0: Je pense qu'il y a au moins une dizaine de joueurs qui n'ont pas joué beaucoup dans cette Coupe du Monde, qui avaient envie de jouer en France-Angleterre, et ça leur a compté sur la compo.
1: Du coup, tu n'as pas besoin d'y revenir, parce que tu l'as dit maintenant.
0: Bah, ça dépend, parce que je veux dire lesquels. Et la compo de Deschamps, à mon avis, enfin, il lui-même a été trahi, mais il y a une, sur la compo, il y a des choses intéressantes à dire. Le deuxième point, bah, la honte de la première période, quand même, et le truc qu'on a failli vivre pendant 90 minutes. J'ai eu peur d'un 7-0, donc la honte, il faudra y revenir aussi. Puis le troisième point, c'est quand même que quand cette deuxième mi-temps de dingue, il y a quand même des tauliers maintenant dans cette équipe, et je pense à Upamecano, qui est un mec incroyable, et quand il est entré, il n'est plus seulement un bon défenseur, ça a été un relanceur et un passeur, donc ce sera sur ces mecs-là que Zidane pourra s'appuyer, donc c'est aussi intéressant de regarder ça.
2: Daniel.
3: Ah, le premier point, c'est la folie de cette finale. Le point 2, c'est beaucoup d'interrogations au sujet du mental de cette équipe, parce que un match, ça dure 90 minutes, pas 45. Mental contre l'Espagne, on n'a pas trop compris. Là, ce soir, on n'a pas trop compris. Il va falloir se poser des questions sur certains joueurs. Et puis, le point 3, vivement quand même la grande finale, parce que c'était tellement n'importe quoi ce match que, bon, ça ressemblait pas non plus à grand chose, quoi, au final.
2: C'est la première fois depuis la deuxième, enfin, il faut remonter à avant la deuxième guerre mondiale pour trouver trace d'une équipe de France qui prend 6 buts.
0: Faut savoir que dans ces matchs-là, c'est quand même souvent.
2: T'en as rien à secouer.
4: Non, le match pour la troisième place, c'est souvent festival.
0: Voilà. Il y a eu 4-2, je me souviens, une fois dans un match qui concernait la France, il y a souvent plus de buts, ce qui est logique.
2: 58, il y a eu 6-3. Oui, voilà. Pas loin.
0: C'est ce qui est assez logique par
2: 82,
0: rapport
2: à 82-3-2.
3: France-Belgique de 86.
2: 4-2. 4-2 après prolongation. J'ai les fiches.
3: 4-2. Ah, c'est 3-2 en.
2: Non. C'est 2-2.
3: Et combien c'est contre la Pologne en
2: 82?
3: 3-2.
2: La France perd 3-2.
0: Il y a toujours 5 buts.
2: Qui est les buteurs, vous les avez? 82.
3: Ah,
0: Ferrari.
3: Je me demande si Girard n'est pas marqué.
2: Girard.
3: Dans ce match. Oui, Girard avait marqué.
2: Et Alain Courriol. Celui-là, il fallait le trouver.
0: Ouais, Alain Courriol, il fallait le trouver.
3: Parce que Girard, il ne fallait pas le trouver. Un milieu de terrain, Girard, le nombre de buts qu'il a eu dans l'équipe de France.
0: Ouais, en plus. Alors Alain Courriol était plutôt un joueur offensif. Bah,
3: c'est un attaquant, Courriol. C'est un attaquant de Courriol.
2: C'est un ailier, Courriol.
0: Ouais, c'est un ailier.
3: Bien sûr.
0: Mais pour revenir à ça, justement, pour revenir à cette petite finale qui effectivement ne rime à rien, la preuve, parce que c'est trop bizarre. Il y a des buts, le but de Bellingham à la fin, c'est un but de foot loisir, même s'il est puissant. Les actions, les contres où l'Anglais se retrouve seul parce que les mecs défendent pas.
3: Le but de foot loisir, il y a eu le petit pont sur Zaïre Emery de Eze qui est un five.
2: C'est un match foot loisir, c'était le média football club.
3: C'était un match de fin.
2: Non, contre Socrates, avec Jean-Louis dans les buts.
0: Après, en revanche, moi je reviens là-dessus parce que j'ai entendu ce truc et ce poncif qui, à mon avis, est hallucinant. Tourelle a dit après le match, après la demi-finale, il a dit personne n'a envie de jouer. Que tu le dises après la demi, oui, t'es titulaire dans la demi, t'as pas envie de te projeter sur la troisième place. Mais dire après 24 heures que personne n'a envie de jouer ce match, c'est faux. Je répète que tous les joueurs qui étaient sur le banc, qui ont eu 5 minutes par-ci par-là, les Lucas Hernandez, les N'Golo Kanté, les Risser, les autres, ils ont envie de jouer en France-Angleterre.
3: C'est pas comme ça que ça se pose.
0: Juste pour finir là-dessus, je veux juste te dire que quand tu fais ta compo après, que tu veuilles compter sur des mecs importants comme Upamecano, ok, très bien, si tu le sens et si tu en as besoin, il faut le faire. Mais que tu ne vois pas que certains, effectivement, n'en ont pas envie. Et que tu
5: alors que Konaté l'a dit en conférence de presse d'ailleurs, Flo.
0: Ouais.
5: Il a dit un truc de ce genre en disant je comprends pas qu'on dise les cuissons c'est important le match pour la troisième place et tout et qu'on mette pas la meilleure équipe. En gros nous on n'a pas compté sur nous depuis le début et là on va nous faire des reproches si ça se passe mal.
3: C'est pas normal. C'est là qu'il y a quelque chose qui va pas parce que nous on dise. Après la demi-finale, nous, observateurs, les supporters des Bleus, les journalistes, ce match n'a pas d'intérêt. C'est vrai, ça n'a aucun intérêt. Factuellement, ça n'a pas d'intérêt. Maintenant,
0: même qu'un joueur, juste après je t'en ai parlé, qu'un joueur qui a joué cette demi dise coach, je veux pas jouer à la troisième place.
3: Exactement.
0: Ok, moi
3: comme,
0: ça me choque pas.
3: Comme en 82, Platini et certains ont dit la déception était trop dure à digérer. Exactement. Après Séville, machin. Mais au contraire, ce match-là intéresse tout ton groupe.
0: Bien sûr.
3: Fait kiffer ceux qui n'ont pas pu jouer, donc c'est là que je ne suis pas d'accord avec la phrase de Konaté. Mais non, tu mets pas ta meilleure équipe, tu mets une équipe, et cette équipe-là, une fois qu'elle est sur le terrain,
0: qui a envie de courir.
3: Exactement. Et encore une fois, je le répète,
1: que nous, même au coup d'envoi, même qu'on répète, ça ne nous intéresse pas, qu'on mange en même temps, qu'on fasse autre chose en même temps, qu'on soit... Ça, c'est normal, parce que sportivement, il n'a pas intérêt. Mais en revanche, ceux qui le jouent, et il faut faire tourner, faire jouer un maximum pour intéresser tout le monde, vous, vous devez le jouer, parce que c'est un match international, parce que vous portez le maillot bleu, et parce que si vous n'avez pas joué jusque-là, vous devez au moins envoyer un message sympa pour la suite.
0: Pour le coach,
1: de toute façon, vous avez...
0: Il y a plein de raisons.
1: Et même si ce n'est pas la meilleure équipe, bah, on ne va pas te reprocher de perdre. Mais en revanche, si l'état d'esprit était resté celui de la première mi-temps, ah mon Dieu, et d'ailleurs, on va pas s'empêcher de fracasser l'état d'esprit de la première période. Et Konaté, parce que ça, c'est pas normal.
0: Et Jean-Louis,
1: parce que ça, c'est pas normal.
0: Konaté,
1: en revanche.
0: Jean-Louis Konaté, c'est intéressant. Parce que justement, tu as tout à fait raison de rappeler ce qu'il a dit, qui n'était pas de bon augure. Et Konaté, ouais, sur le terrain n'a pas été bon. Et Konaté est en train de dégringoler d'ailleurs dans sa carrière en club et autres. D'ailleurs, le Real, là, ils ont pris Cucurella, mais ils ont pris aussi Konaté. Ils ont pris le top et le flop du mondial. Et ça, c'est important. C'est intéressant de regarder ça. C'est pour ça que.
5: Mais pour moi, sur la première période, d'ailleurs, Flo, il y a deux types de joueurs en fait. Tu vois, t'as ceux qui en veulent à Deschamps, parce que je pense que cette première mi-temps met ça en lumière. C'est-à-dire que normalement, que les remplaçants en veuillent au sélectionneur, ça se voit pas autant parce que c'est pas le dernier match du sélectionneur. Or là, je pense que tout a explosé en se disant de toute façon, il est plus là. Et je pense que c'est le cas pour Cherki, c'est le cas pour Konaté. Ce genre de joueurs-là que Deschamps a un peu perdu en ne leur donnant aucune ou très peu de considération. Je les défends pas, hein, mais je pense que c'est la situation qui est comme ça.
1: Mais
5: je
1: les défends pas.
5: Attends, laisse-moi finir, juste Daniel.
1: Il n'y a pas de considération ou pas.
5: Non, mais je pense que c'est ce qui s'est passé. Je pense que c'est ce qui s'est passé. Et c'est pour ça que ces joueurs-là, d'ailleurs, sont sortis à la mi-temps. Et je pense que ça a été très chaud à la mi-temps. Ouais. Et l'autre truc, l'autre type de joueurs qui explique le naufrage de la première période, c'est des joueurs juste pas au niveau quand tu les mets comme ça. Là, on a compris pourquoi Malo Gusto était le remplaçant. Pourquoi Théo Hernandez était le remplaçant.
0: Je dis depuis le début que je ne comprends pas pour la liste. Les deux seuls choix que je ne comprends pas dans la liste de Deschamps, je l'ai dit dans l'after, c'est les deux frères. Oui, je ne les comprends toujours pas. Lucas n'a même pas joué, Lucas, et Théo a été mauvais toute la compétition. Et il le remet pour demain. Moi, je pense qu'à la fois des joueurs ont trahi Deschamps, tu as raison, et à la fois Deschamps s'est trompé dans sa compo et dans sa connaissance du groupe, le fameux groupe qu'il a voulu créer. Et oui.
1: En termes d'erreur, ça fait deux fois. Demi-finale, plus ce match pour la troisième place. Et je maintiens que tu n'as pas le droit d'avoir l'attitude, parce que, ok, quand tu amorces ce qui ressemblait à une sorte de remontada un peu folle, on a tous pensé à Roland. Non, si ça n'allait pas faire 5-4, et ça aurait pu, vu la tournure que ça prenait, mais n'empêche qu'un match, c'est 90 minutes, et qu'au bout d'un moment, tu n'arrives pas à effacer. Ça arrive une fois, un exploit pareil, mais tu n'arrives pas, parce qu'au bout d'un moment, tu finis par t'ouvrir, quand tu reviens, quand tu y crois, 4-1, 4-2, 4-3, déjà là, on est dans la folie, mais tu sais que tu vas t'ouvrir et que tu risques de prendre un contre. Bon, ben voilà, tu l'as pris avec le péno. C'est devenu plus compliqué.
0: Olivier a raté trois occasions.
1: Et au fond, en plus, tu as raté deux occasions. Donc, au fond, tu n'as pas pu l'effacer, cette première période catastrophique. Et c'est là qu'il faut qu'on se pose des questions sur l'état d'esprit global de cette équipe, de certains joueurs, ceux qui ont été titularisés, qui auraient dû se montrer. Et évidemment qu'on va devoir parler de Cherki, qui aura fait une Coupe du Monde. Je sais pas. Je veux pas trop l'enfoncer parce que probablement qu'il faudra s'appuyer sur lui dans le futur, mais il va falloir qu'il montre un autre état d'esprit parce que je sais pas. J'ai l'impression que ce gars-là s'est corrigé sur plein d'aspects. Un coup, il donne une interview où les phrases sont catastrophiques. Le lendemain, il est plein de lucidité. Le surlendemain, il est recatastrophique. Il rentre, il est pas bon. Il fait des gestes un peu inutiles. Il a toujours cette espèce de truc superflu. Là, le match, il démarre, ben il est pas bon. En plus, pour le faire jouer, on remet Olise sur le côté. Bon, bref, il est pas bon du tout. Un Malo Gusto prend la place. Toute la Coupe du Monde, j'ai entendu Malo Gusto aurait dû jouer à la place de Koundé qui est une pompe à vélo. Bah, ok. Donc, au minimum, Malo Gusto, quand tu rentres, montre-moi quelque chose. Ça a été une passoire. Boulevard de son côté du début à la fin. Parce que que nous, alors, je sais pas, hein, peut-être que je fantasme sur le fait qu'il ait été mauvais pour ça. Que Flo, moi je l'ai pas beaucoup réclamé, mais Flo disait il faut faire jouer Malo Gusto. Bon, vu de l'extérieur, t'as le droit de le dire, tu peux le penser. Quand tu vois les performances de Koundé, très bien. Mais lui, au moment où on lui offre la possibilité de jouer, bah, montre de quoi t'es capable, mon grand, parce que là tu peux pas défendre aussi mal et tu peux pas être aussi mauvais. Donc viens pas me dire, parce que si en plus tu me dis ouais j'ai mal vécu, qu'on m'ait pas donné ma chance et tout, et c'est pour ça que, ah non, il y a pas de c'est pour ça. Même si t'as un tout petit bout, le tout petit bout qu'on t'offre montre que t'es fort, parce que là moi le prochain match j'ai envie de remettre Koundé, parce que là Malo Gusto c'est catastrophique. Zaïre Emery s'est un peu rattrapé sur la deuxième mi-temps, mais la première, lui aussi, j'ai pas arrêté d'entendre. Il faut le faire jouer, il faut le faire jouer, il faut le faire jouer. Sa première mi-temps, elle est catastrophique. Bon, bah, ça fait quand même beaucoup de monde, beaucoup de joueurs, parce qu'ils n'ont pas été que eux, les entrants. Mais des entrants, j'attendais autre chose.
0: Après,
1: ceux qui devaient se montrer. Ouais, après, toute l'équipe a été à chier en première période. Les entrants, fallait vous montrer, les gars.
0: Il y a différentes choses aussi. Quelque part, on ne pourra pas faire l'économie du débat. Alors, il y a la compo, les choix individuels et ces joueurs-là. Pour Cherki, je voulais juste revenir là-dessus. Je ne pense pas qu'il y ait de problème d'attitude en général. Moi, je pense qu'au contraire, il a eu la bonne attitude dans le groupe. C'était un peu la mascotte. Moi, je trouve que ce qu'il a dit plutôt était plutôt pas mal.
5: Excuse-moi de te couper, Flo. Non, la relation avec Deschamps,
0: Non, mais je parle pas de ça, je parle du groupe.
5: Ah, ok.
0: Non, tu sais, dans un groupe, dans un vestiaire.
1: Le coach,
0: non, non. Oui, non, mais attends, c'est différent. Moi, des fois, dans des groupes, t'as des mecs, tu sais, qui se font un peu exclure parce qu'ils peuvent pas se faire leur place, parce qu'ils reprochent à tout le monde de pas être titulaire et donc ils le font ressentir. Cherki, c'est pas ça. Cherki, effectivement, il y a un problème de relation avec le sélectionneur. Tant mieux pour lui, le sélectionneur s'en va. Donc ça, c'est une chose. En revanche.
5: Vous avez vu qu'à la pause fraîcheur, d'ailleurs, ils se sont embrouillés sur la première pause fraîcheur en première mi-temps.
0: Et moi, en revanche. Ce qui me gêne, je ne vais pas juger Cherki sur son attitude parce qu'a priori c'est un gars bien et dans le groupe ça se passe bien. Il a un problème avec le coach, ça arrive.
1: Voilà. Cette espèce de dilettantisme.
0: Moi, ce qui me gêne,
1: il part dans les pressings tout
0: Daniel,
1: seul.
0: Ce qui me gêne,
1: gestes inutiles.
0: Mais ce qui me gêne avec Cherki, c'est qu'il n'a pas été bon effectivement dans le jeu. Il n'a jamais été bon.
1: Tu l'as fait
0: il est entré, il n'a pas été bon. Il est titulaire, il n'est pas bon. Et effectivement là.
5: Et je ne sais même pas si dans le groupe, même auprès des joueurs, il est si apprécié que ça. Je pose la question.
0: Je ne sais pas. Alors en tout cas, moi je vais te dire en tant qu'observateur ce que j'entends de ce qu'il dit.
5: Oui, tu trouves ça rafraîchissant.
0: Qu'il peut apporter. Y compris là, je l'ai vu dans une vidéo qu'il a faite en partant à Miami, qui était dans le bon ton, je trouvais, par rapport à ce qui s'était passé, ce qui allait se passer.
1: Il y a trop eu pour un joueur qui est secondaire dans l'équipe, puisqu'il n'est pas titulaire, il vient d'arriver et tout. Entre eux, on y va là-bas pour marcher sur la gueule de tout le monde.
5: Oui.
1: Et puis le lendemain, avoir un discours un petit peu différent, où d'un coup, il va redevenir un peu lucide. Et puis après, c'est lui qu'on envoie au feu suite à l'Espagne.
0: Ah oui, il y est allé quand même.
1: Non, mais c'est trop. Mais il n'y a pas de. Il est allé. C'est trop important. On n'a pas le laisser y aller.
0: Ah, d'accord.
1: On n'a pas le laisser y aller.
5: Okay, mais ça, même lui, ça veut dire même qu'il aurait pu dire j'y vais pas.
1: Parce qu'après, il ne contrôle pas ce qu'il dit.
0: C'est ce
1: donc ça devient
0: dis.
1: N'importe quoi.
0: Moi, c'est ce que je dis. Tout ça n'est pas de sa faute. En revanche, ce qui est de sa faute, c'est ce qu'il fait sur le terrain. Et là, il n'a pas été bon. Il n'a pas été bon. Et ça, il ne faut pas croire que Zidane, parce qu'il aime bien ce profil de joueur, il aura un totem d'immunité. Je pense que ce qui s'est passé dans cette Coupe du Monde, dans ce qui s'est bien passé, mais aussi dans ce qui s'est mal passé, c'est important pour certains. C'est important pour le futur sélectionneur. Et à ce titre, des joueurs comme Konaté ont perdu énormément de points, évidemment. Des joueurs comme Cherki, pour l'instant, ils en ont perdu également. Après, il y a un autre point quand même.
1: Un Malo Gusto.
0: Un Malo Gusto aussi.
1: Malo Gusto, personnellement, mais même quand je le vois, il a fait quelques bons matchs, mais pour moi, il n'est pas haut du panier.
2: Tout repart à zéro, en vérité.
0: Non, pas tout.
2: Quand t'as un nouveau sélectionneur,
0: on disait, t'as Mbappé, t'as ou pas Mécano. Je dis non, je t'ai dit l'inverse. J'ai fait un avis tranché il y a deux jours, j'ai fait un peu l'inverse.
2: Pas à zéro. Moi, ce que je veux dire, c'est que t'as un nouveau sélectionneur. Tu sais pas comment il va jouer.
1: Non mais t'as des
2: mecs,
1: t'as
0: des bases.
2: Évidemment, tu vas prendre Mbappé et Olise dans la liste, évidemment.
1: Et Mignon,
2: tous les seconds couteaux.
1: Peut-être pas la muraille qu'on a vendue depuis
2: tous les
1: années.
2: Tous les seconds couteaux dont vous parlez depuis tout à l'heure. Franchement,
1: non, eux, ça repart à zéro. Je suis d'accord avec toi. Mais Upamecano, Saliba, s'il n'est pas blessé. Mbappé, Olise et Dembélé, c'est dans le groupe à tous les coups. Maintenant, savoir comment il va réussir à faire jouer
0: devant
1: ces mecs-là.
0: Attends, je te rajoute Barcola Doué. Barcola Doué, parce que même si Doué a pas fait une bonne première mi-temps, c'est un joueur sur lequel tu vas compter. Barcola, il a su même montrer
1: Doué. Il est quand même, tu sais pas de quelle façon.
0: Il a pas rayé là, je veux dire Zidane, les voyeurs. Voilà. Après, il y a un point, je voulais revenir juste sur un truc en dehors des individualités.
2: Après, Jean-Louis nous racontera la cérémonie en cours. Je savais pas qu'il y avait une cérémonie des médailles.
5: C'est la médaille de bronze des Anglais.
0: Si tu fais une petite finale, au moins, vaut mieux qu'il y ait une médaille, parce que sinon, il n'y aurait pas d'intérêt. Non, le point tactique, c'est que finalement, ce fameux jeu à quatre offensifs avec deux milieux de terrain, que se traîne Deschamps, parce que moi, je pense tout simplement.
1: Mais ça, on reverra, ça peut pas
0: marcher. Non, parce que ce qu'on a dit depuis le début, finalement, est validé par la compète, et c'est logique. Quand tu arrives dans la fin avec les quatre meilleures équipes de la compète, et sans doute les quatre meilleures équipes tout court,
1: t'as pris des coups dans le
0: début. T'as pris trop de coups, et même sur la première période, il y a bien sûr un problème d'attitude, mais tu te dis qu'en plus, dans un système où tu changes les joueurs, c'est-à-dire avec des joueurs qui ont moins l'habitude que ce que tu as travaillé un peu, on va dire, pendant la Coupe du Monde, ça marche pas. Et donc, c'était très simple. Ce système pouvait fonctionner contre des équipes plus faibles. Et dès que tu rencontres des équipes plus fortes, il fallait évidemment trouver une autre solution.
3: Pour avoir un milieu à 3, il va falloir choisir un joueur et mettre un petit peu plus de technique quand même.
2: Donc Jean-Louis, médaille de bronze pour les Anglais. Hein. J'imagine qu'il ne va pas y avoir de lancer de papelitos, là, comme c'est maintenant la coutume.
5: Non, bah là, c'est bon déjà. On a même accordé trop de temps à ça. Donc ils récupèrent leur médaille et puis voilà, ils vont rentrer. Les Français, eux, sont rentrés assez vite. Hein. On a vu un Deschamps un peu ému, forcément, au moment de rentrer au vestiaire pour la dernière fois donc avec l'équipe de France. Mais sinon, oui, pour la cérémonie, on va s'arrêter là. Et tous les joueurs français ont même pas regardé les Anglais.
2: Ils sont même pas restés par politesse pour applaudir les Anglais.
5: Non. Ah bon. Ils voulaient même pas venir à Miami.
3: C'est pas les Argentins qu'on fait ça, sinon on aurait averti l'ONU.
0: Non, mais quand même, Jean-Louis, je sais pas ce que t'en penses de ce que t'as vu de Deschamps et des scènes avec lui, mais c'est quand même.
2: Je voulais faire une pause.
0: Ah oui, bah, on en parlera peut-être après. C'est une fin de tournoi un peu raté, raté d'ailleurs sur le plan sportif.
2: On en parlera quelques instants.
3: C'est complètement raté.
2: Et juste après une courte pause, on écoute Kylian Mbappé.
3: C'est une sortie ratée de Deschamps du coup.
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3: Il est 1h23 du matin, on est là jusqu'à 2h. Daniel Riolo, Florent Gautreau, Jean-Louis Tour qui est au stade à Miami. Écoutez Kylian Mbappé il y a quelques instants à la sortie du match.
4: Moi je dirais plus qu'on a été humain et que malheureusement nous on ne peut pas se permettre d'être humain. Je pense qu'on était complètement sonnés et je pense qu'ils nous ont bien réveillés. Après, en deuxième mi-temps, on est redevenus des joueurs de haut niveau, des machines de mental qui font qu'on a, on a plus de sentiments et donc on a réussi à faire ce qu'on fait, de gagner cette deuxième mi-temps, mais au final on gagne pas et je pense que c'est plus dommage pour le coach. On voulait faire quelque chose pour lui. Malheureusement la première mi-temps elle donne l'impression qu'on l'a laissé tomber et c'est pas du tout ce qu'on voulait faire ressentir. Mais c'est comme ça, c'est le football. Nous on veut remercier le coach pour tout ce qu'il a fait parce que ce match-là va pas entacher la légende de Didier Deschamps.
5: Il y a un point positif, parce qu'il y en a quand même un, c'est que vous devenez le meilleur buteur de l'histoire de la Coupe du Monde ce soir. Alors, en tout cas pour les prochaines 24 heures, puisque vous devancez de Léo Messi d'un but, donc on va attendre la finale demain. Mais ça vous fait quoi en termes d'émotion et en termes d'objectifs personnels? Parce que c'est incroyable ce que vous faites.
4: Oh, je l'ai dit, Léo il marque tout le temps. Demain il va marquer, c'est sûr. Moi j'essaye juste d'aider mon équipe à chaque fois à marquer. C'est sûr que quand tu marques autant de buts en Coupe du Monde, ça te fait évoluer dans certaines sphères. Mais voilà, j'aurais aimé ne pas être le meilleur buteur de l'histoire et jouer demain le match. Donc je pense que c'est bien pour tout ce qui est héritage et quand on va arrêter de se dire que j'ai été un de ces joueurs-là. Mais aujourd'hui, ce n'est pas la première chose qui traverse mon esprit.
5: Merci Kylian.
6: Moi, j'aime pas son excuse initiale. Parce que on est sonné.
3: On parlait de l'humilité de Mobutu, comme l'appellent ses coéquipiers.
6: On est sonné, on est humain. Non, Kylian, je suis désolé, on en a rien à cirer de ça. Je voudrais quand même leur rappeler que ce qu'ont subi les Anglais en termes de défaite face à l'Argentine, c'est bien plus dur que ce qu'ont subi les Français. Les Français n'ont pas existé, ils se sont fait manger tout cru, terminé, au revoir. Les Anglais, ils ont perdu à la dernière minute. Enfin, ils étaient même dans le temps additionnel. Ils se sont fait retourner le match dans les 10 dernières minutes. S'il y a une équipe qui devait être sonnée, s'il y a une équipe qui devait être dégoûtée et avoir envie de rentrer au pays et se mettre la tête dans le sac, c'est l'Angleterre, qui n'y arrive jamais, qui se prend tout le temps dans la gueule des fins de match hallucinantes, qui a tout le temps cette impression d'être maudite. Alors eux, ils sont arrivés, ils l'ont joué la première mi-temps et en plus ils l'ont joué avec une équipe B. Il y a plein de joueurs qui n'étaient pas là. Bellingham n'a pas démarré, Kane n'a pas joué.
7: Alors, enfin, ce qui est bien, c'est que dans leur équipe B quand même, ils ont comme Elier, Rashford et Saka. Oui. Donc, ce qui est vrai, que c'est pas mal.
6: Et Kylian arrive, il dit ouais, on est humain et donc la première mi-temps on était sonné et tout. Non, je suis désolé, l'excuse elle marche pas.
7: Non,
6: l'excuse elle vaut pas.
7: Et j'en reviens.
3: Je pense qu'il fallait qu'il trouve un truc.
7: Non, je n'accepte pas. J'en reviens à cette gestion de l'émotion de l'entre-deux matchs que j'ai détesté cette phrase en disant. Ce matin, j'entends encore des journalistes dire non, vraiment, les Bleus ne veulent pas jouer ce match. Vous savez, bah, effectivement, on a vu que les Bleus ne voulaient pas jouer ce match, alors que je le répète, il y a plein de Bleus qui voulaient jouer ce match. Et si cette phrase était valable dans les 24 heures qu'on suivit la demi, là, dans ce cas-là, si t'es un staff normal, tu remets les mecs, même un peu, tu les secoues, comme vient de dire Daniel, en disant non, mais attendez, les gars, dans ce cas-là, dites-moi, mettez-vous à gauche ceux qui veulent absolument pas jouer, qui sont traumatisés, parce que maintenant, on va jouer au foot, il y a des mecs en face, il y a l'équipe d'Angleterre, il est hors de question qu'on prenne une danse.
8: Et puis même, rappelons quand même que les joueurs ont essayé de gratter une soirée libre il y a deux jours en arrivant à Miami, et qu'il a fallu que Deschamps refuse en disant non, on a un vrai match de Coupe du Monde. Lui, pour le coup, il a été droit dans ses bottes sur l'importance du match.
6: La soirée libre, ça leur aura pas fait de mal. Je pense qu'il aurait dû le faire. Maintenant,
8: après, qu'est-ce qu'on n'aurait pas dit, Daniel, si ça avait été le cas et si on avait appris que les Français avaient été à l'envers 48 heures avant?
6: Je pense qu'il fallait le faire et jouer le match après, parce que je le répète encore une fois, que nous ne soyons pas intéressés par ce match, nous lui accordons une importance toute relative, que dans l'histoire du foot, la petite finale, on s'en cague. Ok, toi, t'es joueur, à partir du moment où tu joues, en plus, t'avais deux, trois motifs pour le jouer, t'avais les remplaçants à faire jouer, t'avais les adieux de Deschamps, mine de rien. Quand t'as vécu 14 ans avec un mec, t'as le droit de lui offrir une belle sortie et t'as surtout pas le droit de lui offrir une première période aussi catastrophique.
7: Après, Daniel,
6: ça tu peux ne pas le faire.
7: Daniel, après t'as un truc aussi qui s'appelle le maillot. Je parle même de l'équipe de France et du pays parce qu'il y a des gens qui en ont plein la bouche. Mais même un maillot en général, quand tu portes même en club, si tu ne te sens pas de jouer, tu ne joues pas. Moi, je trouve qu'il y a eu démission et je pense quand même que là, dans l'analyse du match et du groupe, ce match-là, il n'est finalement pas inintéressant. Et effectivement, il y a des gars qui ont montré après l'inverse. Je reprends l'exemple d'Upamecano parce que je trouve que dans l'impact à la fois défensif, dans l'impact de contre-attaquant, je l'ai regardé à un moment donné monter, je crois que c'était sur Bellingham, il était rendu à 80 mètres de son but en mode pressing comme dans un, on va dire, vrai match. Je pense qu'effectivement, il a montré que même dans un match comme ça, tu dois à peu près jouer comme ça. Qu'il y ait quelques replis défensifs qui se fassent pas, on l'a vu un peu des deux côtés, pourquoi pas, mais tu peux pas faire ça. Et pour revenir à l'équipe d'Angleterre, certes une équipe en plus modifiée, mais effectivement ce qu'ils ont fait en première période, c'était pas non plus en termes de course, il n'y avait pas non plus c'était un pressing de dingo.
6: Ils ont profité de la passivité et de l'activité des bleus.
7: C'était incroyablement faible du côté bleu parce que il y avait moyen.
3: Trois buts encaissés qui sont grotesques d'ailleurs.
6: Ah, bien sûr. C'était du beurre.
7: Le but où Rashford s'y reprend à deux fois avant de donner à Saka qui a dû la mettre, c'est incroyable.
8: Ça c'était fou de loisir.
3: Tu l'aurais arrêté toi. D'ailleurs, toi, tu serais peut-être pas resté comme Maignan qui bizarrement. C'est bien comment il a deux fois il est allé devant le sans revenir.
8: Gilbert, moi c'est pas Maignan que j'en veux sur cette action. C'est les trois joueurs qui restent autour, deux sur la ligne, et Olise qui s'en fout complètement et ils ont le temps de frapper trois fois que ça met dans les pieds.
6: Regarde Saka, il a deux mètres de lui, il bouge pas pour aller sur lui, pour monter sur lui.
8: Ça c'est fin d'urban foot quand les mecs veulent arrêter de jouer et que les équipes ont été trop déséquilibrées.
6: Et Maignan, on l'a pas beaucoup vu dans cette Coupe du Monde parce que avant l'Espagne, il a pas eu grand chose à faire. Mais il y a des vraies questions sur Maignan. Moi, je sais pas. Ce gars-là, une espèce d'image de mur infranchissable, de grand gardien, machin, depuis quelques années. Parce que sur Pénaud, il est très bon.
8: Mais rappelle-toi qu'en début de saison, Deschamps était prêt à ouvrir la porte à une concurrence si Chevalier s'imposait au PSG. L'avantage qu'a eu Maignan, c'est qu'il n'y a pas eu de concurrence.
6: Je ne trouve pas extraordinaire depuis pas mal de temps déjà, même avec Milan. Ouais. Et là, sur la Coupe du Monde, je ne trouve pas dingue, Maignan. Ouais.
7: Le vrai problème maintenant, c'est que
3: Chevalier
6: est un peu disparu.
7: Non, mais le vrai problème de cette histoire-là du gardien, c'est Chevalier, parce que comme le dit Jean-Louis, c'était l'élu. Or, derrière, c'est un peu plus compliqué. Moi, je peux te dire que ce n'est pas Samba qui va vous faire oublier Maignan.
6: Non.
7: Et pour l'instant, Risser, je ne l'ai pas trop peu vu au très haut niveau pour te dire qu'il est capable d'être à ce niveau-là. Alors, il y a d'autres gardiens.
6: On va le voir en Ligue des Champions.
7: Mais malgré tout, ce n'est pas si simple que ça. Attention quand même, dans le match d'aujourd'hui, je suis d'accord, moi, sur Maignan, il fait depuis deux saisons, c'est plus compliqué. En revanche, ce soir, quand même, il y a quelques erreurs, mais il y a beaucoup de sauvetages.
3: Oui, il fait quelques
7: attention,
3: arrêts.
7: Attention. Hein. Il en a sauvé. Et la frappe derrière le petit pont dont tu parlais, la frappe de Rashford qui va chercher, là, qui était parti pour aller en lucarne, il va la chercher aussi. Donc bon, ça reste un bon gardien.
3: Allez, Mehdi, là, au 32-16. Mehdi, bonsoir.
9: Salut tout le monde.
3: Bon, tu relativises un peu le match parce qu'il n'avait pas d'enjeu ou t'es quand même énervé?
9: Alors oui, il n'avait pas d'enjeu, mais je suis énervé parce que ça reste l'équipe de France et même dans une rencontre, ça reste quand même une rencontre de Coupe du Monde. Mais franchement, le constat, il est triste parce que je rappelle quand même un peu la temporalité. Et si je vais faire mes trois points comme vous, je rappelle quand même qu'après la Suisse et le fiasco, cette défaite en 8e, on était quand même nombreux, les Français, à vouloir que des départs. Mais il avait cette légitimité d'être champion du monde en titre. Et je pense que c'était normal à ce moment-là qu'il puisse aller au Qatar. Ensuite, je pense que Deschamps, c'est son ego qui a eu raison de lui. Je pense qu'il perd la finale au tir au but. Il a du mal à partir comme ça. Il est obsédé par la victoire. Donc, il prolonge grâce à son ami Le Gret. Et en fait, je me rends compte qu'en fait, il a vraiment tiré sur la corde et il aurait dû partir beaucoup plus tôt.
6: Et pour moi, il doit partir après la Suisse.
9: Oui, moi aussi. Mais l'ironie du sort, c'est que ce mec qui a fait un football défensif et restrictif, il finit par en prendre 6 sur son dernier match. C'est quand même assez drôle.
6: Et il sort finalement un peu de façon un peu triste. Alors factuellement, il n'y a rien à dire en termes de résultats. Il va rester le plus grand sélectionneur de l'histoire du foot français, il n'y a rien à dire là-dessus. Mais quand on fera des émissions, des hommages dans 10 ans, qu'on parlera de ça, il y a un truc et c'est là à chaque fois. Et c'était pourtant lui ses principes, de dire il n'y a que le résultat qui compte, on se souvient que des vainqueurs. Et nous, on a toujours dit que le foot, ça n'était pas que ça. Et bien le meilleur sélectionneur de l'histoire des Bleus de par les chiffres, ne sera pas le meilleur dans les cœurs. Pour les plus anciens, même comme nous, eh ben on préférera toujours Hidalgo. Pour d'autres gens, ce sera, j'en sais rien, Aimé Jacquet ou je ne sais qui. Mais Deschamps, il y aura toujours un problème. Ce gars-là qui veut se faire aimer depuis des années, qui voue un culte aux résultats, que ce soit par sa communication, par la façon dont il faisait jouer ses équipes, ce gars-là n'a pas réussi à se faire aimer. C'est fou, mais c'est comme ça.
3: Il y a quand même un truc, c'est si tu prends la série qui était avant lui, ils sont encore en dessous.
6: Ah ben bien sûr, largement.
3: Tu sors quand même de... Parce que Domenech, Blanc, Santini, enfin la succession des mecs qu'il y a eu récemment quand même.
6: Je ne vais pas te dire mieux, que c'est le plus grand de l'histoire du foot français. Je peux pas faire meilleur.
8: Sur ce que tu dis, je pense quand même qu'il faut faire une séparation entre le grand public et les fans de foot. Je pense que pour le grand public, il est quand même dans les cœurs. Et il voit la récurrence, etc. Par contre, dans les débats de spécialistes, je te rejoins. Oui.
7: Après, sur Deschamps, j'ai
3: bien... Merci Mehdi au 32-16.
7: Ouais, merci Mehdi, salut à toi. D'ailleurs, j'ai bien aimé ce qu'il a dit, le ressenti, ça a été assez posé. Mais sur Deschamps, moi, je l'ai beaucoup critiqué, et Daniel a raison, il ne restera pas forcément dans le cœur des spécialistes, comme dit Jean-Louis. Mais il y a un truc très important, et pour ça, je lui serais infiniment reconnaissant, c'est qu'on a quitté la période 2010, même s'il y a eu effectivement Blanc jusqu'à 2012, et que derrière, il a remis un respect de toute la France pour
6: absolument,
7: ce qu'est l'équipe de France.
6: Absolument, ça c'est vrai.
7: Et ça, je me suis posé cette question à froid dans la journée, je me suis dit, mais qu'est-ce, parce que je l'ai beaucoup critiqué, tu sais, on s'est ennuyé, j'en peux plus, là encore, je l'ai dit, il y a plein de choses qui ne me plaisaient pas, je voulais qu'il change les latéraux, je voulais, etc. Ok. Mais quand je vois.
3: Tiens, il y a Adrien Rabiot qui est avec Arthur Perrault, on va l'écouter, les gars.
10: Bonsoir Adrien, merci beaucoup de prendre le temps de vous arrêter. Hier en conférence de presse, le sélectionneur parlait de devoir de briller sur cette petite finale. Comment vous expliquez ces attitudes presque totalement passives en première mi-temps de cette rencontre? Et est-ce que vous avez, pour certains, manqué à votre devoir?
11: Déjà c'est vrai que sur la première mi-temps, il a manqué d'envie, des grands discours depuis l'élimination pour fournir une première mi-temps comme ça, c'est... Sur la première mi-temps, c'est inadmissible des comportements qui doivent pas être vus, surtout quand on porte ce maillot. Et pour la suite, oui, il y a eu un autre visage en seconde période. Bien sûr, on s'est repris avec pas mal de changements. Et voilà, le match est perdu, bien évidemment, mais je pense qu'il faut mettre l'accent surtout sur le coach. Je pense que c'est le moment de le célébrer, de reconnaître le travail qu'il a fait et qu'il a fourni à la tête de l'équipe de France, là où il a replacé cette équipe, l'envie qu'il a redonné aux gens d'aimer aussi cette équipe. Donc c'est surtout ça qu'il faut retenir après ça, bien évidemment. Et on aurait aimé finir sur une victoire, mais voilà, surtout un grand hommage à notre coach parce qu'il a fait un grand boulot.
10: Plus que les changements, qu'est-ce que tu as dit?
3: C'est assez étonnant parce que finalement il revient
7: exactement.
3: Il écoutait l'after. Ouais.
7: Non mais je suis content qu'il le dise parce que je pense qu'effectivement après avec un peu de calme. Et vu que nous, en tant que journalistes, encore plus que d'autres, on a vécu très très fort ces moments 2010, mais même 2012, tu te souviens avec les soucis qu'il y a eu

0: les grandes compétitions internationales et t'as de la concurrence. Donc ça, c'est un très mauvais procès qu'on lui fait. Parce que t'as gagné, t'as été finaliste, t'as été demi-finaliste, t'as été demi-finaliste de l'Euro. Les résultats, tu les as, il n'y a pas de problème. C'est juste que c'est long. C'est long un mandat de 14 ans. Pour n'importe qui, pour un président à la tête d'un pays, pour un sélectionneur, enfin, à un moment, stop, tu finis par être lassant. Parce que t'avais un jeu qui a toujours été plutôt ennuyeux, t'étais restrictif.
1: Ça vaut
0: t'étais
1: pour
0: pas
1: nous trois, on est là depuis 20 ans, les mecs.
0: Mais nous, on fait pas le même métier.
2: Vous renouvelez beaucoup mieux, ça n'a rien à voir.
0: Nous, on fait pas le même métier, nous.
2: Vous renouvelez mieux. Non, mais Daniel, sur ce que tu dis, sur le bilan, je pense qu'il y a deux trucs qu'il faut prendre en compte. Moi, je suis d'accord avec toi, dire il a gagné qu'une fois, comme si on pouvait gagner tous les deux ans.
0: Ça, c'est un argument stupide.
2: Ça, j'aime pas non plus. Par contre, ce qu'il faut dire sur Deschamps, c'est que les deux fois où il aurait pu faire le virage du jeu offensif, c'est-à-dire Euro 2021 avec le trio Mbappé, Griezmann, Benzema,
0: oui,
2: et là avec les quatre attaquants,
0: il
2: a jamais réussi.
0: Qualités.
2: Ça, il a jamais réussi. Quand la France était attendue comme favori et qu'elle se reposait sur le jeu offensif, ça n'a pas marché. Donc ça va malheureusement
0: parce que ça, il sait pas
2: lui
0: faire
2: coller
0: ça,
2: à la
0: pour
2: peau.
0: Le coup, on peut le
2: voilà.
0: dire, il ne sait pas
2: exactement.
0: Faire.
2: Mais dans l'autre sens, il y a aussi ces matchs-là où on perd. Où il y a une espèce d'alerte enlèvement totale sur l'équipe de France. C'est-à-dire qu'il y a un écart entre les matchs précédents et ce match-là où on se fait éliminer. Et il y en a eu plusieurs, hein. L'Espagne les deux fois, l'Argentine,
0: la vérité,
2: le Portugal
0: c'est que dans
2: en 2016.
0: Monde, t'as joué
2: quand on
0: deux équipes
2: sortir,
0: qui sont dans le gratin mondial
2: un
0: et t'as pris deux roustes, hein. Jean-Louis.
2: Ouais.
0: T'as joué deux équipes du gratin mondial, t'as pris deux roustes.
3: Et d'ailleurs, on en revient quand même
1: ensuite, on écoute déjà.
3: À la formule de cette Coupe du Monde. Ça délaye tellement que avant de rencontrer le top. Bah avant, tu mettais moins de temps avant de le rencontrer, puisque la compète était plus resserrée. Là, tu as eu du temps, des matchs contre des adversaires plus faibles. J'en veux d'ailleurs au Maroc, c'est pour ça que je l'avais dit à l'époque, parce qu'ils n'ont pas été à la hauteur, donc ils n'ont même pas proposé l'adversité qu'on pouvait espérer du Maroc par rapport à leur début de compète. Donc tu as dû attendre la demi pour tomber contre une équipe injouable, enfin potentiellement injouable, pour t'apercevoir qu'effectivement, quand tu es dans le dernier carré, en gros, bah oui, t'as pas le niveau. Et c'est dur.
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1: Il est 1h40 du matin, on est là avec Daniel Riello, avec Florent Gautreau, avec Jean-Louis Tour qui est au stade à Miami, avec Samuel Umtiti qui peut-être nous a rejoint.
10: Oui, salut à tous.
1: Samuel.
10: Salut.
1: On va écouter Didier Deschamps, les gars, ça dure 2 minutes. Et après, on prendra bien sûr l'avis de Samuel sur ce qu'a dit le sélectionneur.
11: Didier, ce soir, on perd. On perd parce que la première période n'a pas été bonne du tout. La deuxième, voilà, catastrophique, on est d'accord. Et la deuxième, on a retrouvé l'ADN des Bleus. Et j'ai envie de dire que finalement, c'est ce qu'on a envie de retenir, en tout cas, cette patte-là, cet ADN-là, cet esprit de la gagne que vous avez réussi à instaurer dans l'équipe de France. Et c'est pour ça que Kylian Mbappé vient de vous remercier à l'instant. Vous n'avez pas entendu ces mots, mais c'était très touchant. Qu'est-ce que vous retenez de, pas de toute la compétition, parce que ce serait trop long, mais de ce scénario ce soir et de tout le paradoxe qu'on a vu et auquel on a assisté?
12: Bon, évidemment, c'est une défaite, mais quand on est mené 4-0, on fait une première mi-temps imprésentable. Il y a eu réaction, forcément, avec ce qu'on a su bien faire, évidemment. Deux occasions de faire égaliser à 4-4. Après, bon, on se projette un peu plus, mais là, c'est ce qu'on sait faire. Malheureusement, on ne l'a pas fait, mais c'est de ma faute, parce que je n'ai pas dû faire ce qu'il faut en première mi-temps aussi. Mais bon, au moins, ça ressemble à quelque chose, même si la défaite a fait mal. Évidemment, c'était mieux de finir troisième. On est parti avec beaucoup d'ambition. On a réussi à faire pas mal de choses positives. On a raté notre match contre l'Espagne. Et elle a su être très performante contre nous.

0: Voilà, il n'y a pas tout à jeter, bien évidemment. Il y a un groupe vraiment, vraiment à qualité footballistique. Il y a pas mal de jeunes qui passeront encore les échelons. Mais il y a vraiment matériel pour continuer à avoir de très, très bons résultats. Et sur le plan humain, ça a été vraiment une très, très belle aventure avec eux, parce que les 8 semaines depuis le début de la préparation que nous avons passé ensemble, c'était beau. C'est ça aussi. La déception, elle est là, évidemment, sur le sportif. Mais je pense qu'on a eu aussi l'opportunité de fabriquer des émotions, et qu'il y a des millions de Français, des dizaines de millions de Français, grâce à vous, M6, qui a pu partager ces émotions. Évidemment, avec de la déception, elle y est chez nous aussi. Mais voilà, c'est ça, c'est la Coupe du Monde, donc c'est merveilleux, il n'y a rien de plus beau.
1: La déception est forcément très forte, Didier, c'est pour ça qu'il y a autant de réactions, mais vous n'avez pas à rougir de ce qui s'est passé, le parcours est incroyable, on voulait vous remercier pour ça, parce que sincèrement, les Bleus nous font rêver, et encore ce soir, on a eu du spectacle, malgré la défaite. Merci pour tout ce que vous avez fait, Didier, vraiment.
0: C'est gentil, j'entends beaucoup de merci, et moi aussi, je remercie beaucoup de personnes, parce que je ne suis pas seul, j'ai un staff avec moi, avec de la compétence. Voilà, et puis après c'est des choix de joueurs, des choix humains aussi, et puis avec toujours cette envie, cette volonté d'aller le plus haut possible, maintenir l'équipe de France tout en haut, parce que, je le répète, pour moi il n'y a rien que de plus beau dans la vie d'un footballeur que de porter ce maillot, dans la vie professionnelle bien évidemment, donc voilà, je l'ai porté 25 ans, donc ça va.
1: Merci Didier.
2: Voilà Didier Deschamps, Samuel,
3: il est ému, il faut respecter son émotion. Oui. Le mec, il a passé 14 ans à la tête des Bleus, avec les succès qu'on connaît. On peut respecter ça. Bon, il termine comme ça, il se plante sur les deux derniers matchs. Bon, ça, c'est, à la limite, ça restera un détail. Il faudra retenir ses résultats, parce que, mine de rien, on ne peut retenir que ça de lui. Le reste, c'est compliqué.
2: Samuel est avec nous, profitons de sa présence. Samuel, tu retiens quoi de cette soirée-là ? Le record de Mbappé, la première mi-temps catastrophique, les adieux de Deschamps, il y a pas mal de choses, mine de rien.
4: Ouais, mais après moi je me focus plus sur le collectif en pas bien aussi, parce que la première mi-temps c'est catastrophique sur ce qu'ils ont montré.
3: Il y a une explication à ça,
4: les largesses. Bah il y a tellement de choses, je pense. Je sais pas si j'aurai la vérité, mais on sait qu'ils ont été touchés par cette défaite en demi-finale. Ok, c'est une chose, mais ensuite.
3: Ouais, mais les Anglais aussi ont perdu en demi. Hein.
4: Oui, et c'est pour ça que je dis bien les deux équipes, mais tu dois switcher. Et que pour moi, c'est pas normal d'avoir cet état d'esprit-là, ces attitudes-là. C'est impossible. Donc moi, c'est facile de le dire comme ça, je suis plus sur le terrain, mais j'ai du mal à comprendre vraiment, et il faut peut-être leur demander, mais j'ai du mal à comprendre ça, de voir ce visage-là. De ces joueurs, on avait l'habitude de voir une équipe bien structurée, et là non, rien à voir, c'était tout l'inverse. Et ensuite la deuxième mi-temps avec les changements, où tu vois une toute autre équipe, et ce qu'ils sont capables de faire dans des petits espaces, jouer des combinaisons à une, deux touches rapides, des appels de balles, bah pour moi c'est ça l'équipe de France, ou en tout cas ces joueurs, ils sont capables de montrer ça. Et ils ont attendu cette deuxième mi-temps, c'est, pour moi c'était tard, même si il y a eu cette balle de 4-4 qui aurait pu tout changer. Mais je retiens cette première mi-temps catastrophique. C'est on va dire 25-30 minutes en deuxième période où ça a été mieux et ils nous ont fait vibrer. En tout cas moi j'ai aimé les voir comme ça. Et après les adieux de Didier Deschamps, pour moi avec beaucoup d'émotion, parce qu'il a donné, on va dire, en tout cas et à moi particulièrement, une Coupe du Monde, et c'était exceptionnel de vivre ça à ses côtés. Et après il a fait tellement de belles choses. Il a pris cette équipe de France qui allait pas forcément bien, et il l'a ramené sur le toit du monde, et il a réussi à la garder quand même parmi les meilleures équipes du monde. Et ça, c'est pas facile de le faire, même si on peut dire que oui, il avait les meilleurs joueurs au monde. Ok, oui, mais quand même je tiens à le féliciter sur ce qu'il a réussi à faire avec ses joueurs, avec ses équipes, et peut partir, je pense, sereinement, même si on attendait par exemple une victoire là, en tout cas une finale et encore une Coupe du Monde. Mais on peut que le remercier par rapport à ce qu'il a fait.
2: Bon, j'aimerais qu'on parle quand même de Mbappé quelques instants, les gars. Alors il y a ce fameux record là, alors on verra ce que fait Messi demain, mais pour l'instant c'est, à l'heure où on parle ce soir, Mbappé meilleur buteur de l'histoire en Coupe du Monde avec 22 buts désormais. Donc, il marque 10 buts sur cette édition, ce qui est, c'est quand même assez fou, hein,
5: et,
2: 10 buts sur une Coupe du Monde.
5: Et il peut refaire une Coupe du Monde.
2: et il peut en refaire une.
5: Ce qui n'est pas forcément le cas de Messi.
2: Ce qui, voilà. Donc, qu'est-ce qu'on doit retenir, Sam, de la Coupe du Monde de Mbappé?
4: C'est exceptionnel. C'est pour moi sa compétition. Et il arrive à marquer en phase de groupe, de poule. Et on va dire que peut-être c'est facile, mais après, sur des matchs. Élimination directe, il arrive à être aussi là décisif, même s'il n'a pas été face à l'Espagne, mais il a quasiment marqué à tous les matchs, était décisif à tous les matchs, et c'est exceptionnel ce qu'il fait. On a la chance de l'avoir avec nous. Il a cette mentalité pour moi de tueur lors de ces compétitions là et c'est formidable. Il lui reste, je pense, il pourra encore faire une Coupe du Monde minimum, et d'avoir ces stats là c'est formidable, même si je reste quand même, il faut quand même rester concentré sur le collectif, et il a montré aussi attitude et de leadership. Il a accompagné ses coéquipiers,
2: oui,
4: sur ces matchs-là.
2: C'est devenu un daron.
4: Exactement,
2: quoi.
4: C'est devenu, ouais, si on peut dire ça, c'est devenu un daron qui dit à ses petits, suivez-moi, je vais vous emmener à la victoire. Donc c'est très bien. Il les a accompagnés, et ces attitudes-là, on a envie de les voir encore et encore sur les prochaines compétitions qu'il aura en tout cas la chance de faire.
3: Malgré tout, il faudra quand même à un moment, puisqu'on a cru dans cette compétition au début qu'il y avait peut-être une nouvelle formule pour l'entourer. Ça n'a pas fonctionné. Lui, il fonctionne individuellement, il n'y a pas de problème. Que ce soit le leader de cette équipe, oui. Que Zidane s'appuiera sur lui, oui. Il est le capitaine. À tous les matchs, il peut marquer. Il a un talent hors norme. Mais il va se poser encore une fois la question, et c'est souvent la question avec lui, comment tu joues comment tu construis un collectif
2: avec lui. Ça va être la première question qu'on va poser à Zidane.
3: Oui, donc on a vu que à 4, ça ne va pas coller. Donc il faudra construire un milieu de terrain, une attaque, sachant que tu as un Dembélé qui en club ne joue pas sur le côté, et Dembélé n'est plus un joueur de côté maintenant. Donc il faudra réfléchir à ça. Il faudra savoir par qui il sera entouré, comment l'équipe évoluera, parce que savoir que tu as un attaquant, ok, tu l'as, c'est Mbappé, mais qui a un œuf quand même un petit peu bizarre, parce que c'est pas non plus un œuf qui traîne dans la surface, qui va reprendre un centre de la tête, ça il fait pas. C'est un œuf qui décroche, ça il peut marquer, il peut faire des passes, je l'ai vu orienter, c'est lui qui a fait la passe à Barcola, pas de problème. Sauf quand même, je pense que si tu veux gagner une grande compétition, il va falloir que le collectif soit beaucoup plus huilé, et ça passera par comment on joue avec Mbappé, parce que le fait qu'il mette sa collection de buts, c'est très bien pour les records, mais ça fera pas gagner l'équipe. Ça reste un vrai problème à résoudre pour le sélectionneur et pour Mbappé. Et ça va être le problème à résoudre pour Mourinho au Real. Parce que si, soit il y a un grand ménage au Real, mais là au Real, si on me dit qu'Olysée veut tout faire pour y aller, que Bellingham reste, que Vinicius reste, c'est pas possible. C'est pas possible.
4: Il faut un collectif fort comme.
3: Donc, il va falloir le construire pour le faire briller.
4: Ah oui, bien sûr, comme le fait, j'ai envie de dire, l'Espagne, qui joue pas forcément avec un neuf pur. Et au final, tu vois leur collectif. Et c'est pour moi. C'est le football actuel, c'est que comme ça que tu peux gagner. C'est pas forcément avoir une individualité qui arrive à te marquer 50 buts dans une saison. C'est pas ça.
3: Donc il va falloir jouer avec Mbappé. Il va falloir trouver le bon moyen de jouer avec lui.
4: C'est le coach, c'est le rôle du coach de trouver, on va dire, la bonne combinaison pour qui va là, il va s'associer à qui devant, et après au milieu de terrain, s'il va jouer avec comme le faisait là Deschamps avec deux milieux de terrain ou passer à trois. Mais il va falloir trouver le système idéal
3: Le problème pour Mourinho au Real et celui de Zidane après.
4: Mais après, il y aura des choix à faire, bien évidemment. Comme au Real, il y aura des choix à faire pour Mourinho, et en équipe de France aussi, il y aura des choix à faire pour trouver la bonne solution, la bonne recette pour gagner.
5: Moi, déjà, pour revenir à la première question, effectivement, cette Coupe du Monde, elle est assez impressionnante. Et honnêtement, je ne m'attendais pas à ce qu'il soit à ce niveau-là d'efficacité. De leadership, pourquoi pas? Parce qu'il avait déjà switché sur ce côté capitaine, sur ce côté même collectif et un peu plus défenseur parfois. Enfin, il a fait des choses qu'il ne faisait pas avant. Mais l'efficacité, elle est redoutable. Même dans ce match-là, là où les autres tâtonnent et ratent, comme Olysée, lui, il a été clinique sur ses deux frappes. Donc, cette efficacité-là, elle est presque plus grande qu'à une époque, même si sur d'autres registres, évidemment, son jeu a changé.
3: Bon, que tu le mettes, vraiment,
5: impressionnant.
3: Que ce soit au Real ou une équipe de France, moi je le mets. Boum.
5: Ouais, mais
3: autour, alors, il faut faire des choix forts. Il faut la construire, l'équipe.
5: Oui, par rapport à ce que tu dis, il y a quand même un peu plus que ça. Tu as évidemment toi Mbappé qui est très fort. Tu as évidemment des questions qui vont se poser, oui. Mais tu as un truc nouveau quand même, c'est Olysée. Olysée et tu ne l'avais pas. Donc tu as quand même Olysée, passe le passeur, la relation qu'il y a encore aujourd'hui sur la passe d'Olysée vers Mbappé.
3: C'est où tu le
5: d'accord,
3: mets.
5: D'accord, mais
3: Olysée, tu d'accord. sais pas où tu le
5: sauf
3: mets.
5: Sauf qu'à une époque, il n'y avait pas une évidence, puisqu'on était encore sur des débats il y a 6-7 mois. Est-ce que ce sera plus Olysée, Cherki? Non, Olysée, il a pris la place quand il est dans l'axe derrière. Derrière.
3: Tu vas le faire jouer où?
5: Non, mais derrière, là par exemple.
3: Dans l'équipe de France, tu penses que Zidane le fera jouer là?
5: Non, mais je demande moi, à je voir. Te dis, ça, non, en tout cas, sûr. Non, mais en tout cas, dans l'évolution du débat, c'est très nouveau. C'est-à-dire qu'à une époque, tu pouvais tout imaginer. Là, tu as quand même une question, on va dire un point positif, c'est que tu sais que tu as un joueur qui a un talent fou, qui est Olysée, qui, attention, rate des mi-temps entières aussi. Il faudra
2: Et qui a un problème de finition quand même, parce que.
3: Olysée, excuse-moi.
2: Mais, il a vraiment mangé comme il faut.
3: Le bilan de la Coupe
2: et
3: du Monde.
2: Il met zéro but.
3: Enfin, le bilan de la Coupe du Monde ne sera pas si clair que ça.
2: Mais il est meilleur passeur de la Coupe du Monde pour l'instant.
3: Pour moi, ce ne sera pas si clair.
5: Attention quand même, parce qu'on est monté tellement vite et tellement fort. On s'est tellement enflammé sur les Bleus que maintenant, on va finir par dire qu'Olysée fait une mauvaise Coupe du Monde.
3: Je ne te dis pas qu'elle est mauvaise. Je dis qu'elle n'est pas aussi nette que ça.
5: Je dis qu'il rate, et ça lui est arrivé, on s'en souvient contre. On s'en souvient que le Bayern contre le PSG, il avait raté un match complet. Il avait fait un magnifique et un raté. Il faudra se souvenir déjà un de ça, mais ça, c'est aussi un joueur qui progresse.
3: Surtout sa position pose question.
5: La position pose question, mais en tout cas, c'est une solution. C'est un truc qu'on n'avait pas. C'est une relation entre un passeur et un buteur.
2: Attends,
5: juste un point pour finir. Après, c'est la vraie question pour moi. Elle n'est pas tant sur Olysée et Mbappé. Elle est surtout et sur les autres là, Doué, Barcola, j'ai pas de souci. Elle est sur Dembélé. Pour moi, la vraie question compliquée pour un sélectionneur, c'est Dembélé. Les autres, ils peuvent être bons dans certaines situations. Olysée, là, il a remis à droite pour laisser de la place à Cherki. Ça n'a pas été compliqué. Il l'a remis dans l'axe derrière Mbappé dans la deuxième période. En revanche, Dembélé en équipe de France, et avant qu'il mette ce but, il a encore raté. Ça peut être un sacrifié parce que Dembélé, maintenant qu'il n'est plus dans son poste de prédilection, eh ben, il n'est pas performant. Il
2: un dossier après l'autre. Samuel, Jean-Louis, sur Olysée, qu'est-ce que vous voulez dire?
4: Bah, moi je pense que c'est un joueur qu'il faudra utiliser. Encore une fois, on a la chance d'avoir un joueur de cette qualité là. Il peut jouer à droite comme il le fait au Bayern et il a été très très très performant, mais il peut aussi jouer derrière Kylian. Il a la capacité de jouer pour moi,
3: toutes les positions de grosse sélection, il peut pas.
4: OK, c'est ton avis. Moi je pense qu'il est capable de le faire.
3: Mais non, parce qu'après il se retrouve qu'à deux au milieu, c'est fini, t'es mangé.
4: Ok, mais Ousmane, par exemple, si vous parlez aussi d'Ousmane, il est capable aussi. Pour moi, Ousmane, il peut jouer sur un côté, mais sur un côté, ça ne veut pas dire que tu manges la ligne. Parce que Ousmane, quand tu le fais, tu le rapproches de la surface, il peut être performant, il peut être décisif.
3: Donc toi, l'équipe, tu la touches pas. Cette équipe, c'est pas question que je la touche pas. C'est que tu dis que ça peut marcher.
4: C'est que je peux la toucher, mais je peux la laisser comme ça. Mais demander autre chose à Ousmane que de rester sur sa ligne, il peut rentrer dans l'axe.
5: Il est vrai, Samuel, que tu peux imaginer un 4-3-3 où il y a un sacrifié et où tu mets Olysée côté droit avec un Doué ou Barcola à gauche.
4: Mais tu peux aussi laisser un Ousmane sur.
3: Tu mets Ousmane.
4: Tu peux aussi laisser un Ousmane, mais pour moi, de lui demander de se réaxer un peu plus, d'avoir des ballons un peu plus dans l'axe proche de la surface de réparation et d'arrêter de le laisser sur un côté. Parce que sur un côté, oui, il apporte pas autant qu'avant, mais quand tu le rapproches de la surface de réparation, il est capable de faire des passes décisives, il est capable de marquer, que ça soit pied droit, pied gauche, il est capable. Donc c'est juste lui demander l'animation, de trouver une animation.
3: Je comprends pas trop ce que vous dites, mine de rien. Parce que moi, j'arrive pas tellement à comprendre ce que ça va donner au milieu de terrain si Dembélé joue avec Olysée, avec Mbappé, plus un autre mec. T'as deux milieux de terrain qui, en plus, sont pas des as techniquement. Ok, moi, je vois pas trop. Bon, ça a du mal à comprendre.
2: Et sur Dembélé, Sam, là, tu entends Flo qui dit que ça peut être le sacrifié de.
4: Comme tous, au final, moi, ça va être vraiment sur leur état de forme, sur ce qu'ils vont faire et surtout la philosophie du nouvel entraîneur quand il va arriver, ce qu'il va demander. Et au final, s'il demande certaines choses et que Ousmane lui donne, Ousmane va jouer. Et s'il arrive et qu'il demande certaines choses et que Ousmane ne lui donne pas, il va peut-être aller chercher ça sur un autre joueur. Mais c'est pas obligatoirement Ousmane qui va être sacrifié. Moi, ça va vraiment dépendre de ce que Zinedine, en tout cas Zidane, va demander à ses joueurs offensifs. Ça soit peut-être les 4 ou peut-être il va jouer à 3, mais sur leur position, et lui, ça à lui de trouver aussi la meilleure manière de rendre un Ousmane performant.
5: T'as raison, mais avant tout, et connaissant Zidane et ce qu'il a eu au Real, et je
4: connaissant
5: pense qu'il
4: connaît ce qui va arriver, on sait déjà ce qu'il va faire.
5: Non,
4: je suis pas d'accord avec ça.
5: La question que je me pose, c'est que je pense que lui va vouloir quand même faire un meilleur milieu de terrain. C'est-à-dire que là, on parle finalement, on saute une marche. On se dit, comment on fait pour utiliser Ousmane ? Ok, mais d'abord, quel milieu de terrain va vouloir Zidane ? C'est ça qui m'intéresse, moi, de ce que je veux savoir. Parce que je parlais l'autre jour, je ne pense pas qu'il le fera, mais j'évoquais l'idée, l'hypothèse, tu sais, d'un Doué que tu peux reculer, que tu mets dans un milieu parce qu'on manque de technique et que Doué peut être aussi reculé dans un milieu parce que, je le rappelle, à chaque fois, il a 4 postes à son actif et il est capable de jouer partout. C'était pour dire qu'en tout cas, Zidane aura sans doute besoin d'un meilleur milieu de terrain. À la fois en quantité peut-être, mais surtout en qualité. Et de ça dépendront ses choix pour l'attaque. Et c'est plutôt dans ce sens-là que je le prendrai, parce que c'est vrai que on peut tout imaginer devant, mais la réalité de cette Coupe du Monde, c'est qu'on a été trop faible au milieu de terrain, trop peu nombreux parfois. Je parle contre les grosses équipes, hein, l'Angleterre et l'Espagne notamment à la fin, et que à mon avis la clé du problème, elle se situe au milieu.
4: Okay. Et la créativité, parce qu'au final, tu dis ça, ok, tu veux un milieu de terrain en plus, d'accord. Mais tu vas avoir des milieux de terrain qui soient créatifs, parce que là, les milieux de terrain dont tu me parles, c'est pas du tout ça qu'on attend d'eux. Pas du tout ça. Donc au final, la création, ça va être qui ? Ça va être sur les côtés seulement. Là, c'est possible, hein, je dis pas que c'est impossible, c'est totalement possible. Maintenant, on a la chance d'avoir des joueurs qui peuvent être bons au cœur du jeu. Et que même si là ils ont loupé leur performance, en tout cas face à l'Espagne, moi je pense que techniquement ils sont capables d'être bons. En tout cas, un Michael Olise, il est capable aussi d'être bon en tant que numéro 10. Il peut avoir Ryan ou une autre personne, mais de rajouter un milieu, pour moi, on peut aussi se dire, bah, la créativité, tu vas l'avoir où ? Ok, ils vont récupérer des ballons, mais après, ça, qu'est-ce qui va se passer ? Ça va être que les trois devant, ou en tout cas les deux ailiers ? Il y a plein de questions qu'on peut se poser. C'est pour ça que ça va dépendre. On verra exactement. On verra.
2: En tout cas, la tendance, c'est qu'il veut un vrai 10.
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2: Bonsoir à tous et bienvenue dans l'After. L'After est la 38e nuit de l'After, j'ai compté, depuis le début de la Coupe du Monde jusqu'à 2h du matin. Ce soir, l'After est sur RMC, l'After est également sur la chaîne YouTube de l'After Foot, bien sûr. Et l'After, même la nuit, la première radio de France, évidemment. Daniel Riolo est là, salut Daniel.
12: Bonsoir les amis, et c'est l'avant-dernière donc.
2: Bah ouais.
12: Donc il y en aura 39 au total.
2: Il y en aura eu 39.
12: C'est ça, on est là, on sera là
2: c'est
12: demain.
2: C'est long hein.
12: On sera là demain pour la finale.
2: Florent Gautreau est là également, salut Florent.
5: Salut à tous. Salut
2: Jean-Louis Tour est au stade à Miami, salut Jean-Louis.
13: Je suis là, salut tout le monde.
2: Évidemment, on va analyser le match ensemble, France-Angleterre qui vient de se terminer, 32-16. On vous attend également sur le numéro WhatsApp 06-112-424-424. Les 3 points, jingle.
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2: Je sais que Florent est plus efficace à 1h06 du matin que Daniel, donc tu commences.
5: Bah, ce match que personne ne voulait jouer était un match dingue et assez marrant à regarder. Et il y aura pas mal de choses à dire quand même. Donc je reviendrai d'ailleurs sur ce truc du personne ne voulait le jouer, car à mon avis c'est pas vrai. Je pense qu'il y a au moins une dizaine de joueurs qui n'ont pas joué beaucoup dans cette Coupe du Monde, qui avaient envie de jouer à France-Angleterre, et ça aura compté sur la compo.
12: Du coup t'as pas besoin d'y revenir parce que tu l'as dit maintenant.
5: Bah ça dépend, parce que je vais dire lesquels. Et la compo de Deschamps, à mon avis, il lui-même a été trahi, mais sur la compo il y a des choses intéressantes à dire. Le deuxième point, la honte de la première période quand même, et le truc qu'on a failli vivre pendant 90 minutes, j'ai eu peur d'un 7-0, donc la honte, il faudra y revenir aussi. Puis le troisième point, c'est quand même que quand cette deuxième mi-temps de dingue, il y a quand même des tauliers maintenant dans cette équipe, et je pense à Upamecano qui est un mec incroyable. Et quand il est entré, il n'est plus seulement un bon défenseur, ça a été un relanceur et un passeur. Donc ce sera sur ces mecs-là que Zidane pourra s'appuyer. Donc c'est aussi intéressant de regarder ça.
2: Daniel.
12: Le premier point, c'est la folie de cette finale. Le point 2, c'est beaucoup d'interrogations au sujet du mental de cette équipe, parce qu'un match, ça dure 90 minutes, pas 45. Mental contre l'Espagne, on n'a pas trop compris. Là, ce soir, on n'a pas trop compris. Il va falloir se poser des questions sur certains joueurs. Et puis, le point 3, vivement quand même la grande finale, parce que c'était tellement n'importe quoi ce match que bon, ça ressemblait pas non plus à grand chose quoi au final.
2: C'est la première fois depuis la deuxième, enfin il faut remonter à avant la deuxième guerre mondiale pour trouver trace d'une équipe de France qui prend 6 buts.
5: Faut savoir que dans ces matchs-là, c'est quand même souvent.
2: T'en as rien à secouer.
12: Non, le match pour la troisième place, c'est souvent festival.
5: Voilà. Il y a eu 4-2, je me souviens une fois dans un match qui concernait la France, il y a souvent plus de buts, ce qui est logique.
2: 58, il y a eu 6-3. Oui, voilà. Pas loin.
5: C'est ce qui est assez logique par rapport à
2: 82-3-2.
12: France-Belgique de 86.
2: 4-2. 4-2 après prolongation. J'ai les fiches.
12: 4-2. Ah, c'est 3-2 en.
2: Non. C'est 2-2.
12: Et combien c'est contre la Pologne en 82?
2: 3-2. C'est celui-là. Ça perd 3-2.
5: Il y a toujours 5 buts.
2: Qui est les buteurs, vous les avez? 82.
12: Ah,
5: Ferrari.
12: Je me demande si Girard n'est pas marqué.
2: Girard.
12: Dans ce match. Oui, Girard avait marqué.
2: Et Alain Courriol. Celui-là, il fallait le trouver.
5: Ouais, Alain Courriol, il fallait le trouver.
12: Parce que Girard, il ne fallait pas le trouver. Un milieu de terrain, Girard, le nombre de buts qu'il a eu dans l'équipe de France.
5: Ouais, en plus. Hein. Alors Alain Courriol était plutôt un joueur offensif. Bah,
12: c'est un attaquant Courriol. C'est un attaquant de Courriol.
2: C'est un ailier Courriol.
5: Ouais, c'est un ailier.
12: Bien sûr.
5: Mais pour revenir à ça, justement pour revenir à cette petite finale qui effectivement ne rime à rien, la preuve, parce que c'est trop bizarre. Il y a des buts, le but de Bellingham à la fin, c'est un but de foot loisir, même si il est puissant. Les actions, les contres où l'Anglais se retrouve seul parce que les mecs défendent pas.
12: Le but de foot loisir, il y a eu le petit pont sur Zaïre Emery de Eze qui est un five.
2: C'est un match foot loisir, c'était le média football club.
12: C'était un match de fin.
2: Non, contre Socrates, avec Jean-Louis dans les buts.
5: Après, en revanche, moi je reviens là-dessus parce que j'ai entendu ce truc et ce poncif qui, à mon avis, est hallucinant. Tourelle a dit après le match, après la demi-finale, il a dit personne n'a envie de jouer. Que tu le dises après la demi, oui, t'es titulaire dans la demi, t'as pas envie de te projeter sur la troisième place. Mais dire après 24 heures que personne n'a envie de jouer ce match, c'est faux. Je répète que tous les joueurs qui étaient sur le banc, qui ont eu 5 minutes par-ci par-là, les Lucas Hernandez, les N'Golo Kanté, les Risser, les autres, ils ont envie de jouer en France-Angleterre.
12: C'est pas comme ça que ça se pose.
5: Juste pour finir là-dessus, je veux juste te dire que quand tu fais ta compo après, que tu veuilles compter sur des mecs importants comme Upamecano, ok, très bien, si tu le sens et si tu en as besoin, il faut le faire. Mais que tu ne vois pas que certains, effectivement, n'en ont pas envie. Et que tu
8: alors que Konaté l'a dit en conférence de presse d'ailleurs, Flo.
5: Ouais.
8: Il a dit un truc de ce genre en disant je comprends pas qu'on dise l'écusson c'est important le match pour la troisième place et tout et qu'on mette pas la meilleure équipe. En gros on n'a pas compté sur nous depuis le début et là on va nous faire des reproches si ça se passe mal.
12: C'est pas normal. C'est là qu'il y a quelque chose qui va pas parce que nous on dise. Après la demi-finale, nous, observateurs, les supporters des Bleus, les journalistes, ce match n'a pas d'intérêt. C'est vrai, ça n'a aucun intérêt. Factuellement, ça n'a pas d'intérêt. Maintenant,
5: même qu'un joueur, juste après je t'en ai parlé, qu'un joueur qui a joué cette demi dise coach, je veux pas jouer à la troisième place.
12: Exactement.
5: Ok, moi
12: comme,
5: ça me choque pas.
12: Comme en 82, Platini et certains ont dit la déception était trop dure à digérer. Exactement. Après Séville, machin. Mais au contraire, ce match-là intéresse tout ton groupe.
5: Bien sûr.
12: Fait kiffer ceux qui n'ont pas pu jouer, donc c'est là que je ne suis pas d'accord avec la phrase de Konaté. Mais non, tu mets pas ta meilleure équipe, tu mets une équipe, et cette équipe-là, une fois qu'elle est sur le terrain,
5: qui a envie de courir.
12: Exactement. Et encore une fois, je le répète, que nous, même au coup d'envoi, même qu'on répète, ça nous intéresse pas, qu'on mange en même temps, qu'on fasse autre chose en même temps, qu'on soit, ça c'est normal, parce que sportivement, il n'a pas d'intérêt. Mais en revanche, ceux qui le jouent, et il faut faire tourner, faire jouer un maximum pour intéresser tout le monde, vous devez le jouer. Parce que c'est un match international, parce que vous portez le maillot bleu, et parce que si vous n'avez pas joué jusque-là, vous devez au moins envoyer un message sympa pour la suite.
5: Pour le coach.
12: De toute façon, vous avez
5: il y a plein de raisons.
12: Et même si c'est pas la meilleure équipe, bah, on va pas te reprocher de perdre. Mais en revanche, si l'état d'esprit était resté celui de la première mi-temps, ah mon Dieu, et d'ailleurs, on va pas s'empêcher
3: de fracasser l'état d'esprit de la première période. Et Konaté, parce que ça, c'est pas normal.
5: Et Jean-Louis,
3: parce que Konaté, ça, c'est pas normal.
5: Jean-Louis Konaté, c'est intéressant. Parce que justement, tu as tout à fait raison de rappeler ce qu'il a dit, qui n'était pas de bon augure. Et Konaté, ouais, sur le terrain, n'a pas été bon. Et Konaté est en train de dégringoler d'ailleurs dans sa carrière en club et autres. D'ailleurs, le Real, là, ils ont pris Cucurella, mais ils ont pris aussi Konaté. Ils ont pris le top et le flop du mondial. Et ça, c'est important. C'est intéressant de regarder ça. C'est pour ça que.
8: Mais pour moi, sur la première période, d'ailleurs, Flo, ouais, y a deux types de joueurs, en fait. Tu vois, tu as ceux qui en veulent à Deschamps. Parce que je pense que cette première mi-temps met ça en lumière. C'est-à-dire que normalement, que les remplaçants en veuillent au sélectionneur, ça se voit pas autant parce que c'est pas le dernier match du sélectionneur. Or là, je pense que tout a explosé en se disant de toute façon, il n'est plus là. Et je pense que c'est le cas pour Cherki, c'est le cas pour Konaté. Ce genre de joueurs-là que Deschamps a un peu perdu en ne leur donnant aucune ou très peu de considération. Je les défends pas, hein, mais je pense que c'est la situation qui est comme ça.
3: Mais
8: je
3: les défends pas. Attends, laisse-moi finir, Jules Daniel. Il n'y a pas de considération ou pas.
8: Non, mais je pense que c'est ce qui s'est passé. Je pense que c'est ce qui s'est passé. Et c'est pour ça que ces joueurs-là, d'ailleurs, sont sortis à la mi-temps. Et je pense que ça a été très chaud à la mi-temps. Ouais. Et l'autre truc, l'autre type de joueurs qui explique le naufrage de la première période, c'est des joueurs juste pas au niveau quand tu les mets comme ça. Là, on a compris pourquoi Malo Gusto était le remplaçant. Pourquoi Théo Hernandez était le remplaçant.
5: Je dis depuis le début que je ne comprends pas pour la liste. Les deux seuls choix que je ne comprends pas dans la liste de Deschamps, je l'ai dit dans l'after, c'est les deux frères. Oui, je ne les comprends toujours pas. Lucas n'a même pas joué, Lucas, et Théo a été mauvais toute la compétition. Et il le remet pour demain. Moi, je pense qu'à la fois des joueurs ont trahi Deschamps, tu as raison, et à la fois Deschamps s'est trompé dans sa compo et dans sa connaissance du groupe, le fameux groupe qu'il a voulu créer. Et oui.
3: En termes d'erreur, ça fait deux fois. Demi-finale, plus ce match pour la troisième place. Et je maintiens que tu n'as pas le droit d'avoir l'attitude, parce que, ok, quand tu amorces ce qui ressemblait à une sorte de remontada un peu folle, on a tous pensé à Roland. Non, si ça n'allait pas faire 5-4, et ça aurait pu, vu la tournure que ça prenait, mais n'empêche qu'un match c'est 90 minutes, et qu'au bout d'un moment tu n'arrives pas à effacer, ça arrive une fois un exploit pareil, mais tu n'arrives pas, parce qu'au bout d'un moment tu finis par t'ouvrir, quand tu reviens, quand tu y crois, 4-1, 4-2, 4-3, déjà là on est dans la folie, mais tu sais que tu vas t'ouvrir et que tu risques de prendre un contre, bon ben voilà, tu l'as pris avec le péno. C'est devenu plus compliqué.
5: Olivier a raté trois occasions.
3: Et au fond, en plus, tu as raté deux occasions. Donc, au fond, tu n'as pas pu l'effacer, cette première période catastrophique. Et c'est là qu'il faut qu'on se pose des questions sur l'état d'esprit global de cette équipe, de certains joueurs, ceux qui ont été titularisés, qui auraient dû se montrer. Et évidemment qu'on va devoir parler de Cherki, qui aura fait une Coupe du Monde. Je sais pas. Je veux pas trop l'enfoncer parce que probablement qu'il faudra s'appuyer sur lui dans le futur, mais il va falloir qu'il montre un autre état d'esprit parce que je sais pas. J'ai l'impression que ce gars-là s'est corrigé sur plein d'aspects. Un coup, il donne une interview où les phrases sont catastrophiques. Le lendemain, il est plein de lucidité. Le surlendemain, il est recatastrophique. Il rentre, il est pas bon. Il fait des gestes un peu inutiles. Il a toujours cette espèce de truc superflu. Là, le match, il démarre. Ben, il est pas bon. En plus, pour le faire jouer, on remet Olise sur le côté. Bon, bref, il est pas bon du tout. Un Malo Gusto prend la place. Toute la Coupe du Monde, j'ai entendu Malo Gusto aurait dû jouer à la place de Koundé qui est une pompe à vélo. Bah, ok, donc au minimum, Malo Gusto, quand tu rentres, montre-moi quelque chose. Ça a été une passoire. Boulevard de son côté, du début à la fin. Parce que que nous, alors, je sais pas, hein, peut-être que je fantasme sur le fait qu'il ait été mauvais pour ça. Que Flo, moi je ne l'ai pas beaucoup réclamé, mais Flo disait il faut faire jouer Malo Gusto. Bon, vu de l'extérieur, tu as le droit de le dire, tu peux le penser.
5: Quand tu vois
3: les performances de Koundé, très bien. Mais lui, au moment où on lui offre la possibilité de jouer, bah, montre de quoi tu es capable, mon grand, parce que là tu ne peux pas laisser, tu peux pas défendre aussi mal et tu ne peux pas être aussi mauvais. Donc viens pas me dire, parce que si en plus tu me dis ouais j'ai mal vécu, qu'on m'ait pas donné ma chance et tout, et c'est pour ça que, ah non, il y a pas de c'est pour ça. Même si t'as un tout petit bout, le tout petit bout qu'on t'offre montre que t'es fort, parce que là moi le prochain match j'ai envie de remettre Koundé, parce que là Malo Gusto c'est catastrophique. Zaïre Emery s'est un peu rattrapé sur la deuxième mi-temps, mais la première lui aussi, j'ai pas arrêté d'entendre il faut le faire jouer, sa première mi-temps elle est catastrophique. Bon, bah ça fait quand même beaucoup de monde, beaucoup de joueurs. parce qu'ils n'ont pas été que eux, les entrants. Mais des entrants, j'attendais autre chose.
5: Après,
3: ceux qui devaient se montrer. Ouais, après, toute l'équipe a été à chier en première période. Mais les entrants, fallait vous montrer, les gars.
5: Il y a différentes choses aussi. Quelque part, on ne pourra pas faire l'économie du débat. Alors, il y a la compo, les choix individuels et ces joueurs-là. Pour Cherki, je voulais juste revenir là-dessus. Je ne pense pas qu'il y ait de problème d'attitude en général. Moi, je pense qu'au contraire, il a eu la bonne attitude dans le groupe. C'était un peu la mascotte. Moi, je trouve que ce qu'il a dit plutôt était plutôt pas mal.
8: Attends, Flo, excuse-moi de te couper, ouais. Flo. Non, la relation avec Deschamps, il y a un souci.
5: Ah non, mais je parle pas de ça, je parle du groupe.
8: Ah, ok, ok.
5: Non, tu sais, dans un groupe, dans un vestiaire.
3: Le coach,
5: mais attends, c'est différent. Moi, des fois, dans des groupes, tu as des mecs, tu sais, qui se font un peu exclure parce qu'ils ne peuvent pas se faire leur place, parce qu'ils reprochent à tout le monde de ne pas être titulaire et donc ils le font ressentir. Cherki, c'est pas ça. Cherki, effectivement, il y a un problème de relation avec le sélectionneur. Tant mieux pour lui, le sélectionneur s'en va. Donc ça, c'est une chose. En revanche,
8: vous avez vu qu'à la pause fraîcheur, d'ailleurs, ils sont embrouillés sur la première pause fraîcheur en première mi-temps.
5: Et moi, en revanche, ce qui me gêne, je ne vais pas juger Cherki sur son attitude parce qu'a priori c'est un gars bien et dans le groupe ça se passe bien. Il a un problème avec le coach, ça arrive.
3: Voilà. Cette espèce de dilettantisme.
5: Moi, ce qui me gêne,
3: il part dans les pressings tout seul.
5: Ce qui me gêne,
3: geste inutile.
5: Ce qui me gêne avec Cherki, c'est qu'il n'a pas été bon effectivement dans le jeu. Il n'a jamais été bon. Il est entré, il n'a pas été bon. Il est titulaire, il n'est pas bon. Et effectivement là.
8: Et je ne sais même pas si dans le groupe, même auprès des joueurs, il est si apprécié que ça. Je pose la question.
5: Je ne sais pas. Alors en tout cas, moi je vais te dire en tant qu'observateur ce que j'entends de ce qu'il dit.
8: Oui, tu trouves ça rafraîchissant.
5: Qu'il peut apporter. Y compris là, je l'ai vu dans une vidéo qu'il a faite en partant à Miami, qui était dans le bon ton, je trouvais, par rapport à ce qui s'était passé, ce qui allait se passer.
3: Il y a trop eu pour un joueur qui est secondaire dans l'équipe, puisqu'il n'est pas titulaire, il vient d'arriver et tout. Entre eux, on y va là-bas pour marcher sur la gueule de tout le monde.
8: Oui.
3: Et puis le lendemain, avoir un discours un petit peu différent, où d'un coup, il va redevenir un peu lucide. Et puis après, c'est lui qu'on envoie au feu suite à l'Espagne.
5: Ah oui, il y est allé quand même.
3: Non, mais c'est trop. Mais il n'y a pas de. Il est allé. C'est trop important. On n'a pas à le laisser y aller.
5: Ah, d'accord.
3: On n'a pas à le laisser y aller.
5: Ah, okay, mais
8: même lui, ça veut dire même lui, il aurait pu dire j'y vais pas.
3: Parce qu'après, il ne contrôle pas ce qu'il dit.
5: C'est ce
3: donc ça devient n'importe quoi.
5: Moi, ce que je dis, tout ça n'est pas de sa faute. En revanche, ce qui est de sa faute, c'est ce qu'il fait sur le terrain. Et là, il n'a pas été bon. Il n'a pas été bon. Et ça, il ne faut pas croire que Zidane, parce qu'il aime bien ce profil de joueur, il aura un totem d'immunité. Je pense que ce qui s'est passé dans cette Coupe du Monde, dans ce qui s'est bien passé, mais aussi dans ce qui s'est mal passé, c'est important pour certains. C'est important pour le futur sélectionneur. Et à ce titre, des joueurs comme Konaté ont perdu énormément de points, évidemment. Des joueurs comme Cherki, pour l'instant, ils en ont perdu également. Après, il y a un autre point quand même.
3: Un Malo Gusto.
5: Un Malo Gusto aussi.
3: Malo Gusto, personnellement, mais même quand je le vois, il a fait quelques bons matchs, mais pour moi, il n'est pas au du panier déjà.
2: Tout repart à zéro, en vérité.
5: Non, pas tout.
2: Quand t'as un nouveau sélectionneur,
5: on disait, t'as Mbappé, t'as ou pas Mécano, je dis non, je t'ai dit l'inverse. J'ai fait un avis tranché il y a deux jours, j'ai fait un peu l'inverse.
2: Pas à zéro. Moi, ce que je veux dire, c'est que t'es un nouveau sélectionneur. Tu sais pas comment il va jouer.
3: Non mais t'as
5: des mecs, t'as des bases.
2: Évidemment, tu vas prendre Mbappé et Olise dans la liste, évidemment.
3: Et Mignon,
2: tous les seconds couteaux.
3: Peut-être pas la muraille qu'on a vendue depuis
2: les
3: années.
2: Tous les seconds couteaux dont vous parlez depuis tout à l'heure. Franchement,
3: non, eux, ça repart à zéro. Je suis d'accord avec toi. Mais Upamecano, Saliba, s'il n'est pas blessé, Mbappé, Olise et Dembélé, c'est dans le groupe à tous les coups. Maintenant, savoir comment il va réussir à faire jouer
5: devant
3: ces mecs-là.
5: Attends, je te rajoute Barcola Doué. Barcola Doué, parce que même si Doué n'a pas fait une bonne première mi-temps, c'est un joueur sur lequel tu vas compter. Barcola, il a su même montrer
3: Doué. Donc,
5: c'est
3: sûr,
5: il est quand même,
3: tu sais pas de quelle façon.
5: Il a pas rayé, là, je veux dire, Zidane, en les voyant. Voilà. Après, il y a un point, je voulais revenir juste sur un truc en dehors des individualités.
2: Après, Jean-Louis nous racontera la cérémonie en cours. Je savais pas qu'il y avait une cérémonie des médailles.
8: C'est la médaille de bronze des Anglais.
5: Si tu fais une petite finale, au moins, vaut mieux qu'il y ait une médaille, parce que sinon, il n'y aurait pas d'intérêt. Non, le point tactique, c'est que finalement, ce fameux jeu à quatre offensifs avec deux milieux de terrain, que se traîne Deschamps, parce que moi, je pense tout simplement.
3: Mais ça, on reverra, ça peut pas
5: marcher. Non, parce que ce qu'on a dit depuis le début, finalement, est validé par la compète, et c'est logique. Quand tu arrives dans la fin avec les quatre meilleures équipes de la compète, et sans doute les quatre meilleures équipes tout court,
3: t'as pris des coups dans le
5: début. T'as pris trop de coups, et même sur la première période, il y a bien sûr un problème d'attitude. Mais tu te dis qu'en plus, dans un système où tu changes les joueurs, c'est-à-dire avec des joueurs qui ont moins l'habitude que ce que tu as travaillé un peu, on va dire, pendant la Coupe du Monde, ça marche pas. Et donc, c'était très simple. Ce système pouvait fonctionner contre des équipes plus faibles. Et dès que tu rencontres des équipes plus fortes, il fallait évidemment trouver une autre solution.
12: Pour avoir un milieu à 3, il va falloir choisir les joueurs et mettre un petit peu plus de technique quand même.
2: Donc Jean-Louis, médaille de bronze pour les Anglais. Hein. J'imagine qu'il ne va pas y avoir de lancer de papelitos, là, comme c'est maintenant la coutume.
8: Non, bah là, c'est bon déjà. On a même accordé trop de temps à ça. Donc ils récupèrent leur médaille et puis voilà, ils vont rentrer. Les Français, eux, sont rentrés assez vite. Hein. On a vu un Deschamps un peu ému, forcément, au moment de rentrer au vestiaire pour la dernière fois donc, avec l'équipe de France. Mais sinon, oui, pour la cérémonie, on va s'arrêter là. Et tous les joueurs français ont même pas regardé les Anglais.
2: Ils sont même pas restés par politesse pour applaudir les Anglais.
8: Non. Ah bon. Ils voulaient même pas venir à Miami.
12: C'est pas les Argentins qu'on fait ça, sinon on aurait averti l'ONU.
5: Non, mais quand même, Jean-Louis, je sais pas ce que t'en penses de ce que t'as vu de Deschamps et des scènes avec lui, mais c'est quand même.
2: Je voulais faire une pause.
5: Ah oui, non, bah, on en parlera peut-être après. C'est une fin de tournoi un peu raté, enfin raté d'ailleurs sur le plan sportif.
2: On en parlera quelques instants.
12: Complètement raté.
2: Et juste après, une courte pause, on écoute Kylian Mbappé.
12: C'est une sortie ratée de Deschamps du coup.
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2: Il est 1h23 du matin, on est là jusqu'à 2h. Daniel Riolo, Florent Gautreau, Jean-Louis Tour qui est au stade à Miami. Écoutez Kylian Mbappé il y a quelques instants à la sortie du match.
18: Moi, je dirais plus qu'on a été humain et que malheureusement, nous, on ne peut pas se permettre d'être humain. Je pense qu'on était complètement sonnés et je pense qu'ils nous ont bien réveillés. Après, en deuxième mi-temps, on est redevenus des joueurs de haut niveau, des machines de mental qui font qu'on a, plus de sentiments. Et donc on a réussi à faire ce qu'on fait, de gagner cette deuxième mi-temps. Mais au final, on ne gagne pas. Et je pense que c'est plus dommage pour le coach. On voulait faire quelque chose pour lui. Malheureusement, la première mi-temps, elle donne l'impression qu'on l'a laissé tomber. Et ce n'est pas du tout ce qu'on voulait faire ressentir. Mais c'est comme ça, c'est le football. Nous, on veut remercier le coach pour tout ce qu'il a fait parce que ce match-là ne va pas entacher la légende de Didier Deschamps.
1: S'il y a un point positif, parce qu'il y en a quand même un, c'est que vous devenez le meilleur buteur de l'histoire de la Coupe du Monde ce soir. Alors, en tout cas pour les prochaines 24 heures, puisque vous devancez de Léo Messi d'un but, donc on va attendre la finale demain. Mais ça vous fait quoi en termes d'émotion et en termes d'objectifs personnels? Parce que c'est incroyable ce que vous faites.
18: Non, je l'ai dit, Léo il marque tout le temps. Demain il va marquer, c'est sûr. Moi j'essaye juste d'aider mon équipe à chaque fois à marquer. C'est sûr que quand tu marques autant de buts en Coupe du Monde, ça te fait évoluer dans certaines sphères. Mais voilà, j'aurais aimé ne pas être le meilleur buteur de l'histoire et jouer demain le match. Donc je pense que c'est bien pour tout ce qui est héritage et quand on va arrêter de se dire que j'ai été un de ces joueurs-là. Mais aujourd'hui, ce n'est pas la première chose qui traverse mon esprit.
1: Merci Kylian.
12: Ben, voilà, moi, j'aime pas son excuse initiale. Parce qu'on est sonné.
2: On parlait de l'humilité de Mobutu, comme l'appellent ses coéquipiers.
12: On est sonné, on est humain. Non, Kylian, je suis désolé, on n'en a rien à cirer de ça. Je voudrais quand même leur rappeler que ce qu'ont subi les Anglais en termes de défaite face à l'Argentine, c'est bien plus dur que ce qu'ont subi les Français. Les Français n'ont pas existé, ils se sont fait manger tout cru, terminé, au revoir. Les Anglais, ils ont perdu à la dernière minute. Enfin, ils étaient même dans le temps additionnel. Ils se sont fait retourner le match dans les 10 dernières minutes. S'il y a une équipe qui devait être sonnée, s'il y a une équipe qui devait être dégoûtée et avoir envie de rentrer au pays et se mettre la tête dans le sac, c'est l'Angleterre, qui n'y arrive jamais, qui se prend tout le temps dans la gueule des fins de match hallucinantes, qui a tout le temps cette impression d'être maudite.
3: Alors eux ils sont arrivés, ils l'ont joué la première mi-temps et en plus ils l'ont joué avec une équipe B. Il y a plein de joueurs qui n'étaient pas là. Bellingham n'a pas démarré, Kane n'a pas joué.
5: Alors enfin, ce qui est bien c'est que dans les équipes B quand même ils ont comme Elia, Rashford et Saka. Oui. Donc, ce qui est vrai que c'est pas mal.
3: Et Kylian il arrive, il dit ouais on est humain et donc la première mi-temps on était sonné et tout. Non, je suis désolé, l'excuse elle marche pas. Non, l'excuse elle vaut pas.
5: Et j'en reviens.
2: Je pense qu'il fallait qu'il trouve un truc.
3: Je n'accepte pas.
5: J'en reviens à cette gestion de l'émotion de l'entre-deux matchs que j'ai détesté cette phrase en disant. Ce matin, j'entends encore des journalistes dire non, vraiment, les Bleus ne veulent pas jouer ce match. Vous savez, bah, effectivement, on a vu que les Bleus ne voulaient pas jouer ce match, alors que je le répète, il y a plein de Bleus qui voulaient jouer ce match. Et si cette phrase était valable dans les 24 heures qu'on suivit la demi, là, dans ce cas-là, si t'es un staff normal, tu remets les mecs, même un peu, tu les secoues, comme vient de dire Daniel, en disant non, mais attendez, les gars, dans ce cas-là, dites-moi, mettez-vous à gauche ceux qui ne veulent absolument pas jouer, qui sont traumatisés, parce que maintenant, on va jouer au foot, il y a des mecs en face, il y a l'équipe d'Angleterre, il est hors de question qu'on prenne une danse.
8: Rappelons quand même que les joueurs ont essayé de gratter une soirée libre il y a deux jours en arrivant à Miami, et qu'il a fallu que Deschamps refuse en disant non, on a un vrai match de Coupe du Monde. Lui, pour le coup, il a été droit dans ses bottes.
3: Je pense qu'il aurait dû accorder la soirée libre, ça leur a pas fait de mal. Je pense qu'il aurait dû le faire. Maintenant.
8: Ah, après, quoi, qu'est-ce qu'on n'aurait pas dit, Daniel, si ça avait été le cas et si on avait appris que les Français avaient été à l'envers 48 heures avant.
3: Je pense qu'il fallait le faire et jouer le match après. Parce que je le répète encore une fois, que nous ne soyons pas intéressés par ce match, nous lui accordons une importance toute relative, que dans l'histoire du foot, la petite finale, on s'en cague. Ok, toi, t'es joueur, à partir du moment où tu joues, en plus, t'avais 2-3 motifs pour le jouer, t'avais les remplaçants à faire jouer, t'avais. Les adieux de Deschamps, mine de rien. Quand t'as vécu 14 ans avec un mec, t'as le droit de lui offrir une belle sortie et t'as surtout pas le droit de lui offrir une première période aussi catastrophique.
5: Après, Daniel,
3: ça, tu peux ne pas le faire.
5: Daniel, après, t'as un truc aussi qui s'appelle le maillot. Je parle pas de l'équipe de France et du pays parce qu'il y a des gens qui en ont plein la bouche. Mais même un maillot en général, quand tu portes même en club, si tu ne te sens pas de jouer, tu ne joues pas. Moi, je trouve qu'il y a eu démission et je pense quand même que là, dans l'analyse du match et du groupe, ce match-là, il n'est finalement pas inintéressant. Et effectivement, il y a des gars qui ont montré après l'inverse. Je reprends l'exemple d'Upamecano parce que je trouve que dans l'impact à la fois défensif, dans l'impact de contre-attaquant, je l'ai regardé à un moment donné monter, je crois que c'était sur Bellingham, il était rendu à 80 mètres de son but en mode pressing comme dans un, on va dire, vrai match. Je pense qu'effectivement, il a montré que même dans un match comme ça, tu dois à peu près jouer comme ça. Qu'il y ait quelques replis défensifs qui se fassent pas, on l'a vu un peu des deux côtés, pourquoi pas, mais tu peux pas faire ça. Et pour revenir à l'équipe d'Angleterre, certes une équipe en plus modifiée, mais effectivement ce qu'ils ont fait en première période, c'était pas non plus en termes de course, il n'y avait pas non plus c'était un pressing de dingo.
3: Ils ont profité de la passivité et de l'agilité des Bleus.
5: C'était incroyablement faible du côté bleu parce que il y avait moyen.
2: Trois buts encaissés qui sont grotesques d'ailleurs.
3: Ah, bien sûr. C'était du beurre.
5: Le but où Rashford s'y reprend à deux fois avant de donner à Saka qui a dû à la mettre, c'est incroyable.
3: Ils sont quatre.
8: Ça, c'était foot loisir.
5: Oui, c'était foot loisir.
2: Tu l'aurais arrêté, toi. D'ailleurs, toi, tu serais peut-être pas resté comme Maignan qui, bizarrement. C'est bien comment il a deux fois il est allé devant le sans revenir.
8: Gilbert, moi c'est pas Mignon que j'en veux sur cette action. C'est les trois joueurs qui restent autour, deux sur la ligne, et Olise qui s'en fout complètement et ils ont le temps de frapper trois fois que ça met dans les pieds.
3: Regarde Saka, il a deux mètres de lui, il bouge pas pour aller sur lui, pour monter sur lui.
8: Ça c'est fin d'urban foot quand les mecs veulent arrêter de jouer et que les équipes ont été trop déséquilibrées.
3: Et Maignan, on l'a pas beaucoup vu dans cette Coupe du Monde parce que avant l'Espagne, il a pas eu grand chose à faire. Mais il y a des vraies questions sur Maignan. Moi, je sais pas. Ce gars-là, une espèce d'image de mur infranchissable, de grand gardien, machin, depuis quelques années. Parce que sur Pénaud, il est très bon.
8: Mais rappelle-toi qu'en début de saison, Deschamps était prêt à ouvrir la porte à une concurrence si Chevalier s'imposait au PSG. L'avantage qu'a eu Mignan, c'est qu'il n'y a pas eu de concurrence.
3: Je ne trouve pas extraordinaire depuis pas mal de temps, déjà même avec Milan.
8: Ouais.
3: Et là, sur la Coupe du Monde, je ne trouve pas dingue, Mignan. Mmh.
8: Ouais.
5: Le vrai problème maintenant, c'est que
2: Chevalier
3: est un peu disparu.
5: Non, mais le vrai problème de cette histoire-là du gardien, c'est Chevalier, parce que comme le dit Jean-Louis, c'était l'élu. Or, derrière, c'est un peu plus compliqué. Moi, je peux te dire que ce n'est pas Samba qui va vous faire oublier Maignan.
3: Non.
5: Et pour l'instant, Risser, je ne l'ai pas trop peu vu au très haut niveau pour te dire qu'il est capable d'être à ce niveau-là. Alors, il y a d'autres gardiens.
3: On va le voir en Ligue des Champions.
5: Mais malgré tout, ce n'est pas si simple que ça. Attention quand même, dans le match d'aujourd'hui, je suis d'accord, moi, sur Maignan, il fait depuis deux saisons, c'est plus compliqué. En revanche, ce soir, quand même, il y a quelques erreurs, mais il y a beaucoup de sauvetages.
2: Oui, il fait quelques
5: attention,
2: arrêts.
5: Attention. Hein.
3: Deuxième mi-temps, il en a sauvé.
5: Et la frappe derrière le petit pont dont tu parlais, la frappe de Rashford qui va chercher, là, qui était partout. partie pour aller en lucarne, il va la chercher aussi. Donc bon, il y a, ça reste un bon gardien.
2: Allez, Mehdi, là, au 32-16. Mehdi, bonsoir.
19: Salut tout le monde.
2: Bon, tu relativises un peu le match parce qu'il n'avait pas d'enjeu ou t'es quand même énervé?
19: Alors oui, il n'avait pas d'enjeu, mais je suis énervé parce que ça reste l'équipe de France, et même dans une rencontre, ça reste quand même une rencontre de Coupe du Monde, mais franchement, le constat, il est triste parce que je rappelle quand même un peu la temporalité. Si je vais faire mes trois points comme vous, je rappelle quand même qu'après la Suisse et le fiasco, cette défaite en 8e, on était quand même nombreux, les Français, à vouloir que des départs, mais il avait cette légitimité d'être champion du monde en titre, et je pense que c'était normal à ce moment-là qu'il puisse aller au Qatar. Ensuite, je pense que Deschamps, c'est son ego qui a eu raison de lui. Je pense qu'il perd la finale au tir au but. Il a du mal à partir comme ça. Il est obsédé par la victoire. Donc, il prolonge grâce à son ami Le Gret. Et en fait, je me rends compte qu'en fait, il a vraiment tiré sur la corde et il aurait dû partir beaucoup plus tôt.
3: Et pour moi, il doit partir après la Suisse.
19: Oui, moi aussi. Mais l'ironie du sort, c'est que ce mec qui a fait un football défensif et restrictif, il finit par en prendre 6 sur son dernier match. C'est quand même assez drôle.
3: Et il sort finalement un peu de façon un peu triste. Alors factuellement, il n'y a rien à dire en termes de résultats. Bah, il va rester le plus grand sélectionneur de l'histoire du foot français, il n'y a rien à dire là-dessus. Mais quand on fera des émissions, des hommages dans 10 ans, qu'on parlera de ça, il y a un truc, et c'est là, à chaque fois, et c'était pourtant lui, ses principes, de dire il n'y a que le résultat qui compte, on se souvient que des vainqueurs, et nous on a toujours dit que le foot ça n'était pas que ça. Eh bien, le meilleur sélectionneur de l'histoire des Bleus, de par les chiffres, ne sera pas le meilleur dans les cœurs. Pour les plus anciens, même comme nous, eh ben on préférera toujours Hidalgo. Pour d'autres gens, ce sera, j'en sais rien, Aimé Jacquet ou je ne sais qui. Mais Deschamps, il y aura toujours un problème. Ce gars-là qui veut se faire aimer depuis des années, qui voue un culte aux résultats, que ce soit par sa communication, par la façon dont il faisait jouer ses équipes, ce gars-là n'a pas réussi à se faire aimer. C'est fou, mais c'est comme ça.
2: Il y a quand même un truc, si tu prends la série qui était avant lui, ils sont encore en dessous.
3: Ah ben bien sûr, largement.
2: Tu sors quand même de... Parce que Domenech, Blanc, Santini, enfin la succession des mecs qu'il y a eu récemment quand même.
3: Je ne vais pas te dire mieux, que c'est le plus grand de l'histoire du foot français. Je peux
8: mais
3: pas faire
8: Daniel,
3: meilleur
8: sur ce que tu dis, je pense quand même qu'il faut faire une séparation entre le grand public et les fans de foot. Je pense que pour le grand public, il est quand même dans les cœurs. Et il voit la récurrence, etc. Par contre, dans les débats de spécialistes, je te rejoins. Oui.
5: Après sur Deschamps, j'ai
2: bien... Merci Mehdi au 32-16.
5: Ouais, merci Mehdi, salut à toi. D'ailleurs, j'ai bien aimé ce qu'il a dit, le ressenti, ça a été assez posé. Mais sur Deschamps, moi je l'ai beaucoup critiqué, et Daniel a raison, il ne restera pas forcément dans le cœur des spécialistes, comme dit Jean-Louis. Mais il y a un truc très important, et pour ça je lui serais infiniment reconnaissant, c'est qu'on a quitté la période 2010, même s'il y avait effectivement Blanc jusqu'à 2012, et que derrière il a remis un respect de toute la France pour
3: absolument,
5: ce qu'est l'équipe de France.
3: Absolument, ça c'est vrai.
5: Et ça,
3: Daniel, je me suis
5: posé cette question à froid dans la journée, je me suis dit, mais qu'est-ce, parce que je l'ai beaucoup critiqué, tu sais, on s'est ennuyé, j'en peux plus, là encore, je l'ai dit, il y a plein de choses qui ne me plaisaient pas, je voulais qu'il change les latéraux, je voulais, etc. Ok. Mais quand je vois.
2: Tiens, il y a Adrien Rabiot qui est avec Arthur Perrault, on va l'écouter, les gars.
20: Bonsoir Adrien, merci beaucoup de prendre le temps de vous arrêter. Hier en conférence de presse, le sélectionneur parlait de devoir de briller sur cette petite finale. Comment vous expliquez ces attitudes presque totalement passives en première mi-temps de cette rencontre? Et est-ce que vous avez, pour certains, manqué à votre devoir?
21: Déjà c'est vrai que sur la première mi-temps, il a manqué d'envie, des grands discours depuis l'élimination pour fournir une première mi-temps comme ça, c'est... Sur la première mi-temps, c'est inadmissible, des comportements qui doivent pas être vus, surtout quand on porte ce maillot. Et pour la suite, oui, il y a eu un autre visage en seconde période. Bien sûr, on s'est repris avec pas mal de changements. Et voilà, le match est perdu, bien évidemment, mais je pense qu'il faut mettre l'accent surtout sur le coach. Je pense que c'est le moment de le célébrer, de reconnaître le travail qu'il a fait et qu'il a fourni à la tête de l'équipe de France, là où il a replacé cette équipe, l'envie qu'il a redonné aux gens d'aimer aussi cette équipe. Donc c'est surtout ça qu'il faut retenir après ça, bien évidemment. Et on aurait aimé finir sur une victoire, mais voilà, surtout un grand hommage à notre coach parce qu'il a fait un grand grand boulot.
20: Plus que les changements, ah bah tiens, qu'est-ce qu'il s'est dit?
2: C'est assez étonnant parce que finalement il revient
5: exactement.
2: Il écoutait l'after.
5: Non, mais je suis content qu'il le dise parce que je pense qu'effectivement, après, avec un peu de calme, et vu que nous, en tant que journalistes, encore plus que d'autres, on a vécu très très fort ces moments 2010, mais même 2012, tu te souviens, avec les soucis qu'il y a eu dans l'équipe de France.
2: C'était blanc. Hein.
5: Ouais, c'était blanc. Mais peu importe. En gros, on était arrivé à un état où les gens se moquaient de cette équipe-là, où au moins on avait honte parfois dans les débats. Et tu es où aujourd'hui avec une équipe où les gens sont fiers quand elle joue, où les gens ont envie de la soutenir, où il y a des débats effectivement sur le jeu, mais ça c'est notre rôle et c'est pas un problème. En revanche, d'avoir à ce point, on va dire, remis l'institution au centre du village, on va dire, remis l'église au centre du village, remis l'institution debout, je trouve que là, Deschamps, il a participé, c'est propre, c'est carré,
3: fait,
5: c'est net.
3: Tu sais quel a été finalement son problème, parce que tout ce que tu dis, c'est vrai, et je répète que ça reste le plus grand histoire du foot français, c'est qu'en fait, il a fini par être lassant. Il nous a lassés parce qu'il est resté trop longtemps. Alors oui, le rêve de sortir par la grande porte avec la victoire là, sauf que ça se gagne pas facilement une Coupe du Monde. Et là, je suis en désaccord avec tous ceux qui disent et qui l'enfoncent beaucoup trop et qui disent ouais, il en a gagné qu'une. Et il en a gagné qu'une de quoi? Et les Allemands et les Italiens et les Brésiliens. Et en fait, qui a un meilleur palmarès que la France sur les 10-15 dernières années? Quand t'en gagnes une, c'est déjà beaucoup. C'est rare les grandes compétitions internationales. Et t'as de la concurrence. Donc ça, c'est un très mauvais procès qu'on lui fait parce que t'as gagné, t'as été finaliste, t'as été demi-finaliste, t'as été demi-finaliste de l'Euro. Les résultats, tu les as. Il y a pas de problème. C'est juste que c'est long. C'est long un mandat de 14 ans. Pour n'importe qui, pour un président à la tête d'un pays, pour un sélectionneur, à un moment, stop, tu finis par être lassant. Parce que t'avais un jeu qui a toujours été plutôt ennuyeux, t'étais restrictif.
2: Ça vaut pour nous trois, on est là depuis 20 ans, les mecs.
3: Mais nous, on fait pas le même métier.
8: Vous renouvelez beaucoup mieux, ça n'a rien à voir.
3: Nous, on fait pas le même métier. Nous,
8: vous renouvelez mieux. Non, mais Daniel, sur le bilan, je pense qu'il y a deux trucs qu'il faut prendre en compte. Moi, je suis d'accord avec toi, dire il a gagné qu'une fois, comme si on pouvait gagner tous les deux ans.
3: Ça, c'est un argument stupide.
8: Ça, j'aime pas non plus. Par contre, ce qu'il faut dire sur Deschamps, c'est que les deux fois où il aurait pu faire le virage du jeu offensif, c'est-à-dire Euro 2021 avec le trio Mbappé, Griezmann, Benzema, et là, avec les quatre attaquants, il a jamais réussi. Ça, il a jamais réussi. Quand la France était attendue comme favori et qu'elle se reposait sur le jeu offensif, ça n'a pas marché. Donc ça va malheureusement
3: parce que ça, il sait pas
8: lui
3: faire
8: coller
3: ça
8: à la
3: pour
8: peau.
3: Le coup, on peut le dire. Il ne sait pas
8: exactement.
3: Faire.
8: Mais dans l'autre sens, il y a aussi ces matchs-là où on perd, où il y a une espèce d'alerte enlèvement totale sur l'équipe de France. C'est-à-dire qu'il y a un écart entre les matchs précédents et ce match-là où on se fait éliminer, et il y en a eu plusieurs, hein. L'Espagne les deux fois, l'Argentine,
3: la vérité,
8: le Portugal
3: c'est que dans
8: en 2016,
3: cette coupe du monde, t'as joué deux équipes qui sont dans le gratin mondial et t'as pris deux roustes, hein. Jean-Louis, t'as joué deux équipes du gratin mondial, t'as pris deux roustes.
5: D'ailleurs, on en revient quand même
2: ensuite, on écoute déjà.
5: À la formule de cette Coupe du Monde. Ça délaye tellement que avant de rencontrer le top, avant tu mettais moins de temps avant de le rencontrer puisque la compète était plus resserrée. Là tu as eu du temps, des matchs contre des adversaires plus faibles. J'en veux d'ailleurs au Maroc, c'est pour ça que je l'avais dit à l'époque, parce qu'ils n'ont pas été à la hauteur, donc ils n'ont même pas proposé l'adversité qu'on pouvait espérer du Maroc par rapport à leur début de compète. Donc tu as dû attendre la demi pour tomber contre une équipe injouable, enfin potentiellement injouable, pour t'apercevoir qu'effectivement quand tu es dans le dernier carré, en gros, t'as pas le niveau et c'est dur.
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3: Il est 1h40 du matin. On est là avec Daniel Riolo, avec Florent Gautreau, avec Jean-Luc Tour qui est au stade à Miami, avec Samuel Umtiti qui peut-être nous a rejoint.
4: Oui, salut à tous.
3: Samuel.
4: Salut.
3: On va écouter Didier Deschamps, les gars, ça dure 2 minutes. Et après, on prendra bien sûr l'avis de Samuel sur ce qu'a dit le sélectionneur.
5: Didier, ce soir, on perd. On perd parce que la première période n'a pas été bonne du tout. La deuxième, voilà, catastrophique, on est d'accord. Et la deuxième, on a retrouvé l'ADN des Bleus. Et j'ai envie de dire que finalement, c'est ce qu'on a envie de retenir, en tout cas, cette patte-là, cet ADN-là, cet esprit de la gagne que vous avez réussi à instaurer dans l'équipe de France. Et c'est pour ça que Kylian Mbappé vient de vous remercier à l'instant. Vous n'avez pas entendu ces mots, mais c'était très touchant. Qu'est-ce que vous retenez de, pas de toute la compétition parce que ce serait trop long, mais de ce scénario ce soir et de tout le paradoxe qu'on a vu et auquel on a assisté?
6: Bon, évidemment c'est une défaite, mais quand on est mené 4-0, on fait une première mi-temps imprésentable. Il y a eu réaction forcément avec ce qu'on a su bien faire, évidemment.

0: très performante contre nous. Voilà, il n'y a pas tout à jeter, bien évidemment. Il y a un groupe vraiment, vraiment à qualité footballistique. Il y a pas mal de jeunes qui passeront encore les échelons. Mais il y a vraiment matériel pour continuer à avoir de très, très bons résultats. Et sur le plan humain, ça a été vraiment une très, très belle aventure avec eux, parce que les 8 semaines depuis le début de la préparation que nous avons passé ensemble, c'était beau. C'est ça aussi. La déception, elle est là, évidemment, sur le sportif. Mais je pense qu'on a eu aussi l'opportunité de fabriquer des émotions, et qu'il y a des millions de Français, des dizaines de millions de Français, grâce à vous, M6, qui a pu partager ces émotions. Évidemment, avec de la déception, elle y est chez nous aussi. Mais voilà, c'est ça, c'est la Coupe du Monde, donc c'est merveilleux, il n'y a rien de plus beau.
1: La déception est forcément très forte, Didier, c'est pour ça qu'il y a autant de réactions, mais vous n'avez pas à rougir de ce qui s'est passé, le parcours est incroyable, on voulait vous remercier pour ça, parce que sincèrement, les Bleus nous font rêver, et encore ce soir, on a eu du spectacle, malgré la défaite. Merci pour tout ce que vous avez fait, Didier, vraiment.
0: C'est gentil, j'entends beaucoup de merci, et moi aussi, je remercie beaucoup de personnes, parce que je ne suis pas seul, j'ai un staff avec moi, avec de la compétence. Voilà, et puis après c'est des choix de joueurs, des choix humains aussi, et puis avec toujours cette envie, cette volonté d'aller le plus haut possible, maintenir l'équipe de France tout en haut, parce que je le répète, pour moi il n'y a rien que de plus beau dans la vie d'un footballeur que de porter ce maillot, dans la vie professionnelle bien évidemment, donc voilà, je l'ai porté 25 ans, donc ça va.
1: Merci Didier.
2: Voilà Didier Deschamps, bon... Samuel,
3: il est ému, il faut respecter son émotion. Oui. Le mec, il a passé 14 ans à la tête des Bleus avec les succès qu'on connaît. On peut respecter ça. Bon, il termine comme ça, il se plante sur les 2 derniers matchs. Bon, ça, c'est à la limite, ça restera un détail. Il faudra retenir ses résultats, parce que mine de rien, on ne peut retenir que ça de lui. Le reste, c'est compliqué.
2: Samuel est avec nous, profitons de sa présence. Samuel, tu retiens quoi de cette soirée là, le record de Mbappé, la première mi-temps catastrophique, les adieux de Deschamps. Il y a pas mal de choses, mine de rien.
4: Ouais, mais après moi je me focus plus sur le collectif en pas bien aussi, parce que la première mi-temps c'est catastrophique sur ce qu'ils ont montré.
3: Il y a une explication à ça,
4: les largesses. Bah il y a tellement de choses, je pense. Je sais pas si j'aurai la vérité, mais on sait qu'ils ont été touchés par cette défaite en demi-finale. Ok, c'est une chose, mais ensuite.
3: Ouais, mais les Anglais aussi ont perdu en demi. Hein.
4: Oui, oui, et c'est pour ça que je dis bien les deux équipes, mais tu dois switcher. Et que pour moi, c'est pas normal d'avoir cet état d'esprit-là, ces attitudes-là. C'est impossible. Donc moi, c'est facile de le dire comme ça, je suis plus sur le terrain, mais j'ai du mal à comprendre vraiment, et il faut peut-être leur demander, mais j'ai du mal à comprendre ça, de voir ce visage-là. De ces joueurs, on avait l'habitude de voir une équipe bien structurée, et là non, rien à voir, c'était tout l'inverse. Et ensuite la deuxième mi-temps avec les changements, où tu vois une toute autre équipe, et ce qu'ils sont capables de faire dans des petits espaces, jouer des combinaisons à 1-2 touches rapides, des appels de balles, bah pour moi c'est ça l'équipe de France, ou en tout cas ces joueurs, ils sont capables de montrer ça. Et ils ont attendu cette deuxième mi-temps, c'est, pour moi c'était tard, même si il y a eu cette balle de 4-4 qui aurait pu tout changer. Mais je retiens cette première mi-temps catastrophique. C'est on va dire 25-30 minutes en deuxième période où ça a été mieux et ils nous ont fait vibrer. En tout cas moi j'ai aimé les voir comme ça. Et après les adieux de Didier Deschamps, pour moi avec beaucoup d'émotion, parce qu'il a donné, on va dire, en tout cas et à moi particulièrement, une Coupe du Monde, et c'était exceptionnel de vivre ça à ses côtés. Et après il a fait tellement de belles choses, il a pris cette équipe de France qui allait pas forcément bien et il l'a ramenée sur le toit du monde, et il a réussi à la garder quand même parmi les meilleures équipes du monde. Et ça c'est pas facile de le faire, même si on peut dire que oui, il avait les meilleurs joueurs au monde, ok, oui, mais quand même je tiens à le féliciter sur ce qu'il a réussi à faire avec ses joueurs, avec ses équipes, et peut partir je pense sereinement, même si on attendait par exemple une victoire là, en tout cas une finale et encore une Coupe du Monde. Mais on peut que le remercier par rapport à ce qu'il a fait.
2: Bon, j'aimerais qu'on parle quand même de Mbappé quelques instants, les gars. Alors il y a ce fameux record là, alors on verra ce que fait Messi demain, mais pour l'instant c'est à l'heure où on parle ce soir le Mbappé meilleur buteur de l'histoire en Coupe du Monde avec 22 buts désormais. Il a quand même, il marque 10 buts sur cette édition, ce qui c'est quand même assez fou, hein,
5: il y a 10 buts sur une Coupe du Monde. Et il peut en refaire une Coupe du Monde.
2: Et il peut en refaire une,
5: ce qui n'est pas forcément le cas de

0: Messi.
1: Parce que voilà. Donc, qu'est-ce qu'on doit retenir, Sam, de la Coupe du Monde de Mbappé?
2: C'est exceptionnel. C'est pour moi sa compétition. Et il arrive à marquer en phase de groupe, de poule. Et on va dire que peut-être c'est facile. Mais après, sur des matchs, élimination directe, il arrive à être aussi là décisif, même s'il n'a pas été face à l'Espagne. Mais il a quasiment marqué à tous les matchs, était décisif à tous les matchs, et c'est exceptionnel ce qu'il fait. On a la chance de l'avoir avec nous. Il a cette mentalité pour moi de tueur lors de ces compétitions là et c'est formidable. Il lui reste, je pense, il pourra encore faire une Coupe du Monde minimum, et d'avoir ces stats là c'est formidable. Même si je reste quand même, il faut quand même rester concentré sur le collectif, et il a montré aussi attitude et de leadership. Il a accompagné ses coéquipiers sur ces matchs-là.
1: C'est devenu un daron.
2: Exactement, c'est devenu, ouais, si on peut dire ça, c'est devenu un daron qui dit à ses petits, suivez-moi, je vais vous emmener à la victoire. Donc c'est très bien. Il les a accompagnés, et ces attitudes-là, on a envie de les voir encore et encore sur les prochaines compétitions qu'il aura en tout cas la chance de faire.
3: Malgré tout, il faudra quand même à un moment, puisqu'on a cru dans cette compétition au début qu'il y avait peut-être une nouvelle formule pour l'entourer. Ça n'a pas fonctionné. Lui, il fonctionne individuellement, il n'y a pas de problème. Que ce soit le leader de cette équipe, oui. Que Zidane s'appuiera sur lui, oui. Il est le capitaine. À tous les matchs, il peut marquer. Il a un talent hors norme. Mais il va se poser encore une fois la question, et c'est souvent la question avec lui, comment tu joues comment tu construis un collectif
1: ça,
3: avec
1: ça va
3: lui.
1: Être la première question qu'on va poser à Zidane.
3: Oui, donc on a vu que à 4, ça va pas coller. Donc il faudra construire un milieu de terrain, une attaque, sachant que tu as un Dembélé qui en club ne joue pas sur le côté, et Dembélé n'est plus un joueur de côté maintenant. Donc il faudra réfléchir à ça. Il faudra savoir par qui il sera entouré, comment l'équipe évoluera, parce que savoir que tu as un attaquant, ok, tu l'as, c'est Mbappé, mais qui a un œuf quand même un petit peu bizarre, parce que c'est pas non plus un œuf qui traîne dans la surface, qui va reprendre un centre de la tête, ça il fait pas. C'est un œuf qui décroche, ça, il peut marquer, il peut faire des passes, je l'ai vu orienter, c'est lui qui a fait la passe à Barcola, pas de problème. Sauf quand même, je pense que si tu veux gagner une grande compétition, il va falloir que le collectif soit beaucoup plus huilé, et ça passera par comment on joue avec Mbappé. Parce que le fait qu'il mette sa collection de buts, c'est très bien pour les records, mais ça fera pas gagner l'équipe. Ça reste un vrai problème à résoudre pour le sélectionneur et pour Mbappé. Et ça va être le problème à résoudre pour Mourinho au Real. Parce que si, soit il y a un grand ménage au Real, mais là au Real, si on me dit qu'Olysée veut tout faire pour y aller, que Bellingham reste, que Vinicius reste, c'est pas possible. C'est pas possible.
2: Il faut un collectif fort comme.
3: Donc, mais oui, mais
2: comme
3: il va falloir le construire pour le faire briller.
2: Ah oui, bien sûr, comme le fait, j'ai envie de dire, l'Espagne, qui joue pas forcément avec un neuf pur. Et au final, tu vois leur collectif, et c'est pour moi. C'est le football actuel, c'est que comme ça que tu peux gagner. C'est pas forcément avoir une individualité qui arrive à te marquer 50 buts dans une saison. C'est pas ça.
3: Donc il va falloir jouer avec Mbappé. Il va falloir trouver le bon moyen de jouer avec lui.
2: C'est le coach, c'est le rôle du coach de trouver, on va dire, la bonne combinaison pour qui va s'associer à qui devant, et après au milieu de terrain, s'il va jouer avec comme le faisait là Deschamps avec deux milieux de terrain ou passer à trois. Mais il va falloir trouver le système idéal
3: Le problème pour Mourinho au Real et celui de Zidane après.
2: Mais après, il y aura des choix à faire, bien évidemment. Comme au Real, il y aura des choix à faire pour Mourinho, et en équipe de France aussi, il y aura des choix à faire pour trouver la bonne solution, la bonne recette pour gagner.
0: Moi, déjà, pour revenir à la première question, effectivement, cette Coupe du Monde, elle est assez impressionnante. Et honnêtement, je ne m'attendais pas à ce qu'il soit à ce niveau-là d'efficacité. De leadership, pourquoi pas? Parce qu'il avait déjà switché sur ce côté capitaine, sur ce côté même collectif et un peu plus défenseur parfois. Enfin, il a fait des choses qu'il ne faisait pas avant. Mais l'efficacité, elle est redoutable. Même dans ce match-là, là où les autres tâtonnent et ratent, comme Olysée, lui, il a été clinique sur ses deux frappes. Donc, cette efficacité-là, elle est presque plus grande qu'à une époque, même si sur d'autres registres, évidemment, son jeu a changé.
3: Bon, en tout cas, que tu le mettes, vraiment, oui.
0: Impressionnant.
3: Que ce soit au Real ou une équipe de France, moi, je le mets. Boum.
0: Oui, mais après,
3: autour, alors, il faut faire des choix forts. Il faut la construire, l'équipe.
0: Oui, par rapport à ce que tu dis, il y a quand même un peu plus que ça. Tu as évidemment ton Mbappé qui est très fort. Tu as évidemment des questions qui vont se poser, oui. Mais tu as un truc nouveau quand même, c'est Olysée. Olise, tu ne l'avais pas. Donc tu as quand même Olise, passe le passeur, la relation qu'il y a encore aujourd'hui sur la passe d'Olise vers Mbappé.
3: C'est où tu le
0: d'accord,
3: mets.
0: D'accord, mais
3: Olise, tu ne sais pas où tu le mets.
0: Sauf qu'à une époque, il n'y avait pas une évidence, puisqu'on était encore sur des débats il y a 6-7 mois. Est-ce que ce sera plus Olise, Cherki? Non, Olise, il a pris la place quand il est dans l'axe derrière. Derrière.
3: Tu vas le faire jouer où?
0: Non, mais derrière. Là, par exemple.
3: En équipe de France, tu penses que Zidane le fera jouer là?
0: Non, mais je demande moi, à je voir. Te dis, ça, non, je en tout cas, sûr. Non, mais en tout cas, dans l'évolution du débat, c'est très nouveau. C'est-à-dire qu'à une époque, tu pouvais tout imaginer. Là, tu as quand même une question, on va dire un point positif, c'est que tu sais que tu as un joueur qui a un talent fou, qui est Olise, qui, attention, rate des mi-temps entières aussi. Il faudra le.
1: Et qui a un problème de finition quand même, parce que.
3: Olise, excuse-moi.
1: Mais, soir, mais, il a vraiment mangé comme il faut.
3: Le bilan de la Coupe
1: et
3: du Monde.
1: Et il met zéro but. Hein.
3: Bon, enfin, ouais, le bilan de la Coupe du Monde ne sera pas si clair que ça.
1: Mais il est meilleur passeur de la Coupe du Monde pour l'instant.
3: Pour moi, ce ne sera pas si clair.
0: Attention quand même, parce qu'on est monté tellement vite et tellement fort. C'est tellement enflammé sur les Bleus que maintenant, on va finir par dire qu'Olise fait une mauvaise Coupe du Monde.
3: Je ne te dis pas qu'elle est mauvaise. Je dis qu'elle n'est pas aussi nette que ça.
0: Je dis qu'il rate, et ça lui est arrivé, on s'en souvient
1: contre.
0: On s'en souvient que le Bayern contre le PSG, il avait raté un match complet. Là, il avait fait un magnifique et un raté. Il faudra se souvenir déjà un de ça, mais ça, c'est aussi un joueur qui progresse.
3: Surtout sa position me pose question.
0: La position pose question, mais en tout cas, c'est une solution. C'est un truc qu'on n'avait pas. C'est une relation entre un passeur et un buteur.
1: Attends,
0: juste un point pour finir. Après, c'est la vraie question pour moi. Elle n'est pas tant sur Olise et Mbappé. Elle est surtout et sur les autres là, Doué, Barcola, j'ai pas de souci. Elle est sur Dembélé. Pour moi, la vraie question compliquée pour un sélectionneur, c'est Dembélé. Les autres, ils peuvent être bons dans certaines situations. Olise, là, il a remis à droite pour laisser de la place à Cherki. Ça n'a pas été compliqué. Il l'a remis dans l'axe derrière Mbappé dans la deuxième période. En revanche, Dembélé en équipe de France, et avant qu'il mette ce but, il a encore raté. Ça peut être un sacrifié parce que Dembélé, maintenant qu'il n'est plus dans son poste de prédilection, eh ben, il n'est pas performant. Il n'est plus
1: assez performant. Samuel, Jean-Louis, sur Olise, qu'est-ce que vous voulez dire?
2: Bah, moi je pense que c'est un joueur qu'il faudra utiliser. Encore une fois, on a la chance d'avoir un joueur de cette qualité là. Il peut jouer à droite comme il le fait au Bayern, et il a été très très très performant. Mais il peut aussi jouer derrière Kylian. Il a la capacité de jouer, pour moi, toutes les positions
3: de grosse sélection. Il peut pas.
2: C'est ton avis. Moi je pense qu'il est capable de le faire.
3: Non, parce qu'après il se retrouve qu'à deux au milieu, c'est fini, t'es mangé.
2: Ok, mais Ousmane, par exemple, si vous parlez aussi d'Ousmane, il est capable aussi. Pour moi, Ousmane, il peut jouer sur un côté, mais sur un côté, ça ne veut pas dire que tu manges la ligne. Parce que Ousmane, quand tu le fais, tu le rapproches de la surface, il peut être performant, il peut être décisif.
3: Donc toi, l'équipe, tu ne la touches pas. Cette équipe, avec question que je la touche pas, devant, c'est que tu dis que ça peut marcher.
2: C'est que je peux la toucher, mais je peux la laisser comme ça. Mais demander autre chose à Ousmane que de rester sur sa ligne, il peut rentrer dans l'axe.
0: Il est vrai, Samuel, que tu peux imaginer un 4-3-3 où il y a un sacrifié et où tu mets Olise côté droit avec un Doué ou Barcola à gauche.
2: Mais
0: et
2: tu peux aussi laisser un Ousmane sur Ousmane, mais pour moi, de lui demander de se réaxer un peu plus, d'avoir des ballons un peu plus dans l'axe proche de la surface de réparation, et d'arrêter de le laisser sur un côté. Parce que sur un côté, oui, il apporte pas autant qu'avant, mais quand tu le rapproches de la surface de réparation, il est capable de faire des passes décisives, il est capable de marquer, que ça soit pied droit, pied gauche, il est capable. Donc c'est juste l'animation, de trouver une animation.
3: Je comprends pas trop ce que vous dites, mine de rien. Parce que moi, j'arrive pas tellement à comprendre ce que ça va donner au milieu de terrain si Dembélé joue avec Olise, avec Mbappé, plus un autre mec. T'as deux milieux de terrain qui, en plus, sont pas des as techniquement. Moi, je vois pas trop. Bon, j'ai du mal à comprendre.
1: Ouais. Et sur Dembélé, Sam, là, tu entends Flo qui dit que ça peut être le sacrifié de.
2: Comme tous, au final, moi, ça va être vraiment sur leur état de forme, sur ce qu'ils vont faire, et surtout la philosophie du nouvel entraîneur quand il va arriver, ce qu'il va demander. Et au final, s'il demande certaines choses et que Ousmane lui donne, Ousmane va jouer. Et s'il arrive et qu'il demande certaines choses et que Ousmane ne lui donne pas, il va peut-être aller chercher ça sur un autre joueur. Mais c'est pas obligatoirement Ousmane qui va être sacrifié. Moi, ça va vraiment dépendre de ce que Zinedine, en tout cas Zidane, va demander à ses joueurs offensifs. Ça soit peut-être les 4 ou peut-être il va jouer à 3, mais sur leur position, et lui, ça à lui de trouver aussi la meilleure manière de rendre un Ousmane performant.
0: T'as raison, mais avant tout, et connaissant Zidane et ce qu'il a eu au Real, et
2: connaissant
0: qu'il connaît
2: ce qui va arriver, on sait déjà ce qu'il va faire.
0: Non,
2: je suis pas d'accord avec ça.
0: La question que je me pose, c'est que je pense que lui va vouloir quand même faire un meilleur milieu de terrain. C'est-à-dire que là, on saute une marche. On se dit comment on fait pour utiliser Ousmane. Ok, mais d'abord, quel milieu de terrain va vouloir Zidane? C'est ça qui m'intéresse, moi, de ce que je veux savoir. Parce que je parlais l'autre jour, je pense pas qu'il le fera, mais j'évoquais l'idée, l'hypothèse, tu sais, d'un Doué que tu peux reculer, que tu mets dans un milieu parce qu'on manque de technique et que Doué peut être aussi reculé dans un milieu parce que je le rappelle, à chaque fois, il a quatre postes à son actif et il est capable de jouer partout. C'était pour dire qu'en tout cas, Zidane aura sans doute besoin d'un meilleur milieu de terrain. À la fois en quantité peut-être, mais surtout en qualité. Et de ça dépendront ses choix pour l'attaque. Et c'est plutôt dans ce sens-là que je le prendrai, parce que c'est vrai que on peut tout imaginer devant, mais la réalité de cette Coupe du Monde, c'est qu'on a été trop faible au milieu de terrain, trop peu nombreux parfois. Je parle contre les grosses équipes, hein, l'Angleterre et l'Espagne notamment à la fin, et que à mon avis, la clé du problème, elle se situe au milieu.
2: Okay. Et la créativité, parce qu'au final, tu dis ça, ok, tu veux un milieu de terrain en plus, d'accord. Mais tu vas avoir des milieux de terrain qui soient créatifs, parce que là, les milieux de terrain dont tu me parles, c'est pas du tout ça qu'on attend d'eux. C'est pas du tout ça. Donc au final, la création, ça va être qui? Ça va être sur les côtés seulement. Là, c'est possible, hein, je dis pas que c'est impossible, c'est totalement possible. Maintenant, on a la chance d'avoir des joueurs qui peuvent être bons au cœur du jeu. Et que même si là ils ont loupé leur performance en tout cas face à l'Espagne, moi je pense que techniquement ils sont capables d'être bons. En tout cas, un Michael Olise, il est capable aussi d'être bon en tant que numéro 10. Alors, il peut avoir Ryan ou une autre personne, mais de rajouter un milieu, pour moi, on peut aussi se dire, bah, la créativité, tu vas l'avoir où? Ok, ils vont récupérer des ballons, mais après, ça, qu'est-ce qui va se passer? Ça va être que les trois devant, ou en tout cas les deux ailiers? Il y a plein de questions qu'on peut se poser, c'est pour ça que ça va dépendre. On verra exactement, on verra.
1: En tout cas, la tendance, c'est qu'apparemment, il veut un vrai 10.
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1: Bonsoir à tous et bienvenue dans l'After. L'After est la 38e nuit de l'After, j'ai compté, depuis le début de la Coupe du Monde jusqu'à 2h du matin. Ce soir, l'After est sur RMC, l'After est également sur la chaîne YouTube de l'After Foot, bien sûr. Et l'After, même la nuit, la première radio de France, évidemment. Daniel Riolo est là, salut Daniel.
3: Bonsoir les amis, et c'est l'avant-dernière donc.
1: Bah ouais.
3: Donc il y en aura 39 au total.
1: Il y en aura eu 39.
3: C'est ça. On est là, on sera là
1: c'est
3: demain.
1: C'est long, hein.
3: On sera là demain pour la finale.
1: Florent Gautreau est là également, salut Florent.
0: Salut à tous.
1: Salut Jean-Louis Tour est au stade à Miami, salut Jean-Louis.
8: Je suis là, salut tout le monde.
1: Évidemment, on va analyser le match ensemble, France-Angleterre qui vient de se terminer 32-16. On vous attend également sur le numéro WhatsApp 06-112-424-424. Les 3 points, jingle.
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1: Je sais que Florent est plus efficace à 1h06 du matin que Daniel. Donc, tu commences.
0: Bah, ce match que personne ne voulait jouer était un match dingue et assez marrant à regarder. Il y aura pas mal de choses à dire quand même. Donc, je reviendrai d'ailleurs sur ce truc du personne ne voulait le jouer, car à mon avis, c'est pas vrai. Je pense qu'il y a au moins une dizaine de joueurs qui n'ont pas joué beaucoup dans cette Coupe du Monde, qui avaient envie de jouer à France-Angleterre et ça aura compté sur la compo.
3: Du coup, t'as pas besoin d'y revenir parce que tu l'as dit maintenant.
0: Bah, ça dépend parce que je vais dire lesquels. Et la compo de Deschamps, à mon avis, enfin, lui-même a été trahi, mais sur la compo, il y a des choses intéressantes à dire. Le deuxième point, bah, la honte de la première période quand même, et le truc qu'on a failli vivre pendant 90 minutes, j'ai eu peur d'un 7-0, donc la honte, il faudra y revenir aussi. Puis le troisième point, c'est quand même que quand cette deuxième mi-temps de dingue, il y a quand même des tauliers maintenant dans cette équipe, et je pense à Upamecano, qui est un mec incroyable, et quand il est entré, il n'est plus seulement un bon défenseur, ça a été un relanceur et un passeur, donc ce sera sur ces mecs-là que Zidane pourra s'appuyer, donc c'est aussi intéressant de regarder ça.
1: Daniel.
6: Le premier point, c'est la folie de cette finale. C'est quand même de cette petite finale, pardon. Le point 2, c'est beaucoup d'interrogations au sujet du mental de cette équipe, parce que un match, ça dure 90 minutes, pas 45. Mental contre l'Espagne, on n'a pas trop compris. Là, ce soir, on n'a pas trop compris. Il va falloir se poser des questions sur certains joueurs. Et puis, le point 3, vivement quand même la grande finale, parce que c'était tellement n'importe quoi ce match que, bon, ça ressemblait pas non plus à grand chose, quoi, au final.
1: C'est la première fois depuis la deuxième, enfin, faut remonter à avant la deuxième guerre mondiale pour trouver trace d'une équipe de France qui prend 6 buts.
0: Faut savoir que dans ces matchs-là, c'est quand même souvent.
1: T'en as rien à secouer.
3: Non, le match pour la troisième place, c'est souvent festival.
0: Voilà. Il y a eu 4-2, je me souviens une fois dans un match qui concernait la France, il y a souvent plus de buts, ce qui est logique.
1: 58, il y a eu 6-3. Oui, voilà. Pas loin.
0: C'est ce qui est assez logique.
1: 82-3-2.
3: France-Belgique de 86.
1: 4-2. 4-2 après prolongation. J'ai les fiches.
3: 4-2. Ah, c'est 3-2 en.
1: Non. C'est 2-2.
3: Et combien c'est contre la Pologne en 82?
1: 3-2.
3: C'est celui-là.
1: France perd 3-2.
0: Il y a toujours 5 buts.
1: Les buteurs, vous les avez? 82.
3: Ah,
0: Ferrari.
3: Je me demande si Girard n'avait pas marqué. Girard avait marqué.
1: Et Alain Courriol. Celui-là, il fallait le trouver.
0: Ouais, Alain Courriol, il fallait le trouver.
3: Parce que Girard, il ne fallait pas le trouver. Un milieu de terrain, tu vois le nombre de buts qu'il a fait en équipe de France.
0: Ouais, en plus. Alors qu'Alain Courriol était plutôt un joueur offensif. Bah,
3: c'est un attaquant, Courriol. C'est un attaquant, donc Courriol.
1: C'est un ailier, Courriol.
0: Ouais, c'est un ailier.
3: Bien sûr.
0: Mais pour revenir à ça, justement, pour revenir à cette petite finale qui, effectivement, ne rime à rien, la preuve, parce que c'est trop bizarre. Il y a le but de Bellingham à la fin, c'est un but de foot loisir, même s'il est puissant. Les actions, les contres où l'Anglais se retrouve seul parce que les mecs défendent pas.
3: Le but de foot loisir, t'as eu le petit pont sur Zaïre Emery de Eze qui est un five.
1: C'est un match foot loisir, c'était le Media Football Club.
3: C'était un match de finale
1: contre Socrates avec Jean-Louis dans les buts.
0: Après, en revanche, moi je reviens là-dessus parce que j'ai entendu ce truc et ce poncif qui, à mon avis, est hallucinant. Tourelle a dit après le match, après la demi-finale, il a dit personne n'a envie de jouer. Que tu le dises après la demi, oui, t'es titulaire dans la demi. T'as pas envie de te projeter sur la troisième place. Mais dire après 24 heures que personne n'a envie de jouer ce match, c'est faux. Je répète que tous les joueurs qui étaient sur le banc, qui ont eu 5 minutes par-ci par-là, les Lucas Hernandez, les N'Golo Kanté, les Risser, les autres, ils ont envie de jouer en France-Angleterre.
3: C'est pas comme ça que ça se pose.
0: Juste pour finir là-dessus, je veux juste te dire que quand tu fais ta compo après, que tu veuilles compter sur des mecs importants comme ou pas Mécano, ok, très bien, si tu le sens et si t'en as besoin, il faut le faire. Mais que tu ne vois pas que certains effectivement n'en ont pas envie et que tu
8: alors que Konaté même... l'a dit en conférence de presse d'ailleurs, Flo.
0: Ouais.
8: Il a dit un truc de ce genre en disant je comprends pas qu'on dise l'écusson c'est important le match pour la troisième place et tout et qu'on mette pas la meilleure équipe. En gros nous on n'a pas compté sur nous depuis le début et là on va nous faire des reproches si ça se passe mal.
3: Alors là
8: et d'ailleurs je pense qu'à la mi-temps ça a été très chaud d'ailleurs.
3: C'est pas normal. C'est là qu'il y a quelque chose qui va pas parce que nous on dise. Après la demi-finale, nous, observateurs, les supporters des Bleus, les journalistes, ce match n'a pas d'intérêt. C'est vrai, ça n'a aucun intérêt. Factuellement, ça n'a pas d'intérêt. Maintenant,
0: même qu'un joueur, juste après je t'en ai parlé, qu'un joueur qui a joué cette demi dise coach, je veux pas jouer à la troisième place.
3: Exactement.
0: Ok. Moi,
3: comme,
0: ça me choque pas.
3: Comme en 82, Platini et certains ont dit la déception était trop dure à digérer. Exactement. Après Séville, machin. Mais au contraire, ce match-là intéresse tout ton groupe.
0: Bien sûr.
3: Fait kiffer ceux qui n'ont pas pu jouer, donc c'est là que je ne suis pas d'accord avec la phrase de Konaté. Mais non, tu mets pas ta meilleure équipe, tu mets une équipe, et cette équipe-là, une fois qu'elle est sur le terrain,
0: qui a envie de courir.
3: Exactement. Et encore une fois, je le répète, que nous, même au coup d'envoi, même qu'on répète, ça ne nous intéresse pas, qu'on mange en même temps, qu'on fasse autre chose en même temps, qu'on soit. Ça, c'est normal, parce que sportivement, il n'a pas d'intérêt. Mais en revanche, ceux qui le jouent, et il faut faire tourner, faire jouer un maximum pour intéresser tout le monde, vous devez le jouer. Parce que c'est un match international, parce que vous portez le maillot bleu, et parce que si vous n'avez pas joué jusque-là, vous devez au moins envoyer un message sympa pour la suite.
0: Pour le coach,
3: de toute façon, vous avez.
0: Il y a plein de raisons.
3: Et même si ce n'est pas la meilleure équipe, bah, on ne va pas te reprocher de perdre. Mais en revanche, si l'état d'esprit était resté celui de la première mi-temps, ah mon Dieu, et d'ailleurs, on va pas s'empêcher, de fracasser l'état d'esprit de la première période. Et Konaté, parce que ça, c'est pas normal.
0: Et Jean-Louis, ouais, Konaté,
3: ça, c'est pas normal.
0: Konaté, Jean-Louis Konaté, c'est intéressant. Parce que justement, tu as tout à fait raison de rappeler ce qu'il a dit, qui n'était pas de bon augure. Et Konaté, ouais, sur le terrain, n'a pas été bon. Et Konaté est en train de dégringoler d'ailleurs dans sa carrière en club et autres. D'ailleurs, le Real, là, ils ont pris Cucurella, mais ils ont pris aussi Konaté. Ils ont pris le top et le flop du mondial. Et ça, c'est important. C'est intéressant de regarder ça. C'est pour ça que.
8: Mais pour moi, sur la première période, d'ailleurs, Flo, il y a deux types de joueurs en fait. Tu vois, t'as ceux qui en veulent à Deschamps, parce que je pense que cette première mi-temps met ça en lumière. C'est-à-dire que normalement, que les remplaçants en veuillent au sélectionneur, ça se voit pas autant parce que c'est pas le dernier match du sélectionneur. Or là, je pense que tout a explosé en se disant de toute façon, il est plus là. Et je pense que c'est le cas pour Cherki, c'est le cas pour Konaté. Ce genre de joueurs-là que Deschamps a un peu perdu en ne leur donnant aucune ou très peu de considération. Je les défends pas, hein, mais je pense que c'est la situation qui est comme ça.
3: Mais
8: je
3: les défends pas. Attends, laisse-moi finir, Jules Daniel. Il n'y a pas de considération ou pas.
8: Non, mais je pense que c'est ce qui s'est passé. Je pense que c'est ce qui s'est passé. Et c'est pour ça que ces joueurs-là, d'ailleurs, sont sortis à la mi-temps. Et je pense que ça a été très chaud à la mi-temps. Ouais. Et l'autre truc, l'autre type de joueur qui explique le naufrage de la première période, c'est des joueurs juste pas au niveau quand tu les mets comme ça. Là, on a compris pourquoi Malou Gusto était le remplaçant. Pourquoi
0: Théo Hernandez était le remplaçant. Je dis depuis le début que je ne comprends pas pour la liste. Les deux seuls choix que je ne comprends pas dans la liste de Deschamps, je l'ai dit dans l'after, c'est les deux frères. Oui, je ne les comprends toujours pas. Lucas n'a même pas joué, Lucas, et Théo a été mauvais toute la compétition. Et il le remet pour demain. Moi, je pense qu'à la fois des joueurs ont trahi Deschamps, tu as raison, et à la fois Deschamps s'est trompé dans sa compo et dans sa connaissance du groupe, le fameux groupe qu'il a voulu créer. Et
3: oui. En termes d'erreur, ça fait deux fois. Demi-finale, plus ce match pour la troisième place. Et je maintiens que tu n'as pas le droit d'avoir l'attitude, parce que, ok, quand tu amorces ce qui ressemblait à une sorte de remontada un peu folle, on a tous pensé à Roland. Non, si ça n'allait pas faire 5-4, et ça aurait pu, vu la tournure que ça prenait, mais n'empêche qu'un match c'est 90 minutes et qu'au bout d'un moment tu n'arrives pas à effacer. Ça arrive une fois, un exploit pareil, mais tu n'arrives pas, parce qu'au bout d'un moment tu finis par t'ouvrir quand tu reviens, quand tu y crois, 4-1, 4-2, 4-3, déjà là on est dans la folie, mais tu sais que tu vas t'ouvrir et que tu risques de prendre un contre. Bon, ben voilà, tu l'as pris avec le péno. C'est devenu plus compliqué.
0: Olivier a raté trois occasions.
3: Et au fond, en plus, tu as raté deux occasions. Donc, au fond, tu n'as pas pu l'effacer, cette première période catastrophique. Et c'est là qu'il faut qu'on se pose des questions sur l'état d'esprit global de cette équipe, de certains joueurs, ceux qui ont été titularisés et qui auraient dû se montrer. Et évidemment qu'on va devoir parler de Cherki, qui aura fait une Coupe du Monde. Je sais pas. Je veux pas trop l'enfoncer parce que probablement qu'il faudra s'appuyer sur lui dans le futur, mais il va falloir qu'il montre un autre état d'esprit parce que je sais pas. J'ai l'impression que ce gars-là s'est corrigé sur plein d'aspects. Un coup, il donne une interview, les phrases sont catastrophiques. Le lendemain, il est plein de lucidité. Le surlendemain, il est recatastrophique. Il rentre, il est pas bon. Il fait des gestes un peu inutiles. Il a toujours cette espèce de truc superflu. Là, le match, il démarre, il est pas bon. En plus, pour le faire jouer, on remet Olise sur le côté. Bon, bref, il n'est pas bon du tout. Un Malo Gusto prend la place. Toute la Coupe du Monde, j'ai entendu Malo Gusto aurait dû jouer à la place de Koundé qui est une pompe à vélo. Ok, donc au minimum, Malo Gusto, quand tu rentres, montre-moi quelque chose. Ça a été une passoire. Boulevard de son côté, du début à la fin. Parce que que nous, alors, je sais pas, hein, peut-être que je fantasme sur le fait qu'il ait été mauvais pour ça. Que nous, que Flo, moi je l'ai pas beaucoup réclamé, mais Flo disait il faut faire jouer Malo Gusto. Bon, vu de l'extérieur, t'as le droit de le dire, tu peux le penser.
0: Koundé,
3: quand tu vois les performances de Koundé, très bien. Mais lui, au moment où on lui offre la possibilité de jouer, montre de quoi t'es capable, mon grand, parce que là tu peux pas défendre aussi mal et tu peux pas être aussi mauvais. Donc viens pas me dire, parce que si en plus tu me dis ouais j'ai mal vécu, qu'on m'ait pas donné ma chance et tout, et c'est pour ça que non, il y a pas de c'est pour ça. Même si t'as un tout petit bout, le tout petit bout qu'on t'offre montre que t'es fort, parce que là moi le prochain match j'ai envie de remettre Koundé, parce que là Malo Gusto c'est catastrophique. Zahir Emery s'est un peu rattrapé sur la deuxième mi-temps, mais la première lui aussi j'ai pas arrêté d'entendre il faut le faire jouer, sa première mi-temps elle est catastrophique. Bon, ça fait quand même beaucoup de monde, beaucoup de joueurs, parce qu'ils n'ont pas été que eux, les entrants. Mais des entrants, j'attendais autre chose.
0: Après,
3: ceux qui devaient se montrer. Après, toute l'équipe a été à chier en première période. Les entrants, il fallait montrer, les gars.
0: Il y a différentes choses aussi. Quelque part, on ne pourra pas faire l'économie du débat. Alors, il y a la compo, les choix individuels et ces joueurs-là. Pour Cherki, je voulais juste revenir là-dessus. Je pense pas qu'il y ait de problème d'attitude en général. Moi, je pense qu'au contraire, il a eu la bonne attitude dans le groupe. C'était un peu la mascotte. Moi, je trouve que ce qu'il a dit plutôt était plutôt pas mal.
8: Ah, attends, Flo, excuse-moi de te couper, Flo. Non, la relation avec Deschamps, il y a un souci.
0: Ah, non, mais je parle pas de ça. Je parle du groupe.
8: Ah, ok.
0: Non, tu sais, dans un groupe, dans un vestiaire.
3: Non,
0: mais attends, c'est différent. Moi, des fois, dans des groupes, t'as des mecs, tu sais, qui se font un peu exclure parce qu'ils peuvent pas se faire leur place, parce qu'ils reprochent à tout le monde de pas être titulaire et donc ils le font ressentir. Cherki, c'est pas ça. Cherki, effectivement, il y a un problème de relation avec le sélectionneur. Tant mieux pour lui, le sélectionneur s'en va. Donc ça, c'est une chose. En revanche,
8: vous avez vu qu'à la pause fraîcheur, d'ailleurs, ils se sont embrouillés sur la première pause fraîcheur en première mi-temps.
0: Et moi, en revanche, ce qui me gêne, je vais pas juger Cherki sur son attitude parce qu'a priori c'est un gars bien et dans le groupe ça se passe bien. Il a un problème avec le coach, ça arrive.
3: Voilà. Cette espèce de dilettantisme.
0: Moi, ce qui me gêne,
3: il part dans les pressings tout seul.
0: Ce qui me gêne,
3: gestes inutiles.
0: Mais ce qui me gêne avec Cherki, c'est qu'il a pas été bon effectivement dans le jeu. Il a jamais été bon.
3: Tu l'as fait
0: rentrer, il n'a pas été bon. Il est titulaire, il est pas bon. Et effectivement là.
8: Et je sais même pas si dans le groupe, même auprès des joueurs, il est si apprécié que ça. Je pose la question.
0: Je sais pas. Alors en tout cas, moi je vais te dire en tant qu'observateur ce que j'entends de ce qu'il dit.
8: La fraîcheur
0: qu'il peut apporter, y compris là, je l'ai vu dans une vidéo qu'il a faite en partant à Miami, qui était dans le bon ton, je trouvais, par rapport à ce qui s'était passé, ce qui allait se passer.
3: Il y a trop eu pour un joueur qui est secondaire dans l'équipe, puisqu'il n'est pas titulaire, il vient d'arriver et tout. Entre eux, on y va là-bas pour marcher sur la gueule de tout le monde.
8: Oui.
3: Et puis le lendemain, avoir un discours un petit peu différent, où d'un coup il va redevenir un peu lucide. Et puis après, c'est lui qu'on envoie au feu suite à l'Espagne.
0: Ah oui, il y est allé quand même.
3: Non, mais c'est trop. Mais il n'y a pas de. Il est allé, c'est trop important. On n'a pas laissé y aller.
0: Ah, d'accord.
3: On n'a pas laissé y aller.
8: Okay, mais même lui, il aurait pu dire j'y vais pas.
3: Parce qu'après, il contrôle pas ce qu'il dit. Donc ça devient n'importe quoi.
0: Moi, ce que je te dis, tout ça n'est pas de sa faute. En revanche, ce qui est de sa faute, c'est ce qu'il fait sur le terrain. Et là, il n'a pas été bon. Il n'a pas été bon. Et ça, il ne faut pas croire que Zidane, parce qu'il aime bien ce profil de joueur, il aura un totem d'immunité. Je pense que ce qui s'est passé dans cette Coupe du Monde, dans ce qui s'est bien passé, mais aussi dans ce qui s'est mal passé, c'est important pour certains. C'est important pour le futur sélectionneur. Et à ce titre, des joueurs comme Konaté, ont perdu énormément de points, évidemment. Des joueurs comme Cherki, pour l'instant, ils en ont perdu également. Après, il y a un autre point quand même.
3: Un Malo Gusto.
0: Un Malo Gusto aussi.
3: Malo Gusto, personnellement, mais même quand je le vois, il a fait quelques bons matchs, mais pour moi, il n'est pas au du panier.
1: Tout repart à zéro, en vérité.
0: Non, pas tout.
1: Non. Quand t'as un nouveau sélectionneur.
0: On disait, t'as Mbappé, t'as ou pas Mécano. Je dis non, je t'ai dit l'inverse. J'ai fait un avis tranché il y a deux jours, j'ai fait un peu l'inverse.
1: À zéro. Moi, ce que je veux dire, c'est que t'as un nouveau sélectionneur. Tu sais pas comment il va jouer.
3: Non mais t'as
0: des mecs,
3: t'as
0: des bases.
1: Évidemment, tu vas prendre Mbappé et Olise dans la liste, évidemment.
3: Tous les seconds couteaux. Peut-être pas la muraille qu'on a vendue depuis
1: tous les seconds couteaux dont vous parlez depuis tout à l'heure. Franchement,
3: non, eux, ça repart à zéro. Je suis d'accord avec toi. Mais Upamecano, Saliba, s'il est pas blessé, Mbappé, Olise et Dembélé, c'est dans le groupe à tous les coups. Maintenant, savoir comment il va réussir à faire jouer devant tous ces mecs-là.
0: Attends, je te rajoute Barcola Doué. Barcola Doué, parce que même si Doué a pas fait une bonne première mi-temps, c'est un joueur sur lequel tu vas compter. Barcola, il a su même montrer
3: Doué. Donc c'est sûr, mais il est quand même, tu sais pas de quelle façon.
0: Il a pas rayé là, je veux dire Zidane. Non, voyons. Voilà. Après, il y a un point, je voulais revenir juste sur un truc en dehors des individualités.
1: Après, Jean-Louis nous racontera la cérémonie en cours. Je savais pas qu'il y avait une cérémonie des médailles.
8: C'est la médaille de bronze des Anglais.
0: Si tu fais une petite finale. Non. Au moins, il vaut mieux qu'il y ait une médaille, parce que sinon, il n'y aurait pas d'intérêt. Non, le point tactique, c'est que finalement, ce fameux jeu, à quatre offensifs avec deux milieux de terrain, que se traîne Deschamps, parce que moi, je pense tout simplement...
3: Mais ça, on reverra, ça ne peut pas marcher.
0: Non, parce que ce qu'on a dit depuis le début, finalement, est validé par la compète, et c'est logique. Quand tu arrives dans la fin avec les quatre meilleures équipes de la compète, et sans doute les quatre meilleures équipes tout court...
3: Tu as pris trop de coups,
0: et même sur la première période, il y a bien sûr un problème d'attitude. Mais tu te dis qu'en plus, dans un système où tu changes les joueurs, c'est-à-dire avec des joueurs qui ont moins l'habitude que ce que tu as travaillé un peu, on va dire, pendant la Coupe du Monde, ça marche pas. Et donc, c'était très simple. Ce système pouvait fonctionner contre des équipes plus faibles. Et dès que tu rencontres des équipes plus fortes, il fallait évidemment trouver une autre solution.
3: Pour avoir un milieu à 3, il va falloir choisir les joueurs et mettre un petit peu plus de technique quand même.
1: Donc Jean-Louis, médaille de bronze pour les Anglais. J'imagine qu'il ne va pas y avoir de lancer de papelitos là, comme c'est maintenant la coutume.
8: Non, là c'est bon déjà. On a même accordé trop de temps à ça. Donc ils récupèrent leur médaille et puis voilà, ils vont rentrer. Les Français, eux, sont rentrés assez vite. On a vu un Deschamps un peu ému forcément au moment de rentrer au vestiaire pour la dernière fois avec l'équipe de France. Mais sinon, oui, pour la cérémonie, on va s'arrêter là. Et tous les joueurs français ont même pas regardé les Anglais.
1: Ils sont même pas restés par politesse pour applaudir les Anglais.
8: Non, non, non.
1: Ah bon.
8: Bah, il voulait même pas venir à Miami.
6: C'est pas les Argentins qu'on fait ça, sinon on aurait averti l'ONU.
0: Non, mais quand même, Jean-Louis, je sais pas ce que t'en penses de ce que t'as vu de Deschamps et des scènes avec lui, mais c'est quand même.
1: Je voulais faire une pause.
0: Ah ouais, non, bah, on en parlera peut-être après. C'est une fin de tournoi un peu ratée, enfin ratée d'ailleurs, sur le plan sportif.
1: Non, mais je vais faire un
6: piste. Complètement ratée.
1: Et juste après. Complètement ratée. Juste après une courte pause, on écoute Kylian Mbappé.
6: Sortie ratée de Deschamps, du coup.
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1: Il est 1h23 du matin, on est là jusqu'à 2h. Daniel Riolo, Florent Gautreau, Jean-Louis Tour qui est au stade à Miami. Écoutez Kylian Mbappé il y a quelques instants à la sortie du match.
11: Moi je dirais plus qu'on a été humain et que malheureusement nous on ne peut pas se permettre d'être humain. Je pense qu'on était complètement sonnés et je pense qu'ils nous ont bien réveillés. Après, en deuxième mi-temps, on est redevenus des joueurs de haut niveau, des machines de mental qui font qu'on n'a on a plus de sentiments et donc on a réussi à faire ce qu'on fait, de gagner cette deuxième mi-temps, mais au final on ne gagne pas et je pense que c'est plus dommage pour le coach. On voulait faire quelque chose pour lui. Malheureusement la première mi-temps elle donne l'impression qu'on l'a laissé tomber et c'est pas du tout ce qu'on voulait faire ressentir. Mais c'est comme ça, c'est le football. Nous on veut remercier le coach pour tout ce qu'il a fait parce que ce match-là ne va pas entacher la légende de Didier Deschamps.
12: S'il y a un point positif, parce qu'il y en a quand même un, c'est que vous devenez le meilleur buteur de l'histoire de la Coupe du Monde ce soir. Alors, en tout cas pour les prochaines 24 heures, puisque vous devancez de Léo Messi d'un but, donc on va attendre la finale demain. Mais ça vous fait quoi en termes d'émotion et en termes d'objectifs personnels? Parce que c'est incroyable ce que vous faites.
11: Non, je l'ai dit, Léo il marque tout le temps. Demain il va marquer, c'est sûr. Moi j'essaye juste d'aider mon équipe à chaque fois à marquer. C'est sûr que quand tu marques autant de buts en Coupe du Monde, ça te fait évoluer dans certaines sphères. Mais voilà, j'aurais aimé ne pas être le meilleur buteur de l'histoire et jouer demain le match. Donc je pense que c'est bien pour tout ce qui est héritage et quand on va arrêter de se dire que j'ai été un de ces joueurs-là. Mais aujourd'hui, c'est pas la première chose qui traverse mon esprit.
12: Merci Kylian.
6: Moi, j'aime pas son excuse initiale. Parce que on est sonné.
1: Vous avez parlé de l'humilité de Mobout, comme l'appellent ses coéquipiers.
6: On est sonné, on est humain. Non, Kylian, je suis désolé, on n'en a rien à cirer de ça. Je voudrais quand même leur rappeler que ce qu'ont subi les Anglais en termes de défaite face à l'Argentine, c'est bien plus dur que ce qu'ont subi les Français. Les Français n'ont pas existé, ils se sont fait manger tout cru, terminé, au revoir. Les Anglais, ils ont perdu à la dernière minute, enfin, ils étaient même dans le temps additionnel, ils se sont fait retourner le match dans les 10 dernières minutes. S'il y a une équipe qui devait être sonnée, s'il y a une équipe qui devait être dégoûtée et avoir envie de rentrer au pays et se mettre la tête dans le sac, c'est l'Angleterre, qui n'y arrive jamais, qui se prend tout le temps dans la gueule des fins de match hallucinantes, qui a tout le temps cette impression d'être maudite. Alors eux, ils sont arrivés, ils l'ont joué la première mi-temps et en plus ils l'ont joué avec une équipe B. Il y a plein de joueurs qui n'étaient pas là. Bellingham n'a pas démarré, Kane n'a pas joué.
0: Ce qui est bien, c'est que dans les équipes B quand même, ils ont comme Elia, Rashford et Saka. Oui. Donc, ce qui est vrai, que c'est pas mal.
6: Et Kylian arrive, il dit ouais, on est humain et donc la première fois on était sonné et tout. Non, je suis désolé, l'excuse elle marche pas.
0: Et j'en reviens.
1: Je pense qu'il fallait qu'il trouve un truc.
0: J'en reviens à cette gestion de l'émotion de l'entre-deux matchs. J'ai détesté cette phrase en disant. Ce matin, j'entends encore des journalistes dire non, vraiment, les Bleus ne veulent pas jouer ce match. Vous savez, bah, effectivement, on a vu que les Bleus ne voulaient pas jouer ce match, alors que je le répète, il y a plein de Bleus qui voulaient jouer ce match. Et si cette phrase était valable dans les 24 heures qu'on suivit la demi, Là, dans ce cas-là, si t'es un staff normal, tu remets les mecs, même un peu, tu les secoues, comme vient de dire Daniel, en disant non, mais attendez, les gars, dans ce cas-là, dites-moi, ceux, mettez-vous à gauche, ceux qui veulent absolument pas jouer, qui sont traumatisés, parce que maintenant, on va jouer au foot. Il y a des mecs en face, il y a l'équipe d'Angleterre, il est hors de question qu'on prenne une danse.
8: Rappelons quand même que les joueurs ont essayé de gratter une soirée libre il y a deux jours en arrivant à Miami, et qu'il a fallu que Deschamps refuse en disant non, non, on a un vrai match de Coupe du Monde. Lui, pour le coup, il a été droit dans ses bottes.
3: Je pense qu'il aurait dû accorder la soirée libre, ça leur a pas fait de mal. Je pense qu'il aurait dû le faire. Maintenant.
8: Ah, après, quoi, qu'est-ce qu'on n'aurait pas dit, Daniel, si ça avait été le cas, et si on avait appris que les Français avaient été à l'envers 48 heures avant.
3: Je pense qu'il fallait le faire et jouer le match après. Parce que je le répète encore une fois, que nous ne soyons pas intéressés par ce match, nous lui accordons une importance toute relative, que dans l'histoire du foot, la petite finale, on s'en cague. Ok, toi, t'es joueur, à partir du moment où tu joues, en plus, t'avais 2-3 motifs pour le jouer, t'avais les remplaçants à faire jouer, t'avais les adieux de Deschamps, mine de rien. Quand t'as vécu 14 ans avec un mec, t'as le droit de lui offrir une belle sortie, et t'as surtout pas le droit de lui offrir une première période aussi catastrophique.
0: Daniel,
3: tu peux ne pas le faire.
0: Daniel, après t'as un truc aussi qui s'appelle le maillot. Je parle même pas aussi, de l'équipe de France aussi, et du pays, parce qu'il y a des gens qui en ont plein la bouche. Mais même un maillot en général, quand tu portes, même en club, si tu ne te sens pas de jouer, tu ne joues pas. Moi, je trouve qu'il y a eu démission, et je pense quand même que là, dans l'analyse du match et du groupe, ce match-là, il n'est finalement pas inintéressant. Et effectivement, il y a des gars qui ont montré après l'inverse. Je reprends l'exemple d'Upamecano, parce que je trouve que dans l'impact à la fois défensif, dans l'impact de contre-attaquant, je l'ai regardé à un moment donné monter, je crois que c'était sur Bellingham, il était rendu à 80 mètres de son but en mode pressing, comme dans un, on va dire, vrai match. Je pense qu'effectivement, il a montré que même dans un match comme ça, tu dois à peu près jouer comme ça. Qu'il y ait quelques replis défensifs qui se fassent pas, on l'a vu un peu des deux côtés, pourquoi pas, mais tu peux pas faire ça. Et pour revenir à l'équipe d'Angleterre, certes une équipe en plus modifiée, mais effectivement ce qu'ils ont fait en première période, c'était pas non plus, en termes de course, il n'y avait pas non plus un pressing de dingo.
3: Ils ont profité de la passivité et de l'activité des bleus.
0: C'était incroyablement faible du côté bleu, parce que il y avait moyen.
1: Il y a 3 buts encaissés qui sont grotesques d'ailleurs.
3: C'était du beurre.
0: Le but où Rashford s'y reprend à deux fois avant de donner à Saka qui a du mal à mettre, c'est incroyable.
3: Où ils sont 4
8: ça, c'était foot loisir.
0: Oui, c'était foot loisir.
1: Tu l'aurais arrêté, toi. D'ailleurs, toi, tu serais peut-être pas resté comme Maignan, qui bizarrement. C'est bien comment il a deux fois, il est allé devant sans revenir.
8: Moi, c'est pas Gilbert, ouais. Moi, c'est pas Maignan que j'en veux sur cette action. C'est les trois joueurs qui restent autour. Deux sur la
3: ligne.
8: Deux sur la ligne et Olysée qui s'en fout complètement. Et ils ont le temps de frapper trois fois que ça arrive dans les pieds.
3: Regarde Saka, il a 2 mètres de lui, il bouge pas pour aller sur lui, pour monter sur lui.
8: Ça, c'est fin d'urban foot quand les mecs veulent arrêter de jouer et que les équipes ont été trop déséquilibrées.
3: Et Maignan, ok, on l'a pas beaucoup vu dans cette Coupe du Monde parce que avant l'Espagne, il a pas eu grand chose à faire. Mais il y a des vraies questions sur Maignan. Moi, je sais pas, ce gars-là, une espèce d'image de mur infranchissable, de grand gardien, machin, depuis quelques années, parce que sur Péno, il est très bon.
8: Mais rappelle-toi qu'en début de saison, Deschamps était prêt à ouvrir la porte à une concurrence si Chevalier s'imposait au PSG. L'avantage qu'a eu Maignan, c'est qu'il n'y a pas eu de concurrence.
3: Je ne le trouve pas extraordinaire depuis pas mal de temps, déjà même avec Milan.
8: Ouais.
3: Et là, sur la Coupe du Monde, je ne le trouve pas dingue, Maignan. Mmh.
0: Ouais. Le vrai problème maintenant, c'est que
3: Chevalier est un peu disparu.
0: Non, mais le vrai problème de cette histoire-là du gardien, c'est Chevalier, parce que comme le dit Jean-Louis, c'était l'élu. Or, derrière, c'est un peu plus compliqué. Moi, je peux te dire que c'est pas Samba qui va vous faire oublier Maignan.
3: Non.
0: Et pour l'instant, Risser, je l'ai pas trop peu vu au très haut niveau pour te dire qu'il est capable d'être à ce niveau-là. Alors, il y a d'autres gardiens.
3: On va le voir en Ligue des Champions.
0: Mais malgré tout, c'est pas si simple que ça. Attention quand même, dans le match d'aujourd'hui, je suis d'accord, moi, sur Maignan, il fait, depuis deux saisons, c'est plus compliqué. En revanche, ce soir, quand même, il y a quelques erreurs, mais il y a beaucoup de sauvetages.
1: Oui, il fait quelques
0: attention,
1: erreurs.
0: Hein. Voilà. Au milieu du début, il en a sauvé. Et la frappe derrière le petit pont dont tu parlais, la frappe de Rashford qui va chercher là, qui était parti pour aller en lucarne, il va la chercher aussi. Donc bon, ça reste un bon gardien.
1: Allez, Mehdi, au 32-16. Mehdi, bonsoir.
13: Salut tout le monde.
1: Bon, tu relativises un peu le match parce qu'il n'avait pas d'enjeu, ou t'es quand même énervé?
13: Alors oui, il n'avait pas d'enjeu, mais je suis énervé parce que ça reste l'équipe de France, même dans une rencontre, ça reste quand même une rencontre de Coupe du Monde, mais. Franchement, le constat, il est triste parce que je rappelle quand même un peu la temporalité. Et si je vais faire mes 3 points comme vous, je rappelle quand même qu'après la Suisse et le fiasco, cette défaite en 8e, on était quand même nombreux, les Français, à vouloir que des départs. Mais il avait cette légitimité d'être champion du monde en titre. Et je pense que c'était normal à ce moment-là qu'il puisse aller au Qatar. Ensuite, je pense que Deschamps, c'est son ego qui qui a eu raison de lui. Je pense qu'il perd la finale au tir au but. Il a du mal à partir comme ça. Il est obsédé par la victoire. Donc il prolonge grâce à son ami Le Graet. Et en fait, je me rends compte qu'en fait, il a vraiment tiré sur la corde et il aurait dû partir beaucoup plus tôt.
14: Et pour moi, il doit partir après la Suisse.
13: Oui, moi aussi. Mais l'ironie du sort, c'est que ce mec qui a fait un football défensif et restrictif, il finit par en prendre 6 sur son dernier match. C'est quand même assez drôle.
14: Et il sort finalement un peu de façon un peu triste. Alors factuellement, il n'y a rien à dire en termes de résultats. Il va rester le plus grand sélectionneur de l'histoire du foot français. Il n'y a rien à dire là-dessus. Mais quand on fera des émissions, des hommages dans 10 ans, qu'on parlera de ça, il y a un truc et c'est là à chaque fois. Et c'était pourtant lui. Ces principes de dire il y a que le résultat qui compte, on se souvient que des vainqueurs, et nous on a toujours dit que le foot ça n'était pas que ça. Eh bien, le meilleur sélectionneur de l'histoire des Bleus, de par les chiffres, ne sera pas le meilleur dans les cœurs. Pour les plus anciens, même comme nous, eh ben on préférera toujours Hidalgo. Pour d'autres gens, ce sera, j'en sais rien, Aimé Jacquet ou je ne sais qui. Mais Deschamps, il y aura toujours un problème. Ce gars-là qui veut se faire aimer depuis des années, qui voue un culte aux résultats, que ce soit par sa communication, par la façon dont il faisait jouer ses équipes, ce gars-là n'a pas réussi à se faire aimer. C'est fou, mais c'est comme ça.
1: Il y a quand même un truc, c'est si tu prends la série qui était avant lui, ils sont encore en dessous.
14: Ah ben bien sûr, parce largement.
1: Que c'est tu sors quand même de... Parce que Domenech, Blanc, Santini, enfin la succession des mecs qu'il y a eu récemment quand même.
14: Je ne vais pas te dire mieux. Je vais pas te dire mieux que c'est le plus grand de l'histoire du foot français. Je ne peux
8: mais
14: pas faire
8: Daniel,
14: un meilleur.
8: Mais Daniel, sur ce que tu dis, je pense quand même qu'il faut faire une séparation entre gars-là. Le grand public et les fans de foot. Je pense que pour le grand public, il est quand même dans les cœurs. Et,
14: oui,
8: et il voit la récurrence, etc. Par contre, dans les débats de spécialistes, je te rejoins. Oui.
0: Après sur Deschamps, j'ai bien.
1: Merci Mehdi au 32-16.
0: Ouais, merci Mehdi, salut à toi. D'ailleurs, j'ai bien aimé ce qu'il a dit, le ressenti, ça a été assez posé. Mais sur Deschamps, moi, je l'ai beaucoup critiqué, et Daniel a raison, il ne restera pas forcément dans le cœur des spécialistes, comme dit Jean-Louis. Mais il y a un truc très important, et pour ça, je lui serais infiniment reconnaissant. C'est que on a quitté la période 2010, même s'il y avait effectivement Blanc jusqu'à 2012, et que derrière il a remis un respect de toute la France pour
14: absolument.
0: Ce qu'est l'équipe de France.
14: Absolument. Ça, c'est vrai.
0: Et ça,
14: Daniel,
0: je me suis posé cette question à froid, tu sais, dans la journée, je me suis dit mais qu'est-ce, parce que je l'ai beaucoup critiqué, tu sais, on s'est ennuyé, j'en peux plus. Là encore, je l'ai dit, il y a plein de choses qui me plaisaient pas. Je voulais qu'il change les latéraux, je voulais, etc. Ok, mais quand je vois,
1: tiens, il y a Adrien Rabiot qui est avec Arthur Perrault, on va l'écouter, les gars.
15: Bonsoir Adrien, merci beaucoup de prendre le temps de vous arrêter. Hier en conférence de presse, le sélectionneur parlait de devoir de briller sur cette petite finale. Comment vous expliquez ces attitudes presque totalement passives en première mi-temps de cette rencontre? Et est-ce que vous avez, pour certains, manqué à votre devoir?
16: Déjà c'est vrai que sur la première mi-temps, il a manqué d'envie, des grands discours depuis l'élimination pour fournir une première mi-temps comme ça, sur la première mi-temps, c'est inadmissible, des comportements qui ne doivent, doivent pas être vus, surtout quand on porte ce maillot. Et pour la suite, oui, il y a eu un autre visage en seconde période. Bien sûr, on s'est repris avec pas mal de changements. Et voilà, le match est perdu, bien évidemment, mais je pense qu'il faut mettre l'accent surtout sur le coach. Je pense que c'est le moment de le célébrer, de reconnaître le travail qu'il a fait et qu'il a fourni à la tête de l'équipe de France, là où il a replacé cette équipe, l'envie qu'il a redonné aux gens d'aimer aussi cette équipe. Donc c'est surtout ça qu'il faut retenir après ça, bien évidemment. Et on aurait aimé finir sur une victoire, mais voilà, surtout un grand hommage à notre coach parce qu'il a fait un grand boulot.
15: Plus que les changements à mi-temps, qu'est-ce qu'il s'est dit?
1: C'est assez étonnant parce que finalement il revient
0: exactement.
1: Il écoutait l'after.
0: Ouais. Non mais je suis content.
14: Là-dessus, c'est indéniable.
0: Je suis content qu'il le dise parce que je pense qu'effectivement, après avec un peu de calme, et vu que nous, en tant que journalistes, encore plus que d'autres, on a vécu très très fort ces moments 2010, mais même 2012, tu te souviens, avec les soucis qu'il y a eu dans l'équipe de France.
1: C'était blanc. Hein.
0: Ouais, c'était blanc. Mais peu importe. En gros, on était arrivé à un état où les gens se moquaient de cette équipe-là, où au moins on avait honte parfois dans les débats. Et t'es où aujourd'hui avec une équipe où les gens sont fiers quand elle joue, où les gens ont envie de la soutenir, où il y a des débats effectivement sur le jeu, mais ça c'est notre rôle et c'est pas un problème. En revanche, d'avoir à ce point on va dire, remis l'institution au centre du village, on va dire, remis l'église au centre du village, remis l'institution debout, je trouve que là, Deschamps, il a participé, c'est propre, c'est carré,
3: fait,
0: c'est net.
3: Tu sais quel a été finalement son problème, parce que tout ce que tu dis, c'est vrai, et je répète que ça reste le plus grand histoire du foot français, c'est qu'en fait, il a fini par être lassant. Il nous a lassés parce qu'il est resté trop longtemps. Alors oui, le rêve de sortir par la grande porte avec la victoire là, sauf que ça se gagne pas facilement une Coupe du Monde. Et là, je suis en désaccord avec tous ceux qui disent et qui l'enfoncent beaucoup trop et qui disent ouais, il en a gagné qu'une. Mais il en a gagné qu'une de quoi? Et les Allemands et les Italiens et les Brésiliens. Et en fait, qui a un meilleur palmarès que la France sur les 10-15 dernières années? Quand t'en gagnes une, c'est déjà beaucoup. C'est rare les grandes compétitions internationales. Et t'as de la concurrence. Donc ça, c'est un très mauvais procès qu'on lui fait. Parce que t'as gagné, t'as été finaliste, t'as été demi-finaliste de l'Euro. Les résultats, tu les as. Il y a pas de problème. C'est juste que c'est long. C'est long, un mandat de 14 ans. Pour n'importe qui, pour un président à la tête d'un pays, pour un sélectionneur, à un moment, stop, tu finis par être lassant. Parce que t'avais un jeu qui a toujours été plutôt ennuyeux, t'étais restrictif.
1: Ça vaut pour nous trois, on est là depuis 20 ans, les mecs.
3: Mais nous, on fait pas le même métier.
8: Vous renouvelez beaucoup mieux, ça n'a rien à voir.
3: Nous, on fait pas le même métier. Nous,
8: vous renouvelez mieux. Non, mais Daniel, sur le bilan, je pense qu'il y a deux trucs qu'il faut prendre en compte. Moi, je suis d'accord avec toi, dire il a gagné qu'une fois, comme si on pouvait gagner tous les deux
3: mais
8: ans.
3: Bien sûr, ça, c'est un argument stupide.
8: Ça, j'aime pas non plus. Par contre, ce qu'il faut dire sur Deschamps, c'est que les deux fois où il aurait pu faire le virage du jeu offensif, c'est-à-dire Euro 2021 avec le trio Mbappé, Griezmann, Benzema,
3: oui,
8: et là avec les quatre attaquants,
3: il a
8: jamais réussi. Ça, il a jamais réussi. Quand la France était attendue comme favori et qu'elle se reposait sur le jeu offensif, ça n'a pas marché. Donc ça va malheureusement
3: parce que ça, il sait pas
8: lui coller
3: ça,
8: à la
3: pour
8: peau.
3: Le coup, on peut le dire, il ne sait pas
8: exactement.
3: Faire.
8: Mais dans l'autre sens, il y a aussi ces matchs là où on perd. Où il y a une espèce d'alerte enlèvement totale sur l'équipe de France. C'est-à-dire qu'il y a un écart entre les matchs précédents et ce match-là où on se fait éliminer. Et il y en a eu plusieurs, hein. L'Espagne les deux fois, l'Argentine,
3: la vérité,
8: le Portugal
3: c'est que
8: en 2016.
3: T'as joué deux équipes qui sont dans le gratin mondial et t'as pris deux roustes, hein. Jean-Louis.
8: Ouais.
3: T'as joué deux équipes du gratin mondial, t'as pris deux roustes.
0: D'ailleurs, on en revient quand même
1: ensuite, on écoute
0: à la formule de cette Coupe du Monde. Ça délaye tellement que avant de rencontrer le top. Avant, tu mettais moins de temps avant de le rencontrer, puisque la compète était plus resserrée. Là, tu as eu du temps, des matchs contre des adversaires plus faibles. J'en veux d'ailleurs au Maroc, c'est pour ça que je l'avais dit à l'époque, parce qu'ils n'ont pas été à la hauteur, donc ils n'ont même pas proposé l'adversité qu'on pouvait espérer du Maroc par rapport à leur début de compète. Donc tu as dû attendre la demi pour tomber contre une équipe injouable, enfin potentiellement injouable, pour t'apercevoir qu'effectivement, quand tu es dans le dernier carré, en gros, oui, tu n'as pas le niveau. Et c'est dur.
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1: Il est 1h40 du matin, on est là avec Daniel Riello, avec Florent Gautreau, avec Jean-Louis Tour qui est au stade à Miami, avec Samuel Umtiti qui peut-être nous a rejoint.
21: Oui, salut à tous.
1: Samuel.
21: Salut.
1: On va écouter Didier Deschamps, les gars, ça dure 2 minutes, et après on prendra bien sûr l'avis de Samuel sur ce qu'a dit le sélectionneur.
12: Didier, ce soir on perd parce que la première période n'a pas été bonne du tout, la deuxième, voilà, catastrophique, on est d'accord. Et la deuxième, on a retrouvé l'ADN des Bleus. Et j'ai envie de dire que finalement, c'est ce qu'on a envie de retenir, en tout cas, cette patte-là, cet ADN-là, cette esprit de la gagne que vous avez réussi à instaurer dans l'équipe de France. Et c'est pour ça que Kylian Mbappé vient de vous remercier à l'instant. Vous n'avez pas entendu ces mots, mais c'était très touchant. Qu'est-ce que vous retenez de, pas de toute la compétition, parce que ce serait trop long, mais de ce scénario ce soir et de tout le paradoxe qu'on a vu et auquel on a assisté?
2: Bon, évidemment, c'est une défaite, mais quand on est mené 4-0, on fait une première mi-temps imprésentable. Il y a eu réaction, forcément, avec ce qu'on a su bien faire, évidemment. Pour aller, et deux occasions de faire égaliser à 4-4. Après, bon, on se projette un peu plus, mais là, c'est ce qu'on sait faire. Malheureusement, on ne l'a pas fait, mais c'est de ma faute, parce que je n'ai pas dû faire ce qu'il faut en première mi-temps aussi. Mais bon, au moins, ça ressemble à quelque chose, même si la défaite a fait mal. Évidemment, c'était mieux de finir troisième. On est parti avec beaucoup d'ambition. On a réussi à faire pas mal de choses positives. On a raté notre match contre l'Espagne. Et elle a su être très performante contre nous. Voilà, il n'y a pas tout à jeter, bien évidemment. Il y a un groupe vraiment, vraiment à qualité footballistique. Et il y a pas mal de jeunes qui passeront encore les échelons. Mais il y a vraiment matériel pour continuer à avoir de très, très bons résultats. Et sur le plan humain, ça a été vraiment une très très belle aventure avec eux, parce que les 8 semaines depuis le début de la préparation que nous avons passé ensemble, c'était beau. C'est ça aussi. La déception, elle est là, évidemment, sur le sportif. Mais je pense qu'on a eu aussi l'opportunité de fabriquer des émotions, et qu'il y a des millions de Français, des dizaines de millions de Français, grâce à vous, M6, qui a pu partager ces émotions. Évidemment, avec de la déception, elle y est chez nous aussi. Mais voilà, c'est ça, c'est la Coupe du Monde, donc c'est merveilleux, il n'y a rien de plus beau.
12: La déception est forcément très forte, Didier, c'est pour ça qu'il y a autant de réactions, mais vous n'avez pas à rougir de ce qui s'est passé. Le parcours est incroyable, on voulait vous remercier pour ça, parce que sincèrement, les Bleus nous font rêver, et encore ce soir, on a eu du spectacle, malgré la défaite. Merci pour tout ce que vous avez fait, Didier, vraiment.
2: C'est gentil, j'entends beaucoup de merci, et moi aussi, je remercie beaucoup de personnes, parce que je ne suis pas seul, j'ai un staff avec moi, avec de la compétence. Voilà, et puis après c'est des choix de joueurs, des choix humains aussi, et puis avec toujours cette envie, cette volonté d'aller le plus haut possible, maintenir l'équipe de France tout en haut, parce que, je le répète, pour moi il n'y a rien que de plus beau dans la vie d'un footballeur que de porter ce maillot, dans la vie professionnelle bien évidemment, donc voilà, je l'ai porté 25 ans, donc ça va.
12: Merci Didier.
1: Voilà Didier Deschamps, bon... Samuel,
14: il est ému, il faut respecter son émotion. Oui. Le mec, il a passé 14 ans à la tête des Bleus, avec les succès qu'on connaît. On peut respecter ça. Bon, il termine comme ça, il se plante sur les deux derniers matchs. Bon, ça, c'est, à la limite, ça restera un détail. Il faudra retenir ses résultats, parce que, mine de rien, on ne peut retenir que ça de lui. Le reste, c'est compliqué.
1: Samuel est avec nous, profitons de sa présence. Samuel, tu retiens quoi de cette soirée-là? Le record de Mbappé, la première mi-temps catastrophique, les adieux de Deschamps, il y a pas mal de choses, mine de rien.
7: Ouais, mais après moi je me focus plus sur le collectif en pas bien aussi, parce que la première mi-temps c'est catastrophique sur ce qu'ils ont montré.
14: Il y a une explication à ça,
7: c'est largesse. Bah il y a tellement de choses, je pense. Je sais pas si j'aurai la vérité, mais on sait qu'ils ont été touchés par cette défaite en demi-finale. Ok, c'est une chose, mais ensuite.
14: Ouais, mais les Anglais aussi ont perdu en demi. Hein.
7: Oui, et c'est pour ça que je dis bien les deux équipes, mais tu dois switcher. Et que pour moi, c'est pas normal d'avoir cet état d'esprit-là, ces attitudes-là. C'est impossible. Donc moi, c'est facile de le dire comme ça, je suis plus sur le terrain, mais j'ai du mal à comprendre vraiment, et il faut peut-être leur demander, mais j'ai du mal à comprendre ça, de voir ce visage-là. De ces joueurs, on avait l'habitude de voir une équipe bien structurée, et là non, rien à voir, c'était tout l'inverse. Et ensuite la deuxième mi-temps avec les changements, où tu vois une toute autre équipe, et ce qu'ils sont capables de faire dans des petits espaces, jouer des combinaisons à une, deux touches rapides, des appels de balles, bah pour moi c'est ça l'équipe de France, ou en tout cas ces joueurs, ils sont capables de montrer ça. Et ils ont attendu cette deuxième mi-temps, c'est, pour moi c'était tard, même si il y a eu cette balle de 4-4 qui aurait pu tout changer. Mais je retiens cette première mi-temps catastrophique. c'est on va dire 25-30 minutes en deuxième période où ça a été mieux et ils nous ont fait vibrer. En tout cas, moi, j'ai aimé les voir comme ça. Et après, les adieux de Didier Deschamps, pour moi, avec beaucoup d'émotion, parce qu'il a donné, on va dire, en tout cas, et à moi particulièrement, une Coupe du Monde, et c'était exceptionnel de vivre ça à ses côtés. Et après il a fait tellement de belles choses. Il a pris cette équipe de France qui allait pas forcément bien et il l'a ramenée sur le toit du monde et il a réussi à la garder quand même parmi les meilleures équipes du monde. Et ça, c'est pas facile de le faire, même si on peut dire que oui, il avait les meilleurs joueurs au monde. Ok, oui, mais quand même, je tiens à le féliciter sur ce qu'il a réussi à faire avec ses joueurs, avec ses équipes, et peut partir, je pense, sereinement, même si on attendait, par exemple, une victoire là, en tout cas une finale, et encore une Coupe du Monde, mais on peut que le remercier par rapport à ce qu'il a fait.
1: Bon, j'aimerais qu'on parle quand même de Mbappé quelques instants, les gars. Alors, il y a ce fameux record, là. Alors, on verra ce que fait Messi demain. Mais pour l'instant, c'est à l'heure où on parle ce soir, le Mbappé meilleur buteur de l'histoire en Coupe du Monde, avec 22 buts désormais. Donc, il a quand même, il marque 10 buts sur cette édition. C'est quand même assez fou, hein, d'être 10 buts sur une Coupe du Monde.
0: Et il peut refaire une Coupe du Monde.
1: Et il peut en refaire une.
0: Ce qui n'est pas forcément le cas de Messi.
1: Ce qui, voilà. Donc, qu'est-ce qu'on doit retenir, Sam, de la Coupe du Monde de Mbappé?
7: C'est exceptionnel, c'est pour moi sa compétition et il arrive à marquer en phase de groupe, de poule, et on va dire que peut-être c'est facile, mais après sur des matchs élimination directe, il arrive à être aussi là décisif, même s'il n'a pas été face à l'Espagne, mais il a quasiment marqué à tous les matchs, était décisif à tous les matchs, et c'est exceptionnel ce qu'il fait. On a la chance de l'avoir avec nous. Il a cette mentalité pour moi de tueur lors de ces compétitions-là, et c'est formidable. Il lui reste, je pense,

0: il faudra quand même à un moment, puisqu'on a cru dans cette compétition au début qu'il y avait peut-être une nouvelle formule pour l'entourer. Ça n'a pas fonctionné. Lui, il fonctionne individuellement, il n'y a pas de problème. Que ce soit le leader de cette équipe, oui. Que Zidane s'appuiera sur lui, oui. Il est le capitaine. À tous les matchs, il peut marquer. Il a un talent hors norme. Mais il va se poser encore une fois la question, et c'est souvent la question avec lui, comment tu joues en, comment tu construis un collectif
1: ça,
0: avec
1: ça va
0: lui.
1: Être la première question qu'on va poser à Zinedine
0: oui,
1: Zidane.
0: Donc on a vu que à 4 ça va pas coller. Donc il faudra construire un milieu de terrain, une attaque, sachant que tu as un Dembélé qui en club ne joue pas sur le côté, et Dembélé n'est plus un joueur de côté maintenant. Donc il faudra réfléchir à ça. Il faudra savoir par qui il sera entouré. Comment l'équipe évoluera? Parce que savoir que tu as un attaquant, ok, tu l'as, c'est Mbappé, mais qui a un neuf quand même un petit peu bizarre, parce que c'est pas non plus un neuf qui traîne dans la surface, qui va reprendre un centre de la tête, ça il fait pas. C'est un neuf qui décroche, ça il peut marquer, il peut faire des passes, je l'ai vu orienter, c'est lui qui fait la passe à Barcola, pas de problème. Sauf qu'un, je pense que si tu veux gagner une grande compétition, il va falloir que le collectif soit beaucoup plus huilé, et ça passera par comment on joue avec Mbappé. Parce que le fait qu'il mette sa collection de buts, c'est très bien pour les records, mais ça ne fera pas gagner l'équipe. Ça, ça reste un vrai problème à résoudre pour le sélectionneur et pour Mbappé. Et ça va être le problème à résoudre pour Mourinho au Real. Parce que si, soit il y a un grand ménage au Real, mais là au Real, si on me dit qu'Olysée veut tout faire pour y aller, que Bellingham reste, que Vinicius reste, c'est pas possible. C'est pas possible.
2: Il faut un collectif fort. Il faut un collectif fort comme.
0: Donc, mais oui, mais il va falloir le construire pour le faire briller.
2: Ah oui, bien sûr, comme le fait, j'ai envie de dire, l'Espagne, qui joue pas forcément avec un neuf pur. Et au final, tu vois leur collectif. Et c'est pour moi, c'est le football actuel. C'est que comme ça que tu peux gagner. C'est pas forcément avoir une individualité qui arrive à te marquer 50 buts dans une saison. C'est pas ça.
3: Donc, il va falloir trouver le bon moyen de jouer avec lui.
2: Bah, c'est le coach. C'est le rôle du coach de trouver, on va dire, la bonne combinaison. Il va s'associer à qui devant, et après au milieu de terrain, s'il va jouer avec comme le faisait là Deschamps avec deux milieux de terrain, ou passer à trois, mais il va falloir trouver le système idéal
0: le problème pour Mourinho au Real et celui de Zidane après.
2: Mais après il y aura des choix à faire, bien évidemment, comme au Real il y aura des choix à faire pour Mourinho, et en équipe de France aussi il y aura des choix à faire pour trouver la bonne solution, la bonne recette pour gagner.
4: Moi déjà pour revenir à la première question, effectivement cette Coupe du Monde elle est assez impressionnante, et honnêtement je ne m'attendais pas à ce qu'il soit à ce niveau-là d'efficacité, de leadership, pourquoi pas, parce qu'il avait déjà switché sur ce côté capitaine, sur ce côté même collectif et un peu plus défenseur parfois, enfin il a fait des choses qu'il ne faisait pas avant, mais l'efficacité elle est redoutable, même dans ce match-là, là où les autres tâtonnent et ratent comme Olysée, lui il a été clinique sur ses deux frappes, donc cette efficacité-là, elle est presque plus grande qu'à une époque, même si sur d'autres registres, évidemment, son jeu a changé.
0: Mais en tout cas, que tu le mettes, vraiment,
4: impressionnant.
0: Que ce soit Real ou une équipe de France, moi je le mets. Boum.
4: Oui, mais
0: autour, alors, il faut faire des choix forts. Il faut la construire,
4: dis,
0: l'équipe.
4: Oui, hein. Par rapport à ce que tu dis, il y a quand même un peu plus que ça. Tu as évidemment toi Mbappé qui est très fort. Tu as évidemment des questions qui vont se poser, oui. Mais tu as un truc nouveau quand même, c'est Olysée. Olysée, tu ne l'avais pas. Donc tu as quand même Olysée, le passeur, la relation qu'il y a encore aujourd'hui sur la passe d'Olysée vers Mbappé.
0: Où tu le mets.
4: D'accord, mais
0: Olysée, tu sais pas où tu le mets.
4: Sauf qu'à une époque, tu n'y avais pas une évidence, puisqu'on était encore sur des débats il y a 6-7 mois. Est-ce que ce sera plus Olysée, Cherki? Non, Olysée, il a pris la place quand il est dans l'axe derrière. Derrière.
0: Tu vas le faire jouer où?
4: Non, mais derrière, là, par exemple.
0: Dans l'équipe de France, tu penses que Zidane le fera jouer là?
4: Non, mais je demande à voir. Moi, je te dis, ça, non, mais en tout cas, dans l'évolution du débat, c'est très nouveau. C'est-à-dire que à une époque, tu pouvais tout imaginer. Là, tu as quand même une question, on va dire un point positif, c'est que tu sais que tu as un joueur qui a un talent fou, qui est Olysée, qui, attention, rate des mi-temps entières aussi. Il faudra
1: Et qui a un problème de finition quand même, parce que.
0: Oui. Olysée, excuse-moi.
1: Mais, il a vraiment mangé comme il faut.
0: Le bilan de la Coupe du Monde.
1: Il met zéro but. Hein.
0: Enfin, le bilan de la Coupe du Monde ne sera pas si, clair que ça.
1: Mais il est meilleur passeur de la Coupe du Monde pour l'instant.
0: Pour moi, ce ne sera pas si clair.
4: Attention quand même, parce qu'on est monté tellement vite et tellement fort. C'est tellement enflammé sur les bleus que maintenant, on va finir par dire qu'Olysée fait une mauvaise Coupe du Monde.
0: Je ne te dis pas qu'elle est mauvaise.
4: Moi, je dis qu'il rate.
0: Je dis qu'elle n'est pas aussi nette que ça.
4: Je dis qu'il rate, et ça lui est arrivé, on s'en souvient.
1: On
4: s'en souvient avec le Bayern contre le PSG. Il avait raté un match complet. Il avait fait un magnifique et un raté. Il faudra se souvenir déjà un de ça. Mais ça, c'est aussi et un joueur qui progresse.
0: Surtout sa position pose question.
4: La position pose question, mais en tout cas, c'est une solution. C'est un truc qu'on n'avait pas. C'est une relation entre un passeur et un buteur.
1: Jean-Louis,
4: juste un point pour finir. Après, c'est la vraie question pour moi. Elle n'est pas tant sur

0: Lisez Mbappé, elle est surtout, et sur les autres, là, Edoué, Barcola, j'ai pas de souci, elle est sur Dembélé. Pour moi, la vraie question compliquée pour un sélectionneur, c'est Dembélé. Les autres, ils peuvent être bons dans certaines situations. Olivier, là, il l'a remis à droite pour laisser de la place à Cherki, ça n'a pas été compliqué, il l'a remis dans l'axe derrière Mbappé dans la deuxième période. En revanche, Dembélé en équipe de France, et avant qu'il mette ce but, il a encore raté. Ça peut être un sacrifié parce que Dembélé, maintenant qu'il n'est plus dans son poste de prédilection, eh ben, il n'est pas performant.
1: Samuel, Jean-Louis, sur Olivier, qu'est-ce que vous voulez dire?
2: Moi, je pense que c'est un joueur qu'il faudra utiliser. Encore une fois, on a la chance d'avoir un joueur de cette qualité-là. Il peut jouer à droite comme il le fait au Bayern et il a été très, très, très performant. Mais il peut aussi jouer derrière Kylian. Il a la capacité de jouer, pour moi,
3: toutes les positions de sélection. Il peut pas.
2: C'est ton avis. Moi, je pense qu'il est capable de le faire.
3: Mais non, parce qu'après, il se retrouve qu'à deux au milieu, c'est fini, t'es mangé.
2: Ok, mais Ousmane, par exemple, si vous parlez aussi d'Ousmane, il est capable aussi. Pour moi, Ousmane, il peut jouer sur un côté, mais sur un côté, ça ne veut pas dire que tu manges la ligne, parce que Ousmane, quand tu le fais, tu le rapproches de la surface, il peut être performant, il peut être décisif.
3: Donc toi, l'équipe, tu la touches pas. Cette équipe, c'est pas question que je la touche, tu dis que ça peut marcher.
2: C'est que je peux la toucher, mais je peux la laisser comme ça. Mais demander autre chose à Ousmane que de rester sur sa ligne, il peut rentrer dans l'axe.
0: Il est vrai, Samuel, que tu peux imaginer un 4-3-3 où il y a un sacrifié et où tu mets Olivier côté droit avec un Doué ou Barcola à gauche.
2: Mais
0: et
2: tu peux aussi laisser un Ousmane sur un.
0: Tu peux aussi laisser un Ousmane,
2: mais pour moi, de lui demander de se réaxer un peu plus, d'avoir des ballons un peu plus dans l'axe proche de la surface de réparation et d'arrêter de le laisser sur un côté. Parce que sur un côté, oui, il apporte pas autant qu'avant, mais quand tu le rapproches de la surface de réparation, il est capable de faire des passes décisives, il est capable de marquer, que ça soit pied droit, pied gauche, il est capable. Donc, c'est juste de lui demander l'animation, de trouver une animation.
4: Je comprends pas trop ce que vous dites, mine de rien. Parce que moi, j'arrive pas tellement à comprendre ce que ça va donner au milieu de terrain si Dembélé joue avec Olise, avec Mbappé, plus un autre mec. T'as deux milieux de terrain qui, en plus, sont pas des as techniquement. Moi, je vois pas trop. J'ai du mal à comprendre.
1: Ouais. Et sur Dembélé, Sam, là, tu entends Flo qui dit que ça peut être le sacrifié de.
2: Comme tous, au final, moi, ça va être vraiment sur leur état de forme, sur ce qu'ils vont faire et surtout la philosophie du nouvel entraîneur quand il va arriver, ce qu'il va demander. Et au final, s'il demande certaines choses et que Ousmane lui donne, Ousmane va jouer. Et s'il arrive et qu'il demande certaines choses et que Ousmane ne lui donne pas, il va peut-être aller chercher ça sur un autre joueur. Mais c'est pas obligatoirement Ousmane qui va être sacrifié. Moi, ça va vraiment dépendre de ce que Zinedine, en tout cas Zidane, va demander à ses joueurs offensifs. Ça soit peut-être les quatre ou peut-être il va jouer à trois, mais sur leur position, et lui, c'est à lui de trouver aussi la meilleure manière de rendre un Ousmane performant.
0: T'as raison, mais avant tout, et connaissant Zidane et ce qu'il a eu au Real, et
2: connaissant ce qui va arriver, on sait déjà ce qu'il va faire.
0: Non, je suis pas d'accord avec ça. La question que je me pose, c'est que je pense que lui va vouloir quand même faire un meilleur milieu de terrain. C'est-à-dire que là, on saute une marche. On se dit comment on fait pour utiliser Ousmane. Ok, mais d'abord, quel milieu de terrain va vouloir Zidane? C'est ça qui m'intéresse, moi, de ce que je veux savoir. Parce que je parlais l'autre jour, je pense pas qu'il le fera, mais j'évoquais l'idée, l'hypothèse, tu sais, d'un Doué que tu peux reculer, que tu mets dans un milieu parce qu'on manque de technique et que Doué peut être aussi reculé dans un milieu parce que je le rappelle, à chaque fois, il a quatre postes à son actif et il est capable de jouer partout. C'était pour dire qu'en tout cas, Zidane aura sans doute besoin d'un meilleur milieu de terrain. À la fois en quantité peut-être, mais surtout en qualité. Et de ça dépendront ses choix pour l'attaque. Et c'est plutôt dans ce sens-là que je le prendrais, parce que c'est vrai qu'on peut tout imaginer devant, mais la réalité de cette Coupe du Monde, c'est qu'on a été trop faible au milieu de terrain, trop peu nombreux parfois, je parle contre les grosses équipes, l'Angleterre et l'Espagne notamment à la fin, et que, à mon avis, la clé du problème, elle se situe au milieu.
2: Et la créativité, parce qu'au final tu dis ça, ok, tu veux un milieu de terrain en plus, d'accord, mais tu vas avoir des milieux de terrain qui soient créatifs, parce que là les milieux de terrain dont tu me parles, c'est pas du tout ça qu'on attend d'eux. Donc au final, la création, ça va être qui? Ça va être sur les côtés seulement. Là, c'est possible, je dis pas que c'est impossible, c'est totalement possible, mais là on a la chance d'avoir des joueurs qui peuvent être bons au cœur du jeu. et que même si, et même si là ils ont loupé leur performance en tout cas face à l'Espagne, moi je pense que techniquement ils sont capables d'être bons. En tout cas un Michael Olise, il est capable aussi d'être bon en tant que numéro 10. Alors, il peut avoir Ryan ou une autre personne, mais de rajouter un milieu, pour moi on peut aussi se dire bah la créativité tu vas l'avoir où, ok ils vont récupérer des ballons, mais après ça qu'est-ce qui va se passer, ça va être que les trois devant ou en tout cas les deux ailiers, il y a plein de questions qu'on peut se poser, c'est pour ça que il y a on ça va dépendre, ouais ça, on verra exactement, on verra.
1: Bon, en tout cas la tendance c'est qu'il veut, apparemment il veut un vrai 10.
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6: Bonsoir à tous et bienvenue dans l'After. L'After est là, la 38e nuit de l'After, j'ai compté, depuis le début de la Coupe du Monde jusqu'à 2h du matin. Ce soir, l'After est sur RMC, l'After est également sur la chaîne YouTube de l'After Foot, bien sûr. Et l'After, même la nuit, la première radio de France, évidemment. Daniel Riolo est là, salut Daniel.
7: Bonsoir les amis, et c'est l'avant-dernière donc.
6: Bah ouais.
7: Donc il y en aura 39 au total.
6: Il y en aura eu 39.
7: C'est ça. On est là, on sera là
6: c'est
7: demain.
6: C'est long, hein.
7: On sera là demain pour la finale.
6: Florent Gautreau est là également. Salut Florent.
8: Salut à tous.
6: Salut Jean-Louis Tour est au stade à Miami. Salut Jean-Louis.
9: Je suis là, salut tout le monde.
6: Évidemment, on va analyser le match ensemble, France-Angleterre, qui vient de se terminer 32-16. On vous attend également sur le numéro WhatsApp 06 112 424 424. Les 3 points, jingle.
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6: Je sais que Florent est plus efficace à 1h06 du matin que Daniel, donc tu commences.
8: Bah, ce match que personne ne voulait jouer était un match dingue et assez marrant à regarder. Il y aura pas mal de choses à dire quand même. Donc je reviendrai d'ailleurs sur ce truc du personne ne voulait jouer, car à mon avis c'est pas vrai. Je pense qu'il y a au moins une dizaine de joueurs qui n'ont pas joué beaucoup dans cette Coupe du Monde, qui avaient envie de jouer à France-Angleterre et ça aura compté sur la compo.
7: Du coup t'as pas besoin d'y revenir parce que tu l'as dit maintenant.
8: Bah ça dépend parce que je vais dire lesquels. Je vais dire lesquels. Et la compo de Deschamps, à mon avis, enfin, lui-même a été trahi, mais il y a sur la compo, il y a des choses intéressantes à dire. Le deuxième point, bah, la honte de la première période quand même, et le truc qu'on a failli vivre pendant 90 minutes, j'ai eu peur d'un 7-0, donc la honte, il faudra y revenir aussi. Puis le troisième point, c'est quand même que quand cette deuxième mi-temps de dingue, il y a quand même des tauliers maintenant dans cette équipe, et je pense à Upamecano, qui est un mec incroyable, et quand il est entré, il n'est plus seulement un bon défenseur, ça a été un relanceur et un passeur, donc ce sera sur ces mecs-là que Zidane pourra s'appuyer, donc c'est aussi intéressant de regarder ça.
6: Daniel,
7: Le premier point, c'est la folie de cette finale. Le point 2, c'est quand même de cette petite finale, pardon. Le point 2, c'est beaucoup d'interrogations au sujet du mental de cette équipe, parce qu'un match, ça dure 90 minutes, pas 45. Mental contre l'Espagne, on n'a pas trop compris. Là, ce soir, on n'a pas trop compris. Il va falloir se poser des questions sur certains joueurs. Et puis, le point 3, vivement quand même la grande finale, parce que c'était tellement n'importe quoi ce match que, bon, ça ressemblait pas non plus à grand chose quoi au final.
6: C'est la première fois depuis la deuxième, enfin faut remonter à avant la deuxième guerre mondiale pour trouver trace d'une équipe de France qui prend 6 buts.
8: Faut savoir que dans ces matchs-là, c'est quand même quoi, souvent.
6: T'en as rien à secouer.
7: Non, le match pour la troisième place, c'est souvent festival.
8: Voilà. Il y a souvent eu des buts. Il y a eu 4-2, je me souviens, une fois dans un match qui concernait la France. Il y a souvent plus de buts, ce qui est logique.
6: 58, il y a eu 6-3.
8: Oui, voilà. C'est ce qui est assez logique.
6: 82-3-2.
7: France-Belgique de 86.
6: 4-2. 4-2 après prolongation. J'ai les fiches.
7: 4-2. Ah, c'est 3-2 en.
6: Non. C'est 2-2.
7: Et combien c'est contre la Pologne en 82?
6: 3-2.
7: C'est celui-là.
6: France perd 3-2.
8: Il y a toujours 5 buts.
6: Qui est les buteurs, vous les avez? 82.
7: Ah,
8: Ferrari.
7: Je me demande si Girard n'est pas marqué.
6: Girard.
7: Dans ce match. Oui, Girard avait marqué.
6: Et Alain Courriol. Celui-là, il fallait le trouver.
8: Ouais, Alain Courriol, il fallait le trouver.
7: Parce que Girard, il fallait pas le trouver. Un milieu de terrain, tu vois le nombre de buts qu'il a fait en équipe de France.
8: Ouais, en plus. Alors qu'Alain Courriol était plutôt un joueur offensif. Bah,
7: c'est un attaquant, Courriol.
6: C'est
7: un attaquant, donc Courriol.
6: C'est un ailier, Courriol.
8: Ouais, c'est un ailier.
7: Bien sûr.
8: Mais pour revenir à ça, justement, pour revenir à cette petite finale qui effectivement ne rime à rien, la preuve, parce que c'est trop bizarre. Il y a des buts, le but de Bellingham à la fin, c'est un but de foot loisir, même si il est puissant. Les actions, les contres où l'Anglais se retrouve seul parce que les mecs défendent pas.
7: Le but de foot loisir, t'as eu le petit pont sur Zaïre Emery de Eze qui est un five. Pont de Farid.
6: Ouais. C'est un match foot loisir, c'était le Media Football Club.
7: C'était un match de
6: finale contre Socrates avec Jean-Louis dans les buts.
8: Après, en revanche, moi je reviens là-dessus parce que j'ai entendu ce truc et ce poncif qui, à mon avis, est hallucinant. Tourelle a dit après le match, après la demi-finale, il a dit personne n'a envie de jouer. Que tu le dises après la demi, oui, t'es titulaire dans la demi. T'as pas envie de te projeter sur la troisième place. Mais dire après 24 heures que personne n'a envie de jouer ce match, c'est faux. Je répète que tous les joueurs qui étaient sur le banc, qui ont eu 5 minutes par-ci par-là, les Lucas Hernandez, les N'Golo Kanté, les Risser, les autres, ils ont envie de jouer en France-Angleterre.
7: C'est pas comme ça que ça se passe.
8: Juste pour finir là-dessus, je veux juste te dire que quand tu fais ta compo après, que tu veuilles compter sur des mecs importants comme Upamecano, ok, très bien, si tu le sens et si tu en as besoin, il faut le faire. Mais que tu ne vois pas que certains effectivement n'en ont pas envie et que tu
9: alors que Konaté l'a dit en conférence de presse d'ailleurs, Flo.
8: Ouais.
9: Il a dit un truc de ce genre en disant je comprends pas qu'on dise les cuissons c'est important le match pour la troisième place et tout et qu'on mette pas la meilleure équipe. En gros nous on n'a pas compté sur nous depuis le début et là on va nous faire des reproches si ça se passe mal.
7: Alors c'est
9: et d'ailleurs je pense qu'à la mi-temps ça a été très chaud d'ailleurs.
7: C'est pas normal. C'est là qu'il y a quelque chose qui va pas parce que nous on dise après la demi-finale, nous, observateurs, les supporters des Bleus, les journalistes, ce match n'a pas d'intérêt. C'est vrai, ça n'a aucun intérêt. Factuellement, ça n'a pas d'intérêt. Maintenant,
8: même qu'un joueur, juste après je t'en ai parlé, qu'un joueur qui a joué cette demi dise, coach, je veux pas jouer à la troisième place.
7: Exactement.
8: Ok. Moi,
7: comme,
8: ça me choque pas.
7: Comme en 82, Platini et certains ont dit la déception était trop dure à digérer. Exactement. Après Séville, machin. Mais au contraire, ce match-là intéresse tout ton groupe.
8: Bien sûr.
7: Fait kiffer ceux qui n'ont pas pu jouer, donc c'est là que je ne suis pas d'accord avec la phrase de Konaté. Mais non, tu mets pas ta meilleure équipe, tu mets une équipe et cette équipe-là, une fois qu'elle est sur le terrain,
8: qui a envie de courir.
7: Exactement. Et encore une fois, je le répète, que nous, même au coup d'envoi, même qu'on répète, ça ne nous intéresse pas, qu'on mange en même temps, qu'on fasse autre chose en même temps, qu'on soit. Ça, c'est normal, parce que sportivement, il n'a pas d'intérêt. Mais en revanche, ceux qui le jouent, et il faut faire tourner et faire jouer un maximum pour intéresser tout le monde, vous devez le jouer. Parce que c'est un match international, parce que vous portez le maillot bleu, et parce que si vous n'avez pas joué jusque-là, vous devez au moins envoyer un message sympa pour la suite.
8: Pour le coach,
7: de toute façon, vous avez.
8: Il y a plein de raisons.
7: Et même si ce n'est pas la meilleure équipe, on ne va pas te reprocher de perdre. Mais en revanche, si l'état d'esprit était resté celui de la première mi-temps, ah mon Dieu, et d'ailleurs, on va pas s'empêcher de fracasser l'état d'esprit de la première période. Et Konaté, parce que ça, c'est pas normal.
8: Et Jean-Louis, ouais,
7: parce
8: Konaté,
7: que ça, c'est pas normal.
8: Konaté, Jean-Louis Konaté, c'est intéressant. Parce que justement, tu as tout à fait raison de rappeler ce qu'il a dit, qui n'était pas de bon augure. Et Konaté, ouais, sur le terrain n'a pas été bon. Et Konaté est en train de dégringoler d'ailleurs dans sa carrière en club et autres. D'ailleurs, le Real, là, ils ont pris Cucurella, mais ils ont pris aussi Konaté. Ils ont pris le top et le flop du mondial. Et ça, c'est important. C'est intéressant de regarder ça. C'est pour ça que.
9: Mais pour moi, ce que, sur la première période, d'ailleurs, Flo, il y a deux types de joueurs en fait. Tu vois, t'as ceux qui en veulent à Deschamps, parce que je pense que cette première mi-temps met ça en lumière. C'est-à-dire que normalement, que les remplaçants en veuillent au sélectionneur, ça se voit pas autant parce que c'est pas le dernier match du sélectionneur. Or là, je pense que tout a explosé en se disant de toute façon, il est plus là. Et je pense que c'est le cas pour Cherki, c'est le cas pour Konaté. Ce genre de joueur-là que Deschamps a un peu perdu en ne leur donnant aucune ou très peu de considération. Je les défends pas, hein, mais je pense que c'est la situation qui est comme ça.
7: Mais même là, attends, laisse-moi finir, Jules Daniel. Il n'y a pas de considération ou pas.
9: Non, mais je pense que c'est ce qui s'est passé. Je pense que c'est ce qui s'est passé. Et c'est pour ça que ces joueurs-là, d'ailleurs, sont sortis à la mi-temps. Et je pense que ça a été très chaud à la mi-temps. Ouais. Et l'autre truc, l'autre type de joueur qui explique le naufrage de la première période, c'est des joueurs juste pas au niveau quand tu les mets comme ça. Là, on a compris pourquoi Malo Gusto était le remplaçant. Pourquoi Théo Hernandez était le remplaçant.
8: Je dis depuis le début que je ne comprends pas pour la liste. Les deux seuls choix que je ne comprends pas dans la liste de Deschamps, je l'ai dit dans l'after, c'est les deux frères. Oui. Je ne les comprends toujours pas. Lucas n'a même pas joué, Lucas, et Théo a été mauvais toute la compétition. Et il le remet pour demain. Moi, je pense qu'à la fois des joueurs ont trahi Deschamps, tu as raison, et à la fois Deschamps s'est trompé dans sa compo et dans sa connaissance du groupe, le fameux groupe qu'il a voulu créer. Et
7: oui. En termes d'erreur, ça fait deux fois. Demi-finale, plus ce match pour la troisième place. Et je maintiens que tu n'as pas le droit d'avoir l'attitude, parce que, ok, quand tu amorces ce qui ressemblait à une sorte de remontada un peu folle, on a tous pensé à Roland. Non, si ça n'allait pas faire 5-4, et ça aurait pu, vu la tournure que ça prenait, mais n'empêche qu'un match c'est 90 minutes et qu'au bout d'un moment tu n'arrives pas à effacer. Ça arrive une fois, un exploit pareil, mais tu n'arrives pas, parce qu'au bout d'un moment tu finis par t'ouvrir quand tu reviens, quand tu crois 4-1, 4-2, 4-3, déjà là on est dans la folie, mais tu sais que tu vas t'ouvrir et que tu risques de prendre un contre. Bon, ben voilà, tu l'as pris avec le péno. C'est devenu plus compliqué.
8: Olivier a raté trois occasions.
7: Et au fond, en plus, tu as raté deux occasions. Donc, au fond, tu n'as pas pu l'effacer, cette première période catastrophique. Et c'est là qu'il faut qu'on se pose des questions sur l'état d'esprit global de cette équipe, de certains joueurs, ceux qui ont été titularisés, qui auraient dû se montrer. Et évidemment qu'on va devoir parler de Cherki, qui aura fait une Coupe du Monde. Je sais pas. Je veux pas trop l'enfoncer parce que probablement qu'il faudra s'appuyer sur lui dans le futur, mais il va falloir qu'il montre un autre état d'esprit parce que je sais pas. J'ai l'impression que ce gars-là s'est corrigé sur plein d'aspects. Un coup, il donne une interview où les phrases sont catastrophiques. Le lendemain, il est plein de lucidité. Le surlendemain, il est recatastrophique. Il rentre, il est pas bon. Il fait des gestes un peu inutiles. Il a toujours cette espèce de truc superflu. Là, le match, il démarre, il est pas bon. En plus, pour le faire jouer, on remet Olysée sur le côté. Bon, bref, il n'est pas bon du tout. Un Malo Gusto prend la place. Toute la Coupe du Monde, j'ai entendu, Malo Gusto aurait dû jouer à la place de Koundé qui est une pompe à vélo. Bah, ok, donc au minimum, Malo Gusto, quand tu rentres, montre-moi quelque chose. Ça a été une passoire. Boulevard de son côté, du début à la fin. Parce que que nous, alors, je sais pas, hein, peut-être que je fantasme sur le fait qu'il ait été mauvais pour ça. Que nous, que Flo, moi je l'ai pas beaucoup réclamé, mais Flo disait il faut faire jouer Malo Gusto. Bon, vu de l'extérieur, t'as le droit de le dire, tu peux le penser.
8: Quand
7: tu vois les performances de Koundé, très bien. Mais lui, au moment où on lui offre la possibilité de jouer, montre de quoi t'es capable, mon grand, parce que là tu peux pas défendre aussi mal et tu peux pas être aussi mauvais. Donc viens pas me dire, parce que si en plus tu me dis ouais j'ai mal vécu, qu'on m'ait pas donné ma chance et tout, et c'est pour ça que, non, il y a pas de c'est pour ça. Même si t'as un tout petit bout, le tout petit bout qu'on t'offre montre que t'es fort, parce que là moi le prochain match j'ai envie de remettre Koundé, parce que là Malo Gusto c'est catastrophique. Zaïre Emery s'est un peu rattrapé sur la deuxième mi-temps, mais la première lui aussi, j'ai pas arrêté d'entendre il faut le faire jouer, sa première mi-temps elle est catastrophique. Bon, ça fait quand même beaucoup de monde, beaucoup de joueurs parce qu'ils n'ont pas été que eux, les entrants. Mais des entrants, j'attendais autre chose.
8: Après,
7: ceux qui devaient se montrer. Ouais, toute l'équipe a été à chier en première période. Mais les entrants, il fallait vous montrer, les gars.
8: Il y a différentes choses aussi. Quelque part, on ne pourra pas faire l'économie du débat. Alors, il y a la compo, les choix individuels et ces joueurs-là. Pour Cherki, je voulais juste revenir là-dessus. Je ne pense pas qu'il y ait de problème d'attitude en général. Moi, je pense qu'au contraire, il a eu la bonne attitude dans le groupe. C'était un peu la mascotte. Moi, je trouve que ce qu'il a dit plutôt était plutôt pas mal.
9: Attends, Flo, excuse-moi de te couper, Flo. Non, la relation avec Deschamps, il y a un souci.
8: Ah non, mais je ne parle, parle pas de ça, je parle du groupe.
9: Ah, ok, ok.
8: Non, tu sais, dans un groupe, dans un vestiaire.
7: Le coach.
8: Non, mais attends, c'est différent. Moi, des fois, dans des groupes, tu as des mecs tu sais, qui se font un peu exclure parce qu'ils ne peuvent pas se faire leur place, parce qu'ils reprochent à tout le monde de ne pas être titulaire et donc ils le font ressentir. Cherki, c'est pas ça. Cherki, effectivement, il y a un problème de relation avec le sélectionneur. Tant mieux pour lui, le sélectionneur s'en va. Donc ça, c'est une chose. En revanche,
9: vous avez vu qu'à la pause fraîcheur, d'ailleurs, ils se sont embrouillés sur la première pause fraîcheur en première mi-temps.
8: Et moi, en revanche, ce qui me gêne, je ne vais pas juger Cherki sur son attitude parce qu'a priori, c'est un gars bien et dans le groupe, ça se passe bien. Et il a un problème avec le coach, ça arrive.
7: Mais voilà. Cette espèce de dilettantisme,
8: ce qui me gêne,
7: il part dans les pressings tout seul.
8: Ce qui me gêne,
7: geste inutile.
8: Mais ce qui me gêne avec Cherki, c'est qu'il n'a pas été bon, effectivement, dans le jeu. Il n'a jamais été bon.
7: Que tu l'as fait
8: il est entré, il n'a pas été bon. Il est titulaire, il n'est pas bon. Et effectivement, là.
9: Et je ne sais même pas si dans le groupe, même auprès des joueurs, il est si apprécié que ça. Je pose la question.
8: Je ne sais pas. Alors en tout cas, moi, je vais te dire en tant qu'observateur ce que j'entends de ce qu'il dit.
9: Oui, tu trouves ça rafraîchissant.
8: Qu'il peut apporter, y compris là, je l'ai vu dans une vidéo qu'il a faite en partant à Miami, qui était dans le bon ton, je trouvais, par rapport à ce qui s'était passé, ce qui allait se passer.
7: Il y a trop eu pour un joueur qui est secondaire dans l'équipe, puisqu'il n'est pas titulaire, il vient d'arriver et tout. Entre eux, on y va là-bas pour marcher sur la gueule de tout le monde.
9: Oui.
7: Et puis le lendemain, avoir un discours un petit peu différent, où d'un coup, il va redevenir un peu lucide. Et puis après, c'est lui qu'on envoie au feu suite à l'Espagne.
8: Ah oui, il y est allé quand même.
7: Non, mais c'est trop. Mais il n'y a pas de. Il est allé, c'est trop important, on n'a pas à laisser y aller.
8: Ah, d'accord,
7: on n'a pas à laisser y aller.
8: Okay, mais ça,
9: même lui, ça veut dire même lui, il aurait pu dire j'y vais pas.
7: Parce qu'après, il ne contrôle pas ce qu'il dit. Donc ça devient n'importe quoi.
8: C'est ce que je dis. Tout ça n'est pas de sa faute. En revanche, ce qui est de sa faute, c'est ce qu'il fait sur le terrain. Et là, il n'a pas été bon. Il n'a pas été bon. Et ça, il ne faut pas croire que Zidane, parce qu'il aime bien ce profil de joueur, il aura un totem d'immunité. Je pense que ce qui s'est passé dans cette Coupe du Monde, dans ce qui s'est bien passé, mais aussi dans ce qui s'est mal passé, c'est important pour certains. C'est important pour le futur sélectionneur. Et à ce titre, des joueurs comme Konaté ont perdu énormément de points, évidemment. Des joueurs comme Cherki, pour l'instant, ils en ont perdu également. Après, il y a un autre point quand même.
7: Un Malo Gusto.
8: Un Malo Gusto aussi.
7: Malo Gusto, personnellement, mais même quand je le vois, il a fait quelques bons matchs, mais pour moi, il n'est pas au du panier.
6: Tout repart à zéro, en vérité.
8: Non, pas tout.
6: Quand t'as un nouveau sélectionneur,
8: on disait, t'as Mbappé, t'as ou pas Mécano. Je dis non, je t'ai dit l'inverse. J'ai fait un avis tranché il y a deux jours, j'ai fait un peu l'inverse. À zéro.
6: Moi, ce que je veux dire, c'est que t'as un nouveau sélectionneur. Tu sais pas comment il va jouer.
7: Non mais t'as des mecs,
8: pas. Ah, mais t'as des bases.
6: Alors, évidemment, tu vas prendre Mbappé et Olise dans la liste, évidemment.
7: Oui, pas Mécano.
6: Voilà.
8: Bah oui.
7: Et Maignan,
6: tous les seconds couteaux.
7: Peut-être pas la muraille qu'on a vendue depuis
6: tous
7: les années.
6: Tous les seconds couteaux dont vous parlez depuis tout à l'heure. Franchement.
7: Non, eux, ça repart à zéro. Je suis d'accord avec toi. Mais Upamecano, Saliba, s'il n'est pas blessé. Mbappé, Olise et Dembélé, c'est dans le groupe à tous les coups. Maintenant, savoir comment il va réussir à faire jouer
8: devant ces mecs-là. Attends, je te rajoute Barcola Doué. Barcola Doué, parce que même si Doué a pas fait une bonne première mi-temps, c'est un joueur sur lequel tu vas compter. Barcola, il a su même montrer
7: Doué. Donc c'est sûr,
8: tu
7: sais pas de quelle façon.
8: Il a parié là, je veux dire Zidane, les voyants. Voilà. Après, il y a un point, je voulais revenir juste sur un truc en dehors des individualités.
6: Après, Jean-Louis nous racontera la cérémonie en cours. Je savais pas qu'il y avait une cérémonie des médailles.
9: C'est la médaille de bronze des Anglais.
8: Si tu fais une petite finale, au moins, vaut mieux qu'il y ait une médaille, parce que sinon, il n'y aurait pas d'intérêt. Non, le point tactique, c'est que finalement, ce fameux jeu à quatre offensifs avec deux milieux de terrain, que se traîne Deschamps, parce que moi je pense tout simplement.
7: Mais ça, on reverra, ça peut pas
8: marcher. Non, parce que ce qu'on a dit depuis le début, finalement, est validé par la compète, et c'est logique. Quand t'arrives dans la fin avec les quatre meilleures équipes de la compète, et sans doute les quatre meilleures équipes tout court,
7: t'as pris trop de coups.
8: Et même sur la première période, il y a bien sûr un problème d'attitude, mais tu te dis qu'en plus, dans un système où tu changes les joueurs, c'est-à-dire avec des joueurs qui ont moins l'habitude que ce que tu as travaillé un peu, on va dire, pendant la Coupe du Monde, ça marche pas. Et donc c'était très simple, ce système pouvait fonctionner contre des équipes plus faibles, et dès que tu rencontres des équipes plus fortes, il fallait évidemment trouver une autre solution.
7: Pour avoir un milieu à 3, il va falloir choisir un joueur et qui mettre un petit peu plus de technique quand même.
6: Donc Jean-Louis, médaille de bronze pour les Anglais. Hein. J'imagine qu'il ne va pas y avoir de lancer de papelitos là, comme c'est maintenant la coutume.
9: Non, bah là c'est bon déjà. On a même accordé trop de temps à ça. Donc ils récupèrent leur médaille et puis voilà, ils vont rentrer. Les Français, eux, sont rentrés assez vite. Hein. On a vu un Deschamps un peu ému forcément au moment de rentrer au vestiaire pour la dernière fois donc avec l'équipe de France. Mais sinon, oui, pour la cérémonie, on va s'arrêter là. Hein. Et tous les joueurs français ont même pas regardé les Anglais.
6: Ils sont même pas restés par politesse pour applaudir les Anglais.
9: Non. Ah bon. Bah, ils voulaient même pas venir à Miami.
7: C'est pas les Argentins qu'on fait ça, sinon on aurait averti l'ONU.
8: Non, mais quand même, Jean-Louis, je sais pas ce que t'en penses de ce que t'as vu de Deschamps et des scènes avec lui, mais c'est quand même.
6: Je voulais faire une pause.
8: Ah ouais, non, bah, on en parlera peut-être après. C'est une fin de tournoi un peu. Oui. Sur le plan sportif,
6: on en parlera quelques instants.
7: Complètement raté.
6: Et juste après une courte pause, on écoute Kylian Mbappé.
7: Sortie ratée de Deschamps, du coup.
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6: Il est 1h23 du matin, on est là jusqu'à 2h. Daniel Riolo, Florent Gautreau, Jean-Louis Tour qui est au stade à Miami. Écoutez Kylian Mbappé il y a quelques instants à la sortie du match.
14: Moi je dirais plus qu'on a été humain et que malheureusement nous on ne peut pas se permettre d'être humain. Je pense qu'on était complètement sonnés et je pense qu'ils nous ont bien réveillés. Après, en deuxième mi-temps, on est redevenus des joueurs de haut niveau, des machines de mentales qui font qu'on a, on a plus de sentiments. Et donc on a réussi à faire ce qu'on fait, de gagner cette deuxième mi-temps. Mais au final, on ne gagne pas. Et je pense que c'est plus dommage pour le coach. On voulait faire quelque chose pour lui. Malheureusement, la première mi-temps, elle a l'impression qu'on l'a laissé tomber. Et c'est pas du tout ce qu'on voulait faire ressentir. Mais c'est comme ça, c'est le football. Nous, on veut remercier le coach pour tout ce qu'il a fait parce que ce match-là ne va pas entacher la légende de Didier Deschamps.
15: S'il y a un point positif, parce qu'il y en a quand même un, c'est que vous devenez le meilleur buteur de l'histoire de la Coupe du Monde ce soir. Alors, en tout cas pour les prochaines 24 heures, puisque vous devancez de Léo Messi d'un but, donc on va attendre la finale demain. Mais ça vous fait quoi en termes d'émotion et en termes d'objectifs personnels? Parce que c'est incroyable ce que vous faites.
14: Non, je l'ai dit, Léo il marque tout le temps. Demain il va marquer, c'est sûr. Moi j'essaye juste d'aider mon équipe à chaque fois à marquer. C'est sûr que quand tu marques autant de buts en Coupe du Monde, ça te fait évoluer dans certaines sphères. Mais voilà, j'aurais aimé ne pas être le meilleur buteur de l'histoire et jouer demain le match. Donc je pense que c'est bien pour tout ce qui est héritage et quand on va arrêter de se dire que j'ai été un de ces joueurs-là. Mais aujourd'hui, c'est pas la première chose qui traverse mon esprit.
15: Merci Kylian.
7: Ben, voilà, moi, j'aime pas son excuse initiale. Parce qu'on est sonné.
6: Vous avez parlé de l'humilité de Mobout, comme l'appellent ses coéquipiers.
7: On est sonné, on est humain. Non, Kylian, je suis désolé, on en a rien à cirer de ça. Je voudrais quand même leur rappeler que ce qu'ont subi les Anglais en termes de défaite face à l'Argentine, c'est bien plus dur que ce qu'ont subi les Français. Les Français n'ont pas existé, ils se sont fait manger tout cru, terminé, au revoir. Les Anglais, ils ont perdu à la dernière minute, enfin, ils étaient même dans le temps additionnel, ils se sont fait retourner le match dans les 10 dernières minutes. S'il y a une équipe qui devait être sonnée, s'il y a une équipe qui devait être dégoûtée et avoir envie de rentrer au pays et se mettre la tête dans le sac, c'est l'Angleterre. qui n'y arrive jamais, qui se prend tout le temps dans la gueule des fins de match hallucinantes, qui a tout le temps cette impression d'être maudite. Alors eux, ils sont arrivés, ils l'ont joué la première mi-temps, et en plus ils l'ont joué avec une équipe B. Il y a plein de joueurs qui n'étaient pas là. Bellingham n'a pas démarré, Kane n'a pas joué.
8: Alors, ce qui est bien, c'est que dans les équipes B quand même, ils ont comme Elia, Rashford et Saka. Oui. Donc, ce qui est vrai que c'est pas mal.
7: Et Kylian il arrive, il dit ouais, on est humain, et donc la première fois on était sonné et tout. Non, je suis désolé, l'excuse elle marche pas.
8: Non,
7: l'excuse elle vaut pas.
8: Et j'en reviens.
6: Bon, je pense qu'il fallait qu'il trouve un truc.
8: J'en reviens à cette gestion de l'émotion de l'entre-deux matchs que j'ai détesté cette phrase en disant. Ce matin, j'entends encore des journalistes dire non, vraiment, les Bleus ne veulent pas jouer ce match. Vous savez, bah, effectivement, on a vu que les Bleus ne voulaient pas jouer ce match, alors que je le répète, il y a plein de Bleus qui voulaient jouer ce match. Et si cette phrase était valable dans les 24 heures qu'on suivit la demi, là, dans ce cas-là, si tu es un staff normal, tu remets les mecs, même un peu, tu les secoues, comme vient de dire Daniel, en disant non, mais attendez, les gars, dans ce cas-là, dites-moi, mettez-vous à gauche ceux qui ne veulent absolument pas jouer, qui sont traumatisés, parce que maintenant, on va jouer au foot. Il y a des mecs en face, il y a l'équipe d'Angleterre, il est hors de question qu'on prenne une danse.
9: Rappelons quand même que les joueurs ont essayé de gratter une soirée libre il y a deux jours en arrivant à Miami, et qu'il a fallu que Deschamps refuse en disant non, on a un vrai match de Coupe du Monde. Lui, pour le coup, il a été droit dans ses bottes sur l'importance du match.
7: La soirée libre, ça leur aura pas fait de mal. Je pense qu'il aurait dû le faire. Maintenant.
9: Ah, après, quoi, qu'est-ce qu'on n'aurait pas dit, Daniel, si ça avait été le cas, et si on avait appris que les Français avaient été à l'envers 48 heures avant.
7: Je pense qu'il fallait le faire et jouer le match après. Parce que je le répète encore une fois, que nous ne soyons pas intéressés par ce match, nous lui accordons une importance toute relative, que dans l'histoire du foot, la petite finale, on s'en cague. Ok, toi, t'es joueur, à partir du moment où tu joues, en plus, t'avais deux, trois motifs pour le jouer, t'avais les remplaçants à faire jouer, t'avais les adieux de Deschamps, mine de rien. Quand t'as vécu 14 ans avec un mec, t'as le droit de lui offrir une belle sortie, et t'as surtout pas le droit de lui offrir une première période aussi catastrophique.
8: Daniel,
7: ça, tu peux ne pas le faire.
8: Daniel, après, t'as un truc aussi qui s'appelle le maillot. Je parle pas de l'équipe de France et du pays, parce qu'il y a des gens qui en ont plein la bouche. Mais même un maillot en général, quand tu portes même en club, si tu ne te sens pas de jouer, tu ne joues pas. Moi, je trouve qu'il y a eu démission, et je pense quand même que là, dans l'analyse du match et du groupe, ce match-là, il n'est finalement pas inintéressant. Et effectivement, il y a des gars qui ont montré après l'inverse. Je reprends l'exemple d'Upamecano, parce que je trouve que dans l'impact à la fois défensif, dans l'impact de contre-attaquant, je l'ai regardé à un moment donné monter, je crois que c'était sur Bellingham, il était rendu à 80 mètres de son but en mode pressing comme dans un, on va dire, vrai match. Je pense qu'effectivement il a montré que même dans un match comme ça, tu dois à peu près jouer comme ça. Qu'il y ait quelques replis défensifs qui se fassent pas, on l'a vu un peu des deux côtés, pourquoi pas, mais tu peux pas faire ça. Et pour revenir à l'équipe d'Angleterre, certes une équipe en plus modifiée, mais effectivement ce qu'ils ont fait en première période, c'était pas non plus en termes de course, il n'y avait pas non plus c'était un pressing de dingo.
7: Ils ont profité de la passivité et de l'activité
8: des
7: Bleus.
8: C'était incroyablement faible du côté bleu, parce que il y avait moyen.
6: Trois buts encaissés qui sont grotesques d'ailleurs.
8: Ah, bien sûr.
7: C'était du beurre.
8: Le but où Rashford s'y reprend à deux fois avant de donner à Saka qui a du mal à mettre, c'est incroyable.
9: Ça, c'était fou de choisir.
8: Oui, c'était fou de choisir.
6: Tu l'aurais arrêté, toi. D'ailleurs, toi, tu serais peut-être pas resté comme Maignan qui, bizarrement. C'est bien comment il a deux fois il est allé devant le sans revenir.
9: Moi c'est pas Gilbert, ouais. Moi c'est pas Mignon que j'en veux sur cette action. C'est les trois joueurs qui restent autour, deux sur la ligne et Olise qui s'en fout complètement, et ils ont le temps de frapper trois fois que ça remet dans les pieds.
7: Regarde Saka, il a deux mètres de lui, il bouge pas pour aller sur lui, pour monter sur lui.
9: Ça c'est fin d'urban foot quand les mecs veulent arrêter de jouer et que les équipes ont été trop déséquilibrées.
8: Ça sent le vécu.
7: Et Maignan, on l'a pas beaucoup vu dans cette Coupe du Monde parce que avant l'Espagne, il a pas eu grand chose à faire. Mais il y a des vraies questions sur Maignan. Moi, je sais pas. Ce gars-là, une espèce d'image de mur infranchissable, de grand gardien, machin, depuis quelques années. Parce que sur Peno, il est très bon.
9: Mais rappelle-toi qu'en début de saison, Deschamps était prêt à ouvrir la porte à une concurrence si Chevalier s'imposait au PSG. L'avantage qu'a eu Maignan, c'est qu'il n'y a pas eu de concurrence.
7: Je ne trouve pas extraordinaire depuis pas mal de temps déjà, même avec Milan.
9: Ouais.
7: Et là, sur la Coupe du Monde, je ne trouve pas dingue, Maignan. Mmh.
8: Ouais. Le vrai problème maintenant, c'est que
7: Chevalier est un peu disparu.
8: Non, mais le vrai problème de cette histoire-là du gardien, c'est Chevalier, parce que comme le dit Jean-Louis, c'était l'élu. Or, derrière, c'est un peu plus compliqué. Moi, je peux te dire que c'est pas Samba qui va vous faire faire oublier Maignan.
16: Non.
8: Et pour l'instant, Risser, je l'ai pas trop peu vu au très haut niveau pour te dire qu'il est capable d'être à ce niveau-là. Alors, il y a d'autres gardiens.
16: On va le voir en Ligue des Champions.
8: Mais malgré tout, c'est pas si simple que ça. Attention quand même, hein, dans le match d'aujourd'hui, je suis d'accord, moi, sur Maignan, il fait, depuis deux saisons, c'est plus compliqué. En revanche, ce soir, quand même, il y a quelques erreurs, mais il y a beaucoup de sauvetages.
6: Oui, il fait quelques
8: attention,
6: arrêts.
8: Attention, hein.
16: On a mis toi,
8: au milieu début, avec nous deux. Il en a sauvé. Et la frappe derrière le petit pont dont tu parlais, la frappe de Rashford, qui va chercher, là, qui était parti pour aller en lucarne, il va la chercher aussi. Donc bon, ça reste un bon gardien.
6: Allez, Mehdi, là, au 32-16. Mehdi, bonsoir.
17: Salut tout le monde.
6: Bon, tu relativises un peu le match parce qu'il n'avait pas d'enjeu, ou t'es quand même énervé?
17: Alors oui, il n'avait pas d'enjeu, mais je suis énervé parce que ça reste l'équipe de France, et même dans une rencontre, ça reste quand même une rencontre de Coupe du Monde. Mais franchement, le constat, il est triste, parce que je rappelle quand même un peu la temporalité. Si je vais faire mes trois points comme vous, je rappelle quand même qu'après la Suisse et le fiasco, cette défaite en 8e, on était quand même nombreux, les Français, à vouloir que des départs, mais il avait cette légitimité d'être champion du monde en titre, et je pense que c'était normal à ce moment-là qu'il puisse aller au Qatar. Ensuite, je pense que Deschamps, c'est son ego qui a eu raison de lui. Je pense qu'il perd la finale au tir au but, il a du mal à partir comme ça, il est obsédé par la victoire, donc il prolonge grâce à son ami Le Gret. Et en fait, je me rends compte qu'en fait, il a vraiment tiré sur la corde, et il aurait dû partir beaucoup plus tôt.
16: Et pour moi, il doit partir après la Suisse.
17: Oui, moi aussi. Mais l'ironie du sort, c'est que ce mec qui a fait un football défensif et restrictif, il finit par en prendre 6 sur son dernier match. C'est quand même assez drôle.
16: Et il sort finalement un peu de façon un peu triste. Alors factuellement, il n'y a rien à dire en termes de résultats. Bah, il va rester le plus grand sélectionneur de l'histoire du foot français. Il n'y a rien à dire là-dessus. Mais quand on fera des émissions, des hommages dans 10 ans, qu'on parlera de ça, il y a un truc, et c'est là à chaque fois. Et c'était pourtant lui, ses principes, de dire il n'y a que le résultat qui compte. On se souvient que des vainqueurs. Et nous, on a toujours dit que le foot, ça n'était pas que ça. Eh bien, le meilleur sélectionneur de l'histoire des Bleus, de par les chiffres, ne sera pas le meilleur dans les cœurs. Pour les plus anciens, même comme nous, on préférera toujours Hidalgo. Pour d'autres gens, ce sera, j'en sais rien, Aimé Jacquet ou je ne sais qui. Mais Deschamps, il y aura toujours un problème. Ce gars-là qui veut se faire aimer depuis des années, qui voue un culte aux résultats, que ce soit par sa communication, par la façon dont il faisait jouer ses équipes, ce gars-là n'a pas réussi à se faire aimer. C'est fou, mais c'est comme ça.
6: Il y a quand même un truc, si tu prends la série qui était avant lui, ils sont encore en dessous.
16: Ah ben bien sûr, largement.
6: Tu sors quand même de... Parce que Domenech, Blanc, Santini, enfin la succession des mecs qu'il y a eu récemment quand même.
16: Je ne vais pas te dire mieux, que c'est le plus grand de l'histoire du foot français. Je peux
9: mais
16: pas faire
9: Daniel,
16: meilleur
9: sur ce que tu dis, je pense quand même qu'il faut faire une séparation entre le grand public et les fans de foot. Je pense que pour le grand public, il est quand même dans les cœurs. Et il voit la récurrence, etc. Par contre, dans les débats de spécialistes, je te rejoins. Oui.
8: Après, sur Deschamps, j'ai
6: bien... Merci Mehdi au 32-16.
8: Ouais, merci Mehdi, salut à toi. D'ailleurs, j'ai bien aimé ce qu'il a dit, le ressenti, ça a été assez posé. Mais sur Deschamps, moi je l'ai beaucoup critiqué, et Daniel a raison, il ne restera pas forcément dans le cœur des spécialistes, comme dit Jean-Louis. Mais il y a un truc très important, et pour ça je lui serais infiniment reconnaissant. C'est que on a quitté la période 2010, même s'il y avait effectivement Blanc jusqu'à 2012, et que derrière il a remis un respect de toute la France pour
16: absolument,
8: ce qu'est l'équipe de France.
16: Absolument.
8: Et ça, je me suis posé cette question à froid, dans la journée, je me suis dit mais qu'est-ce, parce que je l'ai beaucoup critiqué, on s'est ennuyé, j'en peux plus, là encore, je l'ai dit, il y a plein de choses qui me plaisaient pas, je voulais qu'il change les latéraux, je voulais, etc. Ok, mais quand je vois,
6: tiens, il y a Adrien Rabiot qui est avec Arthur Perrault, on va l'écouter, les gars.
18: Bonsoir Adrien, merci beaucoup de prendre le temps de vous arrêter. Hier en conférence de presse, le sélectionneur parlait de devoir de briller sur cette petite finale. Comment vous expliquez ces attitudes presque totalement passives en première mi-temps de cette rencontre? Et est-ce que vous avez, pour certains, manqué à votre devoir?
19: Déjà c'est vrai que sur la première mi-temps, il a manqué d'envie, des grands discours depuis l'élimination pour fournir une première mi-temps comme ça, sur la première mi-temps, c'est inadmissible, des comportements qui doivent pas être vus, surtout quand on porte ce maillot. Et pour la suite, oui, il y a eu un autre visage en seconde période. Bien sûr, on s'est repris avec pas mal de changements. Et voilà, le match est perdu, bien évidemment, mais je pense qu'il faut mettre l'accent surtout sur le coach. Je pense que c'est le moment de le célébrer, de reconnaître le travail qu'il a fait et qu'il a fourni à la tête de l'équipe de France, là où il a replacé cette équipe. L'envie qu'il a redonné aux gens d'aimer aussi cette équipe. Donc c'est surtout ça qu'il faut retenir après ça, bien évidemment. Et on aurait aimé finir sur une victoire, mais voilà, surtout un grand hommage à notre coach parce qu'il a fait un grand boulot.
18: Plus que les changements, ah bah tiens,
6: c'est assez étonnant parce que finalement il revient
8: exactement.
6: Il écoutait l'after. Ouais.
8: Non mais je suis content qu'il le dise parce que je pense qu'effectivement après avec un peu de calme. Et vu que nous, en tant que journalistes, encore plus que d'autres, on a vécu très très fort ces moments 2010, mais même 2012, tu te souviens avec les soucis qu'il y a eu dans l'équipe de France.
6: C'était blanc. Hein.
8: Ouais, c'était blanc. Mais peu importe. En gros, on était arrivé à un état où les gens se moquaient de cette équipe-là, où au moins on avait honte parfois dans les débats. Et tu es aujourd'hui avec une équipe où les gens sont fiers quand elle joue, où les gens ont envie de la soutenir, où il y a des débats effectivement sur le jeu, mais ça c'est notre rôle et c'est pas un problème. En revanche, d'avoir à ce point, on va dire, remis l'institution au centre du village, on va dire, remis l'église au centre du village, remis l'institution debout, je trouve que là, Deschamps, il a participé, c'est propre, c'est carré,
16: fait,
8: c'est net.
16: Tu sais quel a été finalement son problème, parce que tout ce que tu dis, c'est vrai, et je répète que ça reste le plus grand histoire du foot français, c'est qu'en fait, il a fini par être lassant. Il nous a lassés parce qu'il est resté trop longtemps. Alors oui, le rêve de sortir par la grande porte avec la victoire là, sauf que ça se gagne pas facilement une Coupe du Monde. Et là, je suis en désaccord avec tous ceux qui disent et qui l'enfoncent beaucoup trop et qui disent ouais, il en a gagné qu'une. Mais il en a gagné qu'une de quoi? Et les Allemands et les Italiens et les Brésiliens. Et en fait, qui a un meilleur palmarès que la France sur les 10-15 dernières années? Quand t'en gagnes une, c'est déjà beaucoup. C'est rare les grandes compétitions internationales. Et t'as de la concurrence. Donc ça, c'est un très mauvais procès qu'on lui fait parce que t'as gagné, t'as été finaliste, t'as été demi-finaliste, t'as été demi-finaliste de l'Euro. Les résultats, tu les as. Il y a pas de problème. C'est juste que c'est long. C'est long un mandat de 14 ans. Pour n'importe qui, pour un président à la tête d'un pays, pour un sélectionneur, à un moment, stop, tu finis par être lassant. Parce que t'avais un jeu qui a toujours été plutôt ennuyeux, t'étais restrictif.
6: Ça vaut pour nous trois, on est là depuis 20 ans, les mecs.
16: Mais nous, on fait pas le même métier.
9: Vous renouvelez beaucoup mieux, ça n'a rien à voir.
16: Nous, on fait pas le même métier. Nous,
9: vous renouvelez mieux. Non, mais Daniel, sur ce que tu dis, sur le bilan, je pense qu'il y a deux trucs qu'il faut prendre en compte. Moi, je suis d'accord avec toi, dire il a gagné qu'une fois, comme si on pouvait gagner tous les deux ans.
16: Ça, c'est un argument stupide.
9: Ça, j'aime pas non plus. Par contre, ce qu'il faut dire sur Deschamps, c'est que les deux fois où il aurait pu faire le virage du jeu offensif, c'est-à-dire Euro 2021 avec le trio Mbappé, Griezmann, Benzema, et là avec les quatre attaquants, il a jamais réussi. Ça, il a jamais réussi. Quand la France était attendue comme favori et qu'elle se reposait sur le jeu offensif, ça n'a pas marché. Donc ça va malheureusement
16: parce que ça, il sait pas
9: lui
16: faire
9: coller
16: ça
9: à la
16: pour
9: peau.
16: Le coup, on peut le dire. Il ne sait pas
9: exactement.
16: Faire.
9: Mais dans l'autre sens, il y a aussi ces matchs-là où on perd, où il y a une

0: même pas proposé l'adversité qu'on pouvait espérer du Maroc par rapport à leur début de compète. Donc tu as dû attendre la demi pour tomber contre une équipe injouable, enfin potentiellement injouable, pour t'apercevoir qu'effectivement, quand tu es dans le dernier carré, en gros, bah oui, t'as pas le niveau. Et c'est dur.
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2: Il est 1h40 du matin. On est là avec Daniel Riello, avec Florent Gautreau, avec Jean-Louis Tour qui est au stade à Miami, avec Samuel Umtiti qui peut-être nous a rejoint.
3: Oui, salut à tous.
2: Samuel.
3: Salut.
2: On va écouter Didier Deschamps, les gars, ça dure 2 minutes. Et après, on prendra bien sûr l'avis de Samuel sur ce qu'a dit le sélectionneur.
4: Didier, ce soir, on perd. On perd parce que la première période n'a pas été bonne du tout. La deuxième, voilà, catastrophique, on est d'accord. Et la deuxième, on a retrouvé l'ADN des Bleus. Et j'ai envie de dire que finalement, c'est ce qu'on a envie de retenir, en tout cas. Cette patte-là, cet ADN-là, cet esprit de la gagne que vous avez réussi à instaurer dans l'équipe de France. Et c'est pour ça que Kylian Mbappé vient de vous remercier à l'instant. Vous n'avez pas entendu ces mots, mais c'était très touchant. Qu'est-ce que vous retenez, pas de toute la compétition, parce que ce serait trop long, mais de ce scénario ce soir et de tout le paradoxe qu'on a vu et auquel on a assisté?
5: Bon, évidemment, c'est une défaite, mais quand on est mené 4-0, on fait une première mi-temps impresentable. Il y a eu réaction, forcément, avec ce qu'on a su bien faire, évidemment. Pour aller, et on a deux occasions de faire égaliser à 4-4. Après, bon, on se projette un peu plus, mais là, c'est ce qu'on sait faire. Malheureusement, on ne l'a pas fait, mais c'est de ma faute, parce que je n'ai pas dû faire ce qu'il faut en première mi-temps aussi. Mais bon, au moins, ça ressemble à quelque chose, même si la défaite a fait mal. Évidemment, c'était mieux de finir troisième. On est parti avec beaucoup d'ambition. On a réussi à faire pas mal de choses positives. On a raté notre match contre l'Espagne. Et elle a su être très performante contre nous. Voilà, il n'y a pas tout à jeter, bien évidemment. Il y a un groupe vraiment, vraiment à qualité footballistique. Et il y a pas mal de jeunes qui passeront encore les échelons. Mais il y a vraiment matériel pour continuer à avoir de très très bons résultats. Et sur le plan humain, ça a été vraiment une très très belle aventure avec eux, parce que les 8 semaines depuis le début de la préparation que nous avons passé ensemble, c'était beau. C'est ça aussi. La déception, elle est là, évidemment, sur le sportif. Mais je pense qu'on a eu aussi l'opportunité de fabriquer des émotions, et qu'il y a des millions de Français, des dizaines de millions de Français.

0: grâce à vous, M6, qui a pu partager ses émotions. Évidemment, avec de la déception, elle y est chez nous aussi. Mais voilà, c'est ça, c'est la Coupe du Monde, donc c'est merveilleux, il n'y a rien de plus beau.
1: La déception est forcément très forte, Didier, c'est pour ça qu'il y a autant de réactions, mais vous n'avez pas à rougir de ce qui s'est passé, le parcours est incroyable, on voulait vous remercier pour ça, parce que sincèrement, les Bleus nous font rêver, et encore ce soir, on a eu du spectacle, malgré la défaite. Merci pour tout ce que vous avez fait, Didier, vraiment.
0: C'est gentil, j'entends beaucoup de merci, et moi aussi... Je remercie beaucoup de personnes parce que je ne suis pas seul. J'ai un staff avec moi, avec de la compétence. Voilà. Et puis après, c'est des choix de joueurs, des choix humains aussi. Et puis avec toujours cette envie, cette volonté d'aller le plus haut possible, maintenir l'équipe de France tout en haut. Parce que, je le répète, pour moi, il n'y a rien que de plus beau dans la vie d'un footballeur que de porter ce maillot. Dans la vie professionnelle, bien évidemment. Donc voilà. Je l'ai porté 25 ans. Donc. Ça va.
1: Merci Didier.
2: Voilà Didier Deschamps. Bon, Samuel,
3: il est ému, il faut respecter son émotion. Oui. Le mec, il a passé 14 ans à la tête des Bleus avec les succès qu'on connaît. On peut respecter ça. Bon, il termine comme ça, il se plante sur les deux derniers matchs. Bon, ça, c'est, à la limite, ça restera un détail. Il faudra retenir ses résultats parce que, mine de rien, on ne peut retenir que ça de lui. Le reste, c'est compliqué.
2: Samuel est avec nous, profitons de sa présence. Samuel, tu retiens quoi de cette soirée-là ? Le record de Mbappé, la première mi-temps catastrophique, les adieux de Deschamps, il y a pas mal de choses, mine de rien.
4: Ouais, mais après, moi, je me focus plus sur le collectif en pas bien aussi, parce que la première mi-temps, c'est catastrophique. Sur ce qu'ils ont montré.
3: Il y a une explication à ça,
4: c'est largesse. Bah, il y a tellement de choses, je pense. Je sais pas si j'aurai la vérité, mais on sait qu'ils ont été touchés par cette défaite en demi-finale. Ok, c'est une chose, mais ensuite.
3: Ouais, mais les Anglais aussi ont perdu en demi. Hein.
4: Oui, et c'est pour ça que je dis bien les deux équipes, mais tu dois switcher. Et que pour moi, c'est pas normal d'avoir cet état d'esprit-là, ces attitudes-là. C'est impossible. Donc moi, c'est facile de le dire comme ça, je suis plus sur le terrain, mais j'ai du mal à comprendre vraiment, et il faut peut-être leur demander, mais j'ai du mal à comprendre ça, de voir ce visage-là de ces joueurs. On avait l'habitude de voir une équipe bien structurée, et là, non, rien à voir, c'était tout l'inverse. Et ensuite, la deuxième mi-temps avec les changements, où tu vois une toute autre équipe, et ce qu'ils sont capables de faire dans des petits espaces, jouer des combinaisons à une, deux touches rapides, des appels de balles, bah, pour moi, c'est ça, l'équipe de France, ou en tout cas, ces joueurs, ils sont capables de montrer ça. Et ils ont attendu cette deuxième mi-temps, c'est, pour moi, c'était tard, même si il y a eu cette balle de 4-4 qui aurait pu tout changer. Mais je retiens, cette première mi-temps catastrophique, c'est on va dire 25-30 minutes en deuxième période où ça a été mieux et ils nous ont fait vibrer. En tout cas, moi, j'ai aimé les voir comme ça. Et après, les adieux de Didier Deschamps, pour moi, avec beaucoup d'émotion, parce qu'il a donné, on va dire, en tout cas, et à moi particulièrement, une Coupe du Monde, et c'était exceptionnel de vivre ça à ses côtés. Et après il a fait tellement de belles choses. Il a pris cette équipe de France qui allait pas forcément bien et il l'a ramenée sur le toit du monde et il a réussi à la garder quand même parmi les meilleures équipes du monde. Et ça, c'est pas facile de le faire, même si on peut dire que oui, il avait les meilleurs joueurs au monde. Ok, oui, mais quand même, je tiens à le féliciter sur ce qu'il a réussi à faire avec ses joueurs, avec ses équipes, et peut partir, je pense, sereinement, même si on attendait par exemple une victoire là, en tout cas une finale et encore une Coupe du Monde. Mais on peut que le remercier par rapport à ce qu'il a fait.
2: Bon, j'aimerais qu'on parle quand même de Mbappé quelques instants, les gars. Alors il y a ce fameux record là, alors on verra ce que fait Messi demain, mais pour l'instant, c'est à l'heure où on parle ce soir, le Mbappé meilleur buteur de l'histoire en Coupe du Monde avec 22 buts désormais. Donc il a quand même, il marque 10 buts sur cette édition, ce qui est quand même assez fou, hein,
5: et, 10 buts sur une Coupe du Monde. Et il peut refaire une Coupe du Monde.
2: Et il peut en refaire une.
5: Ce qui n'est pas forcément le cas de Messi.
2: Ce qui, voilà. Donc qu'est-ce qu'on doit retenir, Sam, de la Coupe du Monde de Mbappé?
4: C'est exceptionnel, c'est pour moi sa compétition, et il arrive à marquer en phase de groupe, de poule, et on va dire que peut-être c'est facile, mais après, sur des matchs élimination directe, il arrive à être aussi là décisif, même s'il n'a pas été face à l'Espagne, mais il a quasiment marqué à tous les matchs, était décisif à tous les matchs, et c'est exceptionnel ce qu'il fait. On a la chance de l'avoir avec nous. Il a cette mentalité, pour moi, de tueur lors de ces compétitions-là, et c'est formidable. Il lui reste, je pense, il pourra encore faire une Coupe du Monde minimum, et d'avoir ces stats-là, c'est formidable, même si... Je reste quand même, il faut quand même rester concentré sur le collectif, et il a montré aussi une autre attitude et de leadership. Il accompagnait ses coéquipiers sur ces matchs-là.
2: C'est devenu un daron.
4: Exactement, c'est devenu un daron qui dit à ses petits, suivez-moi, je vais vous emmener à la victoire. Donc c'est très bien, il les a accompagnés. Et ces attitudes-là, on a envie de les voir encore et encore sur les prochaines compétitions qu'il aura en tout cas la chance de faire.
3: Malgré tout, il faudra quand même à un moment, puisqu'on a cru dans cette compétition au début qu'il y avait peut-être une nouvelle formule pour l'entourer. Ça n'a pas fonctionné. Lui, il fonctionne individuellement, il n'y a pas de problème. Que ce soit le leader de cette équipe, oui. Que Zidane s'appuiera sur lui, oui. Il est le capitaine. À tous les matchs, il peut marquer. Il a un talent hors norme. Mais il va se poser encore une fois la question, et c'est souvent la question avec lui, comment tu joues comment tu construis un collectif
2: avec ça va être la première question qu'on va poser à Zinedine Zidane.
3: Donc on a vu que à 4 ça va pas coller. Donc il faudra construire un milieu de terrain, une attaque, sachant que tu as un Dembélé qui en club ne joue pas sur le côté, et Dembélé n'est plus un joueur de côté maintenant. Donc il faudra réfléchir à ça. Il faudra savoir par qui il sera entouré, comment l'équipe évoluera, parce que savoir que tu as un attaquant, OK, tu l'as, c'est Mbappé. Mais qui a un œuf quand même un petit peu bizarre, parce que c'est pas non plus un œuf qui traîne dans la surface, qui va reprendre un centre de la tête, ça il fait pas. C'est un œuf qui décroche, ça il peut marquer, il peut faire des passes, je l'ai vu orienter, c'est lui qui fait la passe à Barcola, pas de problème. Sauf quand même, je pense que si tu veux gagner une grande compétition, il va falloir que le collectif soit beaucoup plus huilé, et ça passera par comment on joue avec Mbappé, parce que le fait qu'il mette sa collection de buts, c'est très bien pour les records, mais ça fera pas gagner l'équipe. Ça reste un vrai problème à résoudre pour le sélectionneur et pour Mbappé. Et ça va être le problème à résoudre pour Mourinho au Real. Parce que si, soit il y a un grand ménage au Real, mais là au Real, si on me dit qu'Olise veut tout faire pour y aller, que Bellingham reste, que Vinicius reste, c'est pas possible. C'est pas possible.
4: Il faut un collectif fort comme.
3: Donc, mais oui, mais il va falloir le construire pour le faire briller.
4: Ah oui, bien sûr, comme le fait, j'ai envie de dire, l'Espagne, qui joue pas forcément avec un neuf pur. Et au final, tu vois leur collectif, et c'est pour moi. C'est le football actuel, c'est que comme ça que tu peux gagner. C'est pas forcément avoir une individualité qui arrive à te marquer 50 buts dans
3: donc
4: une saison. C'est pas
3: jouer
4: ça.
3: Avec Mbappé.
4: Donc,
3: oui, il va falloir trouver le bon moyen de jouer avec lui.
4: C'est le coach, c'est le rôle du coach de trouver, on va dire, la bonne combinaison pour qui va là, il va s'associer à qui devant et après au milieu de terrain, s'il va jouer avec comme le faisait là Deschamps avec deux milieux de terrain ou passer à trois. Mais il va falloir trouver le système idéal
3: Le problème pour Mourinho au Real et celui de Zidane après.
4: Mais après, il y aura des choix à faire, bien évidemment. Comme au Real, il y aura des choix à faire pour Mourinho, et en équipe de France aussi, il y aura des choix à faire pour trouver la bonne solution, la bonne recette pour gagner.
5: Moi déjà pour revenir à la première question, effectivement cette Coupe du Monde elle est assez impressionnante, et honnêtement je ne m'attendais pas à ce qu'il soit à ce niveau-là d'efficacité, de leadership, pourquoi pas, parce qu'il avait déjà switché sur ce côté capitaine, sur ce côté même collectif et un peu plus défenseur parfois, enfin il a fait des choses qu'il ne faisait pas avant, mais l'efficacité elle est redoutable, même dans ce match-là, là où les autres tâtonnent et ratent comme Olise, lui il a été clinique sur ses deux frappes, donc cette efficacité-là, elle est presque plus grande qu'à une époque, même si sur d'autres registres, évidemment, son jeu a changé.
3: Mais que tu le mettes, vraiment, impressionnant. Que ce soit au Real ou une équipe de France, moi je le mets. Boum.
5: Ouais, mais
3: autour, alors, il faut faire des choix forts. Il faut la construire, l'équipe.
5: Ouais, par rapport à ce que tu dis, il y a quand même un peu plus que ça. Tu as évidemment toi Mbappé qui est très fort. Tu as évidemment des questions qui vont se poser, oui. Mais tu as un truc nouveau quand même, c'est Olise. Olise, tu ne l'avais pas. Donc tu as quand même Olise, le passeur, la relation qu'il y a encore aujourd'hui sur la passe d'Olise vers Mbappé.
3: C'est où tu le mets.
5: D'accord, mais
3: Olise, tu ne sais pas où tu le mets.
5: Sauf qu'à une époque, il n'y avait pas une évidence, puisqu'on était encore sur des débats il y a 6-7 mois. Est-ce que ce sera plus Olise, Cherki? Non, Olise, il a pris la place quand il est dans l'axe derrière.
3: Tu vas le faire jouer où?
5: Non, mais derrière, là par exemple.
3: En équipe de France, tu penses que Zidane le fera jouer là?
5: Non, mais je demande à voir. En tout cas, dans l'évolution du débat, c'est très nouveau. C'est-à-dire que une époque, tu pouvais tout imaginer. Là, tu as quand même une question, on va dire un point positif, c'est que tu sais que tu as un joueur qui a un talent fou, qui est Olise, qui, attention, rate des mi-temps entières aussi. Il faudra le.
2: Et qui a un problème de finition quand même, parce que.
3: Olise, excuse-moi.
2: Ce soir, il a vraiment mangé comme il faut.
3: Le bilan de la Coupe du Monde.
2: Il met zéro but.
3: Le bilan de la Coupe du Monde ne sera pas si clair que ça.
2: Mais il est meilleur passeur de la Coupe du Monde pour l'instant.
3: Pour moi, ce ne sera pas si clair.
5: Attention quand même, parce qu'on est monté tellement vite et tellement fort. On s'est tellement enflammé sur les bleus que maintenant, on va va finir par dire que l'Élysée fait une mauvaise Coupe du Monde.
3: Je ne te dis pas qu'elle est mauvaise, je dis qu'elle n'est pas aussi nette que ça.
5: Je dis qu'il rate, et ça lui est arrivé, on s'en souvient.
2: Il rate sa finale, on s'en souvient
5: avec le Bayern contre le PSG, il avait raté un match complet, là, il avait fait un magnifique et un raté. Mmh. Il faudra se souvenir déjà un de ça, mais ça, c'est aussi un joueur qui progresse.
3: Surtout sa position me pose question.
5: La position pose question, mais en tout cas, c'est une solution, c'est un truc qu'on n'avait pas, c'est une relation entre un passeur et un buteur. Juste un point pour finir. Après, c'est la vraie question pour moi. Elle n'est pas tant sur Olise et Mbappé, elle est surtout, et sur les autres, là, Edoué et Barcola, j'ai pas de souci, elle est sur Dembélé. Pour moi, la vraie question compliquée pour un sélectionneur, c'est Dembélé. Les autres, ils peuvent être bons dans certaines situations. Olise, là, il a remis à droite pour laisser de la place à Cherki, ça n'a pas été compliqué. Il l'a remis dans l'axe derrière Mbappé dans la deuxième période. En revanche, Dembélé en équipe de France, et avant qu'il mette ce but, il a encore raté. Ça peut être un sacrifié parce que Dembélé, maintenant qu'il n'est plus dans son poste de prédilection, eh ben, il n'est pas performant.
2: Samuel, Jean-Louis, sur Olise, qu'est-ce que vous voulez dire?
4: Moi, je pense que c'est un joueur qu'il faudra utiliser. Encore une fois, on a la chance d'avoir un joueur de cette qualité-là. Il peut jouer à droite comme il le fait au Bayern et il a été très, très, très performant, mais il peut aussi jouer derrière Kylian. Il a la capacité de jouer, pour moi, dans toutes les positions de sélection, il peut pas. Ok, c'est ton avis. Moi, je pense qu'il est capable de le faire.
6: Mais non, parce qu'après, il se retrouve qu'à deux au milieu, c'est fini, t'es mangé.
4: Ok, mais Ousmane, par exemple, si vous parlez aussi d'Ousmane, il est capable aussi. Pour moi, Ousmane, il peut jouer sur un côté, mais sur un côté, ça ne veut pas dire que tu manges la ligne. Parce que Ousmane, quand tu le fais, tu le rapproches de la surface, il peut être performant, il peut être décisif.
6: Donc toi, l'équipe, tu ne la touches pas.
4: C'est que je peux la toucher, mais je peux la laisser comme ça. Mais demander autre chose à Ousmane que de rester sur sa ligne, il peut rentrer dans l'axe.
5: Il est vrai, Samuel, que tu peux imaginer un 4-3-3 où il y a un sacrifié et où tu mets Olise côté droit avec un Doué ou Barcola à gauche.
4: Mais
5: et
4: tu peux aussi laisser un Ousmane sur Ousmane, mais pour moi, de lui demander de se réaxer un peu plus, d'avoir des ballons un peu plus dans l'axe proche de la surface de réparation et d'arrêter de le laisser sur un côté. Parce que sur un côté, oui, il apporte pas autant qu'avant, mais quand tu le rapproches de la surface de réparation, il est capable de faire des passes décisives, il est capable de marquer, que ça soit pied droit, pied gauche, il est capable. Donc, c'est juste l'animation, de trouver une animation.
3: Je comprends pas trop ce que vous dites, mine de rien. Parce que moi, j'arrive pas tellement à comprendre ce que ça va donner au milieu de terrain si Dembélé joue avec Olise, avec Mbappé, plus un autre mec. T'as deux milieux de terrain qui, en plus, sont pas des as techniquement. Moi, je vois pas trop. Bon, j'ai du mal à comprendre.
2: Et sur Dembélé, Sam, là, tu entends Flo qui dit que ça peut être le sacrifié de.
4: Comme tous, au final, moi, ça va être vraiment sur leur état de forme, sur ce qu'ils vont faire et surtout la philosophie du nouvel entraîneur quand il va arriver, ce qu'il va demander. Et au final, s'il demande certaines choses et que Ousmane lui donne, Ousmane va jouer. Et s'il arrive et qu'il demande certaines choses et que Ousmane ne lui donne pas, il va peut-être aller chercher ça sur un autre joueur. Mais c'est pas obligatoirement Ousmane qui va être sacrifié. Moi, ça va vraiment dépendre de ce que Zinedine, en tout cas Zidane, va demander à ses joueurs offensifs. Ça soit peut-être les 4 ou peut-être il va jouer à 3, mais sur leur position, et lui, ça à lui de trouver aussi la meilleure manière de rendre un Ousmane performant.
5: T'as raison, mais avant tout, et connaissant Zidane et ce qu'il a eu au Real, et je pense
4: qu'il connaît ce qui va arriver. On sait déjà ce qu'il va faire.
5: Non,
4: je suis pas d'accord avec ça.
5: La question que je me pose, c'est que je pense que lui va vouloir quand même. Faire un meilleur milieu de terrain. C'est-à-dire que là, on saute une marche. On se dit comment on fait pour utiliser Ousmane. Ok, mais d'abord, quel milieu de terrain va vouloir Zidane? C'est ça qui m'intéresse, moi, de ce que je veux savoir. Parce que je parlais l'autre jour, je pense pas qu'il le fera, mais j'évoquais l'hypothèse, tu sais, d'un Doué que tu peux reculer, que tu mets dans un milieu parce qu'on manque de technique et que Doué peut être aussi reculé dans un milieu parce que je le rappelle, à chaque fois, il a 4 postes à son actif et il est capable de jouer partout. C'était pour dire qu'en tout cas, Zidane aura sans doute besoin d'un meilleur milieu de terrain. À la fois en quantité peut-être, mais surtout en qualité. Et de ça dépendront ses choix pour l'attaque. Et c'est plutôt dans ce sens-là que je le prendrai, parce que c'est vrai que on peut tout imaginer devant, mais la réalité de cette Coupe du Monde, c'est qu'on a été trop faible au milieu de terrain, trop peu nombreux parfois. Je parle contre les grosses équipes, l'Angleterre et l'Espagne notamment à la fin, et que à mon avis, la clé du problème, elle se situe au milieu.
4: Ok. Le mot de la fin, créativité. Et la créativité, parce qu'au final, tu dis ça, ok, tu veux un milieu de terrain en plus, d'accord. Mais tu vas avoir des milieux de terrain qui soient créatifs, parce que là, les milieux de terrain dont tu me parles, c'est pas du tout ça qu'on attend d'eux. C'est pas du tout ça. Donc au final, la création, ça va être qui? Ça va être sur les côtés seulement. Là, c'est possible. Hein, je dis pas que c'est impossible. C'est totalement possible. Maintenant, on a la chance d'avoir des joueurs qui peuvent être bons au cœur du jeu. Et que même si là ils ont loupé leur performance en tout cas face à l'Espagne, moi je pense que techniquement ils sont capables d'être bons. En tout cas, un Michael Olise, il est capable aussi d'être bon en tant que numéro 10. Il peut avoir Ryan ou une autre personne, mais de rajouter un milieu, pour moi, on peut aussi se dire, bah, la créativité, tu vas l'avoir où? Ok, ils vont récupérer des ballons, mais après, ça, qu'est-ce qui va se passer? Ça va être que les trois devant, ou en tout cas les deux ailiers? Il y a plein de questions qu'on peut se poser. C'est pour ça que on verra.
2: En tout cas, la tendance, c'est qu'il veut un vrai 10.
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2: Bonjour à tous, vous écoutez, bonjour c'est Fred, c'est dimanche, les cloches sonnent et nous sommes ensemble jusqu'à 7h. Voici le programme, nos sujets au 32-16. On va bien entendu parler de la Coupe du Monde. C'était cette nuit le dernier match des Bleus pour la 3ème place et...
3: C'est fini comme en 82, l'équipe de France va finir 4ème de la Coupe du Monde après cette défaite dans le match pour la 3ème place, mais au moins on va quand même se satisfaire de ça. Le ridicule et la honte de la première période auront été effacés par la deuxième période. Il y a défaite à la fin, mais les Bleus auront montré un autre visage et sortent de cette Coupe du Monde certes avec une défaite, mais pas avec le sentiment d'avoir été humilié comme c'était le cas.
2: La France termine donc 4ème du mondial après avoir perdu par 6 buts à 4 face à l'Angleterre. Bon, il est l'heure de faire le bilan, les amis. Les Bleus ont-ils réussi leur sortie? Est-ce que la Coupe du Monde est quand même une réussite pour la France? L'équipe a-t-elle laissé une bonne image? Et a-t-elle su conquérir une place plus grande dans votre cœur? Et puis, bien entendu, il convient de regarder aujourd'hui les 14 années de Didier Deschamps à la tête de la sélection. Une fois premier, une fois deuxième et une fois quatrième en 3 Coupes du Monde consécutives. Est-il le meilleur sélectionneur de l'histoire de notre football? Moi, je pense que oui. Et que Zinedine Zidane, qui va lui succéder dans les prochains jours, va devoir relever un immense défi. Tiens, justement, attendez-vous avec impatience l'arrivée de l'ancien capitaine des Bleus et joueur du Real. D'ailleurs, à 6h10, dans Bonjour les Leftos, je serai en ligne avec Flo Germain, journaliste RMC Sport, envoyé spécial aux États-Unis, et avec le supporter David de Lossignol. On va discuter de tout ça. On n'oublie pas qu'il y a une finale ce soir, l'Espagne face à l'Argentine. Qui allez-vous soutenir? À 6h40, dans Bonjour la France, je vais passer un coup de fil à Philippe Galzin, qui ce soir va assister à sa 14e finale de mondial. À 6h25, dans sa chronique L'œil des réseaux, Kevin Gasser va se demander s'il faut interdire l'accès aux réseaux sociaux aux ados. Êtes-vous favorable à cette mesure? Comment faites-vous avec vos enfants? Et à 8h10, Cyril Pogu, co-président de la Fédération des légumes de France, qui alerte sur des risques de pénurie de légumes à cause de la sécheresse et des canicules. Est-ce que cette sécheresse vous inquiète? Quelles conséquences dans votre vie? Amina vous attend au standard, faites de 32-16 ou écrivez-moi sur mon WhatsApp 0612 424 424. Je lis tous vos messages. Bonjour, c'est Fred, c'est parti. La météo pour commencer avec Loïc Rivière. Bonjour Loïc.
4: Bonjour Fred.
2: Un peu plus frais quand je suis sorti très tôt ce matin.
4: Ça va mieux, on respire bien effectivement. Ce matin, à peine 10 degrés à Beauvais dans l'Oise, mais dans le même temps, 29 degrés à Calvi, ressenti avec l'humidité jusqu'à 35 degrés pour la Corse. On va conserver ces températures très contrastées tout au long de cette journée. Niveau ciel, c'est assez clair. C'est un ciel clair justement qui va s'imposer sur une bonne partie du pays. Quelques nuages supplémentaires en allant vers le nord de la Somme. Quelques coups de tonnerre encore ce matin pour l'Alsace. Ces orages vont s'estomper. Ils vont se reformer cet après-midi sur les hauteurs des Pyrénées. Mais sinon, ce sera donc une très belle journée. Vous compterez cet après-midi jusqu'à 21 degrés pour Étretat, 25 à Paris, à Nancy, 29 à Nantes. Ce sont des températures de saison. Nous restons au-dessus, au sud, 34 à Bordeaux et jusqu'à 36 degrés à Marseille.
2: Nous sommes le dimanche 19 juillet, il est 6h. Bon réveil à tous.
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2: L'œil d'accueillir Grégoire Morelli pour le tout premier journal. Bonjour Grégoire.
5: Bonjour Fred, bonjour à toutes et à tous. Fin de parcours pour les Bleus, les hommes de Didier Deschamps ont perdu la petite finale de la Coupe du Monde 4-6 contre l'Angleterre. La sécheresse se poursuit en France avec de sérieux impacts sur la récolte de fruits et légumes. Enfin, Paul Sexas au pied du podium du Tour de France avant le début de la 15e étape cet après-midi.
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2: Les Bleus finissent donc la compétition au pied du podium après un match à rebondissement.
3: Allez Ousmane Dembélé, au moins sauver l'honneur sur un dernier but Dembélé, et qui va accélérer le crochet, la frappe et le but. Ousmane Dembélé.
5: Ah oui, Jean-Louis Tour au commentaire pour le but d'Ousmane Dembélé. Une petite finale complètement dingue où l'équipe de France était menée 4-0 à la mi-temps. Ils sont parvenus à remonter au score, mais ils se sont quand même inclinés face à l'Angleterre. 4-6, Didier Deschamps qui, pour sa dernière en tant que sélectionneur, n'a pas caché sa déception. Mais il retient surtout les émotions transmises aux Français, Jean-Louis Tour.
6: Oui, l'émotion de Didier Deschamps a vite été remplacée par l'énervement vu la première mi-temps catastrophique des Bleus. Kylian Mbappé sur M6.
7: Je pense que c'est plus dommage pour le coach. On voulait faire quelque chose pour lui. Malheureusement, la première mi-temps, elle donne l'impression qu'on l'a laissé tomber. C'est pas du tout ce qu'on voulait faire ressentir.
8: Même si le coaching a été payé en la mi-temps, Deschamps a plutôt assumé ses erreurs.
9: Mais c'est moi qui me suis trompé. C'est pas eux qui se trompent, c'est moi qui me suis trompé. J'aurais dû faire d'autres choix dès le début du match.
8: Après le match, les joueurs lui ont rendu hommage. Mbappé d'abord sur M6.
7: On veut remercier le coach pour tout ce qu'il a fait parce que ce match-là va pas entacher la légende de Didier Deschamps.
8: Puis Adrien Rabiot a détaillé ce que Deschamps leur a apporté.
10: Il a redressé cette équipe, il a amené de la discipline, il s'est lâché avec nous et ça a créé vraiment un vrai lien de confiance.
8: Didier Deschamps, à la fin du match, a paru touché, conscient de l'événement après 185 matchs sur le banc des Bleus.
9: Fier de ce qui a été fait. Ce maillot-là, il est au-dessus de tout et c'est la plus belle chose qui me soit arrivée dans ma vie professionnelle. Donc j'ai besoin de récupérer et puis après je verrai.
8: Didier Deschamps qui a même quitté la salle de presse sous les applaudissements des journalistes.
5: Et désormais, place à la finale. Espagne-Argentine, ce sera ce soir à 21h à New York. New York où nous sommes en direct avec Valentin Jamin qui commentera le match ce soir. Valentin, New York a été frappé par de violentes intempéries qui ont perturbé le programme des deux sélections.
11: Oui, des pluies diluviennes, des routes inondées, du vent, du tonnerre et des éclairs. Voilà ce qui s'est passé à New York hier et qui a empêché la sélection espagnole de s'entraîner. La séance de veille de match très importante était prévue à 11h, mais le protocole est strict ici en cas d'orage. Pas de sport en plein air et les Espagnols ont donc annulé l'entraînement et travaillé en salle uniquement avant leur finale. Les Argentins, eux, ont décidé de patienter. Ils ont fini par aller dans un gymnase, puis décaler cette séance qui s'est bien déroulée, mais dans des conditions très difficiles. Une drôle de préparation donc, mais la pluie a eu l'avantage quand même d'assainir l'air qui était très pollué ici et même jugé dangereux par des organismes nationaux à cause d'incendies au Canada. Tout ira bien ce dimanche, en revanche le beau temps revient et cette prestigieuse finale doit se tenir sous 26 degrés et sous un grand soleil.
5: Valentin Jamin en direct de New York pour RMC.
2: La sécheresse qui atteint des niveaux historiques.
5: Elle touche 99 départements et avec comme conséquence des pertes massives de légumes et des risques de pénurie. C'est l'alerte lancée par la Fédération Légumes de France qui tire la sonnette d'alarme. Les exploitants voient en effet leur récolte s'effondrer et vous l'avez constaté avec un maraîcher des Yvelines, Victor Girard.
12: Au milieu de ces rangées de tomates et de salades,
13: tout est cramé. Ça fait comme si on nous avait mis carrément le feu.
12: Jean-Claude, 66 ans, observe impuissant les dégâts causés par la chaleur sur son exploitation.
13: J'ai récolté zéro. Là, on a un carré de salade. Elle n'a pas eu assez d'eau à un moment donné. On va pas manger ça, c'est impossible. C'est un bâton, une tige carrément, qui monte, qui sort de la salade. Ça, c'est mort. J'ai 20 000 plants qui partent à la poubelle. Je n'ai jamais connu ça.
12: Se désole le maraîcher qui a plus de 40 ans de métier.
13: C'est compliqué, très compliqué.
12: Car si la troisième vague de canicule est passée, la sécheresse persiste, pas une seule goutte de pluie à l'horizon. Et avec les restrictions, Jean-Claude n'a plus le droit de pomper l'eau de la Seine comme il le faisait habituellement. Comment vous faites pour arroser alors ?
13: On continue à arroser. Je brave l'interdiction et je l'assume haut et fort. On n'a pas d'autre solution. Il y a des choses qu'on laisse de côté. On ne peut pas arroser, mettre le canon en permanence. C'est impossible. Tant pis, j'aurai pas de haricots.
12: Et ce n'est pas le seul légume qui devrait manquer sur ces étals en septembre.
13: J'aurai pas de brocoli ni de chou-fleur.
12: La Fédération Légumes de France appelle donc l'État à agir pour sauver la filière. Elle réclame un coup de pouce, mais aussi la possibilité pour les maraîchers de stocker davantage d'olivers, car l'association prévient, les importations ne suffiront pas à compenser les récoltes perdues.
5: Victor Gérard pour RMC. Sachez également que 7 départements sont placés en vigilance orange canicule aujourd'hui, notamment dans le sud du pays. En ce qui concerne les risques d'incendie, les départements du Var et des Bouches-du-Rhône sont en rouge.
2: Ils sont morts au service de leur pays.
5: Et les mots de Donald Trump après la mort annoncée de deux soldats américains dans des frappes iraniennes sur une base états-unienne en Jordanie. Une attaque de la République islamique alors que Washington intensifie son offensive contre le régime de Téhéran. Léonie Guilbeault.
14: Escalade verbale tout d'abord avec la promesse de Téhéran d'infliger aux États-Unis des leçons inoubliables en réponse à 10 jours de bombardement américain sur l'Iran. Le guide suprême Mojtaba Khamenei a dénoncé hier la violation répétée du protocole d'accord. La signature du président Trump est sans valeur, a-t-il affirmé. Un conflit qui s'intensifie donc et se régionalise car l'Iran vise maintenant directement les alliés de Washington au Moyen-Orient, des pays du Golfe qui de leur côté qualifient de crimes de guerre, les attaques iraniennes sur les infrastructures civiles. La tension monte aussi dans le détroit d'Ormuz où l'Iran affirme avoir stoppé 4 navires marchands. Information démentie par les États-Unis. Depuis le début de la guerre, fin février, 16 militaires américains ont été tués.
5: Léonie Guilbeault pour RMC.
2: RMC, les 6h06, Paul Sexas désormais au pied du podium du Tour de France.
5: Eh oui, deux places de gagnées pour la pépite française de 19 ans qui est maintenant donc quatrième du général après sa troisième place hier au Marstein. Avant la 15e étape cet après-midi, Sexas s'empare donc du maillot blanc et n'est plus qu'à 15 secondes du podium, Romain Asselin.
15: Même Paul Seixas se pince pour y croire.
16: Bah, c'est incroyable, je suis un peu en rêve, donc voilà, c'est trop cool. Je me suis senti bien toute la journée, très content de ma gestion de l'effort aussi. Je me suis accroché mentalement et ça l'a fait.
15: Le patron du Tour de France, Christian Prudhomme, est plus que jamais bluffé.
17: On sait que Paul Seixas, qui est donc le nouveau maillot blanc, allait bien faire, bien évidemment. Mais là, il répond aux attentes sans aucun doute. Moi, il y a 6 mois, j'étais comme beaucoup en disant il faut pas qu'il vienne sur le Tour. Il est là, j'ai vu son sourire là. C'était un des premiers sourires qu'il avait juste après la ligne d'arrivée.
15: Car tous les espoirs semblent désormais permis au général. Son équipier Tige Benot.
18: Le plus haut possible. Si c'est 3, 4, 5, on verra, mais peut-être il gagne. Hein.
15: Si le maillot jaune semble quand même promis jusqu'au bout à Tadej Pogacar, le Slovène se méfie beaucoup du Français, son principal rival cette saison.
19: Ses performances m'ont donné encore plus de motivation pour le Tour. Je me disais, ouf, ce gamin veut me poser des problèmes. Ça m'a vraiment poussé.
15: Paul Seixas sera à domicile cet après-midi. La 15e étape du Tour emprunte ses routes d'entraînement.
5: Romain Asselin pour cette fin de journal.
2: C'est bien le Tour.
5: Ah, c'est toujours impressionnant.
2: Mais c'est impressionnant. Et puis en plus, un Français là qui peut faire des choses, ça rend heureux.
5: Ça faisait longtemps surtout.
2: Ah oui, oui, exactement. Merci beaucoup Grégoire. On vous retrouve dans une heure pour un nouveau point sur l'info. RMC, il est presque 6h08. Parlons chevaux avec les pronostics de Dimitri Blanc-L'Œil de la Dream Team des courses RMC. Bonjour Dimitri.
20: Bonjour Fred, bonjour à tous. Aujourd'hui, nous allons à Chantilly pour le quintet du jour. Cette fois-ci, ce sont les galopeurs. On était avec les trotteurs hier sur le Paume d'Enghien. Là, c'est les galopeurs, 2400 mètres. C'est la distance classique, voilà. 16 concurrents au départ de cette course. Là, très difficile. Vraiment une course handicap, comme tous les quintets au galop. Des 4, 5, 6 ans, 7 ans. Enfin, il y a vraiment tous les âges. Pas évident au niveau des profils. J'ai retenu quand même en priorité, voilà, numéro 7, Iguara. La pouliche est très régulière, on le voit sur ses dernières sorties. Elle ne sort jamais des 5 premières places en général. Et pour un quintet, forcément, ça nous intéresse. Voilà, première chance pour ce numéro 7, Iguara. Et j'aime bien le numéro 2, Azapico aussi. Elle a un peu le même profil, c'est une jument qui a 2 ans de plus. Mais c'est une jument qui fait toutes ses courses. Depuis le début d'année, elle est régulière. Et surtout, elle a été légèrement baissée au poids par rapport à sa dernière sortie. Ça va lui laisser un avantage par rapport à sa dernière course. Voilà, j'y crois. Même si c'est un peu ouvert, on retient le numéro 7, Iguara en base, et le 2, Azapico, pour jouer un premier rôle.
2: Merci beaucoup, Dimitri. Allez, je vous donne le programme des prochaines minutes. On a plein de choses sur lesquelles discuter, débattre. On revient bien entendu sur le match des Bleus. Ont-ils réussi leur sortie malgré la 4e place? Pensez-vous que la Coupe du Monde de la France est finalement un succès? Et quel bilan pour Didier Deschamps après 14 ans sur le banc? Et oui, puis là, il y a Zidane qui arrive. Attendez-vous le Zizou avec impatience. Et puis, il y a la finale, quand même, il ne faut pas l'oublier, Espagne-Argentine. Qui allez-vous soutenir? Si vous allez soutenir quelqu'un, peut-être que vous serez neutre, hein, je ne sais pas. Bon, vous savez, c'est plutôt l'Espagne, hein, vous le savez. Autre sujet, faut-il interdire les réseaux sociaux aux ados? C'est la question que pose Kevin Gasser à 6h25 dans l'œil des réseaux. Qu'en pensez-vous? Et puis, est-ce que la sécheresse vous inquiète? On a vu dans le journal qu'il y a beaucoup de départements qui sont touchés par cette calamité. Racontez-moi tout sur Direct Studio, sur mon WhatsApp 0612 424 424, à l'image de Sylvie Baert qui me dit bonjour à toute l'équipe. Ici à Fontès, dans mon village de l'Hérault, les cigales chantent déjà. Dommage pour l'équipe de France, mais merci, monsieur Deschamps. Ben justement, on va parler de ce sujet dans un instant avec un journaliste et un supporter qui nous attendent pour parler de la sortie de Didier Deschamps et de ses derniers matchs de l'équipe de France.
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2: RMC, les 6h11, l'heure de faire le bilan de notre mondial.
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2: À 6h12, normalement, on était avec les leftos, mais là, je suis avec deux couches tard. D'abord, Flo Germain, envoyé spécial de RMC Sport à Miami. Bonjour, Flo.
4: Salut, Fred.
2: Que tal, ça va?
4: Muy bien.
2: Bah oui, parce que Flo, il parle espagnol très, très bien, donc on se met souvent des petits mots entre nous. Et puis, David Le Signol. Salut, David.
22: Bonjour. Salut, bonjour à tous.
2: Supporter de l'équipe de France, bonjour, qui lui était aussi au stade comme toi, hein, Flo. Hein, ouais. Il y a du beau monde quand même, hein, dans cette petite finale.
4: Non, ils sont là.
2: Ils étaient là.
4: Même à Miami Beach la veille pour faire un petit rassemblement. Je sais pas si David y était et c'était un
22: beau spot
4: pour agiter le drapeau. Bah on y était,
22: exactement.
2: Bon. Ouais, un petit bilan. D'abord, pardonnez-moi David, on va laisser parler le professionnel, hein, d'abord. Hein. Mm-hmm. Puis c'est un grand professionnel, hein, quand même. Franchement, on a évité la honte, là.
4: Ah, on a eu honte quand même. On a eu honte pendant au moins une mi-temps. Effectivement, je pense qu'on a évité la honte avec la réaction de la deuxième période. Mais c'était une vraie humiliation. Non, mais il y a eu des scènes, Fred, au-delà du 4-0. C'est pas pour rien si la femme de Didier Deschamps, c'est Arthur Perrault qui nous racontait cela parce qu'il était en bord-pelouse, après le deuxième but, je crois, quitte les tribunes. Après, c'est le fils de Deschamps qui fait des grands gestes et qui décide également de partir parce que on a cru que ça allait être une fin horrible quelque part pour un sélectionneur qui méritait une sortie honorable. Et c'est vrai que quand il y a 4-0 à la mi-temps, qu'on a le sentiment que personne ne se parle sur le terrain, que ça s'embrouille un petit peu, Ryan Cherki, lors de la pause fraîcheur, il n'a pas voulu écouter Didier Deschamps. On sait que dans le vestiaire, ça a été aussi un petit peu tendu, que tout le monde était à fleur de peau, pris par les émotion, la fatigue peut-être, hein, aussi, et évidemment l'Espagne qui n'a pas été digérée, la défaite en demi-finale. Donc on était sur un scénario où on s'est dit qu'est-ce qui va se passer, ils vont en prendre 6, 7, 8, et c'est vrai que la capacité de réaction au final, tu l'as bien dit, fait qu'on a évité la honte et que même s'il y a une défaite 6-4, qui est plus un score de tennis qu'autre chose, on avait un Didier Deschamps qui a retenu la réaction d'orgueil de certains joueurs, les deux buts de Mbappé qui lui permettent aussi d'être meilleur buteur du mondial et pour le moment de l'histoire des Coupes du Monde, c'est pas rien. Upamecano qui a sonné la révolte. Donc il y a eu des signaux positifs qui ont adouci cette sortie de Deschamps, enfin en tout cas sa dernière à la tête des Bleus.
2: David Le Signol, supporter de l'équipe de France, vous avez vécu tous les matchs des Bleus aux États-Unis. Vous avez eu le même sentiment depuis les tribunes?
22: Ouais, on était vraiment assez surpris du manque de qualité de la première mi-temps. Et même si les joueurs étaient quand même déçus, il y a quand même certains qui avaient une chance de briller. Puisqu'il n'y avait pas tous les titulaires. Donc on s'attendait un petit peu comme les Anglais ont fait avec des joueurs qui n'ont pas joué, à avoir une équipe qui avait quand même un peu faim. Même si ce n'est pas le cas, par respect pour le sélectionneur, il faut quand même sortir une presta qui tient la route. Et là, clairement, en première mi-temps, même si on a eu quelques occasions, on n'était pas là. Et là, c'était quand même très décevant de finir comme ça alors qu'on a fait une super Coupe du Monde. Donc voilà, on était un peu surpris.
2: Bah justement, on a fait une super Coupe du Monde. C'est ce que vous venez de dire, David. On peut le dire quand même. Alors de faire le bilan, Flo, est-ce que la France a réussi sa Coupe du Monde? Moi, je pense que oui. Il ne faut jamais trouver anodin d'être en demi-finale d'un mondial. Les jeunes sont habitués à ça.
4: Oui, oui.
2: Soit maintenant, c'est vrai que les jeunes générations, ils voient l'équipe de France toujours très haut. Moi, j'ai 56 ans. Moi, j'ai vu que la dernière fois aux États-Unis, 94, on n'était même pas qualifiés. Donc,
4: on n'était pas. Et moi, c'est peut-être mes dernières larmes en tant que supporter de l'équipe de France devant le but de Kostadinov qui prive les Bleus du Mondial aux États-Unis.
2: France-Bulgarie, au Parc des Princes.
4: France-Bulgarie, 93, novembre. On s'en souvient. Non, écoute, moi, j'ai pas envie de dire que la France a réussi sa Coupe du Monde. Mais si, pour moi, hein, c'est mon avis, hein, si la France n'a pas réussi sa Coupe du Monde, c'est grâce à Didier Deschamps, parce qu'il a placé le curseur
6: et l'ambition que doit avoir l'équipe de France très très haut, parce qu'en fait lui il veut la gagne, et c'est pas pour rien si tous les joueurs et le staff, et je pense que c'est vrai quand Kylian Mbappé dit on est humain, on était sonné, et c'est pour ça qu'on a fait aussi cette prestation en première période, c'est que en fait c'est un groupe qui ne vivait que pour la gagne et qui était en mission pour la ramener la troisième étoile. Didier Deschamps il rêvait de cela, parce que ça aurait été une histoire magnifique pour lui de gagner la Coupe du Monde en plus avec la marque d'une équipe offensive qui effectivement a fédéré tout le monde en France mais aussi aux États-Unis, parce qu'il faut voir le nombre de maillots des Bleus portés par des supporters qui au départ ne sont pas pro équipe de France ou même peut-être pas pro soccer tout simplement. Donc en fait il y avait un engouement, et cet engouement normalement ça devait donner, enfin en tout cas c'était le rêve ultime, une victoire. Donc parce que Deschamps a malgré tout fait progresser ses Bleus, Fred, je pense que on peut pas non plus dire que quand tu t'arrêtes en demi-finale et qu'au final tu perds contre dès que tu as une équipe qui a eu un vrai niveau, bah là tu es tombé, surtout tu es tombé dans les proportions qu'on n'attendait pas, parce qu'en fait il n'y a pas eu de match contre l'Espagne, et tu sais mieux que
2: personne.
6: L'Espagne a dominé son sujet par son jeu collectif, etc. Donc en fait il y a toujours ce goût amer, et les joueurs l'ont aussi, et ils n'ont pas digéré.
2: Mais Deschamps, c'est pas simplement cette Coupe du Monde, hein, c'est 14 ans. David Le Signol, en tant que supporter, quel bilan tirez-vous de Didier Deschamps? Trois Coupes du Monde, on finit premier, on finit deuxième et on finit quatrième.
22: Vous avez un peu tout dit, hein, et puis un quart aussi contre le vainqueur. Avant, en reconstruction 2014. Donc,
6: 2014, ouais.
22: On est quand même sur un bilan où, si on nous avait dit ça avant, enfin, c'est la fameuse tournure, si on nous avait dit ça avant, on aurait signé. Hein.
2: Ah oui.
22: Voilà, donc, je veux dire, on fait quand même trois demi-finales d'affilée. Enfin, il n'y a pas beaucoup d'équipes qui font trois finales d'affilée. Nous, on fait trois demi-finales d'affilée. On a fait huit demi-finales en tout, plus que quasiment la plupart des équipes. Même que l'Argentine. Donc voilà, on est sur un très haut niveau. Faut pas oublier une finale d'Euro aussi.
2: En France, on a un peu malchanceuse.
22: On a fait une demi-finale après aussi. On a un peu foiré contre nos amis les Suisses, parce qu'on s'est relâché. Mais on fait quand même une demi-finale. On repère contre l'Espagne, mais un match plus serré. Mais le bilan, il est très satisfaisant. Il est très très satisfaisant. Donc, faut pas non plus rester sur les deux dernières défaites. Ça arrive, des fois, une très bonne équipe, on peut perdre contre l'Espagne. Il y a eu un fait de jeu, il y a eu des décisions un peu, comme a dit Didier, qui auraient pu aller être en notre faveur, qui l'ont pas été. Donc, c'est des choses qui se passent. Et contre une équipe comme l'Espagne, ça pardonne pas. Ça veut pas dire qu'on est sur 10 matchs. Est-ce qu'on gagne 5 ou pas? C'est à voir. Mais c'est pas un championnat du monde au sens, c'est pas une ligue, c'est une coupe du monde. On rate un match, on est dehors. Voilà, c'est ça, c'est ça la différence.
2: Ouais. Flo, il faut repasser aussi dans le contexte. Quand on voit où en est l'Allemagne, quand on voit où en est le Brésil, quand on voit où en est l'Italie, ces deux coupes du monde de suite sans se qualifier.
6: Quand
2: on parle des grands noms du football mondial, avant la France, moi quand j'étais petit, on se comparait pas au Brésil, on se comparait pas à l'Italie, on avait du mal contre l'Allemagne. Et aujourd'hui, on est largement devant ces immenses nations de football.
6: Oui, il faut voir le respect qu'a l'équipe de France à chaque fois que l'on... nous, à la Coupe du Monde, on a pu évidemment croiser beaucoup, là je parlais des supporters, mais interviewer beaucoup de joueurs d'autres nations et de grandes nations, et même des entraîneurs. Là tout à l'heure, Thomas Tuchel, il a eu des propos assez formidables, hein, sur Deschamps, sur la France. Il y avait beaucoup de respect aussi de la part des Espagnols. Bon, évidemment, il y a la rivalité avec les Argentins, mais je veux dire, n'importe quelle nation, n'importe quel sélectionneur de très haut niveau vous place l'équipe de France comme le pays favori ou l'un des pays favoris. C'est-à-dire que avec les résultats qu'a eu Didier Deschamps, il a placé cette sélection. C'est pour ça tout à l'heure je disais qu'il a monté le curseur et que du coup il y a toujours une ambition maintenant ultime de gagner le trophée, mais ça c'est aussi partagé par les autres. C'est pas un délire qu'on se fait nous en France,
2: non,
6: en tant
2: c'est
6: que
2: le regard, parce qu'on est passionné,
6: c'est le regard réaliste de professionnels du football qui sont ici à la Coupe du Monde.
2: Eh bien, très bien. Eh bien, merci les amis. Merci David Le Signol. On vous a vu deux fois pendant cette Avec Coupe plaisir. Du Monde, supporter. Bon retour en France dans les prochains jours. Et puis, merci Flo merci. Germain, envoyé spécial d'RMC.
6: Merci à vous.
2: À la Coupe du Monde. Et bravo
6: Fred.
2: Pour.
6: Bonne finale
2: pour
6: tout à l'heure.
2: Ben, merci. Et puis, bravo pour tout ce que tu as fait et que tous les collègues ont fait aux États-Unis. Bonne journée. Enfin, bonne nuit pour vous deux. Mais nous, on continue la journée. RMC, les 6h21. Restez avec nous parce qu'il y a Cédric et Alicia qui, eux aussi, ont leur avis à donner sur le match et sur la Coupe du Monde.
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2: RMC, les 6h22. Vous êtes nombreux à nous écouter, à envoyer des messages sur le WhatsApp 06 12 424 424 et vous nous appelez au 32 16 à l'image d'Alicia, 37 ans, de Noyelles-et-Vermeil, dans le Pas-de-Calais, supportrice lensoise et de l'Angleterre. Bonjour Alicia.
3: Bonjour Fred.
2: Ça va ma copine, on est devenus potes maintenant. Et puis on se parle sur Insta, c'est vrai, sur Instagram.
3: C'est ça, moi je t'invite à Lens pour voir la nouvelle fresque avec la Coupe de France.
2: Ouais.
3: La dernière fois, je voulais que tu viennes voir la Coupe.
2: Au Louvre, parce que nous, messieurs, dames, quand on gagne un trophée, c'est au Louvre que ça se présente, au Louvre-Lens. Et puis il y a Cédric, fonctionnaire de police de Saint-Clair-du-Rhône, dans le Rhône. Bonjour Cédric, comment ça va?
4: Oui, bonjour Fred, bonjour Alicia.
2: Alors Alicia, vous êtes une supportrice de l'Angleterre. Moi aussi, à cause des Spice Girls, vous m'aviez expliqué une fois.
3: Je suis tombée dedans tout petite. Comme toi, tu aimes la culture espagnole, moi j'adore les Anglais.
2: Bon, alors, c'était bizarre, vraiment, ce match.
3: Eh bien, j'ai une amie anglaise qui m'avait envoyé juste avant le match, une influenceuse anglaise, qui disait, les gars, venez, on joue pas la première mi-temps, on se laisse le ballon, on met beaucoup de buts, comme ça on prend le soulier d'or à Messi. Je pense que les Français n'ont pas compris la règle en première mi-temps.
2: Ah non.
3: Pour moi, même mes amis anglais, ils ont dit « Bon, en fait, c'est vraiment un match en bois, puisque les Français ne jouent pas. » Et en deuxième mi-temps, on me dit « Non, mais c'est bon, arrêtez, mettez pas de but. » C'est vrai que le match ne comptait pas beaucoup, mais pour les Anglais, en tout cas, c'est super. Parce que pour eux, c'est le plus beau classement qu'ils ont eu depuis 66.
2: Oui, c'est vrai que nous, on était un peu mieux garnis. Et c'est notamment grâce à un sélectionneur qui s'appelle Didier Deschamps et que Cédric voulait saluer personnellement. Sir Cédric.
4: Oui, tout à fait. Oui, tout à fait. Ouais. Ouais. Je trouve que les Français, on a une tendance à vachement critiquer, je trouve. Mais avoir un sélectionneur qui nous ramène quand même un titre de champion du monde, nous faire une finale dans la foulée, une demi-finale dans la suite, je souhaite beaucoup de chance et beaucoup d'espoir à M. Zidane pour en faire autant. Mais il ne faut pas oublier que M. Zidane, il a été élevé comme M. Deschamps en Italie, par Lippi, par Ancelotti, et que ça va être un jeu pragmatique. Le Real, quand il les entraînait, ils ont gagné 3 Ligues des Champions, mais c'était pas le Samba Brésil. Hein.
2: Non, bien sûr.
4: Qu'est-ce qu'on demande à des entraîneurs?
2: De ramener
4: des titres.
2: Ah, voilà.
4: Ramener des titres, exactement, et d'avoir une attitude, un comportement. Pourquoi l'Argentine, pourquoi l'Espagne, et pourquoi ces équipes plaisent aux spectateurs? Parce que même jusqu'à la dernière minute, ils se battent à fond. Et nous, ce qui nous a pas donné une belle image hier pour la France, c'est ce manque de combativité. Mmh. On peut combattre une mi-temps, en prendre 4, il n'y aurait personne qui n'aurait rien dit. Mmh.
2: Mais sur le bilan, c'est vrai, et on va s'arrêter là. Deschamps, c'est exceptionnel ce qu'il a fait, et c'était bien Cédric de le rappeler. 51 ans, fonctionnaire de police à Saint-Clair-du-Rhône. Merci beaucoup, bonne journée à l'écoute d'RMC, puis merci Alicia.
3: Bonne journée
2: du côté de Lens. Reste avec nous. Il y a Kiki, mon Kiki, Kevin Gasser qui arrive. Il veut interdire les réseaux sociaux aux ados. Enfin, lui, pas que lui. À tout de suite.
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2: RMC 10h27, allons faire un petit tour sur les réseaux sociaux.
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2: Allez, je la fais. Avec Kiki.
9: Avec Kevin.
2: Bonjour Kevin.
9: Ça va?
2: Alors ce matin, tu reviens sur cette question. Faut-il interdire les réseaux sociaux aux moins de 15 ans? Bon, c'est pas ton idée simplement. Hein. C'est une proposition de loi qui porte cette mesure. Arrive demain dans toute sa dernière phase de procédure parlementaire.
9: Oui Fred, ça fait de longs mois que le sujet est sur la table. Et demain, une commission mixte paritaire doit se réunir. On le rappelle, ce sont 7 députés, 7 sénateurs pour adopter un texte de compromis. Emmanuel Macron, grand défenseur du texte, aimerait que soit appliquée cette interdiction dès la rentrée prochaine. Oui, mais voilà, c'est pas si simple à mettre en place parce que c'est inédit. La France deviendrait effectivement le premier pays européen à interdire les réseaux sociaux à ces jeunes. Alors, c'est pas tant sur le fait d'interdire les réseaux aux moins de 15 ans que ça coince. Il y a plutôt un consensus là-dessus, mais sur la manière de s'y prendre. Il faudrait pas, en fait, que l'ARCOM, on le rappelle, qui est le régulateur des plateformes, n'empiète sur le droit européen lorsqu'il faudra interdire, contrôler l'accès à des plateformes à des mineurs de moins de 15 ans. C'est d'ailleurs un peu donc cette question, le comment qui fait débat et qui laisse perplexe de nombreux acteurs sur les réseaux sociaux. Toi Fred, tu penses que c'est la voie à prendre, une interdiction pour les moins de 15 ans, pure et simple?
2: Je préfère un contrôle et un encadrement à l'interdiction.
9: Voilà, parce qu'en fait, c'est ce qui est décrit un peu, c'est que ça devient un peu un schmilblick après pour contrôler tout ça. Alors, il y a un exemple dans le monde dont on a déjà un retour d'expérience. C'est l'Australie qui a interdit fin d'année dernière les plateformes Insta, TikTok, Snapchat pour les jeunes Australiens de moins de 16 ans. Et là, c'est aux plateformes, en fait, de vérifier l'âge des utilisateurs. Et verdict, bien sûr, certaines, les jeunes créent des comptes et modifient leur âge. Oui. Les mesures de vérification de leur date de naissance sont facilement contournables, au point que certains même se dessinent une moustache pour la reconnaissance faciale et arrivent à accéder.
2: Comme toi, une vraie moustache,
9: voilà,
2: quoi.
9: Et sur Snap, en revanche, plus difficile, il faut mettre là des coordonnées bancaires, donc c'est déjà un peu plus difficile. Bilan mitigé, donc, à voir ce que ça va donner en France à la rentrée.
2: 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Un petit point sur la météo avec Loïc Rivière. Bon, qui a plus de 15 ans, donc lui il a accès aux réseaux sociaux.
10: Oui, à peine 16
2: ans et surtout aux infos de Météo France.
10: Exactement, avec une France coupée en deux. Pour aujourd'hui, au nord, ce sera simplement estival, ensoleillé, avec une chaleur modérée. En allant vers le sud, en revanche, la canicule se poursuit. 7 départements toujours en vigilance orange, entre Montpellier, Nice et Ajaccio. Température très élevée, hein, parfois plus de 40 degrés localement. On les a dépassés hier à Cogolin, notamment dans le département du Var. Ce sera donc un ciel bien dégagé sur une bonne partie du pays. Il y aura quelques nuages supplémentaires au nord de la Somme. Ce matin, quelques coups de tonnerre en Alsace. Puis cet après-midi, de nouveaux orages vont se former sur les Pyrénées. Ils pourront déborder sur les plaines du Languedoc, mais plutôt en soirée. Les températures seront donc très contrastées. On partira de 21 degrés pour Étretat cet après-midi. 25 à Paris, à Nancy, on respire enfin. 29 à Nantes, vous aurez 34 tout de même à Toulouse et jusqu'à 36 degrés à Marseille.
2: Nous sommes le dimanche 19 juillet, il est 6h30. Bon réveil à tous.
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2: C'est le moment d'accueillir Solène Gadret pour le journal. Bonjour Solène.
11: Bonjour Fred, bonjour à tous. Défaite des Bleus en petite finale de la Coupe du Monde, mais record de buts pour Kylian Mbappé. La France en vigilance sécheresse, attention aux restrictions d'eau. Puis la majorité des Français toujours adeptes des cahiers de vacances.
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2: Pas de troisième place pour la France en Coupe du Monde.
12: Appel de Kylian Mbappé, mais il est difficile à servir et Dembélé, il a progressé, il a trouvé. Olise, la remise de Mbappé. Allez, Mbappé, allez, Mbappé, Mbappé.
13: Oui, oui, oui.
12: Et ça fait 4-3. Et il n'y a plus qu'un but à remonter.
11: Et vous l'entendez, ce troisième but des Bleus hier soir de signer Mbappé, pas suffisant pour battre l'Angleterre. Score final 6-4, mais le capitaine des Bleus devient le meilleur buteur de la compétition, Arthur Perrault.
14: Oui, grâce à son doublé inscrit à Miami, Kylian Mbappé devient le meilleur buteur en Coupe du Monde avec 22 réalisations. De quoi rendre fier le sélectionneur Didier Deschamps.
15: Ouais, Kylian, voilà, c'est un joueur extraordinaire à travers le parcours qu'il a fait, même s'il y a pas, il y a la déception pour lui de s'arrêter. À travers ce que je le vois faire sur le terrain et en dehors, je regrette pas du tout de l'avoir choisi comme capitaine.
14: Au classement des meilleurs buteurs de cette compétition, le capitaine des Bleus devance de 2 buts Lionel Messi, très attendu lors de la finale ce soir. Au micro du diffuseur M6, Kylian Mbappé reste convaincu que son record ne tient qu'à un fil.
16: Léo, il marque tout le temps. Moi, j'essaie juste d'aider mon équipe à chaque fois à marquer. J'aurais aimé ne pas être le meilleur buteur de l'histoire et jouer le match. Je pense que c'est bien pour tout ce qui est héritage et quand on va arrêter de se dire que j'ai été un de ces joueurs-là. Mais aujourd'hui, c'est pas la première chose qui traverse mon esprit.
14: Place maintenant aux vacances pour l'attaquant l'attaquant des Bleus qui a prévu de rester à Miami, histoire peut-être de recevoir rapidement le trophée de soulier d'or de la FIFA.
11: Vous l'avez entendu, Kylian Mbappé qui devance Lionel Messi de 2 buts sur cette Coupe 2026. Et peut-être que ça va changer ce soir lors de la finale Argentine-Espagne. Les yeux seront braqués sur Lionel Messi qui rentrera peut-être encore plus dans la légende s'il remporte une deuxième Coupe du Monde, Valentin Jamin.
17: Oui, le visage de la star argentine, auteur de 8 buts et 4 passes décisives en 7 matchs, est partout sur les affiches, les publicités et son nom dans toutes les bouches, dont celle de son sélectionneur Lionel Scaloni.
18: Le voir jouer, c'est quelque chose de merveilleux. Faire une finale à son niveau à 39 ans, on ne pensait pas que c'était possible il y a quelques années. Ça restera un exemple pour notre pays.
17: Messi, qui évolue à Miami, ébloui, emmène son équipe et surprend après des réserves vu son âge. Il a encore renversé des matchs grâce à son talent et le capitaine de l'Espagne, Rodri, lui rend hommage.
19: Il n'est pas nécessaire d'expliquer ce qu'il signifie pour l'Argentine. C'est le meilleur joueur de tous les temps qui a été capable de diriger sa sélection pour gagner une Coupe du Monde et être encore aujourd'hui en finale.
17: Les supporters ont presque tous le nom de leur capitaine floqué sur le maillot.
20: On a vu Maradona quand on était petit à la télé, mais grâce à Dieu, nous pouvons voir Messi en vrai aujourd'hui.
21: C'est le meilleur de l'histoire et il va le confirmer. Il va marquer 2 buts.
17: L'Argentin retrouve un stade où il avait même annoncé sa retraite internationale il y a 10 ans, frustré par des finales perdues avant de revenir. Il est même cité aujourd'hui pour remporter un 9e ballon d'or en cas de victoire.
11: Valentin Jamin qu'on retrouve ce soir sur RMC pour la finale, coup d'envoi à 21h.
2: Après la canicule, alerte sécheresse sur la France.
11: Toujours 99 départements en vigilance sécheresse ce matin, 55 en niveau de crise. Un quart des cours d'eau sont à sec. Plusieurs départements ont déjà annoncé des restrictions et ça devrait se poursuivre sans amélioration prévue de la situation les prochaines semaines. Alors à quoi s'attendre? Les explications de l'hydrologue Yves Tremblay.
22: Il y a effectivement une hiérarchie des usages en France. On préserve au maximum l'eau potable pour les gens au robinet. Donc en fait, il faut plutôt s'attendre à des restrictions, par exemple, chez les particuliers pour arroser, remplir des piscines, chez les agriculteurs, des restrictions sur l'irrigation, que des coupures généralisées de l'eau du robinet. Ça, c'est assez peu probable que ça arrive. On a de plus en plus fréquemment des arrêtés sécheresse, puisque tout simplement, on sait que cette évolution est directement liée à la hausse des températures, donc au réchauffement climatique. Ça va s'empirer dans le futur. Et malheureusement, on a déjà là les conséquences qu'on voit aujourd'hui sur la ressource en eau.

0: La tête, on voit qu'il y a eu un feu. Sur le bord des routes, il y avait de la cendre partout, quelques arbres qui tenaient encore debout, mais pas comme avant, quoi. J'ai un peu détourné le regard pour éviter d'être trop triste.
1: Déjà, j'ai vu Fontainebleau et je me suis dit, oh là là, c'est là, c'est où, c'est à quel endroit? Puis quand on est arrivé dessus, on se dit, on comprend pourquoi ils avaient fermé l'autoroute à ce niveau-là.
2: Hein. Ça vous a fait un petit coup au moral, là, sur la route des vacances?
1: Ah, ça fait un choc, oui.
3: C'est la route des vacances. Moi, j'étais déjà passé par là, c'était un peu plus gai, ouais. Quand on a de la verdure, c'est un peu plus joyeux.
4: Vacancier interrogé par Caroline Renaud. Et à Paris, on apprend qu'un homme de 23 ans a été placé en garde à vue après avoir allumé un feu pour tenter d'incendier le bois de Boulogne.
5: RMC, les 6h36, les suites de l'affaire Delphine Jubillard qui arrive peut-être à son dénouement.
4: Les ossements trouvés à Mayoc dans le Tarn sont toujours en cours d'analyse. Et dans ce petit village, deux jours après la fin des fouilles, le maire Jean-Marc Escout a pris un arrêté pour empêcher les curieux de venir sur le champ où ont eu lieu les recherches. Écoutez.
6: De prendre un arrêté de circulation, surtout pour éviter que toute autre personne pénètre, surtout sur le site où est-ce qu'il y a eu les fouilles, étant donné que c'est une propriété privée et le propriétaire ne veut pas que d'autres personnes rentrent sur son domaine privé. Donc là, c'est du domaine privé, c'est propriété privée. Il ne veut plus que des gens pénètrent sur son terrain.
4: Au Moyen-Orient maintenant, nouveau bombardement des États-Unis en Iran ce matin, après la mort de deux soldats américains tués dans une attaque iranienne en Jordanie. Un autre est porté disparu depuis vendredi soir.
5: Et puis, faites-vous des cahiers de vacances?
4: Et oui, c'est les 90 ans des cahiers de vacances cette année et c'est toujours un succès, une des meilleures ventes de livres de l'été. On écoute ce reportage de Sarah Bélien.
7: Oui, difficile de trouver des familles qui n'ont pas acheté de cahiers de vacances pour cet été, même s'ils ne font pas vraiment l'unanimité auprès des enfants.
8: J'aime pas travailler pendant les vacances, je préfère m'amuser.
9: J'aime pas ça.
7: Certains l'apprécient, comme Victor, 10 ans, qu'il a même terminé en deux jours à peine.
10: On se rend pas compte que c'est des exercices. Je trouve ça plus joyeux que des gros cahiers d'école.
7: C'est surtout chez les parents que ces livrets interactifs ont la cote et tous ont une bonne raison de les acheter chaque année.
11: Je perpétue l'habitude que j'ai eue enfant. C'est juste pour qu'ils perdent pas cette habitude de se concentrer.
12: Et pour se donner un peu bonne conscience en tant que parent aussi.
7: Objectif, passer en revue le programme scolaire de l'année pour préparer au mieux la suivante et à chacun sa matière préférée.
13: Ce que j'aime plus, je pense, c'est l'anglais.
14: Et moi, dessiner.
7: D'où l'importance de bien choisir pour Élodie.
15: On en prend aussi des spécialisés en conjugaison, en grammaire. Ça permet de travailler aussi des choses qu'ils ne travaillent plus forcément à l'école.
7: Louise est une des rares mères à ne plus en acheter, les jugeant trop inadaptées.
16: Ça le braquait plus que ça lui donnait envie de faire. Et maintenant, on prend le cahier de leçons avec nous. On fait des petits exercices maison.
7: Malgré tout, le cahier de vacances continue d'accompagner près d'un enfant sur trois.
4: Et Fred, est-ce que vous avez eu des cahiers de vacances, vous?
5: Oh oui.
4: Moi aussi, j'en ai eu beaucoup.
5: Oui, moi, c'était dans les années 70.
4: Pas moi, mais...
5: Non, je me doute. Mais c'était déjà très bien fait. Hein.
4: Ouais, ouais. J'ai pas un très bon souvenir, j'avoue, des cahiers de vacances, mais je le referai s'il fallait le faire aujourd'hui.
5: Le jour où vous aurez des enfants, ouais, vous allez l'imposer.
4: Je pense.
5: Mais en fait, moi, j'aimais bien quand c'était du français, quoi. Non, mais dès que c'était du calcul et des maths, alors là, c'était une torture.
4: Je me rappelle plus. Je me rappelle plus précisément ce qu'il y avait comme exercice.
5: Mais si, en fait, en général, c'était français, conjugaison, grammaire, et puis des maths, calcul, et puis voilà, tous ces trucs-là. Pour lesquels j'avais un certain blocage. Donc, dès que c'était du français, ça allait très vite, mais après, c'était l'horreur.
4: Ouais, je pense que c'était pareil que vous. Je préférais peut-être les dictées ou les exercices un peu créatifs.
5: Mais c'est pour ça que vous êtes devenue une grande journaliste.
4: Exactement.
5: Et,
4: ben oui, voilà. Oui,
5: voilà. Et puis, il y en a pour adultes.
4: Grâce au cahier de vacances.
5: J'ai une amie qui, a 3 ans, m'a offert un cahier de vacances d'adulte sur l'écriture, en fait. Voilà.
4: Alors, vous l'avez fait?
5: Un petit peu, oui, oui. Oui.
4: Bon,
5: après, je me suis vite lassé, mais au début, je trouvais ça rigolo, quoi.
4: Pourquoi pas.
5: Eh ben, merci beaucoup. Eh ben, vous allez faire un petit peu de cahier de vacances, préparez votre journal et vous venez dans une heure pour un nouveau.
4: Je vais plancher sur mon cahier de l'été.
5: Voilà. Pour un nouveau journal dans une heure, exactement. RMC, il est 6h40. C'est l'heure des paris avec Christophe Payet. Je me doute du sujet que va aborder l'ami Christophe. Bonjour, Christophe.
17: Bonjour, Fred. Bonjour à tous. Ce soir, c'est la grande finale de la Coupe du Monde entre l'Espagne et l'Argentine. Des Espagnols champions du monde en 2010, des Argentins champions du monde en 78, en 86, en 2022. C'est pourtant une finale inédite. Je donnerai un léger avantage à l'équipe d'Espagne, qui est d'ailleurs favorite à 2,25 alors que l'Argentine est à 3,50. La prolongation est à 3,10. Match très très compliqué à pronostiquer. Pour moi, c'est victoire de l'Espagne. Oyarzabal buteur à 2,50. J'aime beaucoup, tu le sais, hein, forcément, Fred. Oyarzabal, il marque quasiment dans toutes les finales qu'il dispute. Donc à 2,50, déjà, moi, c'est mon premier pari. Ensuite, Espagne plus Oyarzabal, c'est coté à 3,70. J'aime bien aussi Victoire de l'Espagne, but d'Oyarzabal et Messi décisif. Ça, c'est coté à 7,50. L'Espagne reste sur 3 victoires lors des 4 dernières confrontations contre l'Albicéleste. Puis bon, ça va te faire plaisir, Fred.

0: passeras une très bonne journée si l'Espagne est championne du monde.
1: Bah oui, mais moi, mon petit cœur va pencher pour l'Espagne, bien entendu, même si j'ai une passion pour l'Argentine. Mais oui, les gens ne le savent pas, mais moi, j'ai appris l'espagnol parce que j'adorais le tango, voilà. Mais ce soir, à fond, pour l'Espagne, j'ai tellement de copains en Espagne qui vont et d'amis qui seront heureux, donc j'ai envie qu'ils soient heureux. Comme moi, je ne serais pas heureux parce que la France ne va pas gagner, ben, je veux que l'Espagnol soit heureux ce soir. On va continuer de parler de cette Coupe du Monde. Vous êtes nombreux à nous écrire, vous êtes nombreux à vous appeler. Vous avez votre avis à donner. C'est l'heure du bilan pour l'équipe de France. Restez avec nous.
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1: RMC, les 6h42. Parlons encore et toujours de la Coupe du Monde.
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1: Il va nous manquer ce petit jingle, hein. Il était vraiment bien. Yannick, 46 ans, maçon de Perpignan dans les Pyrénées-Orientales. Bonjour Yannick.
8: Bonjour.
1: Comment ça va Yannick?
8: Ça va.
1: Et Arnaud, 49 ans, médecin anesthésiste à Hénin-Beaumont dans le Pas-de-Calais, pas loin de chez moi. Bonjour Arnaud.
9: Salut Fred.
1: Le parrain de ma sœur, bonjour à Bruno, le parrain de ma sœur habite à Hénin-Beaumont. Je connais très bien Hénin-Beaumont. Donc, et puis, il y a beaucoup de fans de foot à Perpignan, il y a beaucoup de fans de foot à Hénin-Beaumont. Donc les amis, avant d'avoir votre avis sur cette Coupe du Monde, de faire un peu le bilan pour nous, la France, je vous propose d'écouter Didier Deschamps hier soir, juste après la défaite face à l'Angleterre.
10: J'ai terminé dans le vestiaire en leur disant ça aussi. Ils peuvent aller dans tous les plus grands clubs du monde, il n'y a rien. Rien qui est au-dessus de ce maillot de l'équipe de France. Merci, c'est gentil. J'aime toujours avoir le mot de la fin. Le plus important, n'oubliez jamais, c'est respect. Après, on peut ne pas être d'accord. Ça fait partie de la vie. Et le respect, ou on l'a ou on l'a pas.
1: Le respect, on l'a ou on l'a pas. Et je crois que Didier Deschamps mérite le respect de tout le monde pour ce qu'il a fait. Toutes ces années méritent le respect. Qu'en pensez-vous, Arnaud?
9: Oui, je pense qu'il mérite vraiment le respect parce que je trouve les analyses de son bilan quand même parfois extrêmement dures, hein, par les journalistes spécialisés que tu connais mieux que nous. Il nous a quand même emmené vachement haut à chaque fois. On a cru avec lui pouvoir gagner à chaque fois. On a gagné en 2018, on a cru gagner en 2024, en 2022, cette année on a cru qu'on allait la gagner. Et c'est quand même lui qui est à l'origine de cette émulation-là et du public de créer un espoir partout en France, quoi. On a tous été derrière cette équipe. Alors, il y a peut-être une petite naïveté sur ce jeu ultra-offensif par rapport aux équipes qui ont des milieux de terrain beaucoup plus construits comme l'Espagne, le Portugal, etc. Il y a peut-être une petite naïveté de pouvoir croire qu'on irait au bout dans ces conditions-là. Mais moi, je pense qu'il faut absolument respecter le bilan de cet homme-là qui est apparu profondément humain pendant cette Coupe du Monde et puis dans la fusion et le partage qu'il a eu avec son équipe et ses joueurs, quoi.
1: Ben oui, Yannick, justement, de Perpignan, on a vu un aspect un peu plus tendre de Didier Deschamps.
8: Ah ben oui, bon après peut-être que c'est le fait d'avoir perdu sa maman qui lui a permis, enfin qui lui a amené ça, oui, le fait que ce soit sa dernière compétition, sa dernière grande compétition. Et c'est vrai que on a vu quelqu'un qui était plus humain, plus sais pas, jusqu'à présent, moi, je respecte magnifiquement tout le travail qu'il a fait Deschamps depuis, parce qu'il faut se rappeler d'où c'est qu'il part quand même, hein, en 2012. Voilà l'état de l'équipe de France. Voilà l'état de l'amour aussi du public français pour cette équipe de France. Et là, il a réussi à réconcilier le peuple français avec cette équipe, avec ce maillot. Il a toutes les compétitions qu'il a faites, hormis une, l'Euro où c'est qu'on s'est fait éliminer face à la Suisse. Toutes les compétitions, il nous amène dans le dernier carré. Et là, moi, je voudrais faire sur cette compétition-là, elle a été dévoyée par le nombre d'équipes. Il y avait trop d'équipes.
1: Oui, bon, c'est vrai que ça rallonge un peu, mais bon, je préfère qu'on continue de parler de Didier Deschamps parce que je pense qu'il mérite le format. Oui, je suis d'accord, ça, mais il faut s'habituer à ça. Et la prochaine, il y aura peut-être encore plus d'équipes. Et c'est vrai qu'elle était un peu longue cette Coupe du Monde puisqu'il y a eu un tour de plus. Hein, il y a eu un sixième de finale. Alors que normalement, après la phase de groupe, on passe directement en huitième de finale. Mais Arnaud, est-ce que vous pensez, comme moi, que l'équipe de France a une cote d'amour plus élevée aujourd'hui qu'il y a encore quelques années?
11: Ouais, je crois que c'est difficile parce que ça fonctionne tellement par époque. Enfin, on a à peu près le même âge, Fred. Hein. Ouais. Moi, j'ai connu l'époque Platini, l'époque Zidane, l'époque Griezmann, et puis là maintenant cette époque-là. Je crois que la vie dans le monde et en France est parfois un peu glauque en ce moment, les sujets sont glauques, il n'y a que le foot qui est capable de transporter la population. Je me faisais la réflexion avec des copains quand on regardait des matchs le soir dans des bars, il n'y a que le foot qui donne envie d'aller taper la main à la table du voisin pendant le match parce qu'on est tous copains dans ces cas-là. Et je pense que ça nous transporte tous dans une sorte d'euphorie et de joie. Donc l'équipe de France elle est forte et on a toujours eu des équipes de France très fortes. Effectivement, je pense qu'il avait un vivier de joueurs incroyables. J'ai des copains qui me disent que s'il avait réussi quand même à intégrer Griezmann dans cette équipe, peut-être qu'on aurait été plus loin.
1: Mais globalement,
11: la ferveur, elle est là, quoi. Et puis tous ceux qui n'aiment pas le foot, ils s'y mettent pendant la Coupe du Monde.
1: Mais oui. Et puis vous avez vu les audiences. Les audiences télé étaient incroyables. Et notamment, et quelque chose qui change, parce qu'on nous raconte tout le temps que les jeunes aiment moins le foot, etc. Il y a eu des matchs où les 15-34 ans, il y a eu un match où il y avait 91% des 15-34 ans qui regardaient la télé avaient regardé le match de l'équipe de France. Donc la jeunesse aussi est séduite par cette équipe de France, par le maillot bleu. Et ça, c'est important de le souligner, Yannick.
8: Ah oui, bah oui, moi je vois mon fils, par exemple, il loupe aucun match de l'équipe.
1: Il a quel âge votre fils, Yannick?
8: 23.
1: Donc il entre dans cette catégorie de
8: voilà, oui. Oui. Oui, oui. Comme je vous disais, je vous ai eu plusieurs fois au micro, comme je vous ai dit qu'on faisait une espèce de concours entre les paris de lui et de moi durant cette Coupe
1: du Monde. Oui, et c'est lui qui est devant. Hein.
8: Ah, il m'a tué. Mais bon, on va pas parler des choses qui fâchent ce dimanche. On va parler de ce magnifique. Enfin, pour moi, c'est ce magnifique sélectionneur. Moi, c'est pareil. J'ai connu Platini. J'ai connu tous les sélectionneurs depuis Platini. Et c'est celui-là qui nous fait. Qui m'a fait aimer le plus cette équipe. Qui m'a fait qu'on était vraiment fiers quand cette équipe a joué. On avait je souhaite vraiment bonne chance à Zidane pour reprendre derrière ce grand monsieur qui est Deschamps, malgré qu'on est peut-être toujours pas d'accord sur le jeu qu'il propose, mais à chaque fois ça gagne pratiquement, ça arrive presque en finale à chaque fois.
1: Donc, justement, vous parlez de Zidane, Arnaud, vous l'attendez impatiemment, Zizou?
11: Bah, moi, ça me fait un peu bizarre parce que c'est une telle icône. C'était un joueur iconique, un entraîneur du Real Madrid iconique. J'ai du mal encore à me rendre compte de ce que ça va être Zidane sélectionneur. j'ai envie de lui faire confiance. Voilà, j'ai envie de lui faire confiance. Après, il est très très attendu et passer après Deschamps, c'est pas forcément, ça va pas forcément être très simple. Je suis assez serein. Je pense qu'on a de la chance de se dire que après Didier Deschamps, on aura Zinedine Zidane. C'est quand même.
1: Après, voilà. Le capitaine qui est le premier à avoir soulevé le trophée de la Coupe du Monde en 98, avoir celui qui a marqué deux buts en finale de cette même Coupe du Monde en 98 contre le Brésil, c'est vrai qu'on est pas mal les Français là. Hein.
11: Ouais, c'est ça. Ouais, franchement, on est pas mal. Et tu sais, je voulais te dire, la magie de l'équipe de France, c'est que même hier soir, moi j'ai cru que Mbappé, il allait chercher le ballon d'or. Hein. Je me suis dit, s'il en met 4 ou 5 hier, il serait quand même capable d'aller chercher le ballon d'or. Donc je pense
1: qu'on après, il y a Messi qui joue ce soir. Hein, donc...
11: Oui, c'est vrai. Mais on est plein de ressources. Et je crois, j'espère juste que dans cette transition-là, les spécialistes, les analystes spécialistes seront pas trop durs avec Deschamps. Parce que.
1: Je suis d'accord.
11: Je pense pas qu'il manque. Il y a parfois, enfin, tu sais bien, sur les ondes de cette radio, des analystes qui sont quand même hard.
1: Et il y a toutes les opinions, sur RMC. C'est pour ça que vous nous écoutez, hein.
11: Je pense qu'on peut faire le bilan d'un sélectionneur. Sans être trop dur, parce que c'était pas si mal, et puis que la vie continue, et puis que ça reste que du foot, quoi.
1: Ah oui, ça, on est d'accord, mais le foot provoque cette passion, et c'est pour ça, RMC, la radio du foot, pour quelque chose. Yannick, au sujet de Zizou, vous l'attendez vraiment avec impatience, vous disiez tout à l'heure, bon courage à lui, mais.
8: Ben oui, parce que j'ai très peur, on sort de compétition réussie à chaque fois. Et là, hier, on a vu quelques réactions de joueurs que ce soit pour Deschamps, pour le maillot.
1: Se défoncer sur le terrain, ils l'ont pas fait, hein, voilà.
8: Voilà. Et moi, j'ai très peur. La chance qu'il a, c'est qu'il a encore une génération hors du commun avec des joueurs. Donc, j'ai très peur que ça écorne justement son truc d'icône.
1: On va lui souhaiter bonne chance dans ce cas-là. On va l'attendre. De toute façon, l'officialisation de sa nomination va arriver dans les prochains jours. Et on va souhaiter, bien sûr, bonne chance à Zizou. Et moi, je vous souhaite bonne chance, Arnaud, 49 ans, médecin anesthésiste à Hénin-Beaumont. Et Yannick, 46 ans, maçon à Perpignan. Bonne chance pour tout ce que vous aimez dans la vie. Et puis merci de votre témoignage. Bonne journée à l'écoute de RMC. Allez, on va terminer en jouant.
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1: Je vais vous faire écouter le texte d'une chanson lue par un comédien. À vous de retrouver le titre de ce tube.
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1: C'est une immense star. Ah, j'ai trouvé. Vous aussi, je suis sûr. 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RMC, il est 6h54. Dans un instant, Anaïs Castagna me rejoint. On va continuer la matinée ensemble jusqu'à 9h avec Anaïs Matin. C'était la dernière émission de Bonjour c'est Fred avant les vacances. Eh oui, on va prendre un petit peu de repos. Je crois que c'est mérité. Chères auditrices, chers auditeurs, je voulais vous remercier pour cette belle saison passée ensemble, pour vos témoignages souvent très forts, pour vos avis toujours pertinents et pour vos messages si tendres et amicaux. Je suis l'un des vôtres, ne l'oubliez pas. Je vous aime, soyez-en sûrs.
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3: Bonjour à tous, vous écoutez Anaïs Matin, j'espère que vous allez bien en ce dimanche 19 juillet 2026. Jour de finale de Coupe du Monde qui aurait dû être une fête dans tout le pays. Mais l'histoire en a décidé autrement, la France termine ce mondial de foot avec une 4e place. Et pas mal de regrets, d'autant que les Bleus ont subi une lourde défaite lors de la petite finale contre l'Angleterre. Défaite 6-4 et encore. Ça aurait pu être pire quand on sait qu'ils étaient menés 4-0 en première période. N'est-ce pas, Fred Hermel ? Bonjour.
8: On a frisé la honte. Bonjour, Anaïs.
3: Franchement, qu'est-ce que tu as ressenti quand tu as vu ça ?
8: Je me suis dit, je trouvais ça vraiment dégueulasse pour Didier Deschamps.
3: Ouais.
8: Vraiment, j'ai pensé à lui quand. Et puis, il y a certains comportements de joueurs. On parle de Cherki, on parle de Konaté. Quand on a la chance de disputer ne serait-ce qu'une petite finale de Coupe du Monde, on la joue à fond. Je pense qu'ils ont fait beaucoup de mal à leur carrière et leur image. Parce qu'il faut, puis d'autres joueurs aussi, mais je pense que c'est pas rien. Et déjà, être sélectionné pour la Coupe du Monde, c'est un honneur. Mm-mm. Et quand on porte le maillot bleu, il faut se défoncer. Ils l'ont pas fait.
3: Mbappé dit on est humain aussi. On a été humain en première période. Il y a encore évidemment l'élimination qui est difficile à avaler.
8: Oui, mais ceux qui n'ont pas été motivés n'avaient pas forcément joué les matchs.
3: Je vous attends au 32-16, les amis. On va y revenir avec Jean-Michel Larquet à 8h40 ce matin sur RMC. Avec lui, on va aussi se projeter d'ailleurs sur la suite, l'arrivée de Zidane qui sera officialisé d'ici la fin du mois. Est-ce que c'est l'homme providentiel qu'il faut à cette équipe, Fred?
8: Providentiel, moi je trouve que le défi il est dingue pour lui, parce qu'il faut passer après un type qui a réussi quasiment tout, quoi.
3: Ouais.
8: Donc je suis un peu inquiet pour Zizou.
3: C'est plus facile là, d'arriver là maintenant après justement cette défaite en demi que si on avait gagné quelque part.
8: Ça c'est clair.
3: Vous nous dites, je vous attends évidemment au 32-16 et puis on va évidemment se projeter sur la finale ce soir, Argentine-Espagne. Dites-moi qui va selon vous gagner et pourquoi. On fera la finale avant la finale avec Georges Quirino l'Argentin face à l'Espagnol Fred Hermel. Ce sera à 7h40. T'es prêt?
8: Ça va être sanglant.
3: J'en demande pas tant. Ce sera 7h40 sur RMC. D'abord, un point complet sur la météo avec Loïc Rivière. Bonjour Loïc.
9: Et bonjour Anaïs.
3: À quoi faut-il s'attendre? Chaud encore ou...
9: Très chaud dans le sud. Un temps simplement estival en remontant vers le nord du pays. Alors ça y est, nous venons d'allumer cette climatisation naturelle qui descend tout droit de la mer du Nord. Un vent de fraîcheur, enfin. Nous avons moins de 10 degrés, notamment à Beauvais, dans l'Oise. Mais dans le même temps, près de 30 degrés à Calvi. Ressenti 33 à cette heure-ci avec l'humidité, donc en direction de la Corse. 7 départements méditerranéens, dont les départements Corse, restent en vigilance orange. Vigilance orange également pour l'Hérault, le Gard, les Bouches-du-Rhône, le département du Var et les Alpes-Maritimes. En remontant vers le nord, il y a quelques nuages supplémentaires au nord de la Somme. Encore quelques coups de tonnerre en Alsace pour ce matin. Ces orages vont rapidement s'éloigner. Le soleil va facilement s'imposer. Cet après-midi, on aura un peu d'instabilité sur les Pyrénées. Ces orages pourront déborder cette fois-ci jusqu'en plaine en direction du Languedoc, mais plutôt en soirée. Le vent est toujours très présent en Méditerranée. Le risque d'incendie très élevé, extrême notamment pour le Var et pour les Bouches-du-Rhône. On va conserver donc des températures très contrastées cet après-midi. 21 degrés notamment pour Étretat, 22 à Lille, pas plus de 25 degrés à Paris ou à Nancy. Vous aurez 29 à Biarritz, mais jusqu'à 36 degrés encore à Marseille aujourd'hui.
3: Merci Loïc. Vous écoutez RMC, il est 7h.
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3: Et
0: matin.
3: Votre journal est présenté par Grégoire Morelli. Bonjour Grégoire.
10: Bonjour Anaïs, bonjour à toutes et à tous. Les Bleus terminent la Coupe du Monde au pied du podium après leur défaite face à l'Angleterre hier soir. Désormais, place à la finale qui opposera ce soir l'Espagne à l'Argentine. Enfin, la sécheresse atteint des niveaux historiques et touche 99 départements.
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3: Un match des Bleus complètement fou pour la petite finale de Coupe du Monde.
11: Mbappé s'est décalé sur le côté gauche. Il y a Barcola qui fait l'appel en profondeur. Il est servi. Il va aller plus vite. Barcola bien servi par Mbappé. Allez, Bradley, il faut le mettre celui-là. La frappe, le but.
12: Oui,
11: allez. Ça fait 4-2.
10: Et on Jean-Louis Tour pour commenter ce but de Bradley Barcola. L'équipe de France qui était menée 4-0 à la mi-temps a réussi à revenir. Ça n'aura malheureusement pas suffi puisque c'est l'Angleterre qui l'a emporté sur le score final de 4-6. Défaite des Bleus pour la dernière de Didier Deschamps. Celui qui a été le sélectionneur des Bleus pendant 14 ans est revenu sur la joie qu'il a éprouvée tout au long de sa carrière.
13: J'ai cette fierté avec mon staff d'avoir été au service pendant longtemps, trop longtemps peut-être pour certains, mais bon, d'avoir connu de grands, grands moments. Évidemment, il y a tout ce qu'il faut avec des jeunes qui sont là, qui grandiront aussi. C'est tout le mal que je leur souhaite et à l'équipe de France. J'ai pris un pied énorme sur cette Coupe du Monde, à passer du temps à échanger avec eux. C'était vraiment un pur bonheur. Et voilà, c'est fini.
10: Mais alors qui pour succéder à Didier Deschamps à la tête de l'équipe de France? Beaucoup de fans ont en tête l'arrivée de Zinedine Zidane comme nouveau sélectionneur. Antoine Brard a pu le constater dans un bar du 12e arrondissement de Paris.
14: En disant au revoir à Didier Deschamps, difficile pour les supporters français comme Roman de ne pas penser à Zizou.
15: Didier, merci pour la Coupe du Monde, merci pour les 2 étoiles. Et maintenant, place à Zinedine Zidane et je pense que ça va le faire.
14: Attention quand même à l'excès de confiance. Pour Théo, le nouveau sélectionneur devra avoir les épaules solides.
15: De par son passif de joueur déjà légendaire, il a une pression. En plus, il a un passif d'entraîneur aussi légendaire qui fait que ça en ajoute et qu'on a beaucoup d'attentes.
14: Pour rappel, Zidane, c'est 3 Ligue des Champions consécutives gagnées en entraînant le Real Madrid. Mais au-delà du CV, Johan pense qu'il a les qualités pour faire briller l'équipe de France.
16: C'est un meneur d'hommes et on le voit bien là, mentalement, des fois on n'y est pas. C'est pas qu'on n'a pas le talent et je pense que Zidane là-dessus, il pourra peut-être nous faire du bien et peut-être que dans les moments décisifs, il fera la différence qui fait qu'on arrivera peut-être à soulever une 3e Coupe du Monde.
14: Pour ça, il faudra d'abord attendre l'officialisation dans les prochains jours de la Fédération Française de Football. Avant de voir le premier match des Bleus version Zinedine Zidane, ce sera le 25 septembre en Ligue des Nations face à la Turquie.
10: Antoine Brard pour RMC, la fin de la Coupe du Monde, c'est ce soir avec cette finale Espagne-Argentine à 21h. La rencontre sera à New York, New York où on retrouve Valentin Jamin. C'est vous qui commenterez le match ce soir. Et Valentin, la rencontre justement de ce soir, elle sera marquée par une mi-temps hors norme.
17: Oui, après les fameuses pauses fraîcheurs, on va donc avoir une mi-temps de 20 minutes, une vingtaine de minutes au lieu d'un quart d'heure habituellement, car la FIFA a décidé de proposer un spectacle à l'américaine, comme c'est le cas lors du célèbre Super Bowl en football américain. Alors une fois que les joueurs seront au vestiaire, il faudra installer une scène sur la pelouse où vont se succéder Shakira, Justin Bieber, Burna Boy, Madonna et le groupe de K-pop BTS, le tout pendant plus de 11 minutes de concert, puis le temps de démonter la scène, de faire revient les joueurs. La pause sera donc rallongée. Les sélectionneurs ne s'en sont pas plaints ouvertement, mais cela va demander aux joueurs une activation musculaire différente pour reprendre le match le plus important de leur carrière.
10: Valentin Jamin en direct de New York pour RMC. La France va-t-elle manquer de légumes? La Fédération Légumes de France tire la sonnette d'alarme et pointe un risque de pénurie après les pertes importantes dans les récoltes dues à la sécheresse. La Fédération évoque une année catastrophique pour la filière. Victor Girard s'est rendu au prix d'un maraîcher dans les Yvelines dont une partie des plantations n'a en effet pas survécu à la chaleur.
12: Au milieu de ces rangées de tomates et de salades,
18: tout est cramé. C'est comme si on nous avait mis carrément le feu.
12: Jean-Claude, 66 ans, observe impuissant les dégâts causés par la chaleur sur son exploitation.
18: J'ai récolté zéro.
19: Là, on a un carré de salade.
18: Elle n'a pas eu assez d'eau à un moment donné.
19: On va pas manger ça, c'est impossible. C'est un bâton, une tige carrément, qui est bon, qui sort de la salade. Ça, c'est mort. J'ai 20 000 plants qui partent à la poubelle. Je n'ai jamais connu ça.
12: Se désole le maraîcher qui a plus de 40 ans de métier.
18: C'est compliqué, très compliqué.
12: Car si la troisième vague de canicule est passée, la sécheresse persiste, pas une seule goutte de pluie à l'horizon. Et avec les restrictions, Jean-Claude n'a plus le droit de pomper l'eau de la Seine comme il le faisait habituellement.
20: Comment vous faites pour arroser alors ?
18: On continue à arroser. Je brave l'interdiction et je l'assume haut et fort. On n'a pas d'autre solution. Il y a des choses qu'on laisse de côté. On ne peut pas arroser, mettre le canon en permanence, c'est impossible. Tant pis, j'aurai pas de haricots.
12: Et ce n'est pas le seul légume qui devrait manquer sur ces étals en septembre.
18: J'aurai pas de brocoli ni de chou-fleur.
12: La Fédération Légumes de France appelle donc l'État à agir pour sauver la filière. Elle réclame un coup de pouce, mais aussi la possibilité pour les maraîchers de stocker davantage d'olivers, car l'association prévient, les importations ne suffiront pas à compenser les récoltes perdues.
10: Victor Gérard pour RMC. Loïc le disait dans son point météo, les départements du Var et des Bouches-du-Rhône sont en rouge pour les risques d'incendie. Sachez également que le parquet de Paris a indiqué hier soir qu'un homme de 23 ans a été placé en garde à vue vendredi à Paris pour avoir allumé un feu avec l'intention, selon ses déclarations, d'incendier le bois de Boulogne, un bois situé dans l'ouest de la capitale. En Italie, en revanche, la pluie et la grêle ont durement frappé la ville de Milan. Des intempéries d'une telle violence qu'elles ont perturbé le concert du chanteur Bad Bunny qu'il donnait dans la ville. Les spectateurs ont quitté la représentation précipitamment, un départ dans la panique, comme vous pouvez l'entendre.
3: 15e étape du Tour de France cet après-midi.
10: Et peut-être l'occasion pour Paul Sexas d'accéder au podium. Le jeune Français qui s'est emparé du maillot blanc hier continue de grappiller des places. Au général, il n'est plus qu'à 15 secondes de la troisième place, Romain Asselin.
21: Même Paul Sexas se pince pour y croire.
22: Bah, c'est incroyable, je vis un peu un rêve, donc voilà, c'est trop cool. Je me suis senti bien toute la journée, très content de ma gestion de l'effort aussi. Je me suis accroché mentalement et ça l'a fait.
21: Le patron du Tour de France, Christian Prudhomme, est plus que jamais bluffé.
23: On sait que Paul Sexas, qui est donc le nouveau maillot blanc, allait bien faire, bien évidemment. Mais là, il répond aux attentes sans aucun doute. Moi, il y a 6 mois, j'étais comme beaucoup en disant il faut pas qu'il vienne sur le Tour. Il est là, j'ai vu son sourire là. C'était un des premiers sourires qu'il avait juste après la ligne d'arrivée.
21: Car tous les espoirs semblent désormais permis au général. Son coéquipier Tige Benot.
24: Le plus haut possible. Si c'est 3, 4, 5, on verra, mais peut-être il gagne. Hein.
21: Si le maillot jaune semble quand même promis jusqu'au bout à Tadej Pogacar, le Slovène se méfie beaucoup du Français, son principal rival cette saison.
25: That gave me a little...
26: Ses performances m'ont donné encore plus de motivation pour le Tour. Je me disais, ouf, ce gamin veut me poser des problèmes. Ça m'a vraiment poussé.
21: Paul Sexas sera à domicile cet après-midi. La 15e étape du Tour emprunte ses routes d'entraînement.
10: Romain Asselin est le début de cette 15e étape. Ce sera à 13h10 et c'est à suivre sur RMC, évidemment.
3: Merci beaucoup Grégoire, à tout à l'heure. À 7h07 sur RMC, je voudrais prendre Ali qui nous appelle au 3216. Salut Ali.
27: Bonjour Amélie, bonjour Fred.
10: Bonjour Ali.
3: Chauffeur poids lourd qu'on connaît bien, qu'on adore, qui est venu nous voir sur RMC il y a 2 mois déjà maintenant. 3 mois même peut-être.
27: Ça avait... prend des rides.
3: et qui, je le sais, a suivi cette Coupe du Monde quasiment tous les matchs. Ali, bon, qu'est-ce que vous avez pensé du dernier match des Bleus ?
27: Alors, première mi-temps, je me suis levé, j'ai changé de chaîne parce que je pensais que je regardais une chaîne de cirque. Je pensais que je regardais le cabaret du samedi soir. Et après, la surprise, hein, y a eu quand même un peu de répondants. Mais j'étais quand même déçu par certains joueurs qui n'ont pas respecté le maillot quand même.
3: C'est-à-dire ?
27: On a vu des joueurs par leur attitude qui n'ont pas joué le jeu, qui étaient clairement en vacances avant l'heure.
3: Des noms, dit Fred.
27: J'en ai trouvé certains. On les a vus sortir, hein, Fred. Hein. Je pense que tu as constaté la même chose que moi.
8: Non, mais il y a Cherki, Konaté, on en parlait.
3: Et Ali, ouais. Vous êtes dans le même état d'esprit que Fred, triste pour Deschamps ?
27: Non, pas triste, parce qu'il n'a pas à rougir de son bilan. En fait, il part quand même avec une Coupe du Monde. Il a fait vibrer tout un pays pendant 14 ans, même si toutes les compétitions n'ont pas été une réussite. Mais je pense que le but aussi, c'est de faire vibrer les 65 millions de sélectionneurs qui sont devant leur télé quand il y a des grandes compétitions. Donc non, il n'a pas à rougir. Il peut sortir la tête haute. Moi, je ne l'attendais pas sur ce match de la troisième place.
8: Ah non, on ne va pas juger parcours de 14 ans sur un match.
3: Non, évidemment, mais triste de voir que certains n'ont pas tout donné pour lui rendre un bel hommage, justement.
27: Ah, moi, après, je retiendrai cette expression, hein, les vainqueurs l'écrivent, les vaincus le racontent. Et lui fait partie de ces vainqueurs qui pourront écrire dans quelques années. On se souviendra de lui, il fait partie, pour moi, c'est même pas une question, c'est le meilleur sélectionneur de l'équipe de France.
3: Vous allez le regretter, Ali, Didier Deschamps?
27: Alors, pour répondre à cette question, j'attendrai de voir ce que ça donnera à la suite, mais c'est un peu dans le sport, on peut être très très vite schizophrène en zappant l'ancien sélectionneur parce que le nouveau nous rapporte deux Coupes du Monde dans les deux prochaines et on a vite tendance à zapper. Mais non, il restera quand même dans le top de l'équipe de France.
3: Et vous avez envie de voir ce que ça donne Zidane à la tête de cette équipe?
27: Ouais, bah bien sûr. Après, je me fais pas de soucis pour Zizou. J'ai aucun vu l'aura qu'il a. Je pense que sans avoir déjà posé ses affaires en équipe de France, déjà on parle de lui qu'en positif. Donc
8: Laura, ça fait pas tout. Moi, je me souviens quand Zidane a été nommé entraîneur du Real Madrid, c'était en 2016. Mm-hmm. Je me souviens d'avoir parlé avec un joueur qui est devenu entraîneur depuis, qui s'appelait Alvaro Arbeloa. Il m'avait dit, mais en fait, on a respecté l'aura de Zidane pendant une semaine. Mais au bout d'une semaine, on regarde un entraîneur.
3: Bah oui, bien sûr.
8: Et après, il nous a conquis par sa manière d'entraîner. S'il n'avait pas été un bon entraîneur, ben l'aura, ça dure pas longtemps. Donc là,
3: Zidane qui a gagné 3 Ligues des Champions en tant qu'entraîneur avec le Real.
8: C'est le seul à l'avoir fait.
3: Mais en revanche, ce job de sélectionneur de l'équipe de France, il l'a jamais fait. Donc ça sera autre chose.
27: Ah, mais quand on arrive avec des bonnes bases, déjà, on commence déjà mieux. Quand on arrive avec cette base-là d'avoir une aura, déjà, c'est déjà une bonne chose.
3: Merci beaucoup, Ali, de nous avoir appelé ce matin. Juste brièvement, parce que ce soir, évidemment, c'est la finale Argentine-Espagne. Qui mérite de la gagner, cette Coupe du Monde?
27: Ça va être c'est le face-à-face entre la technique et le physique. Et je pense que pour le football, il faut que ce soit la technique, donc l'Espagne.
3: L'Espagne.
8: Ah, d'accord avec lui.
3: Il a choisi le camp de Fred Hermel. On verra la réponse de Georges Quirino tout à l'heure. Comment?
27: Moi, j'ai choisi le football avant tout. J'ai vu des Espagnols et des Argentins. Je suis désolé, il n'y a pas photo. J'ai choisi le jeu plutôt que le physique et la grinta.
3: Merci Ali de nous avoir appelé. C'est toujours un plaisir de vous avoir. Je vous souhaite un très bel été. Je vous dis à très vite sur RMC. 7h11 à suivre dans Anaïs Matin. Dans quelques minutes, c'est déjà demain, avec Anthony Morel, alias Marty McFly. Avec sa DeLorean.
1: Je préfère le Doc, moi, carrément. Mais c'est lui qui a inventé quand même la machine à remonter le temps, et je vais la réinventer pour vous. Bon, c'est pas une vraie, malheureusement, mais on s'en approche un petit peu.
3: À tout à l'heure, Anthony. 7h20. D'ici là, les histoires des régions avec les correspondants de RMC. On va notamment aller à La Baule, où le maire s'oppose à l'instauration de billets de train à tarif réduit pour favoriser la venue d'habitants touchés par la chaleur sur le littoral. On y revient dans un instant. Il invoque un droit à la sérénité. Vous allez l'entendre sur RMC. À tout de suite.
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2: Vous écoutez RMC, il est 7h14. Bon réveil à tous.
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2: Les histoires des régions avec les correspondants d'RMC, Martin Lange dans le Nord-Ouest, Jean-Wilfried Forquès en Occitanie et Anna Jojard. En PACA, bonjour tout le monde.
3: Bonjour.
4: Salut Anaïs.
2: Ça va les amis?
5: Salut les amis.
2: Martin Lange, je commence avec toi. Et le maire de La Baule, qui ne veut pas de TER à bas prix vers sa ville.
4: Oui, Anaïs, c'est un débat né suite à la multiplication des canicules que nous connaissons actuellement, alors que de nombreux habitants des grandes métropoles comme Nantes, hein, par exemple, ont particulièrement souffert des fortes chaleurs, notamment dans les grands ensembles des quartiers populaires. Eh bien, les élus écologistes du Conseil régional des Pays de la Loire ont proposé de mettre en place un pass fraîcheur. Alors, qu'est-ce que c'est que ce pass fraîcheur? Tout simplement des billets de train à bas coût pour pouvoir aller à la mer, notamment lors des épisodes caniculaires. 5 € aller-retour pour les moins de 26 ans, 10 € pour les plus de 26 ans. Une mesure contestée par le maire de La Baule, Franck Louvrier, qui la juge même irresponsable. Il était d'ailleurs l'invité des grandes gueules cette semaine. La Baule, station balnéaire huppée que l'on connaît tous, voit déjà sa population multipliée par 10 l'été, passant de 18 000 habitants à 180 000 estivants. Si on augmente encore la population, ça va devenir ingérable, estime l'édile, qui défend un droit à la sérénité plutôt qu'un droit à la fraîcheur. Ça, c'est ce que défendent les élus écologistes de la région. Selon lui, ce nouvel afflux de touristes pourrait poser des problèmes de circulation, de propreté et même de sécurité. Au printemps dernier, Franck Louvrier avait déjà médiatisé une rixe sur la jetée de La Baule. Il avait même accusé, je cite, une délinquance venue de Nantes et de Saint-Nazaire. Des mots qui avaient heurté les habitants de ces deux villes, notamment le maire de Saint-Nazaire qui lui avait répondu. Les élus écologistes au conseil régional lui ont aussi répondu, estimant qu'il stigmatisait les jeunes des quartiers populaires.
2: Ouais, à noter que des CRS sont arrivés en renfort sur place depuis 2 jours, justement. Toi, Jean-Wilfried, tu nous parles de l'impact de la chaleur sur les prunes.
5: Oui, c'est ça, dans le département du Tarn-et-Garonne, gros pourvoyeur, on le sait, gros pourvoyeur français en fruits et légumes, le département fournit beaucoup de fruits de l'été. Et figure-toi que la récolte des prunes a commencé avec quelques jours d'avance, car les fruits n'atteignent pas leur maturité en raison des très fortes chaleurs. Il faut savoir que sous les filets, l'après-midi, le mercure dépassait 45 degrés. Certains arboriculteurs ont même enregistré des 47, 48 degrés. Beaucoup d'arboriculteurs disent que c'est quasiment du jamais vu. En fait, pour être tout à fait précis, ils n'ont pas connu cela depuis 42 ans, depuis 1984. Du coup, en raison de cette météo absolument exceptionnelle, il faut également adapter les horaires des salariés qui viennent ramasser les fruits, en commençant très tôt le matin et en finissant à la fin de la journée, avant que le soleil tape trop fort. Dans les exploitations, on cultive en moyenne entre 5 et 20 hectares de prunes, avec différentes variétés. La plus connue, la plus recherchée, c'est la Reine Claude, une prune sucrée et juteuse, avec une chair très épaisse. Les arboriculteurs espèrent que les centrales d'achat vont tenir compte de cette météo et faire un geste vers les arboriculteurs pour pouvoir vendre leurs prunes à un prix correct sur les marchés. En attendant, certains anticipent déjà l'avenir, les prochaines saisons avec un climat très chaud dans le Tarn-et-Garonne. Donc certains envisagent de tester de nouvelles variétés de prunes en provenance d'Afrique du Sud et plus résistantes aux canicules.
2: Et puis, faudrait-il décaler le festival d'Avignon à Najojard?
6: C'est une réflexion qu'on commence de plus en plus à entendre à propos de ce festival de spectacles vivants qui se tient au mois de juillet. Cette année, la ministre de la Culture, Catherine Pégard, et même le maire d'Avignon, Olivier Galzi, s'interrogent dans la presse sur les dates de ce festival avec les canicules à répétition. Il faudrait, dans un lointain avenir, précise-t-il, se poser la question de décaler le festival sur une période moins chaude. Alors, je ne sais pas si parmi vous, certains ont déjà parcouru les rues d'Avignon en plein festival. Non,
2: j'ai pas eu cette chance. Je suis déjà à Avignon, mais pas en plein festival, ouais.
6: Il fait effectivement très chaud, ça c'est pas nouveau. Alors imaginez devoir patienter pour un spectacle à l'extérieur ou tracter dans la rue en costume sous cette chaleur. Ouais, l'enfer. Mais sur certains aspects, l'organisation du festival a pu s'adapter. La plupart des lieux de spectacle ont l'air conditionné. Les techniciens travaillent souvent le matin très tôt ou le soir quand le soleil ne tape plus. Mais le décalage du festival d'Avignon n'est donc pas du tout d'actualité. sécurité, tranche la directrice déléguée du festival auprès de nos confrères de France 3. Elle rappelle les retombées économiques pour le territoire du festival, mais aussi que ça fait 80 ans que le festival se tient en été, sur la période des vacances scolaires, période idéale voulue par le créateur du festival pour permettre à tout le monde d'accéder à l'art et à la culture. Et plutôt qu'un décalage du festival, elle souhaiterait, elle, plutôt des actions au niveau national pour freiner le réchauffement climatique.
2: Merci les amis, je vous dis à très vite pour de nouvelles histoires.
4: Merci Anaïs.
2: Salut.
6: Merci.
2: Il est 7h18 et ce matin, je voudrais savoir qui a regardé France-Angleterre hier, ce que vous en avez pensé. J'imagine que c'est pas ce que vous vouliez pour la dernière de Didier Deschamps, défaite 6-4 de l'équipe de France. Vous me dites au 32-16. Et puis qu'attendez-vous de Zinedine Zidane? Est-ce qu'il devra que devra-t-il faire? Est-ce qu'il doit être dans la continuité de Didier Deschamps, ou est-ce que vous attendez du changement? Je vous attends évidemment au 32-16. À suivre dans un instant, Anthony Morel qui va vous expliquer comment les musées se réinventent avec des visites beaucoup plus ludiques grâce à la tech. Il va tout nous dire. À tout de suite.
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2: Vous écoutez RMC, il est 7h20. Juste avant de retrouver Anthony Morel, je vous rappelle les trois grands titres à retenir ce matin. Les Bleus au pied du podium. L'équipe de France s'incline face à l'Angleterre pour la petite finale de la Coupe du Monde de foot. Défaite 6-4 et les Français étaient menés 4-0 en première période. Il y en a un qui n'était pas fier, c'était notamment Adrien Rabiot. Écoutez.
3: Sur la première mi-temps, c'est inadmissible, des comportements qui ne doivent pas être vus, surtout quand on porte ce maillot.
2: On y revient et je vous attends évidemment au 32-16. Désormais place à la finale ce soir entre l'Argentine et l'Espagne à 21h. 15e étape du Tour de France cet après-midi. Étape de montagne entre Champagnole et le plateau de Solaison. Le Français Paul Sexas n'est plus qu'à 15 secondes de la 3e place. Et puis la sécheresse atteint des niveaux historiques en France. Un quart des petits cours d'eau sont désormais à sec. Des restrictions d'eau décrétées dans de nombreux départements. Et on y revient aussi tout au long de la matinée. Évidemment, il est 7h21.
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2: Avec Anthony Morel. Bonjour Anthony.
7: Bonjour Anaïs.
2: Pendant les vacances, tu nous proposes de découvrir les joyaux de notre patrimoine autrement, grâce à la tech, grâce à une sorte de machine à remonter le temps virtuel.
7: Ouais, alors pas comme celle de Retour vers le futur.
2: De L'Oréal, j'adore.
7: Mais moi, ce serait
2: mais moi je rêve.
7: Ouais, moi aussi. Alors là, si tu me donnes c'est un souhait dans la vie, je pense que c'est ça.
2: C'est vrai.
7: La DeLorean est retournée à n'importe quelle époque.
2: Moi, je veux peut-être beaucoup d'argent à côté.
7: Ouais aussi. Bah,
2: le truc, la c'est DeLorean, que, elle permet.
7: Exactement, c'est ce que j'allais te dire.
2: J'avoue, vraiment. Moi aussi.
7: Tu reviens en 2010, t'investis dans le Bitcoin, voilà, ouais, tu vois, enfin, 2012, 2013. Voilà, ta fortune est faite. Bref, on va pas trop s'éloigner. Non, alors c'est pas exactement ça, mais c'est presque ça. Les trésors de notre patrimoine, comme vous ne les avez jamais vus, grâce à la balade augmentée. Ça s'appelle, pour ceux qui habitent la région parisienne ou qui y passeraient pendant les vacances, ça a été mis au point par une start-up qui s'appelle Timescope et le principe est génial. En gros, vous baladez, c'est une visite touristique, donc le long de la Seine, très bien, vous avez un guide et puis vous avez un casque de réalité virtuelle que vous n'allez pas mettre tout le temps, mais à certains points précis, on va vous dire voilà, maintenant vous mettez le casque. Et quand vous mettez ce casque, eh bien vous allez vous transporter eh bien dans une autre époque. Alors ça peut être l'époque gallo-romaine, ça peut être le Moyen-Âge, ça peut être la Renaissance, donc vous êtes, je sais pas, sur les bords de Seine. Et puis tout à coup, vous avez des drakkars vikings qui sont en train d'arriver. Bah oui, c'est l'invasion viking. Vous avez Notre-Dame de Paris qui est en cours de construction. Alors ça dépend des époques que vous choisissez, évidemment.
2: Et on va la prendre place de un personnage historique.
7: Bah, alors,
2: Marie-Antoinette. Ah,
7: tu peux imaginer après c'est chacun ses fantasmes, chacun ses rêves, tu peux faire ce que tu veux, il y a pas de problème.
2: Je vais trop loin dans le délire.
7: Mais tu peux pousser le truc comme ça. Mais en tout cas, ce qui est très intéressant, c'est qu'en tournant la tête à 360 degrés, tu as vraiment l'impression d'être à une autre époque, alors que physiquement tu es présent dans l'instant présent, mais au même endroit. C'est extraordinaire parce que c'est beaucoup plus immersif, c'est une autre manière de consommer l'histoire. Ils ont mis aussi au point des bornes où tu peux regarder dans des jumelles, tu sais, et tu peux voir en fait un lieu à différentes époques de l'histoire. Je trouve que c'est très malin, c'est fait avec des historiens évidemment pour que tout ça soit très précis, mais je trouve que c'est génial parce que ça permet d'aborder l'histoire de manière ludique. Absolument.
2: Exactement, et du coup de capter l'attention des enfants.
7: Ouais.
2: Et je peux vous dire qu'on le sait tous, quand on est parent, c'est pas forcément évident. Là, on parlait de réalité virtuelle, mais avec l'IA, on peut aller encore plus loin.
7: Oui, ça va permettre d'ajouter une couche technologique supplémentaire, alors notamment d'interactivité, en permettant, par exemple, d'interagir avec des personnages historiques. Je pense notamment à une innovation d'une start-up alsacienne qui s'appelle Jumbo Mana. Ils ont mis au point des bornes interactives qu'on peut trouver par exemple au musée d'Orsay à Paris, mais il y en a d'autres ailleurs. Et donc ces bornes vont permettre par exemple de discuter en langage naturel, comme on est en train de parler là, avec Vincent Van Gogh, avec Napoléon. Donc voilà, tu vas demander à Van Gogh,
2: D'expliquer un de ses tableaux.
7: Pourquoi tu t'es coupé l'oreille, Napoléon, si Waterloo était à refaire, qu'est-ce que vous feriez différemment? Et je sais pas pourquoi je vous vois
2: il
7: Napoléon
2: et je tutoie Van Gogh. Il a réponse à toutes les questions que je lui pose.
7: Quoi?
2: Il a réponse à tout.
7: En fait, le truc, c'est une intelligence artificielle qu'on a entraînée avec toute la vie et toute la personnalité, évidemment, de ces personnages historiques, oui, pour être les plus précis possibles, là encore, dans la reconstitution. Et là encore, je trouve que c'est une façon très ludique, très immersive d'aborder l'histoire. Il s'agit pas de dire que ça va remplacer les musées, les bouquins. On adore tout ça, évidemment, mais ça permet d'avoir une autre approche. Et tu le disais très justement, pour les enfants notamment, c'est quelque chose qui est absolument formidable.
2: Mais les musées doivent se réinventer s'ils veulent pouvoir attirer encore et encore les jeunes. Donc ouais, c'est intéressant. Donc c'est en cours là.
7: Ça, c'est en cours.
2: Si on veut le tester, c'est au musée d'Orsay.
7: Par exemple, au musée d'Orsay, ouais, on peut le tester et ils sont en train d'en installer un petit peu partout en France.
2: Bah, peut-être que parmi nos auditeurs, certains ont déjà testé. Vous nous dites, hein, je vous attends au 3216 et sur WhatsApp. Merci Anthony. Vous écoutez RMC, 7h25. Évidemment, je vous attends au 32-16 pour revenir sur le match d'hier France-Angleterre. C'était nimpe, ce match hier, nous dit Philippe. Philippe qui a l'air d'être très, très impatient de voir Zinedine Zidane arriver aux manettes de l'équipe de France. Ce sera d'ici la fin du mois. Hein. Le président de la FFF l'a confirmé.
8: La fin du mois, c'est bientôt. Hein.
2: Oui, bien sûr.
8: Donc, c'est imminent.
2: C'est imminent. Vous nous dites si vous aussi vous attendez Zidane, vous attendez au 32-16. Et puis surtout, finale de mondial ce soir. Il faut choisir votre camp puisque maintenant on n'a plus que ça.
8: Hein, bah oui, il y a deux équipes.
2: Hein, France ou Argentine. Je vous attends évidemment France ou Argentine. Tu vois, j'ai du mal.
8: Espagne
2: ou Argentine.
8: Ça parle espagnol là ce soir, c'est
2: 100%. 32-16.
8: Mais c'est pas le même accent.
2: Ah, c'est alors vas-y. C'est quoi la différence?
8: Pues el acento español es así.
2: Ouais.
8: El acento argentino es así.
2: Plus
8: chantant.
2: J'aime bien les deux.
8: Celui qui le fait bien, c'est Georges Quirino. Alors lui, il a l'accent argentin parce qu'il a vécu en Argentine.
2: Vous nous ferez un petit duel d'accent tout à l'heure, j'ai hâte. Mario est avec nous au 32-16. Salut Mario.
9: Eh bien, le bonjour à la belle équipe de RMC.
8: Bonjour Mario.
2: Ça va, Mario?
9: Oui, chaudement, mais ça va.
2: Chaudement dans le Gard, il fait combien là?
9: Ah ben là, il fait, le baromètre, 24 ressenti 27.
2: Ah ouais. Et surtout, j'imagine que tout est sec, grillé autour de vous. Vous qui êtes ouvrier paysagiste
9: Tout est sec, stress hydrique. Là, en ce moment, on fait beaucoup de travail de forêt pour entretenir les forêts et les DLCI sur les propriétés privées. Obligation par le préfet, les mairies, les policiers, les gendarmes de l'environnement, l'ONF. Donc ils sont obligés ils payent une amende de 7 500 €, ça va devoir. Et par contre, nous, on est obligés de se trimballer avec 5 inspecteurs minimum, tout le matériel, plus l'équipement pour éviter de se faire couper les jambes. Il fait chaud quand on travaille. Mais bon, on commence bonheur, on finit bonheur.
2: Ouais. Vous l'aviez déjà vu dans cet état-là, la nature?
9: Jamais. Si, pendant les 2-3 semaines du mois d'août, où il fait toujours extrêmement chaud, extrêmement sec, il y a toujours un petit dôme de chaleur au mois d'août. Mais nous, on a arrêté depuis juin, on n'a pas arrêté. Hein. Il fait chaud la nuit, il fait extrêmement chaud et lourd ressenti de l'après-midi.
2: Ouais.
9: J'ai jamais vu ça. Hein.
2: Ouais. Et du coup, c'est évidemment fatigant pour tout le monde. Merci beaucoup de nous avoir appelés. Mario, je parlais de la finale. Il paraît que vous allez regarder ce soir la finale du Mondial.
9: Ouais, et je vais être pour l'Espagne, juste pour un seul point. Parce que le président de la FIFA, bien avant la Coupe du Monde, avait dit qu'il voulait voir l'Argentine gagner, surtout pas la France. Et bien avant les tirages au sort. Quand on a vu les tirages au sort et
2: Quand est-ce qu'il dit ça ?
8: Je n'ai pas ce souvenir.
9: Pour l'Argentine. Et surtout que maintenant, moi j'ai peur de l'arbitre, parce que l'arbitre, quand même, il a été jugé pour prosélytisme et trafic de drogue. Donc j'espère que ça sera un bon match. Et mais vive l'Espagne.
2: Ouais, alors voilà. Mario qui est donc pour l'Espagne ce soir au Mondial de foot. On verra ça, donc le match a lieu à 21h. Merci beaucoup Mario, et on fait le match avant le match. La finale, avant la finale tout à l'heure à 7h40. Une courte pause, on se retrouve dans un instant pour le journal de 7h30. À tout de suite.
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2: Un point sur la météo avec Loïc Rivière. Retour d'un vent de fraîcheur, c'est
12: ça ? Les températures baissent encore. On va perdre 10 à 12 degrés par rapport au week-end dernier. À Paris, notamment 35 le week-end dernier. Seulement 25 pour cet après-midi sous un ciel clair. Beaucoup de soleil sur une bonne partie du pays. Il y a quelques orages encore en Alsace qui vont rapidement s'éloigner. Quelques orages qui vont se former sur les Pyrénées cet après-midi. Là, ils pourront déborder jusqu'en pleine Languedocienne. Mais sinon, ce sera une très belle journée avec des températures très contrastées du nord au sud. 21 degrés notamment pour Étretat, vous aurez 22 à Paris, 25 donc à Paris et à Nancy, 29 à Nantes et à Biarritz, jusqu'à 34 à Bordeaux et toujours 36 à Marseille. Voilà pourquoi 7 départements restent en vigilance orange canicule de l'Hérault jusqu'à la Corse.
2: Merci Loïc. Vous écoutez RMC, il est 7h30.
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2: 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Et votre journal est présenté par Solène Gardré. Bonjour Solène.
13: Bonjour Anaïs, bonjour à tous. Les Bleus échouent en petite finale face à l'Angleterre, 4-6 hier soir pour la dernière de Didier Deschamps. De nouvelles frappes américaines sur l'Iran ce matin après une semaine d'escalade des tensions et puis une expédition hors norme pour découvrir l'Arctique. Le bateau de Tara Océan part de l'Orient aujourd'hui.
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2: Les Bleus tombent à la quatrième place de la Coupe du Monde.
14: C'est fini comme en 82. L'équipe de France va finir quatrième de la Coupe du Monde après cette défaite dans le match pour la troisième place. Mais au moins, on va quand même se satisfaire de ça. Le ridicule et la honte de la première période auront été effacés par la deuxième période. Il y a défaite à la fin, mais les Bleus auront montré un autre visage et sortent de cette Coupe du Monde. Certes, avec
13: cette défaite 4-6 contre l'Angleterre, l'équipe de France qui sauve l'honneur quand même après une première mi-temps catastrophique menée 4-0. Constat partagé par Adrien Rabiot.
3: Sur la première mi-temps, c'est inadmissible des comportements qui ne doivent pas être vus, surtout quand on porte ce maillot. Pour la suite, il y a eu un autre visage en seconde période. Bien sûr, on s'est repris avec pas mal de changements. Et voilà, le match est perdu. On aurait aimé finir sur une victoire, mais surtout un grand hommage à notre coach parce qu'il a fait un grand, grand boulot.
13: L'hommage d'Adrien Rabiot à Didier Deschamps, dernier match du sélectionneur des Bleus hier soir. Puis place à la finale ce soir, Argentine-Espagne. C'est à 21h et les yeux seront rivés sur Lionel Messi. Va-t-il remporter une deuxième Coupe du Monde ? Mais va-t-il aussi battre Kylian Mbappé, meilleur buteur de la compétition depuis hier soir ? Coup d'envoi donc à 21h, mais sur RMC, la soirée commencera dès 18h. De nouveaux bombardements américains ce matin au Moyen-Orient, après la mort de deux soldats américains tués dans une attaque iranienne en Jordanie. Un troisième est porté disparu depuis vendredi soir. Léonie Guilbeault, ces nouvelles attaques concluent une semaine de reprise des tensions entre les États-Unis et l'Iran. Escalade verbale tout d'abord avec la promesse de Téhéran d'infliger aux États-Unis des leçons inoubliables en réponse à 10 jours de bombardements américains sur l'Iran. Le guide suprême Mojtaba Khamenei a dénoncé hier la violation répétée du protocole d'accord. La signature du président Trump est sans valeur, a-t-il affirmé. Un conflit qui s'intensifie donc et se régionalise car l'Iran vise maintenant directement les alliés de Washington au Moyen-Orient, des pays du Golfe qui de leur côté qualifient de crimes de guerre les attaques iraniennes sur les infrastructures civiles. La tension monte aussi dans le détroit d'Ormuz où l'Iran affirme avoir stoppé 4 navires marchands, information démentie par les États-Unis. Depuis le début de la guerre, fin février, 16 militaires américains ont été tués.
15: Et aux États-Unis, on apprend ce matin l'arrestation à Miami d'Andrew Tate et de son frère Tristan. L'influenceur masculiniste était sous mandat d'arrêt au Royaume-Uni, accusé de viol et complicité d'exploitation sexuelle. Vigilance incendie ce matin dans le sud de la France. 14 départements sont en alerte élevée. Alerte très élevée pour le Var et les Bouches-du-Rhône. En Ile-de-France, à Fontainebleau, une semaine après le départ de feu, on surveille toujours d'éventuelles reprises. Mais l'heure est surtout au bilan. 2000 hectares sont partis en fumée, déplore l'ONF, l'Office national des forêts. Caroline Renaud s'est rendue au cœur de la zone incendiée pour RMC.
16: Au milieu d'un cimetière d'arbres, troncs noircis, feuilles calcinées, Sophie David, agente de l'Office national des forêts.
17: C'est un paysage un petit peu lunaire où on a un sol noir.
18: Là, on marche sur les cendres de fougères.
17: De fougères, de végétation basse qu'il pouvait y avoir, de pins. On a là les vestiges de quelques fougères. Mais il y en avait partout, non, ici, des fougères.
16: À côté, les restes d'un chêne centenaire.
17: Tout en haut, il reste quelques feuilles vertes. On descend, les feuilles sont complètement carbonisées. Le tronc de l'arbre a brûlé, donc tout va tomber dans les prochaines semaines. C'est des arbres qui sont morts.
16: Et sous nos pieds, le sable encore chaud.
17: On voit plus de flammes. Pour autant, le feu continue de consumer dans le sol et pourrait réapparaître à certains endroits. Regardez juste en face de nous, à l'horizon, on voit une fumée. Il faut les surveiller. Ça peut être un feu qui repart.
16: À quelques mètres, un balai de pompiers.
19: À 3 et 4, vous êtes engagés.
16: Seul bruit dans la forêt.
17: D'habitude, on entend toujours du bruit, un oiseau, un insecte qui peut gratter ou un petit mammifère en train de faire sa galerie. Il n'y a plus un bruit, ce silence.
16: Reste alors l'émotion de Sophie. Elle sait qu'elle ne verra plus jamais la forêt comme elle l'a connue.
15: À Paris, on apprend qu'un homme de 23 ans a été placé en garde à vue après avoir allumé un feu pour tenter d'incendier le bois de Boulogne. Vigilance sécheresse aussi dans 99 départements avec des restrictions en place depuis plusieurs jours. C'est dans ce contexte que doit être voté demain le projet de loi d'urgence agricole. Texte qui divise, proposé par le gouvernement après le mouvement de colère des agriculteurs cet hiver. Le vote de demain à l'Assemblée est donc crucial, mais s'annonce risqué car plusieurs mesures retenues crispent jusqu'au bloc.

0: Mais ce texte, par idéologie, calcul ou peur, achèverait de désespérer les agriculteurs.
1: Alors que la ministre de la Transition écologique, Monique Barbu, s'était dit de son côté opposée à la réintroduction de ce pesticide.
2: Une expédition polaire hors norme part de Bretagne aujourd'hui.
1: Le bateau de la Fondation Tara Océan part explorer les glaces de l'Arctique. Départ de l'Orient à 15h. Alors c'est une base dérivante qui naviguera pendant 2 ans et bravera des températures jusqu'à moins 50 degrés. Guilhem de Prévoisin avec Caroline Renaud.
3: Prise dans la glace, poussée par les vents, la station va dériver avec la banquise. À bord, 12 scientifiques.
4: Ils vont passer 8 à 9 mois d'affilée à bord, sans aucun ravitaillement, sans rotation.
3: Marcel Babin, directeur scientifique de l'expédition.
4: Ils vont traverser la nuit polaire, c'est l'obscurité à longueur de journée pendant 2 à 3 mois. Les températures records peuvent descendre à moins 50.
3: Marcel Babin les rejoindra en juin pour 2 mois. Ça hantise les ours polaires qu'ils pourraient croiser.
4: Et il faut toujours se méfier quand on sort dehors, on sort toujours armé. Si un ours s'approche, on rentre. Et puis on attend qu'il s'éloigne, ça peut durer 3 jours. Hein.
3: Mais hors de question de perdre de vue l'objectif, traverser le pôle Nord et mieux comprendre le climat. Romain Troublé, directeur de la Fondation Tara Océan.
5: Un projet de bateau qui dérive dans l'Arctique comme ça, c'est arrivé 3 fois dans l'histoire. L'enjeu est de comprendre un environnement, c'est d'y rester. Et donc on pourra descendre sur la glace, on pourra déployer plein d'appareils, de capteurs et de mesures sur la glace.
3: Et ce n'est que la première expédition Tara d'une longue série. Une dizaine sont prévues jusqu'en 2045.
1: Les 15e étapes du Tour de France aujourd'hui, après le maillot blanc de Paul Sexas hier à la 4e place et seulement 15 secondes du podium. Ce midi, les coureurs partent de Champagnole pour le plateau de Solaison. Départ prévu à 13h10, à suivre dans l'intégral Tour sur RMC.
2: Merci beaucoup Solène. Si vous nous rejoignez ce matin, on vient évidemment sur France-Angleterre, défaite 6-4 pour les Français qui ont même été menés 4-0 en première période. Qu'est-ce que vous avez ressenti en voyant ça cette nuit? Est-ce que vous avez eu honte? Je vous attends au 32-16. Est-ce que ça va ternir le Mondial des Bleus? On en parle évidemment. Mais ce matin, on se projette aussi sur la finale du Mondial Argentine-Espagne. C'est ce soir à New York. Laquelle de ces deux grandes nations du foot va l'emporter? On fait le match dans une minute sur RMC. Et oui, avec Fred Hermel, l'Espagnol d'un côté, Georges Quirino, l'Argentin de l'autre. À tout de suite.
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5: 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Bon réveil à tous.
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5: L'événement aujourd'hui, c'est évidemment la finale du Mondial de foot à suivre à 21h, heure française, au MetLife Stadium de New York, en présence de Donald Trump, qui doit remettre le trophée à la fin de la rencontre. Qui de l'Espagne, de Yamal, ou de l'Argentine, de Messi, va l'emporter? Bah, vous savez quoi? Le match commence d'ores et déjà sur RMC. À ma gauche, Georges Quirino, l'Argentin, fan de Messi et de Maradona, surnommé la main des dieux, la mano de Dios.
6: Ah bon, je savais pas comment surnommer comme ça. Bonjour. Bah,
5: voilà.
6: Argentin, mais j'ai été correspondant 5 ans en Argentine.
5: Bah voilà.
6: On vous a raconté des choses.
5: Hola, Georges. À ma droite, à la derecha, El Rey de Madrid, ni plus ni moins, Fred Hermel.
7: Hola, chicos.
5: Ravi de vous avoir tous les deux face à face et de pouvoir arbitrer ce match. Alors, les amis. Qui mérite le plus de la gagner cette Coupe du Monde? À toi l'honneur, Georges, puisque l'Argentine est donc championne du monde en titre.
6: Bah, qui mérite le plus de la gagner? Alors, c'est sûr, c'est compliqué, mais quand on regarde le parcours et la résilience montrée par les Argentins sur cette Coupe du Monde, hein, on rappelle, à partir des 16e de finale, il n'y a pas un match qui a été facile, que ce soit face au Cap-Vert en prolongation.

0: que ce soit face à l'Égypte où ils ont remonté 3 buts en 13 minutes en fin de match pour finalement s'imposer, que ce soit face à l'Angleterre, le rival intime pour plein d'histoires symboliques et historiques en demi-finale. Voilà pour le parcours de cette équipe qui, on rappelle, est le tenant du titre, pour la faculté qu'a cette équipe à avoir la même fin, la même ambition, alors que on peut dire parfois que quand on est champion du monde, on n'a peut-être pas la bismas ganas, comme on dit, voilà, les mêmes choses dans le ventre. Et c'était l'une des questions qu'il y avait en Argentine avant la Coupe du Monde. Est-ce qu'ils allaient avoir la même évocation à vouloir faire ça pour Messi, qui a déjà gagné une Coupe du Monde? Eh ben, ils ont montré qu'ils l'avaient. Ils ont montré qu'ils avaient l'humilité de se remettre en cause, de repartir sur une autre aventure. Et ils le font. Et c'est tellement argentin. C'est tellement argentin ce qu'ils font toujours être vendu ou annoncé comme mort et de s'en sortir. Vous savez, l'hymne dit oh, juremos con gloria morir. On a juré de mourir avec gloire. Et je pense que quoi qu'il arrive ce soir, peu importe le résultat, les Argentins se sentent identifiés par cette équipe et le parcours qui a été fait cette Coupe du Monde.
1: Fred Hervel.
2: C'est une Coupe du Monde de football. Et c'est le football qui mérite de gagner.
0: Ah, je savais pas que le jeu pas au football.
2: C'est une forme de jeu, mais moi je préfère le jeu espagnol. Voilà. Donc qui mérite plus, ben, si on se place d'un point de vue purement footballistique, c'est pour moi l'Espagne. C'est pour moi l'Espagne qui a une montée en puissance magnifique. Cette équipe, elle sent la championne du monde. Il y a quelque chose qui se passe. Un parcours qui est crescendo. Il y a eu un premier match contre le Cap-Vert qui avait été compliqué, mais ça c'est classique quand ils ont gagné la Coupe du Monde.
0: La particularité, c'est que l'Espagne et l'Argentine ont fait match nul contre le Cap-Vert.
2: C'est vrai. Mais l'Espagne, lors de sa première Coupe du Monde est unique jusqu'ici en 2010, avait perdu le premier match contre la Suisse. Puis après, il y a cette montée en puissance. Moi, ce que j'aime chez les Espagnols, c'est cette capacité de contrôle des matchs, c'est-à-dire d'être sûr de contrôler la balle.
0: C'est fou, on dirait qu'ils parlent de l'Argentine.
2: De contrôler le ballon, de contrôler le destin.
0: C'est l'Argentine.
2: Moi, j'ai trouvé que la démonstration face à la France, ça m'a fait souffrir. Face à la France,
0: bien sûr,
2: mais
0: tous.
2: Mais la domination.
1: Mais il n'y avait pas de débat. Ouais.
2: Ah, mais c'est un truc de fou. Mmh. Et puis, il faut pas croire que le vice est réservé aux Argentins. Les Espagnols, ils le font, mais ils le cachent. C'est là où ils sont très forts. C'est qu'ils sont autant vicieux dans le jeu, les petites fautes, les petits coups comme ça que les Argentins, mais eux ne s'en vantent pas, ils le font en loose day. Et ça, je trouve que ça, c'est très fort.
0: Alors, moi, je trouve ça assez intéressant parce que c'est vrai que dans l'anticipation de cette finale, on entend beaucoup les gentils espagnols, le jeu face aux. Alors, j'ai même entendu parfois, ça me rend malade, les voyous à Argentins, qu'on réduirait à leur jeu vicieux. Mmh. Ah, regardez, ce sont des tricheurs et tout ça. S'il vous plaît, et c'est quelque chose d'un peu plus que ça. Regardez la deuxième mi-temps face à l'Angleterre. Ok, les Anglais se sont retranchés.
2: Ils se sont immolés. Hein.
0: Mais le football argentin, ok, il est fait. Alors, on n'appelle pas ça le vice en Argentine, on appelle ça la picardie. Ce serait l'astuce, en fait. Qu'on apprend quand on est gamin sur les terrains, vous savez, les potreros, on appelle les terrains en terre qui n'existent plus vraiment aujourd'hui, mais un petit peu quand même, où il faut se battre. Il y a tellement de passion dans ce pays. Tous les matchs se battent comme une guerre des tranchées, même dans les championnats, les gamins qui jouent des Boca Juniors, River Plate à la Bombonera devant 60 000 spectateurs en folie, ils doivent apprendre à jouer aussi avec tout pour gagner. Mais le foot argentin, ce n'est pas que ça. Le foot argentin, c'est aussi du jeu, et on l'a vu notamment sur la deuxième mi-temps face à l'Angleterre. On l'a vu lors de la dernière Coupe du Monde, et on l'a vu sur les 4 ans. Mais ne réduisons pas l'Argentine à un jeu vicieux. C'est un mix de tout ça.
2: Je le fais pas, et je reconnais que les Espagnols ont une part de vice que moi j'appellerais de la compétitivité. Il faut savoir faire ce genre de choses, mais c'est-à-dire que tout ce qui nous a manqué chez nous, en France, c'est-à-dire qu'on a joué sans vrai bon milieu de terrain offensif, qui reste, pour moi, la culture du numéro 10, la base du vrai football.
0: Bah, tu parles de Messi, c'est bien.
2: Mais oui, il y a Messi. Non. Mais l'Espagne a une culture technique chez les joueurs, une culture du milieu de terrain, ce qui fait que, quelle que soit la génération qui naît, il y a toujours des petits gars qui savent tripoter la balle. Moi, c'est le football que j'aime. Mmh. Donc j'ai envie de voir cette Espagne qui joue ultra techniquement.
1: Et alors, qui va être l'homme du match ? Yamal ? Messi ?
0: Alors moi je peux pas imaginer effectivement que Lionel Messi, qui on rappelle peut aller chercher une deuxième Coupe du Monde, qui a l'occasion de dépasser Maradona en termes de palmarès, hein, le héros populaire historique, puisque Maradona, lorsqu'il avait été sacré champion du monde en 86, avait essayé le back-to-back en 90. Il est allé jusqu'en finale. Ils avaient perdu en finale face à l'Allemagne 1-0, et c'est vrai qu'ils avaient été tout proches. Là il y a quand même un sentiment que Messi ne passe pas à côté de ses rendez-vous.
1: Ouais. Alors,
0: certains vont dire il a pas marqué sur les deux derniers matchs. Oui, mais il a été décisif sur les deux derniers matchs. Oui. Il est en train de jouer à 39 ans. Peut-être une Coupe du Monde pour les Argentins encore plus impressionnante qu'il y a 4 ans, quand il avait 4 ans de moins. Alors qu'aujourd'hui, il joue aux États-Unis, à l'Inter Miami. Il sait adapter son jeu. Il sait sentir les moments. Il ne ressent pas la pression comme toute cette équipe. Il l'a encore dit hier. C'est un truc très à nous, les Argentins. Quand on arrive dans les moments comme ça, on joue. On frugamos à la pelota. On joue au ballon, tout simplement. Et je suis sûr que, et on l'a vu, il a publié un message sur Instagram ce matin en disant quoi qu'il arrive, cette équipe, elle ne sera jamais oubliée. Il est tranquille, Messi. Il a déjà gagné. Personne ne lui en voudra, je pense, de perdre cette finale de la Coupe du Monde. Ça le fait
2: oui,
0: pas.
2: Oui, parce qu'il y avait toujours la comparaison libéré, avec Maradona.
0: Et un Messi libéré, c'est le plus dangereux.
1: Bah après, Messi qui est un peu espagnol.
2: Ah bah alors, il arrive à 13 ans au FC Barcelone.
0: Alors c'est intéressant parce que tu dis ça, parce que c'est vrai, il faut rappeler que il est né à Rosario, il est né en Argentine, il est parti très jeune dans son adolescence à Barcelone parce que il avait des problèmes de croissance et puis on lui donnait pas sa chance.
2: Il a reçu des hormones de croissance, voilà, il a reçu un traitement à Barcelone.
0: Ça avait été un crève-cœur pour lui de quitter sa famille et d'aller faire sa vie à Barcelone. La Roja, la sélection espagnole, l'avait approché à l'époque. Il n'a jamais voulu jouer pour la sélection espagnole, même si tous ses potes à Barcelone étaient espagnols. Et il a toujours voulu jouer pour l'Argentine. Il faut savoir que pendant toute une époque, pendant des années et des années, jusqu'à presque au moment où il gagne, en Argentine, on lui reprochait de ne pas être suffisamment argentin, d'être presque un Espagnol, un Catalan, un Barcelonais. À partir du moment où il a gagné, à partir du moment où Maradona même est décédé et que finalement il ne restait plus qu'une idole à faire vivre, on a commencé à reconnaître en Messi l'Argentin, en Messi l'Argentinité qu'il a gardé en lui. Et aujourd'hui, justement, parmi les titres qu'il y a dans la presse, il y a Messi joue face à l'équipe contre qui on aurait pu jouer, en gros, avec le maillot avec lequel il aurait pu jouer, mais il a choisi d'être avec nous, et c'est la fierté argentine.
2: Mais quand on connaît l'espagnol, on écoute Messi parle pas comme un espagnol, il parle comme un argentin.
1: C'est-à-dire?
2: Sur son accent.
0: Avec l'accent, il dit là.
2: Son accent, sa manière d'être, et puis même dans son alimentation, avant qu'il fasse un peu attention, il mangeait le turipan.
0: C'est-à-dire du turipan. Surtout les milanais, les escalopes milanais.
2: Il avait une alimentation très. Maintenant, il a fait un peu plus attention parce qu'il avait des petits problèmes, mais il avait une alimentation et une vie très argentine, même s'il est arrivé petit.
0: Mais Anaïs, je sens que tu veux qu'on mette les gants.
2: Non, mais j'aimerais dire,
0: on a vu dans des débats politiques par le passé. Mais en fait, il faut se rendre compte que tu parles de Messi, mais il y a tellement de ponts entre l'Argentine et l'Espagne, que ce soit au niveau du foot, au niveau des sélectionneurs. Lionel Scaloni a été formé comme entraîneur par Luis de la Fuente, qui est l'entraîneur de la Roja ce soir. Il y a plein de joueurs argentins qui jouent en Espagne.
2: Excuse-moi, quel est le plus grand joueur de l'histoire du Real Madrid? C'est un Argentin qui s'appelle Alfredo Di Stéfano et qui a joué pour l'Espagne.
0: J'ai l'impression qu'on n'a pas réussi à.
1: Non, mais moi je veux vous départager. Alors, plus grand pays de la plus grande nation de foot.
0: Moi, je suis d'origine espagnole en plus, hein, mais là, il faut quand même dire qu'il y a 3 étoiles sur le maillot de l'Argentine. L'Argentine a produit les meilleurs joueurs du monde. Messi, Maradona, t'as parlé de Di Stefano. C'est quand même difficile aujourd'hui.
2: Le problème, c'est que je suis honnête, moi. Et l'Espagne est un pays.
1: Il y a pas le Real en Espagne.
2: Oui, mais c'est autre chose. C'est autre chose. Ah, c'est la culture du club et la culture de la sélection.
0: Le plus grand joueur du Real est peut-être un Argentin. Quel plus grand joueur du Barça?
2: Non, c'est un Argentin aussi. Non, mais la question, c'est le football de club. Le plus grand club de l'histoire du football, c'est le Real Madrid. En sélection, il faut quand même reconnaître que la sélection argentine est plus importante que la sélection espagnole. Même si, depuis, parce que l'Espagne ne gagnait pas en sélection avant. Les clubs gagnaient, mais pas la sélection. Dans la culture quotidienne, l'Argentine c'est un pays foot-foot, l'Espagne c'est un pays foot-foot. Au niveau des clubs, c'est plus important l'Espagne. Au niveau de la sélection, ça reste, quoi qu'il arrive, la sélection.
0: Je vais te raconter pourquoi l'Argentine est peut-être plus un pays de foot, c'est peut-être même le pays du foot dans le monde. Aujourd'hui, jour de la finale, ce sera à 16h en Argentine, heure locale à Buenos Aires. Aujourd'hui, tout est fermé. Les musées, les librairies, les cinémas, les centres culturels, certains ne vont pas aller travailler. Tu vas me dire, c'est dimanche, oui, mais c'est travail le dimanche. Il faut savoir que tout le monde est en train de s'adapter. Pour ça, qu'en Argentine, ce qui te définit même comme personne, la première question que l'on va te poser quand tu es sur place, quand tu rentres dans la belle famille, par exemple, c'est des que cuadros sos.
2: En Espagne, on demande la même chose. N'importe quel politique qui se présente, on doit savoir le maire, le président de je ne sais pas quoi de région. On lui demande quelle est son équipe. Mais ça, alors,
0: le président de l'Argentine, Mauricio Macri, il y a quelques années, un président conservateur, était le président de Boca Juniors. C'était le président d'un plus grand club de foot. Il a été élu président d'Argentine.
2: On a eu un président de l'OM qui est devenu ministre. Hein.
0: Oui.
2: Et puis en Italie, le club le plus important qui s'appelait Milan, et Berlusconi est devenu président du conseil.
0: Ce sont
2: plus tous les mérites pour l'Argentine.
1: Voilà, il y a plein de choses. Toute dernière question pour vous départager. la cuisine. Qui propose la meilleure cuisine?
2: Non, je vais dire une chose très claire. Moi, j'adore l'Argentine. Je suis un passionné d'Argentine. J'adore la culture argentine. J'adore le tango. Mais pour la bouffe, mais la France.
1: Non,
2: l'Espagne. L'Espagne. Pour l'Espagne, mais ça n'a absolument rien à voir. Déjà, parce qu'en Argentine, on mange pas de poisson. Alors qu'en Espagne, on mange beaucoup de poisson.
0: L'Argentine, c'est l'assado. C'est ce barbecue qui
1: fait ça. Il y a la bonne viande.
0: Ce sont les empanadas. Ce sont les
2: pizzas. On mange mieux en Espagne. Qu'est-ce que c'est?
0: En Espagne, on met 3 tonnes d'huile sur tout. Arrête un peu. Je sais très bien.
2: Tu vas manger du jambon en Argentine, peut-être.
0: Non, bien sûr. Bon, après, lors de mes 5 ans en Argentine, j'ai pris 15 kilos.
1: Ah, oui, d'accord. 15 kilos?
0: Ouais, c'est vrai.
1: Non, c'est pas vrai.
0: Si, c'est vrai.
2: Mais bien sûr.
0: Je suis parti très maigre.
1: Ah ouais?
0: Moi, je veux juste terminer sur un truc parce que je sais qu'il y a beaucoup d'auditeurs qui vont nous écouter et qu'il y a beaucoup de rancœur par rapport à l'Argentine il y a 4 ans. Évidemment, il y a de la rancœur avec les Argentins. Évidemment, il y a des chants qui ont blessé les supporters argentins, des chants racistes qu'il faut condamner de certains joueurs même de cette équipe et qui font que c'est difficile aujourd'hui de supporter cette équipe. Il faut le dire, il faut pas l'invisibiliser, il faut pas le mettre sous la table. C'est pas du folklore, ça, comme on aime bien dire le folklore argentin, les chants. Non, les chants racistes et
1: non.
0: C'est pas du folklore, c'est un problème, il faut le pointer du doigt. Enzo Fernandez, c'est un joueur qui posera toujours problème pour ce qu'il a fait dans le vestiaire, pour le fait que ça n'a pas été condamné. Il y a un problème dans les tribunes argentines avec le racisme. Il faut en parler, il faut dire que c'est un problème. En revanche, et c'est pas un mais pour dire il faut tempérer, il ne faut pas stigmatiser, je l'ai beaucoup entendu cette semaine, tous les Argentins en disant que les Argentins sont racistes. N'essentialisons pas un pays de par ça. Voilà, c'est du football. Ce soir, c'est une fête. Ne faisons pas un climat de haine autour de cette finale, même s'il peut y avoir des rancœurs légitimes, mais n'essentialisons pas un pays pour ce qui se passe et pour ce qui s'est passé. Voilà, je pense qu'il faut baisser un petit peu la température autour de tout ça.
1: Merci beaucoup Georges d'être venu nous voir. Tu reviens tout à l'heure parce que t'as pas terminé l'émission là, t'es en pleine préparation.
0: Dès que t'as
1: tout le programme, tu viens nous voir.
0: Bien sûr, il y a la Coupe du Monde, mais il y a le
2: tour de France. Sinon,
0: il y a toujours des longueurs du sport.
1: Filme aussi, puis tu reviens tout à l'heure aux alentours de 8h20. À tout à l'heure, Georges. Cette grande finale, elle est à suivre à 21h en intégralité, évidemment, sur RMC avec Jean-Louis Tourault au commentaire. Une courte pause et on se retrouve dans un instant pour le bonus de Fred Hermel. À tout de suite.
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1: Anaïs Castagna. 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
1: 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On continue de parler de la finale avec toi, Fred. Tu nous parles des chanteurs qui vont apparaître ce soir à l'occasion de la finale du mondial entre l'Espagne et l'Argentine.
2: Tu l'as reconnu, hein?
1: Robbie Williams.
2: Et oui, comme nous sommes aux États-Unis, c'est le style Super Bowl qui s'imposera avec un show avant le match et un show à la mi-temps. Un temps de repos qui est normalement de 15 minutes dans un match normal, mais qui cette fois-ci devrait être allongé pour permettre un grand défilé de stars. On parle même de 30 minutes, c'est du jamais vu. En première partie, il y aura donc Robbie Williams, que l'on vient d'entendre, mais aussi Nicole Scherzinger, High Show Speed, ainsi que Tom Cruise pour une apparition spéciale. Et évidemment, quelques surprises, mais ça c'est les Américains, ils adorent faire ça. Mais ce qui est sûr, c'est que Laura Pausini, grande habituée de ce genre de cérémonie, sera bien au rendez-vous. J'ai mis ça parce que je sais c'est ta langue.
1: Je sais que c'est ma langue. C'est pas ma langue. Tout à la,
2: c'est
1: tout
2: ta
1: à
2: deuxième
1: fait.
2: Langue.
1: Bah, oui, j'aime bien.
2: Et tu t'appelles Castagne. Hein,
1: ah, si, si, si, si. Et à la mi-temps?
2: Bah là aussi, il y a des étoiles et ça brille beaucoup avec, bien entendu, l'incontournable Shakira, chanteuse de l'hymne officiel.
1: On l'aime bien. Au début, on se disait, bon... Bon,
2: oui,
1: bon,
2: oui,
1: bon,
2: bah,
1: mais en fait, ça fonctionne bien
2: parce
1: quand
2: qu'on
1: même.
2: L'a entendu à chaque match, quoi. Bah, c'est un spectacle mis en scène par Chris Martin, chanteur du groupe Coldplay. Et on verra aussi défiler sur scène Justin Bieber, le Canadien, Burna Boy, le groupe de K-pop BTS. Et attention, l'immense Madonna. Et bien entendu, on entendra l'hymne national des États-Unis. Il sera interprété par la chanteuse américaine Jennifer Hudson.
1: Et ben voilà, on sait tout grâce America. À toi. Merci.
2: T'aimes pas les Américains ?
1: Bon, écoute, j'aime bien Die Die.
2: Voilà la réponse.
1: C'est plus dansant, on va dire.
2: Ah oui, Fred.
1: On est d'accord. Même si je maîtrise pas encore la Corée. T'as essayé la Corée ?
2: Non, j'arrive pas.
1: Bah, c'est un peu mon défi du jour.
2: Du moins, des vacances. Comme on parle,
1: ouais,
2: vacances
1: après. Exactement. Allez. Ensemble, on en parle. Oui. Allez, on marque une toute petite pause. Et on se retrouve dans un instant pour la météo et le journal de 8h. Avec évidemment à la une ce dernier match de l'équipe de France avec une première mi-temps cauchemardesque, un réveil. Qu'en avez-vous pensé d'ailleurs? Je vous attends au 32-16 et on y revient dans une minute. À tout de suite.
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1: Les températures baissent encore au nord, Loïc.
14: Et l'on repasse même en dessous des moyennes au nord de la Seine. On avait moins de 10 degrés, notamment à Beauvais, dans l'Oise, en tout début de matinée. C'est l'occasion d'aérer. Niveau ciel, le bleu joue les prolongations sur une bonne partie de nos régions. En allant vers le sud, il faut noter quelques averses orageuses cet après-midi sur les Pyrénées qui pourront déborder jusqu'en pleine Languedocienne. En soirée, là, on a bien mieux besoin d'humidité en Méditerranée. Avec un risque d'incendie élevé, le Mistral va bien souffler et 7 départements restent en vigilance orange canicule entre Montpellier, Nice, Ajaccio. Température caniculaire cet après-midi jusqu'à 36 degrés à Marseille, 34 à Bordeaux et à Toulouse. C'est plus respirable au nord avec 25 à Paris, à Nancy, 22 à Lille et 21 degrés à Caen aujourd'hui.
1: Merci Loïc. 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
1: Et votre journal est présenté par Grégoire Borelli. Bonjour Grégoire.
15: Et bonjour Anaïs, bonjour à toutes et à tous. Fin de parcours pour les Bleus. Les hommes de Didier Deschamps ont perdu la petite finale de la Coupe du Monde, 6-4 contre l'Angleterre. La compétition touche désormais à sa fin, avec la grande finale ce soir entre l'Espagne et l'Argentine. Enfin, une sécheresse inédite touche la France. Plusieurs départements font face à des restrictions d'eau.
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1: D'abord l'équipe de France défaite par l'Angleterre.
16: L'appel de Kylian Mbappé, mais il est difficile à servir et Dembélé il a progressé, il a trouvé. Olysée, la remise de Mbappé. Allez Mbappé, allez Mbappé, Mbappé.
1: Oui.
15: Jean-Louis Tour pour commenter ce but de Kylian Mbappé qui a inscrit un doublé durant le match. Mené 4-0 à la mi-temps par les Three Lions, les Français ont sauvé l'honneur pour la dernière de Didier Deschamps dans cette petite finale avec un score final de 6-4. Le capitaine des Bleus, lui, n'a pas caché sa déception au micro de M6.
17: On n'a pas respecté le maillot. Moi, je dirais plus qu'on a été humain. Malheureusement, nous, on ne peut pas se permettre d'être humain. Je pense qu'on était complètement sonnés et je pense qu'ils nous ont bien réveillés. Après, en deuxième mi-temps, on est redevenus des joueurs de haut niveau, des machines de mental qui font qu'on n'a on a plus de sentiments. Et donc, on a réussi à faire ce qu'on fait, de gagner cette deuxième mi-temps. Mais au final, on ne gagne pas.
14: Et les Bleus terminent donc quatrième de ce mondial. Les supporters français, eux, sont mitigés après ce match au scénario fou.
18: On y croyait avec bon 4-0 à la mi-temps, c'est dur à remonter. Malheureusement, on n'a pas gagné, mais dans 4 ans, on a une bonne équipe, on a une bonne génération. Ça va le faire.
19: Bonne surprise au final parce qu'on a un match assez cool, assez intéressant avec beaucoup de rebondissements. On a vécu une soirée assez incroyable.
20: Ça fait un peu mal pour la dernière de Didier. On aurait aimé voir une victoire, mais on a vu un match qui, je pense, sera historique en termes de buts, donc on est content.
21: On espérait vibrer, on a vu une première mi-temps 45 minutes cadavérique. On pensait avoir un match nul et au final, on a vibré et tout ça pour rien. C'est un peu la tristesse à la fin, quoi.
14: Et désormais, c'est l'heure de la grande finale. À 21h à New York, le champion du monde en titre, l'Argentine, va tenter de conserver son titre face au champion d'Europe, l'Espagne. Un choc entre deux grandes nations et un homme dont tout le monde parle, Lionel Messi. Valentin Jamin.
22: Oui, le visage de la star argentine, auteur de 8 buts et 4 passes décisives en 7 matchs et partout, sur les affiches, les publicités et son nom dans toutes les bouches, dont celle de son sélectionneur Lionel Scaloni.
23: Le voir jouer, c'est quelque chose de merveilleux. Faire une finale à son niveau à 39 ans, on ne pensait pas que c'était possible il y a quelques années. Ça restera un exemple pour notre pays.
22: Messi, qui évolue à Miami, ébloui, emmène son équipe et surprend après des réserves vu son âge. Il a encore renversé des matchs grâce à son talent et le capitaine de l'Espagne, Rodri, lui rend hommage.
24: Il n'est pas nécessaire d'expliquer ce qu'il signifie pour l'Argentine. C'est le meilleur joueur de tous les temps qui a été capable de diriger sa sélection pour gagner une Coupe du Monde et être encore aujourd'hui en finale.
22: Les supporters ont presque tous le nom de leur capitaine floqué sur le maillot.
25: On a vu Maradona quand on était petit à la télé, mais grâce à Dieu, nous pouvons voir Messi en vrai aujourd'hui.
26: C'est le meilleur de l'histoire et il va le confirmer. Il va marquer 2 buts.
22: L'Argentin retrouve un stade où il avait même annoncé sa retraite internationale il y a 10 ans, frustré par des finales perdues avant de revenir. Il est même cité aujourd'hui pour remporter un 9e ballon d'or en cas de victoire.
14: Valentin Jamin pour RMC. 99 départements en vigilance sécheresse. Une sécheresse qui atteint un niveau historique. Un quart des petits cours d'eau désormais à sec dans ce contexte. Des coupures d'eau sont-elles à craindre? C'est peu probable selon l'hydrologue Yves Tremblay.
27: Il y a effectivement une hiérarchie des usages. En France, on préserve au maximum l'eau potable pour les gens au robinet. Donc en fait, il faut plutôt s'attendre à des restrictions, par exemple chez les particuliers pour arroser, remplir des piscines, chez les agriculteurs, des restrictions sur l'irrigation, que des coupures généralisées de l'eau du robinet. Ça, c'est assez peu probable que ça arrive. On a de plus en plus fréquemment des arrêtés sécheresse, puisque tout simplement, on sait que cette évolution est directement liée à la hausse des températures, donc au réchauffement climatique. Ça va s'empirer dans le futur. Et malheureusement, on a déjà là les conséquences qu'on voit aujourd'hui sur la ressource en eau.
1: La sécheresse qui touche évidemment de plein fouet les agriculteurs et les maraîchers qui redoutent une pénurie de légumes. On va en parler juste après le journal. On sera avec Cyril Pogou, coprésident de Légumes de France et producteur maraîcher à Nantes.
14: Dans l'actualité également, 8e journée de frappe entre les États-Unis et l'Iran. Washington dit avoir ciblé des unités iraniennes qui, selon eux, seraient à l'origine de la mort de 2 soldats américains hier. Pour sa part, l'Iran dit avoir frappé 2 bases du Koweït. Le Tour de France avec la 15e étape aujourd'hui entre Champagnol et le plateau de Solaison, première arrivée dans les Alpes, une étape avec 2 grosses difficultés dans les 50 derniers kilomètres et cette montée finale inédite, Kevin Morand.
28: Oui, près de 4000 mètres de dénivelé positif au programme, encore plus qu'hier dans les Vosges, avec comme premier col des Alpes le Salève, où les coureurs du Tour n'étaient plus passés depuis 1992. Christian Prudhomme, le directeur de la Grande Boucle.
29: On est sur une route très très raide, près de 5 km à plus de 11%. Pour vous donner une sorte d'équivalence, c'est quasiment la montée du Puy-de-Dôme. Ça peut évidemment faire des dégâts, puisqu'on sait toujours qu'à la veille d'une journée de repos, les coureurs, les favoris se lâchent. Il y a les pentes raides qui font la différence. Il y a une sorte de piste d'envol pour les plus forts.
28: Comme dernier effort avant la journée de repos, il faudra monter vers le plateau de Solaison, inédit sur le Tour de France, plus de 11 km à 9% de moyenne, mais le Tour Auvergne-Rhône-Alpes y est déjà passé en juin, et le coureur au Savoyard, Aurélien Paré-Peintre, connaît parfaitement ses routes.
30: Moi, c'est une des montées les plus dures de France, pas de répit, difficile, raide, c'est une montée qui est vraiment exigeante, on peut pas dire que ça serait une course de côte, mais presque, ça va être un moment décisif au classement général.
28: Cette arrivée inédite pourrait intéresser Tadej Pogacar, jamais avare de nouveautés, le maillot jaune déjà vainqueur d'étape hier au Markstein.
25: C'est une étape complètement différente d'hier, surtout le début, hormis les 5 derniers kilomètres, on verra comment ça bouge, on sait jamais ce qui peut se passer.
0: passer.
28: Cette première arrivée dans les Alpes ne sera qu'un avant-goût de ce qui attend les coureurs en troisième semaine.
15: Kevin Morand pour RMC. On termine avec ce petit livret qui a traumatisé des générations d'enfants et ça continue. Le cahier de vacances fête ses 90 ans cette année.
1: Moi j'adorais.
15: Ah, moi je détestais.
1: Ah ouais?
15: Ah, j'ai raté des après-midi à la plage à cause de ça.
1: Oh là là, Grégoire traumatisé par le cahier de vacances. Mais non, mais moi je saoulais mes parents pour l'acheter. Mais
15: c'est dingue ça. Moi,
1: c'est mon côté première de la classe évidemment.
15: En tout cas, les cahiers de vacances, ça vous saoule toujours.
2: Les parents pour un chaque cahier de vacances.
15: Moi, ça me dépasse.
1: Mais c'est des jeux. C'est des jeux, le cahier de vacances. Arrêtez.
2: Tu confonds peut-être avec
15: En tout cas, ces cahiers de vacances, ils séduisent toujours autant, hein, selon la plateforme de statistiques de l'édition Edistat. Il est même en tête des meilleures ventes de livres pour les vacances. Et c'est un engouement qu'a pu constater Sarah Bélien.
3: Difficile de trouver des familles qui n'ont pas acheté de cahier de vacances pour cet été, même s'ils ne font pas vraiment l'unanimité auprès des enfants.
4: J'aime pas travailler pendant les vacances, je préfère m'amuser.
5: J'aime pas ça.
3: Certains l'apprécient, comme Victor, 10 ans, qu'il a même terminé en 2 jours à peine.
6: On se rend pas compte que c'est des exercices. Je trouve ça plus joyeux que des gros cahiers d'école.
3: C'est surtout chez les parents que ces livrets interactifs ont la cote et tous ont une bonne raison de les acheter chaque année.
7: Je perpétue l'habitude que j'ai eue enfant. C'est juste pour qu'ils perdent pas cette habitude de se concentrer.
8: Et pour se donner un peu bonne conscience en tant que parent aussi.
3: Objectif, passer en revue le programme scolaire de l'année pour préparer au mieux la suivante et à chacun sa matière préférée.
9: Ce que j'aime plus, je pense, c'est l'anglais.
11: Et moi, dessiner.
3: D'où l'importance de bien choisir pour Élodie.
12: On en prend aussi des spécialisés en conjugaison, en grammaire. Ça permet de travailler aussi des choses qu'ils ne travaillent plus forcément à l'école.
3: Louise est une des rares mères à ne plus en acheter, les jugeant trop inadaptées.
31: Ça le braquait plus que ça lui donnait envie de faire. Ce qu'on fait maintenant, on prend le cahier de leçons avec nous. On fait des petits exercices maison.
3: Malgré tout, le cahier de vacances n'est pas prêt de disparaître et continue d'accompagner près d'un enfant sur 3.
15: Sarah Bélien pour cette fin de journal.
1: Mais oui, mais vive les cahiers de vacances. Quoi. J'en ai acheté à mes filles, elles sont ravies, enfin je crois. On va voir où est-ce qu'elles en sont là, je les retrouve aujourd'hui. Alors, on fait le poids. Elles vont m'adorer. Oui. Moi aussi, je me fais peur parfois. Il est 8h08. Dans son journal, Grégoire parlait de la sécheresse et de ses conséquences sur les cultures. Je voudrais qu'on y revienne avec Cyril Pogu, qui est le coprésident de Légumes de France, producteur maraîcher de Nantes. Bonjour Cyril Pogu.
32: Bonjour.
1: Merci d'être avec nous ce matin en direct sur RMC. Quel est l'état de nos cultures et est-ce qu'il faut craindre des pénuries de légumes ?
32: Alors l'état des cultures, très très mauvais, puisqu'on vient d'enchaîner 3 canicules successives depuis le mois de mai. Donc avec des températures que les cultures sont pas du tout prévues pour résister à ça. Donc on a des pertes très importantes qui vont jusqu'à 100% de pertes sur certaines espèces, comme les salades, les choux, les brocolis, les carottes, les poireaux, etc. Et on est très inquiet parce que la météo n'évolue pas, il n'y a pas de pluie d'annoncée. Chez beaucoup de producteurs, il n'y a plus de réserve pour continuer à irriguer. Et l'inquiétude, c'est qu'on ne va pas pouvoir continuer à mettre en culture à certains endroits, dans certains territoires, parce qu'on n'a plus d'eau. Et voilà, il y a une situation très préoccupante et on peut déjà confirmer qu'il y aura des baisses de volume très importantes dans certaines espèces qui font que, effectivement, il risque d'avoir des pénuries sur certaines espèces dans les rayons. Oui.
1: Ah oui, ça va se voir carrément dans les rayons. Sur quoi, comme légumes par exemple?
32: On parle de la tomate. La tomate a été aussi très impactée. On parle de moins 50% en tomate sur certaines semaines, avec des problèmes des coulées des fleurs en fait. Et puis en salade, on a des destructions qui sont quasiment totales sur les jeunes salades. Donc dans quelques semaines, ces récoltes pourront pas avoir lieu. Je sais que il y a énormément de casses aussi sur la Bretagne, dans les choux, les brocolis, les poireaux sont grillés également. Et en plus, on est en train de mettre en place en ce moment les cultures qui seront normalement récoltées cet automne, mais aussi cet hiver. Donc l'impact, il est quand même très important.
1: Donc vous demandez de l'aide à l'État ?
32: Oui, clairement, c'était l'objet de notre communiqué de presse, c'était d'alerter, puisque depuis le début d'année, on a eu différents aléas. Au début d'année, je ne sais pas si vous vous rappelez, mais on parlait de problèmes d'inondation à certains endroits. Et puis derrière, on a eu, comme tout le monde, ces mouvements géopolitiques qui nous ont créé une inflation considérable dans nos coûts de production, parce que c'était lié à l'énergie. Et puis il y a ça qui arrive, et là clairement on se retrouve avec des exploitations à certains endroits en difficulté. Donc c'est impératif qu'on vienne en aide aux plus touchés dans cette période qui est encore une fois exceptionnelle et qui va demander une mesure exceptionnelle pour accompagner les plus touchés.
1: Vous demandez donc une mesure exceptionnelle pour accompagner les agriculteurs les plus touchés par donc cette sécheresse. Ce qu'il faut aussi, c'est que les agriculteurs s'adaptent, changent peut-être de type de culture et puis de méthode aussi.
32: Oui, évidemment, c'est une vraie remise en question, ce qui nous arrive. Hein. Il va falloir quelque part se réinventer sur des cultures qui sont faites depuis longtemps. Il y a des possibilités. Nous, je sais qu'on porte ce projet de culture protégée. Et quand je parle de culture protégée, c'est des cultures sous abri.
1: Et sous serre.
32: Moi-même, sous serre ou sous serre froide ou sous filet. Et c'est valable pour la métropole, mais aussi pour nos collègues de l'outre-mer. J'ai 8 hectares d'abri froid où je produis, et c'est le seul endroit où je passe le cap de cette période extrêmement compliquée. Il va falloir qu'on nous donne des conditions aussi politiques pour qu'on nous laisse construire ces équipements qui sont nécessaires demain pour combattre ces aléas et ces fortes canicules.
1: Merci beaucoup Cyril Pogu d'avoir été ce matin notre invité, vous qui alertez donc sur l'état des cultures en France et demandez donc de l'aide à l'État pour faire face à cette situation, pour aider les agriculteurs les plus touchés, co-président donc de Légumes de France et producteur maraîcher à Nantes. Merci beaucoup d'avoir été en ligne ce matin sur RMC. Il est 8h12.
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5: 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Puisqu'il faut choisir un mot doux, je peux le dire.
1: Ah oui, d'accord, là c'est bon, je l'ai, parce que Fred Hermel me disait facile, je l'avais pas, et là je l'ai. 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Dans un instant, une dernière recommandation lecture de Fred avant de partir en vacances. Et puis je vous attends évidemment au 32-16 pour me dire qui de l'Espagne, de Yamal ou de l'Argentine de Messi va l'emporter ce soir. Et puis aussi pour revenir sur le dernier match de l'équipe de France hier. Défaite 6-4 face à l'Angleterre. Qu'en avez-vous pensé de cette dernière de Didier Deschamps? On y revient avec vous au 32-16 dans un instant.
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1: Vous écoutez RMC, il est 8h15.
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1: Avec Fred Hermel. Donc Fred, tu voulais nous parler aujourd'hui du livre de Valentin Spitz intitulé Le petit chien thérapeute qui vient de sortir aux éditions Arléa.
14: C'est les vacances et je vous propose un bouquin à déguster sur la plage ou tout simplement au frais à la maison. Et là, je viens avec un livre rempli de tendresse qui va faire frémir tous ceux qui pensent qu'un chien peut être un membre de la famille. Un récit authentique de l'histoire de l'auteur, un psychothérapeute, et de son chien Google, oui, comme le moteur de recherche, un cavalier King Charles à la forte personnalité. C'est la mort du petit chien après 14 années de vie commune et la douleur qui l'accompagne qui ont conduit Valentin Spitz à raconter la place essentielle que l'animal avait pris dans son existence personnelle, mais aussi dans son quotidien professionnel. Comment, par sa présence et ses attitudes, Google permettait aux patients de se détendre pendant les sessions et même parfois aider à débloquer la parole de ces personnes couvertes de peine, de mal-être ou de névrose, à tel point que le petit chien était devenu l'assistant du soignant, un co-thérapeute en quelque sorte, qui aura aussi permis à l'auteur de se comprendre un peu mieux lui-même.
1: Pourquoi faut-il lire Le petit chien thérapeute ?
14: Parce que c'est un récit profondément sincère qui parle de la présence et de l'absence, du rôle parfois décisif que les animaux peuvent jouer dans la vie des humains, et parce que c'est magnifiquement écrit, avec des phrases comme celle-ci. La relation avec un chien nous apprend que tout passe et que rien ne dure. La vie heureuse est une suite d'instants qu'il faut attraper comme des bulles de savon dans les fêtes foraines.
1: Qui est Valentin Spitz ?
14: D'abord journaliste et écrivain qui a publié quand même 9 livres, dont 3 romans. Valentin Spitz, aujourd'hui âgé de 40 ans, a donné une nouvelle direction à son existence en ouvrant en 2017 son cabinet de psychothérapie. Je vous recommande donc chaleureusement aujourd'hui de lire Le petit chien thérapeute qui vient de paraître aux éditions Arléa.
1: Merci beaucoup Fred pour cette recommandation lecture pour l'été. On est avec Philippe qui nous appelle au 32-16 depuis la Corrèze. Salut Philippe.
17: Ouais, salut Anaïs, salut Fred.
14: Bonjour Philippe.
1: Je suis ravi d'être avec vous pour parler du mondial de foot évidemment qui se termine,
17: oui.
1: Jour de finale. Ouais. Hier, jour de petite finale, vous avez peut-être regardé le match de l'équipe de France face à l'Angleterre.
17: Ouais, obligé. Hein.
1: Ouais.
17: Obligé. Donc, on a dormi vite. Mais déçu forcément de la défaite quoi et puis du scénario quoi parce que une première mi-temps catastrophique, enfin méconnaissable, enfin
1: oui. Alors pour celles et ceux qui nous rejoignent, donc la France a été battue 6-4 par l'Angleterre et c'est vrai qu'en première période ils étaient menés, les Français, 4-0 par les Anglais. Hein. Donc, on a eu très, très peur. On s'est dit, là, c'est la honte totale.
17: Ouais, c'est
1: vrai.
17: Ça. Ouais, non, c'était ça. Il n'y avait rien, pas de mouvement. On était, il n'y avait pas de duel. Et puis, c'était le vrai scénario catastrophe, quoi. Les changements étaient bien faiteurs finalement. Il a bien fait, enfin il pouvait d'ailleurs en changer 7 ou 8 je pense. Et finalement deuxième mi-temps, moi je me suis mis à y croire quoi, parce que c'est vrai qu'on est revenu quand même à 4-2 assez rapidement, 4-3, et c'est vrai que les 2-3 occasions d'Olysée notamment, c'est dommage parce que je pense que si on revient à 4-4 on doit pouvoir le gagner ce match. Et puis derrière, le pénalty de Malogusto qui fait que contribuer à faire sa prestation catastrophique à lui. Hein. Ça finit de nous tuer finalement.
1: C'est dommage pour Didier Deschamps de finir comme ça avec cette défaite 6-4 face à l'Angleterre.
17: Ouais, bien sûr que c'est dommage parce qu'on aurait aimé, enfin moi j'aurais bien aimé, ouais, qu'ils finissent sur une troisième place, sur une victoire, puis sur une prestation au-delà du résultat, sur une prestation digne de l'équipe de France, quoi, de ce qu'il nous avait montré, de ce que lui il propose, enfin en tout cas il montre depuis des années, de tout ce qu'il a construit, et là la première mi-temps, elle est indigne de tout ce qu'il a fait pendant 10 ans. Donc après je pense on retiendra pas cette mi-temps, on retiendra autre chose de ce qu'il a fait pendant 12 ans.
1: Ouais, évidemment, mais vous dénoncez l'attitude de certains joueurs qui n'ont pas tout donné en première période.
17: Ouais, c'est ça, exactement, dans l'envie, c'est vrai que quand on voit mal au gusto, mais même au lycée, hein, je trouvais, enfin sur un but sur les replis défensifs où ben finalement ils y vont à 50%, quoi.
14: Et, il n'était pas compétitif, hein, certains joueurs. On n'avait pas l'impression qu'ils jouaient un match de Coupe du Monde. Hein.
17: Ouais, exactement.
1: Alors Mbappé dit, on est humain, on a encore sonné par la défaite en demi-finale. Vous comprenez ou vous comprenez pas, parce que une compétition c'est jusqu'au bout, il y a l'hommage à Deschamps et ça se fait pas, quoi.
17: Ouais, bien sûr que ça se comprend parce que c'est vrai que je pense qu'ils ont pris un grand coup sur la tête et que c'est pas forcément évident pour certains de vraiment réenclencher la machine. On n'est pas des machines, donc je pense que c'est compliqué. Malgré tout, moi là où je suis surpris, c'est sur ceux qui n'ont quasiment pas joué et qui avaient la chance de montrer.
14: Mais oui.
17: Qui pouvaient avoir leur place, parce que eux, je pense que ils étaient forcément aussi déçus, mais je pense que l'impact il est un peu différent sur ceux qui n'ont pas joué. Et eux, je pense qu'ils avaient la chance et l'opportunité de montrer ce qu'ils étaient capables de faire.
14: Mais c'est pour ça que Deschamps avait fait tourner pour justement leur donner cette opportunité-là. Et ils n'ont pas répondu au cadeau fait par le sélectionneur.
17: Exactement.
14: Pour moi, celui qui m'a le plus énervé, c'est Cherki quand même. Parce que le mec, il joue à Manchester City quand même. C'est pas rien quand même. C'est l'un des plus grands clubs du monde aujourd'hui. Il vient d'être dirigé par Guardiola, qui est parti, dirigé par l'un des plus grands entraîneurs du monde. Et le mec, comme il n'était pas titulaire, dans cette sélection, il considérait que on lui faisait offense, donc il a quasiment rien fait. Et la manière dont il était même assis à côté du banc à la fin, enfin, il y a des attitudes comme ça qui ne se font pas quand on porte ce maillot.
17: D'ailleurs, on l'a vu. Enfin, moi, j'ai aperçu à la pause fraîcheur là en première mi-temps, où d'ailleurs il s'est pris la tête avec Deschamps, hein. Ouais. Là on voit où il y a une, je sais pas ce qu'ils se disent, mais ça m'a pas l'air très très très gentil en fait, et je pense que ça montre bien l'attitude qu'il a eu en effet sur cette mi-temps là et c'est dommage parce qu'il est pourri de foot lui et il peut vraiment nous apporter quelque chose, mais son attitude, ouais, va falloir. J'espère en tout cas qu'elle va être différente avec Zidane.
1: Parce toute dernière question sur Zidane. Vous pensez que c'est la bonne personne?
17: Ouais. Alors la bonne personne, je sais pas si ça sera la bonne personne, mais en tout cas aujourd'hui, on peut pas en mettre un autre. Lui, il l'attend. Vu l'aura qu'il a, vu ce qu'il a fait en équipe de France. Je vois pas comment la Fédé pouvait mettre quelqu'un d'autre, désigner quelqu'un d'autre, c'était pas possible.
1: Et maintenant, ça veut pas dire qu'il réussira à ce poste-là.
17: Non, parce que il y en a d'autres. Enfin, on a vu Platini il y a 30 ans qui a pas réussi, hein, en tant que sélectionneur d'équipe de France. Ouais. Et malgré tout, je suis impatient de le voir, et c'est très très bien que ce soit lui. Hein.
1: Merci beaucoup Philippe de nous avoir appelé ce matin au 32-16. Je vous souhaite un excellent dimanche.
17: Pareillement, bon dimanche à tous.
1: Et à très vite sur RMC. Il est 8h24. On marque une toute petite pause. On se retrouve dans un instant pour accueillir Stéphanie, qui pense avoir reconnu le titre qui se cache derrière le blind text. Et puis Georges Quirino nous donnera aussi le programme des grandes gueules du sport qui débarquent à partir de 9h. À tout de suite.
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2: Vous écoutez RMC, 8h25, j'accueille Stéphanie. Bonjour Stéphanie.
3: Bonjour.
2: Qui nous appelle de Franconville. Je suis ravie de vous avoir. Vous pensez avoir reconnu le titre qui se cache derrière le blind text. On réécoute et on a votre réponse juste après.
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2: Alors, Stéphanie ?
3: Sans contrefaçon, je suis un garçon. Mylène Farmer, sans contrefaçon.
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2: Et en plus, elle chante. Bah oui, évidemment, c'est gagné. Vous remportez un bon cadeau de 50€ à valoir sur Alpha Photo Print pour imprimer vos meilleurs souvenirs sur album, poster, mug. Bravo.
3: Génial. Merci
2: pour
3: beaucoup.
2: Oui.
3: C'est trop gentil.
2: Bah, bonnes vacances, bon dimanche et puis à très
3: merci.
2: Vite sur
3: bravo.
2: RMC.
3: Bonne continuation à vous, bonne journée.
6: Bravo,
2: merci.
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2: Et Fred Hermel qui l'appelle Steph. Allez, bah, bravo,
6: sympa,
2: Steph. C'est vrai.
6: De toute façon, nos auditeurs et nos auditrices sont en général très, très sympathiques.
2: Ouais. Mais est-ce que Georges Quirino, lui, il est sympa?
6: Il a
2: vu, en tout cas, tout à l'heure, il t'a pas ménagé.
6: Oui, il m'a pas ménagé. En plus, lui, il arrive tout frais. Il arrivait tout frais. Moi, j'avais 3 ans d'émission dans la musée.
2: Tout à l'heure, je vais tout vous dire pour les auditeurs qui nous rejoignent. On a fait le débat, le match Fred Hermel, Georges Quirino, donc l'Argentin contre l'Espagnol. Qui a gagné? Ça, je vous laisse.
6: Bon, on le saura ce soir.
2: Exactement. Tu vas évidemment en parler dans les grandes gueules du sport, même s'il n'y aura pas que ça.
7: Exactement. Mais tiens, posez-vous une question, auditeur et auditrice. Qu'est-ce qui vous intéresse le plus ce soir? Une victoire de l'Argentine, une victoire de l'Espagne ou une victoire de Messi? Est-ce que Messi est plus important que cette finale? On va vous poser cette question. Réfléchissez-y déjà, les amis. On va parler des Bleus, évidemment. Est-ce qu'ils ont raté leur Coupe du Monde, tout simplement? Y a-t-il trop d'attentes autour de Zidane? Et puis, on a un feuilleton. On va en attaquer un autre, celui du Tour de France, parce que Paul Sexas, ça y commence à enflammer ce tour qui ronronnait un peu.
6: Intéressant, quand même. Hein.
7: Est-ce que Sexas doit viser la deuxième place désormais au général? Et est-ce que le Tour de Pogacar vous intéresse vraiment, en fait? Parce que Poggi, il a gagné 4 étapes. Là, il est devant, il fait sa course.
6: Hier, c'est beau quand il démarre
7: un petit peu. Il y a beaucoup d'auditeurs qui s'ennuient un peu aussi. Qui se détache un peu de la course au maillot jaune. On sera avec Mario Bartoli, avec Sarah Pitkowski, avec Fred Weiss, Pascal Duprat et vous au 32-16 et toute l'équipe de l'Intégral Tour évidemment qui va nous rejoindre et nous envoyer spéciaux aux États-Unis pour la dernière fois. Et puis après, on ira dormir pendant 6 ans.
2: Bon programme, je dis oui. Mais avant ça, t'as une émission et tu débarques à 9h avec tes grandes gueules du sport. À tout à l'heure. Nous, juste après le journal, on reçoit Captain Larquet pour revenir sur le match de fou hier, défaite 5-4 de la France face à l'Angleterre.
6: Je pense qu'ils vont se prendre quelques petites remontrances.
2: Je pense qu'il est un peu énervé.
6: Je connais mon capitaine.
2: Voilà.
6: Il ne va pas les ménager.
2: Allez, on va le laisser se chauffer. Et avec nous dans quelques minutes, à tout de suite.
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2: Il fera beau et moins chaud, c'est ça, Loïc?
10: Notre pause fraîcheur, qui va durer d'ailleurs une bonne partie de la semaine prochaine. On va même repasser en dessous des moyennes cet après-midi au nord de la Seine. Le ciel sera souvent bien dégagé. Il y a quelques nuages supplémentaires au nord de la Somme, quelques coups de tonnerre en Alsace. Ces orages vont rapidement s'estomper. De nouveaux orages vont se former en revanche sur les Pyrénées. Là, ils pourraient déborder jusqu'en pleine Languedocienne en soirée. Mais partout ailleurs, ce sera une très belle journée avec des températures très contrastées. 21 degrés pour Étretat, 22 à Lille, 25 à Paris, mais encore 29 à Biarritz, 34 à Bordeaux, Toulouse et Bastia et 36 degrés à Marseille. Voilà pourquoi 7 départements restent en vigilance orange canicule de l'Hérault jusqu'à la Corse.
2: Merci Loïc. 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
2: 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Et le journal est présenté par Solène Gardré. Bonjour Solène.
11: Bonjour Anaïs, bonjour à tous. Défaite des Bleus en petite finale de la Coupe du Monde pour la dernière de Didier Deschamps. Dans le Tarn, en plein dans l'affaire Delphine Jubilard, les habitants lassés de l'attention médiatique. Et puis 15e étape du Tour de France aujourd'hui.
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2: Et c'est donc sur une défaite que va partir Didier Deschamps.
12: C'est fini comme en 82. L'équipe de France va finir 4e de la Coupe du Monde après cette défaite dans
11: défaite
12: le match pour la 3e
11: des Bleus hier, 6-4 face à l'Angleterre. L'équipe de France qui échoue donc au pied du podium pour la dernière de Didier Deschamps. Le sélectionneur qui n'a pas caché sa déception, Jean-Louis Tour.
13: Oui, l'émotion de Didier Deschamps a vite été remplacée par l'énervement vu la première mi-temps catastrophique des Bleus. Kylian Mbappé sur M6.
14: Je pense que c'est plus dommage pour le coach. On voulait faire quelque chose pour lui. Malheureusement, la première mi-temps, elle donne l'impression qu'on l'a laissé tomber. C'est pas du tout ce qu'on voulait faire ressentir.
13: Même si le coaching a été payant à la mi-temps, Deschamps a plutôt assumé ses erreurs.
15: Mais c'est moi qui me suis trompé. C'est pas eux qui se trompent, c'est moi qui me suis trompé. J'aurais dû faire d'autres choix dès le début du match.
13: Après le match, les joueurs lui ont rendu hommage. Mbappé d'abord sur M6.
14: On veut remercier le coach pour tout ce qu'il a fait parce que ce match-là va pas entacher la légende de Didier Deschamps.
13: Puis Adrien Rabiot a détaillé ce que Deschamps leur a apporté.
16: Il a redressé cette équipe, il a amené de la discipline, il s'est lâché avec nous et ça a créé vraiment un vrai lien de confiance.
13: Didier Deschamps, à la fin du match, a paru touché, conscient de l'événement après 185 matchs sur le banc des Bleus.
15: Fier de ce qui a été fait. Ce maillot-là, il est au-dessus de tout et c'est la plus belle chose qui me soit arrivée dans ma vie professionnelle. Donc j'ai besoin de récupérer et puis après je verrai.
13: Didier Deschamps qui a même quitté la salle de presse sous les applaudissements des journalistes.
11: Jean-Louis Tour qu'on retrouve ce soir sur RMC pour la finale Argentine-Espagne. Coup d'envoi à 21h à New York. Un match avec quelques particularités dont la mi-temps la plus longue de l'histoire de la Coupe du Monde. 30 minutes et un show à l'américaine. Et puis la forte présence de Donald Trump qui sera partout, Nicolas Pelletier.
17: Oui, et le président américain sera surtout sur la photo de l'équipe vainqueur de la Coupe du Monde 2026, du jamais vu dans l'histoire de la FIFA. C'est un cadeau réalisé par Gianni Infantino, le patron de l'instance, afin de soigner ses relations avec Donald Trump. Alors s'afficher aux côtés du président américain, ça ne plaît pas forcément à tous les joueurs. L'attaquant espagnol Borja Iglesias a déjà laissé entendre qu'il allait serrer la main de Donald Trump à contre-cœur. Ce soir, à New York, le locataire de la Maison Blanche retrouvera Pedro Sanchez, le premier ministre espagnol, avec qui les relations sont très tendues depuis plusieurs mois. Mais ça ne devrait pas gâcher la fête de Donald Trump, pour qui le Mondial 2026 a été tout simplement l'événement sportif le plus réussi de l'histoire du monde.
11: Nicolas Pelletier, envoyé spécial de RMC à New York. Les analyses se poursuivent après la découverte d'ossements dans le Tarn cette semaine, près du village de Delphine Jubilard. Les fouilles sont terminées. À Mayoc, près de Cagnac-les-Mines, où habitaient Delphine et Cédric Jubilard, les habitants de la commune, eux, sont partagés entre l'attente d'une réponse et lassé par l'ampleur médiatique de l'affaire. Reportage de Charlotte Guerre.
18: Au bord du lac de Cagnac-les-Mines, Sonia et ses deux filles prennent l'air. Elles connaissaient Delphine Jubilard de vue et espèrent que les analyses confirmeront enfin son identité.
19: On va souffler pour... C'est le ouf, quoi. C'est un soulagement. Voilà, c'est une délivrance en fait. Tout le monde en a souffert.
18: Sa fille, d'abord silencieuse, comme beaucoup d'habitants de Cagnac et ses environs, s'agace de cette surmédiatisation.
19: On ouvre son application Facebook, on va tomber dessus. On ouvre son TikTok, on va tomber dessus. Voilà, on ne peut pas esquiver. Et on n'aurait pas autant porté l'œil sur le village entier. Donc c'est peut-être pour ça que les gens en ont un peu ras le bol.
18: Au milieu des rues quasi désertes et des volets fermés, signe qu'il ne faut plus déranger, l'épicerie solidaire est l'un des rares lieux du village où il y a du monde. Son président, Denis, regrette que cette affaire entache l'image de Cagnac.
20: Ça ne ressemble pas du tout au village et à son historique aussi. Le but, c'est effectivement de prendre un peu de distance, peut-être nous aider à tourner la page, comme les médias nous ont aidés à trouver, peut-être à faire la lumière.
18: Au fond, tous attendent la même chose, des réponses et la vérité pour les proches de Delphine Jubilard.
11: Au Moyen-Orient, nouveau bombardement américain en Iran ce matin après la mort de deux soldats américains tués dans une attaque iranienne en Jordanie. Un autre soldat est porté disparu depuis vendredi soir.
2: 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L'actualité, c'est aussi le Tour de France, 15e étape aujourd'hui.
11: Et le Tour qui termine sa deuxième semaine avec cette étape entre Champagnol et le plateau de Solaison. Maria Azé, vous êtes en direct avec nous ce matin, envoyée spéciale de RMC sur le Tour de France. Et aujourd'hui, c'est une des étapes reines de cette saison.
2: Oui, 184 km, près de 4000 mètres de dénivelé positif, l'une des étapes les plus difficiles de cette édition 2026. Le peloton devra notamment monter jusqu'au plateau de Solaison, col hors catégorie emprunté pour la première fois par la Grande Boucle, une ascension que Paul Sexas, le nouveau maillot blanc de meilleur jeune, connaît bien puisque ses grands-parents habitent à quelques kilomètres du col. Mais pour remporter l'étape et offrir au public la première victoire française sur ce Tour de France, le coureur de 19 ans devra battre Tadej Pogacar, le maillot jaune déjà vainqueur à 4 reprises sur cette édition du Tour, notamment hier au sommet du Markstein. Quatrième du classement général, le Français pourrait aussi monter sur le podium du Tour dès ce soir. Côté météo, après les grosses averses d'hier, le peloton devrait rester au sec. Aujourd'hui, arrivé à Solaison autour de 18h avant la journée de repos très attendue de demain.
11: Merci Marie-Azé. Et on vous retrouve dans l'intégral Tour cet après-midi pour cette 15e étape à partir de 13h sur RMC. Le départ, lui, est prévu à 13h10.
2: Merci beaucoup Solène. Vous écoutez RMC, il est 8h36. À suivre à 8h50, le petit-déj média de Rémi Jacob. Bonjour Rémi.
4: Bonjour Anaïs, c'est bien ce matin. On fera évidemment le bilan de cette Coupe du Monde côté média. Et puis on parlera aussi des championnats d'Europe d'athlétisme avec des consignes données aux diffuseurs télé pour arrêter, je cite, de sexualiser le corps des athlètes féminines. On vous dit tout à 8h50.
2: À tout à l'heure, Rémi. D'ici là, au lendemain du dernier match de l'équipe de France et du

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7: Vous écoutez RMC, il est 8h38. Bon réveil à tous.
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7: En ce dernier jour de Mondial de foot, je suis très heureuse de recevoir ce matin sur RMC notre capitaine, Capitaine Larqué. Bonjour Jean-Michel.
8: Bonjour Anaïs, bonjour Fred.
9: Bonjour Jean-Michel.
7: Les Bleus terminent donc la Coupe du Monde par une défaite 6-4 face à l'Angleterre. On est passé par toutes les émotions hier, d'un match de la honte à une possible incroyable remontada, finalement défaite donc 6-4. Qu'est-ce que vous retenez de cette soirée, Capitaine, la première période catastrophique ou le réveil en deuxième période?
8: Oui, petite précision, Anaïs, nous ne terminons pas sur une défaite, mais sur deux défaites. Cette Coupe du Monde, et pour revenir au match d'hier, évidemment, vous savez, on me répète souvent lorsque j'avance quelques principes qui m'ont été inculqués il y a fort longtemps maintenant. On me dit que le football a changé, que je suis parfois hors sol. Et hier, j'ai vu au cours des 45 premières minutes ce en quoi le football avait changé. Honnêtement, j'ai pas eu l'impression qu'il avait, en tout cas le football français, qu'il avait changé en bien, parce que j'ai vu des gens qui avaient été des prétentions, on va dire ça, qui avaient déclaré, par exemple, avant la Coupe du Monde, qu'ils n'étaient pas là pour respecter l'adversaire et le battre à la régulière, mais qu'il était là pour les écraser. Et la performance de ce joueur a été pathétique, je pense à notamment à Ryan Cherki. Donc les bavards qui sont souvent des ventilateurs, aux bavards qui sont souvent des ventilateurs, je préfère des vrais acteurs. Et hier, pendant 45 minutes, je n'ai pas vu de vrais acteurs. Mais je me demande même s'ils n'étaient pas là pour... s'ils n'avaient pas lâché le sélectionneur. Donc j'avais beaucoup, beaucoup de peine pour Didier Deschamps au cours de ces 45 premières minutes, parce qu'il faisait confiance à des gens qui ne la méritaient pas forcément et qui, en tout cas, ne lui rendaient rien en retour.
9: Mais c'est, pardonne-moi, Anaïs, mais, mais ce sont des gens qui n'ont pas conscience de l'honneur que c'est que simplement d'être sélectionné pour une Coupe du Monde.
7: Vous êtes d'accord avec ça, Jean-Michel?
8: Ben écoutez, moi hier, dans notre émission, vers 18h, entre 18h et 19h, je m'étonnais que des joueurs rechignent à aller jouer la troisième place de la Coupe du Monde. Eux qui, il y a 15 ans, étaient dans un petit club amateur, rêvaient peut-être de porter le maillot bleu. Et quand on a l'honneur, même si c'est un match, ça compte pour une sélection. Et hier, quand on prend un but dès la troisième minute, que l'on ait des figurants qui méritent 1/10, qui méritent même pas de repasser le rôle de rattrapage, voyez-vous, c'est terrible. Et hier, j'ai vu des joueurs qui sont, je le répète, des gens qui ont des prétentions et qui n'ont aucune raison d'être calife à la place du calife, Anaïs. En général, ce sont des chemins tortueux et des chemins dangereux. Quand on veut être calife à la place du calife, quand on doit être titulaire à la place des titulaires, il faut d'abord le démontrer, pas en parler qu'à tort et à travers, et puis recevoir ça comme un boomerang en pleine figure, ce qui a été le cas pour certains hier, qui n'ont fait d'ailleurs que 45 minutes.
7: Kylian Mbappé a expliqué cette première période en disant, je cite, « On est humain, on était sonné après l'élimination face à l'Espagne. » C'est pas une excuse pour vous?
8: Mais bien sûr que non. En face d'eux, ils avaient des gens qui étaient également sonnés, des gens qui avaient été et également éliminés. Et d'une autre manière, Anaïs.
9: Encore.

0: pire pour eux.
1: Bien sûr, Fred. Mais les Anglais qui ont mené jusqu'à la 85e minute de leur demi-finale pouvaient être quand même beaucoup, beaucoup plus déçus que ne l'étaient les Français qui avaient déjà été totalement absents de leur demi-finale. Rappelons quand même que nous avons été, même les non-spécialistes ont compris que l'Espagne était très largement supérieure à une équipe de France qui n'a pas joué. Donc on est déçu, Anaïs, quand on tape les poteaux, quand ça ne rentre pas et puis qu'on a fait un bon match. Mais quand on a été inexistant, il n'y a pas à être déçu, il y a à être humble, revanchard. Et c'est ce que j'attendais hier, d'avoir des gens humbles, revanchards, concentrés et concernés par le match. 3 minutes, 1-0, 10 minutes, 2-0. Enfin bon, on sent véritablement qu'ils étaient peut-être pas. Ils étaient sonnés, cela dit, ils voulaient quand même l'avant-veille sortir à Miami. Hein, ils avaient demandé la permission de sortir, d'avoir c'est quartier vrai. Libre. Mmh. Donc, si vous voulez, on ne peut pas avoir le beurre, l'argent du beurre, la crémière et puis.
0: Et la ferme tout entière.
1: Et le chèque à la fin du mois. Ouais.
2: Ce que vous avez vu, ça gâche, selon vous, le parcours des Bleus un petit peu plus au Mondial ?
1: Ah, en tout cas, moi, j'avais retrouvé pendant les premiers matchs, je sentais quand même qu'il y avait un élan. Les audiences ont été là. Il y avait une forme de sympathie pour cette équipe de France. Didier Deschamps ne nous avait pas habitués à être aussi audacieux. Tant mieux pour lui, il l'avait fait. Il avait été récompensé. Le football de l'équipe de France était reconnu pour un football de qualité. Évidemment, quand vous terminez votre Coupe du Monde par deux échecs, il y a le résultat, Anaïs, et il y a la façon dont ces résultats sont acquis. Et les deux résultats sont acquis à l'issue de deux matchs qui sont d'une pauvreté. Il y a plus que la pauvreté, c'est l'attitude des joueurs, et notamment ces 45 premières minutes, c'est désolant. Mais voilà, je reste passionné, vous faites pas de soucis. Hein.
2: J'entends. Fin de 14 ans d'équipe de France sous Didier Deschamps, qu'est-ce que vous allez retenir de lui, Captain ?
1: Que l'équipe de France, qui était une équipe moribonde, qui sortait de périodes très très compliquées, où l'image était plus qu'écornée, eh bien on est dans le peloton de tête des équipes, des sélections nationales dans le monde. Et c'est déjà un énorme parcours magnifique, d'autant que je vous rappelle quand même que la France n'est pas réputée pour être un pays spécialement sportif. Je suis prof de gym et je peux vous dire que l'éducation physique et sportive à l'école, au collège ou au lycée, c'est quand même la dernière roue de la charrette, mais pas du carrosse, c'est de la charrette. Et donc, et que nous avons parfois des résultats qui sont bien au-dessus de ce que l'on mérite. Didier Deschamps l'a amené, parfois en faisant de bons matchs, parfois en étant un petit peu moins spectaculaire. Mais on doit saluer cette performance et souhaiter bonne chance à son successeur.
2: Voilà. Ah bah son successeur, dont on connaît le nom, même si c'est pas officiel, ce sera officialisé à la fin du mois, d'après nous dit le président de la Fédération française de foot. Mais on sait tous que ce sera donc Zidane. Zidane, c'est le sélectionneur idéal selon vous ?
1: Vous savez, les entraîneurs, j'ai connu trois entraîneurs dans ma carrière. J'en ai pas connu beaucoup. J'en ai connu que trois. Mais tous les trois, au départ, nous disaient que ce qui faisait les grands entraîneurs, c'était souvent les grands joueurs. Or, aujourd'hui, dans l'équipe de France, il y a dans certains secteurs de grands joueurs, et dans d'autres secteurs, il y a des problèmes. Il va falloir se pencher sur la question de comment on forme des arrières latéraux, comment on retrouve des milieux de terrain qui ressemble justement à Zidane, justement à Deschamps,
0: oui.
1: Justement à Manu Petit ou à Djorkaeff. Voyez, mais ça c'est un travail. Or Anaïs, mais je sais que vous avez d'autres soucis dans la vie que ça. Or la direction technique nationale de la Fédération française de football est étrangement absente du travail. Vous avez à côté de vous Fred qui a longtemps vécu en Espagne et qui sait qu'en Espagne, de A à Z, des plus jeunes jusqu'aux plus grands, il y a une manière de travailler, qu'on s'appuie sur la qualité technique des joueurs et qu'on s'appuie sur la qualité collective des joueurs. Il y a un vrai cap qui est donné par la direction technique nationale en Espagne, ce qui malheureusement n'est plus le cas depuis certains temps ici en France. Il faut se reprendre, il est toujours temps de se reprendre, il est désormais temps de se reprendre pour la Fédération Française de Football.
2: Moi, j'ai deux questions. D'abord, est-ce qu'il va savoir faire Zidane? Parce qu'on ne l'a pas vu dans ce poste-là. Évidemment, entraîneur, oui, il l'a fait, oui, et même très bien, puisqu'il a gagné trois fois la Ligue des Champions avec le Real. Mais ce n'est pas le même job, sélectionneur de l'équipe de France?
1: Bien sûr que ce ne sont pas deux métiers identiques. Ce sont deux métiers totalement différents. C'est pour ça que, pour ceux qui sont... Je ne suis pas pessimiste, mais je ne suis pas non plus optimiste. Je vous assure que je ne sais rien de ce que va pouvoir faire Zinedine Zidane. J'espère qu'il fera au moins aussi bien que Didier Deschamps, mais il va falloir qu'il apprenne ce métier. Il avait remarquablement bien appris son métier d'entraîneur d'équipe de club, oui, notamment en passant par le Castilla, football club à Madrid. Il avait été ensuite l'adjoint d'Ancelotti. Je ne me trompe pas, Fred.
0: C'est ça, oui, oui. Et en plus, tu as bien prononcé le Castilla et pas la Castilla, qui est l'équipe réserve, oui, du Real. Bravo.
1: Voilà. Et il avait bien appris son travail. J'ose espérer que son temps de réflexion, là, qui a duré quelques années, il l'a passé à apprendre aussi le métier de sélectionneur. Ouais. Mais vous avez raison, ce sont deux métiers différents. Et l'équipe de France a quand même eu, même si parfois elle a échoué, elle a quand même eu des résultats exceptionnels. Nous avons été très très gâtés, Anaïs, vous notamment, parce que moi il m'est arrivé dans mes débuts de commentateur de manger de la vache enragée avec des équipes de France qui ne gagnaient pas. Vous avez été particulièrement gâtés au cours de ces 15 dernières années où l'équipe de France était toujours au sommet du football mondial.
2: On verra ça. Donc, juste dernière question, parce que ce soir c'est évidemment la finale Argentine-Espagne, Captain. À votre avis, qui va la gagner et qui mériterait de la gagner?
1: Anaïs, il y a plusieurs façons de jouer au football. Ceux qui pensent qu'il n'y a qu'une façon se trompent. Alors, on sait quand même qu'il y a du plaisir, de la qualité, que pour les yeux, les Espagnols sont plus agréables que les Argentins, qui pendant une heure ont été détestables contre les Anglais. Mais au moment où ils se sont mis à jouer, ils ont été irrésistibles. Et ça a été magnifique. Avec d'autres qualités. Moi, j'ai eu un coéquipier argentin qui, lorsque l'équipe n'allait pas très fort, nous donnait à nous tous, à toute l'équipe, rien que par sa présence, rien que par son exemple, nous redonnait de l'élan, nous redonnait de l'impulsion. Là, ils sont plusieurs dans l'équipe. Je ne sais pas qui va gagner, Anaïs. J'aime pas faire les pronostics. Mais ce que je peux vous dire, c'est que les Espagnols qui sont favoris, ils vont se faire bouger par les Argentins.
2: Merci beaucoup, Captain. Jean-Michel Larquet, d'avoir été ce matin avec nous en direct sur RMC. C'est toujours un plaisir de vous avoir. Et donc, cette finale Argentine-Espagne, c'est donc à vivre ce soir, 21h sur RMC. Ce sera à New York et ce sera commenté par Jean-Louis Tour, évidemment. Merci beaucoup, Captain. 8h50, on marque une toute petite pause. On se retrouve pour le petit-déj média de Rémi Jacob. On va notamment faire le bilan du mondial de foot niveau audience. À tout de suite.
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2: Avec Rémi Jacob, journaliste à la Tribune Dimanche, membre de la team Anaïs Matin. Bonjour Rémi.
0: Bonjour Anaïs et Fred, bonjour à tous.
2: Bonjour Rémi. Dans ton dossier du jour, on va faire le bilan de cette Coupe du Monde côté média. Et quel bilan ? Je ne peux pas.
7: Oui, il y a eu des moins bons instants que d'autres. Effectivement, le bilan avant la grande finale de ce soir, Argentine-Espagne. Oui. Point d'orgue de plus d'un mois de compétition diffusée à la télévision. Vous le savez, sur la chaîne M6, alors c'était une grande première jusqu'à présent. Bah, c'était TF1 qui avait les droits. Et en matière d'audience, eh bien, c'est un carton plein pour M6. Mardi soir, lors de la demi-finale, malheureuse bouche les oreilles, Anaïs, contre l'Espagne, plus de 20 millions de Français étaient devant leur télévision. On n'est pas très loin du record absolu d'audience, tout programme confondu. Qui tient votre avis, Anaïs, Fred? Le record absolu à la télé, c'était déjà du foot.
0: Bah, finale France-Argentine 2002.
7: Bravo.
0: 2022.
7: Bravo. Un point. Combien? 24 millions de téléspectateurs. Ouais. Effectivement, gros carton ce soir-là. Alors, on n'a pas encore l'audience du match d'hier pour la troisième place. France-Angleterre, on l'aura d'ici quelques minutes, juste après 9h, mais ça devrait être un joli score malgré l'horaire tardive. Et d'ailleurs, on l'a vu tout au long de cette compétition, Anaïs Fred, ce décalage horaire avec les États-Unis, eh bien, n'a pas freiné les ardeurs des téléspectateurs français, même lors du France-Irak. On s'en souvient qu'il s'est terminé à 3h du matin à cause des orages avec cette longue interruption. 3 millions de personnes étaient quand même encore devant leur télé à cette heure-ci, c'est énorme. Alors vous allez me dire, avec tout ça, ça doit être forcément le jackpot financier pour M6 avec de telles audiences. Eh bien non, réponse fausse. Détrompez-vous. Oui, tu fais bien le buzzer, Fred. La chaîne va quand même perdre de l'argent. Et ça aurait été d'ailleurs la même chose si la France était allée en finale cause. Oui. Alors elle aurait quand même gagné M6 5 ou 6 millions d'euros de plus, mais elle n'aurait pas rentabilisé effectivement cette compétition en cause, le prix exorbitant des droits que M6 a payé. Alors le chiffre n'est pas public, mais il tourne autour de 120 millions d'euros, un investissement que ne parviendra donc pas à rentabiliser M6. Mais c'était une manière pour elle, eh bien, de montrer les muscles face à la concurrence. On l'a vu d'ailleurs, TF1 était dans les choux pendant cette Coupe du Monde.
2: C'est aussi une question d'image, en fait.
7: Une question exactement d'image et aussi de fidélisation et de recrutement de nouveaux annonceurs, ce qu'elle a fait pendant cette compétition.
2: Il y a un autre phénomène qui a marqué cette Coupe du Monde et il concerne les influenceurs.
7: Eh oui, qui sont devenus incontournables, ces influenceurs. Pour la toute première fois, la FIFA avait autorisé des youtubeurs, des créateurs de contenu à être au bord du terrain à quelques mètres seulement des joueurs. C'était le cas notamment du français Michou. On en a parlé ici avec des contenus diffusés sur les réseaux sociaux de M6. Alors ça avait fait beaucoup de bruit, beaucoup parlé au moment de son recrutement. J'étais curieux de voir ce que ça allait donner, ces fameuses vidéos au bord de terrain. Et bien résultat, beaucoup de bruit pour rien, avec des vidéos, je le dis franchement, sans aucune plus-value. On voyait, écoutez bien, juste un supporter content d'être là.
8: Allez les gars, faites-moi une deuxième mi-temps, file de snow les mecs.
9: Allez les gars, on va se réveiller là, j'espère. Dédé, il a parlé dans les vestiaires.
8: Bien joué Maignan.
7: Voilà, donc ça c'était au bord du terrain. Et quand il se baladait, Michou, dans le reste du stade, bah c'était pas mieux.
9: On va tester les toilettes du stade, parce qu'en vrai c'est important. Hein.
8: Mais what, en gare?
9: Oula, il y a quelqu'un qui a pas tiré la chaise. Ça manque de séparation entre les urinoirs, par contre il n'y a pas d'attente.
7: Je vois ta tête, Anaïs, pendant ce son.
2: Ouais, je m'en serais bien passé.
0: Mais c'est pas... Dans les toilettes d'un stade, c'est pas forcément ce qui est le plus intéressant.
2: Ouais, parce qu'en
0: général, c'est pas très propre déjà. Donc
7: effectivement, je pense que tout comme vous, je suis pas conservateur. Oui, oui. On l'a dit, le foot, c'est pas réservé à une poignée de journalistes, mais là, franchement.
2: Non, mais tu le disais, il y a pas de plus-value.
7: Non, exactement.
0: Moi, je trouve que l'idée, pourquoi pas. Enfin, je veux dire, mais après, on peut être très bien d'accord en disant, tout le monde a sa place dans ce genre de d'événement. Après, on peut dire que c'était raté, quoi, c'est tout.
7: Exactement. Du mal à voir l'intérêt. Mais bon, malgré tout, ces vidéos ont été vues des millions de fois, tout comme celle de la Belge Céline Dept. Alors, Céline Dept, je ne sais pas si vous en avez entendu parler, ça a été un vrai phénomène et je pèse mes mots pendant cette Coupe du Monde. Rien qu'en une seule semaine, elle a réalisé plus d'un milliard de vues. C'est stratosphérique. Ah oui. Alors, ouais, son truc à elle, c'est de faire des défis avec des footballeurs, dont son idole. Son idole Cristiano Ronaldo, le capitaine du Portugal qu'elle a rencontré juste avant la Coupe du Monde, très très ému.
10: Oh, sorry. It's nice to meet you. Yes, sorry. I can't do anything about it.
7: Toi, ton idole qui te ferait pleurer, Anaïs, c'est qui?
2: Moi, Cristiano Ronaldo, j'aurais adoré.
0: Très sympa. Hein? J'ai dîné avec lui,
2: j'ai
0: fait pas mal de trucs avec lui.
2: Il m'a touché lors de son dernier match lorsqu'il a pleuré.
0: C'est un super mec. Contrairement à un autre.
7: dont on dira pas le nom.
0: Qui lui est en finale.
7: Et voilà, elle s'appelle donc cette influenceuse Céline Dept, 26 ans, youtubeuse la plus suivie durant cette Coupe du Monde et qui illustre ce mouvement de fond avec ses influenceurs qui auront réussi pendant cette Coupe du Monde à se faire une place de choix aux côtés des médias traditionnels.
2: 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On quitte la Coupe du Monde pour se tourner vers les championnats d'Europe d'athlétisme.
7: Et oui, compétition qui aura lieu à Birmingham du 10 au 16 août, transmise dans le monde entier et pour les diffuseurs télé cette année. Une consigne a été donnée et elle concerne la manière de filmer les athlètes féminines.
11: Balance ton quoi, un jour peut-être ça changera.
7: Alors, fini les plans, je cite, sexualisant le corps des femmes athlètes. C'est ce qu'a indiqué l'Union européenne de radio-télévision qui a publié pour cela un guide d'une vingtaine de pages. Je l'ai lu, il y a tout un tas de recommandations, notamment arrêter les gros plans sur certaines parties du corps, éviter les plans contre-plongés. Vous savez, les contre-plongés, c'est quand on filme par en dessous. Pareil, avec les ralentis, le but, eh bien, c'est d'éviter que les athlètes féminines soient ensuite cyber-harcelées sur les réseaux sociaux, comme l'explique très bien d'ailleurs dans ce guide la perchiste britannique Holly Bradshaw, médaillée de bronze au JO de Tokyo il y a 5 ans. Son témoignage est très fort. J'ai vu, dit-elle, des vidéos inappropriées de moi-même et de mes collègues créées à partir de ralentis. Beaucoup d'entre nous, athlètes femmes, arrivons désormais, écoutez bien, aux grandes compétitions, plus inquiètes des positions de caméra que de notre performance. C'est dingue.
2: Oui, donc c'est elle qui demandait, qui disait on en a ras-le-bol de ça, et qui demandait est-ce que ça change.
7: Elle et d'autres, absolument. Ouais. Et cette citation que je vous ai lue est dingue. Elle montre effectivement l'impact psychologique, c'est-à-dire qu'on passe à côté de sa compétition parce qu'on sait que des pervers.
2: Bien sûr.
7: Pardon de citer le mot, mais des pervers vont ensuite faire des
2: qui
7: captures.
2: Qui reprennent ça, qui commentent sur les réseaux sociaux.
7: Exactement, pour dénigrer, pour fantasmer. Bon, on marche sur la tête.
0: Oui, c'est de tout en fait. Hein. C'est des condamnations sexuelles, mais aussi de la moquerie dégueulasse. Enfin, c'est sur peut-être des parties du corps.
7: Absolument.
0: C'est hallucinant. Mais vraiment, c'est très intéressant de voir l'impact. C'est ça qui est très intéressant à observer.
7: Absolument. Et moi, je trouve qu'elle a parfaitement raison, l'Union européenne radio-télé-diffusion, de mettre un guide pour avoir ces bonnes pratiques.
0: Et c'est facile, hein. Il y a un diffuseur. Enfin, il y a pas 36 000 caméras.
7: Absolument.
0: Hein. C'est un diffuseur
7: qui envoie le flux à l'ensemble des pays.
0: Donc, il y a que quelques personnes à contrôler. Hein.
2: Mm-hmm. Merci beaucoup, Rémi. Dimanche.
7: Bon dimanche.
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2: 8h59, une toute petite pause. On se retrouve dans un instant pour vos grandes gueules du sport. Ce sera juste après le journal de 9h. À tout de suite.
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0: La météo, beau mais moins chaud, hein, Loïc Rivière.
1: C'est la pause fraîcheur dans le nord du pays principalement et ça va durer probablement jusqu'à la fin de la semaine prochaine sous un ciel bien dégagé, beaucoup de soleil aujourd'hui. En revanche, une ambiance toujours caniculaire en Méditerranée. 7 départements sont en vigilance orange, de l'Hérault aux Alpes-Maritimes et jusqu'à la Corse. Là, les températures vont rester très élevées, jusqu'à 36 à Marseille cet après-midi. Vous aurez 34 à Bordeaux et à Toulouse. C'est plus respirable au nord avec 25 à Paris, 22 à Lille et 21 degrés à Caen aujourd'hui.
0: Merci Loïc. 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
0: Bonjour Grégoire Morelli.
3: Bonjour Anaïs, bonjour à toutes et à tous. La fin de la Coupe du Monde, c'est ce soir.
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3: Avec cette finale Espagne-Argentine à 21h, la rencontre sera à New York, à suivre sur RMC bien sûr. La France, elle, a fini son mondial hier soir, une fin de compétition avec une défaite 6-4 contre l'Angleterre. Les Bleus étaient menés 4-0 à la mi-temps. Une première période que le consultant football de RMC, Jean-Michel Larquet, décrit comme catastrophique.
4: Hier, j'ai vu au cours des 45 premières minutes des gens qui avaient été des prétendants, prétentions, on va dire ça, qui avaient déclaré, par exemple, avant la Coupe du Monde, qu'ils n'étaient pas là pour respecter l'adversaire, mais qu'il était là pour les écraser. Et la performance de ce joueur a été pathétique, je pense à... notamment Ryan Cherki. Et hier, pendant 45 minutes, je n'ai pas vu de vrais acteurs. Mais je me demande même s'ils n'avaient pas lâché le sélectionneur. Donc j'avais beaucoup, beaucoup de peine pour ouais. Didier Deschamps au cours de ces 45 premières minutes parce qu'il faisait confiance à des gens qui ne la méritaient pas forcément et qui, en tout cas, ne lui rendaient rien en retour.
3: Ah oui, car c'est sur une défaite que la carrière de Didier Deschamps comme sélectionneur des Bleus prend fin. Il s'est exprimé après les matchs en revenant sur ses années passées à la tête de l'équipe de France.
5: J'ai cette fierté avec mon staff d'avoir été au service pendant longtemps, trop longtemps peut-être pour certains, mais bon, d'avoir connu de grands, grands moments. Évidemment, il y a tout ce qu'il faut avec des jeunes qui sont là, qui grandiront aussi. C'est tout le mal que je leur souhaite et à l'équipe de France. J'ai pris un pied énorme sur cette Coupe du Monde, à passer du temps à échanger avec eux. C'était vraiment un pur bonheur. Et voilà, c'est fini.
3: La sécheresse atteint un niveau historique. Elle touche 99 départements avec comme conséquence des pertes massives de légumes et des risques de pénurie. C'est l'alerte lancée par la Fédération Légumes de France qui tire la sonnette d'alarme. Les exploitants voient en effet leur récolte s'effondrer. Et vous avez pu le constater avec un maraîcher dans les Yvelines, Victor Girard.
6: Au milieu de ces rangées de tomates et de salades,
7: tout est cramé. Ça fait comme si on nous avait mis carrément le feu.
6: Jean-Claude, 66 ans, observe impuissant les dégâts causés par la chaleur sur son exploitation.
7: J'ai récolté zéro.
8: Là, on a un carré de salade.
7: Elle a pas eu assez d'eau à un moment donné.
8: On va pas manger ça, c'est impossible. C'est un bâton, une tige carrément, c'est bon, qui sort de la salade. Ça, c'est mort.
7: J'ai 20 000 plants qui partent à la poubelle. Je n'ai jamais connu ça.
6: Se désole le maraîcher qui a plus de 40 ans de métier.
7: C'est compliqué, très compliqué.
6: Car si la troisième vague de canicule est passée, la sécheresse persiste, pas une seule goutte de pluie à l'horizon. Et avec les restrictions, Jean-Claude n'a plus le droit de pomper l'eau de la Seine comme il le faisait habituellement.
9: Comment vous faites pour arroser alors ?
7: On continue à arroser. Je brave l'interdiction et je l'assume haut et fort. On n'a pas d'autre solution. Il y a des choses qu'on laisse de côté. On ne peut pas arroser, mettre le canon en permanence, c'est impossible. Tant pis, j'aurai pas de haricots.
6: Et ce n'est pas le seul légume qui devrait manquer sur ses étals en septembre.
7: J'aurai pas de brocoli ni de chou-fleur.
6: La Fédération Légumes de France appelle donc l'État à agir pour sauver la filière. Elle réclame un coup de pouce, mais aussi la possibilité pour les maraîchers de stocker davantage d'eau l'hiver, car l'association prévient, les importations ne suffiront pas à compenser les récoltes perdues.
3: 15e étape du Tour de France cet après-midi, étape de montagne entre Champagnole et le plateau de Solaison. Le Français Paul Sexas n'est plus qu'à 15 secondes de la 3e place au général. On termine avec le quintet, ce sera sur l'hippodrome de Chantilly à 15h15. Voici le pronostic de RMC. Le favori, c'est le 7 Ingara, l'outsider, c'est le 2 à Sapico, le 7, le 2.
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0: Pour dimanche en bonne compagnie, le micro n'était pas allumé.
11: Tu serais pas en vacances ce soir, toi ? Enfin, ce soir maintenant, en fait.
0: Non, je n'étais pas partie. Hein. Ah, ouais. J'attendais ton entrée.
11: Bah, c'est quand même bizarre que tu sois avec ton sac de plage et tout, là, directement.
0: Oh, t'es pas obligé de le dire. Mais Tong, et alors, j'ai le droit, non ?
11: T'as bien raison, bien sûr. Il faut
0: t'es jaloux ?
11: C'est mérité. Non, pas du tout, c'est mérité. Quand c'est mérité, il n'y a pas de jalousie.
0: Ah, c'est vrai, c'est mérité. Ah, ouais. Bon, bah, si Georges Quirino m'autorise à partir en vacances, alors.
11: C'est ça, le mec, en fait, qui est là pour donner les bonnes notes et les mauvaises notes. Toi, par contre, pas mérité.
0: Bah tiens, tu vas plutôt noter l'équipe de France. Ça, c'est
11: bah
0: ton
11: oui,
0: job.
11: Bien sûr, c'est ce qu'on va faire. Allez, Anaïs, on se retrouve à la rentrée.
0: À la rentrée. Très bel été.
11: Merci.
0: Je vous embrasse
11: toi
0: tous.
11: Aussi.
0: Merci d'avoir été nombreux à nous écouter cette année. Et puis, bah, à très vite.
11: Bah, tu sais qu'on est comme ça, la team d'Anaïs Matin et les grandes gueules du sport.
0: Évidemment.
11: Tous les week-ends, évidemment. Allez, les amis.
0: Salut, Georges.
11: Salut, Anaïs. On arrive dans un instant, évidemment. On a beaucoup de choses à évoquer ce matin. Bah, ça y est, la Coupe du Monde des Bleus est vraiment terminée. On se pose cette question. Est-ce que la Coupe du Monde de l'équipe de France est ratée? Est-ce qu'on n'a pas trop d'attentes sur Zidane? Est-ce que c'est que ça se peut viser la deuxième place sur le tour? Ça y est, on commence à s'enflammer. Et est-ce que Messi, finalement, est pas plus important que la finale du mondial entre l'Argentine et l'Espagne? Bref, tous ces sujets, on va les évoquer avec vous. Vous êtes nos grandes gueules du sport. Et puis avec Fred Weiss, avec Marion Bartoli, Sarah Pitkowski et Pascal Duprat. Et donc, bah, vous, au standard, bien sûr. À tout de suite sur RMC dans moins d'une minute.
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2: Salut à toutes et tous et bon dimanche à l'écoute d'RMC. Merci d'être toujours aussi fidèles et de plus en plus nombreux à nous écouter les week-ends. On sait que vous faites vos petites sorties sportives en nous écoutant. Vous nous écoutez en podcast aussi de plus en plus nombreux. On se réveille tranquillement avec vous, je le sais. On vous accompagne dans vos dimanches matins. Et on est fiers de ça dans ce dernier jour de Coupe du Monde Argentine-Espagne. Ce soir, 21h. La Coupe du Monde des Bleus s'est terminée hier par une quatrième place autour d'un match invraisemblable, perdu 6-4 face aux Anglais. Les grandes gueules du sport aujourd'hui, Pascal Duprat, bonjour.
3: Salut Georges, salut les amis.
2: On va pouvoir recommencer à dormir, Pascal.
3: Bientôt, mais les matchs... c'était bien quand même, ouais. Un peu de nostalgie, non?
2: T'es du genre comme ça, toi? Genre,
3: ouais.
2: Oh là là, quand même, ouais. Un petit cap vers Uruguay à 3h du mat, quand même. C'est quand même un bon vin, consommé avec modération.
3: Exactement, on ne s'en lasse pas.
2: Ouais, c'est ça, et avec le recul, on se dit, mais en fait, c'était bien finalement, 6h du mat. N'est-ce pas, Sarah Pitkowski?
4: Bonjour à tous. Ouais. Écoutez, 6h du mat, on y va doucement quand même.
2: Ouais. Bon, de toute façon, il y a toujours des événements qui arrivent, tranquillement. Regardez Fred Weiss, par exemple. En fait, c'est juste l'histoire de sa vie de se coucher à 6h du mat.
5: 6h du matin, c'est vachement tard.
2: 6h du matin, c'est ça.
5: C'est
2: l'heure du dîner. C'est l'heure du dîner.
5: Bah oui, c'est normal.
4: Ta vie est en décalé.
5: Ma vie est en décalé.
4: T'aurais dû vivre aux États-Unis, en fait.
5: Oui, mais j'aurais pas pu travailler en France.
2: Ah, bah oui, c'est vrai que ça aurait pas marché pareil.
4: T'aurais pu être un correspondant spécial.
5: J'aurais adoré.
4: C'est vrai?
5: Non, pas du tout. J'aurais adoré continuer à vivre à Limoges.
4: Entre Limoges et.
5: Et New York, c'est le même combat. C'est exactement pareil. Franchement, j'ai la même vue de ma fenêtre, on voit la même chose.
2: Oui, du coup, tu mets les porcelaines, ça va pas te manquer quand même derrière. Bah,
5: t'imagines? Sans la porcelaine, je ne vis pas moi.
2: J'entends. Vous l'entendez sourire. Elle est encore un peu jet-laguée, peut-être, de son heure de décalage avec l'Angleterre, le Royaume-Uni, où elle était la semaine dernière dans son royaume, Queen Bartoli, là où elle a gagné sur le Center Court, qui nous fait l'honneur d'être avec nous. Bonjour ma reine.
6: Bonjour les amis.
2: Comment ça va Marion?
6: Ça va très bien. Il a fallu que je fasse un petit peu de séance de rattrapage, parce que là je vous avoue que je n'ai pas totalement suivi à la lettre le Tour de France.
2: Ah bah oui, mais là
6: t'es revenu. J'ai essayé de m'y mettre, écoute.
2: Mais t'es revenu dans la roue, on te connaît. Voilà.
6: Oui, j'ai essayé de rattraper le peloton.
4: Tu vas sucer la roue de Fred Weiss, tu vas voir.
2: Ouais, Fred il est revenu de vacances aussi.
5: Mais moi je reviens juste de vacances,
2: vous êtes des machines. Non mais Marion, t'es jamais avec la voiture balai, t'es toujours dans l'échappée de tête, on la connaît l'histoire.
6: Ouais, non, je vais mettre au milieu. Voilà, je vais mettre au milieu.
2: Minima, tu vas nous faire croire que tu es dans l'échappée de tête.
6: Oui,
2: et tu vas le faire très bien. Allez, les grandes gueules du sport, évidemment, on est ensemble jusqu'à midi. Je vous le disais, finale de la Coupe du Monde aujourd'hui, ce sera sans nous, malheureusement, avec les Argentins, les Espagnols à 21h près de New York à vivre sur RMC. Tiens, on va se poser cette question. Réfléchissez chez vous. Qu'est-ce qui vous intéresse le plus sur cette finale? Est-ce que c'est une victoire de l'Argentine, une victoire de l'Espagne? Ou savoir si Messi va continuer son histoire et aller chercher une deuxième étoile pour lui? Est-ce que Messi est plus important que cette finale? C'est la question que l'on va se poser ensemble. Est-ce qu'il y a trop d'attentes autour de Zidane, le successeur désigné de Didier Deschamps, qui a vécu son 185e et dernier match sur le blanc des bleus hier à 10h sur le ring? On ira sur la route du Tour de France où Marion s'est rendu, du coup on a bien compris. Paul Sexas doit-il viser la deuxième place? Vous votez sur le compte X des GG du sport, parce que ce matin le Français est à 59 secondes de Vingegaard, deuxième. Il porte le maillot blanc après son étape formidable hier, troisième sur l'étape du Markstein, devant le Danois et avant le gros morceau aujourd'hui, arrivé au plateau de Solaison près de chez lui. Le Tour de Pogacar vous intéresse-t-il d'ailleurs? Alors il enchaîne une quatrième victoire hier, je m'ai perdu dans le compte hier, à un moment donné je disais 3 ou 4, bon c'est 4 je crois. Voilà, c'est 4. Il file tranquillement vers son cinquième tour. Alors, je sais que ça plaît pas à tout le monde, mais d'autres sont au contraire en kiff total. Vous avez compris.
6: Oui.
2: Voilà, de toute façon, Marion Bartoli, il suffit de lui agiter quelques noms. Paul Pogacar, Lewis Hamilton,
6: voilà,
2: Serena Williams,
6: Yannick Sinner,
2: la Tom Cruise. Alors, ça, c'est un autre sujet.
6: Alors, je vais tout vous dire.
2: Le zapping, on va parler Formule 1. Un basket de Loïs Boisson qui est encore blessé malheureusement. Et du super show de la mi-temps. Tiens, de la finale de la Coupe du Monde. On va voir ce que vous en pensez. En fin d'émission, participez au jeu du sport. Si vous n'avez pas tout suivi, je sais que là, au moins, vous êtes des compétiteurs et que vous allez revenir comme des balles. Hier, Fred Weiss a shooté au buzzer et il s'est imposé avec la question impossible. Franchement, Grand Fred.
6: Ouais. Bravo Fred.
5: Ouais. Désolé ça. Vraiment, ouais. Je comprends que tu sois triste et ouais. Désappointé, mais en même temps, c'est un peu l'histoire de ta vie. Donc,
6: c'est juste la continuité. Qu'est-ce que tu connais à ma vie
2: Fred, en fait, c'est comme dans les matchs de basket. Tu sais, il rentre d'abord, il est en trash talking tout de suite. Il rentre dans la tête des adversaires dès le début du match. Et après, ça déroule.
6: Il a mis un panier à 3 points sur le buzzer.
2: Ah ouais, c'est ça.
5: Bravo.
2: 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Mais d'abord à la une, donc, on espérait qu'elle se termine ce soir par une nouvelle étoile. Mais la Coupe du Monde des Bleus s'est achevée hier soir à Miami lors d'une, comment la qualifier, étonnante petite finale. Vous l'avez vécu en direct sur RMC.
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1: 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Attention à Declan Rice. Oh, oh, le coup de canon de Declan Rice. Ah, on n'est pas rentré dans la rencontre comme il fallait. Ça fait 1-0 pour l'Angleterre. La tête anglaise et deuxième but. Aïe, on n'y est pas du tout. Le but de Konsa. Ouais, les Anglais avec Rashford qui joue en rentrée pour Saka. La frappe, le but. La démonstration anglaise. Saka dans l'axe. Saka, pourquoi pas. La frappe pied gauche. 4-0, humiliation totale ici à Miami. Le ballon profondeur pour Mbappé.
7: Voilà.
1: Et voilà, ça va mieux. Il a bien servi par Mbappé. Allez Bradley, il faut le mettre celui-là. La frappe, le but.
7: Oui.
1: Allez. Ça fait 4-2. Olivier, la remise de Mbappé. Allez Mbappé, allez Mbappé, Mbappé.
7: Oui. Oui.
1: Le dédoublement, Spence, oh, l'attaque, penalty. Et ouais, penalty, Malo Gusto est en retard sur Jet Spence. Bukayo Saka face à Mike Maignan. Et le contre-pied. Bukayo Saka, le triplé pour le joueur d'Arsenal. Au moins sauver l'honneur sur un dernier but d'Embélé. Et qui va accélérer le crochet, la frappe, le but. Ousmane Dembélé. Il reste 1 minute et 30 secondes à jouer. Et pourquoi pas y croire. La frappe de Bellingham. Une fois, deux fois. Bellingham qui va y aller. Bellingham, le but. Oh, énorme.
5: Oh, le monstre.
1: Oh, joue de Bellingham qui s'est amusé dans la surface de réparation. Et au final, c'est un score de tennis. 6-4.
8: C'est fini. Comme en 82, l'équipe de France va finir 4e de la Coupe du Monde. Mais au moins, on va quand même se satisfaire de ça. Le ridicule et la honte de la première période auront été effacés.
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2: Allez, vas-y. Allez, vas-y, Pascal. Fonce.
10: Qui est de nouveau né.
2: Allez, vas-y.
6: Allez, vas-y.
10: Non, je peux pas.
5: Pascal, tu chantes partout, tu chantes pas avec nous.
10: C'était la dernière séance. C'était la dernière séance. Et le rideau sur l'écran est tombé.
2: Mais c'est bien, ouais. Franchement.
6: Oh, le crooner.
2: Et moi, là, sur The Voice, je me retourne direct. Hein. Je dis pas si dans ma team.
5: Je me casse, mais.
10: J'en attendais pas moins de toi, mon cher frère. C'est bah, comme hier, on s'est retourné, on s'est cassé, mais on a gagné. Au jeu.
2: Bon, bah, c'est donc comme ça. Comme ça, on s'attendait pas, hein, sur un petit chant de Pascal Dupraz, mais c'est comme ça que l'aventure américaine de nos Bleus s'est conclue donc par une quatrième place après une invraisemblable défaite 6-4. Hein, c'est un score de tennis face aux Anglais. Après avoir été mené 4-0, hein, c'était à la fois n'importe quoi et génial. C'est donc comme ça que Deschamps a fait ses adieux après 14 ans sur le banc de l'équipe de France. Il rêvait d'une troisième étoile sur le maillot ce soir. Et c'est vrai que ce rêve a été brisé en mille morceaux et on l'a senti hier au début du match par l'Espagne en demi-finale, malgré l'enthousiasme qui accompagnait cette équipe en début de compétition. Les GG, je vous pose la question très simple. Les Bleus ont-ils raté leur Coupe du Monde? Fred Weiss.
5: Oui.
2: Pascal Dupraz.
10: Non.
2: Marion Bartoli.
6: Non.
2: Sarah Pitkowski.
6: Eh ben non, j'ai changé d'avis.
2: Ah, bah en fait, il n'y a que Fred qui est
5: grognon. On est dans le monde des bisounours, ouais. On est super bien.
2: Il n'y a que Fred qui est grognon, comme c'est bizarre. Supporter des Bleus, on vous attend au 32-16 et sur WhatsApp au 06-12-424-424 où j'ai déjà des petits messages. Jean-Louis Tour à Miami, vous l'avez entendu, où il a commenté le match pour RMC. Salut Jean-Louis.
11: Salut Georges, salut les grandes gueules du sport.
2: Jean-Louis, comment les Bleus ont dressé leur bilan finalement de cette Coupe du Monde?
11: Alors écoute, pour les joueurs, j'ai l'impression que le bilan se résume surtout à un match, cette demi-finale ratée contre l'Espagne, comme si eux aussi avaient intégré que les 6 premiers matchs sans véritable adversité ne pesaient pas bien lourd dans le bilan. Alors y a-t-il un sentiment de gâchis? La réponse hier soir d'Aurélien Tchouaméni.
12: Je ne sais pas si gâcher c'est le mot juste. On avait à cœur de gagner. On voulait gagner cette Coupe du Monde. On avait l'équipe pour. On joue aussi, pardon, contre des adversaires de qualité. Évidemment que contre l'Espagne, on n'a pas fait le match qu'il fallait. Ils ont été bien meilleurs que nous sur le terrain et c'est surtout frustrant pour ce match-là.
11: À l'arrivée, ces deux derniers matchs ternissent donc le bilan français. L'impression que dès que la route s'est vraiment élevée avec l'Espagne et l'Angleterre, les Bleus n'ont pas répondu. Dès lors, quelle valeur donner à ces différentes statistiques? La France est actuellement la meilleure attaque du mondial et les offensifs ont été globalement efficaces. Mbappé est en course pour être le meilleur buteur de la compétition avec 10 buts. Olise a adressé 8 passes décisives. Dembélé a mis 6 réalisations. Mais tout ça s'est passé aux oubliettes depuis l'Espagne.
2: Eh oui, bien sûr. Jean-Louis, alors, on imagine forcément Didier Deschamps, même s'il est pudique, était ému après sa dernière sur le banc des Bleus. Comment se sont passés ses adieux après le match?
11: Ah, ça a été particulier entre le débrief du match et l'émotion de la dernière, donc pour Didier Deschamps. 185 matchs sur le banc des Bleus. Sur la rencontre, Deschamps s'attendait à une soirée plus tranquille, mais il a dû s'employer. Une première mi-temps ratée, 4-0 à la pause, mais le sélectionneur n'a pas fui ses responsabilités.
7: Mais c'est moi qui me suis trompé. C'est pas eux qui se trompent, c'est moi qui me suis trompé. J'aurais dû faire d'autres choix dès le début du match.
11: D'ailleurs, Kylian Mbappé l'a expliqué sur M6 après le match, il a tout de suite pensé à Deschamps pendant cette mi-temps cauchemar.
13: Je pense que c'est plus dommage pour le coach. On voulait faire quelque chose pour lui. Malheureusement, la première mi-temps, elle donne l'impression qu'on l'a laissé tomber. C'est pas du tout ce qu'on voulait faire ressentir. On veut remercier le coach pour tout ce qu'il a fait parce que ce match-là va pas entacher la légende de Didier Deschamps.
11: Après le coaching de Deschamps, le match s'est terminé sur un écart au score décent contre l'Angleterre. Est venu donc le moment des derniers mots de Deschamps en bleu comme sélectionneur.
7: Fier de ce qui a été fait, ce maillot-là, il est au-dessus de tout et c'est la plus belle chose qui me soit arrivée dans ma vie professionnelle. Donc j'ai besoin de récupérer et puis après je verrai.
11: La suite, il faudra voir où elle se déroulera. Deschamps l'a souvent répété, il ne prend pas sa retraite, mais pour l'instant, aucun projet n'est concret pour sa nouvelle vie.
2: Merci Jean-Louis, au plus près des Bleus, évidemment Jean-Louis qu'on retrouvera au commentaire de la finale Argentine-Espagne ce soir à 21h. Vous envoyez des messages sur WhatsApp déjà. Tiens, j'ai Eric au 06 12 424 424 qui me dit bien évidemment qu'on a manqué notre Coupe du Monde car on a rencontré que des équipes qui n'étaient pas forcément à la hauteur, des équipes en bois même, c'est ce que dit Eric, je le citais directement. Est-ce que les Bleus ont raté leur Coupe du Monde? Tiens Fred, t'es le seul à dire un oui franc, pourquoi?
5: C'est pas très compliqué, parce qu'on n'a pas atteint l'objectif. En fait, l'objectif était très simple, c'était être champion du monde. Alors moi j'aurais dit, si tu vas en finale et que tu perds une finale, on sait très bien qu'une finale c'est toujours très compliqué.
2: L'objectif de la Fédé c'était demi-finale, oui, au moins, l'objectif économique on va dire, voilà, l'objectif sportif c'était gagner.
5: L'objectif sportif c'était gagner, tout le monde s'était monté la tête sur ça, les joueurs étaient prêts normalement.
2: Ils venaient pour ça,
5: on nous disait qu'on avait même deux équipes types quasiment, qu'on pouvait alterner, qu'on avait une équipe fantastique, que personne ne pourrait jouer contre nous.
2: Tu as cru à ça?
5: Mais évidemment, ouais. Mais surtout que la première phase, alors oui, les équipes sont alors en bois, je dirais pas jusque là, mais c'est vrai que l'adversité n'est pas complètement folle. Mais moi, après le match du Maroc, moi je commence à y croire, parce que je me dis, c'est pas si mal que ça, c'est agréable à voir, et j'y crois. Donc, pour moi, quand tu as un objectif, quand tu n'atteins pas cet objectif, tu rates ta Coupe du Monde.
2: Et la forme aussi, peut-être?
5: La forme de tu perds contre l'Espagne, franchement, tu prends une leçon de foot, parce que ça joue très bien du côté de l'Espagne, c'est vrai, mais j'ai l'impression vraiment qu'il ne se passe pas grand-chose, que tu prends une leçon et tu te dis, allez, ils vont réagir quand même, il y a un match pour la troisième place, bien finir, montrer des choses, et tu te prends une rouste. Alors sur la première mi-temps, parce que sur la deuxième mi-temps, tu te rattrapes, mais sur la première mi-temps, tu prends une rouste, tu n'es pas présent du tout. Parce que là, tu as pas. Quand tu joues des vraies équipes, tu prends des cartons, et vous êtes en train de me dire, dans le monde des bisounours de mes collègues, que c'est génial. Non, c'est une catastrophe. C'est une catastrophe. Quand on joue contre des bonnes équipes, on perd. On va, je sais ce que vont argumenter mes collègues.
2: Ah, tu vas faire l'émission avant tout le monde?
5: Ils vont commencer à dire, ils ont bien joué, c'était mieux, c'était plus, mais j'en ai rien à faire qu'ils jouent bien, moi. Je veux ramener la coupe à la maison, c'est tout. Donc, Pascal, ils vont là-bas pour la ramener, ils ne la ramènent pas, ils échouent dans leurs objectifs, en fait, ils ont perdu.
2: Il y a que la victoire, seule la victoire
5: compte.
6: Seule la victoire compte pour savoir si cette Coupe du Monde doit être réussie ou ratée, bien sûr, point de vue.
5: C'est ce que j'ai expliqué. Seulement si tu vas en finale. Après, la finale, ça se joue, ça peut se gagner, ça peut se perdre. Par contre, ton objectif, c'est d'aller en finale. Et là, tu vois ce qui se passe. Tu n'es pas capable de le faire.
6: Est-ce que ton sentiment de raté est corrélé au contenu du match contre l'Espagne?
5: Oui, par exemple.
6: Un match qui va au bout des prolongations, au but, ou ça ne joue à rien.
5: Oui, mais c'est pas du tout ce qui s'est passé.
6: Non, mais si ça avait été le cas, ça aurait changé ton avis sur.
5: Évidemment. Parce que la première adversité que tu as, si tu fais un match correct et qu'à la fin tu perds, j'ai envie de dire oui, ça peut arriver.
6: La manière dont tu perds est forcément corrélée au fait
5: évidemment.
6: De la rater.
5: Ouais. Tiens, évidemment.
2: Avant d'écouter coach Duprat, Marion, je sens que ça te rend folle d'entendre Fred tout balancer par la fenêtre.
6: Non, mais exactement, mais c'est le café du commerce. Alors du coup, quand on perd dans les poules, quand on perd dans les poules en Corée et quand il se passe nice, alors du coup, c'est quoi?
2: Ah bah ça a raté aussi.
5: Non mais il y a des échelles dans le raté.
6: Bah oui, non mais exactement, mais tu peux pas dire l'Espagne c'est ta bête noire. l'Espagne, c'est ta bête noire, puisque tu perds en 2000 euros 24, tu perds sur la Ligue des Nations 25, et là tu perds.
5: Oui, mais moi aussi j'ai Wikipédia.
6: On sait très bien. On sait très bien. Non, mais c'est pas une question de Wikipédia, c'est une question factuelle.
5: Qui sont passés. C'est une question factuelle.
6: Aujourd'hui, factuellement, tu perds sur une équipe qui est meilleure que toi sur le plan collectif.
5: Ben, factuellement, oui, parce que tu as perdu.
6: L'équipe de France a les meilleurs joueurs, alors que l'Espagne a une meilleure équipe.
2: Ça, c'est sûr. Est-ce qu'on est sûr de ça?
6: Ah oui, mais ça a été dit. Mais oui, mais
5: bien sûr. Mais c'est pas ce qui est dit au début. Sur le plan, la seule chose. En fait.
6: Oui, mais entre ce qu'on te vend et la réalité, il y a une réalité du terrain. Donc, c'est pas parce que t'as quatre personnes qui, soi-disant, sont des spécialistes de foot qui te vendent un truc, t'es obligé de les écouter. Regarde tes propres yeux et fais-toi un avis. L'avis qui est de manière unanime sur le terrain, c'est qu'en demi-finale, tu perds sur une équipe qui, de manière collective, est meilleure que toi. Alors après, il y a un fait de jeu avec Lucas Digne. On sait très bien ce qu'il a fait. Je pense qu'il va s'en mordre les doigts toute sa vie parce que là, c'est quasiment une erreur. Je vais pas dire d'un amateur, mais on est quand même pas très loin. Tu sais pas si ça tourne à 0-0 à la mi-temps, ce qui veut passer en deuxième. Et malheureusement, effectivement, l'équipe de France a pris l'eau. Et sur ce match-là, oui, effectivement, dans le contenu, ils ont pas été très bons. Mais tu peux pas prendre tout ça et le jeter par-dessus la fenêtre en disant, ah bah, de toute façon, ils ont fait une Coupe du Monde de merde parce qu'entre guillemets, c'était gagné ou rien.
2: Qu'est-ce qu'ils se disent, les joueurs? Moi, je pense que les joueurs, ils disent qu'ils ont raté leur Coupe du Monde.
5: Évidemment, parce que les joueurs, c'est des compétiteurs. Évidemment qu'ils disent qu'ils ont raté leur Coupe du Monde.
6: Ce que se disent les joueurs, c'est qu'ils ont eu un résultat jusqu'à le match contre l'Espagne où ils ont battu toutes les équipes qui devaient battre.
5: Quand ils ont affronté personne, avec un contenu, je suis d'accord avec toi.
14: Tu peux pas
5: avec
14: dire que c'est contenu, personne.
6: Mais exactement, parce que le Maroc, c'est personne peut-être. Avec
5: c'est
6: un contenu.
5: J'ai cité le Maroc tout à l'heure.
6: Ouais. Avec un contenu qui était largement, en tout cas, on s'est tous enthousiasmés devant ce contenu-là et ce qui a fait d'ailleurs permis à l'équipe de France d'avoir un engouement pareil derrière elle, puisqu'on a vu les audiences qui sont absolument monstrueuses par rapport à leur match, même à des matchs contre l'Irak qui sont finis à je sais pas quelle heure du matin. Il y avait quand même plus de 3 millions de personnes qui restaient devant leur téléviseur. C'est bien parce qu'il y avait un engouement derrière cette équipe.
2: Ah oui, mais l'engouement. Ça ne veut pas dire réussite.
6: Non, mais effectivement, malheureusement pour eux, et j'en suis forcément déçue, parce que bien évidemment qu'on avait envie qu'ils aillent jusqu'au bout, surtout au vu de ce qui s'était passé avec la finale contre l'Argentine. On aurait aimé avoir cette revanche par rapport à la Coupe du Monde 2022. Mmh. Mais force est de constater que l'Espagne a mieux contrôlé le match sur le plan technique et sur le plan tactique.
2: Non, mais personne ne dit le contraire, je pense que c'est parce que j'y prête.
6: Après, est-ce que de perdre contre l'Espagne, c'est affamant? Moi, je suis désolée, mais je ne trouve pas ça vraiment en te disant que l'équipe d'Espagne qui te bat sur une demi-finale de Coupe du Monde, c'est honteux.
2: Moi, franchement, là où je rejoins un peu Fred, c'est que la forme est quand même un peu gênante, quoi. La façon dont on a perdu contre l'Espagne.
6: Je pense que ce match, on peut le rejouer plein de fois.
2: On peut le rejouer plein de fois. Peut-être qu'on le perdra plein de fois, ce match. Pascal, on t'a pas entendu encore. Je te laisse retenir tes coups, Pascal. Les Bleus ont-ils raté leur Coupe du Monde?
14: Non, en fait, ils n'ont pas raté leur Coupe du Monde, ils ne l'ont pas réussi non plus. Et d'ailleurs, c'est le sentiment qui prédomine chez les joueurs, le sélectionneur, les suiveurs, les journalistes, ceux qui sont objectifs, c'est les regrets. Les regrets que nous procure cette Coupe du Monde et cette équipe de France, parce que pendant 6 matchs, elle a très bien joué. Pendant 6 matchs, elle nous a enthousiasmés. Pendant 6 matchs, tout le monde était heureux de voir Deschamps jouer à 4 attaquants. Cette équipe marquait des buts. Mbappé en passe d'être le meilleur buteur de l'histoire de la Coupe du Monde. On va attendre le match de Messi.
2: Il est ce matin avec 21 buts. Hein.
14: Oui, et le meilleur buteur de la compétition et le meilleur passeur au lycée. Pas un seul joueur n'a réalisé 7 passes décisives dans une Coupe du Monde. Donc, alors bien sûr, ça, ce sont des stats.
2: Ah oui, Mbappé, bah, il est meilleur buteur de la Liga, mais il ne gagne pas la Liga. Hein, donc,
14: oui, les regrets sont nourris parce que l'équipe de France, il a raison, Fred, de dire que tout le monde, moi le premier, depuis janvier, je disais que l'équipe de France allait être championne du monde. Et malheureusement, elle a failli sur un match. C'est là où il y a débat, où on peut aller du côté de Fred, où on peut aller du côté de ces dames et de moi-même, parce que ce match, on l'a trop mal joué, l'équipe de France l'a trop mal joué pour que ce soit vrai. Et
6: je pense pas, Pascal, qu'il fallait que Didier repasse un milieu à trois, justement.
14: Mais tu m'as coupé l'herbe sous le pied. C'est pas une critique que je formule à Didier Deschamps, bien entendu. C'est très facile, je l'ai dit hier, de parler après coup. Mais je pensais que la sommité Didier Deschamps allait passer un milieu à trois à la mi-temps. Il l'a pas fait et ça lui importe. Et ce sont ses choix et je les respecterai jusqu'au bout. Parce que hier à la mi-temps, je vais vous faire une confidence. La première mi-temps, je l'ai écouté dans ma voiture. Jean-Louis Tour et ses comparses, ils étaient à la tronçonneuse. Quand je suis rentré chez moi, j'ai allumé la télé, j'ai vu la deuxième mi-temps. J'ai dit, mais Jean-Louis, il a bu ou quoi? Parce que j'ai vu une équipe de France virevoltante. Okay, donc Donc je me suis repassé ce matin la première mi-temps pour
15: comprendre. Mi-temps honteuse.
14: Tant de haine exprimée, c'est pas de la haine mais du dépit de la part des journalistes. L'équipe de France a été calamiteuse hier en première mi-temps, certes, mais
2: Mais ça veut dire à la mi-temps on avait préparé un débat, est-ce que les deux derniers matchs de l'équipe de France sont honteux en fait sur la sortie de route.
14: Je cherchais le débat
2: finalement,
14: en fait non. Quand tu es à 0-4.
2: Finalement, on l'a pas fait.
14: Et en fait je pense que l'équipe de France aura toujours des regrets et cette Coupe du monde est certainement la Coupe du monde qui nous donnera le plus de regrets tant le potentiel de l'équipe de France est là où je suis pas tout à fait d'accord avec Marion. Je pense que l'Espagne n'est pas supérieure que effectivement à la France. Elle l'est sur ce match, elle l'est depuis quelques temps, certes. C'est peut-être l'histoire de la bête noire plutôt que la supériorité intrinsèque d'une équipe.
6: Et je pense que si Pascal, ils nous ont contrôlé, tu peux sur les possessions de ballon et sur le contrôle des deux matchs,
14: on leur a facilité la tâche malgré tout.
6: Oui, mais tu prends la 2000 l'Euro et la 2000 la Coupe du monde, c'est des répliques de match.
2: Bah,
6: tu vois très bien que c'est eux qui nous contrôlent.
2: Mais justement,
6: donc, pour l'instant, ils arrivent à être meilleurs que nous. Mais
2: en deux ans, on n'a pas réduit l'écart en fait. Peut-être même qu'il s'est encore augmenté l'écart entre la France et l'Espagne. On en reparle dans un instant, Marion. Les Bleus ont-ils raté leur Coupe du Monde?
6: À chaque fois que tu lances une question, tu me laisses pas répondre.
2: Ah bah oui, mais là, on n'est pas dans Barcelone Time, on a la grande gueule du sport. À tout de suite sur RMC.
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6: Allez, c'est la dernière fois de l'été, peut-être que vous allez l'entendre.
7: Je
6: c'est
7: l'entendre,
6: c'est la finale de la Coupe du Monde.
8: Et Pascal
6: Argentine-Espagne.
8: Ouais. Pascal, il chante pas sur Day Day.
9: Non, je l'en pas trop, non. Ouais.
10: Bah, en fait, ça, je viens de me faire opérer d'une hanche, donc c'est pour le déhancher. Il faut s'asseoir.
6: En tout cas, moi, je
10: au rythme.
6: Steve Marion, elle est revenue avec tu vois, avec la hard comme ça. Ah, j'en peux plus cette chanson. Ah, je peux pas parler de toute façon. Bah oui, c'est les grandes gueules du sport sur RMC. Ça se passe comme ça. Alors, on se pose la question, est-ce que les Bleus ont raté leur Coupe du Monde? Tiens, j'ai plein de messages sur WhatsApp avec notamment
7: avis,
6: Loïc qui me dit tu étais la plus faible des quatre demi-finalistes.
7: Oh,
6: vous allez arrêter ce matin. Cette équipe était
7: laisse
6: la plus grande de toute France, Martial. Donc tu vois, c'est vrai que tout le monde est un peu partagé. Sarah.
11: Même si
6: t'as pas le micro quand tu veux parler.
8: Ça te fait rappeler.
10: Oh Sarah. Oh.
7: Je suis mi-cuit. Je n'arrive pas à me décider. Je n'arrive pas à dire véritablement non et véritablement oui. Il y a une chose où je suis certaine, c'est ce goût d'inachevé. Alors, est-ce que ce goût d'inachevé fait basculer du côté raté ou pas, en fait? C'est ça mon sentiment, en fait. C'est qu'il y a un décalage entre le potentiel qu'on avait et le résultat qu'on a fourni. Et à chaud, les sentiments à chaud, c'est oui, c'est quand même un peu raté.
6: Mais allez, à l'émotion aussi, évidemment. Là, on est.
7: Mais si t'es pragmatique, l'objectif, pardon, Fred, moi, l'objectif pas... financier, c'était quart de finale.
6: Oh,
7: l'objectif
6: on s'en fiche
7: sportif,
6: des objectifs
7: c'était,
6: financiers. C'était on n'est pas
7: sportif.
6: Là pour gérer les comptes de la FFF. On est là pour aller chercher une étoile. Pour le... Non, mais c'est vrai.
7: Le futur salaire du sélectionneur qui doit passer en commission auprès du ministère des Sports pour être validé avec 450 000 € par an.
6: Je vois un bon manager.
10: Pragmatique.
7: Plus de 450 000 €.
10: Champ des grandes gueules.
8: Mais je te dis depuis le début,
7: non,
8: elle est vénale, Sarah. Son problème, c'est qu'elle est vénale. Voilà.
7: Mais Sarah, elle a passé trop de temps, elle a fait des tennis, du coup, elle est branchée copie, commission. Exactement. Voilà. Donc, en fait, quand je dis inachevé, c'est qu'effectivement, on a une attaque extraordinaire. On fait quand même partie des quatre meilleures équipes du monde. Est-ce que pour autant tout est acheté à la poubelle,
11: non,
7: en fait? C'est là où.
11: Exactement.
8: J'ai jamais dit ça, moi.
6: Non, mais Fred, dis juste le format et la forme.
8: Il faut écouter, Mario. Je sais que t'es arrivé avec beaucoup d'énergie. Je suis ravi pour toi. Mais il faut écouter ce que disent les gens. J'ai jamais dit que c'était tout à jeter. J'ai dit simplement que quand t'es un sportif, ton objectif d'être champion, tu l'as pas atteint. Donc à partir de là, tu peux pas dire que t'as réussi ta Coupe du Monde. Donc si tu as pas réussi, bah, par définition, tu vas rater.
6: Mais moi, je me suis fait d'être champion.
7: C'est blanc-noir.
8: Il n'y a pas d'entre-deux dans le sport.
6: Moi, je me suis fait d'observation, les amis, hier. Je ne sais pas si vous êtes d'accord, mais en regardant ce match, et même jusqu'à la fin, hein, pas que le 4-0 à la mi-temps, en fait, je me suis dit, je pense qu'on n'a pas raté cette Coupe du Monde parce que j'ai l'impression qu'on est à notre place, en fait. Que notre place, c'était celle-là. Qu'on n'était pas armé aujourd'hui pour battre cette Espagne-là.
7: Oh,
6: peut-être
7: même.
6: Pas pour battre cette Argentine.
7: Non,
6: mais attendez, ça ne joue pas grand-chose. Hein. Mais j'ai l'impression que notre place, c'est celle-là.
9: Il y a des domaines, Georges, il y a des domaines où il va falloir que le prochain sélectionneur soit très attentif et qui ont été révélés hier. Donc,
7: tu parles de quoi? De la défense? Du milieu?
9: L'état d'esprit.
6: Non, mais c'est ça. L'état d'esprit est en construction, en fait.
9: Je ne soupçonnais pas que l'équipe de France, l'ensemble des joueurs sélectionnés, puissent avoir des attitudes comme celles subodorées au travers des mots de Deschamps à d'autres, des joueurs pendant une water break. Aïe, aïe, aïe. Et ça, c'est nouveau. Ça ne me surprend pas, tant ce microcosme du foot est particulier. Mais malgré tout, je pensais qu'on était au-dessus de ça pour cette compétition-là et avec Didier Deschamps comme sélectionneur.
7: T'as
5: T'as vu ce qu'a déclaré Mbappé aussi récemment, oui, en disant que sur l'Euro en Suisse, c'était la pire ambiance qu'il avait jamais connue en équipe de France. Enfin, je pense qu'il y a eu aussi, en tout cas sur la première mi-temps.
6: Ça c'était il y a quelques années quand même. C'était
5: oui, non, mais ce qui est certain, c'est que je pense que Zinedine Zidane aura un travail absolument colossal à faire pour donner à chacun l'idée de ce que c'est de porter ce maillot et ce que ça représente.
6: On en parlera tout à l'heure.
9: Depuis 14 ans de la part de Deschamps.
5: Il aura totalement l'aura pour le faire et justement, il va être écouté là-dessus. Mais ce qui est certain, c'est que la première mi-temps d'hier est totalement inadmissible, elle est inacceptable, elle est imprésentable. Et Adrien Rabiot l'a parfaitement dit également et là-dessus, il a complètement raison.
6: On parlera à 11h tout à l'heure. Est-ce que Zidane, est-ce qu'on n'a pas trop d'attente peut-être avec lui, tu en as un petit peu parlé Marion, mais je voudrais qu'on écoute les auditeurs quand même, parce que c'est vous qu'on a envie d'entendre aussi ce matin, notamment Evan qui nous appelle de Maine-et-Loire. Salut Evan.
12: Bonjour Georges, bonjour à tous.
6: Bon, tu te réveilles avec quel sentiment ce matin? Tiens Evan, la Coupe du Monde des Bleus est terminée, on se pose une question un peu provoque peut-être, hein. Est-ce qu'elle est ratée? Oui. C'est vrai que c'est blanc ou noir, ça peut être gris, mais toi qu'est-ce qui t'anime ce matin?
12: Personnellement, la descente émotionnelle a été violente. Et oui. Je pense qu'on s'est vu beaucoup trop beau sur cette Coupe du Monde. Alors, on a des individualités en attaque qui ont fait la différence contre le Maroc, le Paraguay, etc. Très bien. Mais force est de constater qu'en milieu, en défense, on n'a pas été au niveau. Par rapport à l'Espagne ou l'Angleterre, on est en dessous.
5: Je suis d'accord.
12: Donc, en fait, on s'est vu beaucoup trop beau. Et en fait, cette descente émotionnelle me fait dire que la Coupe du Monde a un goût vraiment amer. Elle nous laisse vraiment un goût amer quoi, dans la bouche. Quoi. Et j'irais même jusqu'au point à dire, est-ce que c'est peut-être pas la Coupe du Monde de trop de Deschamps, est-ce que Didier Deschamps aurait dû arrêter avant? Et qu'on ne mette Zidane avant, qu'il aurait préparé cette Coupe du Monde avec un projet collectif différent. Voilà, je pose la question.
7: Mais pourtant, je disais hier, et j'avais lu ça hier, qu'à chaque grande compétition, Didier Deschamps renouvelait son effectif à hauteur de 50%.
6: Ouais, il a réoxygéné son groupe.
7: Oui, donc il ne s'est pas reposé sur ses lauriers pour autant, en fait. Mmh.
6: Oui, mais c'était peut-être pas suffisant, ce que dit Evan.
5: Non, mais
6: peut-être.
5: Par contre, là où je suis d'accord avec Evan, et c'est là où l'Espagne a été plus fort que nous, c'est que l'Espagne, depuis 20 ans, a mis un projet en place pour à la fois l'équipe nationale et également pour les clubs, en tout cas les joueurs espagnols qui jouent en club, en demandant à jouer un certain type de football et que tout le monde doit jouer ce type de football et qu'en tout cas, les joueurs ne peuvent pas déroger à cette règle-là. Et là-dessus, ça a peut-être mis du temps, mais effectivement, aujourd'hui, ils ont une domination technique et tactique par rapport à nous, où nous, on a l'impression
8: Je confirme que c'est complètement pas le cas en Espagne, pour avoir joué 10 ans en Espagne. Je connais un tout petit peu et je peux les fédérations espagnoles n'ont pas d'ingérence dans les clubs.
5: Non, l'Espagne a demandé à ce que l'équipe nationale joue d'une certaine façon.

0: c'est là où tu peux aller dans le sens de Fred et dire que c'est peut-être un raté et qu'on n'a pas réussi à installer ça pendant 4 ans.
1: Non, c'est inachevé, ça n'a pas
2: raté. Je remercie Evan. C'est juste que tu n'as pas assez de temps.
0: Je remercie Evan d'être venu au 32-16. On a que Julien maintenant qui nous appelle de Paris. Salut Julien.
3: Salut les amis.
0: Bon, tu trouves qu'on va trop fort, toi, peut-être ce matin, sur si les Bleus ont raté leur Coupe du Monde ?
3: Ouais, j'ai mis un tout petit peu d'eau dans mon vin. Je dirais qu'on l'a ni réussi ni raté.
0: Avec ça,
3: on était probablement à notre place. Moi, je dirais qu'on l'a réussi dans le sens où cette équipe, elle a redonné beaucoup d'enthousiasme à tous les supporters français. On était heureux d'allumer notre télé et de supporter les Bleus. Il y en a qui se souvenaient de l'Euro où on était sorti, bah vraiment pour le coup d'une compétition où on n'avait pas été beau, on n'avait pas bien joué. Là, je trouve qu'on a quand même proposé pas mal de choses, on a marqué pas mal de buts. Et malheureusement, on s'est foiré sur le premier gros match qu'on a joué, et c'est ça qui laisse un petit goût amer. Moi, je pense qu'il est quand même, ce match contre l'Espagne, il est quand même vachement dépendant du scénario. C'est-à-dire que si on prend pas ce péno.
2: Merci.
3: Un peu bizarre.
2: Exactement.
3: Quand même.
0: Peut ne pas être d'accord.
3: Le match, il est peut-être un peu différent.
0: Donc toi, tu crois peut-être à l'accident en fait de parcours sur ce match.
3: Pas forcément l'accident. C'est juste que c'est un match de haut niveau. Vous avez tous été sportifs de haut niveau et le scénario du match a fait qu'on derrière contre l'Espagne, si on prend le premier pion, c'est très compliqué après derrière. Et moi, ce qui m'a un tout petit peu déçu dans cette équipe, c'est que j'attendais de les voir un petit peu sous pression. Dans une situation compliquée et on n'a pas eu cette réaction contre les Espagnols. Alors est-ce qu'on n'a pas pu? Mais en tout cas on l'a pas eu et la première mi-temps d'hier me confortait dans cette idée que cette équipe finalement elle avait peut-être pas le supplément d'âme qu'on attendait.
0: Donc à sa place, c'est ça ce que tu disais, Julien. Donc à sa place cette équipe.
2: Non mais par exemple, tu vois, là où je rejoins totalement Julien, c'est quand tu vois la réaction de l'Argentine en deuxième mi-temps contre l'Angleterre. Effectivement, nous cette réaction là où t'as l'impression que les joueurs ils sont prêts à mourir sur le terrain pour aller faire la différence. Et puis t'as Messi qui te met un centre qui est juste monumental sur la tête de son coéquipier. Voilà, cette réaction là, nous on n'a pas été capable de l'avoir. Mais est-ce que tu peux dire que parce qu'on l'a pas été capable de l'avoir, c'est raté? Moi, j'irai pas jusque là, c'est tout.
0: Merci Julien de nous avoir appelé au 32-16. Pascal, c'est vrai qu'on l'a beaucoup entendu depuis hier. L'idée de est-ce que c'était pas la Coupe du Monde de trop pour Deschamps? Ça semble un peu dur, hein, comme débat à avoir ce matin. Sarah le disait, il a quand même réoxygéné son effectif. C'est difficile d'avoir ce débat ce matin.
4: C'est difficile. C'est pour tous ceux qui espèrent depuis bien longtemps et davantage que 2 ans ou 4 ans que Deschamps parte, parce qu'il y a la perspective d'un nouveau sélectionneur qui est l'idole de tout un peuple, ou qu'il a été et qu'il restera toujours. Donc c'est certainement pour ça, mais non, moi je trouve que Deschamps, il a décidé, il avait le droit, c'était son droit, puisque ça a été accepté par son président, de continuer en sélection, parce qu'il obtenait des résultats, et qu'il obtient des résultats, et que c'est le sélectionneur qui a obtenu le plus de résultats au monde. Tout simplement, faire 3 demi-finales consécutives de Coupe du Monde, demander aux Italiens s'ils n'auraient pas voulu être à notre place. Et attendons un instant, espérons que Deschamps ne prenne pas sa retraite, mais espérons qu'il prenne une autre sélection pour s'apercevoir que c'est un grand sélectionneur.
5: Arrête de dire ça, tu vas porter la poche, tu vas vraiment.
4: C'est un grand sélectionneur.
2: Évidemment, c'est un grand sélectionneur.
4: Et dans les carrés, les derniers carrés de Coupe du Monde, il n'y aura plus que 3 places. Il y aura l'équipe de Deschamps, la nation de Deschamps et 3 autres.
5: Et Pascal, malgré le fait d'avoir raté cette Coupe du Monde, c'est pas grave, ça reste un très grand sélectionneur.
4: Complètement d'accord.
5: Inachevé, c'est quand même une tendance vers le raté quand même.
4: Par rapport au potentiel, c'est inachevé.
5: Mais oui, donc
4: sois
5: si c'est inachevé,
4: s'il te plaît. J'en ai manqué souvent d'objectivité, puisque j'ai dit dès janvier que la France allait être championne du monde. Donc je me suis lourdement trompé, je le reconnais. Mais reconnais que tu manques d'objectivité.
5: Non, je suis très objectif.
4: Sois pas justement comme tous ceux qui sont, comment dire, à 1000 et puis à moins 1000.
0: Non, mais attendez,
4: en l'espace de 5 minutes.
0: Dur avec Fred, parce que moi, là où je suis d'accord avec Fred, c'est que je suis convaincu que les joueurs eux-mêmes se disent qu'ils ont raté leur Coupe du Monde. Quand tu vois l'attitude des garçons, même Didier Deschamps, est-ce que Didier Deschamps se dit ah, c'était pas si mal? Didier Deschamps, en son fort intérieur, il est dégoûté parce qu'il se dit on n'est pas.
4: Ce sont des compétiteurs
2: mais
4: et
2: oui,
4: eu égard à leur potentiel.
0: Là où on peut en vouloir peut-être à l'équipe de France, en vouloir parce qu'en fait, on est tous français, cette sélection, elle nous appartient. Il y a des millions et des millions de sélectionneurs, on a tous le droit de donner notre avis, on se trompe ou pas. Finalement, c'est pas le sujet, mais on est habilité.

0: tous pour, on est habilités tous pour en parler, parce qu'en fait, elle est censée nous incarner, cette sélection. Mais en fait, il y a peut-être ce sentiment, ce matin, chez certains auditeurs et certains messages que j'ai sur WhatsApp, juste que le côté raté est dans le sentiment qu'on est passé à côté de l'événement, en fait, à partir de la demi-finale.
1: À côté d'un match.
0: On est passé...
1: Non, non, oui, mais, c'est l'événement. À côté d'un
0: mais c'était l'événement, le match contre en fait, l'Espagne.
2: Sarah, le problème,
0: sans émotion.
1: Parce que on se construit pour la suite, parce que ce que tu as construit avant, et on peut pas occulter tout ce qui s'est passé avant, même si on va dire que les oppositions, elles étaient pas au niveau. Il s'est construit quelque chose. On a vu que quatre offensives. On est en train de se dire qu'il y a une relation incroyable qui va pouvoir se construire entre Olise et Mbappé. Tout ça, c'est des choses qui se structurent. Alors peut-être qu'on a des faiblesses au milieu en défense. C'est pour ça que j'arrive pas à me dire que c'est raté, mais que c'est inachevé.
0: Voilà. Les Bleus ont-ils raté leur Coupe du Monde? On a plein de messages évidemment sur WhatsApp. C'est évidemment un sujet clivant. Ben ouais. Hein. Vous êtes nombreux
1: ce matin à penser que
0: oui,
1: c'est terrible.
0: Clairement, c'est à chaud. Regardez, vous avez l'impression que c'est à chaud dans la grande gueule du sport là ce matin, selon la tonalité qui est utilisée. Allez, évidemment, tout à l'heure, on va reparler à 11h30, à 11h de Zinedine Zidane. Est-ce qu'on en attend trop justement? Parce qu'on attend beaucoup de choses de Zidane. On a l'impression que c'est le sauveur qui va arriver pour nous amener forcément vers la troisième étoile pour certains. Allez, on revient dans un instant pour le zapping.
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0: Les grandes gueules du sport. Dans un instant, on va parler du Tour de France. On sera sur les routes de la Grande Boucle avec l'équipe de l'Intégral Tour, avec Jérôme Coppel qui va nous rejoindre.
1: J'ai le droit de dire que je vais faire un mea culpa.
0: Sur Paul Sexas?
1: Oui. Bah ouais, oui, franchement, j'ai pas été cool hier.
0: Bah t'as pas été cool parce que t'y croyais pas. Enfin, en fait, c'est,
1: ouais,
0: c'est
1: mais
0: pas
1: là,
0: un problème.
1: Là, hein. Franchement,
0: parfois, on voit des choses.
1: J'ai dit qu'il ferait jamais un podium et en fait, je suis restée accrochée pendant une heure et demie hier. C'était juste exceptionnel.
0: Ouais, mais voilà, est-ce que Sexas doit viser la deuxième place
16: désormais?
0: Parce qu'ils
16: vont passer en trop tôt.
0: Il est quatrième. Mais bon, on vous demande d'avoir des avis. En fait, on parle que de sport. Il y a pas mal de
1: choses. Là, je suis définitivement
0: fan. On analyse chacun. On peut se tromper. Il n'y a pas de souci, évidemment. 32-16 et WhatsApp pour participer au débat. Mais d'abord, le zapping.
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0: Je m'en fous pas, vous me dites. Le super show à l'américaine pour la mi-temps de la finale de la Coupe du Monde, Sarah.
1: Et je m'en fous pas.
0: Fred.
2: Et Shakira.
0: Ouais.
2: Je m'en fous pas.
0: Marion.
16: On est à peine dans le cliché. Non, je m'en fous pas.
0: Pascal.
2: Je m'en fous complet.
0: Ouais.
1: Madonna,
0: Shakira.
1: Moi, je suis pour BTS là, tu sais.
0: Ah ouais, je ne connaissais pas. Il y aura Madonna, Shakira, Justin Bieber entre autres, dirigé par un leader de Coldplay, Chris Martin, pour un spectacle annoncé, annoncé de 17 minutes à la mi-temps. Oui. J'espère que ce ne sera pas plus long. Moi, c'est ça ma problématique.
1: Ouais, ce sera plus long.
0: Comme on peut le voir à la mi-temps du Super Bowl. Alors la FIFA dit que c'est une initiative qui vise à recueillir 100 millions de dollars afin d'élargir l'accès à une éducation de qualité. Et il y a des possibilités de jouer au foot dans le monde entier. Sympa, la FIFA.
10: À mon avis, c'est Sarah qui a fait le communiqué de presse.
1: tu voulais que j'en mette une autre. Tu sais combien ça va rapporter de recettes? 11 milliards.
0: Oui, mais ça, ce n'est que
1: c'était 7 milliards et demi.
0: C'est pour reverser ça.
1: Oui, reverser à quoi? Aux pays africains pour qu'ils votent
0: pour le développement du foot en général.
16: Mais il y aura Tom Cruise aussi dans le show, t'as oublié de dire.
0: Bon, oui, mais bon, il va pas chanter. Tout le monde va pas chanter.
10: Il chante pas aussi bien que Pascal.
0: Laura Pausini aussi, on l'a pas dit. Fred.
10: Ouais, non, moi je suis hypé, évidemment. Après, je suis sport américain, donc dans les sports américains, c'est très coutumier de faire ce genre de show assez long, etc.
0: Moi, ça me dérange.
10: C'est vrai que. Non, je peux comprendre, vous qui êtes vraiment pro foot, moi, c'est aux États-Unis, c'est le show à l'américaine, il y aura une ambiance de folie. J'espère effectivement que ça va pas dépasser beaucoup les 17 minutes, mais dans l'absolu, c'est génial, on a des artistes incroyables, c'est la folie.
0: Non mais parce qu'en fait le problème c'est qu'on a déjà les pauses fraîcheur qui fassent le show ou froid pour mettre des pubs. On a une mi-temps qui va durer encore plus longtemps. En fait le problème c'est que
16: c'est le halftime show.
0: Mais il faut écouter les acteurs du jeu, en fait les acteurs du jeu sont dérangés par ça. Donc à partir de là ça me pose problème.
10: Non mais le sport c'est du business aussi. Hein.
0: Oui, mais en fait trop de business tue le sport, en fait, c'est prendre trop de place. Sarah.
1: En fait, moi, c'est pas que ça me dérange, mais ça pose vraiment une question. C'est que le football n'est pas un sport américain au départ, est un sport universel. Qu'on joue deux mi-temps de 45 minutes deux mi-temps de 45 minutes avec une pause de 15 minutes. On a déjà mis des pauses fraîcheurs de toutes les 20 minutes. Ça va pas durer 17 minutes, hein. Le temps de rentrer, enfin, on va être plus proche des 25-30 minutes entre les deux mi-temps.
0: Alors, moi, j'étais à la Coupe du Monde des clubs l'année dernière. Il y avait eu un show à la mi-temps avec Coldplay et tout ça. Ça avait duré à peu près, entre 17 et 20 minutes, dans 17 et 20 minutes, quoi.
1: Ouais, mais le temps que le coup de sifflet reprenne, on est au-delà des 20 minutes. Ma question est-ce qu'on est en train d'américaniser le football?
0: Est-ce que c'est exceptionnel?
1: Pas le soccer, le football. Et ce n'est pas les règles du foot, en fait. Donc, c'est très bien de faire du show, mais le problème, c'est que ça rentre plus dans le format du football. Donc, jusqu'où, finalement, on va être capable de faire sauter des règles ou d'aménager des règles au profit, effectivement, c'est que du business derrière.
0: Je crois qu'en Angleterre, il y a certaines chaînes qui ne vont pas diffuser le show de la mi-temps pour être dans l'analyse du foot, justement.
1: L'analyse pendant 20 minutes, il va falloir sortir les rames.
0: T'es sur une finale de Coupe du Monde.
1: Oui, enfin, ça va. Tu rajoutes au bout d'un moment.
10: C'est pas très compliqué.
1: Non, mais attends, mais t'es obligé. Enfin, les télés, elles rentabilisent parce qu'elles passent 12 minutes de pub aussi. Donc, il faut mettre les 12 minutes de pub. Pour que les chaînes de télé rentrent leur espace publicitaire. Donc si tu passes les pubs et que tu passes le show, M6 et Bein Sport, ils ont vendu des espaces pubs. Donc en fait, c'est pour ça que je te dis ça bouge vraiment complètement les lignes en fait.
0: Marion, rapidement.
16: Mais non, mais c'est comme le halftime show du Super Bowl. De toute façon, ils vont se caler dessus, donc ils vont faire exactement pareil en termes de temps, et puis ils vont caler les spots publicitaires qui vont.
1: Ouais, mais le Super Bowl, la finale
16: est encore plus écoutée. Donc de toute façon, on sait très bien que le format économique, effectivement, du football européen, on va dire, les Américains ont essayé de le caler sur le football américain parce qu'ils ont l'habitude de ce format économique-là. Donc c'est pour ça qu'ils ont rajouté les poches fraîcheurs. Enfin, on va pas être surpris quand même. Ils ont joué dans des stades qui sont beaucoup plus grands que des stades de foot. Ils ont calé une compétition de foot européen, ça peut être, donc on appelle nous le football qui s'appelle le soccer sur le foot américain, c'est tout. Jusqu'au bout. Et on va tous s'enthousiasmer, on va tous chanter à la mi-temps, donc ça ira très bien.
0: Non, mais t'inquiète pas, on n'est pas obligé de tous s'enthousiasmer. Hein.
10: Moi, ça me fait beaucoup de peine, mais je suis d'accord avec Marion. Ça me fait énormément de peine ce matin, mais je suis d'accord avec
0: Marion. À la mi-temps, j'écouterai les analyses comme Pascal, on sera tranquille.
1: Mais vous n'aurez pas plus d'analyses.
0: Mais comment ça? Mais moi, j'ai envie de ça dans une finale de la Coupe du Monde.
17: Pascal. Dans 10 ans, s'il y a besoin de 100 milliards, alors on fera des mi-temps de 2 heures.
0: 2 heures, exactement.
17: Quand est-ce qu'elle s'arrête? Et le sport dans tout ça?
0: Et le football est tellement américanisé, en tout cas sur cette finale, que Donald Trump, le président américain, donnera le trophée ce soir au vainqueur. Allez, on zappe. Je m'en fous pas. Tiens, Victor Wembanyama, de retour en équipe de France pour la première fois depuis les JO 2024. Sarah?
1: Je m'en fous pas, mais Fred va me dire que c'est génial et je vais être d'accord avec lui.
0: Du coup, on donnera pas la parole à Fred.
10: Je m'en fous pas.
0: Marion?
16: Eh ben non, toujours pas.
0: Pascal?
17: Je m'en fous pas, mais je vais laisser la place à Fred. Alors, chapeau, Wemby.
0: Wemby, chapeau, parce qu'il fait partie du groupe de l'équipe de France communiqué samedi pour affronter la Slovénie et la Suède les 27 et 30 août en match de qualification pour la Coupe du Monde 2027. Hein. Il vient pour les matchs de qualif. Hein. Le pivot de San Antonio qui n'avait plus porté le maillot des Bleus depuis Paris 2024.
16: Il pourrait également. Et Van Fournier qui revient aussi.
0: Oui, tout à fait, j'allais le dire, Marion, t'inquiète pas. Et Rudy Gobert aussi pour les deux matchs de préparation contre la Serbie. Quel bon élève, hein. Marion, on aime bien le montrer.
10: Elle a bien travaillé.
0: Fred, qu'est-ce que t'en penses?
10: Moi, je suis ravi et c'est un symbole fort. Et alors, Evan Fournier, bien sûr, c'est important. Rudy Gobert aussi, c'est très important. Mais Victor Wembanyama, il faut se rappeler quand même que c'est des matchs de qualification. C'est le joueur français qui va être le mieux payé de l'histoire du basket français. Et il vient pour des matchs de qualification. Il faut se rappeler que Tony Parker, quand il venait, c'était pour des championnats d'Europe, c'était pour des Coupes du Monde ou c'est pour des Jeux Olympiques. Là, il vient pour des qualifications. Ça paraît incroyable. Ça veut dire qu'il a quand même conscience que déjà, il faut se qualifier pour la Coupe du Monde, ce qui n'est pas une mince affaire. Mais il a conscience qu'il faut créer un groupe. Il a conscience qu'il faut travailler avec l'équipe de France, qu'il faut se montrer. Et je suis très content qu'il soit aussi investi pour l'équipe de France parce que c'est une bénédiction de se dire que ce garçon, malgré tout ce qu'il peut faire aux États-Unis, malgré le fait qu'il soit une star extraordinaire dans le monde, il va se déplacer pour des qualifications.
0: Ouais, c'était pas gagné.
10: Et tout le monde commençait à se plaindre quand il est pas venu sur les premières fenêtres qui ont eu lieu en juillet. Il faut se rappeler qu'il avait terminé la finale assez tard. Mmh. Donc il a le droit d'avoir un petit peu de repos quand même. Là, il vient, il sera présent, il sera bon. Et il sera impactant et on a besoin de lui. Donc je suis vraiment très content de ce garçon qui est un garçon fantastique.
0: Allez, Wemby en bleu. Donc merci Wemby de venir. Tiens, je m'en fous pas. On zappe. Encore blessé, Loïs Boisson va plonger au classement WTA. Marion?
16: Ah non, je m'en fous pas.
0: Sarah?
16: Je m'en fous pas.
0: Fred?
10: Je m'en fous pas.
0: Pascal?
2: Je m'en fous pas.
0: Alors, elle est touchée au mollet depuis le début de la saison sur gazon. Elle a rechuté à Wimbledon. Elle a été victime d'une glissade qui a provoqué une extension de son genou opéré. Conséquence, elle pourra pas défendre son titre la semaine prochaine à Hambourg. C'est un WTA 250. Comme le tournoi allemand a été avancé d'une semaine, ses 250 points vont lui être ôtés dès lundi et elle tombera à la 294e place mondiale alors qu'elle a été 34e. Hein. Depuis 10 mois, c'est vrai qu'elle a joué que 8 matchs. Sarah et après
1: oui.
0: Marion.
1: Alors, il faut juste remettre en considération. Quand tu dis 294 alors qu'elle a été top 30, enfin proche du top 30, en fait avant Roland Garros elle était 260 mondiale. C'était son classement en fait. Elle a fait une épopée juste extraordinaire qui l'a projetée dans un monde qu'elle connaissait pas, dont elle a pas l'expérience, et peut-être que son corps n'était pas aussi capable à l'époque d'encaisser tout ça. Donc là elle va reprendre dans une forme d'anonymat, elle va reconstruire sa carrière. Alors ça paraît invraisemblable, mais c'est son classement en fait. C'est véritablement son classement aujourd'hui.
0: Donc toi tu dis c'est peut-être même un mal pour un bien, pour entamer une reconstruction
1: oui,
0: réelle. Alors, en
1: évidemment
0: fait.
1: Tomber ouais. aussi bas, le problème c'est que tu rentres même plus dans les qualifs de Grand Chelem, donc c'est un peu embêtant. Mais ce que je veux dire, elle va pouvoir reconstruire correctement parce qu'elle a été projetée dans un tourbillon qui peut-être était trop important physiquement et moralement pour pouvoir absorber tout ça avec toutes les blessures.
0: Marion.
16: Alors l'avantage que va avoir Loïs, c'est qu'en fait elle a un classement protégé, donc elle va pouvoir quand même jouer les tournois du Grand Chelem parce qu'elle va utiliser son classement protégé. Il lui reste encore 5 tournois où elle peut utiliser ce classement puisqu'elle a été blessée plus de 6 mois consécutifs, donc elle a droit d'utiliser son classement bloqué, on va dire, pour pouvoir justement essayer d'aller chercher des points sur des tournois du Grand Chelem pour lui permettre de remonter plus vite, parce qu'en fait l'immense difficulté lorsqu'on a un classement aussi bas que le sien aujourd'hui, comme l'a expliqué Sarah, si elle avait commencé directement à ce classement-là, c'est que vous devez jouer un deuxième circuit, un circuit où il n'y a pas beaucoup de points à gagner, ou un circuit où c'est vraiment difficile de monter, et si vous le faites, il faut gagner énormément de matchs. Donc en fait, là, l'avantage qu'elle a eu, on va dire, dans les difficultés de blessures à répétition que malheureusement elle a connues depuis l'année dernière, c'est qu'elle a ce classement protégé à l'intérieur des 50 premières mondiales, et que du coup, elle peut jouer des bien plus gros tableaux auxquels normalement elle n'aurait pas accès avec son classement là, que tu viens de citer de 294e. Mais si elle a un petit peu de chance au tirage et qu'elle joue des filles qu'elle peut battre, elle peut prendre des points beaucoup plus rapidement. Donc en fait, ce qu'il faut maintenant là pour Loïs, parce que moi j'ai commenté son match sur Rybakina où elle s'est fait justement cette extension du genou effectivement sur la fin du match, ce qui est assez typique sur gazon où tu peux, surtout sur les premiers tours, le gazon est assez épais, donc très glissant, et tu peux malheureusement tomber et te faire mal. C'est ce qui lui est arrivé. il faut qu'elle récupère assez vite, mais là surtout l'objectif premier c'est qu'elle arrive à enchaîner les tournois sans se blesser. Si elle fait l'US Open avec son classement protégé, qu'elle arrive à jouer des Master 1000 d'ici la fin de l'année, qu'il lui reste un petit peu en Chine encore à jouer et qu'elle prend des points, elle peut assez vite remonter. Si elle prend pas des points sur ses classements, sur ses tournois où elle a un classement protégé, là ça va quand même être beaucoup plus difficile.
0: Loïs Boisson qui doit se reconstruire donc depuis les profondeurs du classement WTA désormais. Tiens, et puis je vous dis rapidement que Kimi Antonelli partira en pôle du Grand Prix de Spa-Francorchamps tout à l'heure à 15h à vivre sur RMC avec Jean-Luc Roy évidemment au commentaire. Il part devant Verstappen et George Russell, troisième. Allez, on revient dans un instant. On va aller sur la route du Tour avec Paul Sexa. C'est ce qu'il doit viser la deuxième place désormais. Ça, il est chaud, Polo. À tout de suite sur RMC.
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0: Merci d'être à l'écoute d'RMC. Il est 10h. Les grandes gueules du sport reviennent dans un instant, mais d'abord 10h, un point sur l'actualité avec vous Thibaud Dinouel, bonjour.
24: Bonjour Georges et bonjour à tous. Vous étiez 8 millions et demi devant votre télé cette nuit.
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24: Pour suivre la petite finale des Bleus sur courant alternatif, une première mi-temps catastrophique avant de montrer un tout autre visage au retour des vestiaires, mais cela donc n'a pas suffi. Victoire de l'Angleterre 6-4. La France, pour le dernier match de Didier Deschamps, échoue à la 4e place de ce mondial. Point d'orgue de cette compétition ce soir à New York, la finale Espagne-Argentine. L'Albicéleste qui va tenter de conserver son titre et faire rentrer sa star, son capitaine Léo Messi, encore un peu plus dans la légende. Valentin Jamin.
25: Oui, le visage de la star argentine, auteur de 8 buts et 4 passes décisives en 7 matchs et partout sur les affiches et les publicités, et son nom dans toutes les bouches, dont celle de son sélectionneur Lionel Scaloni.
26: Le voir jouer, c'est quelque chose de merveilleux. Faire une finale à son niveau à 39 ans, on ne pensait pas que c'était possible il y a quelques années. Ça restera un exemple pour notre pays.
25: Messi, qui évolue à Miami, ébloui, emmène son équipe et surprend après des réserves vu son âge. Il a encore renversé des matchs grâce à son talent et le capitaine de l'Espagne, Rodri, lui rend hommage.
27: Il n'est pas nécessaire d'expliquer ce qu'il signifie pour l'Argentine. C'est le meilleur joueur de tous les temps qui a été capable de diriger sa sélection pour gagner une Coupe du Monde et être encore aujourd'hui en finale.
25: Les supporters ont presque tous le nom de leur capitaine floqué sur le maillot.
28: On a vu Maradona quand on était petit à la télé, mais grâce à Dieu, nous pouvons voir Messi en vrai aujourd'hui.
29: C'est le meilleur de l'histoire et il va le confirmer. Il va marquer 2 buts.
25: L'Argentin retrouve un stade où il avait même annoncé sa retraite internationale il y a 10 ans, frustré par des finales perdues avant de revenir. Il est même cité aujourd'hui pour remporter un 9e ballon d'or en cas de victoire.
24: Merci Valentin, on vous retrouve ce soir aux côtés de Jean-Louis Tour au commentaire de cette finale Espagne-Argentine. France-Argentine à 21h, donc en direct sur RMC. L'actualité de ce dimanche est aussi cette période de sécheresse inédite que traverse la France, qui inquiète très fortement les agriculteurs, les maraîchers notamment. La Fédération Légumes de France parle d'une année catastrophique et redoute des pénuries. Cyril Pogu est le co-président de cette fédération.
4: On a des pertes très importantes qui vont jusqu'à 100% de pertes sur certaines espèces, comme les salades, les choux, les brocolis, les carottes, les poireaux, etc. Et on est très inquiet parce que la météo n'évolue pas, il n'y a pas de pluie d'annoncée. Chez beaucoup de producteurs, il n'y a plus de réserves pour continuer à irriguer. Et on peut déjà confirmer qu'il y aura des baisses de volume très importantes dans certaines espèces. On parle de moins 50% en tomates sur certaines semaines. Et puis en salade, on a des destructions qui sont quasiment totales sur les jeunes salades. Donc l'impact, il est quand même très important.
24: Et sur la carte de Météo France, la vigilance canicule perdure dans le sud-est. 7 départements du pourtour méditerranéen toujours en alerte orange aujourd'hui. Hier, un pic à 40 degrés a été relevé à Cuges-les-Pins, près de Marseille. Le Tour de France, c'est l'une des étapes reines aujourd'hui. La première dans les Alpes, une arrivée au plateau de Solaison en Haute-Savoie. Le départ sera donné de Champagnole à 13h20. Étape à suivre, bien sûr, en intégralité sur RMC. Et puis les courses, le Quintet, c'est à Chantilly aujourd'hui, départ 15h15. Le favori de RMC, c'est le 7 Igara, l'outsider, le 2 à Sapico.
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24: RMC 10h03, la suite des grandes gueules du sport, Georges Quirino.
0: Merci beaucoup Thibaut, à tout à l'heure 11h pour un nouveau point sur l'actualité. Les grandes gueules du sport vont parler de la finale de la Coupe du Monde, Argentine-Espagne 21h ce soir sur RMC. Est-ce que Messi est plus important que cette finale même? Son histoire, le fait qu'il puisse aller chercher lui-même une deuxième étoile consécutive pour l'Argentine et pour sa carrière. Et puis on va aller sur la route du Tour de France dans un instant. Est-ce que c'est que ça se doit viser la deuxième place? Désormais, le Français est en forme après l'étape du Markstein hier. On est avec Sarah Pitkowski, Marlon Martoli, Fred Weiss, Pascal Duprat et on va retrouver l'équipe de l'Intégral Tour. A tout de suite sur RMC.
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0: Les grandes gueules du sport, on est avec Mario Bartoli, Pascal Duprat, avec Fred Weiss, avec Sarah Pitkowski et vous au 32-16. Évidemment, vous retrouvez la première heure des grandes gueules du sport en podcast déjà. On s'est posé une question, on a eu un débat enflammé entre les GG et avec vous les auditeurs. Est-ce que les Bleus ont raté leur Coupe du Monde? On rappelle, ça s'est terminé hier soir par une quatrième place après la défaite un peu invraisemblable, 6-4 face aux Anglais à Miami. On va parler dans un instant, dans le j'y crois pas, de la finale de la Coupe du Monde, Argentine-Espagne. Est-ce que Messi et son histoire est plus importante que cette finale? 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Tu vois,
1: oui, genre, je suis tellement, voilà, je suis tellement égocentrique.
0: C'est mon mug.
1: Oui,
0: tout de suite sur le ring. J'adore me régler mes comptes comme ça avec, avec Mario à distance.
2: Mais pour Noël, on en a tout ça apparemment. Ouais.
0: C'est vrai, un mug.
2: Un mug de Mario.
0: Ah ouais, bien sûr.
2: Merci Mario d'ailleurs. J'en prie,
1: avec grand plaisir.
0: Allez sur le ring, les amis, le Tour de France nous enflamme enfin.
1: Ça
0: grâce
1: va se payer par contre, Georges. La rentrée par Toritam, c'est très bientôt.
0: Oui, je sais, c'est pour ça que je profite de ces petits moments de calme là pour placer ce que je peux. Allez, voilà. Le Tour de France nous enflamme enfin grâce à un certain Paul Sexas. Et si c'était ça en fait, notre feuilleton de l'été?
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14: Qui y va et personne ne réagit derrière. Pour l'instant, personne ne réagit. Il se joue peut-être quelque chose d'important.
16: Il nous bluffe, notre polo national, 19 ans à peine. Il est là, à la bagarre, avec les cadors, avec les géants du Tour de France. Il est là, il tient son rang, il nous épate une nouvelle fois.
17: Et lui, il a 19 ans, il devrait encore être espoir en train de jouer dans le bac à sable. Et il est là avec eux, en train de les regarder droit dans les yeux. Et peut-être même qu'il va les attaquer bientôt.
14: Ah, il est parti, Paul! Il est parti!
16: Ouais, Paul Sexas qui a lâché Lipovic et Ayuso. Et il est en train de revenir, peut-être sur Vingegaard, il est en troisième position désormais, Paul Sexas.
14: Paul Sexas, il est en train de faire vraiment une superbe ascension, le Français. Paul Sexas, il a un objectif, il est poussé par les gens, il est poussé par ce public. Le petit jeune de 19 ans, notre Français, notre espoir, notre élu.
16: Ah, il revient, Paul, il gagne Maître Martin.
14: Il est là.
16: Voilà, juste derrière Jonas Vingegaard.
14: C'est le démarrage des arrêts et le taureau avec Paul Sexas qui va réagir et qui va surprendre Jonas Vingegaard. C'est bien joué de la part de Paul Sexas. Il va prendre la roue d'Isaac Del Toro. Malheureusement, il ne pourra sans doute pas battre Isaac Del Toro. Deuxième Isaac Del Toro. Troisième Paul Sexas. Mais il gagne du temps aussi sur Jonas Vingegaard. Et bien sûr, sur les hommes comme Florian Lipovic, Juan Ayuso et Remco Evenepoel qui passent à l'instant la ligne.
0: Voilà, je vous imagine déjà en fait inonder les Champs-Élysées la semaine prochaine, à l'Arc de Triomphe, Sexas président, les drapeaux français et tout, à l'île sans vibe. Yes.
2: Ouais, excusez-moi, je suis on aura ça à Pitkowski devant, tout devant.
1: Absolument. En train de vénérer Polo.
0: Bon, évidemment, on s'enflamme un peu. Hein.
2: C'est, on mais est là c'est pour ça, le sport aussi, l'enflammade.
0: Mais bien sûr, il a crevé l'écran, le Français de 19 ans hier.
1: Et s'il ne fait pas troisième, il a raté son Tour de France.
0: Remettons pas des pièces comme
2: tu,
0: ça.
2: Tu veux vraiment que je te réponde?
1: Non.
0: Pas tout de suite. Il a été excellent hier sur la 14e étape entre arrivé au Markstein dans les Vosges. Derrière l'intouchable Pogacar, Paul a tenu tête à Vingegaard et même fini devant lui. Ce matin, il est quatrième hein, au général à 59 secondes du Danois, il y a 15 secondes seulement de Remco Evenepoel, troisième. Sexas porte ce matin le maillot blanc de meilleur jeune raflé hier à Juan Ayuso avant la grosse étape du jour, 184 km entre Champagnol et une arrivée en altitude au plateau de Solaison après plus de 3950 mètres de dénivelé. Déjà, je vais l'accueillir, il est dans l'équipe de l'Intégral Tour dès 13h aujourd'hui sur RMC. Jérôme Coppel nous rejoint, salut Jérôme.
18: Salut Georges, salut à tous.
1: Bonjour.
0: Sur la route pour rejoindre l'arrivée. Alors les GG, je vous pose cette question ce matin. Est-ce que Sexas doit viser la deuxième place? Tiens, on va reconfirmer vos réponses. Fred?
2: Oui.
0: Sarah?
1: Oui.
0: Pascal?
2: Non.
0: Marion?
1: Je lui souhaite le podium deuxième, je trouve que c'est dur. Ah. Bon, allez, pourquoi pas, je m'enflamme.
0: Jérôme?
18: Il peut, mais il ne doit pas viser la deuxième place.
0: Ah, sur le compte X, sur le compte X des grandes gueules du sport. Mais il est fin en général, c'est le professeur, Jérôme, on le connaît.
18: Bah, en tout cas, fin, je suis le plus affûté de la bande. Donc, si vous,
1: je
18: si
1: te vous, confirme. Ouais,
2: parce que tu, parce que
18: vous
2: tu regardes
18: pas l'état de Christophe, c'est sûr.
0: T'as pas vu Fred revenir de vacances
18: parlais, non, je parlais pas, je parlais de la bande de l'intégral tour, moi. Je te dis pas Christophe, c'est sûr, on le rentre par la fenêtre du camion maintenant.
1: Je suis bien affûté.
0: Sur le compte X, vous dites oui, il doit viser la deuxième place à 75%. Tiens, avant de débattre, Léna Marjac qui suit Paul Sexas à la trace depuis le début du tour pour RMC est avec nous. Salut Léna.
3: Salut Georges, salut tout le monde.
0: Léna qui se lève, salut. Paul Sexas qui salut mange, Léna. Paul Sexas qui est tout, voilà, tout.
3: C'est, ah, je tout Paul Sexas.
0: Tu tout Paul Sexas. Allez, elle va finir par être Paul Sexas, peut-être, à force de le suivre. Qu'est-ce qui se dit autour du coureur français après son étape d'hier, Léna?
3: Bah, je vous entendais un peu vous enflammer autour de lui. Bah, sachez que même dans ses coéquipiers, on s'enflamme un petit peu, hein, parce qu'on se dit que tout est permis de voir Paul Sexas au plus haut sur ce Tour de France. Et la preuve en est justement avec Tiche Benoît, hein, son coéquipier belge, à l'arrivée hier soir.
4: Ça donne envie pour continuer, oui. Le plus haut possible, c'est ça qu'on a dit depuis le début du Tour. Si c'est 3, 4, 5, 12, on verra. Mais jusqu'à maintenant, je pense qu'on n'a pas fait des erreurs. Et on va essayer de continuer à faire comme ça.
2: Ça fait deux aussi, Tige.
4: Peut-être il gagne.
3: Peut-être il gagne, oui, aussi le Tour de France, carrément. Évidemment, il y a un petit peu de sourire, hein, dans la voix de Tige Benoît, parce qu'il faut évidemment ne pas oublier l'ogre slovène Tadej Pogacar, un maillot jaune et vainqueur déjà de 4 étapes sur ce Tour. Et d'ailleurs, Julien Jurdi, le directeur sportif chez Decathlon CMA-CGM, préfère, alors on va dire, rester lucide, ne pas trop s'emballer.
19: On veut vraiment rester les pieds sur terre, et parce que c'est assez facile à dire, mais voilà, on veut malgré tout rester sage et prudent par rapport à nos ambitions du classement général à l'arrivée à Paris. Il nous restera la fameuse troisième semaine qui, on le sait, dans les grands tours, classe les grands champions.
3: Alors, est-ce que Paul, à 19 ans, pour un premier grand tour, peut devenir déjà ce grand champion? Pour ça, il va falloir déjà aujourd'hui en faire un grand numéro au plateau de Solaison. Mais à écouter Paul Sexas, il reste sûr de lui et même un peu ambitieux.
20: Pour l'instant, si ça peut continuer ainsi, si je peux avoir des bonnes jambes, faire des bons efforts, faire bien gérer mes montées et continuer à récompenser l'équipe ainsi, je pense que c'est très bien.
3: Et puis en plus, hein, l'oubliez pas, aujourd'hui, Paul Sexas au plateau de Solaison arrive chez lui. Hein, il y aura son public, sa famille, ses amis. Ce sera sûrement un gros, gros supplément d'âme pour le coureur français.
0: Et si c'était le week-end de Paul Sexas, effectivement. Merci Léna de nous avoir raconté ça. Évidemment, on se retrouve dans l'intégral tour cet après-midi au plus près de notre champion français. Sexas doit-il viser la deuxième place? Tiens, Jérôme, avant de t'écouter, Pascal, j'aimerais bien savoir pourquoi tu nous dis non.
21: Ben parce qu'en fait, tout dépend de ce que l'on est prêt à accepter, ou en tout cas ce que Sexas, ses coéquipiers et ses directeurs sportifs, l'équipe est prête à sacrifier. Parce qu'aller courir après la deuxième, des risques, et ces risques peuvent te faire tout perdre. Or aujourd'hui, j'ai l'impression que Sexas et ses coéquipiers courent au millimètre. Je suis pas un spécialiste, mais j'adore le vélo. Courent au millimètre et ça lui permet de prétendre, en courant comme ceci, en continuant à le faire, en suivant les meilleurs, bah peut-être qu'il va y avoir de belles choses, parce que peut-être que l'ogre, eh ben, il peut avoir, je sais pas, 10 crevaisons dans la même étape et plus de vélo, donc il peut peut-être finir à pied.
0: Ah, ça arrive à Chris Froome, hein, sur une montée du Ventoux une année.
18: Il a quand même gagné le tour.
0: Il avait quand même gagné le tour, exactement. T'as raison, Jérôme. Toi, alors, est-ce que en fait c'est un objectif raisonnable de se dire qu'il faut qu'il aille se battre avec Vingegaard?
18: Non,
0: parce que c'est ça en fait la deuxième place.
18: Oui, mais en fait, il faut pas se tromper d'objectif. Il doit continuer, c'est là où je rejoins Pascal, c'est qu'il doit continuer à courir comme il court, et s'il est bien, s'il craque pas, peut-être que la deuxième place va venir toute seule. Mais ça doit pas devenir un objectif, c'est-à-dire de courir différemment pour faire péter Jonas Vingegaard et la Visma Lisebike. Ça serait une erreur, parce que, bah, comme l'a dit Pascal, il pourrait péter en vol et finalement tout perdre. L'objectif, au départ, ils l'ont jamais vraiment donné, hein, Decathlon CMA-CGM d'ailleurs. On a vaguement entendu parler d'un top 5, on a entendu Tiche Benoît dans le reportage de Léna qui dit le classement le plus haut possible, il dit 2e, 3e, 5e, 12e, mais l'objectif ne doit pas changer, c'est pas parce qu'il est à ras le podium, 4e du classement général, qu'il faut se tromper d'objectif maintenant, alors que la 3e semaine la plus difficile commence seulement aujourd'hui. C'est son premier Tour de France, lui doit rester concentré sur ce qu'il fait sur les étapes avec son équipe sans se dire je vais aller chercher la deuxième place. Il doit aller chercher le plus haut classement possible, point. On a vu hier qu'il était capable de peser dans le final d'une course, et les étapes qui viennent à mon avis vont lui être encore plus favorables parce qu'il n'y aura pas de partie de replat comme on a pu voir sur Lioran ou sur l'étape d'hier du Markstein. Parce qu'hier par contre, si l'arrivée au sommet, peut-être qu'il rattrape Vingegaard, peut-être qu'il le lâche. Pour l'instant, à la pédale, en haut du Tourmalet, qui étaient les trois premiers? Pogacar, Vingegaard, Paul Sexas. En haut de la dernière difficulté hier, la deuxième plus grosse difficulté jusqu'à maintenant de ce Tour de France, Pogacar, Vingegaard, Paul Sexas.
0: Mais à un moment donné, à la pédale, dit quelque chose déjà.
18: C'est les trois plus forts du Tour à la pédale, point. Maintenant, c'est pour ça, Vingegaard, il a quand même l'équipe, il a quand même l'expérience, même si c'est pas le grand Vingegaard qu'on a connu qui arrivait à battre Tadej Pogacar,
0: il a quand même encore une...
18: Voilà, on y a quand même eu le Giro, mais il a quand même une petite marge sur Paul Sexas. Donc maintenant, c'est pas le moment de... Je vous rappelle qu'au début, beaucoup d'entre nous ou d'entre vous vouliez pas voir Paul Sexas sur le Tour de France.
0: C'est vrai, t'as raison.
18: Maintenant qu'il y est, qu'il performe, faut pas vouloir brûler trop d'étapes et se dire qu'on va viser la deuxième place. Faut rester dans son plan de marche.
0: Je rappelle juste que RMC BFM fait partie du groupe CMA-CGM, ce qui nous empêche pas de parler, de débattre tout à fait normalement sur ce qui se passe autour de Paul Sexas. Tu voulais rajouter quelque chose, Sarah ? Alors Sarah, en plus toi, certains auditeurs disent qu'il faut que tu fasses ton mea culpa.
3: Bah je l'ai fait.
0: Non mais tu croyais, non mais voilà, tu l'as fait. Non mais tu croyais pas du tout.
3: Mais hier,
0: t'as été complètement surpris.
3: Mais effectivement, quand je
0: là,
3: quand j'ai vu hier, avant-hier, la 14e étape, hier c'était la 15e.
0: C'est pas très important.
3: Vendredi,
0: aujourd'hui c'est la 15e.
3: Où je vois que Pidcock reprend des secondes sur Paul Sexas. En fait, j'avais pas mesuré les étapes, effectivement, où Paul Sexas allait avoir vraiment son talent qui allait s'exprimer. Et hier, ça s'est vu, en fait. Et il relègue aussi Evenepoel qui est devant lui au classement. Et tu peux te dire qu'aujourd'hui, il peut regrappiller encore des secondes. Mais il y a aussi le contre-la-montre,
0: ouais,
3: je crois,
0: mardi
3: prochain, où il peut jouer sa carte. Moi, j'ai une question pour toi, Jérôme. Est-ce que il peut jouer et le podium et le maillot blanc, ou est-ce que dans l'un des, qu'est-ce qui est le mieux en fait est-ce qu'il vaut mieux faire
0: ce
3: podium?
0: Sera automatique,
2: Ça va venir naturellement.
18: Oui. Ouais. Il y aura pas le choix en fait, parce que ses adversaires au maillot blanc, Ayuso et Del Toro, jouent aussi le podium. Donc en fait, le meilleur des jeunes sera pas loin du podium et aura le maillot blanc. Donc en fait, c'est
3: si le
18: maillot blanc
3: si
18: viendra
3: podium,
18: avec la performance.
0: Ouais. Marion, est-ce que Paul doit tout tenter justement pour aller chercher la deuxième place au risque de tout perdre? Parce que c'est ça la question. Hein, alors que c'est son premier Tour de France, qu'il est dans un territoire inconnu là. Hein, pour lui, on rappelle, il a jamais fait une course de 3 semaines.
5: Non, moi, pour moi, je suis complètement alignée avec ce qu'a dit Jérôme. Et puis surtout, il ne faut quand même pas oublier un élément, et ça me paraît quand même important, c'est que c'est le plus jeune cycliste à finir pour l'instant, s'il termine simplement sur le podium, donc troisième, depuis Henri Crochet en 1904.
0: On se rappelle d'Henri,
5: c'est pour placer l'exploit que ça représente. Déjà, être troisième, ça sera un exploit qui serait mais monumental. Donc, ne lui donnons pas des objectifs qui sont quasiment, je dirais pas inatteignables, parce que j'ai l'impression qu'avec Paul, rien n'est inatteignable pour lui, mais en tout cas, qui lui brûlerait les ailes beaucoup trop rapidement. On a déjà été effectivement, et Jérôme a parfaitement eu l'intelligence de le rappeler, on avait des débats en disant est-ce qu'il doit y aller, est-ce qu'il ne doit pas y aller. Moi j'étais plutôt favorable à ce qu'il le fasse parce que je pensais qu'il avait la capacité d'aller faire un bon classement. Très honnêtement, j'étais loin de penser qu'il pourrait finir sur le podium. La force est de constater, au vu de son étape à 14e, sa dimension a totalement changé, et sa candidature aujourd'hui au podium, c'est plus une vision, il est totalement en capacité
0: d'y arriver. Oui, c'est crédible, c'est vraiment crédible aujourd'hui.
5: Exactement, alors après le point d'interrogation, et c'est ça qui est fascinant, c'est effectivement la troisième semaine du Tour, puisque c'est un coureur qui n'a jamais disputé pour l'instant une course qui a dépassé 9 jours dans sa carrière, dans sa très très jeune carrière. Donc, est-ce qu'il sera en capacité de tenir et de continuer à jouer général? C'est ça qui va être fascinant. Mais lui demandons pas d'aller taper Vingegaard, parce que pour moi, si justement il perd tout, ça serait vraiment pour lui, je pense, pas le récompenser de tous les efforts qu'il a effectués. Donc, si déjà il arrive à finir troisième, ça serait absolument fabuleux. C'est des courses qui sont extrêmement difficiles. Il y a tout un travail d'équipe à réaliser. Il y a encore de très grosses étapes, notamment en montagne, où là justement, il peut faire parler à la pédale toutes ses qualités.
0: Mais il y a beaucoup de coureurs qui peuvent faire parler à la pédale aussi,
5: oui,
0: toute leur qualité, Vingegaard, Del Toro, notamment qui font pas intérêt.
5: Ça serait déjà absolument Lipovic.
0: Ah bah, ce serait effectivement, on allait se poser la question si ça allait être un
5: Ayuso,
0: exploit.
5: Lipovic,
0: oui. Fred, avant de réécouter Jérôme, toi, t'as envie qu'il se batte.
2: Mais bien sûr que j'ai envie qu'il se batte.
0: Dans sa tête, en tout cas.
2: Je ne suis pas d'accord avec Marion, mais ça, c'est pas surprenant. Mais paradoxalement, je pensais être d'accord avec Jérôme, et on ne l'est pas. Lui, il parle d'objectif. L'objectif, quand tu es un sportif de très haut niveau, quand tu découvres, parce que c'est son premier tour, Marion l'a rappelé, il ne sait pas exactement comment ça va se passer, bah, ça évolue un objectif. L'objectif, il doit continuer à être de plus en plus intéressant.
0: Parce que tu te rends compte que tu as les armes.
2: Moi,
0: en fait.
2: Moi, l'étape d'hier, pour moi, c'est exactement ce que j'ai envie de voir. C'est-à-dire qu'il est Pogacar, oui, c'est le patron, c'est le boss, et qu'il soit là juste derrière. Donc pourquoi ne pas aller.
0: Mais même à lâcher Vingegaard, hein.
2: Pourquoi ne pas essayer de prendre des risques. Et ça serait quoi le risque qu'il perde tout? Ça serait quoi? C'est son premier tour. On s'en fout. Je voulais absolument qu'il fasse ce tour pour découvrir, pour savoir comment ça allait se passer.
18: Là, on est d'accord.
2: Pour savoir comment il peut évoluer dans ce contexte. Donne tout.
0: Je suis assez d'accord avec toi. Le côté, effectivement,
5: oui,
0: il est là aussi pour nous enflammer.
5: Finalement, qu'est-ce qu'il a à perdre? Pas grand-chose.
2: Il a rien à perdre. Jérôme, premier tour.
0: Jérôme.
18: Pour moi, l'objectif de Paul Sexas sur ce tour, avant même le départ, c'était de le terminer et de pouvoir peser sur le tour d'une manière ou d'une autre en troisième semaine, pour voir comment il allait réagir en troisième semaine. C'est-à-dire ne pas subir, rappelez-vous, le premier tour de Lenny Martinez. Je compare pas du tout ces deux coureurs, mais Lenny Martinez avait subi pendant trois semaines. L'objectif premier de Paul, c'est, et son patron Dominique Series l'a rappelé, c'est de terminer le tour. Si en plus il peut peser sur la course, ça c'est bien. Mais maintenant, l'objectif, tu l'as dit Fred, il évolue avec les circonstances de course, mais il y a aussi toute une équipe derrière. Croyez vraiment que Decathlon, CMA-CGM, qui a son prodige, va lui dire fais tapis, tente tout, même si tu vas finir 120e. Non, ça, ils sont pas d'accord. Ils vont pas être d'accord avec ça. Et surtout, toi Fred, je suis pas du tout surpris que tu penses comme ça. On pense pareil, mais pense à tous les gens qui sont un peu moins sportifs, qui pense un peu moins ça. Si un jour, moi, si demain, aujourd'hui ou mardi, enfin ou mercredi sur une étape, il prend 7, 8, 10 minutes et il termine 100e du classement général, avec ce qu'il a montré maintenant, et s'il pèse sur la dernière semaine du tour, son tour sera réussi. Mais pour monsieur et madame tout le monde, on va dire, c'est pas le bon, vous nous avez vendu un podium, il a explosé, il a pris 8 minutes, c'est pas l'élu, vous en avez fait des caisses, et ils vont l'enterrer avant même d'avoir tout analysé.
2: C'est lui qui doit continuer à travailler. C'est lui qui doit être dans les standards qu'il veut être. Il veut être la deuxième force après Pogacar.
8: Il y a aussi la dimension stratégique et les perspectives pour ce cours-là. Il doit apprendre à courir le Tour de France. Et la stratégie est importante pour les prochaines joutes.
0: Parce que c'est un
8: potentiel vainqueur. Tiens. Donc il doit apprendre aussi à gérer ses efforts.
0: On continue d'en parler dans un instant. Est-ce que Sexas doit viser la deuxième place sur le Tour? Au 32-16, on vous attend, on va vous donner la parole. Évidemment, on est avec Jérôme Coppel et avec toutes les grandes gueules du sport. Et vous, au 32-16, à tout de suite sur RMC.
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0: Georges Quilineau.
1: Comment tu fais, Fred Veil?
2: Goal.
1: On sent que t'as bossé en Espagne, toi, quand même. Hein. Sacré poumon. Hein.
2: Ouais. Ouais.
1: C'est incroyable. Entre Pascal tout à l'heure qui nous a envoyé sa voix, là. C'était Fred Weiss hein, qui commentait la but de Messi. Mario Bartoli et Sarah Pitkowski sont là. Jérôme Coppel sur la route du tour. Et évidemment, Argentine-Espagne, finale de la Coupe du Monde, 21h ce soir sur RMC. On en parle dans un instant. Est-ce que Messi est plus important que cette finale? Son histoire, est-ce que c'est ce qui écrase tout avant le match ce soir pour aller décrocher une nouvelle étoile? Mais donc, on est en train de parler de Paul Sexas. Est-ce qu'il doit viser la deuxième place? Tiens, les propos de Fred ont fait réagir, notamment il y a quelques instants, sur le côté peut-être tout risquer au risque de tout perdre, parce que c'est son premier tour. Sylvain est au 32-16 avec nous, il nous appelle depuis La Rochelle. Salut Sylvain.
3: Salut l'équipe.
1: Bon, qu'est-ce que tu en penses, toi? Est-ce qu'il doit viser la deuxième place? Est-ce qu'il doit prendre tous les risques pour nous enflammer, et peu importe le résultat final?
3: À 19 ans, il n'a pas la pression, c'est son premier tour, donc il finit deuxième, cinquième ou sixième. Moi, je m'en fous. Le principal, voilà, c'est qu'il prenne du plaisir, comme il dit, il prend du plaisir sur le vélo. Hier, il a terminé, pas loin de Pogacar, mais Pogacar, on va dire, il y a Pogacar, il y a les autres.
1: Oui, bien sûr.
3: Il a le contre-la-montre, surtout, voilà, qui va peut-être déterminer le podium à Paris. Aujourd'hui, il va passer pas loin de chez ses grands-parents. Est-ce qu'il aura les jambes pour aller chercher peut-être la victoire? On ne sait jamais, parce que Pogacar, on sait qu'il va faire la Vuelta. Donc, il a utilisé beaucoup ses hommes. Est-ce qu'il va, s'il veut gagner aujourd'hui, il va y aller. Mais s'il veut pas gagner, dans tous les cas, on sait qu'il sera meilleur jaune.
1: Non, mais toi, ce que tu dis, c'est que s'il a les jambes, effectivement, il faut qu'il y aille, en fait. Donc, il faut qu'il prenne des risques.
3: Oui, s'il a les jambes aujourd'hui, le petit clin d'œil à papy mamie, il peut gagner l'étape.
1: Non, mais c'est intéressant. Marion, j'entendais que t'étais pas d'accord tout à l'heure. Franchement, est-ce que, justement, un premier Tour de France, c'est pas l'occasion aussi de tester ses limites? Puisque c'est un premier tour. D'aller voir jusqu'où il peut aller, jusqu'où il peut suivre les meilleurs.
2: Se tester vraiment.
4: Ouais. Non, mais lui, c'est lui qui va le ressentir. Mais moi, ce que je voulais évoqué avant la publicité, c'est en fait de voir la trajectoire qu'il a depuis ce début du tour, et c'est pour ça je pense que son équipe sont en train vraiment de gérer de main de maître et ont parfaitement étudié justement les moments où il fallait qu'il prenne un peu plus de risques et les moments peut-être où il fallait qu'il temporise, parce qu'à la 8e étape, il était 6e à 3 minutes 55 derrière Del Toro, Evenepoel et Ayuso. Après la 11e, il était 5e, maintenant il est 4e. On voit très bien qu'ils sont en train de le faire monter progressivement. Après, bien sûr que c'est une ouverture, je vais pas lui dire maintenant reste derrière. Bien évidemment que s'il sent très bien et qu'il sent que Vingegaard a une défaillance et qui peut aller prendre des minutes ou des secondes, mais bien sûr, vas-y. Mais ce que je veux dire, c'est va pas imploser complètement en vol.
1: N'en fais pas une obsession, en fait.
4: Voilà,
1: d'aller chercher la deuxième place.
4: Exactement. Mmh. Si elle se présente à toi, qu'il y a un fait de course et qu'elle est disponible, bien évidemment qu'il va y aller. On va pas lui dire non, reste derrière et joue la sécurité, bien sûr. Mais pour moi, Vingegaard, c'est quand même un doux vainqueur du Tour de France.
1: Ah non, mais bien sûr, il faut respecter.
4: De pas totalement de dire non, mais attends, il a un pain devant lui, c'est facile. Il a quand même un doux vainqueur du Tour de France pour aller le taper.
1: Si Pogacar est un extraterrestre, Vingegaard est un super-héros, un Avenger depuis quelques années quand même. Jérôme, tu voulais réagir?
5: Oui, il y a prendre des risques. Quand je dis qu'il doit pas viser la deuxième place, je dis pas qu'il doit pas attaquer et qu'il doit se contenter de suivre Vingegaard. Pas du tout. Il doit faire un peu comme il a fait hier. Rappelez-vous, hier, lui, il tente. Déjà, il y a Lipovitz qui attaque et Paul Sexas y va. Tadej Pogacar ne réagit pas. Tadej Pogacar, il sait pas qu'il s'en fiche de Paul Sexas, mais Paul Sexas, c'est pas un danger. Il est à 5 minutes et je suis même persuadé que Tadej Pogacar serait très content que Paul Sexas gagne une étape sur ce Tour de France.
1: Il passe deux devant Vingegaard.
5: Ouais, par contre, bien sûr que dès que Vingegaard bouge, Pogacar y va. C'est pas que Vingegaard fait peur à Pogacar non plus, c'est simplement que Pogacar déteste Jonas Vingegaard. Ça, c'est encore un autre problème, et il aime bien Paul Sexas. Mais si, typiquement aujourd'hui, au plateau de Solaison, que Paul Sexas connaît par cœur, s'il voit que Jonas Vingegaard, dans la fin de l'ascension, est un peu juste, bien sûr qu'il va tenter, et bien sûr qu'il doit tenter. Ce que je veux dire, c'est qu'il doit pas faire tapis à 10 km du sommet, au pied de la bosse, en disant, allez, je tente le tout pour le tout, j'essaye de faire exploser Vingegaard et qu'il reprenne un coup de bâton.
1: C'est vrai qu'on s'enflamme un peu parce que, moi franchement, et je pense que Sarah tu partages ça, quand j'ai vu même son visage hier, on est sur une deuxième semaine de Tour de France, c'est une découverte pour lui, son visage et sa personnalité. Alors je sais qu'on a vu beaucoup de choses cette année, il nous surprend à chaque fois, on le connaît maintenant, mais enfin mince quoi, on est en Ligue des Champions là, en fait on est en Ligue des Champions, et le garçon
4: quand t'es un génie, hein, c'est comme ça. Hein. Donc, il a toutes les capacités, il a tout. Et après, alors pour reprendre une fameuse expression, faut pas lui parler d'âge, mais il faut pas uniquement regarder que son âge et sa jeune expérience. Il a les capacités, il a ce génie en lui, et on a la chance de l'avoir. Mm. Mais moi, je veux pas qu'on lui non plus, qu'on le force à faire quelque chose qui serait aussi contre-productif pour lui.
1: Bon, de toute façon, j'ai l'impression qu'il fait un peu ce qu'il veut hein, depuis le début de la saison.
4: Exactement.
1: Et qu'il le gère bien, Sarah.
4: Oui, il son équipe gère très bien.
0: Mm. Oui, il le gère bien, et dans ses propos d'après Tapière, il disait qu'il s'était bien entraîné en altitude. On sent qu'il a pas pioché en fait.
1: Ils ont fait des longs stages, hein,
0: il semble pas avoir pioché dans ses réserves pour pouvoir continuer encore à attaquer sur des ascensions.
6: C'est que il attendait quand même la troisième semaine, puisque la troisième semaine n'a pas encore commencé.
0: Exactement.
6: C'est quand même le juge de paix.
0: Quand tu regardes les images, la manière dont il se positionne en fait, quand il y a encore Vingegaard devant, qu'il y a Pogacar derrière et que t'as Sexas qui est derrière, qui essaie à un moment de prendre le relais. Ce qu'on mesure pas, et c'est pour ça que quand on écoute nos deux Jérômes et tout l'intégral tour, c'est génial, c'est c'est ultra stratégique le vélo. Et quand tu le regardes comme ça d'un œil, tu te rends pas compte, mais quand on t'explique les stratégies, tu comprends qu'en fait,
5: c'est pas que des abrutis qui appuient sur des pédales, hein,
0: ça. Mais non, je dis pas ça, mais c'est pas évident à comprendre en fait.
6: Mais il y a un des deux Jérôme qui comprend,
1: mais pas Jérôme.
0: C'est l'autre GG, mais il n'est pas là, on peut lui dire. Mais ce que je veux dire, c'est qu'on a besoin d'explications pour comprendre, et effectivement, au-delà du fait que c'est un physique extraordinaire, c'est qu'il semble à son jeune âge, même si on ne veut pas parler d'âge, qu'il ait un sens tactique aussi de course. Et ça, on le perçoit quand on regarde la course du début jusqu'à la fin, pas juste des résumés.
6: Déjà, il semble se connaître tellement bien que c'est pour ça l'aide aussi tactiquement. Parce que quand tu te connais, c'est plus facile aussi.
0: Il a des super coéquipiers aussi.
1: Mais Fred, il se connaît, mais Jérôme, on l'a aussi vu avoir des moments d'euphorie cette saison, qui nous a rappelé son jeune âge, notamment sur le Tour Auvergne-Rhône-Alpes. Et là, je ne vois pas un gamin euphorique, en fait, Jérôme.
5: Non, parce que c'est le Tour de France, et puis parce qu'il a pris sa chute justement au Tour d'Auvergne-Rhône-Alpes. Depuis le début d'année, tout se passait très très bien pour Paul. Il était en confiance, il n'y avait pas de problème pour lui. Et d'un coup, il se rend compte. En tout cas pour le Tour, oui, parce que d'un coup il s'est rendu compte que ça peut aller très vite dans un sens comme dans l'autre. Mais ce qui est le plus impressionnant, moi, ce qui m'impressionne le plus chez Paul Sexas, c'est pas ses capacités physiques, parce que ça, à la limite, c'est chiffré, on le sait depuis longtemps. C'est juste, il faut plus ou moins de temps pour qu'il le prouve sur la route. Il est déjà en train de le prouver. Mais c'est sa maturité avec son comportement dans son équipe, sur la course, dans les interviews. Hier, il nous a fait une interview en anglais qui était encore meilleure que celle en français dans l'analyse. Enfin, il est incroyable, ce coureur.
6: C'est peut-être parce que t'as pas compris l'interview en anglais.
5: Vous savez, là, il y a tous ces datas, il y a tout ça, il y a tout ce que vous voulez. Mais Paul, vous l'avez dit, au niveau du visage, il est pas marqué. Et quand il parle de sensations, il dit « je me sens bien, je me sens de mieux en mieux ». Mais la troisième semaine, c'est une inconnue pour lui. Mais la deuxième semaine, ça en était déjà aussi une inconnue pour lui. Et il a l'air d'aller de mieux en mieux. Et il prend la mesure du Tour. Il se rend compte de ce qu'est le Tour de France. Et on sent d'ailleurs, depuis, par rapport au départ à Barcelone, que dans les interviews, c'est mieux. Il est plus souriant. Au début, on a senti qu'il découvrait un autre monde. Le Tour de France, c'est vrai, c'est pas le Giro, c'est pas la Vuelta, c'est pas le Tour d'Auvergne-Rhône-Alpes. Et après la première étape de sprint et la première étape de grosse montagne de haute montagne à Gavarnie, là, il s'est rendu compte ce que c'était le Tour, et il s'est surtout rendu compte qu'il avait les jambes pour jouer. Et en troisième semaine, de toute façon, la troisième semaine du Tour remet tout le monde à sa place. Que vous soyez un grand champion ou un débutant comme lui, le Tour remet tout le monde à sa place en troisième semaine, et lui, sa place, ça sera pas à la 20e.
1: La troisième semaine arrive là, hein. C'est demain, la troisième semaine, même si demain c'est repos. Je remercie Sylvain d'avoir été avec nous. 32-16, Anthony nous appelle de Gironde. Salut Anthony.
7: Bonjour, salut à tous. Bonjour.
1: Est-ce que c'est que ça se doit viser la deuxième place? On risque de tout perdre.
7: Ouais, voilà, c'est plus ça, c'est au vu de son début du Tour, là, au risque de tout perdre. Moi, ce que je vois, c'est que il est punchy, il a les cannes. Moi, je vois plutôt un jeune Texas qui devrait pas se mettre la pression au niveau du classement général, qui devrait aller de l'avant. Parce que hier, en vérité, quand je vois comment il rentre sur Vingegaard, il aurait dû, je pense qu'il aurait dû au moins lever le cul pour essayer d'aller avec Pogacar pour potentiellement aller chercher l'étape.
1: Ah, mais t'as vu à Liège-Bastogne-Liège, hein, quand il essaie de suivre Pogacar, tu peux aussi prendre cher derrière. Mais c'est, ah oui. Ça peut être aussi l'occasion de se tester. Non, mais c'est intéressant.
7: Mais toi, t'as envie qu'il se teste
1: à Pogacar.
7: Voilà, qui se teste à Pogacar, et surtout, il a le punchy, il sait qu'il peut le suivre, et hier, Pogacar, il m'a pas impressionné. Sur son attaque d'hier, il a pas impressionné, et quand je vois que Texas, comment il a réussi à arriver à faire le sprint, à l'arrivée, sur Vingegaard, je pense qu'il aurait dû lever le cul et y aller de l'avant. C'est son premier tour, il a rien à perdre.
6: Il est pire que moi, cet auditeur, parce que moi, je me disais, là, qu'il soit à la deuxième force, ça serait déjà intéressant, et lui, il veut
1: Mais tester ses limites,
6: c'est hyper important.
1: C'est intéressant ce que dit Anthony. J'imagine Anthony devant sa télé hier, il devait être debout comme un fou sur l'avancée du hack. Juste, Pascal, je me rappelle, il y a une semaine, on se posait la question, est-ce que Texas, après sa première semaine, vous bluffe? Vous étiez beaucoup à dire non, parce qu'en fait, ça correspondait à ce que peut-être vous attendiez avant. Si je te repose la question aujourd'hui, qu'est-ce que tu me dis?
8: Ouais, c'est plus marqué aujourd'hui. Ma réponse, elle est difficile à te la donner. Autant la semaine dernière, je te disais non, parce qu'il est dans les standards qu'on nous a vantés à juste titre depuis longtemps. Et là, oui. Franchement, oui. Et vous me dites, faut pas parler de son âge. Oui, moi, je vais vous en parler. Je crois qu'il n'a que 19 ans. Ça situe la performance du garçon. Et comme l'a très bien dit Jérôme, il a l'air d'être bien dans sa tête, bien dans ses baskets, dans l'équipe dimensionnée pour lui.
1: Mais c'est ça qui nous enflamme, en fait. C'est qu'il dégage incroyable. Une tranquillité, voilà. En fait. Il dégage une tranquillité.
8: Et c'est pour ça que je vais contre l'avis de Fred. Je le préfère être un peu plus calculateur, parce que je souhaite très vraiment qui confirme tout son talent en finissant sur le podium, mais en calculant jour après jour et en ne se grillant pas
1: sur, et en ayant quelque chose de concret,
8: en ne prenant pas ce risque là
1: à la fin de se dire j'ai fait trois, en ayant quelque chose de concret peut-être à la fin du tour, de se dire voilà j'ai fait trois semaines du tour, j'ai
8: cette régularité là
1: non mais c'est
6: oui, mais ça te permet pas de travailler, justement, de te dire ok, j'ai tout tenté, il me manque ça.

0: verre en haut.
1: Exactement, exactement.
2: Bon appétit. C'est salé ou c'est sucré ça, un beignet de pommes de terre?
0: Non, non, c'est salé.
2: Ah, d'accord. J'en sais rien, tu peux mettre du sucre.
0: Au plateau de salaison. Tu verras.
2: 15e étape, Champagnol. Plateau de salaison, donc, pour cette 15e étape. Dans un instant, on va lancer la finale de la Coupe du Monde. Bah oui, la finale de la Coupe du Monde ce soir. 21h, Argentine-Espagne. Est-ce que Messi est plus important que cette finale? Lui qui peut peut-être mettre tout le monde d'accord ce soir. A tout de suite sur RMC.
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2: Dans un instant, avec les grandes gueules du sport, avec Pascal Duprat, avec Fred Weiss, avec Sarah Pitkowski, Marion Bartoli et vous, 32-16, on va se poser cette question. Est-ce qu'il y a trop d'attentes autour de Zidane? Tiens, oui ou non, Marion Bartoli?
9: Oui.
2: Aïe, aïe, aïe, aïe, Zizou, quand est-ce qu'on va savoir ça? Ah, Zinedine.
9: Mais
2: laissez-le
9: tranquille, Zizou.
2: Après tout ce que tu as fait, on va te voir maintenant sur le banc de l'équipe de France. Enfin, je sais pas, ça n'a pas été annoncé encore. Hein. Peut-être que.
9: Ouais, bah si,
10: c'est aussi. Ce sera pas lui.
2: Je sais pas. Bon, Eric, Eric Dimeco nous a dit hier que Dugas lui avait dit que. Donc,
9: mais oui, priori... non, mais c'est sûr, c'est archi fait. tout le staff qui a déjà été mis en place. Il y a les montants qui ont été négociés, c'est archi fait.
2: Marion, je te mets pour toujours dans ma team premier degré. Pour aller chercher ces gars qui sont là. Allez, tout de suite, les amis, j'y crois pas spécial. Argentina-Espagne, c'est la finale de la Coupe du Monde à l'accent espagnol à 21h.
9: on est dans les clichés, on est jusqu'au bout. Hein.
2: Marion, t'as trop regardé son animé avec Speedy Gonzalez. C'est un poil caricatural, un poil.
9: Oh, allez, écoute, Argentine-Espagne.
2: Tout le monde ne parle presque que de lui.
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0: crois, j'y crois pas.
1: Le commentaire de Fred Weiss, hein, il y a quelques jours,
2: oui,
1: sur le but de Lionel Messi, incroyable, invraisemblable. La Pulga, qui a 39 ans, va disputer une troisième finale de Coupe du Monde ce soir et tenter de décrocher une nouvelle étoile. Alors une quatrième pour l'Albicéleste, oui, 4 ans après avoir été sacré au Qatar quand tout le monde pensait qu'il s'agissait déjà de sa dernière danse. Messi, 8 buts, 4 passes décisives sur la compétition face à l'Espagne de Lamine Yamal, 18 ans, vainqueur du dernier Euro. La Roja rêve d'une deuxième Coupe du Monde après celle remportée en 2010 par la bande à Iniesta, Xavi et Casillas. Voilà l'affiche et je vous pose cette question les amis, j'y crois pas. Est-ce que Lionel Messi est plus important que cette finale? C'est la question que je vous pose très simplement. Qu'est-ce qui vous intéresse en fait le plus ce soir? Est-ce que c'est une victoire de l'Argentine, une victoire de l'Espagne ou est-ce que c'est l'histoire de Messi? Messi est-il plus important que cette finale, Fred?
3: Oui.
1: Sarah Pitkowski.
2: Un grand nom.
1: Marion Bartoli.
4: Non.
1: Pascal Dubras.
5: Un petit nom.
1: Un petit nom, hein, il est nuancé.
4: Mais il est important même tout seul. Hein.
1: Non, je suis un peu d'accord avec Fred. Moi, oui, je suis un peu d'accord avec Fred, en général.
3: Oui, en général.
1: C'est ça. On a demandé à Valentin Jamin sur place à New York d'aller voir ce qui monopolise l'attention avant cette finale. From

0: Times Square, ça donne quoi, Valentin?
1: Oh,
0: on va l'écouter dans un instant. Il était au milieu des supporters argentins, notamment. Bon, on vous attend au 32-16 et sur WhatsApp au 06-12-424-424. Valentin, ça ressemble à quoi?
2: Salut les grandes gueules du sport, salut à toutes et à tous.
3: Salut.
0: Bon, dis-nous, Times Square, les Argentins, c'est ça? Ils étaient des milliers hier, hein?
2: Et oui, c'est vraiment impressionnant. Il y a des milliers d'Argentins ici à Times Square. Il y a d'immenses drapeaux avec le numéro 10 de Maradona, des photos de Maradona ici. Et puis, bien sûr, des drapeaux avec Lionel Messi qui embrasse la Coupe du Monde. On le sent. Il y a des maillots également partout. C'est vraiment impressionnant de Lionel Messi. On sent que si jamais il ramène la deuxième Coupe du Monde, sa deuxième Coupe du Monde, il changera encore un peu plus de dimension. En tout cas, il sera le meilleur.
4: On a vu Maradona quand on était petit à la télé. Mais grâce à Dieu, on peut voir Messi en vrai aujourd'hui. On est très chanceux.
5: Cette équipe donne tout ce qu'elle peut. Et puis on a Messi, le meilleur joueur de l'histoire. Il va encore le confirmer ce soir.
2: Il y a une vraie foi en cette équipe avec tous les résultats et les scénarios qu'on a connus. Tout le monde a l'impression qu'il ne peut rien arriver à ces Argentins. Une Argentine me disait tout à l'heure, il y a Messi qui est la tête pensante et puis il y a les autres, c'est les soldats.
6: Il y a un leader et le reste de l'équipe le suit. Il y a Messi, le sélectionneur Scaloni aussi. Ce sont les deux têtes fortes et derrière, l'équipe suit ensemble.
2: Voilà, ils ont du mal à trancher le débat. Messi ou Maradona, c'est quasiment pas faisable pour eux, mais bien sûr, tout le monde veut qu'il ramène une autre étoile. Et puis aussi, quand je lève la tête, ça c'est fou. Il y a du Lionel Messi sur Times Square, sur les écrans géants, partout, en gigantesque, avec le maillot, avec ses sponsors. Il y a du Lionel Messi qui dépasse le cadre du foot, évidemment. Mais voir tous ces Argentins et voir toutes ces publicités avec Léo Messi, ça fait quelque chose de très particulier.
0: Allez, plonger à Times Square avec Los Bombos Argentinos, évidemment. On annonce 50 000 Argentins pour cette finale à New York, pas dans le stade, évidemment. Mais voilà, ça va être évidemment une finale assez folle face à la Roja tout à l'heure à 21h. Est-ce que Messi est plus important que cette finale? Tiens, je voudrais écouter Pascal d'abord, parce que je voudrais comprendre son petit nom.
7: Bah parce qu'en fait, l'Argentine de Messi incarne, malgré ou grâce ou peut-être malgré que Messi soit une superstar, incarne le collectif. Et je suis certain que Messi, il veut pas être dissocié de son équipe d'Argentine, qui va tout faire avec ses coéquipiers pour être champion du monde. Donc c'est ce qui me gêne en fait. L'histoire retiendra que Messi va peut-être être le footballeur de tous les temps s'il venait à gagner cette deuxième Coupe du Monde. Mais je suis certain qu'au fond de lui-même, il peut pas se dissocier de son collectif. L'Argentine, elle incarne le collectif tel que on l'apprécie ici. On est un amateur de sport collectif. Quoi qu'on en dise, que les Argentins vous plaisent ou non, ils vont au bout des choses et ils vont au bout des choses tous ensemble. Et le leader de ce collectif, c'est Messi. C'est pas le soliste et avec un collectif à son service. Non, Messi. Messi, c'est le collectif avant tout qui fait briller l'individualité qu'il est. Voilà ce que.
0: Il prend quand même beaucoup de place dans ta soirée.
6: Mais, il prendra de la place
7: dans la soirée. Mmh. Mais l'équipe d'Argentine est incroyable.
0: Et lui-même a fait un post sur Instagram ce matin pour mettre en valeur son équipe et le fait qu'il faudra valoriser le chemin fait par ces Argentins. Sarah,
1: Avant de vous donner mon avis, j'ai lu des choses. Alors peut-être que c'est de la perception de la presse française, mais je lisais comme quoi, en fait, ces coéquipiers c'est au-delà des soldats, ils sont prêts à se faire découper le tibia, à se faire arracher la cheville. Enfin,
0: c'est le cas il y a 4 ans, c'est vrai que c'est encore le cas.
1: Même encore là, j'avais l'air de comprendre que c'était tout pour Messi plus qu'un collectif. Mais bon,
7: c'est lui aussi,
0: c'est un tout pour Messi dans le collectif, en fait.
1: Oui. Moi, en tout cas, je le percevais comme quelqu'un de plutôt très égocentrique
0: et très égoïste.
1: Mais bon, très bien. En revanche, moi, je vous parle sur cette question-là. Plus important que cette finale, non. Une finale de Coupe du Monde, celle-ci ou encore d'autres, une finale de Coupe du Monde restera toujours au-dessus de n'importe quel joueur. Après...
0: Toi, ce qui t'intéresse, c'est qui va soulever le trophée, surtout la nation.
1: Oui, exactement. Et certes, il fait partie de la principale attraction de ce match-là. Mais une Coupe du Monde reste...
3: Il fait la une de tous les médias du monde entier aujourd'hui.
1: Oui, mais une finale de Coupe du Monde reste au-delà de n'importe quel joueur. Donc, voilà, pour moi, elle sera, quoi qu'il arrive, c'est une énième Coupe du Monde. Elle sera historique parce que cette Coupe du Monde aux États-Unis, on a quand même vécu des choses qui étaient assez incroyables. Enfin, il y a ces trois pays, il y a ces 48 pays sur la ligne de départ. Le show à la mi-temps, il y a eu des choses qui sont à retenir dans cette Coupe du Monde 2026.
3: Dans 50 ans, on se dira quoi si Messi a gagné la Coupe du Monde?
1: Ah, mais s'il l'a gagné,
3: quelle histoire,
1: qu'il a gagné un back-to-back. Ah, ben
3: oui,
1: voilà.
3: mais en fait, il écrasera peut-être l'histoire. Marion, qu'est-ce que t'en penses?
8: Non, mais en fait, tu sais, c'est la même histoire que est-ce que Rafa est plus grand que Roland Garros, en fait. Et si tu veux, la finale de la Coupe du Monde restera toujours au-dessus de n'importe quel joueur. Alors, même si moi, je suis absolument fan de Messi et que j'ai toujours admiré ce joueur et que je trouve que ses stats sont absolument extraordinaires. Et puis surtout, le clin d'œil du destin est tellement fort puisqu'en fait, il avait, annoncé sa retraite internationale de l'équipe d'Argentine en 2016 après une défaite en finale de la Copa América contre le Chili dans ce même stade où il va jouer ce soir.
3: Il avait raté un tir au but en plus, il avait été
8: il va jouer ce soir pour aller remporter sa deuxième Coupe du Monde consécutive. Donc bien évidemment que le joueur, les superlatifs nous manquent et bien sûr que je suis fan absolu du joueur, mais rien ne peut être au-dessus d'une finale de Coupe du Monde, quelle que soit la qualité du joueur. Et d'ailleurs, ce qui est incroyable, c'est que sur la victoire par exemple sur l'Angleterre, c'est pas Messi qui marque. C'est Fernandez et Martinez. Alors Martinez sur le deuxième but, c'est bien évidemment une passe de Messi.
3: Ah oui, mais le protagoniste,
8: oui,
3: c'est
8: sûr.
3: Messi. C'est Messi comme le match d'avant.
8: Oui, mais
3: il
8: là où
3: pas,
8: Sarah, mais là où Sarah a complètement raison, c'est que il a 10 soldats avec lui qui sont prêts à mourir pour cette équipe d'Argentine. Comme
7: mais
8: d'ailleurs
7: sont 11,
8: Messi.
7: 11 soldats, Marion.
8: Comme Messi,
7: c'est
8: comme
7: 11 soldats.
8: Oui, mais comme Messi est prêt à mourir pour cette équipe, moi ce que je trouve fabuleux dans leur équipe et dans leur manière de d'être sur le terrain. Alors bien sûr que la finale de la Coupe du Monde contre en 22 m'a profondément marqué, mais ce que je trouve, ce qu'il faut vraiment saluer, c'est cet esprit d'équipe quoi. Quand ils portent le maillot, mais c'est des guerriers au-delà de tout. Et ça faut vraiment le saluer. Et puis ils ont quand même un fond de jeu qui est exceptionnel parce que je regardais leurs stats. C'est quand même une équipe qui a marqué au moins 2 buts lors de 13 matchs consécutifs. La dernière fois où ils n'ont pas marqué au minimum 2 buts, c'était sur l'Arabie Saoudite, donc sur la Coupe du Monde
3: Qatar en
8: 2022.
3: Ils ont marqué 19 buts sur 7 Coupes du Monde.
1: Mais c'est surtout des revenants.
3: Et ils ont marqué 12 buts dans les 15 dernières minutes.
8: Mais oui, mais c'est ça qui est fabuleux. C'est ça qui est fabuleux, c'est leur état d'esprit sur le terrain. Moi, je trouve ça fabuleux, mais tu ne peux pas dire qu'un joueur est au-dessus d'une finale de Coupe du Monde.
3: Fred n'est pas d'accord.
9: Bah, je peux le dire, évidemment, et en plus, je vais le dire assez facilement, Marion. J'ai écouté ce que disait Sarah, et j'ai pris un point qui m'intéressait. Elle dit une énième Coupe du Monde, oui, parce que dans 50 ans, ce sera une énième Coupe du Monde, la Coupe du Monde 2026.
3: T'as raison.
9: Sauf que si Messi gagne ce trophée-là, on se rappellera de Messi. On parlera de lui comme Maradona, comme Pelé, même plus, comme Mohamed Ali, comme Michael Jordan.
8: Coupe du Monde restera toujours la Coupe du Monde. Et ça sera toujours au-dessus d'un simple joueur.
9: Donc, qu'est-ce qui m'importe ce soir? Pourquoi j'ai envie de regarder? Pourquoi j'ai envie de regarder particulièrement ce match?
1: T'as envie de voir marquer?
9: J'ai envie de voir l'histoire devant moi. J'ai envie de voir quelque chose de fantastique. J'ai envie de voir quelque chose qui ne se produit pas tous les 4 ans. C'est quelque chose qui, d'un joueur de 39 ans, qui a 35 ans, à la dernière Coupe du Monde, on disait, c'est sa dernière. Il est encore meilleur maintenant. Il peut-être gagner un ballon d'or. Grâce à cette victoire en Coupe du Monde, il est en train d'écrire l'histoire, de marquer l'histoire. Et moi, ce qui m'intéresse dans le sport, c'est pas uniquement les victoires, les défaites, c'est l'histoire qui est marquée ou pas. Et Messi, s'il gagne cette Coupe du Monde, il va marquer au fer rouge.
3: Ah non, mais là, c'est
9: l'histoire du sport, mais pas du football.
1: C'est un des soirs. Il va y participer. Je suis d'accord avec toi. Il va participer. C'est un moment d'histoire qui peut être vécu ce soir.
9: Mais il en fera partie.
1: Il va l'écrire.
9: Parce que ça sera la tête d'affiche de ça.
3: Mais Sarah.
8: Il va pas l'écrire tout seul.
3: Oui, mais attendez, les amis.
9: Il va écrire son histoire.
3: Demain matin.
1: On est d'accord.
3: Écoutez-moi bien. Demain matin. L'Argentine est championne du monde.
1: C'est la tête de Messi qui
3: est à la une de tous les journaux du monde entier.
9: Messi, c'est évidemment Messi.
3: Messi, le joueur éternel.
9: Et dans 50 ans, on se rappellera
3: quoi 2026,
9: qui était dans l'équipe? Dans 50 ans, est-ce qu'on se rappellera qui gagne? C'est pour ça que c'est pour ça qu'il nous intéresse.
8: Alors que c'est pas celui qui a fait, c'était fortement l'artisan de la victoire de l'Espagne.
3: L'histoire de Yamal est pas aussi écrasante que celle de Messi.
9: Mais dans 10 ans, peut-être qu'on dira la même chose de Yamal. Dans 10-15 ans, on dira peut-être la même chose. Sauf qu'à l'instant T, ce qui est important sur cette finale, c'est de voir un joueur fantastique à 39 ans, à la fin de sa carrière sportive, peut-être potentiellement gagner deux coupes du monde de suite.
3: Djokovic, bon, il a combien de grands chelems
1: 24.
3: Au début de l'année, au moment de la finale de l'Open d'Australie, souvenez-vous qu'on avait suivi ici, Djokovic avait battu Sinner en demi-finale. Il arrivait en finale face à Alcaraz. Il a quel âge aujourd'hui, Djoko? Il a 39.
1: Comme Messi.
3: Non, mais on s'était posé la question, si Djoko gagne à cet âge-là, face à ces jeunes-là, une finale de l'Open d'Australie, est-ce que ce ne sera pas le plus grand sportif de tous les temps? En fait, ce que je veux dire, c'est qu'on ne s'est pas posé la question, est-ce qu'il va gagner l'Open d'Australie une énième fois? On s'est posé la question de l'impact dans l'histoire qu'aurait un succès de Djokovic.
9: L'histoire est au-dessus de tout. Donc en fait, c'est ça.
3: Quel impact? En fait, la question qu'on va se poser demain matin, c'est quel impact ça aura eu pour nous tous, en fait.
8: Donc sa question est complètement différente. C'est une question qui est complètement différente.
1: Donc ta question n'est pas bien posée. C'est est-ce que si Messi gagne, est-ce qu'on ne retiendra que l'exploit de Messi plutôt que la victoire de l'Argentine? Là, tu me poses la question.
9: Il sera au-dessus de tout. Il sera situé au-dessus de tout. Il sera situé au-dessus de la finale. Il sera situé au-dessus de tout.
1: Mais à une seule et unique condition.
9: Qu'il gagne, évidemment.
3: Évidemment.
9: Mais oui, mais s'il perd, il n'y a aucun sens.
1: Moi, je n'ai pas pris comme ça.
8: Tu sais ce qui est logique. Ce qui est très intéressant, c'est que quand tu parles, tu as cité Djokovic, quand tu parles à Djokovic, quand tu parles à Federer, quand tu parles à Nadal, alors qu'ils ont marqué l'histoire, alors plus que marqué l'histoire de tous les tournois du Grand Chelem, ils te disent tous que les tournois du Grand Chelem restent au-dessus d'eux. C'est normal. Un sportif ne fait que passer. Un événement restera à vie. Tu peux pas mettre un sportif au-delà d'un événement. C'est pour ça que la question est différente.
3: Non, après, il y a ce qu'ils disent les sportifs et il y a ce que ressentent les suiveurs et les fans de sport.
8: Par rapport à Messi et son exploit individuel, est-ce que ça représente par rapport, est-ce que ça serait le plus grand exploit du foot de l'histoire? Là, oui, on peut se poser la question, bien évidemment.
3: Juste rapidement, petit tour de table rapide. S'il gagne la Coupe du Monde ce soir, il mérite un 9e Ballon d'Or?
9: Oui.
3: Sarah?
1: Je crois.
3: Pascal, oui. Et maintenant je vous pose la question très rapidement, qui va gagner la Coupe du Monde ce soir, selon vous? Sarah?
1: Je mets un ticket sur l'Espagne.
3: Fred?
9: Je suis fan de Cucurella, donc
3: espagnol chevelu.
7: Messi qui enrhume Cucurella et 1-0 pour l'Argentine.
3: 1-0 pour l'Argentine. Marion?
8: Plutôt l'Espagne, mais je pense que ça ira au tir au but.
3: Ah, au tir au but, attention, au tir au but, il y a deux sacrés gardiens entre Unai Simon et Dibu Martinez. Ça sera en tout cas une sacrée finale. On rappelle, c'est tout simplement le champion d'Europe face au champion d'Amérique du Sud. Donc, c'est une confrontation entre colosses ce soir en MetLife Stadium de New York. Vous ne raterez rien sur RMC, évidemment, dès 20h avec Jean-Louis Tour sur place avec l'After Live et on vous fera vivre cette finale jusqu'au bout de la nuit avec toute l'équipe de l'After. Argentine-Espagne, qui aura une étoile en plus sur le maillot. Ce soir, allez les amis, dans un instant, on va parler d'un garçon qui a pour objectif de nous en amener une autre d'étoile. C'est Zinedine Zidane, attendu dans les prochains jours pour être intronisé comme nouveau sélectionneur des Bleus. Est-ce qu'il y a trop d'attentes autour de lui? On attend pour en parler avec vous au 32-16. A tout de suite sur RMC.
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3: Merci d'être à l'écoute d'RMC, il est 11h. La dernière heure des grandes gueules du sport arrive dans un instant, mais d'abord à 11h, un nouveau point sur l'actualité avec vous Thibaut Dinouel.
30: Et vous venez d'en parler Georges avec les grandes gueules du sport, la finale de la Coupe du Monde c'est ce soir.
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30: 21h pour le coup d'envoi d'Espagne-Argentine, ce sera à New York et bien sûr à suivre en direct sur RMC, radio officielle de ce mondial, tandis qu'hier soir vous étiez 8 millions et demi devant la petite finale qui a donc vu l'Angleterre s'imposer face aux Bleus, 6 buts à 4 dans cette rencontre à rebondissement mais qui laisse un goût amer à ses supporters rencontrés par Antoine Brard.
32: On espérait vibrer, on a vu une première mi-temps 45 minutes cadavérique, on pensait avoir un match nul et au final on a vibré et tout ça pour rien.
33: Ça fait un peu mal pour la dernière de Didier, on aurait aimé voir une victoire, mais on a vu un match qui je pense sera historique en termes de buts, donc on est content.
34: On y croyait avec 4-0 à la mi-temps, c'est dur à remonter, malheureusement on n'a pas gagné, mais dans 4 ans, on a une bonne équipe, on a une bonne génération, ça va le faire.
30: Dans 4 ans, en 2030, ce sera donc avec un nouveau sélectionneur. Son nom n'est pas encore officiel, mais c'est tout comme. La nomination de Zinedine Zidane devrait intervenir en fin de semaine prochaine ou en début de la suivante, en tout cas avant la fin du mois de juillet. À retenir également cette nouvelle nuit de frappe au Moyen-Orient, la 8e consécutive. Les États-Unis disent avoir visé les auteurs de l'attaque qui serait à l'origine de la mort de 2 de ses soldats hier, tandis que des bases au Koweït auraient été touchées par des frappes. La route des vacances, un dimanche un peu chargé, notamment dans l'Est et en Auvergne-Rhône-Alpes, où bien futé agit son drapeau orange aujourd'hui. Les principales bouchons en ce moment se trouvent sur l'A7 en Vallée du Rhône. Les courses, le Quintet, c'est à Chantilly cet après-midi, départ à 15h15. 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L'outsider, le 2 Azapico.
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30: La dernière heure des grandes gueules du sport avec Georges Quirino.
3: Merci Thibaut, à tout à l'heure midi pour un nouveau point sur l'actualité. Ça y est, c'est fini, 14 ans à la tête de l'équipe de France pour Didier Deschamps qui a tiré sa révérence hier. Place à Zinedine Zidane, hein, arrivée imminente cette semaine. On attend l'officialisation, hein, il n'y aura pas de suspense a priori. Mais est-ce qu'on n'en attend pas trop Zidane, est-ce qu'il n'y a pas trop d'attente? Et puis, tiens, on va se poser la question, on va retourner sur la route du Tour. Est-ce que le Tour de Pogacar vous intéresse, en fait, hein? 4 victoires d'étape, il domine le classement général. Est-ce que ça vous enflamme ou est-ce que, bon, pas trop, en fait, vous n'êtes pas trop pris par la lutte pour le général? Avec Sarah Pitkowski, avec Fred Weiss, avec Mario Bartoli et Pascal Duprat. Et vous, au 32-16, à tout de suite sur RMC.
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3: La dernière heure des grandes gueules du sport dans cette journée de grosse étape. Le Tour de France, la 15e arrivée au plateau de Soraison. On espère que Paul Sexton va encore s'illustrer. Intégral Tour dès 13h. Et la finale de la Coupe du Monde, Argentine-Espagne, 21h à vivre sur RMC dès 20h avec toute la Dream Team sur place aussi évidemment à New York avec Jean-Louis Tour aux commentaires. 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On s'est demandé de manière enflammée si les Bleus avaient raté leur Coupe du Monde, Fred.
7: Oui, le don.
3: Ça rend encore fou les autres GG. Ce débat, on a parlé de Paul Sexton. Est-ce qu'il doit viser la deuxième place, Fred ?
7: Oui. Il faut pas toujours de dire c'est non. Ça. Pour une fois qu'il dit oui, on n'est pas content quand même.
3: Et après, je t'ai demandé si tu pouvais pas me donner 100 balles.
7: Non.
3: Ah mince, j'ai essayé dans la continuité. Mais bon, c'est bien quand même. Dans la psychologie, t'es fort, très, solide. T'es très solide. Dans un instant sur le buzzer, le Tour de Pogacar vous intéresse-t-il alors qu'il a 4 victoires d'étape déjà et qu'il survole le classement général? 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
7: Tu l'auras.
3: 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Mais donc, ça y est, c'est fini. Didier Deschamps a tiré sa révérence hier soir. Oui, c'était la dernière séance. Un autre héros national, peut-être le plus grand, débarque sur le banc des Bleus.
8: Même une fabrication.
9: Zidane sur ce premier corner français.
8: Même modèle.
9: Et but, Zidane. Et c'est le doublé de Zinedine Zidane.
8: Nouvelle mission.
10: Moi, j'ai rien sollicité du tout.
11: Oh non, pas ça, Zinedine.
10: J'ai mûrement réfléchi à ma décision. Et c'est pour ça que j'ai pris beaucoup de temps.
8: Si vous pensiez avoir tout vu.
11: C'est parti, la Panenka. Quel incroyable geste signé Zinedine Zidane.
8: Cette fois, il revient. Pour de bon.
10: Je crois que je vais mettre un terme à ma carrière en équipe de France.
8: Il y avait longtemps que je t'attendais.
10: Et si vous pouvez parler d'autre chose ?
12: Destiné, on était tous les deux destinés.
3: Allez, vas-y, Pascal.
13: Oh non, là, tes conneries.
14: Allez, Pascal,
13: allez, c'est bon, vous allez pas me chauffer, non, allez. Fred va chanter, vas-y.
3: Allez, Fred.
12: Destiné.
13: Voilà.
12: Nous étions tous les deux destinés.
3: Tous les deux, c'est l'équipe de France.
13: Continue à jouer au basket.
7: On s'est arrêté il y a très longtemps. Hein.
3: La bienveillance n'est pas au rendez-vous dans cette émission.
7: Non, mais tu as remarqué, quoi. Effectivement, pas de bienveillance. Pascal dit, Fred, vas-y. Et c'est le premier à me tirer dessus.
3: Alors que toi, tu l'as.
14: Ouais,
3: l'as...
14: Dit,
13: tu peux jouer au basket en chantant.
3: Ah, tu peux pas jouer au basket en chantant.
7: Non, pourquoi pas.
3: Concept. Il y a un truc à faire. Bon, destiné. Oui, la destinée de Zidane. C'est fou quand même. Quand on réécoute tout ça, on se rend compte qu'il a été un sacré créateur de frissons. Hein, Zidane. À chaque fois qu'on réécoute, il va donc prendre le costume de sélectionneur des Bleus. Hein, a priori, allez, je mets des guillemets. Cette semaine, histoire 2, à 54 ans, le champion du monde 98, je vous rappelle, n'a plus entraîné depuis 2021 et sa dernière expérience au Real Madrid, où il a remporté trois Ligues des Champions, deux Ligas comme entraîneur principal, il en a gagné une comme adjoint. Sa lourde tâche, prendre la suite de Deschamps, et ses 14 ans à la tête de l'équipe de France. Je vous pose cette question, les amis, sur Zidane. Est-ce qu'il y a trop d'attentes autour de lui ? Oui ou non ? Marion ?
14: Oui.
3: Fred ?
7: Je suis d'accord avec Marion, oui. Je me sens pas bien. Attends, je vais peut-être reposer la question, on va pas être sûr.
3: Nestine. Sarah.
14: Oui.
3: Pascal.
13: Non.
3: Ah, non. Pour toi, non. Supporter des Bleus, évidemment, on vous attend au 32-16. Arthur Perrault, plus près de l'équipe de France, vous le savez, depuis Miami pour RMC. Salut Arthur.
15: Salut les grandes gueules, salut à toutes et à tous.
3: Qu'est-ce qu'on peut dire ce matin de l'arrivée imminente, hein, on va le dire, de Zidane sur le banc des Bleus?
15: On peut dire que très clairement tout est en train de se mettre en place en coulisses. Hein. La Fédération française de football répète ne vouloir rien précipiter, mais cela va clairement s'accélérer dans les prochains jours. L'officialisation d'ailleurs du futur sélectionneur est attendue à la fin de la semaine prochaine ou au début de la semaine suivante. Une chose est sûre, sauf énorme surprise, Zinedine Zidane sera nommé avant la fin du mois de juillet. D'ailleurs, cela a été confirmé hier soir par le président de la Fédération française de football, Philippe Diallo, au micro de beIN Sport en avant-match. Preuve que la machine est déjà lancée. Selon nos informations, Zinedine Zidane a déjà verrouillé une première partie de son staff. On parle d'environ 7 fidèles, pour la plupart déjà présents à ses côtés au Real Madrid. Mais ce n'est qu'un début, et ça, il faut que tout le monde en ait bien conscience. L'encadrement pourrait dépasser les 25 personnes, avec une volonté affirmée de féminiser plusieurs postes, notamment dans la cellule data et performance, un secteur que Zidane juge stratégique. Un projet ambitieux aussi, qui suscite tout de même quelques interrogations à la Fédération française de football, car un staff de cette ampleur représente forcément un coût, alors que l'instance connaît un contexte économique très très instable.
3: Merci Arthur pour toutes ces infos. Nous on prend l'officialisation en fin de semaine, bon, en plein milieu des grandes gueules du sport par exemple. Évidemment, ça nous fera de bons débats. Quoi qu'il arrive, là, ça va nous renouveler les débats autour de l'équipe de France. Zidane, est-ce qu'il y a trop d'attentes autour de lui ? Tu dis non, Pascal ?
13: Non, il y a l'attente qui est à la mesure du sélectionneur ou du futur sélectionneur. C'est-à-dire que Zidane, ben, on l'attend depuis tellement longtemps, toute la France l'attend, à tel point qu'on supportait plus que Deschamps soit le sélectionneur et qu'il prolonge sans cesse. À tel point, presque, qu'on supportait plus que Deschamps obtienne des résultats.
3: Tu parles pas de tu parles le climat général en France.
13: Non, hein, ouais. Le climat général en France, en fait, ça a participé aux critiques. Le fait que Zidane soit subodoré à la tête de l'équipe de France a participé au fait que beaucoup critiquent Deschamps. Voilà, en arguant du fait que Deschamps s'appropriait l'équipe de France et qu'il ne partait pas. Ce qui peut être légitime, attention, hein, c'est le commentaire que je fais, uniquement un commentaire, c'est pas le mien. Non, ce qu'on attend, c'est que, en fait, le sélectionneur de l'équipe de France est le sélectionneur le plus attendu de tous les sports collectifs français. Et à partir du moment où ce sélectionneur va être l'icône du football français...
3: C'est normal.
13: Le personnage préféré des Français, bah c'est bien normal qu'il y ait des attentes. Donc Zidane, dès le mois de septembre, eh ben, il va être attendu parce qu'il y a la Ligue des Nations, il y a 6 matchs en 2 mois, et puis ensuite en 2027, il y a les éliminatoires pour le championnat d'Europe 2028, et il va être donc attendu, et ce qu'on espère de lui, et c'est bien normal, c'est le respecter, c'est qu'il fasse au moins aussi bien que Deschamps, et qui joue beaucoup mieux.
3: Ah bah, y a des attentes quand même, effectivement, Sarah.
16: C'est pour ça que moi je réponds, y a-t-il trop d'attentes, beaucoup d'attentes autour de Zidane ? Parce qu'en fait, effectivement, il y a cette impression qu'il est destiné au bleu. Et cette impression-là, elle s'est construite avec le temps, en fait. C'est qu'à chaque fois qu'il y avait le renouvellement de Deschamps, ça repoussait l'arrivée de Zidane. Donc effectivement, cette attente, elle est montée au point qu'aujourd'hui, on l'attend comme le Messie.
3: Mais non, mais c'est intéressant ce que dit Pascal. C'est vrai qu'elle n'est peut-être pas disproportionnée vu la disproportion du personnage,
16: oui,
3: en fait.
16: Mais il y a des pièges dans cette mission de Zidane. Les pièges, c'est qu'un sélectionneur, il dispose beaucoup moins de temps qu'un entraîneur de club. Déjà.
13: Il n'a pas de temps.
16: Pardon ?
3: Il n'a pas de temps même.
13: Il n'a pas de temps, le sélectionneur.
16: Il n'a pas de temps. Que les compétitions se jouent souvent sur quelques matchs, que les détails font la différence. Donc, qui dit détail, ben, un côté aléatoire. Et puis, même avec un effectif exceptionnel, ben, c'est extrêmement difficile de gagner une Coupe d'Europe ou un championnat d'Europe. Donc, comme on va juger Zidane, on va forcément juger sur des résultats qui devraient être ou attendus comme meilleurs que Deschamps.
3: Si ce n'est pas exceptionnel, en fait, ce sera décevant de par le fait que c'est Zidane, en fait. Mais Marion,
16: oui. Donc, est-ce qu'une simple demi-finale perdue, est-ce que nous, on va s'en contenter
17: dessus après un raccourci.
3: Ce sera un échec. Marion.
17: Non, mais en fait, effectivement, il a un tel aura, un tel charisme. Il nous a tellement apporté de moments exceptionnels dans l'histoire du sport français. Les attentes sont tellement élevées qu'en fait, moi, j'ai l'impression qu'on pense que Zizou, c'est la solution magique à tous les problèmes. Qu'en fait, il suffit qu'il arrive, qu'il a tellement gagné avec le Real, qu'il va nous faire, je dis nous, on va dire français, hein, qu'il va faire gagner l'équipe de France à tous les coups. Et moi, j'ai très, très peur de ça parce que, comme l'a parfaitement rappelé Sarah, être entraîneur de club et être sélectionneur d'une équipe nationale, ça n'a rien à voir. Ces métiers sont complètement différents, surtout qu'en plus, lorsqu'il prend le Real, il était déjà adjoint d'Ancelotti depuis un moment. Il connaissait par cœur tous les joueurs, il connaît par cœur, bien évidemment, tous les rouages du Real, puisqu'il a été en tant que.
3: Enfin, là, je pense qu'il connaît bien Mbappé, Dembélé et les cadres de l'équipe de France, Zidane.
17: C'est pas pareil de les avoir que quelques jours, de les avoir tous les jours à l'entraînement.
13: Oui, Marion.
17: Non, mais là où je pense que les joueurs vont vraiment avoir peut-être une attitude différente, c'est que, par exemple, la première mi-temps qu'on voit hier, si t'as Zidane sur le banc, je pense qu'il y a un tel respect pour le joueur. Et d'ailleurs, ça avait été très bien décrit lorsqu'il était rentré dans le vestiaire du Real. Même Cristiano avait été en admiration totale devant Zizou. C'est-à-dire que là, il y a un tel aura, il y a un tel mythe.
3: Ah bah oui, mais là, ça veut dire que tu penses que Dieu, parce que c'est Deschamps, ils ont pas allé au bout hier.
13: Ouais, c'est ça.
3: C'est Deschamps quand même.
17: Un petit côté de moi qui me dit que si c'était Zizou sur le banc, je pense qu'il y aurait certains qui se seraient un peu
3: L'Argentine avec l'Argentine avec Maradona sélectionneur, ils ont fait des matchs terribles aussi, hein.
17: Oui, bien sûr. Mais bon, pour moi, le mythe de joueur et l'impact qu'il peut avoir dans le vestiaire va être absolument colossal. Mais je dis attention à ne pas penser à la solution magique.
13: Alors, c'est contradictoire ce que tu dis. Les fortes attentes de Zidane, tu les as toi-même. Puisque tu nous prédis qu'en cas de mi-temps comme celle d'hier, c'est impossible avec Zidane. Donc c'est toi qui places la barre trop haute.
17: Il y a autre chose, hein. Il y a entre ne pas du tout jouer au foot et arriver à gagner une Coupe du Monde, il y a quand même une petite écart. Tu vois, Pascal. Donc là, pour l'instant, attention de ne pas trop s'enflammer. J'espère du fond du cœur que, bien évidemment, il va arriver à développer cette équipe et la faire gagner. J'espère profondément, mais je dis que je vais pas lui tomber à bras raccourcis s'il perd en demi-finale du prochain Euro ou en finale du prochain Euro.
13: Il est comme tous les sélectionneurs, il va être logé à cette enseigne-là. Il a pas de temps et il va être jugé, mais il le sait, ça.
3: Sur WhatsApp, Eric me dit il y a trop d'attentes envers Zidane, mais c'est malheureusement inévitable dans le foot actuel et le phénomène de surmédiatisation l'évolution de ce sport. Voilà, je pense que même il y a 10 ans, il y aurait eu beaucoup de pression, hein, peut-être autour de Zidane, mais on peut en débattre. Philippe me dit il y a trop d'attentes autour de Zidane, surtout si on pense, sauf si on pense qu'on va gagner la prochaine Euro et la prochaine Coupe du Monde. Donc c'est vrai qu'il va falloir voir où on met le curseur de l'ambition. Mais en fait, Fred, la question qu'on peut se poser, toi tu disais plutôt oui, il y a trop d'attentes autour de Zidane.
7: Oui, bien sûr.
3: Mais en fait, est-ce qu'on va être plus exigeant? Ou justement, on va dire, on va excuser plus de choses à
16: plus indulgent,
3: à
16: Zidane, plus exigeant.
3: Ouais, c'est on, ça, on parce sera, que c'est Zidane.
7: À mon avis, on sera un petit peu plus indulgent au départ, mais il faut se rappeler quand même que cet homme, on l'a béatifié. Hein.
16: C'est un saint. Zizou, c'est Dieu.
7: Ok, donc c'est un saint. Et à partir de ce moment-là, on a un respect tellement énorme, on a l'impression que tout ce qui touche se transforme en or. On a envie que cette équipe, on a envie que cette équipe joue très bien au foot. Quasiment en une touche de balle, hein. Ouais, parce que sinon il faut que ce soit beau. Quand
3: ce
7: même.
3: Qui n'était pas le Real de Zidane.
7: Ce qui n'était pas du tout le Real de Zidane. Il faut s'en rappeler que qu'on défend très bien, qu'on n'encaisse pas de but et qu'on fasse à minima ce qu'a fait Deschamps, à minima. Parce que si on fait pas, et si là on dit que les attentes sont pas complètement folles,
16: ta liste elle est invraisemblable.
7: Volontairement j'ai établi cette liste pour démontrer que. Bien sûr que c'est trop énorme.
3: Non, mais en fait, il est
7: bien sûr que c'est pas possible. Bien sûr que c'est inconsidéré, tout simplement, parce que c'est Zidane, et que, comme on l'a béatifié, tout ce qui touche se transforme en or. C'est pas si simple que ça.
3: Mamad qui nous appelle au 32-16 depuis le Val-de-Marne. Salut Mamad.
1: Oui, bonjour.
3: Bon,
16: bonjour.
3: T'en penses quoi? Là, c'est un sujet qui va nous enflammer, évidemment, dans les prochains mois, prochaines années, hein, mais est-ce qu'il y a trop d'attentes autour de Zidane, selon toi?
1: Bah, il y a une attente naturelle, hein, parce qu'à partir du moment où c'est le grand Zizou, tout le monde attend, quitte à ce que la France ne gagne pas de compétition avec Deschamps, parce qu'il y a des Français qui détestaient tellement Deschamps qu'ils voulaient que Deschamps ne gagne pas cette Coupe du Monde-là,
3: hein,
1: parce que Zizou venir avec un titre de Deschamps, bah en fait là, il met la barre très très haute. Mais Zidane, moi je vais être intransigeant avec lui. À un moment donné, t'es sélectionneur, tu veux être sélectionneur de l'équipe de France. Et à partir de ce moment-là,
3: c'est-à-dire Zidane comme si c'était n'importe quel autre entraîneur, comme si c'était je sais pas Rudy Garcia, Bruno Genesio qui serait arrivé sur le banc de l'équipe de France pour toi.
1: Non mais le fait que ça soit Zizou,
3: c'est dur, hein.
1: Et le fait que ça soit Zizou et qu'il y a une grosse attente, ok, il a une cote de popularité, il n'y a pas de problème. On aime tous Zizou, on veut que l'équipe de France gagne. Mais par contre, il n'a pas intérêt à se louper, Zidane. Hein. Il n'a pas intérêt à se louper.
16: Qu'est-ce que ça voudrait dire se louper? Parce que la plus grande compétition. Enfin, bon, il y a la Ligue des Nations, on a dit, il y a des matchs là, des septembre, mais je pense qu'il sera en rodage.
3: 25 septembre contre la Turquie.
16: Mais donc le championnat d'Europe, ça veut dire que par.
18: Sur l'Euro, tu dis quoi,
16: ça veut dire qu'il faut qu'il gagne?
1: Non, mais là, Deschamps, il lui laisse une Ferrari. Il ne peut pas en faire une Clio. Donc,
7: elle a tout d'une grande en plus. Hein.
1: Là, je vous le dis juste.
19: Qu'il fasse aussi bien que Deschamps.
16: Dernier
1: carré. Dernier carré dans toutes les compétitions.
16: Okay.
18: Mais non, parce que donc on nous a dit que faire demi-finale à la Coupe du Monde, c'était raté.
3: Dans ce concept-là.
7: Dans ce contexte différent. J'ai remarqué que tu aimais beaucoup prendre des exemples. Qui ne correspondait pas du tout à ce qu'il disait.
18: Ou c'est ne pas assumer ce qu'on dit.
7: Mais j'assume complètement.
3: Fred, c'est ne pas assumer ce qu'il dit. Pour le coup, c'est quand même Jean-Michel, j'assume tout. Je remercie Mamad d'avoir été avec nous au 32-16. C'est quoi, moi, j'ai quand même un côté. Alors, c'est un confrère qui a dit ça de Deva Padou, pour ne pas le citer de France Football il y a quelques jours.
18: Il n'a pas touché à Zizou.
3: Non, c'est pas ça. J'ai quand même un petit côté à me dire. Je ne sais pas si je suis si content de voir Zidane arriver sur le banc de l'équipe de France parce que. J'aimais bien aussi cette figure un peu au-dessus de la mêlée, l'idole, intouchable, et qui redescende dans l'arène comme ça, parce que là il va être dans l'arène. Hein,
7: mais l'exemple
18: on a besoin de lui.
3: Vous savez que les sélectionneurs, ils sont confrontés à plein de questions de société également. Hein, Zidane, il va être très exposé. Donc là, voilà, tu parlais de Maradona tout à l'heure.
7: Maradona, qui a été sélectionneur, c'est une catastrophe pour lui, pour tout le monde. Il a été critiqué. Il a été redescendu.
3: découpé par un prince argentin.
7: Il est redescendu de son piédestal plusieurs fois.
3: Ouais, il reste un héros, mais ça a été une séquence. C'était une séquence qui a été quand même douloureuse aussi pour Maradona. Et c'est vrai que, alors ça va pas complètement changer son histoire, mais il faut être conscient que il peut se passer ça qu'on n'a pas eu avec Zidane en fait.
7: Ouais, c'est clair.
3: On n'a pas eu de séquence douloureuse. Je sais pas dans les conférences de presse parce qu'on est au Real Madrid, il est loin pour nous Zidane au Real. Tous les joueurs, il y a Edgar Grolot qui lui pose des questions. Ça va aller. Mais non mais je sais pas. Non mais est-ce que vous ça vous inquiète ça, l'image de Zidane?
18: Non, moi j'attends Jean-Louis qui va arriver en conférence de presse, qui va dire Zizou, ta compo, tu peux nous l'expliquer parce que nous on l'a pas compris. Ah,
3: non mais on posera les mêmes questions à Zidane en fait. Non mais Pascal, toi est-ce que quand même tu te poses la question sur ça, sur la
2: non,
3: figure?
2: Non, parce que le plus important c'est que Zidane a vraiment envie d'être sélectionneur de l'équipe de France, et ça c'est le plus important. Donc c'est presque rassurant. Voilà, c'est presque rassurant. Donc il a envie de le faire, il a envie de se mettre en difficulté, se challenger.
18: Tu sais, ça va être intéressant de voir aussi ce qu'il va mettre en place au début, parce que là il nous a annoncé un staff qui va être bien plus élargi.
2: Oui,
18: donc, qu'est-ce qu'il voit comme différence, qu'est-ce qu'il veut mettre en place, c'est ça qui va être aussi.
2: Mais cela dit, là où je suis pas d'accord avec toi Marion, c'est que ça l'absout pas de perdre un match ou de rater une mi-temps. C'est pas parce qu'il y a Zidane à la tête de l'équipe de France qu'on est sûr que l'équipe de France ne perdra jamais sous son air 4-0 à la mi-temps.
18: Est-ce que Zidane il marchait sur le terrain.
3: Est-ce que Zidane
18: Pascal, non, oui, mais écoute,
2: moi je pense malgré tout que même Zinedine Zidane aura maille à partie avec Cherki par exemple.
3: Est-ce que Zidane
2: il faudra qu'il le fasse s'insérer dans un collectif.
3: Est-ce que Zidane a le droit de proposer autre chose que du beau jeu? Vu l'attente qu'il y a eu sur le jeu.
7: Vu l'attente, non, parce qu'on a tellement critiqué Deschamps. Avec les résultats qu'il avait, s'il ne propose pas du beau jeu, je vois pas comment on pourrait lui pardonner. Alors effectivement, il a encore cette aura qui lui permet normalement d'avoir un peu de temps tranquille. Mais à un moment, on va critiquer le fait qu'on joue pas bien. Hein. Enfin, j'espère, parce que sinon, ce serait ça serait dégueulasse pour Didier Deschamps.
2: Oui, mais Fred, moi, j'attends justement tous ceux qu'on dézingué Deschamps en permanence, souvent gratuitement. J'attends de voir s'ils ont la même sévérité quand il s'agira de...
7: Pas au début, mais tu verras, c'est un effet de masse. À un moment, on va commencer à les gratigner, ça va aller au fur et à mesure. Alors, je ne lui souhaite pas, évidemment, je souhaite que ça se passe très bien. Mais si c'était le cas, ça va se passer comme ça. Il y en a un qui va y gratigner, deux, et puis la meute va se jeter sur lui.
16: Ouais. Mais est-ce que Zidane est un tacticien aussi méticuleux et rigoureux que Deschamps? On sait que c'est un très grand manager, c'est ce qui a été loué par le vestiaire.
3: Je trouve que c'est on le réduit par le manager, on gagne pas trois Ligues des Champions par hasard sur le Real.
16: Mais comme on disait, c'est-à-dire que au Real, il a pris une équipe.
2: Il coche toutes les cases, mieux que personne.
18: Non, mais surtout, il était lui-même aussi très grand tacticien en tant que joueur.
3: Sarah,
18: il voyait tout, c'était un tour au milieu.
16: Oui, mais on le disait, c'est-à-dire que tacticien au Real, c'est-à-dire qu'il avait les joueurs tous les jours avec lui pour travailler des phases de jeu. Là, il va devoir composer une équipe de joueurs qui viennent de différents clubs. Et c'est là que je pose la question. On louait quand même le côté rigoureux et tacticien de Deschamps. Alors peut-être qu'on n'était pas d'accord avec ce côté qui a été longtemps plutôt défensif, parce que effectivement, il n'y avait peut-être pas le matériel humain pour en mettre quatre devant. Mais oui, je pense que ma question elle est quand même légitime. On sait que c'est un grand manager, mais vraiment un grand tacticien.
3: Mais puis surtout, Sarah et Marion, ok, très bien, mais les Français ne regardaient pas tous les matchs du Real Madrid de Zidane. Hein.
16: Ah non.
3: Donc c'est à dire que le grand public, surtout, public, c'est juste... un peu généraliste, mais c'est à dire que le grand public peut-être se fait une image de ce qu'est le jeu du Zidane qui ne correspondra pas à la réalité. Et là, tout le monde va avoir tous les matchs sous les yeux et va se faire sa propre opinion. Et peut-être qu'il y aura des déçus.
7: Ils vont se dire.
3: Ils vont se dire, c'est pas ce que j'attendais, parce que je me suis imaginé un truc absolument merveilleux. Ça va être difficile.
2: Si par exemple, on considère, encore une fois, c'est le conditionnel, on considère que l'équipe de France manque de talent sur les côtés défensivement. C'est ce qu'on considère alors que Deschamps était le sélectionneur. Ben Zidane, il aura exactement le même problème.
16: Ben oui, bien sûr.
2: Bon, il a beau être très bon tacticien, il a beau être adoubé, il va falloir qu'il solutionne ces problèmes-là.
16: Ouais,
2: c'est sûr que s'il a des Upamecano à chaque poste derrière,
16: on est
2: tranquille. Mais il les a pas.
3: Ouais, il va redevenir un terrien, Zidane. Il va revenir avec nous, là, avec les morts. mortel et on va le juger comme un mortel. Exactement, c'est le plus important et on a envie de le voir. Voilà. En fait, je pense que ça, il y a une unanimité. On a envie de le voir, évidemment.
16: 25 septembre prochain, on va tous être devant.
3: C'est ça, devant la radio.
16: Ça va être mémorable. Je pense que la salle de presse a intérêt à être très grande.
3: J'ai écouté l'analyse de Sarah Puskovski. C'est bien.
16: Non, mais, ça a quand même pas été un très grand communicant, pardon, Zinedine Zidane. Hein. T'es plutôt bien connu pour être très discret.
3: Oui,
16: là, il va falloir qu'il s'explique. Il va falloir qu'il aille contre nature. Donc ça va être intéressant.
3: Ça va être très intéressant, évidemment, de découvrir ça, parce qu'on va découvrir au quotidien, même si être sélectionneur, c'est pas être là au quotidien, mais ce que c'est Zidane, finalement, comme entraîneur. On a hâte de voir ça, évidemment. Vous l'avez entendu, Arthur Perrault, les dernières informations à RMC Sport. Une officialisation pourrait intervenir en fin de semaine, la semaine qui va commencer demain, ou en début de semaine suivante. Donc c'est imminent pour la déclaration, la première de la Fédération Française de Football, pour dire Zidane est le nouveau sélectionneur de l'équipe de France. On a hâte, évidemment, ça nous fera beaucoup de débats dans les grandes gueules du sport. Et d'ailleurs, Zinedine, si tu veux venir,
16: t'es
3: bienvenu à table des grandes gueules du sport, évidemment. Là, à ma place même. Voilà, j'accepte. Fred, non, tu peux pas venir là.
7: Dommage.
3: Parce que bon, t'es un peu bougon quand même ce matin. Mais t'assumes. Et ça, je respecte.
16: Ça,
3: allez, le buzzer tout de suite, le tour de Pogacar, vous intéresse-t-il en fait? Allez, à tout de suite sur RMC.
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3: Ce soir, c'est la finale de la Coupe du Monde à 21h entre l'Argentine et l'Espagne. Soirée spéciale sur RMC dès 20h. On est évidemment sur place à New York, dans le New Jersey, surtout au MetLife Stadium, avec Jean-Louis Tour et toutes les équipes. Et puis il y aura l'after derrière avec Gilbert Bribois et toute la team, avec Daniel Riolo, notamment, bien sûr. pour revenir sur cette finale de la Coupe du Monde qui va aller chercher une nouvelle étoile ce soir entre la Roja et l'Albiceleste de Lionel Messi et donc Yamal du côté des Espagnols. Dans un instant, les jeux du sport qui vont être piquants aujourd'hui, je sens, avec Fred Weiss, Mario Bartoli, Sarah Pitkowski, Pascal Duprat. Là, j'ai que des compétiteurs autour de la table, mais en même temps, je me demande qui n'est pas compétiteur dans ces GG. Vous êtes tous complètement fous, en fait.
7: Et puis, il n'y a pas Bennett, donc on a une chance.
3: Oui, c'est vrai. C'est vrai. Bennett, c'est vrai que. Mais Bennett, moins performant depuis quelques temps.
7: Ouais, il s'en fout, il m'a dit.
3: Ah oui, c'est vrai.
7: J'en ai marre. Pour passer ces blaireaux-là.
3: Voilà. Cite, hein. On vérifiera pas ses propos, évidemment. Oui. On les prendra tels quels. Allez, sur le buzzer, les amis. Alors, vous l'avez peut-être raté, parce que vous étiez trop concentré sur Paul Sexas. Mais figurez-vous, je vous l'annonce, hein, que Tadej Pogacar.
16: C'est Pogacar qui mène.
3: Non, mais Pogacar a remporté une quatrième étape sur le Tour hier, je vous assure.
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8: C'est le jour de la marmotte.
1: D'un jour sans fin.
9: C'est parti pour Tadej Pogacar. Vingegaard est dans la roue, il ne peut pas, il s'en retourne déjà. Vingegaard est battu. Tadej Pogacar est facile, il se promène, il ne fait pas de cadeau aujourd'hui. C'est pour lui la victoire pour Tadej Pogacar.
8: C'est le jour de la normale.
16: Non, bah ça y est, c'est terminé. Tadej Pogacar qui a lâché Isaac Del Toro. C'était trop dur pour le Mexicain. Tadej Pogacar désormais tout seul en tête.
3: Peut-être qu'après la première étape de montagne, il n'y aura plus aucun suspense ce soir sur la victoire du Tour.
16: Tadej Pogacar qui franchit la ligne. Victoire de Tadej Pogacar sur cette sixième étape du Tour de France.
8: C'est le jour de la normale.
9: C'est parti pour Tadej Pogacar. Tadej Pogacar et son maillot jaune ont décidé de placer la flèche et ça fait mal, ça fait très mal. Derrière, personne n'arrive à suivre la fusée. Tadej Pogacar, quand il a voulu démarrer, il a placé son attaque. Il va pouvoir lever les bras dans un instant. Tadej Pogacar qui s'impose au Lyon.
8: C'est le jour de la normale.
9: Et voilà, c'est l'attaque de Pogacar. C'est parti pour Tadej Pogacar. Pour l'instant, personne ne réagit. Tadej Pogacar dans sa tunique jaune qui va s'imposer dans quelques instants ici au Max Stein.
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3: Vous vous souvenez du film Un jour sans fin avec Bill Murray, Andy McDowell. Il se réveille tous les jours dans le même jour, le jour de la marmotte. Et c'est vrai que c'est un peu l'impression qu'on a sur le Tour de France. Enfin, presque, on caricature un peu, mais c'est vrai qu'il y a lui et les autres. Hein. Mais entre lui et les autres, en fait, il y a un monde, il y a une galaxie peut-être. Facile Pogacar qui allait décrocher son quatrième succès sur la Grande Boucle hier. Sa 25e victoire d'étape sur le Tour depuis ses débuts en 2020. Ce matin, en général, le maillot jaune, puisque c'est lui, hein, compte 4 minutes 30 d'avance sur son dauphin Jonas Vingegaard. Le cinquième tour pour égaler le record de Merckx, Hino, Anquetil et Indurain lui tend les bras dans une semaine à Paris sur les Champs-Elysées. Les GG, je vous pose la question parce que je sais qu'on a reçu beaucoup de messages là-dessus et je voulais qu'on remette sur la table. Est-ce que le Tour de Pogacar vous intéresse, Fred?
7: Oui.
3: Pascal?
2: Non.
3: Marion?
16: Oui.
3: Sarah?
16: Non.
3: On vous attend évidemment au 32-16 et sur WhatsApp au 06-12-424-424. Fred, t'intéresses ce Tour de Pogacar? L'écrasante domination.
7: Je le dis à chaque fois, je suis un fan absolu de ce garçon. Il m'a fait réaimer le cyclisme. Alors évidemment, il y a toute l'équipe, hein, les Jérôme, Christophe, Maria, etc. J'espère ne pas avoir oublié quelqu'un. Oui, mais en fait, ce qui m'intéresse, c'est que ce Tour de France qui est réputé tellement difficile, tellement d'obstacles, tellement impossible quasiment de gagner d'année en année, lui il gagne des étapes, il est toujours puissant, il est toujours impressionnant, il peut toujours faire des choses spectaculaires, et moi c'est ce que j'aime dans le sport. Alors oui, parfois certains peuvent dire que ça devient lassant, mais moi je trouve pas lassant le fait de voir un super champion performer à 200%. Moi je trouve ça au contraire magnifique, fantastique, et encore une fois, moi Pogacar m'a remis entre guillemets dans les roues, sans faire de mauvais jeu de mots, du Tour de France parce qu'il me fait rêver, parce que c'est ce que j'ai envie de voir dans le Tour de France, parce que
16: t'as envie de voir qu'après la deuxième étape c'est joué.
7: Oui, mais dans ce cas-là tu regardes pas la Ligue 1, dans ce cas-là tu regardes pas. Il y a plein de choses comme ça. Peu importe, l'important maintenant, moi c'est Pogacar. Et c'est que ça, savoir s'il va pouvoir être dans le podium. Mon Tour de France sera parfait de ce point de vue-là.
16: Il sera réussi.
7: Il sera réussi à 200%.
3: Pascal.
7: Parce que lui, il sera champion. C'est la différence, ça.
2: En fait, j'entends ce que dit Fred et on peut en convenir. Mais cela dit, il est jeune. Moi, je suis un peu plus âgé que lui. Et il va tellement vite que j'arrive pas à le suivre sur la télé. Donc, je me mets à l'écoute de la Dream Team. Et franchement, la voix suave de Christophe, les commentaires mais toujours avisés des deux Jérôme, Maria, tout ça, ça me fascine. Et puis, j'attends les commentaires sur le deuxième, le troisième, le quatrième. Les humains, quoi. Tu vois, Fred?
7: Moi, j'aime, c'est les humains qui m'intéressent.
2: Moi, j'aime pas ça. Peut-être, mais moi, je vis avec des humains, donc j'aime les humains. Je trouve que Pogacar, attention, il déshumanise le Tour de France. Comme tous les grands champions, certes, peut-être, mais moi je il me fascine pas tellement.
3: Ça t'éclate pas s'il gagne 8, 9, 10 étapes à la fin du Tour, il en a 4.
2: Et à la limite, même quand il fait gagner son partenaire dès la deuxième étape, ouais. Voilà, je me dis, mais vous me dites tout ce qu'il est sympa, qu'il est truc, bah, condescendant, quoi.
3: Tu vois, attention, il est sympa en dehors du vélo, mais c'est vrai qu'il aime écraser ses adversaires.
7: C'est un super champion, il a une gauche surdimensionnée.
2: J'entends ce que tu dis, c'est normal. J'entends ce que tu dis, Fred.
3: Marion, tu te lasses pas, toi, de voir Pogacar effectivement écraser la concurrence?
4: Non, alors, événement ce matin, je suis complètement d'accord avec Fred. T'imagines, il a fallu qu'on attende.
7: Je m'en vais, moi, c'est fini pour moi.
3: On aurait dû commencer par là, l'émission aurait été différente.
2: Sacré compliment que tu lui fais, Fred. Bravo, Fred.
3: Fred,
2: quel sais, séducteur.
4: Tu sais bien que je suis fan absolu de Pogacar, donc de le voir encore gagner. Et puis, pour savoir à quel point c'est difficile de garder son titre lorsqu'on est attendu de tous, lorsqu'on a une immense cible dans le dos, lorsque tout le monde veut vous désinguer, d'être à nouveau comme ça aussi dominateur. Moi, j'ai une fascination profonde pour ce garçon. Et surtout, ce qui m'impressionne, c'est qu'en fait, il transforme quasiment chaque occasion de faire des écarts en gain de temps, il n'en rate pas une. J'ai l'impression qu'il ne fait aucune erreur. Et ça, je trouve ça absolument fabuleux. Donc, oui, pour tout ça, pour tout ce qu'il est, pour tout ce qu'il arrive à faire, on banalise ses performances. Moi, je ne les banaliserai absolument jamais parce que c'est trop difficile quand on est numéro un de rester tout en haut. Et de le voir encore une fois cette année écraser le tour, j'ai un respect profond. Il est le meilleur dans quasiment tous les domaines. Il n'a aucune faille. Donc, quand tu vois que Vingegaard est lâché déjà,

0: l'impression de toutes les de tous les autres coureurs qui en fait n'osent plus rien faire en fait. C'est comme si il asphyxie un peu la course et
1: ils font leur course quoi, ils le laissent lui faire sa course
0: ouais, mais ils tentent plus rien aussi et ça me fait penser alors toute proportion gardée hein. Un certain Armstrong qui tuait la course.
2: Oui, mais lui, il terrorisait le peloton aussi. Oui, alors que lui, c'est par son niveau qu'il terrorise le peloton, pas par son attitude.
1: Non, mais alors, attends, moi, il n'y a pas de problème à mettre ce sujet-là sur la table, Sarah. Parce que juste, on est transparent dans les grandes gueules du sport. Je reçois plein de messages là-dessus, sur la comparaison, effectivement, avec la domination à l'époque, parce que c'est des dominations comme on en a rarement eu. On rappelle juste que nous, on ne va pas parler à l'antenne de suspicion, de choses comme ça parce qu'en fait on ne parle que de choses concrètes. Il y a des présomptions d'innocence et tout ça, je vous entends hein, ceux qui disent on verra dans quelques années et tout ça, oui très bien, on verra, mais en fait aujourd'hui nous on peut pas dire autre chose. En fait je sais qu'on nous le reproche parfois, mais si on disait autre chose on nous le reprocherait également.
0: Mais comment
2: on
0: pouvait dire
2: on ne fait que du factuel,
0: il se passe rien
1: exactement, et c'est important de le rappeler.
0: Quand je tente une comparaison entre les deux, c'est qu'en fait finalement c'est pas la victoire, c'est de tuer les opportunités de tenter quelque chose.
1: On se posait la question il y a quelques semaines, est-ce qu'il en fait pas trop, on se disait avant le tour.
0: Et alors peut-être qu'à l'époque effectivement Armstrong terrorisé par sa présence, par la distance,
1: Sarah, évidemment, on donne le mauvais exemple. Mais Eddy Merckx, il s'appelait pas le cannibale pour rien. Eddy Merckx, il était comme ça, il écrasait ses adversaires. Bernard Hinault, Pascal, tu te souviens quand on a eu Bernard il y a deux semaines à Barcelone au départ, Bernard qui lui a dit j'ai vu que les mecs ils étaient en difficulté et boum je lui mettais dans la tête.
0: Il y a le sport où tu développes les watts, mais il y a aussi le fait que tu joues quelque chose dans le peloton.
1: En fait, est-ce que le côté pas de pitié de Pogacar est critiquable?
2: Non, c'est hyper fan, c'est son job, c'est pas ça.
0: C'est que moi le tour de Pogacar aujourd'hui ne m'intéresse pas, alors que tout ce qu'il a fait dans le reste de la saison m'a intéressé. C'est pour ça que je réponds à la question sur le tour.
1: Alors Jeff sur WhatsApp 06 12 424 424 me dit bien sûr que le tour de Poggi m'intéresse. Maintenant on attend des attaques parce que la montagne n'est pas finie, il peut aussi craquer. Bon, on a du mal parce que effectivement comme disait Marion, mais il y a pas de trou dans la raquette, on a l'impression. C'est surtout ça qui est presque un peu, comment dire, c'est difficile à vivre quoi. On se dit mais on va jamais le voir
2: mis en difficulté. Mais quelque part l'espoir existe en se disant il est peut-être humain et peut-être qu'il va
1: craquer. Bruno me dit ce n'est pas la faute de Pogacar s'il n'a pas de rivaux. On peut l'entendre.
2: Hier,
1: Pogacar a dit Vingegaard, je l'adore, mais c'est vrai qu'il est peut-être pas au même niveau, il a pas la même étincelle qu'il y a quelques jours. C'est quand même Pogacar qui note ses adversaires.
0: Oui, mais enfin, il n'a pas aussi les mêmes équipiers. Del Toro pourrait être le leader dans une autre équipe aussi. Hein.
1: Après, Visma est une belle équipe.
3: Il est meilleur que les autres quand même. Quels que soient les équipiers, ça ajoute à sa supériorité. Mais quels que soient les équipiers, il est meilleur que les autres. Donc voilà, et tous les autres sont au rupteur, alors que lui, il est encore un cran au-dessus. C'est ce qui moi en fait ce qui m'interpelle, c'est qu'il n'y a jamais de jour sans quoi. Tout le monde me dit le tour c'est dur, et j'ai l'impression que quand tu le vois attaquer et sourire, j'ai l'impression que c'est antagoniste. Je sais pas, j'ai l'impression que le vélo c'est la souffrance.
1: Parce qu'en fait le truc c'est qu'à partir du moment où tu as décidé d'une certaine façon que tu n'étais pas fan de ce personnage, tu ne peux rien accepter de lui. Voilà, c'est comme Schumacher à une époque. Souvenez-vous, Schumacher. Alors Schumacher, c'est encore plus insupportable, hein, pour le coup, baron rouge là. Pour ceux qui ne l'aimaient pas, c'est ça que je veux dire. Pour ceux qui ne l'aimaient pas, tu te calais tous les dimanches devant ton Grand Prix et tu disais bon, on va voir la course devant et on va voir où termine Barrichello.
3: Joko, Dieu sait s'il a fait la controverse, mais je suis fan de Joko. Je suis fan. Il a été.
1: Il a été écrasant parfois.
3: Oui, mais il y avait quand même deux concurrents, plus que des concurrents contre lui. Donc ça ajoutait au.
2: Oui, mais une nouvelle fois, c'est pas de la faute de Pogacar, ça.
4: Combien de fois on a entendu chaque année maintenant?
3: Non, mais combien de temps ça va.
4: Parce que c'est Nadal qui va gagner.
1: C'est vrai.
3: Non, mais combien de temps. Là, moi, j'ai l'impression qu'il va gagner 10 Tours de France.
2: Il y a Sexas qui arrive, calme-toi, il arrive.
1: Non, mais en plus, c'est vrai que.
4: S'il le mérite, il est plus fort que les autres, pourquoi il ne les gagnerait pas, aussi fort
3: physiologiquement au point de gagner 10 Tours de France consécutifs. Moi, c'est là où j'arrive pas à le croire.
1: Mais en fait, c'est juste que c'est les longues dominations, comme il y a eu celle de Nadal à Roland Garros. Comme il y a eu le Barça, même en foot, à une époque.
0: Il s'est fait quand même huer et siffler. Hein,
1: ouais, mais ça reste quand même ponctuel, Sarah. Ça reste marginal, voilà, exactement. Ça reste marginal. Mais après, c'est vrai que les grandes dominations provoquent aussi.

0: aussi ce genre de réaction qu'il faut pas encourager d'ailleurs. C'est important de le dire parce que c'est parfois aller très loin dans l'histoire du Tour de France. Mais enfin voilà, on va pas commencer à se dire. Est-ce qu'il faut commencer à se dire Pogacar, il faut peut-être qu'il soit un peu moins dominant sur la dernière semaine.
1: Mais non, mais bien sûr que non. Justement, les grands champions, c'est à ça qu'on les reconnaît. C'est qu'ils
0: Pogacar, s'il est malin, il laisse filer un sexe pour une victoire d'étape cette semaine.
1: Il a gagné tellement, il domine tellement, il continue à dominer. Moi, je trouve ça extrêmement fort.
0: Parce que s'il était
1: constant,
0: s'il était politique, Pogacar.
2: Que chacun, c'est individuel. Moi, je ne veux pas que Pogacar ait une défaillance. Enfin, je n'attends pas que Pogacar ait une défaillance ou qu'il crève, peu importe. Mais son tour là aujourd'hui, il m'intéresse pas, c'est tout.
0: Ce que je veux dire, c'est que dans la deuxième étape de l'Alpe d'Huez, il a gagné la première tout là-haut. Est-ce qu'il, s'il voit que ça se partir, est-ce qu'il doit pas se dire, je laisse filer, c'est bon,
1: j'en ai neuf. C'est pas ça un champion, c'est pas ça.
0: J'ai trois heures d'avance au général. J'arrive à Paris hier, ils sont encore à Bordeaux, les mecs.
1: C'est quoi, il aurait trois heures d'avance, il continuerait à vouloir écraser tout le monde parce que c'est son tempérament, c'est sa façon d'être.
0: Non, mais en fait, voilà, c'est tout simplement comment on réagit chacun à la domination et en fait à l'attachement qu'on a au champion.
2: C'est aussi simple que ça. Il a coupé champagne sur les
0: Champs-Élysées. Mais il est déjà arrivé. Il est dans le patient. Oui. Tadaï, rentre Tadaï dans le studio.
1: On va en discuter.
0: On va débriefer ensemble. Allez, évidemment, il y a plein de messages, hein, bien sûr, sur le WhatsApp. Tout simplement, je vais y arriver. Non, mais voilà, c'est ça. C'est un syndrome très français pour Pogacar, me dit Nico. Si jamais c'est un Français qui est dans cette domination, qu'est-ce qu'on va dire? On dirait que c'est un super champion. On dirait, allez, voilà, c'est parti, la Marseillaise. Qu'est-ce qui se passe? Non, mais voilà, c'est évidemment des sujets qui nous divisent toujours. Ils sont intéressants à remettre sur la table, comme on va voir dans un instant qui est le plus cultivé, tout simplement. Moi, je vais voir qui a le plus de culture tout de suite. Les Jeux du sport arrivent sur RMC. Ça ne va pas rigoler, je peux vous le dire. Là, c'est une histoire
2: on
0: de domination.
2: On va se concentrer, là.
0: Ah, je vois bien. Allez, à tout de suite sur RMC.
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2: Les grandes gueules du sport, derrière ligne droite, tiens, j'ai un message de Gilbert sur notre débat il y a quelques instants sur est-ce que le Tour de Pogacar vous intéresse vraiment. Gilbert me dit, est-ce que demander à un sportif de laisser gagner les autres, ce n'est pas un manque de respect pour le sport et pour les autres? Vous n'avez pas parlé de Duplantis pour comparer. C'est vrai que Duplantis à la perche qui n'en a rien à faire. Allez, bam, bam, record du monde, et quoi? je suis à 9 mètres, vous êtes non, à 2.
3: Je pense que c'est pire que tout de laisser gagner, c'est un manque de respect, absolument.
2: Ben, on va voir. Vous allez laisser gagner quelqu'un là maintenant?
3: Mais non, pourquoi il l'a pas fait, pourquoi il le ferait?
4: Non, mais là, ça dépend des équipes.
5: Moi, j'ai envie de laisser gagner ça.
2: Mais là, vous allez laisser gagner quelqu'un dans les jeux du sport? Là?
3: Ah ben, on laisse gagner personne.
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2: Comme Bennett, tu vois, Bennett, il est dans une nomination, il dit, je m'en fous, moi je suis là pour vous écraser. Et il a bien raison, même si Christophe Cessieux, du coup, n'est plus en studio, parce qu'il était trop touché par ce qui s'est passé. J'embrasse Christophe, je suis sûr qu'il nous écoute. C'est du 2 contre 2, vous défendez un auditeur. Les équipes, j'ai vu qu'ils s'aimaient sur la fin de l'émission, je les ai rapprochés. Marthe Olivais, ensemble, okay. Et Duprat, Pitkowski. Marthe Olivais, tu les enfermes dans une salle, je sais pas ce qu'il
4: en sort. Il y a une telle entente en face que ça va être difficile, Sarah, hein, mais on va résister.
3: Il va falloir jouer collectif.
4: C'est les mêmes, les deux.
2: Question impossible activable par un seul joueur par émission. Le seul à jouer, une bonne réponse, c'est 3 points. Une mauvaise, c'est 1 point en moins. J'accueille nos auditeurs, Loïc et Mathieu. Salut les amis.
6: Salut tout le monde. Salut les amis.
2: Et bienvenue dans les GG. Loïc, c'est toi qui nous appelais en premier de Lot-et-Garonne. Tu choisis quelle équipe, Barthe Olivais ou Duprat-Pitkowski?
6: Bartoli, Marion.
2: Bartoli, ouais, t'as raison, Fred, on s'en fout.
5: Fred.
2: C'est ça, vas-y. D'ailleurs, sors, Fred, sors. Mathieu, tu es avec Pascal Duprat et Sarah Pitkowski. 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Et les deux, et Marion Bartoli sur les manches. Allez, les amis, c'est parti. Les GG, concentrez-vous, s'il vous plaît. Question à une seule réponse. Paul Seixas a 19 ans, comme Kimi Antonelli, pilote de Formule 1. Lamine Yamal a 18 ans. Quelle équipe était championne du monde de foot en titre à leur naissance?
7: L'Italie.
2: Oh là là, Marion, ça calcule
7: 2006,
2: vite.
7: 2006, Italie.
2: Oui, c'est bon, on a compris.
7: Oui. J'ai toujours un temps décalage, donc du coup, je répète parce que voilà.
2: J'adore. Allez, 1-0 pour l'équipe Bartoli. Enfin, l'équipe Bartoli, on a compris. Question à une seule réponse. Une seule réponse. Messi peut gagner 2 Coupes du Monde. Mais combien de Ligue des Champions il a gagné?
5: 4.
2: 4, Fred. Oh là là, mais t'es là en fait. C'est là, Fred, en fait.
5: C'est là, en fait.
7: Ouais. Pascal, je veux pas te mettre
2: la pression. Allez,
4: mais non, mais pas de pression. Non, mais là, après, hier, on est revenu au score. Ouais, avec
2: après, ils prennent de la place, hein, les deux, là. Franchement,
4: oui,
2: 2-0.
4: Oui, oui.
2: Question auditeur, c'est pour vous, Mathieu et Loïc. Vous donnez votre réponse et ensuite votre prénom.
7: Allez, Loïc.
2: Attention, les GG, si vous parlez à leur place, c'est 1 point en moins. Loïc et Mathieu, où se dispute ce week-end le Grand Prix de Formule 1? 5, 4, 3, 2, non, 1, 0. C'est à Spa-Francorchamps en Belgique.
7: Ouais, c'est pas grave, Loïc.
2: Et ce sera
7: grave.
2: À 15h sur RMC à suivre. On reste toujours à 2-0 pour l'équipe Bartoli-Weiss. Question à une seule réponse. Donnez-moi le nom exact du stade de la finale de la Coupe du Monde ce soir.
7: MetLife.
2: Ouais, c'est Marion.
7: C'est Marion.
2: C'est
7: Marion.
4: Ah, c'est une seule réponse.
5: Elle en a donné 14.
4: Elle en a donné 14,
2: non,
4: Marion.
2: Non, mais en fait, elle l'a donné à. On va dire, il y a eu une syllabe en plus à chaque fois.
4: Il m'a semblé que Sarah l'a donné, par contre.
5: Elle a fait un slam, tu ne veux pas comprendre.
2: Ouais, elle a fait un slam. On est d'accord, 3-0, me dit Kylian Véran, notre producteur adoré. Question à plusieurs réponses. Non, question à une seule réponse, tiens. On est là pour être dur, c'est l'exigence, hein, on est d'accord.
7: Oh,
2: Tadej Pogacar a remporté 25 victoires d'étape sur le tour. Mais il est encore loin du recordman, c'est qui?
4: Merckx.
2: Non, éliminé.
4: Hino.
2: Bah non, éliminé, je t'ai dit.
5: Hino.
2: Non.
4: Ah mince.
2: Non. Et il reste plus que Marion, 5, 4, 3, 2, 1.
4: Et Sarah?
2: Marc Cavendish, celui qui a remporté le plus d'étapes.
7: J'allais
2: avec
7: dire Armstrong, mais c'était sûr que c'était
2: ouais. Ben oui, parce que tout lui a été enlevé. Donc.
7: Ben oui, tout a été enlevé. Voilà. Voilà. Je l'avais pas, Cavendish.
2: Mathieu et Loïc, votre réponse et votre prénom. Qui est actuellement, ce matin, le maillot blanc du Tour de France?
4: Sexas.
2: Ah, allez, allez, allez, allez, allez, Pascal non. qui a parlé. Moins un point. On est donc à 3.
5: Alors, moins un. Pour résumer, Pascal a une réponse et il a donné au mauvais moment.
2: C'est ça, c'est ça, c'est ça. Non, mais c'est un panard.
4: Non, j'ai manqué de concentration. Vraiment, désolé, Sarah. Je te fais perdre.
3: Je crois que
2: bah, tu fais perdre sur tout le match, notre auditeur. Bah ouais.
3: Je tente la question.
4: Sarah,
3: question.
4: Oui, tu veux
2: attendez,
4: pas
2: attendez, attendez. Question élimination pour deux points d'abord. Attendez, il reste 2 minutes 30. Oui. Allez, vous répondez à tour de rôle. Une erreur et vous êtes éliminé. Donc la finale de la Coupe du Monde ce soir se dispute à East Rutherford, dans le New Jersey, près de New York. Je vous demande, j'aurais pu dire New York, hein. J'aurais accepté. Donnez-moi toutes les villes où se sont disputées les finales de Coupe du Monde.
3: Oh, wow.
2: Allez, on commence par Pascal.
4: Munich.
3: Pays, hein.
2: Munich, non, les villes, les villes.
3: Ah oui.
2: Munich, c'est bon, c'était en 74. Marion.
7: Doha.
2: Mmh. Allez, j'accepte, c'est Luzail, mais j'accepte.
3: Oui, enfin, tu vas voir,
7: c'est une ville, ça va, une ville au Qatar.
2: Eh bien, je fais ce que je veux d'abord, si je veux, je refuse la réponse. Sarah.
3: Bah, Paris.
2: Oh. Paris. Mmh. En 38. Fred.
5: Barcelone.
2: N'est éliminé. Ouais, Pascal.
4: Berne.
2: Berne, bien sûr, en 54. Marion. 5.
7: Séoul.
2: 4. Séoul éliminé. C'est parce que la finale 2002, c'est 2002 c'était à Tokyo, à Yokohama, là où le Brésil a été sacré. Sarah.
7: Rio.
2: Rio de Janeiro.
7: Oui.
2: Bien sûr, tu vas parler dans ton micro pour le dire par contre
7: oui,
2: ou on est juste ensemble entre nous.
7: C'est
2: bon. Pascal.
7: Vas-y Pascal.
4: Montevideo.
2: Montevideo en 1930. Allez, les deux points sont pour vous. Allez, 3-1. Il reste une minute. 3-1 pour l'équipe Bartoli Weiss.
7: On est à moins 1.
2: Eh oui,
4: bien
2: sûr.
4: On le prend là.
2: De quoi?
7: Oui, oui, oui.
4: La question.
2: Qui la prend?
7: Tu prends.
4: Bah, comme tu veux, si tu veux, je ridicule, je la prends.
2: Allez, Pascal, question impossible. Pour passer devant. Vous êtes quand même étonnamment. Je vais dire.
4: Serein.
2: Ouais, serein.
5: Mais on.
4: Voilà. On est coéquipier.
2: Question impossible vélo. Il reste 40 secondes, c'est très simple.
7: C'est
2: si tu l'as réussi.
7: Non, pardon. Tu me fais peur.
2: Si tu réussis la réponse, vous passez devant, vous gagnez. Parce qu'il n'y aura plus de temps
7: derrière.
2: 3 points, tout à fait.
5: Qui a chanté la dernière séquence?
2: La dernière séance.
5: C'était la dernière séance et la séquence, en fait.
7: Ah ouais. Mais il n'y a pas de question de tennis là-dedans,
2: pas mal. Si, mais si t'as pas demandé la question impossible, qu'est-ce que tu veux que je te dise? Pascal, combien de buts a marqué le Brésilien? Le Brésilien Ronaldo dans sa carrière en Coupe du Monde. Je veux le nombre exact.
4: Je crois que je l'ai, mais c'est 12.
2: Tu crois que tu l'as, c'est 12 et sais. C'est effectivement bravo 15. 15, ah, c'est 15,
7: mais non,
2: c'est perdu.
7: Mais non, t'as perdu.
4: T'es pas gentil, Georges. Je l'ai vu hier en plus.
2: Mais non, tu l'as pas vu, la preuve c'est que tu l'as pas vu.
4: Si, c'était. Ouais, c'était sur mon écran.
2: Allez, la victoire. Et donc pour l'équipe Bartoli Weiss, c'est pour Loïc. Félicitations, Loïc.
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2: Les villes de finale de la Coupe du Monde, il y en avait plein. Il y avait Saint-Denis, il y avait Berlin, Johannesburg, Moscou, Pasadena, Rome, Mexico, Madrid, Buenos Aires, bref.
7: Mais non, moi j'étais resté sur Séoul, voilà. Donc, après, j'ai perdu.
2: Ouais, mais Séoul, c'était
7: mais
2: les jeux,
7: c'était
2: pas
7: Moscou,
2: quoi.
7: J'allais dire Moscou.
2: Mais t'as gagné, Marion. Bravo, Marion. Bravo, oui. Fred. Sarah Pitouski est déjà partie.
7: Juste pour le fun, est-ce qu'il y avait une question de tennis ou pas dans les 1 point?
2: Non, mais ça, tu verras quand tu tenteras la question impossible.
7: Si
2: oui, il y en avait.
7: Non, mais attends,
2: on est pas là pour faire ton quiz, Marion. Tu verras la prochaine fois. Allez, Pascal, tu restes avec moi pour les paris RMC.
5: À tout de suite.
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12: 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Les paris RMC arrivent dans un instant, mais d'abord un nouveau point sur l'actualité à la mi-journée avec vous Thibaud Dinouel.
13: Et la fin ce dimanche d'une belle parenthèse de plus d'un mois pour les amateurs de football.
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13: Et pour les Bleus, ça s'est donc fini en catimini hier soir avec cette défaite 6 buts à 4 en petite finale contre l'Angleterre. Place maintenant à la grande finale de ce mondial ce soir. Qui de l'Espagne ou de l'Argentine remportera le titre suprême ? Réponse à partir de 21h. Sous les yeux d'un certain Donald Trump, le président américain qui n'a pas encore assisté au moindre match. Mais ce soir, il sera littéralement partout, Nicolas Pelletier.
15: Oui, et le président américain sera surtout sur la photo de l'équipe vainqueur de la Coupe du Monde 2026, du jamais vu dans l'histoire de la FIFA. C'est un cadeau réalisé par Gianni Infantino, le patron de l'instance, afin de soigner ses relations avec Donald Trump. Alors s'afficher aux côtés du président américain, ça ne plaît pas forcément à tous les joueurs. L'attaquant espagnol Borja Iglesias a déjà laissé entendre qu'il allait serrer la main de Donald Trump à contre-cœur. Ce soir, à New York, le locataire de la Maison Blanche retrouvera Pedro Sanchez, le premier ministre espagnol, avec qui les relations sont très tendues depuis plusieurs mois, mais ça ne devrait pas gâcher la fête de Donald Trump, pour qui le Mondial 2026 a été tout simplement l'événement sportif le plus réussi de l'histoire du monde.
13: Nicolas Pelletier, notre envoyé spécial à New York, Espagne-Argentine, ce soir à 21h, en direct bien sûr sur RMC. L'actualité de ce dimanche est aussi ce nouvel incendie en Espagne, après l'Andalousie, après l'Aragon. C'est la région de Guadalajara, à une centaine de kilomètres au nord de Madrid, qui est touchée, et notamment le parc naturel de Sierra Norte, où sont abritées de nombreuses espèces menacées, 12 000 hectares déjà détruits et plusieurs centaines de personnes évacuées. En France, une sécheresse inédite, tous les départements sont concernés par des restrictions d'eau et les agriculteurs craignent pour leur récolte. La Fédération Légumes de France parle même d'un risque de pénurie. Victor Girard, vous l'avez constaté avec un maraîcher dans les Yvelines.
16: Au milieu de ces rangées de tomates et de salades,
17: tout est cramé. Ça fait comme si on nous avait mis carrément le feu.
16: Jean-Claude, 66 ans, observe impuissant les dégâts causés par la chaleur sur son exploitation.
17: J'ai récolté zéro.
18: Là, on a un carré de salade.
17: Elle a pas eu assez d'eau à un moment donné.
18: On va pas manger ça, c'est impossible. C'est un bâton, une tige carrément. C'est bon, qui sort de la salade. Ça, c'est mort. J'ai 20 000 plants qui partent à la poubelle. Je n'ai jamais connu ça.
16: Se désole le maraîcher qui a plus de 40 ans de métier.
17: C'est compliqué, très compliqué.
16: Car si la troisième vague de canicule est passée, la sécheresse persiste. Pas une seule goutte de pluie à l'horizon. Et avec les restrictions, Jean-Claude n'a plus le droit de pomper l'eau de la Seine comme il le faisait habituellement.
19: Comment vous faites pour arroser alors ?
18: On continue à arroser. Je brave l'interdiction et je l'assume haut et fort. On n'a pas d'autre solution. Il y a des choses qu'on laisse de côté. On ne peut pas arroser, mettre le canon en permanence. C'est impossible. Tant pis, j'aurai pas de haricots.
16: Et ce n'est pas le seul légume qui devrait manquer sur ces étals en septembre.
18: J'aurai pas de brocoli ni de chou-fleur.
16: La Fédération Légumes de France appelle donc l'État à agir pour sauver la filière. Elle réclame un coup de pouce, mais aussi la possibilité pour les maraîchers de stocker davantage d'olivers, car l'association prévient, les importations ne suffiront pas à compenser les récoltes perdues.
13: Reportage dans les Yvelines de Victor Girard. On voit donc les effets du dérèglement climatique. Le gouvernement, pointé du doigt par certains pour son inaction, répond ce matin avec cette annonce de la ministre de la Transition écologique. Le budget dédié à l'écologie sera renforcé l'année prochaine, juste après celui des armées. Sans transition, la météo pour ce dimanche. Du beau temps partout, mais toujours une vigilance orange canicule pour 7 départements du pourtour méditerranéen. Près de 40 degrés attendus encore dans l'Hérault cet après-midi. Midi. Ailleurs, ce sera plus respirable, 25 à 30 degrés sur la moitié nord, 32 degrés à Lyon et jusqu'à 34 degrés dans le sud-ouest. On part maintenant sur la route du Tour de France.
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13: En direct avec nous, notre consultant Richard Virenque. Bonjour Richard.
20: Bonjour, bonjour à tous.
13: Et avant la deuxième journée de repos, demain, c'est déjà la 15e étape aujourd'hui entre Champagnole et le plateau de Solaison. Le peloton arrive donc dans les Alpes et c'est une grosse étape de montagne aujourd'hui, Richard.
20: Oui, exactement, avec 4 cols au menu, avec une arrivée en côte, avec un col de 11 km à 9%. Il va y avoir une vraie explication, comme un peu hier avec ses favoris du Tour. Donc c'est une étape très difficile qu'attend les coureurs.
13: Alors hier, on a vu justement Pogacar encore largement dominer les débats. Mais notre jeune Français, Paul Sexas, a fait une belle résistance. Il est 4e ce matin du général. Est-ce qu'il est capable, selon vous, Richard, de tenir à ce niveau et pourquoi pas de monter sur le podium?
20: Oui, Paul Sexas est bien capable. Il nous a montré hier tout ce qu'il était. Il était très fort pour suivre les meilleurs. Et aujourd'hui, il arrive sur ses terres, en tout cas de son enfance, le jeune coureur. Donc, ça va lui donner, on va dire, du baume au cœur à faire une belle prestation avec le maillot du meilleur jeune. Et je pense que Paul Sexas, ou dans le salève ou dans la montée finale, va peut-être passer à la 3e place du classement général. Je pense que c'est bien une certitude.
13: Bon, c'est tout ce qu'on espère en tout cas. On imagine peut-être qu'il y aura d'autres Français à l'avant, une échappée peut-être qui se formera rapidement.
20: Oui, tout à fait. Comme l'étape d'hier, il y a deux courses dans la course. La course où les coureurs partent devant pour marquer des points, comme le Français Valentin Paré-Pinte, qui a le maillot à pois sur le dos et va essayer de conforter les points de son maillot. Richard Carapaz, qui était aussi échappé hier, à mon avis, ce coureur va être aussi devant. Donc, il va y avoir deux courses dans la course et dans le final, et ben place aux champions.
13: Merci Richard Virenque. Étape à suivre dans l'intégrale Tour dès 13h sur RMC. Les courses pour finir. Le Quintet, c'est à Chantilly, départ 15h15. Le favori de RMC, c'est le 7 Igara. L'outsider, le 2 Azapico.
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13: RMC midi 6, Georges Quirino dans un instant et les paris RMC.
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11: Les Paris RMC, salut à toutes et tous. On est ravis de vous avoir avec nous. Vous le savez, tous les week-ends de midi à 13h, c'est votre rendez-vous des parieurs et des parieuses. Et comme à chaque émission, je vous rappelle que jouer avec excès comporte des risques et qu'on joue ce que l'on peut jouer. Évidemment, on sait qu'il y a eu beaucoup de paris pendant cette Coupe du Monde qui arrive à son terme. Ça y est, on arrive à la fin de cette Coupe du Monde, à 48, première version, avec cette finale ce soir, donc à 21h entre l'Argentine, qui veut conserver son étoile, enfin non, qui veut raccrocher une nouvelle étoile, plutôt aller en décrocher une nouvelle, et l'Espagne qui en veut une deuxième sur son maillot désormais. Donc ce sera à 21h, évidemment on sera sur place toute la journée, hein, à New York, mais After Live dès 20h avec Jean-Louis Tour sur place et toutes les équipes évidemment autour de lui. Et l'After Foot ce soir, ce sera à New York, enfin dans le New Jersey, juste à côté, à suivre sur RMC. On va parler également du Tour de France, parce que ça y est, on commence à s'enflammer là, hein, avec Paul Sexas maintenant qui est apparu et qui est désormais maillot blanc et quatrième du classement général. 14e étape aujourd'hui en plus, qui arrive du côté de chez lui au plateau de Solaison, la 15e étape. L'intégral tour arrivera à 13h juste après les paris RMC, mais on va avoir une partie de l'équipe avec nous dans un instant pour vous donner les meilleures informations, sans oublier le combo jackpot et la bankroll de la Dream Team. Les paris RMC, c'est parti.
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11: Pascal Duprat est resté avec moi. Pascal.
13: Oui, Georges, bonjour à toutes et à tous. Grand salut, fan. Les amis.
11: Christophe Payet, là.
14: Salut, Georges. Salut, Pascal. Bonjour à tous.
11: Et Lionel Charbonnier également. Salut, Lio.
14: Salut, Lionel.
15: Salut, messieurs. Salut à tous.
11: Lio, tu as apprécié la performance de l'équipe de France pour la dernière de Didier Deschamps hier ?
15: Non.
11: 6-4 pour les Anglais. Je rappelle, il y avait 4-0 pour les Three Lions à la mi-temps.
15: Ouais, je suis déçu de Christophe parce qu'hier, il nous a parlé de tennis, de machin, il nous a fait faire le tour de la planète alors qu'il avait un résultat de tennis avec France-Angleterre.
11: C'est bon.
16: Alors, je chambre jamais quand ça s'est mal passé pour quelqu'un, mais j'ai pas pu m'en empêcher quand même. J'ai souri, mon cher Pascal, sur le clean sheet de l'équipe de France hier.
11: C'est le flair.
15: Oh, mais qui pouvait deviner ça, deviner ce truc flair. Classé. Oh là là là là. Quel scénario, merci, quelle honte, Christophe. En première mi-temps.
11: J'imagine, ouais, c'est clair, en fait, Pascal, au bout de deux minutes, tu t'es dit, bon,
15: deux minutes,
16: voilà l'histoire. J'y ai pensé. J'ai dit, ah, il n'a pas de chance.
11: Bon, ce ticket-là, on va le mettre à la poubelle. Oui, bon, effectivement, 6-4, on ne l'avait pas vu. Celui qui a mis 6-4, appelez-nous au 32-16.
16: Oh, hein. Ouais, bah, voilà,
11: appelez-nous au 32-16, on veut voir le ticket. On veut savoir ce qui s'est passé, on veut savoir qui vous a donné l'information, parce que quand même, là, ce serait quand même quelque chose.
15: Mais tu sais, Georges, ouais. Moi, je trouve que cette première mi-temps d'hier là, eh ben, confirme que tout ce qu'on a dit jusqu'à maintenant, et que dans nos analyses, j'ai entendu Pascal, moi-même je le disais, après j'ai pas écouté tout le monde, mais qu'en fin de compte, cette équipe-là, ce groupe-là, n'était vraiment pas prêt à devenir champion du monde.
11: Est-ce que je me disais,
15: c'est une
11: moi aussi,
15: confirmation.
11: Je me suis dit hier pendant le match, j'ai l'impression qu'on est à notre place en fait, peut-être. Bah, ce qui a rien de
15: t'as encore
11: de
15: à apprendre.
11: C'est rien d'honteux. Quand tu termines quatrième de la Coupe
16: dernier
11: du Monde,
16: carré,
11: c'est le dernier carré, t'es battu par l'Espagne qui sera peut-être champion. Franchement, il y a rien de honteux.
15: C'est une équipe jeune, elle doit apprendre.
11: C'est une équipe en construction, alors que l'Espagne et l'Argentine sont des équipes affirmées déjà.
15: Exactement.
11: C'est intelligent ce que je dis. Allez, tout de suite l'affiche de la Coupe du Monde.
8: Heureusement que je me lance. Coupe du Monde 2026.
11: Alors, heureusement que je me le dis à moi-même, parce que sinon vous n'êtes pas là pour me.
15: Non, mais c'était pour que, voilà. Pour que tu puisses te rendre compte que parfois tu peux être brillant.
11: Eh oui, tu vois. Ça m'a un peu. Je me suis
16: dit que t'as un surnom dans les paris.
11: Je me suis sidéré moi-même.
16: Tu sais que t'as un surnom dans les paris AMC, genre.
11: Bon, vas-y.
16: Attends, toute humilité.
11: Ah, toute humilité. Attends, ça c'est. Allez, on se retrouve avec Pascal là-dedans. Allez, l'affiche, les amis, c'est la finale de la Coupe du Monde à 21h au MetLife Stadium, près de New York. Match à suivre sur RMC, évidemment, donc Argentine-Espagne. L'Argentine pour une 4e étoile, l'Espagne pour une 2e étoile. L'Argentine est tenant du titre. Mais que disent les cotes, Christophe?
16: L'Espagne est favorite à 2,30. 65% des parieurs l'ont joué. La prolongation 3,05. Et là, je suis sidéré parce que une prolongation, c'est quand même fort probable entre ces deux équipes. Eh bien, il n'y a que 5% des parieurs qui l'ont joué. Mmh. Et 30% ont préféré parier sur la victoire de l'Argentine, côté à 3,60.
11: Attends, du coup, tu me fais réfléchir. Des finales de Coupe du Monde qui sont allées au-delà du temps réglementaire. Il y a le
16: Brésil-Italie en 94.
11: Il y a l'année dernière, il y a les dernières 4 ans, évidemment, au Qatar. Et après, il y a France-Italie 2006.
16: Argentine-Pays-Bas en 78.
11: Argentine-Pays-Bas en 78. Mais en fait, il y en a plein. Ça arrive.
16: Il y en a.
11: Le truc, c'est que les finales sont souvent des matchs fermés. Donc c'est pour ça que ça peut arriver. Allez, je vous pose la question, les amis. Elle est très très simple. Est-ce que l'Argentine va réussir, une expression qui est devenue maintenant très populaire, le back-to-back, c'est-à-dire garder son trophée, ce qui est seulement arrivé deux fois dans l'histoire de la Coupe du Monde avec le Brésil et l'Italie. Pascal.
13: Oui.
11: Pour toi, le trophée reste en Argentine. Lionel.
15: Oui.
11: Oh. Et Christophe Payet?
16: Non.
11: Non, tu penses que ce sera
16: l'Espagne.
11: L'Espagne. Allez, vous savez ce que je vais faire? Je vais vous donner les compositions probables annoncées par les médias de chaque pays. Tiens, le Diario As, qui est évidemment l'un des médias les plus sérieux en Espagne, qui annonce ce 11 pour Luis de la Fuente avec Unai Simón dans les cages. Une défense à 4 avec Cucurella à gauche, Pedro Porro à droite, Laporte et Cubarsí derrière, dans la charnière centrale. Fabián Ruiz, Rodri et Dani Olmo au milieu de terrain pour les trois. Donc pas de Pedri pour l'instant annoncé comme titulaire par les Espagnols, et devant Oyarzabal, Baena à gauche et Lamine Yamal à droite du côté de l'Argentine, ce qui est beaucoup annoncé ce matin. Dibu Martinez évidemment dans les buts, la défense avec Taliafico à gauche, Lisandro Martinez, Romero, ça bouge pas dans la charnière centrale. Molina pourrait être remplacé par Gonzalo Montiel, qui a, on va dire, un profil plus défensif que Molina. Il aura Lamine Yamal face à lui. Le milieu de terrain, on pourrait avoir le retour de Rodrigo De Paul à la place de Juliano Simeone, qui a crevé l'écran face à l'Angleterre, et Paredes, et Enzo Fernandez, et McAllister, et devant donc Messi et Julian Alvarez, Lautaro Martinez, donc a priori sur le banc, comme on l'a vu sur cette phase d'élimination de la Coupe du Monde. Voilà,
16: il y a
11: vous avez
16: les champions du monde hein, quand même. Hein.
11: Ils sont champions du monde en titre.
16: Non, mais non, dans l'équipe.
11: Dans l'équipe type, de toute façon, dans les finales, Scaloni, il fait quand même confiance aux gens d'expérience. Hein,
16: voilà.
11: Donc effectivement, et on sait que ce groupe n'a pas été beaucoup réoxygéné par rapport à il y a 4 ans, mais ça leur a plutôt pas mal marché. Tiens, on a les codes des buteurs peut-être, vu que j'ai annoncé les compositions probables, Christophe.
16: Oyarzabal, favori pour marquer pour l'Espagne à 2,75. Yamal à 3,50. Olmo, 5. Baena à 5,50, Ruiz à 7, voilà les principaux. Rodri à 10. Côté argentin, le favori, à votre avis, c'est qui?
11: Messi.
16: 2,75, la même cote qu'Oyarzabal. 4,25 pour Julian Alvarez. Et puis ensuite, on descend avec Enzo Fernandez à 8, McAllister à 10. C'est pour les milieux de terrain, De Paul à 12, voilà, et Paredes à 20.
11: Messi qui n'a pas marqué sur les deux derniers matchs, évidemment. Et Kylian Mbappé a dit hier, de toute façon, Messi, Léo, il marque à tous les matchs. On rappelle que Mbappé est passé devant lui désormais au classement des buteurs à la fois de la Coupe du Monde et de l'histoire de la Coupe du Monde. L'Argentine va-t-elle réussir le back-to-back? Alors là, nos deux consultants de la Dream Team, nos deux anciens joueurs, entraîneurs, disent plutôt l'Argentine. Lionel, pourquoi tu dis plutôt l'Argentine?
15: Bah parce que j'ai le sentiment que c'est l'année des back to back. Le PSG l'a fait, pourquoi pas l'Argentine. Tu sais, la loi des séries comme ça. Et puis j'ai aussi je regarde. Alors au lieu d'analyser les équipes, j'ai analysé l'arbitrage et il m'a paru quand même assez cohérent depuis le début de la compétition. Ces arbitres laissent beaucoup parfois la limite du raisonnable, voire même très proche de l'irraisonnable. Je sais pas si
16: borderline,
15: ça
16: se dit, on pourrait dire.
15: Ouais, très très borderline. Et donc je me dis que l'arbitre aujourd'hui va avoir une énorme influence et qu'il va rester dans la lignée de ce qui a été fait, et ça donne un gros avantage pour moi aux Argentins. Voilà, s'il décide de ne pas changer, et voilà, si on laisse pas le jeu au créateur de jeu, l'Espagne ne aura beaucoup de mal. Et je pense que ça peut suffire pour que l'Argentine aille en prolongation.
11: C'est vrai que les Espagnols, ils mettent des coups aussi, hein, depuis le début de la Coupe du Monde. C'est pas non plus des anges qui arrivent sur la pelouse. Pascal, toi, tu dis l'Argentine aussi.
13: Ouais, l'Argentine pour sa capacité à être résiliente, elle l'a montré tout au long du tournoi, elle ne s'avoue jamais vaincue, elle exprime le collectif dans toute son expression, le sacrifice des joueurs pour le collectif, y compris Messi, qui est capable de faire des courses à la dernière minute pour défendre, face à des Espagnols qui, je le pense, cette fois-ci, vont pas avoir un adversaire docile en face d'eux, comme l'a été la France, qui a perdu tous les duels. On n'a pas assez souligné, à mon goût, la France a perdu tous les duels contre l'Espagne. Et si on veut exister contre l'Espagne, eh bien, il faut que le jeu soit musclé, pour paraphraser Aimé Jacquet. Donc, voilà, je vois l'Argentine dans un match disputé, certes, mais l'Argentine faire le back-to-back.
11: Tiens, publication de Léo Messi ce matin sur les réseaux. Il dit, peu importe ce qui se passe aujourd'hui, ce groupe a déjà écrit l'histoire. Et personne ne va l'oublier, et personne ne pourra l'effacer, peu importe ce qu'il se passe. Ils n'ont pas aussi cette pression terrible, les Argentins, dans le sens où ils l'ont déjà fait. Même Messi l'a déjà fait, la pression n'est pas la même qu'il y a 4 ans. Évidemment, c'est une finale de Coupe du Monde, il faut la gagner. Mais on sent dans l'attitude de cette équipe une capacité à affronter les responsabilités. Ils l'ont dit ces derniers jours dans les conférences de presse. Tout le monde est disponible pour la finale des deux côtés. Christophe, toi, tu dis quand même plutôt l'Espagne.
16: Je trouve que... sur ce que j'ai vu, l'Espagne me paraît supérieure, à moins galérer que l'Argentine en tout cas. Et l'Argentine a galéré contre des équipes finalement assez moyennes comme le Cap-Vert, l'Égypte et la Suisse. Et ils ont eu très très chaud quand même contre les Anglais, faut pas se mentir. Et j'ai l'impression que l'Espagne a plus de certitude. Et puis cette équipe d'Espagne me plaît beaucoup parce que déjà il y a une défense exceptionnelle qui n'a pris qu'un but. Et ça c'est quand même assez rarissime d'arriver en finale en ayant encaissé un seul but. Le milieu de terrain avec Ruiz, Rodri, Olmo, moi j'adore. Et puis Oyarzabal, c'est pas vraiment un buteur, mais mine de rien, il met des buts dans les finales. Quasiment toutes les finales qu'il a disputées là ces dernières années, il a marqué. Et puis on a un Yamal qui n'a pas été à son niveau, mais qui peut-être se révéler lors de la finale de la Coupe du Monde, un peu à la Zizou en 98. Donc je pense que ça peut se terminer par un match nul et qu'il peut y avoir prolongation. Mais si je dois donner un vainqueur, je donnerais plutôt la Roja.
11: Okay. Où est-ce que ça va se jouer, vous pensez, les gars, Lio, tiens, par exemple, cette finale. Toi, tu parlais de l'arbitrage et
16: au
11: tout,
16: milieu,
11: mais
16: non.
11: On sait qu'il va avoir,
15: une
11: bataille dans les deux terrains. Est-ce que les Argentins, je l'ai dit là, le milieu de terrain annoncé avec Enzo Fernandez, avec De Paul, avec McAllister, avec Paredes, est-ce que il peut embêter vraiment le milieu de terrain Rodri?
15: Oui.
16: Avec c'est plus technique l'Espagne, le milieu. Vous êtes
15: oui, mais je pense. Ah, mais bien sûr,
11: ils sont pas manchots avec leurs pieds non plus, hein, ces joueurs-là.
15: Les Argentins sont capables de rivaliser par rapport à la technique. Est-ce que les Espagnols vont être capables de rivaliser par rapport à l'impact qu'il va falloir mettre face à ces Argentins? J'en suis moins sûr. Moi, pour moi, ça va être un match haché. Il y a de grandes chances quand même. Peut-être qu'il y aura pas beaucoup de cartons, mais l'arbitre risque de plus exister. Que le jeu, et ça je pense que ça va se jouer là, moi c'est ça. Après la faculté quand même à trouver, s'ils arrivent à trouver Yamal qui semble avoir un peu plus de percussion, les Espagnols auront un petit avantage dans les 30 derniers mètres.
11: C'est que il y a des duels.
15: Même si Messi en face.
16: Et vous n'avez pas peur, par exemple, que l'arbitre, justement, parce que c'est une finale, calme tout le monde dès le début et en distribuant un ou deux jaunes.
15: Ça fera le jeu.
16: Bah, ça serait pas mal. Et à ce petit jeu-là, bah, on ne sait jamais. Est-ce que les Argentins pourraient pas prendre un rouge s'ils sont trop virulents?
15: Oui, mais
11: attention, les Argentins.
15: Jusqu'à maintenant, ça n'a pas été le cas.
11: Les Argentins, ils pètent pas les plombs. Ils pètent pas les plombs, les Argentins. On a un peu cette image de mauvais garçon.
16: Les Argentins ont l'art de faire péter les plombs aux autres. C'est vrai.
13: Et donc, ils sont très denses physiquement, athlétiquement, ils lâchent rien. Mais attention, les Espagnols aussi. Georges l'a souligné tout à l'heure. Ils mettent des pains aussi. De toute façon, le football moderne.
11: Ils se sont préparés à ça.
13: Athlétiquement.
11: Ouais. Ils se sont préparés à ça.
13: Moi, je pense que la différence, elle se fera par l'artiste qui va être couronné définitivement ce soir. C'est Messi qui va faire la différence.
11: Et juste, tu disais, Christophe, tout à l'heure, ce qui te fait douter, c'est peut-être aussi que l'Argentine est passée à l'arrache à chaque fois.
16: Ouais.
11: J'ai envie de te dire que depuis le début du cycle Scaloni, pratiquement tous les matchs, sur les deux victoires en Copa América, sur la victoire en Coupe du Monde, c'est que des matchs souvent où ils passent à l'arrache. Hein. C'est l'ADN de cette équipe qui, Scaloni l'a dit après le match, après la demi-finale. Ouais, mais il a dit après la demi-finale, il a dit on a, c'est vrai, ce truc de s'activer vraiment quand on est en danger. Quand on est en danger, il y a l'odeur du sang qui arrive derrière dès que l'adversaire commence à baisser la tête. Je rappelle que cette équipe a gagné deux fois la Copa América, qu'elle a gagné la Coupe du Monde. Elle n'a pas gagné un match, elle n'a pas perdu, elle n'a pas été éliminée d'une phase éliminatoire depuis une demi-finale de Copa América en 2019 face au Brésil. Donc ça vous dit quand même le mental de cette équipe.
16: Ils n'ont pas rencontré l'Espagne comme
11: ils n'ont pas rencontré l'Espagne, tout à fait. Mais bon, ils ont rencontré l'Angleterre, ils ont rencontré la France.
16: Oui, mais l'Espagne, c'est plus fort.
11: Mais oui, bah, on verra effectivement ce soir. Les Espagnols,
15: sur la finale, tu sais pas si c'est plus fort dans une finale.
11: Ouais. Non, mais les Espagnols, ils ont gagné des matchs difficiles par le passé. Ils ont montré qu'ils avaient cette personnalité.
16: Ah bah, ils ont été champions du monde en 2010 en gagnant quasiment tous les matchs 1-0.
11: T'as quelques tuyaux à donner à nos parieurs, Christophe?
16: Bah alors, pour ceux que ça amuse, parce que ça avait été le cas la dernière Coupe du Monde il y a 4 ans, les deux équipes marquent sur pénalty, c'est coté à 30. Je suis obligé de le donner, hein, parce que si jamais Denis Charvet nous écoute. Moi, je vois des buts. En fait, d'ailleurs, tous les matchs de l'Argentine ont engendré pas mal de buts, à part les deux premiers où il y a eu 3-0 et 2-0, mais après 3-1, 3-2, 3-2, 3-1, 2-1. Donc, je vois des buts. Je pense que l'Argentine est tout à fait capable de marquer contre l'Espagne, même si l'Espagne n'a encaissé qu'un but depuis le début. Et si tu joues l'Espagne et les deux équipes marquent, déjà, rien que les deux équipes marquent, c'est un 84. L'Espagne et les deux équipes marquent, c'est coté à 4,50. Si tu joues l'Argentine et les deux marquent, c'est 6,25. Et même le nul à 3,75 avec des buts de chaque côté, alors que c'est que 3-10 sans préciser. Il faut quand même rappeler aussi que l'Espagne reste sur 3 victoires et une défaite au 21e siècle contre l'Argentine. Petit avantage à l'Espagne, même si, bon, c'était pas la finale de la Coupe du Monde, c'est une finale d'ailleurs inédite. Et Oyarzabal buteur, moi je suis super fan de ce pari-là. Qu'est-ce que je voulais dire d'autre? Non, ça doit être tout. Non, si, les tirs au but de chaque côté, c'est 8 pour l'Espagne, 8 pour l'Argentine. Prolongation, c'est 8 pour l'Espagne, 11 pour l'Argentine.
11: Tiens, je donne une stat, je ce matin la grande gueule du sport. 19 buts marqués par l'Argentine sur cette Coupe du Monde, 12 dans les 15 dernières minutes pour les Argentins. Donc,
16: alors peut-être ça vaut le coup de jouer l'Espagne qui ouvre le score et prolongation, voire l'Argentine qui s'impose.
11: Et en même temps, on se rappelle la dernière finale de la Coupe du Monde.
15: But de Romero de la tête.
11: Couti Romero de la tête, il en a déjà marqué deux, hein, effectivement. Ouais. Le défenseur central de Tottenham qui se montre beaucoup, qui a sauvé, on rappelle, un peu la nation en apparaissant face au Cap-Vert en prolongation et face à l'Egypte, évidemment, pour faire cette remontée de 3 buts en 13 minutes quand ils étaient menés 2-0. Christophe,
16: Romero, je le trouve pas. C'est...
11: Ah bon? Bah, c'est curieux.
16: Est-ce qu'ils l'auraient pas mis? Non, mais bien sûr, ils l'ont mis, j'ai dû le sauter, j'ai dû aller trop vite. Mais c'est vrai que forcément, la cote, elle est déjà énorme. C'est 20.
11: 20 pour Coutinho Romero, c'est pas mal ça effectivement, parce que
13: avec Messi décisif sur le corner. Ouais.
11: Non mais les Argentins, ils ont beaucoup joué, c'est vrai, sur les centres, sur les ballons longs, ce qu'ils n'avaient pas l'habitude de faire habituellement. Voilà une nouvelle arme à leur possibilité, tout simplement. Voilà, mais les Espagnols en ont plein également. Argentine Espagne 21h ce soir sur RMC, prise antenne des 20h et tout au long de la journée les informations, bien sûr, avec nos envoyés spéciaux sur place. Dans un instant, vos My Match sur Argentine Espagne et puis on ira sur la route du tour, bien sûr, parce qu'il y a une arrivée très importante aujourd'hui dans le plateau de Solaison avec Paul Sexas qui est en forme. A tout de suite sur RMC.
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11: Ça y est, on est au bout de l'histoire. Finale de la Coupe du Monde ce soir, Argentine-Espagne à 21h sur RMC, After Live dès 20h évidemment avec Jean-Louis Tour et toutes les équipes sur place à New York pour vous faire vivre cette finale. Les Français ont terminé 4e, hein, je vous rappelle, si vous n'avez pas veillé cette nuit, battu 6-4 par l'Angleterre après avoir été mené 4-0 à la mi-temps. C'était la dernière de Didier Deschamps. Mais donc on continue de parler de cette finale avec Lionel Charbonnier, avec Pascal Duprat, avec Christophe Payet, parce qu'on n'a pas eu vos My Match, les amis. Lionel, attends,
16: avant les My Match, j'ai une petite précision à faire, parce que on n'a pas dit que la cote de Messi sur coup franc était à 25.
11: Ah ouais?
16: Donc ça peut être intéressant pour ceux qui pensent.
11: Ouais, je l'imagine pas.
16: Mais il y a un petit bug sur le site de notre partenaire. Donc 25, le but de Messi sur coup franc. Mais le but de l'Argentine sur coup franc, c'est 28. Donc évidemment, ne jouez pas Messi sur coup franc, jouez l'Argentine.
11: Ben ça, si, il est là pour flairer un peu.
16: Parce que c'est pas pareil, 25 et 28. Les choses, surtout dans un combiné. Hein.
11: Non, c'est 3 de plus. A priori, en algèbre, j'étais pas si mauvais.
16: Ouais. Mais dans un combiné, ça fait beaucoup grimper.
11: Allez, les My Match, Argentine-Espagne, 21h, finale de la Coupe du Monde. Lionel, qu'est-ce que tu proposes dans ton ticket?
15: Moi, on sait que je jouerai les prolongations. ça c'est évident. Et puis après je vois l'Argentine refaire ce qu'elle a l'habitude de faire, ce qu'elle maîtrise. Donc l'Espagne ouvrir le score et l'Argentine est en réaction. Avec quand l'Argentine réagit, c'est avec Messi. Donc je joue l'Espagne ouvre le score, puis les prolongations avec Messi décisif. C'est à 8.
11: C'est pas mal du tout ce que tu proposes, Lionel.
16: Moi, j'aime bien aussi le coup de l'Espagne qui ouvre le score.
11: Ouais, je trouve que c'est pas mal du tout, effectivement, ce que tu proposes. Pascal.
0: Oui, c'est pas mal ce qu'a proposé Lionel. Non, je vois en sec l'Argentine qui l'emporte dans le temps réglementaire. Donc, je dis l'Argentine qui bat l'Espagne, les deux équipes qui marquent, comme quoi les Espagnols peuvent marquer les premiers. Et Messi décisif pour 8,50.
11: C'est encore mieux. C'est une cote un petit peu plus haute. Christophe Payet.
16: Moi, ma cote, elle est légèrement plus basse. Mais je ne donne pas de vainqueur. Je dis que Oyarzabal marque et Messi décisif lors de la finale. Et c'est 7,50.
11: Quelle finale sur le papier entre le vainqueur du dernier Euro face au vainqueur de la dernière Copa América. Ces deux équipes devaient s'affronter en mars, normalement sur une finalissima qui n'avait pas eu lieu à cause de ce qui se passe au Moyen-Orient. C'est ce soir, tout simplement. Ils se sont dit que peut-être le meilleur cadre, c'était une finale de Coupe du Monde pour se retrouver. C'est pas mal du tout. Bataille des supporters. J'accueille Maxime qui m'appelle de Lyon. Salut Maxime.
1: Salut.
11: Et Pierre qui est dans le Rhône, donc pas très loin. Salut Pierre.
1: Salut les gars, bonjour à tous.
16: Salut messieurs.
15: Salut messieurs.
11: Les amis, vous savez comment ça marche, c'est 30 secondes pour essayer de nous convaincre. Vous nous proposez votre pari et ensuite on va décider qui nous a le plus convaincu. Max, on commence par toi.
1: Oui, alors moi je vois un match très très serré entre l'Argentine et l'Espagne. Voilà, on sait que ça va être un match, c'est une finale donc c'est pas forcément le meilleur qui gagne. C'est pour ça que je pense que l'Argentine, je les vois vainqueurs de la compète. J'exclus pas des prolongations, je pense que ça va être un match serré. C'est pour ça que mon man match va être la victoire de l'Argentine avec Lionel Messi en joueur décisif. Et j'ai mis mi-temps score 0-0. Voilà, je vois une première mi-temps avec peu de buts. Donc Argentine vainqueur final avec Messi décisif 0-0, cote à 8.
11: Cote à 8 pour ce que tu nous proposes, Maxime. Pierre, on t'écoute. Qu'est-ce que tu proposes?
2: Moi, je suis content parce que c'est un Lyonnais qui va gagner. Et bizarrement, on a presque la même cote. Moi, je vois un match très compliqué à pronostiquer. Donc, je vois également 0-0 mi-temps avec une Espagne qui tient le ballon, une Argentine qui a peur de prendre un but. Par contre, je vois aussi Messi marquer dans le match, mais je suis pas sûr que l'Argentine va gagner. Je vois juste ces deux visions. C'est le 0-0 mi-temps et Messi va marquer un but. Mais est-ce que l'Espagne va en marquer deux ou est-ce que l'Argentine va gagner le match? J'ai du mal à me pronostiquer, mais ma cote, elle est à 9. Donc, un petit peu mieux que mon ami Lyonnais, quoi.
11: La cote, elle est à 9. Aucun de vous deux, les gars, n'a mis un but de Taliafico, le Lyonnais, quand même. Qu'est-ce que c'est que ça?
2: Non, non.
11: Non, non, mais c'est difficile. Alors, qui vous a le plus convaincu? Maxime ou Pierre? Maxime, notre premier auditeur, ou Pierre, le deuxième? Lionel?
15: Écoute, les deux sont très proches. La cote à 9, elle me plaît bien.
11: Elle te plaît bien, la cote à 9 de Pierre, donc. Pascal.
0: Pierre également.
11: Pierre également de 0, Christophe.
16: Pierre.
11: Tu n'auras pas eu besoin de départager. C'est effectivement un sans faute pour Pierre. Félicitations, Pierre. Tu remportes 20 euros sur le site de notre partenaire. Félicitations à toi, effectivement. Et puis, les Lyonnais, vous repartez quand même, Maxime, avec 10 euros sur le site de votre partenaire. De notre partenaire. C'est 30 euros pour Lyon. Voilà. Allez.
2: Wow, on pourra
11: jouer cette finale.
2: On pourra se payer un attaquant.
11: Ah, ouais. 30 euros, je crois que vous pouvez vous payer, je sais pas moi.
2: Mitroglou.
11: Christophe Payet qui est là peut-être pour 30 balles, il peut y aller. Allez, merci.
15: Si t'achètes Christophe Payet, le plus dur c'est pas de l'acheter, c'est de l'entretenir.
11: C'est terrible, voilà. Le bashing Mitroglou qui s'arrête jamais, en fait, c'est n'importe quoi. Leave Mitroglou alone. Maxime et Pierre, félicitations. Allez les gars, ça c'est pour la finale de la Coupe du Monde. Évidemment, c'est une journée spéciale sur RMC. Vous aurez toutes les informations avant ce grand événement. 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Vous n'avez raté aucune rencontre. Et donc, ce sera Argentine-Espagne dès 20h sur place avec Jean-Louis et toutes ses équipes. On va sur la route du Tour de France, où nous attend un spécialiste du Tour, mais aussi un grand fan de football, parce qu'il a lui-même joué au football. Jérôme Pinault, bonjour.
4: Salut Georges, salut les copains.
11: Tiens, tu nous dis quoi, Jérôme, de la Coupe du Monde, ça m'intéresse. Argentine-Espagne.
16: Salut Jérôme.
4: Je vous un tel... une telle admiration pour le gardien argentin que je vais jouer l'Espagne.
15: Tu m'as fait peur.
11: Je crois que ton admiration est partagée par beaucoup dans ce pays.
15: Ceci dit, il est très bon.
11: Ah ouais, mais c'est vrai qu'il n'est pas apparu pour l'instant dans ce mondial. Donc
15: non,
11: on va voir
15: il passe à côté.
11: Si il sera là. Alors, Jérôme, si tu es là, c'est parce que le Tour de France prend encore un peu plus de hauteur aujourd'hui. On aura 3950 mètres de dénivelé dans la 15e étape entre Champagnole et le plateau de Solaison, 183 km. Départ à 13h30, hein, on vous retrouvera dans un instant à 13h pour le début de l'intégral tour. Avant de t'écouter, Christophe, qu'est-ce que nous proposent les cotes ?
16: Les cotes sont favorables à Tadej Pogacar, 1,70, Carapaz à 5, Johannessen à 15, Del Toro à 20, Vingegaard à 30, Adam Yates à 40, Sexas à 40. Vous en voulez d'autres ou on va s'arrêter là, à moins que vous ayez une idée. Lenny Martinez, si on en a parlé hier, il est à 75.
11: Alors, je rappelle que là, c'est une arrivée en altitude. Hein. Solaison, c'est hors catégorie, 11,3 km à 9% de pente moyenne. Alors, Jérôme, en fait, la question, elle est simple. Est-ce qu'on doit parier, est-ce qu'on peut parier autre chose que Tadej Pogacar?
4: Quand on voit les cotes, évidemment, tout le monde hésite entre la victoire des favoris et une course encore de côte avec les favoris. Et si c'est le cas, bah, évidemment, que Tadej Pogacar ait la plus grosse cote, c'est assez logique. Et puis, on hésite aussi avec une étape qui pourrait sourire aux audacieux, sourire aux échappés. Alors, des costauds, hein, j'ai entendu les cotes de Johannessen, Carapaz, on peut rajouter Rubio, par exemple. On peut rajouter peut-être Valentin Paré-Peintre, évidemment, qui est chez lui. Mais... moi, je crois plutôt à une arrivée avec les favoris qui s'expliquent. Et à ce petit jeu-là, ben, moi, je vais mettre, et c'est aussi évidemment par admiration par ce gamin, Paul Sexas.
11: Ah oui, 40.
4: Je pense que ça ferait plaisir à Poggi que Paul Sexas non seulement gagne une étape, mais aussi passe devant Vingegaard au classement général. C'est une étape qui est chez lui, il la connaît par cœur. C'est presque sa montée, Solaison. Donc, vu ce qu'il a montré hier, il était le deuxième plus fort derrière Pogacar. Je
11: vote. Tu penses qu'il va lui donner une carte de sortie, en fait. Il va lui donner une carte de sortie.
16: C'est un coup sûr, Paul Sexas, sur le podium à 2,25.
4: Bah, si ça arrive entre favoris, oui. C'est un coup sûr. Maintenant, la problématique, c'est est-ce que l'équipe UAE a envie de gérer cette étape, a envie de la contrôler? Est-ce qu'ils ont les forces? Parce qu'on a vu que Del Toro, hier, était... proche de la rupture, mais s'il fait deux, c'est pour moi pas le deuxième plus fort de l'étape hier. Et puis on a vu Yates s'écarter très vite. On a vu aussi ses équipiers un peu dans le dur assez rapidement. McNulty, Wellens, l'autre jour,

0: Attention. Ouais, plutôt l'inverse.
1: C'est 100 Ayuso et Lipovic c'est 75.
0: Ah, Lipovic ça sent, ça se joue, ça se joue.
2: Il est combien Lipovic au général?
0: Lipovic aujourd'hui, il est 5e ou 6e du classement général.
3: Je vais vous dire ça dans un instant.
2: Donc ça veut dire que comment Pogacar le laissera jamais partir, même s'il a pas ses coureurs avec lui.
3: Ouais, mais après le truc c'est que mesure il peut laisser partir. C'est-à-dire si jamais ils sont à dans un groupe de 10 à 1 km de l'arrivée, Pogacar oui, en fait s'il y a quelqu'un qui part, peut-être qu'il laissera partir Jérôme.
0: Ah non mais là,
3: Lipovic, il est 6e à 5 minutes 44.
0: Je vais le laisser partir. Hein. Dans Solaison, il n'y a pas de je vais le laisser. Hier, Evenepoel a essayé de nous expliquer qu'il avait géré. Non, t'as pété, tu t'es accroché. C'est pas pareil que gérer. Aujourd'hui, à Solaison, c'est le plus fort parmi les outsiders de ce tour, derrière Poggi, qui peut gagner. Ouais. Maintenant, si Poggi a envie de gagner, il va gagner. C'est tout.
1: Arensman à 20, et on n'en a pas parlé, c'est le 5e favori.
0: Échappé, ouais. Ouais, parce que hier, il a été. Mis hors jeu par un problème mécanique, il a crevé cette équipe Net Company
3: Ineos.
0: Ils ont le record des crevaisons depuis le début du tour. Ils ont des pneus pétards. On a
1: hier il avait envie d'y être dans l'échappée, non?
0: Il y était hier, il était très
1: bien.
0: Il était en train de rentrer avec NR Rubio.
3: Non, mais attends, il est en train de nous parler des pneus pétards. Pourquoi c'est quoi cette expression? C'est quoi? Parce que ton pneu il explose à chaque fois?
0: Ben non, mais ils ont des crevaisons à 3-4 crevaisons
3: Je connaissais pas cette expression. J'adore le Mexique.
0: Avant, on disait les boyaux pétards, mais maintenant, ils sont à pneus, donc c'est des pneus pétards.
3: Ah oui, bon, c'est intéressant. Pascal, est-ce que tu crois à un autre vainqueur que Pogacar aujourd'hui?
4: Oui, je crois, parce que j'écoute beaucoup Jérôme. Et les petits, les Jérômes. Alors, deux raisons. La première, je pense, Sexas, qui va gagner. Si les favoris arrivent dans la dernière montée, à ce moment-là, peut-être que c'est que ça, s'il peut tenter quelque chose, et Pogacar lui donnera le bon de sortie. Et puis le deuxième, c'est un Annemassien comme Jérôme Coppel et moi, donc c'est paré peintre. Parce que hier, il lui a pas manqué grand-chose, mais je le vois bien partir, il connaît le parcours comme sa poche.
3: Valentin, voilà, paré peintre.
4: Valentin, mmh. Ouais.
0: À la petite différence, je complète ce que tu dis, Pascal.
4: Ouais.
0: S'il y a attaque de Paul Sexas, c'est pas que Poggi va lui laisser le bon de sortie. C'est que si Sexas attaque dans la montée de Solaison, c'est pas à Poggi d'y aller. C'est pas sa course à Pogacar.
3: On l'a vu hier, Jérôme.
0: Les autres en sont incapables.
3: Quand Lipovic s'est parti et que Sexas a pris la roue, Pogacar n'a pas réagi.
0: Ouais, et quand Paul a mis la deuxième accélération à 1,5 km du sommet, personne n'a pu le suivre. Ils n'étaient pas capables de le suivre. Et il est revenu à vitesse grand V sur Vingegaard. C'est pour ça qu'on peut éventuellement miser sur un Sexas aujourd'hui.
3: Comment ça m'enflamme, Jérôme?
1: Alors, Pogacar, il est à 70.
2: Superbe ambiance pour Sexas. Il va vivre quelque chose d'extraordinaire.
3: Chez lui, ça va être la folie.
0: Il y a trois régionaux de l'étape aujourd'hui, hein, dans cette étape. Il y a Paul Sexas qui est du coin.
3: Il y a Pascal Duprat.
0: Il y en a quatre. Ouais. Il y a Valentin Paré-Peintre et Aurélien Paré-Peintre.
4: Et son frère, oui.
0: Et Jérôme Coppel.
3: Bien sûr.
0: Et si Jérôme, il a combien la cote de Jérôme Coppel?
1: Alors Jérôme Coppel, il est à 1 million et Pascal Duprat est à 7 millions.
3: T'avais une question.
4: Le coup de fourchette, c'est Christophe Cessuyer.
3: La cote est à 1, c'est pas intéressant.
1: Je voudrais vous rajouter quelque chose par rapport aux cotes, messieurs. Pogacar est à 1,70. Depuis le début de la saison, quand il a été en dessous de 1,80, il a gagné à chaque fois. La seule fois où il était à plus de 1,80, c'était lors du Paris-Roubaix. Et il a perdu.
3: Ah oui, mais bon, après, parce que c'était la course la plus difficile à gagner aussi,
0: ça,
3: effectivement.
0: Ça dépendra de la. Dépendra
1: non, mais ça veut dire que les bookmakers ne se trompent pas.
3: Oui, ben là, le problème, c'est que dès que t'as Pogacar au départ, de toute façon, il faut qu'il soit le favori avec une cote plutôt basse. Jérôme, on te retrouve tout à l'heure. Les conditions peuvent avoir un impact aujourd'hui. Il fait chaud, il fait beau, il pleut. Comment ça se passe?
0: Ils annoncent très beau sur toutes les étapes, un peu de vent, 35 degrés. Des conditions idéales. Pour faire une course de vélo, une belle étape dans les Alpes, la première très belle étape des Alpes.
3: 15e
1: et
3: étape.
1: Merci à Théo Rodriguez pour les petits tips, hein, parce que c'est notre producteur et c'est lui qui m'a balancé cette petite info sur la cote à moins d'un 80. C'est pas mal.
3: Oui, mais bon, enfin, c'est comme ça. On est là pour. C'est une équipe,
1: c'est une équipe, hein,
3: c'est Champagnol Plateau de Solaison. T'es déjà tout là-haut, Jérôme. On te retrouve dans un instant
0: non, on
3: à
0: est
3: 13h.
0: Là-haut, justement.
3: Ah, c'est ça le problème. Ah, oui, mince.
0: Ouais, on est à Thonon. Alors, tu sais, on est à Thonon. J'aurais pu être à Solaison, vu sur la montagne, à Thonon, vu sur le lac. Et là, je suis à Thonon, dans un champ, vu sur Christophe Cessieux. Je peux dire que ça calme.
3: Oui, bah, c'est ça. pas. Hein. Ah, c'est tout de suite, c'est un peu moins romantique le Tour de France. Hein. Bah, c'est les zones techniques, elles sont un peu éclatées parce que c'est vrai qu'il y a des endroits, il faut expliquer, il y a des endroits où c'est difficile de mettre tous les camions tout en haut. Donc voilà, il faut faire comme ça. Allez, bon, Jérôme, tu nous dis si tu vois passer un coureur quand même tout à l'heure.
0: Pas aujourd'hui, si je le vois, c'est qu'il s'est trompé de route.

0: Allez, Champagnol, plateau de Solaison, 3950 mètres de dénivelé, arrivé en altitude, ce sera aux alentours de 17h20. La bise, Jérôme, tout à l'heure.
1: Merci, Jérôme.
0: Tiens, on va enchaîner, on va accueillir Jean-Luc Roy avec nous, un grand fan de vélo aussi, en plus de sport mécanique, bien sûr. Salut Jean-Luc.
2: Salut Jean-Luc.
3: Oui, salut Georges et salut la bande, salut Pascal, salut Christophe, salut Lionel. Bah oui, je vous écoutais avec passion, moi. Je suis tout, vous savez. Si je vous disais même que là, j'ai un œil sur la finale Tsitsipas-Collignon de tennis, à Gstaad, vous me croiriez pas.
0: Ah bah écoute, mais moi,
1: si, on te croirait, puisque ça a commencé à 11h30, c'est pour ça qu'on peut pas parier dessus.
0: Sinon, on aurait parié dessus, évidemment. Alors, Grand Prix, c'est l'un des endroits qu'on adore, hein, quand on est fan de l'histoire de la Formule 1, Jean-Luc, Spa-Francorchamps, la Belgique. À 15h, le départ, je rappelle la grille, avec Antonelli devant Verstappen et devant Russell, ça c'est pour les trois premiers. Quelle cote on peut proposer à Jean-Luc dans un instant?
1: 1,35 la victoire d'Antonelli. Verstappen est à 4,50, Russell à 11, Leclerc à 30, Hamilton à 30, Norris à 50, Piastri 75. Mon cher Jean-Luc, tu as une minute pour nous convaincre et je veux que tu nous donnes le vainqueur, et si possible pas Antonelli parce que moi on joue pas pour 1,35.
3: Oh là. Là déjà, bon, écoute, on va se positionner comme ça, c'est un peu comme avec Pogacar, on va dire que on l'élimine. Ouais. Alors effectivement, il a connu quand même récemment quelques problèmes mécaniques, le pauvre, et il s'en est plein, mais bon, ça c'est la vie, hein, ça c'est la roulette. Ça peut, même s'il en a eu récemment, ça peut encore lui retomber dessus, que ce soit un problème, c'est le cas de le dire, mécanique comme un élément aéro de sa moustache avant ou du refroidissement de frein qui vient se coincer dans la direction. Moi, j'avais jamais vu ça depuis les rallyes Paris-Dakar, mais bon, ça peut arriver, la preuve, sur une Mercedes. Ou alors, ce qu'il a éliminé de la deuxième place, donc c'était à Barcelone, un problème là aussi mystérieux du côté de l'électricité, il y en a tellement sur ces usines à gaz que bon. Alors, Verstappen, évidemment, ça fait très envie, parce que d'abord, il est chez lui, il faut rappeler qu'il est à moitié belge par sa maman, c'est un circuit qu'il adore, hein. C'est un circuit dont il fait toujours son favori, c'est un circuit où il a triomphé, en partant même de très très loin, puisqu'il était 14e de mémoire il y a quelques années et il avait gagné. Donc c'est quelqu'un qui est capable de remonter. Par parenthèse, ça nous permettra de parler de Tadjar rapidement par la suite. Donc oui, ça fait un beau favori. Maintenant, il a dit lui-même, parce que les pilotes en sont là après les qualifs, il a dit je vais essayer de prendre à mon départ, sous-entendu de devancer Antonelli. Si c'est pas le cas, je vais regarder mes rétros. Alors c'est que clairement il a été bien aidé par Adjar justement en qualif pour faire une très belle performance, sinon il dit moi je vais aller 5-6, donc il va essayer d'empêcher Russell de passer et les deux Ferrari. Alors ça ouvre la porte, bah, vous me voyez venir, si Antonelli a un problème, si Verstappen n'est pas capable de tenir, tu me rappelles les cotes de Russell, Leclerc et Hamilton, Christophe?
1: Alors Russell c'est 11, Leclerc 30, Hamilton 30.
3: Bah, faut jouer une des Ferrari, hein, parce que là c'est trop beau. Faut jouer une des Ferrari qui ont quand même réussi à s'imposer aussi récemment. Hein. Hamilton était sur une très belle dynamique et puis Leclerc l'a un petit peu rejoint. Alors là après chacun ses passions, chacun son envie, chacun. Ouais. C'est vrai que pour le clin d'œil évidemment Hamilton parce qu'il part d'encore plus loin. Et puis pour j'allais dire, enfin moi j'adore Charles Leclerc, donc voilà, une des deux Ferrari vainqueurs, ça c'est une très
1: belle
3: cote. Top
1: 2 pour Leclerc c'est 5, top 2 pour Hamilton c'est 5,50. Ça fait des jolies cotes déjà.
0: Effectivement.
3: Quasi pareil, mais c'est déjà beau, hein.
0: Ouais. 15h, c'est déjà beau, c'est beau quoi qu'il arrive. Spa-Francorchamps avec cette montée magnifique là, pour évidemment ce Grand Prix de Belgique. À 15h, le Raidillon, exactement. Avec, je me rappelle, un dépassement incroyable de Mika Hakkinen. Incroyable.
3: C'était au freinage des combes, c'était au bout de la ligne droite de Kemmel.
0: Incroyable.
3: Ils avaient pris un sandwich avec Schumacher.
0: Schumacher était parti dans le zig et Hakkinen est parti dans le zag. Il a doublé tout le monde.
3: C'est
0: une façon.
3: Tu as bonne mémoire.
0: Je décris avec mes mots. Jean-Luc, à tout à l'heure, 15h évidemment pour le départ du Grand Prix.
3: Ah bon, c'est fini déjà.
0: Mais tu sais, il y a un gros programme, il y a le final de Coupe du Monde, il y a le Tour de France.
3: Mais
0: en plus,
3: oui,
0: il faut que je donne certaines informations en plus importantes. On a la confirmation d'une information qui a été donnée par le Parisien il y a quelques instants, que Jonas Vingegaard a été contrôlé à 2h du matin cette nuit, contrôle antidopage. Nos confrères du Parisien disent également que Tadej Pogacar a été contrôlé dans la nuit, très tard. Ils ont peut-être eu du mal à se rendormir, visiblement. Donc, c'est des informations qui peuvent aussi avoir un impact sur les cotes, aussi, de savoir comment les coureurs récupèrent. Voilà, j'imagine qu'on en reparlera largement dans l'intégral tour dans un instant à 13h avec Christophe Cessieux. Allez, on revient dans un instant sur RMC.
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0: Rendez-vous dans un instant avec l'équipe de l'Intégral Tour pour la 15e étape entre Champagnole et le plateau de Solaison. Grosse étape de montagne aujourd'hui. On attend Paul Sexas, évidemment, pour se montrer encore. Finale de la Coupe du Monde Argentine-Espagne à 21h, évidemment sur RMC. Et tout de suite, le combo jackpot de Christophe.
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0: Et Pascal Duprat et Lionel Charbonnier vont réagir à ça, Christophe. C'est quoi ce combo jackpot aujourd'hui?
1: Oyarzabal marque Messi décisif lors d'Espagne-Argentine.
0: C'est coté à 7,50.
1: Hamilton dans le top 3 au Grand Prix de Belgique.
0: Coté à 2,75, Grand Prix de Belgique, dès 15h sur RMC.
1: Sexas sur le podium de l'étape du jour.
0: De 10, la cote, ça arrive chez lui.
1: Badosa bat Shérif en finale à Iași en Roumanie en 2,7.
0: Coté à 2.
1: Sakari bat Krejčíková en 3 manches à Athènes.
0: 4,40, ça y est reparti comme hier.
1: Elle ne l'a jamais battue, mais là, elle joue à Athènes chez elle, ça peut changer. Et pour finir, la finale dont on voulait parler, mais on n'a pas eu le temps de le faire. Rublev qui bat Darderi en 3 manches en finale à Bastad en Suède.
0: C'est coté à 3,50.
1: 1334 pour 10 euros de mise avec le bonus de partenaire. On est à plus de 15 000 euros de gain.
0: Ouais, bah, écoutez,
10: Sakari, elle est asiatique?
1: Sakari,
0: elle est grecque. Elle est grecque.
10: Ah, d'accord. Bah, tu l'as pas.
0: Pascal.
11: Deux erreurs, mais franchement, il mériterait. Hein. Il mériterait de l'emporter, Christophe.
0: Ouais, deux erreurs. Combien d'erreurs, Lionel?
10: Ouais, pour l'ensemble de son œuvre, deux erreurs. Je suis pas sûr que Oyarzabal marque ce soir.
0: Ah ouais.
10: Le ouais. Reste, ça me plaît.
1: Ouais, je me plaît bien moi ce 7,50 là, sans donner le nom du vainqueur.
10: J'aime
1: sur la
10: bien
1: finale.
10: Hamilton, ouais. J'aime bien Sexas. Après le tennis, il est imbattable, donc faut le prendre.
11: Oui.
10: Ouais, deux petites erreurs.
0: Deux petites erreurs. Bon,
10: le Sakari pour asiatique, tu l'as toujours pas.
0: Non, je suis toujours pas.
1: Arrête.
0: Allez, on enchaîne. les banquerolles tout de suite.
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0: Les banquerolles, tout de suite. Christophe Payet qui domine avec 220 euros. T'as fait la course en tête sur cette Coupe du Monde, hein, Christophe.
1: Oui, mais bon, bravo. J'aimerais bien passer celui-là pour avoir un joli buteur lors de la finale. Et plus de 19 jeux entre Rublev et Darderi pour une cote à 3,38. Et je mets 50 euros, c'est le maximum qu'on puisse faire. Donc c'est déjà pas mal.
0: Ok, 50 euros donc pour toi. Pascal Duprat avec 198 euros. Il va tenter. Parce que là, on est d'accord, c'est quoi? C'est ce soir, on détermine qui a gagné la Coupe du Monde. Quoi.
1: Voilà, la
0: qui
1: a semaine une étoile. Prochaine,
10: c'est la finale.
1: Exactement.
10: C'est
0: la, finale. Ah ouais, d'accord.
1: La semaine prochaine, on
0: qui va récupérer le trophée
1: euros.
0: Des mains enfin, de Donald Trump.
1: Je suis en vacances, mais ah ouais, bon, pour ceux qui ne seront pas en vacances, okay. Ils joueront avec 300.
0: Bon, Pascal.
11: bah, l'Argentine bat l'Espagne, une cote à 3,50 et 50 euros, bien entendu.
0: Ah, ouais, bah, en fait, c'est ça, t'as raison, faut pas aller trop loin. Bon, écoutez, bah, du coup, c'est vrai que moi, je suis pas aussi intelligent que vous, hein, et comme quoi, l'humilité, 160 euros dans ma bankroll. Je vais dire match nul entre l'Espagne et l'Argentine, 3,05, donc, enfin, je vois les prolongations, en fait. Victoire de Tadej Pogacar sur le Tour de France. Bon, bah, il a envie de rien laisser à personne. Et Kimi Antonelli, qui lui aussi n'aura envie de rien laisser à personne, à 1,35, c'est une cote totale à 7, je mets 50 euros pour passer devant panache comme ça. Moi, je mets pas juste un truc, j'en mets plusieurs et puis on verra. On verra. Allez, Lio, 15 euros.
10: Ouais,
0: 15
10: moi,
0: euros,
10: je vais juste jouer l'Espagne qui ouvre le score et les prolongations avec Messi décisif. C'est à 8 et je fais all-in.
1: 15 euros.
10: Voilà, all-in.
0: Ouais, 15, all-in 15 euros, quoi, effectivement, pour essayer
10: de
0: revenir.
10: Ouais, j'ai plus de cas. Mais moi, voilà, c'est pas mon argent, je le joue. Quand c'est bien, j'ai un peu plus de mal.
0: Bah là, c'est du virtuel, c'est sûr que c'est beaucoup plus simple. Hein. 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Merci Christophe, merci Lionel.
1: Salut,
0: merci
1: à tous.
10: Merci pour tout.
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0: Je vous rappelle les rendez-vous de la journée sur RMC. 15h, départ du Grand Prix de Belgique en Formule 1. Antonelli en pôle. 21h, finale de la Coupe du Monde de football. Argentine, Espagne à New York. After live dès 20h. Évidemment, avec Jean-Louis Tout à toutes les équipes sur place à New York. Suivi de l'after foot, évidemment, jusqu'au bout de la nuit avec toutes nos équipes. Mais d'abord, vous entendez la petite musique, c'est parce qu'ils sont en train de se mettre en place. Christophe Cessieux et toute l'équipe de l'Intégral Tour pour la 15e étape. Champagnol, plateau de Solaison, c'est de la haute montagne. Et on va s'enflammer aujourd'hui, nous avez Jérôme Pinot. Alors il faut rester avec nous sur RMC.
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21: RMC, il est 13h, le début de l'intégrale Tour de France. Pour la 15e étape, c'est dans un instant. Et tout de suite, les infos avec Thibaut Dinouel. Bonjour Thibaut.
22: Bonjour Christophe et bonjour à tous. Un feu qui se propage très vite en Espagne. Déjà 13 000 hectares brûlés en quelques heures dans le centre du pays. C'est un parc naturel de la région de Guadalajara au nord de Madrid qui est touché. Parc qui abrite de nombreuses espèces menacées comme des aigles ou des loups. Près de 700 personnes ont aussi été évacuées. En Corse, les flammes progressent également. Des incendies partis d'impact de foudre il y a une semaine à Corté ou encore à Albertache, dans le centre de l'île de Beauté. Au total, 400 hectares détruits. Les conditions météo ne sont pas favorables aujourd'hui. Des hélicoptères et des canadairs restent mobilisés. Une partie du GR20 fermée aux randonneurs. Les incendies donc, mais aussi la canicule et cette sécheresse inédite poussent le gouvernement à envoyer, je cite, un signal fort, celui d'augmenter le budget de l'écologie pour l'année prochaine. Il sera fortement renforcé, annonce ce matin la ministre de la Transition écologique. Juste après celui des armées, précise Monique Barbu. Un dimanche de départ ou de retour de vacances, journée classée orange par Bison Futé dans l'Est et en Vallée du Rhône. C'est justement sur l'A7 entre Lyon et Marseille qu'il y a le plus de bouchons en ce moment, ainsi que sur l'A63 au sud de Bordeaux. Et puis un beau dimanche de sport sur RMC avec le Tour de France qui arrive dans les Alpes. Et alors qu'on a appris il y a quelques minutes que les deux premiers du classement général, Jonas Vingegaard et Tadej Pogacar, ont subi en pleine nuit un contrôle antidopage, à voir quel sera leur état de forme pour cette 15e étape entre Champagnole et le plateau de Solaison, à suivre en direct dans quelques minutes. Et puis ce soir, le football et la finale de la Coupe du Monde, Espagne-Argentine, à 21h. Enfin les courses et le quintet, c'est à Chantilly aujourd'hui, le départ à 15h15. Le favori de RMC, c'est le 7 Igara, l'outsider le 2 Azapico.
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22: Il est 13h02 sur RMC, c'est parti pour l'intégral tour.
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21: Bonjour à tous. Les Alpes, nous voilà pour la 15e étape de ce Tour de France, la haute montagne, avec une arrivée au sommet classée en hors catégorie. C'est une étape reine de ce Tour de France, avec celles qui viendront la semaine prochaine, notamment avec les deux arrivées consécutives à l'Alpe d'Huez. C'est une étape magnifique aujourd'hui, donc entre Champagnole et le plateau de Solaison. On va se régaler tout au long de l'après-midi. Une étape qui n'a pas encore pris son envol, puisque le départ fictif sera donné dans 6 minutes. minutes. On va dans un instant retrouver Maria Azé sur la moto RMC, qui est déjà montée sur sa moto et qui aujourd'hui a priori ne va pas prendre de flotte, mais en revanche un peu de chaleur, parce que la chaleur est de retour sur les routes du Tour de France. On va se régaler cet après-midi, c'est en tout cas la promesse que nous a faite Jérôme Coppel, parce qu'on est sur les terres de Gégé aujourd'hui. Il a retrouvé le sourire, il a retrouvé les fromages, il a retrouvé le lac Léman qui est juste à côté de nous. Tout va bien. Là, on sent que t'es heureux là.
0: Ouais, salut Christophe. On respire mieux, hein. Tu trouves pas qu'on respire mieux?
21: On a bien respiré hier soir quand même au Markstein. Hein.
0: Oui, on a bien respiré aussi. Mais ici, c'est beaucoup mieux. Tu verras, l'air est plus pur ici.
21: D'accord. Alors,
0: on est bien. Ouais, c'est vrai que la zone technique où on est pas folle, mais le paysage est pas mal sinon.
21: Ah oui, parce que comme le précisait Jérôme Pinot tout à l'heure, nous, on va pas voir un coureur aujourd'hui. Les coureurs sont à peu près une centaine de kilomètres.
0: Voilà, si t'as une bonne vue, ils sont à 60 kilomètres d'ici.
21: Il faut un télescope. Hein, il faut un télescope. Nous, on est plantés au milieu d'un champ, d'un beau champ de patates. C'est là qu'aura lieu l'arrivée de l'étape de mardi, le contre-la-montre. Donc, on est déjà en place. On va peut-être dormir ici, comme ça, on sera bien. On ne verra pas de coureur, mais vous inquiétez pas. Maria Azé est sur la moto et elle va tout nous raconter ce qu'il se passe sur la route de ce Tour de France. Pierre-Yves Leroux s'est levé à l'aube ce matin. Faut dire qu'on a fait un petit rallye quand même depuis l'arrivée hier soir en Markstein, 3 heures de route hier soir, 3 heures et demie aujourd'hui, voilà, c'est bien, c'est les liaisons du Tour de France. Ça va, Pilou ?
1: Ça va très bien, oui, tout à fait, c'est bien de se lever tôt aussi, on voit le lever du soleil, on voit la caravane publicitaire qui part de notre hôtel, qui réveille tout le monde, voilà, donc c'est...
21: Ah oui, c'est vous qui m'avez réveillé d'ailleurs.
1: Des commentaires sur le parking en voyant les voitures RMC, c'est toujours très
21: intéressant. Oui, c'est vrai qu'il y a eu un petit... Il faut dire que nous, en arrivant à minuit, on les a aussi réveillés, je pense.
1: Hein. Ah oui, c'est possible.
21: Oui, c'est possible avec les valises qui traînent.
1: Et avec le match.
21: Et avec le match magnifique.
1: Premier set, magnifique.
21: Premier set, non, mais d'ailleurs, à la mi-temps, tout le monde dormait.
1: Sauf Jérôme Pinot qui criait dans sa chambre.
0: Moi aussi, j'ai regardé le match.
21: Jusqu'au bout. Ben moi, je me suis. Alors, j'ai coupé à 4-0. Et puis finalement, je sais pas, j'ai été pris d'un remords. Une vingtaine de minutes plus tard, j'ai rallumé. On était à 4-2. J'ai dit, qu'est-ce qui se passe? Et du coup, je suis resté jusqu'au bout de la nuit pour voir une nouvelle défaite de l'équipe de France. On y reviendra d'ailleurs tout à l'heure avec nos envoyés spéciaux. La Coupe du Monde de la France est terminée. Mais ce soir, la finale entre l'Espagne et l'Argentine promet de très belles choses. Jérôme Pinot, ça va?
0: Ça va,
21: il va bien.
0: Il va bien. Super bien.
21: Il nous a conduit hier soir à une vitesse incroyable.
0: Ah, ouais, c'est pas vrai.
21: Je comprends qu'il ait moins de points que d'habitude.
0: Non, j'ai respecté les limites.
21: Ouais.
0: Oui.
21: Lesquelles limites?
0: Ne connais pas Valérie Meillet, nous écoute.
1: Il a respecté les limites.
0: Mais en revanche, je suis dans le chef à la maison.
1: Mieux pas être à l'arrière quand Jérôme conduit.
0: Par contre, c'est Christophe qui a conduit ce matin. Et j'ai une excellente nouvelle pour Madame Cessieux. Christophe n'ira pas au Brésil. Il a décidé de bricoler dans la maison. A priori, on en mange.
2: Il risque bien de se recasser un bras, par contre.
0: Parce qu'on a fait à peu près 4 fois le tour d'un magasin de matériaux à Pontarlier. À mon avis, il cherche un peu de matos. Donc, tout va bien. Les truelles et les seaux, ça va bétonner sévère à la maison.
21: Ah bah écoute, quand on n'a plus de sous, on fait des travaux à la maison plutôt que de partir au Brésil. Hein, très bien. Maria Azé, je ne sais pas si elle va au Brésil, mais pour l'instant, elle est à Champagnole, lieu de départ de cette 15e étape. Donc pour l'instant, elle n'est même pas encore sur sa moto.
1: Il y en a qui ont la belle idée. On évoquait avec Jérôme, bien sûr, parce que alors, il n'arrêtait pas de me faire les commentaires, la promotion. J'avais l'impression d'être dans une sortie de l'office de tourisme.
0: Et
1: on évoquait Mout, ce village le plus froid de France,
21: ouais.
1: Village de Fabrice Guy, forcément bien connu pour le ski nordique. Et on parlait de Sylvain Guillaume. Je pensais qu'il était de Mout. Il est de Champagnole.
0: Comme Quentin Fillon-Maillet.
1: Exactement.
21: Et d'ailleurs, Quentin Fillon-Maillet, une grande partie de l'équipe de France de biathlon était présent au départ ce matin. On les entendra sans doute dans l'après-midi lorsque nos reporters auront rallié l'arrivée. Mais je pense qu'il y en a pour un moment quand même. Ils ne sont pas prêts d'arriver, à moins qu'ils traversent le lac en pédale. Allô, mais je suis pas sûr que.
0: Vu la forme, un bateau, et vu le contenu du petit déjeuner de Kevin Morand ce matin, le pédalo, je suis pas sûr que ce soit une bonne idée.
21: Il risque de couler, c'est ça que tu veux dire.
0: Très vite, et très très vite.
21: Très bien, le départ fictif de cette 15e étape va être donné dans quelques instants, donc du côté de Champagnole. Il y a quand même pas mal de kilomètres avant d'aborder la montagne, en tout 184 kilomètres dans cette étape, et plusieurs difficultés évidemment, mais la plus grosse difficulté sera en toute fin d'étape. Tu nous donnes la liste des difficultés du jour, Pierre-Yves ?
1: Mais avec plaisir, évidemment, nous aurons, alors c'est pas une difficulté, mais c'est une spécialité, le sprint intermédiaire qui sera très rapide, hein, après 17 kilomètres seulement, la côte des Rousses, qui sera après 36 km 800, troisième catégorie. La Côte des Rousses, c'est une montée de 6 km 600 à 5%. Ça va, c'est pas trop trop dur. Et puis, petit à petit, ça va se durcir. Ce fameux Salève, col de la Croisette, qui aura la palme, évidemment, du jour avec une montée de 4,7 km à 11,2%. Ensuite, la Côte du Mont, après 146 km, montée de 2 km à 8%. Donc, court à nouveau, mais vraiment des pentes sévères. Et puis, le plateau de Solaison, cette montée de 11 km à 9%, alors que le départ est donné à l'instant de Champagnole, le départ fictif.
21: Le départ fictif avec les maillots distinctifs qui sont en première ligne. Et parmi ces... Non ?
0: Hein, petite info, notre polo a dû oublier sa brosse à dents.
21: Sûr qu'il n'est pas à droite. Moi, j'ai...
0: Il n'était pas au départ à l'espace réservé pour le maillot blanc.
1: Mais il n'est peut-être pas. C'est la première fois. Personne lui a dit peut-être.
0: Ah, peut-être. Puis comme on le sait, il descend le plus tard possible du bus pour rester concentré jusqu'au dernier moment et pas être perturbé peut-être par le nombreux spectateurs posés là-bas à Champagnole. Mais voilà, il n'était pas sur la photo officielle avec son joli maillot blanc.
21: Bon, mais j'espère qu'il n'a pas loupé le départ quand même.
2: Il aura une petite amende en tout cas, parce que je pense que c'est obligatoire.
1: Bon, mais ils sont arrivés très tard. Hein. Les maillots distinctifs sont vraiment arrivés très tard. Donc peut-être que ça bouchonnait. C'était peut-être pas évident d'être présent à l'avant du peloton également.
21: Bon, ben on va voir si Maria a des infos concernant Paul Sexas. S'il s'est pas réveillé un peu tard ce matin. En tout cas, il y a un autre Français avec un maillot distinctif au départ de cette 15e étape. C'est un garçon que l'on connaît bien dans la région. Et on ira voir d'ailleurs son papa et tout le fan club. Valentin Paré-Peintre, puisqu'il est d'ici. Et il a le maillot à poire rouge, le meilleur grimpeur. C'est un rêve. Alors, il n'est pas en tête du classement, hein, Jérôme, mais...
2: Pas encore. Peut-être aujourd'hui. Justement, oui. Alors, il n'est pas leader. Il le porte par procuration, puisque c'est Tadej Pogacar qui est leader. Mais peu importe, il a le maillot à poids sur les épaules aujourd'hui. Il va être très reconnu sur ses routes d'entraînement. Alors, il n'habite plus à Annemasse, mais il est originaire d'Annemasse. Le Salève, c'est la bosse qu'on monte en premier quand on commence le vélo. C'est le premier col qu'on va faire un peu. Donc, il connaît ses routes par cœur, Valentin. Son frère aussi, qui est chez Decathlon. Et voilà, le papa qui a fait une grosse fan zone en haut du col de la Croisette. La route est bien sûr peinte de partout au nom d'Aurélien et Valentin Paré-Peintre. Il va passer une belle journée, le Français. J'espère qu'il arrivera à se glisser dans l'échappée.
21: Voilà, Valentin Paré-Peintre et Aurélien, ils sont tous les deux, les deux frangins.
2: Et Maëva, qui est cuisinière nutritionniste dans l'équipe Decathlon CMA-CGM, et le papa qui fait des piges aussi comme mécanicien dans cette équipe. C'est vraiment une histoire de famille. Hein. Le vélo, on ne peut pas faire plus de vélo dans cette famille-là. Peut-être la famille Turgis, remarque, qui doit avec les Paré-Peintre.
21: Il y avait les galopins aussi dans le genre aussi. Hein. Ouais, une grande famille de cyclistes,
0: même
21: de père en fils.
0: Chez les Turgis, on aimerait en avoir plus sur le vélo. Oui, notamment Tanguy, qui est largement encore en âge et qui serait certainement sur le Tour de France, mais la santé, la vie en a valu autrement. Alors, heureusement, à temps, ils sont en parfaite santé.
21: Tanguy, mais problème de cardiaque.
0: Problème cardiaque, ouais.
21: Malformation cardiaque à la naissance.
0: Ouais. On les salue.
21: Mais Tanguy, on le rappelle,
0: il bosse avec
21: est dans l'équipe d'RMC, puisqu'il est dans l'équipe de 100% route et que vous l'entendez tous les matins et tous les après-midi entre 18h et 19h. Et j'ai écouté, franchement, ses analyses sont très précises.
0: Ouais, il a tout. D'ailleurs, il est aujourd'hui directeur sportif au sein de l'équipe World Tour Groupama FDJ. C'est pas pour rien, hein. Il a la science de la course. C'est une famille qui est vaccinée à rayon de vélo. Hein. C'est vraiment des gens qui sont fondus de vélo. Le papa Rémi est président de club, je crois. Il organise énormément de compétitions. Ils sont tous dans le vélo, on les salue bien. C'est une famille de passionnés, une famille adorable.
21: Et pour en revenir à la famille Paré-Peintre, on se souvient, Jérôme, de la joie du papa, justement, l'année dernière, lorsque son fiston avait remporté l'étape mythique du Ventoux. Et il était avec nous en direct, au téléphone. Il était
2: en pleurs.
21: Ouais, il était en pleurs.
2: Heureusement, un peu comme nous, ou presque. Hein. Nous, on était
21: toi,
2: aussi.
21: Oui. J'étais très ému, évidemment. C'était la première et seule victoire française, d'ailleurs.
2: Olivier Paré-Peintre, qui a été mon président de club quand j'ai commencé. C'est le vélo club d'Annemasse. Il est toujours président d'ailleurs du vélo club d'Annemasse. Donc oui, c'est toujours un peu particulier quand vous avez des gens que vous avez connus tout petits qui gagnent sur la plus grande course du monde, sachant que Valentin, comme son frère Aurélien, avait déjà gagné une étape sur le Tour d'Italie. Mais le Tour de France, ça reste autre chose, en haut du Mont Ventoux en plus. Donc c'était un très bon moment d'avoir le papa en direct juste après la victoire. On se rappelle qu'on l'avait même passé Valentin.
21: Exactement,
2: au téléphone, la première réaction avait été faite en direct chez nous.
21: Voilà, c'est un super moment de radio. Pierre-Yves.
1: Et puis c'était la première victoire française qu'on attendait.
21: Et la seule.
1: Voilà, c'est pour ça qu'on a pleuré.
21: On espère qu'on va pleurer encore aujourd'hui et qu'on ne pleurera pas dimanche, il n'y en a pas. Hein.
0: On ne pourrait pas le noyer dans le lac.
2: Oui. On n'a pas besoin de le noyer, on a juste à le mettre dans le lac, il s'en chargera tout seul.
0: Tu ne peux pas être baigné un peu?
21: On a prévu une après-midi baignade demain, puisque nous sommes en journée de repos. Donc on compte sur toi.
1: Moi je travaillerai, il faut que je prépare des fiches.
0: On peut rassurer, on n'a pas vu Paul Sexas hein, au départ.
21: Mais bon, il est arrivé ou non?
0: Il est beau, je viens de l'apercevoir. Ah. Tout de blanc vêtu, les gants blancs, les soquettes blanches, le maillot blanc.
1: On dirait qu'il va à un mariage, c'est simple.
0: Ouais, ça peut être la fête aujourd'hui pour lui aussi. Donc, en tout cas, il est bel et bien là.
21: Tiens, on va l'écouter, vous voulez voir. C'est pas, en fait, s'il est en retard, c'est parce qu'il a répondu aux questions de nos reporters. Oui. Donc voilà, il est reporter à Kevin Morand, en plus, qui est bavard. Donc voilà, il nous a pris notre ami Polo quelques instants et on va l'écouter tout de suite pour les auditeurs d'RMC uniquement.
3: Bonjour Paul. Avec ce maillot blanc, tu es le plus jeune porteur d'un maillot distinctif sur le tour. Est-ce que tu as conscience, finalement, là, quelques heures après maintenant, d'entrer un peu dans l'histoire du tour aujourd'hui déjà?
6: Ouais, après l'histoire du tour, c'est à la fin du tour qu'on l'écrit, donc voilà, il y a encore un peu de temps avant ça et il y a des belles étapes à venir comme aujourd'hui.
3: Qu'est-ce que tu mets en place après une telle étape comme celle d'hier pour être encore performant aujourd'hui?
6: Bah, on fait au mieux pour récupérer, rentrer au plus vite au massage et puis si bien s'hydrater, bien s'alimenter, c'est plus important.
3: Aujourd'hui, c'est une étape sur des terres que tu connais bien, à l'approche du plateau de Solaison. Tes grands-parents habitent dans cette région-là. Qu'est-ce que tu peux nous en dire de cette étape et de ce final?
6: C'est un final extrêmement dur. Les premiers 4-5 km sont vraiment super raides et ensuite ça reste très raide jusqu'à la fin, mais un peu plus irrégulier. Donc c'est une étape qui me tient à cœur parce qu'il y aura ma famille, mes amis et ma copine en haut. Et voilà, c'est sûr que c'est particulier et j'espère bien réussir encore aujourd'hui.
7: L'engouement populaire, Paul, là, c'est dingue. Hein.
6: Ouais, c'est sûr que c'est fou. Après, il y avait un monde particulièrement dingue hier sur toute l'étape. Donc voilà, c'est assez dingue à vivre.
3: Merci, Paul.
21: Assez dingue à vivre, c'est vrai que la montée du col du Hague avec la foule qui s'écarte au dernier moment pour l'encourager, il a dû avoir les mal aux oreilles et les oreilles qui sifflent dans toute la soirée quand même. Ça, c'est des moments magiques là, aussi pour un jeune coureur.
2: Oui, c'est magique, il découvre ça, hein, même s'il a fait des grandes courses, le Tara, le Tour du Pays Bas, ça n'a rien à voir quand même avec le Tour de France. Et j'espère que les oreilles sont reposées un peu cette nuit parce qu'aujourd'hui les décibels vont monter encore. Hein, le plateau de Solaison, ça va être la montée. Paul Sexas, c'était déjà le cas au Tour d'Auvergne-Rhône-Alpes, ça va être encore autre chose aujourd'hui.
0: Ouais, au Tour d'Auvergne-Rhône-Alpes, il y avait déjà énormément de monde pour un Tour d'Auvergne-Rhône-Alpes.
2: Il n'y a jamais personne normalement.
0: Il n'y a jamais, il y a 2-3 pélos qui viennent parce qu'ils sont.
21: Des pélos.
0: Parce qu'ils sont locaux. De vélo et locaux. Mais c'est vrai que des vrais supporters, il y en a peu au Tara, parce que c'est une course qui est en semaine, ce n'est pas les vacances. Et là, on le sent, c'est en train de monter avec ce qu'il a montré depuis le début du Tour et ce qu'il a montré hier. C'est évident que ça va continuer encore à prendre encore plus d'ampleur et la Polo et la Sexas Mania ne fait que commencer.
21: La Sexas Mania, est-ce qu'il a un fan club d'ailleurs, Paul?
2: Oui.
21: Bon, on essaiera de les joindre.
2: Oui,
0: c'est Léna Marjac, la présidente.
1: Ouais. Jérôme Coppel, président d'honneur.
21: Allez, écoutez ça.
1: Voilà le directeur du Tour, Christian Prudhomme.
8: Attention pour le départ réel. Stop, départ réel donné.
1: Et c'est parti, Christian Prudhomme qui agite le drapeau jaune. Le départ est donné de Champagnol, à la sortie de Champagnol, en direction donc de cette arrivée au plateau de Solaison. Mais c'est pas pour tout de suite, puisqu'il y a 184 km à parcourir. Et ce sprint intermédiaire, on l'a dit, qui viendra très vite dès le 17e kilomètre à Saint-Laurent en Grandvaux. Et ce sont les équipiers de Jasper Philipsen qui sont à la barre pour essayer de ramener à nouveau des points pour cette équipe.
21: La proximité de ce sprint intermédiaire fait que ça va sans doute pas attaquer avant pour les échapper.
2: Ouais, surtout vu la configuration du peloton. Hein. On a tout de suite, comme l'a dit Pierre-Yves, Alpecin première tech avec les coéquipiers de Philipsen qui roulent. Donc là, ça sert à rien d'attaquer. Par contre, le sprint est dur. Hein. C'est quand même en faux plat montant. C'est pas complètement plat. Normalement, plutôt à l'avantage de Pedersen, on verra. Mais là, ça sert à rien dans les 17 premiers kilomètres de dépenser des cartouches pour essayer de partir en échappée.
21: Voilà, 183 km à parcourir. Nous sommes à 17 km du sprint. Alors, on a un petit
0: monte un peu quand même.
21: Ouais, ouais, bah ouais, c'est mal plat dans le pays. Hein, c'est bien plein, connu. Hein. C'est, voilà. Nous sommes dans le Jura pour l'instant encore. Hein, dans, oui. Exactement, le Jura.
1: La perle du Jura. Hein. C'est Champagnol, c'est la perle du Jura.
21: Perle du Jura.
1: C'est son surnom. D'accord. Exactement.
21: Ok. Bon, il y a des perles. Nous, j'ai plein de perles dans le.
1: Bah,
21: dans
1: bien
21: le
1: sûr.
21: Des perles noires, des perles blanches. Il y en a de toutes les couleurs. Nous n'avons pas encore la moto. Qu'est-ce qui se passe avec Maria encore avec sa moto? Est-ce qu'elle a renversé sa bouteille d'eau dans les sacoches? On ne sait pas.
1: C'était sec normalement là aujourd'hui.
21: Normalement c'est sec, mais peut-être que la moto a chauffé du coup.
1: C'est
21: bon,
1: possible.
21: On la retrouvera tout à l'heure.
0: Elle est en train d'enlever son pantalon de pluie, je pense qu'elle avait.
1: C'était resté collé.
21: Hier soir, elle avait son kawaii après la course.
0: Après la course. On n'arrive pas toujours à comprendre. Elle a été guidée par Pierre Bleroux, donc on peut.
21: Oui, c'est lui qui lui a tout appris.
1: Elle court à l'envers un peu.
0: Elle est à contre-temps.
2: Elle est peut-être même à contre-sens. On va peut-être voir la moto arriver dans l'autre sens. Elle a peut-être mal regardé le parcours.
21: Partie marche. Jamais. On verra tout à l'heure. On rassure ses parents qui nous écoutent. Hein. Tout va bien.
0: Ah, tout va bien.
21: Tout va bien, à peu près.
2: On
21: ne sait pas où elle est, mais tout va bien. On ne sait pas si sa moto marche. Mais on devrait la retrouver d'ici l'arrivée tout à l'heure au plateau de Solaison. D'ailleurs, je vous avais fait une expérience avec Maria lors du passage de Solaison dans le Tour Auvergne-Rhône-Alpes, Jérôme.
2: Oui, mon papa s'en rappelle encore. Hein. On est monté moins vite que les coureurs, c'est pour vous dire. Donc, Maria conduit. Alors, je veux bien que la route soit pas très large et qu'il y a même des endroits où il n'y aura pas de spectateurs aujourd'hui. Mais on a quand même mis 1h26 pour faire 11 km en voiture. C'est quand même.
1: Elle est prudente. Hein.
21: Elle a tous ses points. Elle a tous ses points au moins.
2: Oui, bah,
1: elle en a plus.
2: Elle risque
1: qu'elle
2: pas
1: en a 15
2: perdre,
1: même. Elle en a 3 de plus que tout le monde.
2: Mon père était à deux doigts de sortir de la voiture pour la pousser. On a cru qu'on allait s'arrêter. Donc, et la descente, on a mis 3 heures. Hein. Et c'était pas à cause des bouchons. Hein. C'est parce qu'il y a le précipice quand même sur le côté. Donc, on a mis à peu près 4h30 pour faire 11 km de montée. 11 km.
1: Radical qu'en bas qu'il fallait enlever le frein à main.
2: Ouais, c'est
1: pas
2: ça,
1: sympa
2: non
1: plus.
2: C'est ça. Non,
21: on profite qu'elle soit pas dans la chambre parce que là on
2: sent qu'elle conduit plus dans les rues de Paris qu'en montagne.
21: Que je suis persuadé qu'elle
1: entend
21: ce que sur les oreilles, qu'elle nous entend.
1: Et qu'elle peut pas parler.
21: Qu'elle peut pas parler parce que paraît-il,
1: on peut prendre cher après.
21: Un équipement technique qui a brûlé dans la moto.
2: Ah oui.
21: Ah ouais.
1: Bah, le kawaii non.
21: Je sais pas si c'est le kawaii ou si c'est le. Enfin bref, on espère la retrouver tout à l'heure avec Jean-Marc.
1: Qu'est-ce qui fait le bourreau
21: de Chinon? Le bourreau de Chinon aussi, il est pas sur ses terres ici.
1: C'est
21: donc,
1: ça.
21: Peut-être la raison pour laquelle ça grille. Bon, c'est pas grave, on va s'en passer.
0: Ils sont froids sur la moto cette année. Hein. C'est plus lourd, le matériel a du mal à résister. Il y a Jean-François.
21: 13h21 sur RMC. On est à 180 km de l'arrivée. Le premier top course de l'après-midi. Bon, il n'y a pas grand-chose à raconter. Mais c'est pas grave, ça fait bosser Pierre-Yves.
1: 182 km encore à parcourir, 15 km du sprint intermédiaire. Et bien, puisqu'il n'y a pas d'échappée, je vous propose de vous rappeler le nom de tous les garçons qui sont dans le peloton. Donc, on va commencer par. Vous donner le nom de celui qui n'y est pas ce matin, puisqu'il y en a un qui est arrivé hors délai hier. Un garçon qui avait chuté, qui était en difficulté. Et il est arrivé. Au-delà des délais, les délais qui étaient fixés à 40 minutes 50 hier, il est arrivé après ce délai, Anton Charming de l'équipe UnoX Mobility qui n'est pas dans le peloton aujourd'hui.
21: Très bien, il est 13h23, on va faire un petit stop, un pit stop et repartir à l'attaque de cette 15e étape en direction de la Haute-Savoie et du plateau de Solaison. On sera jugé l'arrivée de cette étape prévue aux alentours de 17h40. Ça va arriver tard cet après-midi. On n'oubliera pas non plus à partir de 15h le Grand Prix de Formule 1 de Belgique et puis également la Coupe du Monde, la finale de la Coupe du Monde ce soir entre l'Espagne et l'Argentine. On retrouvera nos envoyés spéciaux dans l'après-midi. Jérôme, tu voulais dire un mot ?
2: Rassure vite la famille de Maria. Je viens de recevoir un message. Tais-toi, je t'entends, espèce d'ingrat. Donc elle va bien. Le casque marche, le micro non, mais elle nous entend très bien.
21: Voilà, elle va bien, Maria. Sa moto moins bien, mais ça va s'arranger dans les kilomètres qui viennent. On l'espère. Allez, à tout de suite sur RMC.
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5: 13h25 sur RMC, l'intégral Tour de France, la 15e étape qui vient de s'élancer au départ de Champagnole et à destination du plateau de Solaison. Une première partie d'étape assez tranquille. Dans maintenant combien, une dizaine de kilomètres, interviendra le premier et seul sprint intermédiaire de la journée à Saint-Laurent en Grand-Vaux. Et puis un peu plus tard, la Côte des Rousses qui sera la première difficulté classée en troisième catégorie. Puis il faudra attendre beaucoup plus tard le Salève à 48 km de l'arrivée, la Côte du Mont à 38 km de l'arrivée et ensuite le plateau de Solaison. Longue ascension et surtout très escarpée avec des pourcentages dépassant souvent les 9-10%. On est à 9% de moyenne sur 11 km 300. Ça va être quelque chose de très compliqué évidemment à gravir tout à l'heure par les coureurs du peloton. Tiens, avant de revenir sur l'étape d'hier, contrôle antidopage qui est intervenu en pleine nuit à 2h du matin pour la formation Visma Lease a Bike. Donc il a voulu contrôler, enfin les contrôleurs de l'UCI ont voulu contrôler, et de la FLD, Jonas Vingegaard, et puis un peu plus tard, je crois, Tadej Pogacar, qui lui aussi a été contrôlé dans la nuit. On va écouter Jonas Vingegaard, qui était très remonté ce matin, parce que 2h du matin, on est en pleine nuit, évidemment, quand on a déjà fait 2 semaines de course, se faire réveiller à 2h du mat, donner son sang, faire pipi.
6: Ils ont dû arriver tard, en plus, à l'hôtel. Ils dormaient vers Champagnole, donc ils n'ont pas dû arriver avant 23h, plus les massages, etc. Ça a dû être une petite nuit, effectivement.
5: Ouais, petite nuit pour Jonas. On écoute donc sa réaction, traduite par Jérôme Pinot.
7: Oh, I mean, I feel pretty good. Didn't have
8: a, oh, ça va, je me sens bien. J'ai pas passé la meilleure des nuits, mais bon. J'ai eu un contrôle à 2h du matin. C'est pas l'idéal, ça c'est sûr. Oui, à 2h du matin, oui.
7: 2:00, they knocked on my door and.
8: Ils ont tapé à ma porte. J'ai cru qu'au départ, c'était une bêtise, une erreur. Mais bon, c'est les règles. Ah, c'est super qu'ils nous fassent des contrôles. Ça, c'est top parce que ça valide nos performances. Mais je pense que 2h du matin, c'est un peu trop tôt, trop tard. C'est comme ça, on ne peut rien y faire. Avez-vous déjà été contrôlé à 2h du matin? Non, jamais. J'ai eu évidemment beaucoup de contrôles, mais jamais à 2h du matin. Mais personne ne décide de ça, en tout cas nous le subissons, les coureurs. C'est comme ça. J'ai déjà été contrôlé très tôt le matin, mais jamais à 2h du matin.
5: Ouais, habituellement, c'est plutôt vers 5-6 heures du mat. Vous avez été contrôlé dans la nuit, ça vous est arrivé, les garçons?
6: Dans la nuit, à notre époque, c'était interdit.
9: Jusqu'en 2016.
6: Tu pouvais pas entre minuit et 6 heures ou 23 heures et 6 heures du matin, je sais plus. Une fenêtre, c'est depuis, comme le dit Pierre-Yves, depuis 2016 que les contrôleurs ont le droit de venir n'importe quand, jour et nuit maintenant.
5: Ça change quoi en fait? Pourquoi les contrôler à 2 heures du matin? C'est quoi? C'est l'histoire des micro-doses qui peuvent rapidement disparaître des contrôles futurs?
8: Ils chassent surtout toute cette ces soupçons de dopage par microdose et par injection avec des produits qui disparaisseraient au bout de 4-5 heures avec des petites doses ou des produits masquants. Maintenant, c'est un peu scandaleux. Franchement, qu'il y ait des contrôles, d'accord, qu'il y ait des soupçons, d'accord, qu'on ait un suivi, d'accord. Le cyclisme n'a pas fait les choses comme il fallait pendant de nombreuses années. Aller réveiller des athlètes à 2h du matin pour faire un contrôle antidopage en pleine nuit entre deux étapes de montagne alors qu'ils rentrent tard. À qui fait-on subir cela à part les coureurs cyclistes? À personne.
5: Je suis pas sûr effectivement qu'un Yannick Sinner soit
8: allez taper à la porte
5: entre la demi-finale et la finale d'un grand chelem.
8: À 2h du matin, allez taper à la porte de Lionel Messi et de Cristiano Ronaldo, parce qu'on parle de ça là. Pogacar, 5h du matin. Mais ils vont se prendre une volée. Tout le monde va.
6: Ils vont même pas y aller.
8: Ils vont pas y aller. Donc c'est un peu scandaleux, parce que effectivement le vélo a été le mauvais élève pendant des années. On voit des performances qui inquiètent le grand public peut-être, mais ça peut aussi être clean et aller réveiller des garçons qui ont chi tous les jours, qui font 5 heures de vélo, qui font le spectacle, qui ont après la course, ils rentrent pas au vestiaire. Ils montent dans un bus et on les ramène à l'hôtel sous escorte. Hein. C'est pas comme ça que ça se passe.
5: Et puis hier soir, ça a été.
8: Hier soir, il y avait 3 heures de route, GG.
6: Il y avait 3 heures de transfert. Ils ont dû arriver tard. Les massages, le repas, plus l'adrénaline, quand même un peu de la course. Tu t'endors très tard. T'es réveillé à 2 heures du mat. Ça te coupe dans ta nuit. 5 heures du mat, c'est pas mieux ou moins bien. Au moins, les deux déjà ont été contrôlés. Je sais pas ce qui est équitable ou pas, mais ça te coupe dans ta nuit. Tu te fais contrôler à 5 heures du matin. Je sais pas s'il y avait essence et urine, si t'arrives pas à faire l'urine, bah après le temps que tu te rendormes, bah c'est l'heure de te lever pour aller déjeuner en fait, pour aller prendre ton petit déj avant l'étape. Donc voilà, niveau récupération, c'est très bien qu'ils contrôlent. Maintenant, il y a peut-être des meilleurs moments que ça. En tout cas, pour l'équité, la récupération, c'était pas le meilleur jour. Quoi.
8: Bon, et à 2h du matin, c'est le moment où on est dans la phase d'endormissement. C'est là le plus important. Si on doit faire ça à 2h du matin, GG, je sais pas ce que t'en penses, on prend les 10 premiers.
6: C'est ça. C'est
8: parce que si c'est la FLD, c'est la France, d'accord ? Donc il faut contrôler Vingegaard, il faut contrôler Sexas, il faut contrôler Pogacar, il faut contrôler Lipovic, il faut contrôler Evenepoel.
9: Après, ils ont...
8: Et si on contrôle pas Paul, on envoie un message terrible.
9: Ils ont pas forcément assez de monde pour contrôler tout le monde dans une nuit. Il y aura peut-être un autre contrôle la nuit suivante ou la nuit d'après.
8: Ils peuvent contrôler à 2h du matin cette nuit.
9: Vous croyez vraiment que les contrôleurs, ça les amuse pendant un Tour de France d'aller pendant la nuit?
8: Ouais, je pense, ouais.
9: Vous pensez pas que s'ils y vont, c'est là, peut-être qu'ils ont des informations ou des choses qu'ils veulent vérifier? On sait que ça se passe aussi comme ça très souvent.
6: Ouais, peut-être, si c'est ça, mais ça n'empêche pas de faire ce que dit GG. C'est-à-dire, s'ils ont des doutes, il n'y a pas de problème, mais tu peux aller en voir plus les 10 premiers, parce que là, c'est une fois.
9: Si c'est là, c'est le premier fois, et
6: c'est le
9: deuxième.
6: C'est le premier, à la limite, pourquoi pas. Mais si ça vient à se répéter, tu te rends compte, le sommeil, c'est quand même, sur un Tour de France, le meilleur moyen de récupérer. C'est pas la cryothérapie, c'est pas tout ce que tu veux, c'est dormir. C'est ça qui te fait pouvoir repartir le lendemain sur ton vélo. Si c'est toujours les mêmes, alors s'ils ont des doutes, faut y aller, faut foncer. Mais faut aussi élargir un petit peu pour que tout ce qui soit récupération, ça soit à peu près équitable pour aller. Ah oui. Si c'est pas les 10 premiers, s'il n'y a pas assez de moyens, les 5 premiers, au moins les 8 premiers, j'en sais rien.
5: Mais ça fausse un peu la course.
6: Fois, ça va pas changer grand chose, je pense. Mais si ça venait à se répéter la semaine prochaine ou quoi, quand t'enchaînes des étapes de montagne, imagine, 2h du matin, Vingegaard garde un peu énervé, pas par le contrôle, mais pas par le fait qu'il soit contrôlé. Il l'a dit lui-même, ça me gêne pas, c'est bien, tant mieux.
9: Il a dit c'est la crédibilité.
6: Il
9: n'y
6: a pas de problème,
9: sport.
6: Mais il s'est rendormi à quelle heure, Jonas Vingegaard? On ne sait pas, ça se trouve, il s'est rendormi à 4 ou 5 heures du matin.
8: Imaginons,
6: la nuit, elle est coupée en deux, c'est terrible.
5: Écoutez ce que disait Tadej Pogacar, qui lui aussi a été contrôlé. J'ai dormi 4. Non, je sais qu'on ne l'a pas en son, je vais juste répéter ce qu'il a dit ce matin à nos confrères de l'AFP. J'ai dormi 4 heures cette nuit, contrôle donc à 5 heures du matin, je me couche toujours tard. Ça a été un gros choc pour moi de n'avoir que 4 heures de sommeil. Je n'ai pas réussi à me rendormir, donc je me détendais, j'écoutais quelques vieux tubes d'Eminem et je faisais des cafés. J'arrive surcaféiné ce matin, ce n'était vraiment pas agréable de se réveiller en plein milieu de doux rêves. Je suis aussi désolé pour les gars qui viennent contrôler, parce que j'imagine que certains coureurs s'énervent contre eux, mais ce n'est pas de leur faute, c'est celle des types qui les envoient. Les gars qui nous contrôlent ne font que leur travail. Je vais tous les jours au contrôle antidopage, précise Pogacar, lorsque je porte le maillot jaune. Et en plus, ils viennent de façon aléatoire le matin pendant le Tour, et aujourd'hui, ils ont choisi la nuit. Donc 4 heures de sommeil pour le leader du Tour de France.
6: Vous imaginez, par rapport à celui qui a dormi 8 heures ou 9 heures, parce qu'il y en a, même s'ils sont arrivés tard à l'hôtel, s'ils étaient proches du départ, ils ont peut-être quand même pu dormir 8 heures. C'est quand même deux fois moins de temps de sommeil. Mais par contre, la déclaration de Tadej Pogacar est très bien, parce que les contrôleurs, tu disais Pierre-Yves, les contrôleurs, ils ne sont pas contents de venir à 3 heures du mat. Nous, on a a été contrôlé à la maison, pas au milieu de la nuit, mais avec Adams, quand le mec te réveille à 6h du mat, ou moi j'en ai un qui est arrivé à 21h30, je m'en rappellerai toujours, je sortais des toilettes malheureusement. Bon, bah tu mets la télé, il y avait L'amour est dans le pré, bah tu regardes ça avec le mec à côté de toi jusqu'à ce que tu aies envie de faire pipi. Le mec, il est plus gêné que toi. Toi, tu dois boire, tu dois attendre de pouvoir aller au contrôle. Eux, c'est pas non plus leur, c'est leur boulot, donc ils vont le faire. Ils sont mandatés pour aller contrôler les coureurs. Ils y vont, mais des fois, ils sont très très gênés.
8: C'est super intéressant ce que dit Gégé une fois de plus, parce que faut bien se rendre compte qu'on est quand même nous les coureurs cyclistes, enfin eux et nous à l'époque, on est les seuls à faire ça. Moi, ça m'est arrivé. Je rentrais de réserver la salle pour le premier de l'an.
5: Vous êtes les seuls à faire ça. Vous payez les errements. Oui.
8: Non, mais d'accord. Mais qu'on le paye et que ça donne de la crédibilité, Christophe, c'est nous. Moi, j'accepte ça. Il y a pas de problème. J'ai toujours été le premier à l'ouvrir pour ça. Mais moi, ça m'est arrivé une fois en plein hiver. Il tombait des cordes. C'était un 20 décembre. Les mecs se sont pointés chez moi à 22 heures. Ma petite dormait. Ils ont réveillé la petite. Ils sont rentrés chez moi. Moi, j'enlève mes chaussures quand il pleut dehors. Eux, ils sont rentrés les chaussures aux pieds. Et ils m'attendaient comme si j'étais parti me planquer pour faire quelque chose, quoi. Quand je suis rentré à la maison, je les ai vus dans leur comportement. Et moi, vous me connaissez. J'ai dit, d'accord, vous me prenez pour un yinche, pas de souci. Le contrôle, on va le faire au sous-sol. Donc, vous allez mettre vos chaussures, votre manteau. Le sous-sol, il caillait. On a fait le contrôle au sous-sol. Et ils sont partis à minuit. Quel mec dans sa vie accepte de passer 2 heures avec des inconnus chez lui dans un sous-sol pour qu'on lui prenne son sang et pour le faire pisser au contrôle antidopage? Bah, les coureurs cyclistes. Alors oui, d'accord, on a fait des bêtises. Mais un peu de dignité quand même. Respectons aussi le sommeil, la vie privée. Alors il faut faire ça. Mais franchement là, faut pas que ça arrive trop souvent, parce que les coureurs peuvent aussi dire, bah écoutez, on arrête. Pas de problème, on repartira quand on sera tranquille.
5: Bon, moi j'aimerais en tout cas que quelqu'un vienne nous expliquer l'intérêt de faire ça à 2h du matin. Vous nous avez donné d'explication, hein. Donc oui, c'est ça.
6: L'intérêt, c'est ça. S'il y a des microdoses ou un produit qui devient non détectable en 3, 4, 5 ou 6 heures, bah, tu vas au milieu de la nuit. Si un coureur triche fait ça à minuit et qu'il est contrôlé à 6 heures du matin, bah, ça aura disparu, mais peut-être que 2 ou 3 heures après, c'est encore là. Ça, de nouveau, c'est très bien. C'est très bien de faire ça. Moi, j'ai rien contre le fait qu'ils aient été réveillés, Jonas Vingegaard à 2h du matin ou Pogacar à 5h du matin.
8: Pour tout le monde.
6: Voilà, c'est plus par rapport à l'équité, ou en tout cas des 10 premiers du classement général. Mais c'est très bien qu'ils fassent ça. Et s'il y a des tricheurs, il faut les attraper.
8: Exactement.
6: On couvre personne, il faut y aller. S'ils ont des doutes, si là, comme Pierre-Yves t'avait l'air de dire, bah, si ils vont pas par hasard voir Pogacar et Vingegaard. Non, ils vont pas par hasard, parce que c'est le premier et le deuxième du classement général déjà.
9: Oui, tout à fait.
6: Mais s'ils ont des doutes, eh bah, qu'ils y aillent. Et qu'ils y aillent toutes les nuits. Et qu'ils l'échappent. Mais il faut un minimum d'équité, au moins entre top 10.
9: D'ailleurs, c'est déjà la règle. Ils vont au contrôle antidopage quand ils sont dans les premiers maillots de l'étape ou du classement. Ouais.
8: Et on rappelle juste que, pour que tout soit très clair, contrôle antidopage ne veut pas dire venir voir un dopé. Hein. Donc les coureurs du peloton, je ne sais plus combien ils sont là, ils sont tous innocents, hein, ou présumés innocents. Hein.
6: Et puis,
8: il faut bien le préciser, parce que tout ça attise aussi,
6: oui,
8: ouais, comme par hasard.
6: Et c'est même l'effet inverse. Il y a énormément de contrôles pour la lutte antidopage, mais pas pour attraper des gens. Il y a le passeport biologique. Tu as besoin d'énormément de données pour avoir le passeport biologique d'un coureur, pour voir les variations dans ses valeurs sanguines ou urinaires notamment. Plus tu as de data, plus t'as un passeport biologique qui est précis, et plus t'arriveras plus tard à trouver des tricheurs. Donc c'est pour ça, des fois, il faut aller contrôler pour avoir ce passeport biologique le plus précis possible.
9: Il faut contrôler, parce qu'on rappelle juste qu'il y a un certain nombre d'observateurs, d'anciens coureurs aussi,
8: qui s'étonnent
9: qu'il n'y ait pas de positif depuis quelques temps.
8: On s'en inquiète tous.
9: Est-ce que la qualité des contrôles est suffisante? Et peut-être que c'est pas à 2h ou 5h du matin.
8: Est-ce que la qualité du contrôle, le moment où c'est fait. Moi, je suis d'accord. Si on a des nouvelles méthodes, c'est en prenant le contre-pied des tricheurs qu'on arrivera à les piéger. Après, il faut aller au bout des instructions, il faut aller au bout de la procédure, il faut aller au bout des petites choses qu'on détecte et que l'on doit poursuivre pour finalement sanctionner le coureur. Mais il faut faire pareil avec les joueurs de tennis, avec les footballeurs, avec les rugbymen. Il n'y a pas de poids de mesure parce que c'est un coureur cycliste. Et ça, c'est pas le cas encore aujourd'hui.
5: comment vous interprétez le fait qu'il n'y ait plus de contrôle positif? C'est que le sport cycliste est devenu plus propre que jamais ou parce que aujourd'hui les gendarmes sont largués par les voleurs quelque part?
6: Écoute, moi je crois pas à... Je veux dire, le peloton c'est quoi? C'est jamais que la société, notre société. Donc dans notre société, il y a des gens qui trichent, il y a des gens qui volent, il y a des gens qui roulent trop vite, il y a des gens qui font plein de choses. Je suis pas du tout sûr et je mets pas ma main à couper pour personne. On

0: grand-chose. Et les contrôleurs ne savent pas grand-chose non plus, même en allant dans les hôtels à 2h du matin.
1: On espère que ces contrôles seront négatifs, ceux qui ont lieu là cette nuit, même si les résultats mettront forcément un petit peu de temps.
2: On rappelle aussi que tous les coureurs qui sont au départ du Tour ont effectivement déjà effectué au moins une vingtaine de contrôles depuis le début de la saison. Au moins tous un test antidopage avant de venir au Tour de France. Et ils sont tous négatifs. Ils ont donc toute la crédibilité et le droit de participer à cette course-là. Il n'y a pas de tricheur dans le peloton jusqu'à preuve du contraire.
0: Allez, 13h41, on va s'intéresser à la course. On a retrouvé, figurez-vous qu'on a retrouvé Maria, elle est là avec nous. Maria Azé sur la moto, elle a réussi à réparer sa petite moto avec Jean-Marc. Salut Maria.
3: Salut Christophe, salut tout le monde. Alors sachez que j'ai pas eu besoin de la réparer parce que tout simplement que la moto et que le système n'étaient pas allumés. Jean-Marc avait oublié d'allumer. Non.
1: Vivement la journée de repos. Hein.
0: On va l'appeler Jean-François du coup, tiens.
3: je pense qu'il est un peu fatigué. Je pense que c'était le frère de Jean-Marc, en effet, Jean-François, qui était sur la moto et qui a oublié d'allumer le bazar.
0: Le bazar. C'est comme ça qu'elle appelle la technique. C'est le bazar. Bon, ça va, Maria?
3: Parce que vous verriez tout ce qu'il y a dans cette valise. J'ai pas envie d'y toucher. Alors, par contre, je tiens à vous signaler que j'ai absolument entendu tout ce que vous avez dit. Donc, que je suis partie au Markstein, que. Évidemment, Jérôme Coppel ne veut pas passer une heure sans parler de ma montée du plateau de Colise.
4: Je suis encore traumatisé, Maria.
3: Je ne sais pas, mais sachez que.
4: J'ai besoin d'une thérapie, il faut que j'en parle.
3: Son père m'a même dit que je conduisais très très bien, pour tout vous dire. Voilà, donc tout va bien, il fait beau, il n'y a pas de pluie, la moto est allumée, on est prêt à partir. Tout va bien sur
1: Vous n'êtes pas parti encore.
0: Vous n'êtes pas encore parti là, parce que ça fait déjà quelques kilomètres.
3: Ah, mais si.
0: Ah oui, d'accord.
3: On est parti, on est devant le peloton. On a pris beaucoup d'avance du coup pour pouvoir. À la base réparer, on a fait venir la technique pour réparer la moto, etc. Alors qu'en fait le bouton était juste sur off au lieu de sur on.
1: Vous êtes dans le bon sens, rassure-nous.
3: Ne t'inquiète pas, je suis en direction du plateau de Solaison et non pas du Markstein. Je vous sens un peu taquin ce matin.
0: Très bien.
2: Fais gaffe, hein, le plateau de Solaison, tu risques de le monter à 3-4 fois plus vite que la dernière fois que tu l'as monté, ça décoiffe. Hein.
0: Bon, arrêtez d'embêter Maria.
1: Alors on se concentre sur la course parce qu'on arrive au sprint intermédiaire après 17 km, le sprint de Saint-Laurent en Grandvaux avec Jasper Philipsen, avec Quinn Simons qui va emmener Mats Pedersen. Pas de Tim Merlier dans cette histoire. En revanche, Binyam Girmay est bien présent. Jasper Philipsen est bien à l'abri, emmené par Mathieu Van Der Poel qui a pris un peu d'avance. Peut-être que même c'est lui qui va prendre les points. Il se relève, il y a 2-3 mètres derrière. Mats Pedersen qui démarre le premier sur la gauche de la route. À la lutte avec Jasper Philipsen. Kanter est là également et c'est Philipsen qui va s'imposer dans ce sprint. Deuxième place pour peut-être Kanter devant Mats Pedersen puis Binyam Girmay. La route est ouverte désormais, la course est lancée, il reste 166 km. On va pouvoir se diriger vers la première difficulté du jour, la Côte des Rousses.
0: On va lâcher les fauves dans quelques instants le sprint est passé. Ça discute entre Philipsen et Pedersen. Girmay qui est dans un second.
1: Ça rigole même.
0: Et derrière, ça accélère. Ça semble accélérer. On va vivre ça avec cette étape qui va véritablement débuter maintenant en direction du plateau de Solaison. Il est 13h44 et on revient dans quelques instants dans l'intégral tour sur RMC.
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5: 9h46, l'intégral Tour de France en ce magnifique dimanche ensoleillé, magnifique dimanche de sport avec cette 15e étape du Tour de France, l'arrivée dans les Alpes, l'une des étapes reines. Suivront à partir de 15h le Grand Prix de Formule 1 de Belgique, on suivra avec Jean-Luc Roy. Et puis vous le savez, à 21h, la finale de la Coupe du Monde entre l'Espagne et l'Argentine. Donc si vous aimez le sport, vous avez fait le bon choix en écoutant RMC. Si vous prenez la direction des plages, si vous prenez la direction des vacances, vous ne louperez rien si vous avez un long trajet. Nous sommes à 164 km de l'arrivée et nous allons faire un top course car une fois le sprint passé, eh bien ça commence à tenter de s'échapper du peloton. Le top course avec Pierre.
6: C'est assez surprenant de voir un garçon partir 4 secondes devant le peloton. Il n'y a pas grand chose à 164 km de l'arrivée. Il s'appelle Olaf Coy. Olaf Coy avec Vandenberg, le coéquipier de Paul Sexas qui avait pris quelques mètres d'avance et qui souriait en passant à côté de Vandenberg et qui rigole. Les deux garçons qui rigolent. Pour l'instant, ça rigole, ça va peut-être pas durer vu le programme de la journée. Et voilà, les deux hommes ont été rattrapés par le peloton. Petite blague de la part de Olaf Coy, et cette fois-là, c'est pas pour rire. Coéquipier de la Cara Rural qui part. Attention, problème mécanique pour Isaac. Del Toro, ça semble pétarader là dans la cassette. Petit souci pour le Mexicain.
5: Voilà, le Mexicain qui, on le rappelle, a terminé deuxième de l'étape d'hier. On va d'ailleurs revenir sur cette étape. Hein, vous l'avez vécu sur RMC hier avec la victoire, la nouvelle victoire de Tadej Pogacar, mais surtout la très belle performance de Paul Sexas qui termine troisième derrière les deux coureurs de la formation UAE. C'était donc hier dans l'Intégral Tour sur RMC.
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5: C'est l'heure du Tour de France, réveillez-vous. Et aujourd'hui, pas de sieste, impossible la sieste. Nous sommes entrés dans la montagne. Et quelle montagne, l'étape des Vosges aujourd'hui avec l'arrivée au Markstein. 155 km et 4 cols, dont 3 de première catégorie.
6: Le lanceur, eh bien ouais, Valentin Paré-Plan peut-être qui va surprendre Richard Carapaz. Oui, il est bien Valentin. Allez Valentin, un peu encore, un petit effort, ouais, mais c'est bien, il surveille. Et c'est lui qui va passer en premier devant Richard Carapaz. C'est prendre un petit peu plus de points que son adversaire.
5: La route est très très humide, Maria.
7: Ah oui, c'est hyper humide, il y a même de l'orage. Mon Dieu, je fais pas la maline sur ma moto là. Il y a même un gros éclair qui vient de passer juste à côté de nous. C'est assez impressionnant. C'est un peu chaotique, c'est le déluge en effet. La route est trempée, ça s'est rempli. On n'a rien de temps, la route n'a pas le temps d'absorber les grosses gouttes d'eau qui tombent. Donc c'est très très dangereux dans cette descente. C'est passé de sec à trempé en un rien de temps.
6: Il n'y aura pas de victoire française, en tout cas pas de Valentin Paré-Peintre aujourd'hui, mais pourquoi
8: derrière.
6: Pas de Paul Sexas.
8: Attention,
6: avec
8: chaud derrière, ce
6: mouvement qui se décrit maintenant au niveau du groupe maillot jaune derrière. Accélération de l'hypothèse, c'est Paul Sexas qui y va et personne ne réagit derrière. Il se joue peut-être quelque chose d'important à 5 km du sommet. C'est dur également pour Remco Evenepoel. Ça y est, il est lâché. Remco Evenepoel est lâché, un homme en moins dans la bagarre. Jonas Vingegaard et Paul Sexas dans sa roue, ça se bagarre pour ne pas perdre de temps trop sur Tadej Pogacar. Attention, cette moto, il ne faut pas qu'elle aspire Tadej Pogacar non plus. À 600 mètres de l'arrivée, il est tranquille, il a 40 secondes d'avance sur Vingegaard et Paul Sexas. Il soulève la main droite, il passe la ligne, Tadej Pogacar sans surprise qui s'impose aujourd'hui. Allez, faut y aller gamin, faut y aller, tu peux battre Isaac Del Toro, c'est dur. Ah, ça brûle dans les cuisses, Isaac Del Toro qui va sans doute prendre la deuxième place. Deuxième Isaac Del Toro, troisième Paul Sexas.
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5: Voilà la victoire de Tadej Pogacar, une nouvelle pour le maillot jaune qui a déjà Tour de France gagné, à moins évidemment d'un problème, mais bon, il n'en rencontre jamais des problèmes Tadej Pogacar, donc il sera sans doute en jaune dimanche prochain à l'arrivée sur les Champs-Elysées. Mais maintenant ce qui nous intéresse, c'est évidemment la bagarre pour le podium, la bagarre pour la deuxième et les troisième places, la bagarre pour le maillot blanc. Et on rappelle que Paul Sexas s'est emparé du maillot blanc puisqu'il a devancé Ayuso et Del Toro, même si Del Toro a terminé devant lui hier mais Del Toro avait pris un petit tir il y a quelques jours. Donc voilà, Paul Sexas en blanc et 4e au classement général, Pierre-Yves, hein, Paul.
6: Oui, exactement. Il a regagné du temps. Paul Sexas est désormais avec cette 4e place à 5 minutes 19 de Tadej Pogacar. Mais surtout, il n'est plus qu'à 49 secondes de la 2e place, celle de Jonas Vingegaard. Donc il y a des choses qui pourraient jouer encore aujourd'hui. Pourquoi pas grignoter encore un petit peu. Il a juste, entre Vingegaard et Sexas, Remco Evenepoel qui lui est à 15 secondes seulement devant le Français.
5: Et on rappelle que cette montée du plateau de Solaison, il la connaît par cœur puisqu'il est chez lui, il est chez ses grands-parents, là où il a découvert le vélo, Paul Sexas. Bon, même s'il n'a jamais fait cette montée en course, ça change des choses, Jérôme ?
8: Alors oui, ça change pas mal de choses. Alors, il la connaît par cœur, bien sûr, mais le rythme, même si tu fais des intensités dans une montée comme ça, c'est jamais comme en course, comme en peloton ou en tout cas en petit groupe. Maintenant, il a quand même... Alors, bien connaître, c'est un avantage et un inconvénient. C'est un avantage si t'es bien, c'est un inconvénient si t'es pas bien, parce que tu sais ce qui t'attend, tu sais à quel moment ça va être dur. Mais bon, globalement, ça reste toujours un avantage. Voilà, il a pas pu la faire sur le Tour d'Auvergne-Rhône-Alpes, puisqu'il est tombé la veille sur l'étape qui menait au Grand Colombier. Maintenant, vu ce qu'il nous montre depuis le début, je suis pas vraiment inquiet. Et il l'a fait vraiment beaucoup, beaucoup de fois, et notamment à très haute intensité. Donc, je pense qu'il a ses repères.
9: Moi, j'étais pas un grand montagnard, GG, mais toi tu l'étais. Hier, j'entendais discussion entre Ayuso et Sexas, et Sexas lui disait: demain j'arrive chez moi, plateau de Solaison, je la connais très bien, elle est très dure, je l'aime pas cette montée. Ça joue.
8: Parfait.
9: Ça
8: ouais, c'est très bien,
9: c'est très bien,
8: c'est très très bien qu'il lui ait dit ça, là. Bien sûr.
9: Ah, il lui a mis à l'envers, quoi.
8: il lui a complètement mis à l'envers, surtout qu'Ayuso
5: qui a couru cycliste, même à 19 ans,
8: surtout qu'Ayuso a très bien marché sur cette montée là autour d'Auvergne-Rhône-Alpes. C'est très bien, elle redonne un peu de confiance à Ayuso qui a déjà un peu une tête surdimensionnée. Ça pourrait lui faire quelques erreurs, donc ça peut être très bien joué.
6: Est-ce que c'est
8: dur? Il est vraiment malin, ce Paul Sexas.
6: Est-ce que c'est plus dur parce qu'on a plus de pression quand on est sur ces terres, justement, ce qu'on a envie de bien faire, et que voilà, on a un peu plus le poids peut-être des responsabilités?
9: Pas plus dur, moi je pense que... Alors, je donne ma réponse, c'est pas plus dur, c'est un atout. Il faut juste pas faire d'erreur et se laisser piéger.
6: S'enflammer.
9: Mais c'est pas le cas du tout. On sent que le gars est réfléchi.
6: Oui, mais sinon, aujourd'hui, on sait jamais.
9: Ah, sinon, c'est une force supplémentaire, je pense.
8: Oui, ça t'aide. Mais l'autre fois, on était à l'arrivée, pas loin du contrôle antidopage, justement. Il y avait Aurélien Paré-Pinte qui était au contrôle. Et il disait: bon, tranquille, on arrive chez nous. Je dis: ah, tu vas être chez toi dimanche, ça va t'aider. Il dit: ah, ça donne pas de meilleures jambes d'être chez soi. Donc voilà, ça te donne pas forcément plus de force. T'as en tout cas plus de motivation et ça t'aide.
6: Plus encouragé,
8: bien sûr.
6: Il y a plus de supporters.
9: Ah bah là aujourd'hui par exemple, Valentin Paré-Peintre, vêtu de son magnifique maillot à pois, on le voit déjà suivre. Oui. Il a qu'une envie, c'est de passer devant son fan club, de passer l'école en tête, parce qu'il sait que déjà ce maillot est le préféré des Français.
6: Il est plus facilement reconnu.
9: En plus, lui, dans sa région, il va être, on va lui hurler dessus. Ça va être une super belle journée.
8: Et c'est là qu'il faut pas faire d'erreur, parce que typiquement Valentin, avec ce maillot chez lui, bah, il peut s'enflammer, il peut suivre des coups qu'il n'aurait pas suivi d'habitude et rater la bonne échappée à cause de ça. C'est rare d'avoir une étape ou une fin comme a eu Thibaut Pinot, où tu arrives à être devant, solo, chez toi, devant ton public.
5: Mais il y a des gens qui le surveillent, qui l'encadrent et qui l'empêchent de faire des bêtises. C'est le cas de Julien Jurny, son directeur sportif, qui nous parle, de ce Paul Sexas qui arrive donc en 3e semaine du Tour de France. On l'écoute.
10: Il était bien à fond quand même dans le dernier kilomètre, mais c'est clair qu'il se sentait vraiment bien. C'est pour ça qu'on avait déjà le plan, on l'avait déjà mis en place dans le bus le matin. Ça s'est vraiment déroulé comme ça. Les sensations étaient vraiment bonnes. Est-ce qu'il pouvait pousser un petit peu plus par moment? Je le pense pas. Et voilà, de pouvoir accélérer pour revenir sur Vingegaard, je pense que c'était déjà assez impressionnant. C'est une montée qui correspondait bien aux caractéristiques de Paul. Donc voilà, c'était vraiment sympa. Voilà, de finir le podium, c'était également aussi important. Voilà, on sort sur une superbe dynamique cette semaine. C'est le 4e podium après Olaf, 2 fois. Paul la 2e fois hier. Donc c'était vraiment une superbe journée. Mais honnêtement, il était à fond comme tous les autres.
5: Il était à fond comme tous les autres. On espère qu'il sera encore plus à fond tout à l'heure et qu'il, pourquoi pas, pourrait inquiéter Jonas Vingegaard, le dauphin pour l'instant de Tadej Pogacar, mais qui a perdu quelques secondes par rapport à Paul Sexas. Tiens, sur le WhatsApp d'RMC, j'ai des réactions, évidemment. Il y a Clem qui nous dit: bonjour, j'ai été contrôleur pendant plusieurs années, j'ai formé les préleveurs, j'ai même travaillé sur le Tour de France pendant les 2 victoires de Vingegaard. J'entends des choses qui me font sourire, entre parenthèses, jaune. Clem, laisse-moi ton numéro de téléphone et on t'appelle et tu nous expliques ce qui te fait sourire. Ce sera peut-être intéressant.
11: Oui, c'est intéressant. C'est intéressant. Il faut qu'on débatte, il faut qu'on soit le plus clair possible avec les auditeurs.
5: Que les gens comprennent comment ça se passe et pourquoi des contrôles à 2h du matin.
11: Soyons pédagogiques.
5: Exactement. Donc Clem, n'hésite pas, tu nous mets ton numéro de téléphone. Il n'y a que moi qui le verrai et on t'appellera dans les minutes qui viennent.
11: Et puis on est pédagogique, ouais. On ne va pas en faire tout un fromage, mais on est actuellement à Morbier, mon cher Christophe.
5: Ah, c'est pas mal, ça. C'est pas mal. C'est pas encore les fromages de Haute-Savoie, mais on s'en approche quand même.
8: Non, mais c'est pas mal. Ouais,
5: déjà pas mal.
8: Là, ça y est, on arrive dans le haut du panier, gentiment.
5: Allez, 13h55, on va faire un top course avec toi, Pierre-Yves, à 155 km de l'arrivée de cette 15e étape.
11: Et il y a des garçons qui essayent de sortir, des garçons qu'on connaît bien, avec des liserés de champion du monde, Julian Alaphilippe, qui essaye de fausser compagnie au peloton. Il est accompagné par un autre costaud, John Degenkolb. Un autre, mais il est là, Warren Barguil qui est à l'avant avec deux autres Français.
8: C'est John Degenkolb. Il faut te concentrer, Pierre-Yves Leroux.
11: Ah oui, je viens de dire John Degenkolb et je pensais qu'il y avait également Warren Barguil, mais non, c'est pas son maillot, le dernier de ce groupe.
5: Matej Mohoric qui est parti au Markstein aujourd'hui.
11: Matej Mohoric qui est là, Anthony Turgis en revanche et Joris Delbov, deux coureurs de l'équipe Total Energy qui sont représentés à l'avant. Bah, ils ont une poignée de secondes. Hein,
5: on arrive au musée de la lunette, ça pourrait peut-être se servir.
8: Tiens, demande à Maria si elle peut pas s'arrêter.
5: On t'en ramène une pour ce soir. Très bien, 13h57 sur RMC. On laisse passer les. Ah oui, il veut réagir, non? Tu veux dire un truc?
11: Non, je voulais dire qui. Aime ses lunettes, ménage sa monture, non, c'est pas ça.
5: Ça doit être ça, ouais, ça doit être ça. Allez, essaye de se rattraper, mais pédale dans la semoule. 13h57, les infos de 14h, on revient juste après avec toute l'équipe de l'intégrale. Et avec Clem, hein, il va nous laisser son numéro, on va l'appeler.
11: Ah oui,
5: à tout de suite.
11: Super.
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10: RMC, il est 14h, le retour de l'intégral Tour de France, c'est dans un instant. Tout de suite, c'est l'heure des infos et c'est avec Thibaut Di Noël. Bonjour Thibaut.
11: Bonjour Christophe et bonjour à tous. Vigilance maximale dans le Lot-et-Garonne. Demain, lundi, le risque de feux de forêt sera très élevé dans ce département. Conséquence, la préfecture décide d'interdire certains événements dans les espaces à dominante forestière. En Espagne, déjà 13 000 hectares de forêt brûlés en l'espace de quelques heures. Un nouvel incendie ravage cette fois-ci un parc naturel dans le centre du pays, dans la région de Guadalajara, au nord de Madrid. Plus de 700 personnes évacuées et de nombreux animaux menacés. Après la polémique, la réponse de Matignon, Mediapart révélait cette semaine qu'Edith Cresson, ancienne première ministre sous François Mitterrand, bénéficiait toujours d'une voiture de fonction avec chauffeur. Et cela alors que l'actuel chef du gouvernement, Sébastien Lecornu, avait signé en début d'année un décret pour mettre fin aux avantages à vie des anciens premiers ministres. Matignon explique qu'un délai supplémentaire jusqu'au 1er août avait été accordé à Edith Cresson pour raisons médicales. Un réveil nocturne pour les favoris du Tour de France. Le maillot jaune Tadej Pogacar et son dauphin Jonas Vingegaard ont subi un contrôle antidopage en pleine nuit. 2h du matin pour le Danois, 5h du matin pour le Slovène qui n'a pas pu se rendormir. Des contrôles surprises, mais tout à fait légales dans la réglementation. On repart sur la route du Tour de France en direct dans quelques instants. Avant cela, sur RMC, c'est l'heure du défi hippique.
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11: Et aujourd'hui, c'est avec Mathieu Zaccanini. Bonjour Mathieu.
13: Bonjour Thibaut, bonjour à tous. En effet, on se retrouve pour un nouveau défi hippique. Aujourd'hui, le Quintet Plus se dispute sur la piste en gazon de Chantilly, sur la distance des 2400 mètres. À noter qu'elles ne sont plus que 14 à prendre part à cette compétition, puisque les numéros 14, Miyala et le numéro 16, Recoletti, ont été déclarés non partantes. Et nous sommes toujours avec Fabien. Bonjour Fabien.
14: Salut Mathieu.
13: Alors, qui est ta favorite dans cette compétition?
14: Alors moi j'ai choisi le numéro 13, Wim Agaté, avec Mikel Barcelona, bien placé sur l'échelle des valeurs, je pense qu'elle a une chance.
13: Bah t'as raison, hein, c'est une belle possibilité ce numéro 13, Wim Agaté, qui a déjà bien fait à ce niveau de compétition. Nous on va lui opposer un outsider, le numéro 1, Mos Glamorous, qui a actuellement 17 contre 1, donc c'est une très belle cote, qui reste sur une série de bonnes performances, je pense qu'elle a le niveau pour bien faire, en tout cas si le numéro 13 devance plutôt le numéro 1, Mos Glamorous, qui reviendra demain pour un nouveau défi hippique. Bonne chance à toi Fabien.
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11: Merci Mathieu. Les 14h03 sur RMC. Dans un instant, l'intégral tour.
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10: 14h05 sur RMC. Attention, attention, alerte. Paul Sexa s'est arrêté sur le bord de la route. Pierre-Yves, que se passe-t-il?
24: Souci mécanique pour le nouveau maillot blanc du Tour de France, mais pas de panique. Souci mécanique, pas de panique. On est encore dans le début de cette étape. Il reste 3 km d'ascension vers la côte des Rousses. Et d'ailleurs, il ne stresse pas. Voilà, il a récupéré une nouvelle roue arrière. Qu'est-ce que ça peut être? Une petite crevaison, très certainement.
25: Crevaison. Oui, une crevaison. Et comme à son habitude, il n'a pas paniqué. Ils ont fait un changement plutôt rapide. Il est dans la file des voitures. Il n'y aura pas de problème dans cette côte des Rousses. Pour
24: pas
25: Paul Sexa,
24: qui s'arrête d'ailleurs.
25: Non, bah, je pense qu'ils vont attendre à l'arrière du peloton, peut-être.
26: Jamais sur crevaison.
25: Voilà, jamais sur crevaison. On se laisse redescendre à l'arrière du peloton et quand il sera derrière la voiture de Christian Prudhomme ou la voiture numéro 1, là, peut-être un équipier viendra lui boucher les derniers mètres.
24: On précise juste que sa bataille, forcément, devant pour essayer de s'échapper avec Richard Carapaz et Vinokourov qui ont pris quelques mètres d'avance sur d'autres coureurs comme Valentin Paré-Peintre ou Quinn Simons. Valentin Paré-Peintre qui souhaite évidemment aller chercher des points. Il y a une grosse bagarre hein, avec Richard Carapaz et évidemment avec Tadej Pogacar, mais voilà, la bagarre est en place.
10: Oui, avec Valentin Paré-Peintre qui est en train de revenir avec un petit groupe derrière Richard Carapaz, parce que Carapaz est tout proche de Paré-Peintre au classement du meilleur grimpeur, donc il le surveille. Il y a des petits points à prendre au début de l'étape, même si évidemment Paré-Peintre et Carapaz ont beaucoup donné hier, mais bon, s'ils pouvaient prendre les points de ce,
24: il y a 5 points d'écart entre les deux hein.
25: Ouais. Ouais, il y a 2 points à prendre en haut de cette côte des Rousses et 34 au total sur la journée, sachant, alors on ne sait pas le scénario de l'étape, mais l'arrivée au plateau de Solaison hors catégorie, il y a 20 points à prendre. Faudra voir si c'est l'échappée ou plutôt Tadej Pogacar et les favoris qui se disputeront la victoire et du coup les points.
26: La mauvaise nouvelle pour Paul Sexas, même s'il n'y a pas de panique, c'est qu'il y a déjà des coureurs lâchés, donc il va falloir faire redescendre des coureurs de Decathlon CMA CGM. On a vu qu'un groupe de sprinteurs notamment était distancé du peloton. Donc
24: on
26: là, les voitures ne vont pas passer. Donc là, il y a ce qu'on appelle un barrage. Donc il va falloir remonter ce groupe de sprinteurs et aller chercher le peloton. Donc c'est pour ça qu'on a vu déjà Dan Hull, me semble-t-il, Jérôme, redescendre. Voilà, on le voit, la grande carcasse là-bas devant. Il va attendre Paul Sexa gentiment, mais les voitures sont là. Hein, les voitures sont là, donc pas de panique. Mais il y a déjà beaucoup, beaucoup de coureurs lâchés. Donc Paul Sexa va devoir faire un effort un peu supplémentaire, un peu plus gros effort que s'il avait été peloton groupé.
24: On a envie de dire, vaut mieux que ça arrive maintenant qu'à 30 km de l'arrivée, hein, on laisse ça aux autres. Hein.
26: Oui,
24: lui,
26: oui.
24: C'est fait et on laisse ça aux autres.
25: Ça, c'est sûr, ça aurait été mieux que ça n'arrive pas tout court, mais les crevaisons font partie du vélo. Alors là, il est attendu par un coéquipier, c'est sûr que il fait quand même un bon petit effort. Hein. Là, il y a des groupes de partout, ça roule vite à l'avant du peloton. Comme l'a dit Jérôme, il y a des barrages, parce qu'on peut, c'est pas des barrages sur Paul Sexas, parce qu'on fait pas barrage sur une crevaison, mais comme il y a des coureurs lâchés, on peut pas se permettre de laisser passer les voitures et de ramener ceux qui se sont fait distancer à la pédale. Donc il va devoir rentrer Paul Sexas uniquement à l'aide de ses coéquipiers.
24: Et il vient de passer à côté de Olaf Coy qui ne pourra pas l'aider lui. Hein,
10: ah non, ça c'est pas sa journée, Olaf Coy. Le sprinteur de la formation Decathlon CMA CGM, lui qui a déjà mis au fond lors de la première semaine du Tour de France en décrochant une victoire au sprint. 14h08, on garde un œil attentif à ce qui se passe. Qu'est-ce qui
25: Il est tellement mature, c'est incroyable quand même. C'est lui qui dit à Dan Hooley et à son directeur sportif d'aller moins vite,
10: doucement.
25: Va moins vite. Normalement, quand t'es jeune, t'es dans une situation comme ça, tu stresses, tu veux rentrer le plus vite possible, tu te dis qu'il va t'arriver quelque chose. C'est la plus grosse des erreurs quand t'es dans la file des voitures, tu prends ton temps, tu passes d'une voiture en voiture, etc. Et lui, à 19 ans, bah voilà, il a déjà tous les bons automatismes.
10: Ok, 14h09, messieurs, on va aller aux États-Unis, l'une des dernières fois de cette Coupe du Monde, parce que cette fois-ci, c'est terminé pour l'équipe de France qui s'est inclinée hier lors de la petite finale, battue sur un score de tennis, 6-4 par l'Angleterre, un match complètement fou qui avait très très mal débuté pour les Français, qui à la mi-temps était mené 4-0. Ça sentait la Bérézina, et puis finalement les Français se sont un peu rattrapés. Bon, ils finissent par s'incliner, mais au moins ils ont montré de quoi ils étaient capables en deuxième mi-temps. Arthur Perrault est avec nous depuis Miami avant de rentrer à la maison après ce long, très long reportage. Salut Arthur.
0: Salut messieurs. Bonjour à toutes
10: T'es
0: et à tous.
10: T'es content d'entrer? T'es content? T'aurais fait un petit tour à New York, ça t'aurait pas déplu?
0: Bah oui, mais forcément qu'on est un peu tous déçus et qu'on serait bien allé à New York plutôt qu'à Miami, même si Miami c'est très sympa, mais voilà, une petite finale, c'est quand même différent d'une vraie grande finale. Donc voilà, d'un côté, oui, hâte de rentrer à la maison parce qu'il y a bientôt une nouvelle saison qui démarre, mais de l'autre, on aurait aimé profiter de New York.
10: Bon, dis-nous, alors attention, on va surveiller juste Valentin Paré-Peintre qui va sans doute faire l'effort, et quel effort pour aller prendre des points au classement de la montagne.
24: La fusée Valentin Paré-Peintre qui vient de revenir à hauteur de la tête de course. Ils étaient deux à avoir pris un petit peu d'avance, Romo et également Asparin, et lui il est rentré à 400 mètres du col pour aller chercher les points, et il fait signe, non, je vais pas prendre de relais, en revanche je vais vous passer à côté pour aller chercher les petits points qui vont lui permettre de prendre un petit peu plus d'écart avec Richard Carapaz qui est pas très loin, hein. il est derrière, donc il faut quand même se méfier. Il va y avoir il a fait un gros effort Valentin Paré-Peintre. On se regarde, 180 mètres encore avant la ligne, ça s'observe, il se dit il faut que j'en garde encore un petit peu, et c'est parti pour Richard Carapaz.
10: Ouais.
24: Hey, on croyait qu'il était à droite, non, il était à gauche de la route, et sur ce coup là Valentin Paré-Peintre a pris sa roue. Ça va se jouer au sprint, alors on a les sprints intermédiaires. On a les sprints pour les points, et ça va être le passage avant tout en premier pour Valentin Paré-Peintre. Voilà. Bon, la lutte elle est très très serrée, puisqu'il ne va prendre qu'un petit point d'avance sur Richard Carapaz qui coupe la ligne en deuxième.
26: Et c'est très étonnant de la part de ces deux coureurs, et notamment de Richard Carapaz qui hier, rappelez-vous, lors de l'avant-dernière montée, n'avait même pas fait le sprint à Valentin, l'avait laissé passer en tête sur la montée du grand ballon, et là il lui fait les sprints pour des tout petits points. Ouais. Étonnant, c'est beaucoup d'énergie pour pas grand chose.
10: Bon, tout à l'heure, je sais pas si on le verra à l'attaque dans le plateau de Solaison.
25: Je pense que Carapaz il veut plutôt créer une échappée, et là avec Valentin ça, c'était l'opportunité, mais en tout cas Valentin marche très très fort, hein. On l'a vu gicler à l'avant, il marche vraiment fort, c'est de bonne augure.
10: Allez, on repart à Miami avec Arthur Perrault donc pour évoquer ce dernier match de dingue hier soir, Arthur. Franchement, et 1 et 2 et 3 et 4-0, on avait honte. Moi j'ai coupé la télé à la mi-temps, je me suis dit c'est terminé, et puis je sais pas, j'arrivais pas à dormir, donc j'ai rallumé 20 minutes plus tard, et on était à 4-2. Bah du coup je suis allé jusqu'au bout de la nuit pour regarder ce match qui est passé d'un extrême à l'autre quelque part.
0: C'est ça, et tu veux que je te dise, tu n'es pas le seul, et on a assisté à quelque chose d'assez rare hier soir au stade de Miami, et c'est ce qui a marqué beaucoup de familles qui étaient, tu sais, présentes dans un petit espace juste derrière le banc de l'équipe de France. C'est que dès le deuxième but des Anglais, donc à la 18e minute, la femme du sélectionneur, qui était assise au premier rang, a décidé de tout simplement quitter cette tribune et de ne pas assister au reste de la rencontre. C'est dire tellement il y avait de la tristesse dans le clan Deschamps. Voilà, sa femme qui est partie, accompagnée par deux personnes de la Fédération Française de Football. Elle a été imitée très rapidement après le troisième but par son fils, Dylan, qui lui aussi s'est levé d'un seul coup, a fait des grands gestes et a quitté tout simplement cette tribune famille. Et puis ensuite, il y a eu cette bascule. Alors, c'est une bascule que l'on aurait aimé voir lors de la demi-finale face à l'Espagne, c'est-à-dire un réveil tout simplement au vestiaire de l'ensemble de ce groupe, où on nous explique que Didier Deschamps a eu une vraie colère froide. Il n'a pas voulu cibler un joueur en particulier, un comportement en particulier, mais voilà, il s'est vraiment adressé à l'ensemble de son groupe en lui expliquant tout simplement que ce n'est pas possible de se comporter ainsi, même lors d'une petite finale de Coupe du Monde, même s'il y a eu une énorme déception juste avant. Et c'est ce qui a sans doute aidé au réveil de l'ensemble de ce groupe et à cette deuxième mi-temps totalement différente. Mais il y avait énormément de frustration, de colère et même de peine, encore une fois, en effet, avant ce revirement en deuxième mi-temps. Et heureusement, j'ai envie de dire, parce que sinon le résultat aurait été encore plus triste.
10: Ouais. Alors là, il y a eu la défaite, mais c'est une défaite presque honorable. On a même cru que les Français allaient égaliser si Olysée s'était pas raté à deux ou trois reprises quand même dans les dernières minutes de ce match, avant que les Anglais ne bénéficient d'un pénalty et que ensuite Bellingham marque le sixième but. Mais bon, l'honneur est presque sauf avec ce match très particulier.
24: C'est gentil, Christophe, je trouve. Hein.
10: Non, toi,
24: tu prends six buts, j'ai mené 4-0. Défaite oui. Honorable.
10: Ah, tu gagnes la deuxième mi-temps.
24: Oui, ouais, c'est ce qu'on dit dans ces cas-là.
10: 3-2. Ouais. Bon, vous aviez honte à la fin du match. Moi, j'avais honte à la mi-temps. À la fin du match, là, tu dormais.
24: Ah, mais moi, j'ai éteint la télé. Ouais, j'ai éteint la télé à 4-0. Enfin, ouais. C'était honteux.
10: Bon, Didier Deschamps avait-il retrouvé le sourire à la fin du match ou dans quel état était-il, Arthur?
0: Non. Et il est resté très marqué. Et là aussi, c'est une autre scène que je peux te raconter, Christophe, puisque finalement sa femme a décidé de revenir à la fin de la rencontre, seulement au coup de sifflet final, puisque tu le sais, les joueurs et le staff de l'équipe de France ont pour habitude de rester longtemps sur le bord du terrain depuis le début de la compétition pour partager au moins un moment avec les familles. Et donc c'est là que le sélectionneur s'est de nouveau retrouvé avec sa compagne, et c'est là qu'il a fini par craquer. Lui qui, face à nous, journalistes, a horreur de montrer ses émotions. Il l'a redit hier soir en conférence de presse. Là, il n'a pas pu s'empêcher de pleurer dans les bras de sa femme. Et même après le match, pour l'avoir croisé en flash interview, il était très marqué, la tête basse. Il a répété que le comportement en première mi-temps était catastrophique, mais qu'il tenait quand même à saluer le comportement de son équipe en deuxième mi-temps. Ce n'est pas la sortie à laquelle il s'attendait. Mais voilà, face aux médias, bien longtemps après voilà ces moments privilégiés en famille, il a quand même tenu à faire part de sa nostalgie et un poil quand même de son émotion. On l'écoute.
1: J'ai reçu tellement de messages, de très très beaux messages. Je vous cache pas, je vais pas pleurer devant vous, qui m'ont touché énormément parce que ce sont des personnes à qui j'accorde beaucoup d'importance. C'est la fin de quelque chose qui a représenté ce qu'il y a de plus beau. J'ai commencé en 2012 en mettant l'équipe de France au-dessus de tout. Ils peuvent aller dans tous les plus grands clubs du monde. Il n'y a rien qui est au-dessus de ce maillot de l'équipe de France. Le sentiment d'avoir beaucoup donné. J'ai pris un pied énorme sur cette Coupe du Monde, à passer du temps à échanger avec eux. C'était vraiment un pur bonheur. Et voilà.
0: Voilà, au moment de se lever de cette conférence de presse à la fin, Christophe, au Hard Rock Stadium de Miami, Didier Deschamps, qui a été applaudi par l'ensemble des journalistes français. On peut le dire, hein, il y aura eu des hauts et des bas tout au long de son mandat, mais il y a vraiment une forme de profond respect qui émane de nous, journalistes. Et puis Didier Deschamps qui, avant de partir de ce stade, a dit, voilà, j'ai besoin de me poser, j'ai besoin de passer du temps avec mes proches, avec les miens, avant peut-être de voilà, se projeter de nouveau sur un nouveau défi comme entraîneur ou peut-être de nouveau comme sélectionneur.
10: Très bien, les Bleus qui sont repartis, qui ont quitté les États-Unis ou pas encore
0: certains sont restés. Ouais. Certains sont restés, vont profiter de quelques vacances ici. C'est le cas de Kylian Mbappé qui était déjà avec l'ensemble de son entourage dès hier soir. Ousmane Dembélé aussi, mais le reste de l'effectif est rentré à Paris. Il y avait un avion qui décollait dès hier soir ici à Miami. On peut parler notamment des joueurs du Paris Saint-Germain, Bradley Barcola, Désiré Doué, Warren Zaïre-Emery, et donc l'ensemble du staff aussi qui a pris cet avion pour rentrer en France.
10: Merci beaucoup Arthur, bon retour à la maison, bonnes vacances, tu les as bien mérités. Merci, avec toute l'équipe des reporters d'RMC qui ont suivi cette équipe de France depuis plusieurs semaines maintenant et qui vont donc pouvoir goûter à des repos, à un repos bien mérité. Ils nous ont régalé durant toute cette Coupe du Monde. Merci Arthur. 14h18 sur RMC, nous on n'a pas encore fini, on n'est pas encore en vacances, il reste une semaine avant la fin de ce Tour de France. Nous sommes donc en début de troisième semaine et ça...
2: Encore,
10: ça va. Bah oui, on a commencé il y a deux semaines. Donc.
2: Ouais, mais vraiment la troisième semaine, c'est à partir
10: oui,
2: de mardi.
10: Oui, à partir de mardi, mais c'est oui. Une petite semaine, un peu plus courte, de six jours. Mais il y aura quand même du costaud. Il y a du costaud également aujourd'hui. On est à 142 km de l'arrivée. On va faire un point course avec toi, Pierre-Yves, pour savoir ce qu'il se passe et ce que l'échappée est constituée. Le top course.
2: Alors, elle n'est pas encore constituée, mais ça commence à se dessiner. Pourquoi pas, à 142 km de l'arrivée. On a deux hommes qui sont en tête, qui se relayent. C'est Aspin et Arensman. Et puis, quelques mètres plus loin, 15 secondes, une dizaine de secondes même, Kort Nielsen et Anders Johannessen de l'équipe Uno X avec Robbie Dont notamment, également Derek G et puis le reste du peloton pas très loin avec Terada, Pablo Castrillo et donc le reste des coureurs qui essayent de s'accrocher pour essayer pourquoi pas d'être dans cette échappée du jour. 15 secondes d'écart pour l'instant, 10 secondes même, donc rien n'est fait encore, hein. On va tranquillement se diriger vers la difficulté suivante. On est rentré dans l'Ain désormais. On va rouler pendant 50 km dans l'Ain avant de rentrer en Haute-Savoie. Parce qu'on n'y est pas, mon cher Jérôme Coppel. On va arriver en Haute-Savoie. Ça sera aux alentours de 15h30 à peu près. Et puis la difficulté suivante, ça sera à 50 km de l'arrivée. Le fameux Salève, le col de la Croisette. Ne prenez pas vos serviettes, vos maillots de bain, ça sera pas tout à fait.
26: Pas la même croisette.
2: Non, c'est pas la même croisette que celle que vous connaissez habituellement. 141 km encore à parcourir, 14 secondes d'avance pour les hommes de tête.
10: Très bien. Jérôme, je te vois me regarder. Tu veux dire un truc?
26: Non, non.
10: Normalement, quand tu regardes comme ça, c'est ou tu vas faire une blague ou tu vas dire un truc intéressant. Non, c'est souvent une blague. Hein.
26: C'est pas une blague. On vient de passer devant le tremplin des Tuffes, c'est ça, Jérôme?
10: Oui, il y a
26: là où Jason Lamichapuis. Non, non. Là où Jason Lamichapuis a fait ses armes, hein, c'est ça.
10: Bien
26: et
10: sûr.
26: On ne peut pas voir des tremplins comme ça, parler de Jason Lamichapuis sans avoir une pensée à notre copain Guillaume Di Grazia qui, on rappelle, est disparu trop tôt, trop vite. On en a parlé l'autre
10: qui
26: jour avec,
10: le combiné
26: avec Alexandre Pasteur, grand passionné de combiné et grand passionné de cyclisme. On pense à lui parce que je trouve qu'on l'a oublié un peu vite, Guillaume.
10: Exactement, qui était un formidable commentateur sur Eurosport et qui nous a quitté l'année dernière, un accident stupide. Il n'est plus avec nous, mais on pense à lui. 14h21 sur RMC, 140 km de l'arrivée. On revient dans un instant sur RMC pour la suite de cette 15e étape. À tout de suite.
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10: 14h23 sur RMC. 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
10: 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Voilà, ça c'est fait. 14h24, on revient sur la course. On est à 137 km de l'arrivée. On a franchi la première difficulté du jour. Bon, c'était vraiment une mise en bouche agréable avant ce qui nous attend un peu plus tard. On rappelle que c'est donc Valentin Paré-Peintre qui est passé en tête tout à l'heure. Bon, il n'a pas pris beaucoup de points, mais bon, c'est toujours ça de pris, hein.
24: Il a gagné un petit point et par rapport à Richard Carapaz, donc il a 6 points d'avance désormais, mais il est toujours, même s'il porte le maillot de meilleur grimpeur, il est toujours derrière Tadej Pogacar qui pourrait s'imposer aujourd'hui, hein, pourquoi pas aller chercher une combien cinquième victoire d'étape.
10: Le record, il chasse peut-être le record, hein, des 8 victoires d'Eddy Merckx.
24: Non, il s'amuse Tadej Pogacar, il n'est pas là pour les
10: qui va donner des
24: faire des cadeaux.
10: Ouais, peut-être un petit cadeau.
24: Ouais, c'est ce que pense Jérôme Pinot. Ouais,
26: j'ai pas dit qu'il allait faire des cadeaux, j'ai dit que c'était très difficile pour son équipe de contrôler une étape telle que celle-ci. On a vu d'ailleurs sur les premières images Tim Wellens pas au mieux dans la première montée. Donc c'est un diesel, hein, Tim, il va mettre en route gentiment. Mais c'est une étape difficile à contrôler. Il ne peut pas non plus cramer tout le monde, même si on le sait, il est supérieur aux autres, et notamment à ses adversaires directs. Il a besoin de son équipe pour gagner le tour. Donc il va falloir peut-être parfois épargner. On a vu hier Adam Yates pas au mieux non plus. Bon, il y a quelques coureurs chez eux qui ne sont pas au top. Donc il faut qu'il épargne ses équipiers, même si le scénario de l'étape pour le moment, bah c'est parfait pour eux parce qu'il y a encore une grosse guerre et ça va leur éviter de rouler trop vite.
10: 14h25 sur RMC, un petit top course tout de même, Pierre-Yves, pour savoir où on en est dans cette course à 135 km de l'arrivée. Allez, c'est parti.
24: 17 secondes d'avance toujours pour les deux hommes qui se relayent avec Arensman et Asparin. 17 secondes d'avance sur des garçons qui se chassent à l'image de Caruso ou encore Scarsett ou Warren Barguil. Je crois que cette fois c'est bien lui, c'est pas John Degenkolb.
26: C'est pas Degenkolb qui est en difficulté. Exactement. Dans la Col des Rousses.
24: Terada, Schmidt, Abrahamsen également dans les premières places. Des garçons à 135 km de l'arrivée qui essayent de rentrer sur ces deux hommes de tête.
10: Allez, on va tout de suite retourner sur la moto, voir où en est Maria, parce que c'est l'heure de la chronique de Maria. La chronique, ça s'appelle L'œil de Maria.
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10: L'œil de Maria. Ça va, Maria? Tout se passe bien à l'avant de la course?
27: Alors, tout se passe bien. Je suis dans la descente. Là, on a à peu près 30 km de descente, de mi-descente, mi-faux plat descendant. Donc, ça descend bien. Pas de problème. Ça devrait aller aussi. Pour les coureurs, j'en profite donc de ce petit un peu temps, on va dire, creux. Parce qu'après, il y aura des grosses difficultés, évidemment, dans cette étape pour vous parler de quelqu'un qu'on connaît bien et que les auditeurs d'RMC connaissent bien aussi au kilomètre 147 de cette étape entre Champagnole et le plateau de Solaison. On passera dans son village, un ancien coureur cycliste atypique puisqu'il a toujours préféré le ski au vélo, un amateur des choses en double vainqueur de l'étoile de Bessèges, double vainqueur du Tour du Doubs, grand consommateur des doubles Jet 27 ou des doubles Ricard. Je vais évidemment vous parler d'eux
24: avec modération,
27: évidemment impossible Impossible, oui, pardon, bien sûr, avec modération. Impossible de passer à Arbusigny sans parler de notre GG Coppel National. Alors, pour une fois, en ton honneur, GG, j'ai fait un effort. J'ai bossé, j'ai écrit une chronique jusqu'à minuit hier.
12: Ça va changer, elle va être.
27: J'ai bossé. Tu pourras pas dire le contraire. Alors, Jérôme Coppel, c'est évidemment avec Remco Evenepoel et Kevin Vauclin, le seul mec qui préfère les contre-la-montre aux étapes de montagne sur le Tour de France. Et quand on jette un coup d'œil à son palmarès, évidemment, on comprend pourquoi champion de France du contre-la-montre dans toutes les catégories, junior en 2004, espoir en 2006 et 2007, et bien sûr en professionnel en 2015, médaillé de bronze du chrono aux mondiaux de 2015 aussi. Si Thierry Gouvenou, le traceur du Tour de France, l'écoutait, il y aurait au moins 5 contre-la-montre au parcours du Tour de France, donc c'est peut-être pas une bonne idée de lui confier le tracé. C'est aussi évidemment un passionné de matériel, les cadres, le nombre de dents, les plateaux, les roues, bref, des trucs que j'espère comprendre un jour. Alors j'ai prospecté un peu ce matin. Tu te fais un peu vieux, Jérôme, parce que je commence à avoir du mal à trouver des coureurs qui ont roulé avec toi. J'en ai trouvé
12: faut
27: un,
12: dans le staff.
27: Directeur sportif chez Total Energy, et il se souvient de ses années en chambre avec Jérôme Coppel. On l'écoute.
18: On blaguait bien, on avait un bon groupe à Source Jason. On va dire, on était des mecs qui aiment bien charrier en fait. Ça allait dans les descents. Et ouais, Jérôme, c'est un mec qui a tendance à bien charrier aussi. Donc il rentre bien dedans sur les autres. Donc s'il m'entend, je pense qu'il rigolera bien quand je vais dire ça. On se passait pas trop de pommade sur le dos, mais c'était bon enfant en fait. Comme on dit, quand on aime bien, on châtie bien.
27: Bonne carrière en 2016 après 6 participations au Tour de France. Il en avait marre de tomber à l'entraînement en enfilant une veste de pluie. Donc il est parti en Suisse. Businessman, notre GG, il ouvre le centre d'entraînement Power Watts où il entraîne des cyclistes de tout niveau à réaliser leurs objectifs. Tu peux me remercier, GG, je te fais une petite pub.
12: Merci.
27: À côté, c'est marrant parce que parce que j'ai cru comprendre que c'était pas le plus causant des coureurs aux journalistes quand il était professionnel.
19: Oh non,
27: changé évidemment. Aujourd'hui, tout le monde connaît Jérôme Coppel, consultant personnel. D'ailleurs, je le connais mieux comme ça, prêt à des débats enflammés dans l'intégrale Tour ou des podcasts à commenter, ou dans les podcasts, ou évidemment à commenter les meilleures courses de la saison. Je crois que Gégé, on n'oubliera jamais Paris-Roubaix de cette année. Mais notre Jérôme, ce n'est pas qu'un excellent consultant. Profite, Gégé, parce que les compliments, ça m'arrive pas souvent. C'est aussi un mixte pour nous de confidents et de bons camarades de déplacement. Pas le dernier à vouloir sortir le soir. On se rappelle de la journée de repos à Toulouse l'année dernière, les sombres boîtes aux fréquentations un peu douteuses au Rwanda pour les championnats du monde. Bon, je vous le rassure, il a quand même pas que des qualités. On arrive au plateau de Solaison et on bon au Savoyard qu'il est, impossible pour lui de ne pas critiquer ma conduite. J'ai même pas eu le temps de faire ma chronique qu'il l'a déjà fait ce matin. Je cite, un coureur va plus vite en vélo que toi en voiture, jamais dans l'excès. Donc voilà, on arrive à Arbusigny d'ici un peu moins de 100 km. J'en profite pour embrasser sa femme et ses garçons qui ont profité du passage du Tour de France chez eux pour partir en Turquie. Je pense que tu peux te poser quelques petites questions.
12: Merci Maria, merci. Je vais me les poser, t'as raison, merci. Bravo, je suis touché, voilà. Maria, merci.
19: Un bel hommage, hein.
12: Ce soir, tournée de double Ricard pour tout le monde.
19: Avec modération. Le double avec modération. Merci Maria, très sympa cet œil aujourd'hui consacré à Jérôme Coppel. Est-ce que tu as prévu d'en faire un pour Jérôme Pinot, même si on passe pas sur ses terres de prédilection jusqu'à la fin du tour?
27: Faut qu'il fasse un peu de propagande pour qu'on passe chez lui, et je lui en ferai.
24: Bien, écoute, l'année prochaine, je pense qu'on devrait passer pas très très loin de son lieu de naissance. Donc ça sera pour l'année prochaine.
26: Tiens, ouais. T'es bien informé, toi.
19: T'as des infos, toi. C'est bien. Merci Maria. 14h31 sur RMC. On revient sur la course avec donc ces tentatives, ces multiples tentatives. Et pour l'instant, il n'y a pas beaucoup de marge entre les hommes qui tentent de s'extraire du peloton et l'avant-garde du groupe maillot jaune. Hein.
24: Non. C'est toujours grosse bagarre quand il y a une étape comme ça avec une difficulté, des difficultés même. Eh bien, il y a un groupe évidemment qui essaye de se former pour. Pourquoi pas créer deux courses, celle entre les leaders, mais qui resterait avec un petit peu de retard derrière et permettrait à cette échappée de batailler pour la victoire. C'est le cas actuellement. On voit Tillman, Arensman et Asparin qui sont à l'avant et qui font signe. On se calme parce qu'il y a Nelson Oliveira qui arrive derrière, qui va faire le jump. Et puis derrière, un autre petit groupe avec Garcia, avec Mauro Schmidt aussi, vainqueur il y a quelques jours. Anders Johannessen, Scarsa. 7 doit être présent dans ce groupe. Je ne vois pas pour l'instant de Français dans ce groupe.
26: Il y a Yon Izagir, je pense, dans ce groupe.
24: J'ai pas l'impression qu'il y ait de Français. On va faire le point, mais pas certain du tout. Donc, les Français ont peut-être raté l'échappée du jour.
26: Ouais, Yon Izagir à l'avant. On a vu aussi Michael Matthews.
24: Présent. Rubio, peut-être. Non, Terada qui est peut-être en train de faire le jump. En tout cas, on va avoir la liste dans quelques instants des garçons qui sont dans cette échappée.
19: Les Français attendent peut-être lundi en 8 pour essayer de se mettre dans les échappées. Allez,
26: on va... Oh non, ils y sont dans les échappées depuis le début. Ils ont du mal à mettre au fond.
19: Mais
26: vu la composition de cette échappée, j'ai du mal à croire que le vainqueur soit dans celle-ci si elle prend le large. Hein, parce qu'il y a quand même beaucoup de rouleurs, notamment chez Red Bull, c'est Van Dijk. C'est pas lui qui va monter le Salève et le
24: ils
26: plateau
24: ont que
26: de Solaison.
24: 13 secondes.
26: Il y a Van Dijk, il y a quand même beaucoup plus, et c'est logique, de bisons, de gros rouleurs, que de très bons coureurs, même si, attention, on retrouve dans ce groupe un coureur qui va finir par frôler la victoire par force de tenter, c'est Johan Eysen. Johan Eysen est de nouveau devant.
19: C'est Anders.
12: Anders, c'est le frangin.
19: Pas Tobias.
26: Johan Eysen.
24: Oui, alors on a deux informations contradictoires. Mais vous savez, ils sont frères jumeaux. Ouais. Il y en a un qui est né 17 minutes après l'autre. Mais comme on les voit tout le temps partout, il disait au départ hier, mais en fait, il y a un troisième frère. Et comme ça, ça nous permet de nous reposer un jour sur trois. Mais ça, vous ne pouvez pas vous en rendre compte.
19: Ah, c'est pratique, ça. Tu peux échanger le dossard avec ton frère jumeau.
12: Moi, pour l'école, ça m'aurait bien plu d'avoir un frère jumeau. Deux, trois matières, là, s'il avait pu être un peu plus intelligent que moi, ça aurait pu m'aider. Ouais.
19: Ça aurait pu être intéressant. Bref, 14h33, on va prendre des nouvelles de notre Paul Sexas national. On en a déjà eu ce matin, on l'a entendu tout à l'heure, mais là, c'est Léna Marjac qui le suit comme son ombre et qui va nous parler de Paul Sexas et de son entourage. Le Polomètre, c'est tout de suite.
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19: Bonjour Léna.
1: Salut Christophe, salut tout le monde.
19: Bon, ça va, petite Léna était un peu fatiguée hier, hein. Elle se lève très très tôt le matin.
24: Ben, elle en était à un point qu'elle était rendue dans sa chambre et que la voiture tournait toujours sur le parking.
19: Ah oui,
24: quand même.
19: Ça.
24: Il avait oublié.
19: Je l'ai vue dans le parking redescendre, je me dis, ça y est, elle repart déjà. D'accord.
1: Oui, et puis quand je suis arrivée sur le parking, j'arrivais pas à éteindre la voiture. Donc je pense que oui, j'étais vraiment fatiguée.
19: Bon, tu as pu récupérer un petit peu une bonne
1: Tout
19: nuit.
1: Va bien. Tout bon, va bien, j'ai bien dormi. Enfin, j'ai bien dormi, j'ai eu un peu chaud quand même.
24: Bon. C'est chaud, ouais. Il fait chaud dans cet hôtel.
19: Oui. Il fait chaud dans tous les hôtels depuis le début du tour. On est quand même les seuls à ne pas avoir une seule clim dans les hôtels du Tour de France.
24: Ouais, et comme on n'a pas de balcon comme les frères Janessen, on peut pas dormir
19: mettre
24: sur les balcons.
19: Le matelas sur le balcon. On en est à 5 ou 6 hôtels sans clim par ces temps de canicule. C'est un peu violent.
26: Après, il faut être affûté comme moi et Gégé, on n'a pas.
19: Ouais, ben moi, je suis pas affûté, donc moi, je souffre. Voilà, sale temps pour les gros, comme dirait l'autre. Alors, ma chère Léna, on parlait de sommeil, justement, le sommeil des coureurs est un moment très important et chez Decathlon CMA CGM, eh bien on a pris des mesures justement pour que le sommeil des coureurs soit le mieux possible avec des matelas qui sont embarqués par les équipes et qui se baladent tout au long des routes du Tour de France.
1: Oui, effectivement, tout est optimisé pour que la récupération de Paul Sexas et de ses coéquipiers soit au top. Et donc, c'est vrai, cette année, c'est la première fois sur le Tour de France que l'équipe Decathlon CMA CGM a désigné donc deux assistants responsables matelas et désinfection aussi des chambres. C'est Olivier Acariès et Thomas Chamagne. Alors que l'on appelle ironiquement dans le staff justement les ingénieurs du sommeil. Écoutez, Thomas Chamagne.
2: On a un peu appris sur le tas, mais j'étais au service course à la base. Et du coup, j'ai suivi un peu le dossier de A à Z. On n'est pas des ingénieurs du sommeil, comme ils nous appellent, mais on s'est rodé sur le Tour Auvergne-Rhône-Alpes et on est rendu au Tour de France. Et du coup, ça va beaucoup mieux quand même. Depuis deux semaines de Tour de France, plus les 10 jours de Tour Auvergne-Rhône-Alpes, on a eu le temps de trouver les petits moyens d'amélioration de processus.
1: Alors justement, leur processus, leur programme, c'est chaque matin, dès que les coureurs quittent l'hôtel, Olivier et Thomas récupèrent donc les matelas, les chargent dans leur fourgon et ils prennent la direction de l'établissement suivant. Quand ils arrivent, l'hôtel leur met donc les chambres à disposition et surtout, l'hôtel a préalablement enlevé les matelas pour laisser les assistants travailler. Et Thomas Chamagne, justement, s'occupe de décharger du fourgon les 8 matelas des coureurs. Ils sont tous mis sous housse pour le voyage, puis les placent chacun dans les chambres respectives.
2: Sur les matelas, tu verras, on a fait des petites étiquettes pour pas galérer 2 heures à chercher à qui il est le matelas. Là, il est à Mathieu. C'est celui de Tige Benout, qui est en chambre avec Nicolas Prodhomme. Celui-là, c'est celui de Paul. Globalement, ils ont tous choisi le même, en fait. Ils ont tous pris la configuration de base qu'on leur avait mis, qui est souple avec le surmatelas. Bon, en fait, ils ont tous celui-là, à part Paul, qui a la version la plus rigide sans surmatelas, qui a voulu tester ça et qui a préféré ça.
1: Alors vous venez de l'entendre, Paul Seixas a un matelas différent de ses coéquipiers parce que juste avant le Tour de France, donc au Tour Auvergne-Rhône-Alpes, il a pu en tester différents types de matelas. Et Paul, en gros, donc, a préféré celui qui est le plus dur, le plus rigide, sans surmatelas et donc avec les couches de mousse les plus dures.
2: Ils ont tous la version la plus souple possible pour dormir sur le côté. Et Paul, il a la version la plus rigide possible parce que lui-même, la petite mousse blanche qu'on a vue, elle est en dessous du matelas pour que ce soit encore un peu plus dur sur là où on se pose. Bah, lui aussi dort sur le côté.
1: Ne saviez pas, Paul Seixas dort donc sur le côté la nuit. C'est une information assez importante quand même à savoir. En tout cas, j'ai pu voir son matelas. C'est quand même pas une planche de bois quand on dit qu'il est dur. C'est pas au point d'être vraiment une planche, mais quand même. Puis ensuite, il a son oreiller aussi personnel. Ça, c'est comme tous les coureurs. Et l'intérêt, on l'a dit, de dormir tous les soirs dans le même confort, ça permet évidemment une meilleure récupération grâce à un meilleur sommeil. Mais juste un petit point en plus, c'est que le travail d'Olivier et Thomas ne s'arrête pas là. Ils ne s'arrêtent pas au lit une fois qu'ils sont prêts. Parce qu'il y a une deuxième étape pour les coureurs, c'est la désinfection de leur chambre. Et là, Thomas Chamagne passe en mode un peu Ghostbuster parce qu'il se met une énorme bonbonne sur le dos. Il a un spray à la main et écoutez, il désinfecte le sol.
2: C'est un produit, un espèce de polymère qui vient plaquer les acariens au sol et ça les étouffe en fait. Puis l'avantage de ce produit aussi, c'est que c'est pas chimique, c'est pas mauvais pour les poumons, etc., comme on pourrait y penser avec tout l'attirail que je mets là. Mais au final, franchement, c'est le plus propre qui est sur le marché.
1: Voilà, donc une fois que le sol est désinfecté, c'est Olivier Acariès qui lui prend le relais. Lui va s'occuper de désinfecter. Il passe une petite lingette sur l'ensemble des endroits où les coureurs, et notamment Paul, pourraient donc poser leurs mains, c'est-à-dire poignet, table de nuit. Écoutez.
4: On fait tout ce qui est surface d'appui, de touche pour les nettoyages. Et après, on met une petite bombe de traitement pour l'air ambiant et surtout la climatisation.
1: Voilà. Voilà, donc on va lancer une bombe, une sorte de bombe désinfectante dans toutes les chambres. On va aérer pendant une petite demi-heure ensuite. Et puis quand Paul Seixas arrive à l'hôtel le soir, son lit est fait avec son propre matelas. La chambre est propre, elle sent bon, ça sent le frais, c'est aéré, c'est parfait. Tout pour que Paul Seixas et ses coéquipiers passent une belle nuit.
19: Comme à la maison, hein, comme si c'était sa maman qui s'occupait de lui. On s'occupe bien
26: des. Venir bosser pour nous un petit peu.
19: Ouais. Des heures supplémentaires. On s'occupe bien des coureurs cyclistes. Hein. Vous êtes choyés quand même, hein, messieurs.
26: Ouais,
19: ça doit faire drôle quand on revient à la vie classique après un Tour de France ou après une carrière même, non?
12: Ouais, alors c'était pas autant que ça, nous, à notre époque. Hein, ça commençait seulement, mais voilà.
19: Il y a les gens qui vous portent vos valises, il y a des gens qui vous enlèvent vos chaussures.
26: Mélodie et Valérie le font toujours.
12: Oui. C'est ça. Ouais, les chambres sont nettoyées, les lits sont faits aussi. Voilà, tout va bien.
26: Évidemment. Les poignées de porte désinfectées, il n'y
19: a pas de souci. Oh, les vieux machos. On ne fait pas du tout déconstruire les deux là.
12: On fait les malins parce qu'elles ne sont pas là, sinon. Non,
19: qu'elles n'écoutent pas en plus.
24: Nous, on sait très bien que
12: c'est comme ça. Lundi,
19: très bien qu'ils portent la culotte.
26: On va faire à manger, vous inquiétez pas.
24: Pour les coureurs, c'est bien d'avoir des matelas qui sont performants parce que quand vous êtes réveillé à 2h ou 5h du matin, sans un contrôle antidopage, il faut bien s'endormir.
26: Moi, cette expérience de matelas, moi, ça date depuis 2009. Hein. 2009, alors l'un des partenaires de l'équipe Quickstep était énergétique. Pour pas le nommer, et il fabrique des matelas, et il y a une usine tout près de chez nous, en Loire-Atlantique.

0: Écoute, hein, je viens de recevoir un petit message sympa.
1: Et donc, à l'abri,
0: elle est connectée.
1: Elle t'a gardé l'aspirateur pour lundi matin. Il est prêt et c'est toi qui vas passer l'aspirateur et faire les lits.
0: Elle me dit
1: pendant toutes les vacances.
0: Où je vais te le mettre, la valise et l'aspirateur.
1: Non, mais c'est pas possible. Bref. Bon, merci Léna. On te laisse rentrer jusqu'à. Je sais pas où elle va, un plateau de saison. Aujourd'hui, on est dispatché dans toute la Haute-Savoie.
2: Et moi, je vais à Vougy, au bus. À quelques kilomètres de vous,
3: bon
2: d'ailleurs.
3: Bon courage. Vougy, pas tout est beau en Haute-Savoie. Bah, Vougy en fait partie. Bonne chance. Léna, tu vas te régaler. Oublie pas de prendre un truc à manger sur la route. Il n'y a rien là-bas.
2: Bah, non, on vient faire une petite pause déjeuner, là. Donc ça va.
3: Nous, on l'a trouvé.
1: Bah, nous, on n'a rien trouvé.
0: Mais Christophe passe tellement vite devant les boulangeries qu'on n'arrive pas à s'arrêter.
4: Vous pensez qu'elles sont fermées parce que c'est dimanche, alors que nous, on s'est arrêté.
1: Je pense que je peux faire une crise d'hypoglycémie d'ici la fin de l'émission. Allez, tu vas prendre le relais. Toi, tu as bouffé déjà 3 sandwichs comme d'habitude.
4: Fais une petite colle, puisque moi, je suis concentré, tu évoquais Saint-Gilda-des-Bois et cette usine de matelas, départ d'une étape du Tour de France 2013, arrivée à Saint-Malo. Qui l'avait emporté ?
0: Marc Cavendish.
4: Non, un autre sprinter, Marcel Kittel.
0: Ah oui, il y avait une grosse gamelle d'ailleurs.
4: Mmh. Il avait fait 3, Marc Cavendish.
0: Oui, on avait gagné le lendemain avec Tony Martin, exactement.
1: 14h42 sur RMC, le top course rapidement, Pierre-Yves, il nous reste 10 secondes avant de partir en pub.
4: Eh bien, ça va être rapide, sa bagarre toujours ferme pour essayer de prendre l'échappée du jour. On a en tête toujours Garcia Arensman, Nelson Oliveira, un petit groupe en tête, 24 secondes d'avance sur le peloton. C'est pas fait, c'est pas la bonne parce que ça ressort encore du peloton actuellement, avec notamment tiens, Julien Alaphilippe qui essaye de ressortir.
1: Allez, 14h43, on se retrouve dans quelques instants. On va aussi partir pour Spa-Francorchamps et le départ du Grand Prix de Belgique de Formule 1 avec Jean-Luc Roy. On va avancer les infos et on va vivre tout ça dans les minutes qui viennent.
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1: 14h45 sur RMC, l'intégral Tour de France, la 15e étape en direction du plateau de Solaison. Non, mais qu'est-ce qu'il fait ? Il m'embête. Jérôme Pinault, il était toujours en train de partir. Enfin, je sais pas ce qu'il a. Il a faim, je sens qu'il a faim, il est nerveux là, ouais. Un peu lui dit.
0: J'ai
1: pas pu avoir son sandwich.
0: Plateau de Solaison, je
1: pense que tu aimerais bien un plateau de Solaison.
4: C'est la fin de la deuxième semaine. Ouais. Normalement, il y a conseil de discipline et on va rendre les bulletins. Fin de deuxième semaine, là, très agité.
1: Ouh là là là là, très agité. Bon, on va voir si vous êtes plus calme avec les paris, parce que là, c'est quand même pas une grande réussite. C'est parti pour les paris.
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1: Et avec Johan Guillet, qui est là, comme presque tous les jours. Salut Johan.
13: Salut messieurs, dames, salut à toutes et à tous.
1: Alors, petit Johan, est-ce qu'on a mis, la balle au fond
13: Hier, si je ne dis pas de bêtises, monsieur Jérôme Pinault, je crois, a mis la balle au fond. Ça n'a rien changé au classement. Pierre-Yves est toujours dernier, Jérôme avant-dernier, Christophe, tu es quatrième, pardon, je suis troisième, Maria deuxième et Jérôme Coppel domine toujours très largement ce classement.
0: C'est classe.
1: Bon, voilà. C'est-à-dire que Jérôme Pinault a donné quand même 2 vainqueurs de suite, mais il est toujours dernier.
13: Avant-dernier.
0: Gachard, petite cote.
1: Gachard, petite cote et Merlier, petite cote.
0: Ah oui.
1: Et Pinot, petite pine. Pareil.
13: D'ailleurs, on va repartir avec Pogacar en petite cote.
1: C'est ton surnom.
0: Pas du tout.
1: Ah oui, c'était son surnom.
4: Oui, bien sûr.
1: Alors,

0: Johan.
1: Bah, on prend les mêmes, mais on recommence. Hein.
0: Principaux favoris pour cette étape.
1: Bah, bis repetita. Tadej Pogacar, très, très, très largement favori. Il est à 1,60 le Slovène. On monte direct à 4,50 pour Tobias Johannessen. On monte à 6 pour Arensman, 7 pour Carapaz, 25 pour Del Toro et Vingegaard, 30 pour Schmidt, 40 pour Paul Sexas. Il faut signaler cette cote quand même. Adam Yates est à 60. Et après, on a un lot de plusieurs coureurs à 75. Bernal, Lipovic, Martinez, Storer, Garcia, Pierna et enfin Kuss et Paris Peintre.
0: Alors, messieurs, on commence par Monsieur Leroux, Pierre. Évidemment.
2: Je vais essayer de donner un bon pronostic. Je vais te donner Tadej Pogacar.
0: Tiens, c'est étonnant.
1: Côté à 1,60.
0: C'est à Jérôme Pinault.
3: Moi, je ne veux pas porter l'œil, donc je vais... Allez, Lipovic. Lipovic.
1: Lipovic, okay. Côté à 75.
0: C'est à moi.
1: C'est à toi, Christophe.
0: Je vais donner... Paul Sexas.
1: Ah, Sexas côté à 40. C'est mon tour.
2: La cote est inférieure à celle de Lipovic quand même.
1: C'est ouais, ça.
2: Intéressant.
0: Lipovic, ouais, c'est plus favori que Paul.
1: C'est ça.
0: C'est à toi.
1: C'est à mon tour. Je vais partir sur Arensman côté à 6.
3: Arensman à 6. Ah, parce qu'il est dans l'échappée, mais ils ont 20 secondes d'avance.
0: Ouais, 20 secondes.
2: C'est chaud quand même. Hein. Vous faites. C'est beau, hein. Moi je dis chapeau. Hein.
0: Ouais.
2: Prendre des risques.
0: Hein. C'est le mec qui sent le vélo. Maria Azé.
4: Moi je vais dire Isaac Del Toro parce qu'il a déjà gagné ici sur le Tour Auvergne-Rhône-Alpes, puis connaît bien ses routes, donc Isaac Del Toro.
1: 25.
0: Isaac Del Toro.
3: Il a déjà gagné là-haut.
0: Ouais, mais bon, il n'y avait pas Polo ces jours-là. Jérôme, pour finir.
5: Je voulais prendre Del Toro, je vais partir sur Vingegaard.
1: Côté à 30.
0: Il n'y croit pas une seconde. Il me regarde en disant.
5: Pas une seconde, mais elle m'a pris Del Toro, donc voilà.
0: Bon, allez. Et vos vrais paris, si vous aviez qu'un seul pari à donner
5: Pogacar.
0: Pogacar.
3: Paul Sexas.
0: Paul Sexas.
1: Pogacar, ouais,
0: Pogacar pour Maria.
1: Pogacar pour assurer, Sexas pour le plaisir.
2: Ouais. Pogacar.
0: Pogacar. Non, mais je vais rester sur Sexas.
3: Moi aussi. Ouais. Je sens le truc, je sais pas pourquoi.
0: Je sais pas pourquoi.
3: J'ai le pif, moi, dans les paris. Hein.
0: Ouais, c'est vrai.
3: Demandez à Denis
0: pourquoi je te suis.
3: Pas le pif.
0: Merci, Johan, merci beaucoup.
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0: Et dans 11 minutes maintenant, on va également suivre le Grand Prix de Belgique de Formule 1 sur le circuit de Spa-Francorchamps. On fait un petit coucou à Jean-Luc Roy qui va nous rappeler la grille. Salut Jean-Luc.
7: Oui, salut mon Chris et bonjour à tous. Eh bien la grille, c'est simple, c'est Kimi Antonelli. Oh, la surprise, 6e pole de sa carrière de pilote de Formule 1, la 6e évidemment de la saison et la 2e consécutive après celle qu'il avait signée en Grande-Bretagne. Pour autant, eh bien on sait qu'il a eu des problèmes de fiabilité, soit électronique ou électrique, soit mécanique, c'était à Silverstone, donc c'est pas forcément gagné. À ses côtés, il y a Max Verstappen, qui l'a déjà emporté à 3 reprises sur ce tracé qu'il adore. Hein. C'est vraiment un tracé qu'il aime beaucoup. Il est à moitié chez lui, puisque sa maman est belge, on le sait bien. Et puis le fameux toboggan des Ardennes, tu sais, c'est le plus beau circuit du championnat du monde, plus de 7 km. 7 km et 4 mètres. Derrière la deuxième ligne, eh bien, il y aura George Russell avec la deuxième Mercedes, et puis Charles Leclerc, la première des Ferrari, troisième ligne avec Hamilton et Piastri.
0: Parfait, merci Jean-Luc, on te retrouve dans quelques instants pour le départ de ce Grand Prix, en même temps que la 15e étape du Tour de France. On avance les infos pour ne rien rater de ces événements. À tout de suite.
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0: RMC, il est 14h53. Dans un instant, la suite de la 15e étape du Tour de France et le départ du Grand Prix de Belgique de Formule 1. Et tout de suite, les infos qu'on avance avec Thibaut Dinouel. Bonjour Thibaut.
22: Bonjour Christophe, bonjour à tous. Des conditions défavorables pour le travail des pompiers en Haute-Corse. Deux incendies sont en cours depuis une semaine, déclenchés par des impacts de foudre. L'un à Albertache, l'autre à Corté. Au total, 400 hectares de végétation déjà détruits dans des zones difficiles d'accès. Une portion du GR20 a été fermé aux randonneurs. En Espagne, là aussi, les images sont impressionnantes. Celles d'un nouveau feu qui ravage la région de Guadalajara. C'est à 100 km au nord de Madrid. Là, on parle de 13 000 hectares brûlés dans le parc naturel de Sierra Norte, endroit qui habite de nombreuses espèces menacées comme des aigles et des loups, par exemple. Et alors qu'un autre incendie gigantesque est toujours en cours près de Saragosse, dans le nord de la péninsule. Sur la route des vacances, vous êtes nombreux en ce moment à l'écoute d'RMC. Bison Futé voie orange dans le sens des départs. Des bouchons notamment en ce moment pour passer Valence sur l'autoroute A7 en Vallée du Rhône ou encore autour de Bordeaux. Les Bleus, eux, sont déjà de retour en France ou presque après la défaite hier soir en petite finale contre l'Angleterre. Certains joueurs sont dans l'avion vers Paris. Il doit atterrir vers 15h30 à Roissy, tandis que d'autres sont directement partis en vacances depuis les États-Unis. Espagnols et Argentins, eux, le seront ce soir, mais après avoir disputé le match le plus important de l'année, finale de la Coupe du Monde à suivre à partir de 21h sur RMC. Enfin les courses, le Quintet, c'est à Chantilly, départ à 15h15, le favori aujourd'hui de RMC c'est le 7 Igara, l'outsider le 2 Azapico. 14h55 sur RMC, la suite de l'intégral Tour de France.
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8: Dans un instant, nous allons partir pour la Belgique, le circuit de Spa-Francorchamps pour le départ du Grand Prix. Il y a un petit peu de retard, donc on en profite pour faire un point sur la course. À 114 km de l'arrivée, la 15e étape du tour avec Pierre-Yves, le top course.
9: Et ça bagarre toujours. Bon appétit Christophe avec Nicolas Vinokourov qui est
8: a pris. Moi j'arrive à parler la bouche pleine à la différence de toi.
9: C'est très très bien, mais n'empêche, ça serait bien que tu manges quand on n'est pas à l'antenne. Un petit peu de respect s'il te plaît pour les auditeurs. Avec toujours cette bagarre puisque ça s'est regroupé sous l'impulsion des Education First Easy Post qui n'avaient placé aucun coureur dans le groupe de tête. Résultat, ils ont fait le forcing pour revenir, ils ont réussi et ça de nouveau redémarrer, mais pour l'instant il n'y a que Vinokourov qui a 5 secondes d'avance sur le groupe maillot jaune, le peloton avec bien tous les favoris, pas de problème, les sprinteurs ont un peu plus de mal, le groupe Eto est en train de se former avec notamment Jasper Philipsen.
8: Voilà, 103 km de l'arrivée, Jérôme, tu voulais...
10: On a aussi quelques coureurs en difficulté à l'arrière de ce peloton qui font un peu l'élastique comme on dit, notamment les coéquipiers de Tadej Pogacar et de Paul Sexas. On a vu perdre quelques mètres, notamment Tim Wellens et Tiche Benoît. C'est pas une très bonne nouvelle pour Paul Sexas ni pour Tadej Pogacar, mais c'est signe que le départ est très très très rapide.
8: Voilà, départ très très rapide. On n'est pas encore dans les difficultés. La première grosse difficulté, ce sera dans combien de temps, Jérôme ?
11: Ah bah ça sera le Salève hein, maintenant, qui sera situé. Alors le pied sera à 52-53 km de l'arrivée, donc dans une cinquantaine de kilomètres à peu près. Mais vous savez, le Jura, là, c'est jamais plat. Hein. Ça monte, ça descend, droite, gauche, et à l'allure où ça roule depuis le début, ils sont à 44 de moyenne alors qu'il n'y a pas eu un mètre de plat. Ça roule vraiment très très vite. Le coup, l'échappé va partir, ça sera forcément un coup de costaud et ça risque de faire vraiment rideau derrière pendant quelques dizaines de kilomètres.
8: Et pour l'instant, ça n'arrive pas à s'extraire de ce peloton. Maria, du coup, est à l'avant de la course, puisqu'il n'y a pas d'échappée véritablement développée pour le moment. Maria, sur la moto.
12: Oui, tout à fait. Ah bah, pas d'échappée, ça veut dire que ça ne m'arrange pas les masses. J'ai pas fait un coureur depuis ce matin, je ne vais pas vous mentir. On est à l'avant de la course. En effet, sur les routes de l'Ain, je vous confirme, ça serpente beaucoup, hein. Virage à droite, virage à gauche, ça monte, ça descend, c'est vraiment pas des pentes très régulières, des routes assez étroites, un petit peu de public, mais je pense qu'on s'attend vraiment à beaucoup de public à l'arrivée dans le col de Salève et dans le plateau de Solaison. Évidemment, il y aura plus de monde, je pense. Voilà, mais les conditions sont très bonnes, hein. C'est des conditions parfaites pour faire du cyclisme, environ 25 degrés, un très léger vent, mais pas non plus de quoi perturber le peloton, donc... Les conditions sont plutôt bonnes aujourd'hui, bien meilleures qu'hier.
8: C'est vrai que la canicule pour l'instant semble s'être éloignée. Les conditions sont parfaites, même si hier on a eu pas mal d'orages. Aujourd'hui ça va hein. A priori dans les jours qui viennent, ça devrait rester dans des températures comme ça. Même si on va descendre un peu plus au sud, aux alentours de l'Alpe d'Huez, là peut-être que le soleil et la canicule reviendront, mais on sera haut hein, Pierre-Yves.
9: Oui, non, de ce que j'ai vu pour la dernière semaine, normalement ça devrait être avec des températures tout à fait raisonnables.
8: Pile le poulpe, pile la grenouille.
9: Ça devrait très bien se passer. Une dernière semaine beaucoup plus appréciable en termes de météorologie sur la route du Tour.
10: Et donc il va faire soit gros cagnard, soit il va tomber une tempête.
8: Oui, tu le vois comme ça?
10: En général, tout ce
12: qui est. Et je viens de rentrer, messieurs, dans un village. Je viens de rentrer. Dans un village. À l'inverse de tous nos hôtels depuis le début. Dans un village à l'inverse de tous nos hôtels depuis le début du Tour de France, je viens de rentrer à Confort.
8: C'est pas gentil. Franck qui nous écoute.
9: Tu reçois des messages, il paraît, Christophe.
8: Mais oui, mais qui s'inquiète pas, c'est pas grave, on a l'habitude. On est forcé de la route, hein, on a l'habitude.
9: On aura la clim l'année prochaine. Ouais. Mais comme ça part d'Edimbourg, on voudrait le chauffer.
8: Ouais, il faut prévoir le chauffage à Edimbourg, peut-être au mois de juillet l'année prochaine. Allez, 15h02, on va prendre la direction de Spa-Francorchamps. Il doit faire une bonne température en Belgique. Pour l'instant, il pleut pas, pourvu que ça dure. Jean-Luc Roy pour le départ de ce Grand Prix.
13: Et oui, Christophe, pour le moment ça va, mais il y a quelques nuages gris qui commencent à apparaître aux alentours du circuit. Tu sais que, évidemment, ce toboggan des Ardennes, dans les Ardennes belges, aux confins des trois pays, hein, c'est en Belgique bien sûr, mais l'Allemagne n'est pas loin et la France non plus. Donc, alors tu me permets d'abord de rendre hommage à ce circuit absolument magnifique, long de 7 km et 4 mètres, que les pilotes vont parcourir à 44 reprises. Tous l'ont fait pendant le week-end et tu sais que malheureusement, eh bien ce sera en alternance à partir de l'an prochain, grâce à la FOM et à la FIA, puisqu'on va alterner avec le circuit de Barcelone. Voilà, comme ça on va perdre deux endroits traditionnels de la Formule 1 d'un seul coup. Bien réalisé, messieurs. En tout cas, le départ va avoir lieu avec la pole de Kimi Antonelli avec la Mercedes. Donc, il partira du côté droit de la piste dans le sens de la marche. Attention à cette épingle, hein, située juste quelques mètres, quelques dizaines de mètres à peine après le départ. Cette épingle de la source, c'est le cas de le dire, de pas mal de collisions dans le passé. Il aura à ses côtés Max Verstappen, local de l'étape. Tu sais qu'il est à moitié belge par sa maman. Il adore ce tracé, c'est son préféré. Il l'a emporté à trois reprises. Et puis, juste derrière, eh bien, il y aura la deuxième ligne composée de George Russell, l'autre Mercedes et puis la première des Ferrari de Charles Leclerc. Hamilton est sur la troisième ligne, la deuxième Ferrari avec Oscar Piastri. Et puis ensuite, eh bien, du côté des Français, Isaac Hadjar, il faut remonter la grille à l'envers, malheureusement, à 30 places de pénalité. Comme il n'y a que 22 voitures, eh bien, il partira 21e. Parce qu'entre-temps, Alonso a écopé d'une pénalité, Stroll a écopé d'une pénalité, Perez a écopé d'une pénalité. Et on sait déjà que Norris également en a pris une, qui lui a évité malheureusement de partir 3e, il part 13e sur la grille. Voilà, on brandit le drapeau vert en fond de grille maintenant, les feux vont s'allumer, ça va être parti, donc pour 44 tours avec a priori un seul arrêt, la majorité des pilotes sont en pneumatique médium, en tout cas les 12 premiers, les autres ont monté soit des softs, soit des durs, et voilà, extinction des feux, c'est parti avec un bon départ d'Antonelli pour le moment, qui parvient à contenir Verstappen à l'extérieur. Est-ce que Russell va parvenir à passer à l'intérieur? Non, pour le moment on reste dans l'ordre du départ. On a été assez prudent avec les Ferrari qui viennent s'intercaler également. Charles Leclerc qui se montre assez agressif et qui va essayer, hop là, dans la remontée du raidillon. Et est-ce que oui, Verstappen est parvenu à prendre l'avantage. Verstappen a pris l'avantage sur Antonelli. Alors peut-être c'est une astuce parce que dans la longue ligne droite de Kemmel, nous y sommes maintenant. Antonelli repasse et oui, à l'aspiration. Incroyable. Et bien Verstappen qui était premier à l'amorce de cette ligne droite se retrouve derrière une confusion. Un tête à queue, je crois, Russell qui est parti en tête à queue, qui a semé un peu la confusion au milieu du paquet. En tout cas, pour le moment, Antonelli a repris la première place. Voilà, c'est bien Russell qui est parti en tête à queue là dans un endroit délicat dans le S de Malmedy. Et puis derrière on a la Ferrari a priori de Charles Leclerc avec Verstappen qui est derrière et puis Hamilton a priori. Voilà, on descend maintenant vers la partie sinueuse où effectivement les pilotes ont les courbes rapides à négocier. Est-ce qu'on va avoir le temps d'évacuer la monoplace de Russell qui me paraît être posée dans le bac à gravier à l'extérieur donc de la chicane de Malmedy? C'est ce qu'on va savoir tout de suite, ou bien est-ce qu'on va sortir tout de suite un VSC ou un safety car? En tout cas, Max Verstappen a été très fugitivement au commandement de ce Grand Prix qui est maintenant revenu entre les mains de Kimi Antonelli, le poleman.
8: Eh bien, on se retrouve dans quelques instants pour la suite de ce Grand Prix. Merci Jean-Luc, on reste évidemment en contact et s'il se passe des choses, tu n'hésites pas à nous couper. 15h06, un point sur la course et ensuite on va partir à New York à quelques heures de la finale de la Coupe du Monde. Pierre-Yves, le top course.
9: sous la barre des 100 km encore à parcourir, 97 exactement. Nicolas Vinokourov qui est rattrapé à l'instant par un petit groupe où on devrait trouver des Français cette fois. Kevin Vauclin, Bruno Armiraille, également Guillaume Martin, Guyonnet et Wayne Kostiou dans ce groupe probablement. Et puis de l'être peut-être pour l'équipe Total Energy. Mais il n'y a rien de fait parce qu'il y a plein de petites grappes. C'est pas encore l'époque des récoltes et de la vendange, mais il y a des petites grappes, des petits raisins un petit peu partout entre le groupe maillot jaune et les hommes de tête. 12 secondes séparent ce groupe de tête du groupe maillot jaune.
8: Parfait, 15h07, vous êtes sur RMC, on prend la direction de New York maintenant, vous le savez, l'épicentre de la planète ce soir pour la finale de la Coupe du Monde à 21h entre l'Argentine et l'Espagne. On va retrouver notre copain Doumé. Doumé, c'est le surnom de Nicolas Pelletier, notre Corse à nous qui est à New York et qui va se régaler ce soir. Salut Nico.
14: Salut les amis, salut à tous.
9: Allez, bon. Nico.
8: Alors, la dernière fois, tu nous disais que le président Macron allait arriver alors qu'il était déjà là. Est-ce que le président Trump sera là ce soir?
14: Oui, là, il y aura Zizou. Ce soir, il y aura Zizou dans les tribunes. On a longtemps parlé de Zinedine Zidane, notamment parce qu'il va prendre la suite de Didier Deschamps à la tête des Bleus. Il y aura Zinedine Zidane ce soir dans les tribunes du stade de New York, New Jersey, pour la grande finale de la Coupe du Monde.
8: À mon avis, il va être coursé quand même le Zizou ce soir, hein, par tous les reporters d'RMC. Oui. Là, l'objectif de faire parler Zizou ce soir lors de la finale de la Coupe du Monde et de parler de son poste de futur sélectionneur, là, si tu y arrives, franchement, je pense que tu mériteras une belle augmentation.
9: On peut dire Nicolas Pelletier, qui est très jeune, qui n'a pas connu Zinedine Zidane joueur, il est chauve. Si
8: il ressemble à Pierre-Yves Leroux, un peu en plus beau, quoi. En beaucoup plus beau.
11: Et en plus meilleur football.
8: Un bien meilleur footballeur que Perry, de jouer avec Perry.
11: Oh là là, voilà. Lors de mon jubilé, c'est pas là qu'il a laissé la plus grosse empreinte. Hein.
8: La plus grosse impression.
11: Non. Au buffet, après, oui, mais match.
8: Au buffet, il a le roi des petits fours, c'est quand même Pierre-Yves. Mon Nico, parle-nous de ce match final incroyable entre l'Espagne et l'Argentine. Bon, c'est pas évidemment celle qu'on espérait, mais bon, on va devoir s'y faire. On s'y fait depuis quelques jours maintenant. Finale électrique entre ces deux pays, ça va parler espagnol, évidemment. Durant toute la partie. C'est aussi la rencontre entre Messi, la star iconique du Barça, et celui qui lui a succédé, beaucoup plus jeune, Lamine Yamal. Il y aura aussi un spectacle à la mi-temps. Bref, ça va être un grand moment. Et puis, alors, j'ai lu quand même une déclaration de Gianni Infantino qui ne tarit pas d'éloges sur cette Coupe du Monde. Qu'est-ce qu'il nous dit exactement? Ça n'a pas été seulement le plus beau mondial de tous les temps. C'est le plus grand événement humain, social et culturel que l'humanité ait jamais vu. Ça, c'est envoyé. Oui. Ça, c'est beau. Hein. Là, il est content. Il est content de lui, en fait, Jenny.
14: Exactement. Il a même lâché la phrase que la Coupe du Monde était un diffuseur de bonheur, le meilleur diffuseur de bonheur depuis 120 ans. Voilà, il n'exagère pas. Mais voilà, il était aux côtés de Donald Trump, qui sera l'invité de marque ce soir de Gianni Infantino. Il sera même, pour la première fois de l'histoire de la Coupe du Monde, il sera même sur la scène lors de la remise du trophée aux côtés de Gianni Infantino. Donc sur la photo des vainqueurs demain matin sur tous les journaux du monde entier, on aura Donald Trump à côté du capitaine de la sélection qui soulèvera ce trophée de la Coupe du Monde. Mais oui, tu l'as dit, Christophe, ici on résume un peu cette finale au duel entre Lionel Messi, 39 ans, qui peut faire le back-to-back avec l'équipe argentine, et donc en face Lamine Yamal, 19 ans, qui peut ramener sa première Coupe du Monde de son histoire, la deuxième de l'histoire espagnole. Et donc on résume un peu ce duel ici dans les médias américains et même de plus largement dans les médias sud-américains. Et ici, il faudra compter sur la présence de 50 000 supporters argentins dans les tribunes du stade de New Jersey. Sur 80 000 personnes, 50 000 supporters argentins. Et on les a rencontrés hier avec Valentin Jamin. Je peux te dire qu'ils sont très chauds.
15: Je suis tranquille car l'équipe nous montre à chaque fois qu'elle a beaucoup de courage comparé à d'autres sélections. On va gagner 1-0, ce sera dur car l'Espagne joue bien.
16: Nous savons que tous les matchs contre nous, les Argentins, sont durs et on gagne avec peu d'écart.
15: Confiant, l'Argentine met tout sur le terrain, même ce qu'elle n'a pas. On n'a pas toujours bien joué, mais ils mettent toujours tout. L'Espagne joue bien, mais ça va aller. Messi est le meilleur de l'histoire et il le confirmera en finale.
17: Les deux pays ont de très bonnes équipes et veulent le trophée. Ce sera un grand match.
14: Entre 17 et 20 minutes de mi-temps ce soir pour un grand show de la mi-temps ici lors de la finale de la Coupe du Monde. C'est la petite particularité de cette finale de Coupe du Monde. Et je vais quand même vous citer, je sais que vous adorez ça, je vais quand même vous citer quelques artistes. Bon, Shakira qui a interprété le titre officiel de la Coupe du Monde, elle sera présente sur place. Madonna sera présente à la mi-temps de la finale de la Coupe du Monde. Et le groupe ultra connu, alors je pense que ça ne parle à personne autour de la table, mais BTS, le groupe de K-pop sûr. Sera... Oh non, j'en étais sûr, t'allais dire ça, tu le connais pas. Sera sur la scène.
9: De chaussures.
8: C'est Marc Godas,
14: il dit. Ils seront sur la scène du stade ce soir, ici, dans le stade du New Jersey, à quelques minutes de Manhattan. Donc voilà, grande finale de la Coupe du Monde, 21h sur RMC, 15h ici hors local. Et il n'y a plus de fumée dans le ciel de New York, c'est aussi une bonne nouvelle.
8: Ah, tant mieux. Ça, c'est une bonne nouvelle parce que j'ai vu les images du ciel des villes nord-américaines avec les terribles incendies qui règnent au Canada. Ça, c'est vrai que pour jouer au foot, c'est quand même pas exceptionnel.
9: Grosse déception de Jérôme Pinault qui pensait que Patrick Sébastien ferait partie du spectacle à la mi-temps et il n'est pas là.
10: Oui. C'est dommage. Ça aurait pu à Donald. Hein.
8: Ah bah oui, c'est le même genre du monde. Hein.
14: Selon nos infos, je crois même qu'ils ne l'ont pas contacté.
8: Dommage. Il n'a pas été contacté.
10: J'aurais même invité Sébastien Patoche, moi, tu vois.
8: Ouais. Et ton copain aussi, là, celui. Pas de tactique, là.
10: Ah, Eddy Le Cartier.
8: Ouais, non, il n'est pas.
10: Il n'est pas invité non plus. Pourtant, bon. Il est comme Donald, il n'a pas de stratégie.
8: Excellent. Jérôme, un mot sur l'affrontement entre l'Espagne et l'Argentine. Bon, c'est pas la finale dont on rêvait, mais ça va être quand même une superbe affiche, évidemment. L'avantage, footballistiquement parlant, tu le donnes à qui?
10: Footballistiquement parlant, le donne à l'Argentine.
8: Ah bon?
10: Alors, moi, je suis supporter de l'Espagne parce que je déteste Emiliano Martinez, mais cette équipe est on peut le dire, intouchable. Enfin, ils ont toujours un ressort psychologique, physique, technique. C'est une très bonne équipe de football. Et en plus, on a l'impression qu'elle ne peut pas perdre. Ils ont un supplément d'âme. Ce soir, ils vont jouer devant 50 002 supporters. Parce qu'il y aura 50 000 supporters argentins. Et Donald et Gianni Infantino derrière cette équipe d'Argentine. Donc, on ne peut qu'estimer qu'ils sont les favoris. Même si l'Espagne est très, très forte, a de belles armes. Moi, je vais être pour l'Espagne, ça, c'est sûr. Et j'ai comme l'impression que le back-to-back ferait plaisir à beaucoup de monde, et notamment au président de la Fédération Internationale de Football.
8: Georges Quirino va plus te parler, tu sais que lui, il est comme un fou.
10: Oui, mais je l'aime quand même. Mais j'aimerais que ce soit un match qui se dispute dans de bonnes conditions et que le meilleur gagne. Voilà. Maintenant, on verra.
8: On rappelle que l'Argentine vise, Nico, une quatrième étoile quand même. Hein. Ça leur permettrait de se rapprocher à une Coupe du Monde du Brésil et d'égaler l'Allemagne. Donc là, tu rentrerais vraiment dans le cercle très très fermé des multiples vainqueurs de la compétition. Hein.
14: Et je peux vous dire que tous les journalistes argentins qu'on a croisés vendredi lors de la conférence de presse ne pensaient qu'à une chose, et c'est ce que tu as dit, Christophe, de se rapprocher du Brésil, parce que c'est l'ennemi, bien évidemment, en Amérique du Sud. Et il pensait qu'à ça, il disait, si on ramène l'étoile, on se rapproche, on n'est plus qu'à une Coupe du Monde. Et donc là, il y avait un défi entre les journalistes brésiliens qui étaient présents dans la salle et qui, eux, ont peur ce soir et qui seront peut-être plus pour l'Espagne ce soir, ici du côté de New York, de voir l'Argentine revenir à une longueur du palmarès brésilien. Donc ils seront nombreux ce soir. Et il y a aussi un élément très important à prendre en compte, c'est que hier j'étais du côté du stade de New Jersey, la pelouse est catastrophique pour ce. Aïe. Peut-être que ça avantagera l'Argentine, mais c'est une pelouse catastrophique sur le stade de New York, New Jersey. Elle était déjà catastrophique lors du match France-Sénégal en ouverture du tournoi. Bah, elle est toujours catastrophique avec les pluies qu'il y a eu cette nuit du côté de New York. Je ne pense pas que ça va arranger quelque chose pour cette finale.
8: Très bien, merci. Merci Mondoumé. L'année prochaine, le tour part d'Écosse. Tu seras avec nous, non?
14: Bah, il y a encore une compétition. Des Nations aussi qui est très
8: intéressante. Ah, bah non, arrête un peu avec le foot, là, c'est bon. Hein? Viens rejoindre les vraies valeurs et les vrais copains, quoi.
10: Il est dans les bons coups, quand même. Hein.
8: Il est toujours dans les bons coups.
10: Avec Gianni et Donald, après, il va aller à la Coupe d'Afrique des Nations.
8: Il est toujours dans les bons coups, mais il sort toujours des bonnes infos aussi, quand même.
10: Transporte les
8: mêmes. Ah, il est pas mal, le Nico. Merci, mon Nico. Bonne finale de Coupe du Monde. Régalez-vous ce soir, mettez-vous en plein les yeux. Et puis, bonnes vacances derrière, parce que je pense que vous les avez bien méritées. Merci, Nico. Nicolas Pelletier, l'un des envoyés spéciaux d'RMC durant toute cette Coupe du Monde, l'homme des infos, l'homme qui a son nez partout et des yeux un peu partout également. 15h16, on fait un petit point sur la Formule 1 avec Jean-Luc Roy pour le Grand Prix de Belgique de Formule 1. Jean-Luc, où en est-on ?
13: Oui mon Chris, la bonne nouvelle c'est qu'on est reparti après la période de safety car pendant 4 tours pour évacuer donc la Mercedes de Russell qui s'était frictionnée avec Hamilton en fait. D'ailleurs l'opération est scrutée par les commissaires pour le moment. Je ne pense pas qu'il y ait de suite, mais bon, en tout cas c'est l'élimination de Russell. Et Antonelli eh bien, est toujours leader au restart devant la Ferrari de Charles Leclerc, la Red Bull de Verstappen et puis Piastri qui est plutôt bon en ce début de course. À un moment il a été passé par Hamilton mais il a repris la quatrième position. Hamilton est cinquième, Lawson sixième, Lindblad septième, Colapinto huitième, Norris qui a des pneus durs et qui est parti treizième, on le rappelle, est déjà neuvième, Bortoleto dixième. Du côté des Français, eh bien on a Gasly onzième, Hadjar qui est en train de remonter après s'être arrêté deux fois, il est déjà seizième, et Ocon est 19e.
8: Très bien, c'est la cata quand même pour Russell, hein, Jean-Luc,
13: ah oui.
8: Qui était deuxième au classement des pilotes, qui va perdre le gros aujourd'hui. Hein.
13: Absolument, bah déjà il n'arrivait pas à comprendre les raisons pour lesquelles il était moins rapide de 5 dixièmes que son équipier sur un tour. Alors apparemment tout le monde dit que c'est pas lui, mais bon, apparemment tu sais, c'est les systèmes de recharge et de décharge électrique, c'est ça qui guide la performance d'un pilote hein, maintenant, surtout sur un tracé aussi exigeant que celui de Spa-Francorchamps en Belgique, long de 7 km. Donc apparemment il n'utilise pas la manière de régurgiter l'énergie électrique comme il devrait, enfin bon, bref, en tout cas là il est un peu nerveux. Et c'est vrai que c'est un peu la cata, comme tu le dis, même si il avait repris pas mal de points à son équipier en tête du championnat. Ouais. Mais bon, manifestement, Antonelli est plus rapide dans des conditions identiques. Le jeune Italien de toujours 19 ans,
8: il va marquer beaucoup de points, a priori. Il va marquer, a priori, beaucoup de points s'il réussit à conserver sa pole, enfin pas sa pole, mais sa première position pour l'instant. Donc on verra tout à l'heure. On revient vers toi dans quelques minutes. Merci Jean-Luc. On va maintenant partir à Chantilly puisque c'est l'heure du quintet et c'est avec Mathieu Zaccanini. Salut Mathieu.
18: Salut Christophe, salut à tous. On se retrouve en effet sur la piste en gazon de Chantilly. Le quintet plus, c'est un handicap disputé sur la distance des 2400 mètres. On est dans le tournant final à noter que le 14 et le 16 n'ont pas pris part à cette épreuve. Et parmi ces juments, c'est toujours le numéro 4 qui est en tête, hein, qui anime l'épreuve, c'est Seona. Dans le dos de Seona, on peut noter la présence du numéro 10, Mistarken, ainsi que le numéro 7 Ayara et le numéro 1 Mos Glamorous. On rentre désormais dans la phase finale avec Seona qui va tenter de repartir malgré une belle attaque à son extérieur du numéro 10 Mistarken. Pour l'instant rien n'est fait entre ces différentes protagonistes et une belle attaque le long de l'extérieur plutôt du numéro 1 Mos Glamorous qui tente de prendre le meilleur. C'est pas fini, il y a encore des belles fins de course à l'extérieur, celle du numéro 13 Wimagate qui va essayer de prendre le meilleur, mais pour l'instant c'est le numéro 1 qui se montre accrocheuse, Mos Glamorous qui va tenter de repartir et qui va certainement peut-être s'imposer, le numéro 1 qui va peut-être s'imposer même s'il y a des belles fin de course à l'extérieur, celle du numéro 13 qui va prendre la deuxième place, troisième place pour le numéro 8 hein, finalement Christabel qui a pris la troisième place sur le podium. En tout cas très belle victoire du numéro 1 Mos Glamorous hein, c'était la dernière minute des courses RMC qui s'impose à 17-1, donc on est assez content, belle victoire de ce numéro 1 10, le numéro 1 Mos Glamorous hein, qui est très bien reparti, deuxième place donc pour le numéro 13 hein, Wimagate qui se classe bonne deuxième, troisième place pour le numéro 8 Christabel, quatrième place en retrait on peut le dire pour le numéro 9 Marina Leda, et enfin c'est l'animatrice de la compétition, le numéro 4 Seona qui prend la cinquième place, qui nous donne une arrivée provisoire de ce quintet disputé aujourd'hui sur l'hipporome de Chantilly, As 13, 8, 9 et 4. Et je reviendrai donc à 16h pour vous donner l'arrivée des rapports de cette compétition. À tout à l'heure.
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8: Merci Mathieu, on revient ici en direct de la 15e étape du Tour de France. Alors on n'est pas au plateau de Solaison, on vous le rappelle, hein, nous sommes à Thenon, à une soixantaine de kilomètres du lieu d'arrivée, mais on va faire un point parce qu'on a évidemment les images et on a Maria sur la moto qui nous tient informés de ce qu'il se passe. Est-ce que l'échappée cette fois-ci est constituée, Pierre-Yves, le top course?
9: Oui, c'est l'échappée du jour. Est-ce que ça sera la bonne échappée? Ça, on saura tout à l'heure. À 86 km de l'arrivée, les hommes de tête possèdent 2 minutes 18 d'avance sur le groupe Maillot Jaune avec tous les leaders. Un gros groupe s'est formé donc avec 24 garçons, quelques Français comme Bruno Armirail, Aurélien Paré-Peintre, Kevin Vauquelin, Ewen Costiu, Guillaume Martin ou encore Alexandre Delettre, et puis des garçons qui sont bien placé au classement général. Alors pas dans les 10 premières places, mais Adam Yates par exemple est à 22 minutes. On a Egan Bernal à 16 minutes et Tom Pidcock qui est là, qui est présent, le Britannique à 8 minutes.
8: Toujours là celui-là. Hein.
9: Ouais, exactement. Yanis Voisard lui est à 19 minutes. Voilà pour les garçons les mieux classés.
8: Très bien, on va voir si cette échappée parvient à fausser vraiment compagnie.
9: J'ai oublié
8: peloton.
9: Alex Baudin dans les Français.
8: Ouais, Baudin qui peut s'intéresser au classement de la montagne et puis qui peut aller, pourquoi pas, chercher une victoire d'étape. Lui, le Savoyard, il connaît bien la région. On revient dans quelques instants, il est 15h21, on est à 85 km de l'arrivée et dans quelques kilomètres maintenant, le peloton va attaquer le premier vrai col de cette étape, le col de la Croisette, le Salève, avec 4 km 600 à 11%. Ça a monté très raide. À tout de suite.
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8: 15h25, vous êtes sur RMC, vous avez fait le bon choix. Une magnifique après-midi de sport et une grande journée de sport, plus exactement le Grand Prix de Formule 1 de Belgique, la 15e étape du Tour de France, l'entrée dans les Alpes et la finale de la Coupe du Monde de football ce soir entre l'Espagne et l'Argentine. Nous sommes donc dans cette 15e étape. On n'a pas encore abordé les grandes difficultés du jour, hein, le col donc du Salève qui interviendra dans une petite trentaine de kilomètres maintenant, et puis évidemment le plat de résistance et le dessert à la fois, la cerise sur le gâteau. Il y aura tout, le plateau de Solaison en toute fin d'étape, plateau de Solaison, et c'est 11 km 309% de moyenne. Pierre-Yves.
0: Et si on allait sur la route du Tour voir les familles des coureurs, Christophe, puisqu'on a avec nous le papa de Aurélien Paré-Peintre et de Valentin Paré-Peintre, il me semble qu'il est sur la route du
8: Olivier,
0: Tour.
8: Olivier, bonjour Olivier Paré-Peintre qui est avec nous. Bonjour Olivier.
1: Oui, bonjour, bonjour à tous. Ça fait
2: salut Olivier.
1: Ça fait énormément de bruit, je vous entends pas très bien, mais
2: t'inquiète, on va crier.
8: Bon, on va crier, Olivier. Ça fait plaisir de vous retrouver. La dernière fois qu'on s'est parlé, c'était l'an dernier, au Ventoux. Vous en souvenez ?
1: C'était magnifique. J'espère que vous allez porter chance à Valentin encore aujourd'hui. Parce que l'étape à Solaison, c'est une étape qu'il avait plus ou moins cochée quand même. Donc, bravo déjà pour votre émission, parce que je vous écoute. C'est un plaisir de vous écouter tous les jours. Donc voilà, et puis Jérôme, je suis tout près de chez toi, là tu vois bien où c'est, la Côte du Mont, entre la Murat et
2: bien sûr.
1: Donc voilà.
10: D'ailleurs, si tu peux aller donner des croquettes au chat, ce qu'il a oublié.
1: Moi je ferai ça en descendant ce soir, il n'y a pas de problème.
2: Tu arrives à suivre la course, Olivier ?
1: Ouais, alors là aujourd'hui j'ai pas trop eu le temps parce qu'on a fait une grande fan zone là dans la montée du Mont. On est à peu près 150 mètres en dessous du prix du meilleur grimpeur de la ligne. Et on a eu énormément de monde, on a fait une buvette et tout ça, on a été dévalisés, on a tout vendu, c'est super pour nous. Mais de temps en temps, je jette un coup d'œil, mais je suis pas arrivé encore à savoir le grand groupe devant qui y avait exactement.
2: Eh ben, il y a Aurélien.
8: Il y a Aurélien, mais il n'y a pas Valentin.
1: Ah, et ça, c'est dommage.
0: Oui, mais Olivier, pour vous donner une autre information, le peloton est seulement à 2 minutes 15. Il était à 2 minutes 30 il y a quelques instants. Et les UAE ont décidé de prendre la barre. Donc, il se pourrait, avec les Visma en plus, que la course soit loin d'être vraiment lancée. Et on est quand même à 80 km de l'arrivée. Donc, il peut se passer encore beaucoup de choses.
8: Voilà, vos fistons, ils sont...
1: C'est vrai.
8: Ouais. Vos fistons, ils font un tour un peu différent. D'un côté, il y a Valentin qui, on l'a bien compris, vise le maillot à pois et la victoire d'étape comme l'année dernière. Et puis Aurélien, lui, c'est l'équipier modèle, celui qui fait chambre avec Paul Sexas et qui va peut-être l'amener tout en haut du podium, ou en tout cas sur le podium. C'est intéressant d'avoir ces deux angles-là et ces deux façons de faire le Tour de France, hein, quelque part.
1: Ah oui, pour moi, en tant que papa, déjà, c'est une immense fierté. Évidemment d'avoir ces deux enfants qui font le Tour de France, et en plus les deux avec des objectifs complètement différents. Évidemment, Valentin, dès le mois de janvier, même à Noël quand on fait le grand repas de famille, il m'a dit moi je vais viser le maillot à pois et puis une étape, et j'aimerais bien gagner à Solaison, il m'avait dit. Et Aurélien, il était il m'avait pas mis dans la confidence, mais il savait déjà que son programme était aligné sur celui de Paul. Et donc, il m'a confirmé qu'il ferait le Tour de France juste quelques jours avant qu'ils annoncent que Paul allait le faire. Donc voilà, Aurélien a un rôle très très important dans l'équipe Decathlon CMA CGM auprès de Paul. Depuis l'année dernière, Dominique Chériès a une très grande confiance dans Aurélien pour accompagner Paul. Parce qu'Aurélien, c'est un coureur qui a déjà une très très bonne vision de la course. Et puis surtout, on va dire, il panique jamais, donc il est toujours capable d'analyser la situation d'avoir la tête froide, que ce soit dans le peloton ou dans le bus. Donc et il remplit ce rôle qui lui plaît d'ailleurs assez. Et puis aujourd'hui, c'est sympa, ils lui ont laissé carte blanche pour qu'il puisse passer devant, donc c'est très bien.
8: Mais oui, c'est le régional de l'étape, donc il est dans le groupe de tête avec 2 minutes 18 d'avance sur le peloton. Jérôme, tu voulais poser une petite question ou t'entretenir avec Olivier, que tu connais par cœur.
2: Déjà,
8: il était ton président, c'est ça ?
2: C'est ça, au Vélo Club d'Annemasse, on se connaît depuis très longtemps. Et il dit le papa est fier, mais on va déjà le féliciter parce qu'il est grand-père depuis pas très longtemps, Olivier. Hein, ouais. Aurélien vient d'être papa. Donc déjà, ça te fait quoi d'être grand-père ? T'as pas trop pris un coup derrière les oreilles, là ?
1: Non, c'était... c'était quelque chose, je ne vais pas dire que j'attendais depuis longtemps, mais je l'attendais. Et je suis très content d'avoir une petite fille qui s'appelle Brune, elle est magnifique. Et j'espère l'avoir bientôt. Ça a été très dur, c'était difficile aussi pour Aurélien parce qu'elle est née le 25 avril. Et lui, il est parti le 10 mai en stage pour le Tour de France. Il est presque pas rentré à la maison depuis le 10 mai. Donc, les gens compteront. Quand on vient d'avoir un enfant et 2 mois après, on l'a vu même pas 10 jours. Donc, c'est quand même assez dur. Mais c'est la vie de coureur cycliste et on peut voir tous les jours qu'Aurélien, il fait son métier concentré sur sa mission auprès de Paul Sexas. Aujourd'hui, il est concentré pour nous ravir sur cette belle étape de Haute-Savoie qu'on a la chance d'avoir, comme toujours. Donc, quand le Tour de France passe en Haute-Savoie, c'est toujours des magnifiques étapes. Donc, je suis très heureux et très fier. Voilà, je me disais, je pensais ça en faisant mon tour de vélo parce que j'ai fait la montée du Mont, là, justement, mardi. Et je me disais, mes enfants, ils sont champions cyclistes. Valentin, il a gagné une étape du Tour de France. Aurélien, il a gagné une étape du Tour d'Italie. J'ai une petite fille. Aujourd'hui, qu'est-ce qui pourrait me faire?
8: La vie est belle, quoi. La vie est belle. La vie est magnifique.
0: Voilà. Un petit maillot à pois.
2: Valentin.
1: C'est sûr qu'un petit maillot à pois pour mettre. J'ai déjà la bouteille de la victoire de l'étape au Tour d'Italie dans ma salle à manger qui trône sur un meuble. Si je pouvais accrocher un maillot à pois au mur, ça me ferait très plaisir, c'est sûr.
2: Plutôt maillot à pois à Paris ou plutôt victoire d'étape s'il fallait choisir entre les deux, Olivier?
1: Alors ça c'est très difficile parce qu'en plus Valentin il est très gourmand et lui il voudrait les deux, ça c'est sûr. La victoire d'étape il l'a déjà eu, donc comme le maillot à pois c'est un petit objectif, j'encourage à remporter le maillot à pois, mais Valentin il a encore le temps. Parce que il a que 25 ans cette année, donc s'il n'a pas le maillot à pois cette année, on peut compter sur lui pour se remettre à l'ouvrage l'année prochaine. Mais je pense que tant qu'il ne l'aura pas eu, il ira chasser ce maillot à pois.
8: Eh bien, on lui souhaite évidemment une bonne chasse. Donc, chasse au poids pour Valentin Paré-Pinte, qui n'est pas dans le groupe de tête, hein, mais l'avance n'est pas considérable, 2 minutes 12, et on est encore loin des grosses difficultés du jour. Merci beaucoup, Olivier. On vous souhaite une belle journée avec le fan club, là, au-dessus du col du Salève, c'est ça? Vous êtes juste au-dessus?
1: Oui, on est dans le GPM suivant. Il y a le GPM de la Croisette et après il y a un GPM de troisième catégorie qui s'appelle Le Mont, juste après la traversée de la commune de la Murat. On est ici dans cette ascension là
0: la côte du Mont, exactement.
8: Vous allez voir passer la moto RMC de Maria, cheveux au vent, tout à l'heure sous son casque. Merci Olivier Paré-Pintre et bonne journée, et on croise les doigts pour Valentin, pour Aurélien qui nous régalent et qui sont sur leur terre aujourd'hui, les terres où ils ont grandi, où ils sont devenus tous les deux des grands champions du cyclisme français. Merci Olivier. 15h33, on va faire un petit tour à Spa-Francorchamps, voir où en sont les pilotes de Formule 1 dans ce Grand Prix de Belgique. Jean-Luc Roy.
13: Oui, bonne idée Christophe, nous sommes pile au tiers de ce Grand Prix qui va compter 44 tours de 7,04 km, et pour le moment Anthony Hiller, qu'on assiste aux premiers arrêts au stand prévus, hein, notamment celui de Pierre Gasly, le français avec son Alpine qui vient de chausser les pneus durs. Il naviguait bien Pierre, il était aux portes des points, donc Antonelli leader pour le moment, mais avec très peu, 2 secondes d'avance seulement sur la Red Bull de Verstappen qui a du mal à contenir les deux Ferrari de Leclerc Hamilton. On a vu d'ailleurs une passe d'armes entre Leclerc et Hamilton qui a été un peu viril, un peu vigoureuse. Hamilton qui a écopé finalement d'une pénalité de 5 secondes consécutivement à l'accrochage avec Russell tout à l'heure. Finalement, c'est lui qui a été jugé responsable. Il va la purger lors de son arrêt. Donc Hamilton 4e, Piastri est solide 5e, et Norris qui est bien remonté, parti 13e avec des pneus durs, il est remonté 6e. Il est à 4 secondes environ de Piastri. Lindblad, toujours très étonnant, le jeune britannique avec la Racing Bull, est 7e devant son équipier Lawson. Et puis Colapinto 9e. Hadjar est remonté au 10e rang après s'être arrêté 2 fois en tout début de course et avoir chaussé des pneumatique dure. Quant à Esteban Ocon, il est 16e pour le moment. Et voilà, Lawson qui s'arrête au stand. Là, on va entrer, Christophe, dans la phase des arrêts au stand prévus maintenant entre le 16e et le 20e tour.
8: Merci Jean-Luc, à tout à l'heure pour ce Grand Prix de Belgique de Formule 1. 75 km de l'arrivée. On va faire un top course avec toi, Pierre-Yves, pour savoir où en est le groupe d'échappée l'avant du peloton.
0: 75 km, tout juste pour les hommes de tête. 2 minutes 28 d'avance pour ce gros groupe avec 24 unités. Je vous rappelle le nom des coureurs français. Bruno Armirail présent, Alex Baudin présent, Aurélien Paré-Pintron, on vient d'en parler avec son papa. Kevin Vauquelin également dans ce groupe. Ewen Costiou, Guillaume Martin et Alexandre Delettre sont présents dans ce groupe de 24 où on va rajouter quelques noms. Des noms que vous connaissez, Tom Pidcock, le mieux classé au classement général puisqu'il est à 8 minutes de Tadej Pogacar. On retrouve également parmi ces garçons Mauro Schmidt qui s'est imposé il y a 48 heures, Matej Moric, Egan Bernal ou encore Ben Hilly et Quinn Simons. Et on rajoutera un dernier, tiens, deux derniers, Victor Campenaerts et Adam Yates à 74 km de l'arrivée. Rien n'est fait, 2 minutes 40 d'avance pour les hommes de tête.
8: Alors il y a du monde, il y a du beau monde dans cette échappée, mais on rappelle que les difficultés sont à venir et elles sont copieuses. Est-ce qu'ils ont une toute petite chance d'aller chercher la victoire tout à l'heure, ou alors c'est encore dans le groupe maillot jaune qu'il faudra la chercher cette victoire?
2: Ils vont avoir une belle chance, je pense, parce que dans le peloton, ça a l'air de se relever complètement.
0: Il y avait les musettes là.
2: Oui, mais on a vu Agnes de Visma Liesebike et Tim Wellens de UAE Emirates discuter. Ça n'avait pas l'air de remettre en route. On va voir, c'est pas encore définitif, mais le groupe de tête va reprendre un peu de champ.
8: Bon, du coup, on va regarder un peu qui y a là-dedans. Il y a quand même quelques noms ronflants du peloton international, Jérôme.
10: Tu veux des favoris pour l'étape?
8: Oui, je veux des favoris.
10: On est parti pour les favoris de l'étape. Alors, on a Adam Yates, évidemment, qui va être un prétendant sérieux. On a évidemment Alex Baudin. On pense aussi à Egan Bernal, à Kevin Vauquelin. On a Ilan Van Wilder qui peut très bien grimper. On peut mettre une petite pièce aussi sur un coureur qui s'appelle Ener Rubio qui était déjà devant. On a Tom Pidcock et puis Jérôme, j'ajouterais peut-être même une grosse cote sur un coureur suisse parce que les Suisses ont gagné, eux, déjà. Et Yannis Voisard, qui fait partie de ce groupe d'échappés, est un excellent grimpeur, donc pourquoi pas une deuxième victoire helvétique aujourd'hui.
8: Est-ce que Captain America pourrait se mêler à la bagarre?
0: Non.
8: Avec... Non, il n'est pas, c'est un puncher, mais pas un assez bon grimpeur de haute montagne. Hein.
0: Trop de cheveux.
2: C'est dur quand même, c'est dur aujourd'hui pour, enfin, au niveau du profil, hein, même si c'est un excellent coureur, ça me paraît un petit peu trop dur. Il y a, Jérôme les a énumérés, mais il y a quand même des très bons grimpeurs, des coureurs qui ont on parle souvent du rapport poids-puissance, mais qui ont un rapport poids-puissance bien meilleur que lui, ça me paraît, ça serait quand même une sacrée surprise s'il venait à s'imposer aujourd'hui.
0: Si on précise en termes de nation, ce sont les Français qui sont largement les mieux représentés avec 7 coureurs contre 3 Belges, 2 Suisses, 2 Colombiens, 2 Espagnols, 2 Anglais et sinon des nations avec un seul coureur. Donc c'est messieurs les Français,
2: voilà comme ça, et si on se fait arranger, si on se fait arranger, tu vas dire on était en surnombre, on n'a pas réussi à gagner, on n'a toujours pas de victoire française.
0: Un tiers des coureurs sont français dans le groupe, donc on espère bien que
2: c'est reparti dans le peloton. Par contre, hein, Visma Liesebike ont mis deux coureurs à rouler derrière.
0: Et ça casse derrière de façon assez surprenante, enfin derrière, à l'arrière de cette échappée. Bizarre. Et Ewen Costiou, des relais qui ne sont pas pris forcément, c'est Quinn Simons qui vient faire le jump.
10: À l'image d'hier, il y a quelque chose qui me surprend beaucoup, c'est la présence de Pidcock devant inquiète a priori les équipes Visma Liesebike derrière. On roule pour ça ou on roule pour limiter la casse, même si a priori on a vu que Vingegaard était inférieur à Pogacar, mais surtout que on roule derrière GG puis on roule devant parce que Bruno Armirail il roule aussi devant. C'est ça qui est très étonnant.
2: Il y a 4 minutes d'écart entre Vingegaard et Tom Pidcock. J'espère qu'il ne roule pas derrière par rapport à Tom Pidcock parce que ça me paraît très surprenant. Il a quand même de la marge. Est-ce qu'ils ont prévu quelque chose? On disait déjà ça hier, mais c'est vrai que c'est surprenant de rouler et à l'avant et à l'arrière. C'est d'ailleurs un peu la discussion que Campenaerts avait avec un autre collègue de l'échappée. Là, il a l'air de lui dire, mais enfin, pourquoi vous roulez derrière alors que vous êtes deux ici? Bon, on va voir la stratégie. Si elle s'éclaircit, on aura une idée un peu plus précise après avoir monté le Salève.
8: Et Pidcock, c'est quand même une santé phénoménale. C'est la 3e étape consécutive où on le voit dans l'échappée. Hein.
2: Et lui, il court vraiment à la perfection. On peut dire ce qu'on veut de ce coureur.
8: Il rate jamais la bonne.
2: Il a mis une attaque aujourd'hui. On l'a pas vu du tout. Il a mis une attaque. Il était devant. Vous savez, tu parlais tout à l'heure, Christophe, de la famille Galopin. Alain Galopin disait toujours sur une course comme le Tour, si tu veux gagner, t'as que deux cartouches. Une pour attaquer, te mettre dans l'échappée, et la deuxième pour aller gagner. T'en as pas plus que deux. Ben voilà, Tom Pidcock, c'est vraiment ce qu'il fera. Je dis pas qu'il va gagner, mais en tout cas, il gaspille pas des cartouches à sauter sur tout ce qui bouge. Il sent vraiment quand le bon coup va partir.
8: Et puis on notera également la présence dans ce groupe de Baudin, qui est savoyard et qui a joué les points du maillot à poids il y a quelques jours. Il est classé d'ailleurs dans ce maillot du meilleur grimpeur. Il est 8e, je crois, 8e avec 16 points. Donc il y a peut-être quelque chose à jouer pour aujourd'hui.
2: Ouais. Après, s'il venait à passer en tête toutes les difficultés qui restent, ça suffirait pas pour aller dépasser Tadej Pogacar, mais il repasserait à la deuxième place.
10: Ouais, mais il est là pour gagner l'étape, Alex. Il est sur son terrain. On l'a vu beaucoup dans le début de tour sur des étapes un peu plus punchy. Mais il le disait lui-même dans les interviews, il est plutôt un grimpeur plus qu'un puncher. Donc il est aujourd'hui sur son terrain.
8: On va le surveiller. Il y a pas mal de Français dans ce groupe. Et si c'était aujourd'hui celle qu'on attend depuis le départ, il y a un peu plus de 15 jours de Barcelone, on va croiser les doigts et espérer très fort. On va croiser les doigts également pour Paul Sexas, parce que la bagarre aura lieu forcément tout à l'heure dans la montée finale du plateau de Solaison avec tous les favoris du classement général. On vous rappelle que Paul Sexas est remonté au 4e rang du classement général.

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0: Christophe
4: Cessieux. 15h43, nous sommes toujours dans l'attente de la première difficulté majeure de cette 15e étape du Tour de France, le col de la Croisette, le Salève, qui interviendra dans quelques kilomètres à peine. On en profite pour faire un tour à Spa avec deux Ferrari en tête, Jean-Luc, mais bon, elles ne se sont pas encore arrêtées. Hein. Donc c'est un peu un classement en trompe-l'œil pour le moment.
5: Absolument, Christophe, c'est ça la bonne raison. Nous sommes dans le 20e des 44 tours de ce Grand Prix de Belgique à Spa-Francorchamps. Et effectivement, comme tu le disais, les deux Ferrari qui évoluaient au 3e et 4e rang derrière Antonelli et Verstappen, eh bien, ne se sont pas encore arrêtés au stand pour changer de pneumatique. On est parti avec des médiums, je le répète, pour tous les favoris ou pratiquement. Et voilà, Leclerc qui, au moment où je te dis ça, parce qu'il y a un virtuel safety car, le deuxième consécutif qui a été mis en piste. Donc tu sais, ça ralentit les monoplaces et ça permet évidemment de repasser par la voie des stands en perdant 10 secondes de moins. Donc Leclerc, Hamilton et Piastri profitent de ce virtuel safety car. Donc logiquement, évidemment, il va perdre le commandement et c'est Norris qui le récupère à l'instant où je te parle. Mais là aussi, Norris, eh bien, il est parti avec des pneumatiques dures depuis le 13e rang, on s'en souvient. Donc évidemment, Lando, le champion du monde en titre, va devoir repasser au stand un peu plus tard. Et là, évidemment, c'est l'avalanche. Hein. Tout le monde y va. Piastri, Hamilton, Hadjar y retourne, Bortoleto, Hülkenberg. Alors on fera le point évidemment après toute cette vague d'arrêt au stand. En tout cas, pour le moment, Norris devant Antonelli et Verstappen, mais ça va bouger encore au moment où Norris va s'arrêter, bien sûr, Christophe.
4: Merci Jean-Luc, à tout à l'heure. 15h45, retour sur la route du Tour de France. On est à 67 km de l'arrivée et il reste trois difficultés majeures. Col en première catégorie, puis la Côte du Mont qui, n'est classée qu'en troisième catégorie avant le plat de résistance du jour, le plateau de Solaison. Là, ce sera autre chose. On est à combien du pied là de la première difficulté?
6: 11 km à peu près, un peu moins même.
7: On en s'élève d'avance.
4: Oui, oui.
7: Ça va être formidable. 67 km de l'arrivée.
4: On était en train de nous dire. On va s'ennuyer aujourd'hui.
7: Pas du tout. Pas du tout.
4: T'as entendu dire
7: non,
4: ça.
7: Non, bien sûr que non.
4: J'ai l'oreille bien.
7: Non, il faut que tu soulèves le casque. Ça va être formidable. Une étape où on va avoir deux courses avec devant les garçons qui sont à 2 minutes 42.
8: Il y a Baptiste Westhoffer.
7: Tiens.
8: C'est l'anniversaire de son papa, ouais. À Baptiste. Il souhaite un bon anniversaire à son papa, 50 à l'heure, au bout de 100 bornes, dans une étape du Tour. Il est génial, ce garçon.
4: Il est génial. Et normalement les dirigeants, le staff de l'équipe Intermarché Lotto, grâce à PA, notre technicien qui est allé faire le métier tout à l'heure, on devrait avoir Baptiste lors de l'étape du chrono, qui viendra dans le camion nous parler de son début de Tour de France, lui qui nous a régalé jusqu'à présent. Il était quasiment de toutes les échappées. Et il est
7: combatif.
4: Peut-être pour le super combatif.
6: On n'est pas sûr parce qu'apparemment PA parlait avec le boucher de l'Intermarché de Thonon, donc je ne suis pas trop sûr que ça soit vraiment l'attaché de presse. Mais bon, on verra si PA est bon.
4: On lui remettra le maillot du combatif du jour s'il réussit à nous amener Baptiste le
7: Bob,
4: dans le camion.
7: Le Bob du combatif, on lui remettra. Mais en tout cas, il nous a ramené des croquants de Thonon.
4: Croquants de Thonon.
7: Une spécialité au Savoyard que Jérôme Coppel ne connaissait pas.
6: Oh, c'est un attrape-touriste, ça, je pense. Que c'est simplement un cookies vendu déguisé par la boulangère. Et puis elle a vu PA arriver, elle a bien vu qu'il n'était pas d'ici avec ses cheveux longs. Elle a dit ça, c'est une spécialité.
8: C'est-à-dire, Gégé, qu'elle a vu qu'il parlait vélo et qu'il demandait au boucher de l'Intermarché de lui amener Westhoffer.

0: Donc a dit à celui-là, je vais lui prendre.
1: Il arrive tout frais, hein, PA, dans notre équipe, puisque.
2: Oui, oui, bah, il est venu faire un petit tour. Il est parti aux États-Unis voir la défaite en demi-finale. Il est revenu penaud et il arrive aujourd'hui, quoi.
1: C'est mieux que certains.
2: Super Tour de France de PA jusqu'à présent. Donc c'est pour ça qu'on espère qu'il va se rattraper avec Baptiste. Hein.
1: C'est mieux que certains qui sont allés dans les îles espagnoles, à Minorque.
2: Oui, bah, oui, deux jours, non, mais un drôle de tour de nos techniciens, hein. Quand même. Hein. Je ne sais pas ce qui s'est passé cette année, mais c'est. Ouais. Heureusement, on a Romain, quand même. Romain qui, lui, est fidèle au poste quasiment.
1: Quelques petites siestes, mais il est pas mal.
2: Il fait les petites siestes. Mais
3: plus de temps à dormir qu'à bosser, il doit pas être fatigué.
0: Sinon, si ça vous intéresse, la course de vélo.
2: Ah bon, il y a une course.
0: On a vu que l'équipe Visma et l'équipe UAE avaient réaccéléré derrière. Hein,
1: exactement.
0: De nouveau, on est en train de mettre sous contrôle cette grosse échappée. Mais comme le régional de l'étape, mon copain GG m'a dit, tu vas voir, il va y en avoir partout. D'abord dans le Salève, et je le crois parce que je l'ai monté il y a quelques temps déjà, c'était pas facile, alors j'imagine qu'aujourd'hui j'irai pas, mais il va y avoir de la bonne baston, il y aura peut-être même pas de course dans la course, et que
1: ça s'entend
0: pas
1: devant,
0: il y a très peu d'écart, il y a pas assez d'écart compte tenu des énormes difficultés qu'attendent les coureurs.
1: On a compris d'ailleurs devant, hein, apparemment, hein, on a compris le message.
4: Oui, alors je pense que Nicolas Vinokourov qui est parti à l'avant, je pense qu'il sait qu'il va pas basculer le Salève à mon avis, donc il veut prendre un petit peu d'avance. Le Salève c'est pas très long, hein, c'est 5 km, mais c'est vraiment très très raide. Il y a pas Tu vas rigoler, GG, mais il n'y a pas vraiment de stratégie. Là, t'appuies sur les pédales et de toute façon, chacun va être à sa place. Par contre,
0: il n'y a pas de stratégie. C'est pour les gens qui n'ont pas confiance, ces stratégies.
4: Par contre, dans le peloton, si Visma Liesebike et UAE, l'équipe de Pogacar, décide de faire un gros tempo, on ne verra pas forcément d'attaque spectaculaire dans le Salève, mais on risque d'avoir petit groupe au sommet qui va basculer. Et ensuite, on enchaînera sur le mont et on sera très vite au pied du plateau de Salève.
0: La descente de Salève, GG, c'est technique.
4: C'est technique. Par contre, ils ont refait tout le bitume. C'est tout, c'est vraiment
0: c'est
4: technique.
0: Impôts,
4: c'est vraiment technique surtout sur la première partie et un peu sur la fin. Au milieu, ça descend assez vite, mais c'est un beau bitume. Voilà, il y aura pas de problème.
0: Il faut signaler quand même, messieurs, que cette étape, elle est quand même très particulière. C'est-à-dire qu'on est parti depuis Champagnole avec certes la côte des Rousses un peu au départ de cette étape, mais on a utilisé des énormes braquets. Ça a roulé très vite. On est quasiment tout à droite dans le peloton avec le plus gros développement possible. Et là, au bout de 100 kilomètres environ, eh bien on arrive, on met tout à gauche et on va arriver dans des pentes très. Et ça, c'est certain, la transition est très difficile à faire. Retrouver le rythme, le coup de pédale tout de suite, être dans le rythme de la montagne alors qu'on a utilisé d'énormes braquets, c'est pas donné à tout le monde. Souvent, on a la grosse patte, comme on dit, on a la cuisse qui gonfle, on a l'impression qu'on va pas y arriver. Et chez certains, on voit le pied des bosses, et notamment chez Ayuso hier, au pied du col du Hague, la difficulté à se mettre en route. On peut avoir quelques favoris ou en tout cas des coureurs importants dans ce Salève reculer, être un peu en difficulté.
2: 64 km de l'arrivée, un homme seul en tête avec 9 secondes d'avance sur le groupe Pidcock. Ce garçon porte un nom qu'on connaît bien, Pierre-Yves, dans le cyclisme mondial. Il s'appelle Vinokourov.
1: Exactement, fils d'eux. Il a un frère également, mais qui a arrêté de courir, Alexandre Vinokourov. Et Nicolas, lui, est champion. Il a le maillot de champion, même.
2: Champion
1: avec
2: de quoi?
1: Kazakhstan, bien sûr.
2: Bah... Oui. Ah, pardon, tu m'as piégé.
3: Bah, je sais pas, champion, le maillot de champion.
1: C'est un maillot qu'on connaît bien. Et la capitale, d'ailleurs, du Kazakhstan, c'est
3: Astana.
1: Voilà, on peut pas s'auto-piéger. En
2: fait. Ah ben non, c'est impossible. Très bien, on va retrouver Maria qui est sur la moto.
1: Ah, elle est sur le Tour de France.
2: Je ne sais pas si elle est au Markstein ou si en direction de Solaison. On va lui poser la question. Mais non, elle est là, Maria.
0: On l'a pas été là.
2: Maria, ça fait longtemps qu'on n'est pas allé te voir, mais pour l'instant, ben voilà. Est-ce que tu as pu te glisser derrière l'échappée? Oui, forcément.
5: Bien sûr, évidemment que j'ai pu me glisser derrière l'échappée. Il y a du monde dans cette échappée, hein, et il y a toutes les voitures qui sont derrière aussi. Donc ça fait un sacré bazar derrière cette échappée. Mais oui, je suis bien là. On se prépare évidemment pour la première grosse difficulté, parce qu'il y en a eu d'autres, mais la première grosse difficulté du jour avec le Salève, le col de la Croisette. Je suis allée le reconnaître, hein. D'ailleurs, on avait organisé une reconnaissance là-bas au Salève et surtout au sommet du plateau de Solaison avec toutes les équipes du Tour de France. Voilà, donc je suis allée les voir ces ascensions, et je peux vous dire qu'en effet ça va grimper dur, notamment ce col de Salève qu'on va atteindre très prochainement avec, comme le disait Jérôme, un col pas très très long mais un col très très raide.
2: Effectivement, il sera très raide et on approche du pied de Salève qui sera franchi à 52 km de l'arrivée, c'est-à-dire dans 11 bornes, c'est ça à peu près, Jérôme?
4: Je ne me trompe pas. C'est ça, le pied sera dans 10 km à peu près. Et là, il n'y a pas de temps mort. Hein. Ils vont arriver tout de suite dans le raid. Il y a vraiment, si on prend le petit graphique, le kilométrage moyen le plus faible, c'est 9,2%. Encore, c'est les 700 derniers mètres. Sinon, c'est à peu près 12% de moyenne sur 1 km. Donc, il y a vraiment des passages très, très raides. Il y a quelques épingles. C'est un col assez petit, mais assez particulier. Même à monter en vélo, c'est assez spécial comme montée. On va voir ce que ça donne pour les coureurs.
2: C'est tout noir hein, sur notre graphique. Et quand on regarde le col de la Croisette, le Salève, c'est tout. Il y a un téléphérique là-haut, non? On peut pas y aller en téléphérique.
4: Toi, tu peux aller en téléphérique.
2: Oui, moi, je pense que ce serait mieux. Ouais, c'est mieux.
0: Mais monte tout seul dedans.
4: Hein. On vérifiera les câbles quand même qu'ils soient bien serrés si jamais tu montes.
2: T'inquiète, j'en ai.
0: C'est aussi tout noir à la tête.
2: J'en ai pratiqué quelques-uns des téléphériques. Pour l'instant, ils sont pas encore tombés.
0: En tête de peloton, Christophe, c'est aussi tout noir avec une touche de jaune puisque c'est bien. Visma Lisebike qui n'a plus trace.
2: Tactique du gendarme.
0: Plus aucune trace des UAE. Donc c'est Visma Lisebike qui roule en tête de ce peloton. Deux coureurs devant dans l'échappée qui passent des relais. Campenhardt et Bruno Armirail. Et puis derrière, Haguenès et Affini qui roulent en tête de peloton.
2: Étonnant. Et on voit les Ineos aussi qui sont là. Mais oui. Eux, ils ont un homme devant et pas n'importe lequel. Hein. Ils en ont deux même avec
0: Egan Bernal aussi. Ouais.
2: Et Egan Bernal qui sont leurs deux leaders pour la montagne. Donc là, ils sont là juste pour peut-être un peu casser le rythme.
0: Regardez, il y a des coureurs qui s'arrêtent faire des bicots.
4: Pierre-Yves, voilà, vous disiez l'autre jour que ça se faisait plus. Alors, Pierre-Yves, regarde.
1: Ouais, c'est bien, je suis content.
0: Et c'est Michal Katowska.
2: Content d'avoir eu
4: un local de l'étape, moi, chez Ineos.
1: J'aime les traditions, moi.
0: Michal Katowski doit avoir sa famille sur le bord de la route, puisqu'il s'est arrêté faire un petit béco, a priori, à sa fille.
1: Michał Kwiatkowski, l'ancien champion du monde. Et juste pour parler de l'écart, ça se joue à très peu de choses. Mais Tom Pidcock est parfois sur le podium actuellement. Parfois, il redescend d'une place. Ça se joue à très peu de choses avec Remco Evenepoel. C'est aussi pour ça, peut-être, qu'on essaie d'accélérer pour certaines équipes dans les minutes à venir.
2: On refait un tour à Spa, 25e des 44 tours de ce Grand Prix de Belgique, avec à nouveau Charles Leclerc en tête, Jean-Luc.
6: Et oui, ça y est, effectivement, il a réussi à dépasser Norris, qui ne s'est toujours pas arrêté. Je rappelle qu'il est parti avec des pneus durs depuis la 13e position sur la grille, suite à sa pénalité, puisqu'il avait signé le 3e temps des essais. Eh bien, Lando Norris est toujours en piste, après 25 tours maintenant, avec ses pneumatiques durs. Donc, il va retarder au maximum son arrêt. Il a été dépassé il y a très peu de temps par Charles Leclerc, donc le leader. Charles qui a réussi à creuser un écart sur Antonelli, parce qu'il a profité, lui, d'un VSC, tu sais, le virtuel safety car qui lui a permis de repasser au stand en perdant 10 secondes de moins qu'Antonelli. Donc Charles Leclerc au commandement avec la Ferrari. Est-ce que ça va durer? Nous allons voir. Pour le moment, en tout cas, il est très rapide, hein, Charles Leclerc. 1,50 et 88 millièmes au dernier tour, le 25e, alors que Antonelli derrière tourne 7 à 8 dixièmes moins vite. Bon, il faut dire qu'il a dû dépasser Norris dans ce tour. Norris est donc toujours 3e pour le moment, mais c'est virtuel puisqu'il va s'arrêter bientôt. Verstappen est quatrième et va donc récupérer cette troisième place devant Piastri, l'autre McLaren, et puis Hamilton qui a quelques soucis actuellement. Hamilton qui a purgé donc sa pénalité de 5 secondes en repassant au stand et qui n'est pas très content du rendement de sa monoplace. A signaler que Hadjar, parti donc avant-dernier, en fait il était 21e sur la grille suite à là aussi une pénalité, et avec une stratégie décalée, est au 7e rang pour le moment, donc ça devrait aller.
2: Eh ben c'est pas mal pour Isaac Hadjar, pilote de la Red Bull. Merci Jean-Luc, à tout à l'heure, 15h56. Il nous reste une petite minute pour faire le point sur la course. C'est le Top Course avant les infos de 16h. Avec toi, Pierre-Yves.
1: Ah, ça a bien du mal à s'organiser devant à nouveau le gros groupe qui possède un peu moins de 3 minutes d'avance sur le groupe maillot jaune à 60 km de l'arrivée. Se scindent par moment, ils sont toujours, on va le dire, 24 en tête avec Nicolas Vinokourov qui fait quelques tentatives pour sortir. Adam Yates, on le rappelle notamment dans ce groupe, des Français Bruno Armirail, Alex Baudin, Aurélien Paré-Peintre, également Alexandre Delettre et Wendy Ben Costiou, Guillaume Martin ou encore Kevin Vauquelin. Et pas mal de garçons capables de s'imposer aujourd'hui. 2,50 d'avance pour ce groupe à 59 km de l'arrivée et les grosses difficultés à venir dans quelques instants.
2: Et bien dans quelques instants, nous allons vivre la première ascension de la journée, le col de la Croisette qui est tout en noir avec des pentes très escarpées. Ce sera juste après les infos de 16h. A tout de suite.
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2: RMC, il est tout juste 16h. Et tout de suite, c'est l'heure des infos et c'est avec Thibaut Di Noël. Bonjour Thibaut.
27: Bonjour Christophe, bonjour à tous. Matignon désamorce la polémique. L'ancienne première ministre Edith Cresson bénéficie toujours d'une voiture avec chauffeur pour raison médicale. Une dérogation accordée jusqu'au 1er août, expliquent les services de Sébastien Lecornu, le premier ministre qui avait signé en début d'année un décret pour mettre fin aux avantages à vie de ses prédécesseurs. Sauf que Mediapart révélait cette semaine qu'Edith Cresson, chef du gouvernement il y a plus de 30 ans sous François Mitterrand, était toujours transportée dans un véhicule aux frais de l'État. Le gouvernement qui souhaite envoyer un signal fort face au changement climatique, la ministre de la Transition écologique annonce aujourd'hui dans la tribune dimanche que le budget de l'écologie l'an prochain sera fortement renforcé, juste après celui des armées. Objectif, protéger les Français face au changement climatique, assure Monique Barbu. L'Espagne face à un nouvel incendie alors qu'un gigantesque feu de forêt ravage toujours la région de Sarajevo. Saragosse, dans le nord du pays. Un autre incendie a déjà détruit 13 000 hectares de végétation dans la région de Guadalajara, au nord de Madrid. C'est un parc naturel abritant de nombreuses espèces menacées qui est touché et des centaines de personnes ont été évacuées. Demain, en France, le risque de feux de forêt sera maximal dans le Lot-et-Garonne. Conséquence, la préfecture de ce département interdit certains événements dans les espaces à dominante forestière. Zizou est à New York. Le futur, pas encore officiel, sélectionneur de l'équipe de France assistera ce soir à la finale de la Coupe du Monde Espagne-Argentine. Sa nomination devrait intervenir au plus tard avant la fin du mois. Enfin, les courses et le quintet, c'était à Chantilly cet après-midi. Mathieu Zaccanini, rebonjour.
0: Rebonjour Thibaut, rebonjour à tous. Le quintet s'est en effet disputé cet après-midi sur la piste en gazon de Chantilly sur la distance des 2400 mètres. Elle n'était plus que 14 juments à prendre part à cette compétition car les numéros 14 et 16 avaient été déclarés non partants avant l'épreuve. Et la victoire est revenue très facilement au numéro 1, Mosglamoros, à 13 contre 1. La deuxième place est revenue au numéro 13, Wimagaté. La troisième, un gros outsider, le numéro 8, Christabel. La quatrième, au numéro 9, Marina Leda. Et enfin, c'est l'animatrice de la compétition, le numéro 4, Seona, qui a complété le quintet plus, qui nous donne une arrivée définitive de ce quintet disputé aujourd'hui sur l'hippodrome de Chantilly. As, 13, 8, 9 et 4. Et aujourd'hui, de très beaux rapports, car le quintet plus rapporte près de 230 000 euros pour 2 euros.
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8: 16h06, les affaires sérieuses débutent dans cette 15e étape du Tour de France puisque les hommes de tête attaquent les premières rampes du très difficile col de la Croisette, le Salève. Ça va être très dur, ça va pas être très long Pierre-Yves, mais c'est très costaud. On fait un point sur la course et on va accueillir ensuite Richard Viron qui le rejoint pour le final de l'étape. D'abord le top course.
9: À 52 km de l'arrivée, on a effectivement débuté cette difficile ascension pour 4 km 400. Ce groupe a 2 minutes 39 d'avance sur le groupe maillot jaune. On retrouve là Adam Yates, on retrouve des garçons comme Bruno Armirail, Victor Campenaerts, Quinn Simons, Alex Baudin, Ben Hill. Ils sont une vingtaine, mais ils sont de moins en moins puisque on commence à ne plus réussir à suivre. C'est le cas de Tadej Moric, par exemple, ou encore un autre concurrent qui ils sont plusieurs même à être distancés actuellement. 4 km 300, c'est très compliqué cette ascension, 52 km encore avant l'arrivée.
8: On accueille Richard qui nous rejoint pour le final de l'étape comme dans toutes les étapes de haute montagne. Salut Richard.
10: Bonjour, bonjour à tous.
11: Salut Richard.
8: On est ravis de t'accueillir avec nous. Salut, pour vivre Jérôme. Donc cette dernière heure et demie de course, le col du Salève, le col celui-là, tu le connais Richard, parce que Jérôme le connaît parfaitement.
11: Il habitait au pied Richard.
8: Ah et oui, ouais. Il habitait pas loin.
10: Et oui, j'avais posé mes valises pendant quelques années, dans les années 90, et j'habitais à Verrier, juste au pied du Salève, et donc forcément c'est des jeux d'entraînement. Le Salève, on peut le monter de plusieurs endroits, mais ce qu'il y a de sympa, c'est que le Tour le prend du côté, on va dire, le plus dur. Donc c'est vraiment une ascension qui va être difficile pour les coureurs. C'est peut-être pas là où ils vont s'expliquer, mais l'avoir dans les jambes, le Salève, ça fait mal.
8: Ouais, ça fait mal effectivement, et on voit qu'il y a des dégâts dans ce groupe de tête. Jérôme Coppel, il y a beaucoup de monde qui lâche par l'arrière.
11: Oui, bah c'est ce qu'on disait. Et en plus, sous l'impulsion de Tom Pidcock, hein, qui a, comme l'autre jour, fait rouler son équipier, il fait la montée sans s'occuper de personne. C'est encore long par contre au sommet. Alors déjà, il reste 4 km dans cette ascension là, mais il reste encore 52 km pour atteindre la ligne d'arrivée. Il a l'air sûr de lui, Tom Pidcock, mais peut-être qu'il a des informations comme quoi derrière ça roule vite et il veut basculer le Salève et surtout le mont derrière avec un petit peu d'avance sur le peloton pour pouvoir limiter les dégâts dans le plateau de Solaison. En tout cas, une nouvelle fois, il a l'air de bien marcher, le Britannique.
8: Il y a un petit groupe qui se forme à l'avant.
12: Oui, avec Simons notamment.
9: Et Adam Yates qui arrive à tenir en dernière position. C'est compliqué pour Egan Bernal. C'est assez surprenant, Egan Bernal, Kevin qui n'arrive Vauclin. Pas à suivre
11: Aurélien Paletre.
9: Bruno Armirail également. Non mais là ça a vraiment accéléré. Et moi j'ai hâte de voir le peloton dans quelques instants qui va être au pied. Ça va nous donner un peu la tendance aussi par rapport à la stratégie des équipes de leaders. 51 km à parcourir, 3 km 600 d'ascension. Et Tom Pidcock désormais est à la barre juste devant Quinn Simons. Et il met un bon coup d'accélérateur.
8: Ouais, un bon coup d'accélérateur. On rappelle qu'il est quand même quatrième au classement général. Tom Pidcock échappé tous les jours et qui a une forme étincelante sur ce tour.
11: Ouais, il marche vraiment très bien et c'est une montée qui lui convient bien, pas très longue, assez raide avec son petit gabarit. C'est vraiment une montée pour lui. Ça sera un petit peu moins le cas, je pense, sur le plateau de Solaison. Voilà, c'est quand même 11 km le plateau de Solaison, ça risque d'être un peu plus dur. Là, il demande rien à personne, il fait son train sur une montée si difficile. Il n'y a pas d'histoire d'aspiration, de prise de relais, etc. Des fois, c'est même mieux d'être à son propre rythme que de se faire guider son rythme par quelqu'un d'autre. C'est ce qu'il fait le Britannique. On va voir si ça paye.
8: Allez, on va faire un petit tour à Spa rapidement parce que y a un changement de leader, Antonelli, qui vient de croquer Charles Leclerc en tête du Grand Prix de Belgique. Jean-Luc.
13: Absolument, Christophe. À 10 tours de l'arrivée, pile, hein, dans le 34e des 44 tours à parcourir, eh bien, Kimi Antonelli, le poleman avec la Mercedes, a repris son bien qu'il avait cédé à Charles Leclerc. Tout à l'heure, on avait bien effectué, je l'avais signalé, l'arrêt au stand pour Charles Leclerc, bien exploité le virtuel safety car. Mais là, on est à égalité de pneumatiques. 15 tours avec des pneumatiques durs pour Antonelli, 13 tours avec des pneumatiques durs pour Leclerc. Derrière, on a Verstappen qui est à 7 secondes avec des pneumatiques également durs qui ont 16 tours. Donc voilà le trio de tête. Antonelli, la Mercedes, devant la Ferrari de Leclerc et la Red Bull de Verstappen. Derrière, on a Piastri avec la première des McLaren qui lui aussi a des pneumatiques qui ont 13 tours. Ce sont des durs. On a Lewis Hamilton, ça y est, qui retrouve un petit peu de poil de la bête là, qui est en train de revenir dans le sillage de la McLaren de Piastri. Il est 5e, Hamilton à 2 secondes 7 de la McLaren. Et puis Hadjar, pour le moment 6e. Mais attention au retour de Norris qui s'est enfin arrêté il y a 3 tours maintenant, qui a des pneus médiums et qui donc l'homme le plus rapide en piste maintenant. Et puis Bortoleto dans les points, 8e. Lindblad, toujours excellent, 9e. Colapinto, 10e. Et Gasly aux portes des points, 11e.
8: Merci Jean-Luc, à tout à l'heure, 16h11. Nous sommes toujours dans l'ascension du col du Salève à 51 km de l'arrivée, à 3 km du passage au col. On a également un œil sur ce qui se passe à l'arrière dans le groupe maillot jaune. Là aussi, on a perdu des éléments.
12: Oh là, il n'y a plus grand monde.
9: Ils sont une vingtaine seulement.
12: Ouais, le groupe est fermé par Timen Arensman, me semble-t-il, qui est de nouveau dans ce peloton. Alors, il y a, comme tu dis, Pierre-Yves, une vingtaine d'unités seulement. Le groupe est emmené par Piganzoli, par Jorgensen, et dans la roue directement de Matteo Jorgensen, ça n'est autre que Jonas Vingegaard, mais on a perdu les trois quarts du peloton là.
8: Ouais, on a perdu du monde, Richard. Une nouvelle fois la tactique de la Visma de durcir la course. Comment l'expliques-tu? Peut-être une attaque de Vingegaard, mais bon, on sait qu'il n'est pas capable d'attaquer Pogacar, donc pourquoi font-ils ça?
10: Ouais, je pense qu'ils durcissent un peu le ton pour un peu user un peu tous les adversaires pour qu'on va se retrouver dans la dernière ascension où Vingegaard va tenter quelque chose en espérant qu'il puisse suivre Pogacar. Donc l'attitude d'Evisma, c'est de durcir tout simplement, mais il va y avoir une sélection uniquement par l'arrière. On voit, hein, plus ça monte, et ben plus les coureurs décrochent et à l'avant de cette échappée là. Donc on va se retrouver à 4-5 coureurs, mais c'est encore long, hein. C'est encore long pour aller chercher le dernier col.
8: Le dernier col, ce sera pas tout de suite, effectivement, la montée du plateau de Solaison. Devant, ça va très vite. On va retrouver peut-être la moto RMC qui se trouve, je ne sais où, dans la Pampa, Maria, dans l'ascension du col de Salève.
14: Oui, tout à fait, dans l'ascension du col de Salève, Christophe qui fait des dégâts, hein. Évidemment, on a doublé un paquet de coureurs depuis le début de cette ascension. Évidemment, Benili, Binokoura font doubler Egan Bernal à l'instant, qui est déjà bien bien loin derrière. Il y en a un peu partout dans ce col de Salève, bien encouragé par le public, évidemment, beaucoup de monde présent dans cette ascension, je ne sais pas si vous l'entendez derrière moi. Et on va monter, on double à l'instant Van Dijk, on va monter jusqu'au sommet de ce col de Salève avant de se projeté évidemment sur le plateau de Solaison avec une très belle ambiance, messieurs.
8: La composition du groupe de tête avec 2 minutes 46 d'avance sur le groupe maillot jaune. On donne la compo avec toi, Pierre-Yves.
9: On n'a plus qu'un Français, Ewen Kostiou, qui tient. Oh, il n'y a quasiment qu'une nationalité. Non, il y a deux nationalités pour Pidcock et Adam Yates, deux Britanniques. Et Quinn Simons est présent, Ilan Van Wilder. Mauro Schmidt a du mal à tenir. Marco Frigo également. Einer Rubio. Yanis Voisard et Tom Pidcock qui emmène effectivement, et celui qui est en train de lâcher, c'est Ilan Van Wilder actuellement.
8: Oui, Van Wilder, c'est dur, mais Quinn Simons, c'est une nouvelle fois étonnant, ouais. comme Tom Pidcock, hein. Ces deux-là quand même, c'est les costauds, hein.
12: Ouais, ils sont solides, hein, parce qu'ils sont échappés quasiment tous les jours. Quand Quinn Simons n'est pas échappé, il lance les sprints à Pedersen, il est dans les échappés, il aide ses deux leaders, Ayuso et Skelmose. Et là, bah clairement, on pensait avec Jérôme qu'il n'avait pas la capacité physique. C'est pas ses qualités premières de grimper comme ça dans ce col si raide, si pentu. Eh bien si, l'Américain est là et c'est lui qui est directement dans la roue de Pidcock. Il s'est même permis le luxe de saluer, de taper dans la paluche d'un de ses supporters qui avait le même look que lui. Franchement, il nous fait très très forte impression. Celui qui fait aussi la grosse impression, c'est Pidcock, parce qu'il gagne du temps par rapport au Visma qui roule derrière.
8: Et celui qui nous épate aussi, c'est Ewan Kostiou, le seul Français dans ce groupe de tête, coureur de la formation Groupama FDJ, qui pour l'instant tient le choc. Il est en deuxième, troisième position.
11: Ouais, il est toujours là, Ewan Kostiou. Alors on connaît ses qualités de grimpeur, il roule plutôt même pas mal aussi. Ewan Kostiou a gagné l'étoile de Bessèges en début d'année. Voilà, faut qu'il lui, de toute façon, il a entre guillemets qu'à suivre. C'est beaucoup plus facile à dire qu'à faire, mais qu'à suivre le tempo de Tom Pidcock. Pidcock ne demande rien à personne. S'il bascule là, Ewan Kostiou, après ça peut l'emmener loin. Il y a cette côte du Mont, mais qui est beaucoup moins difficile. Et ensuite, il va se faire emmener par le groupe jusqu'au pied de Solaison. Il fait une belle montée parce que Van Wilder, on voit qu'il est à la peine alors qu'il est quand même plutôt bien placé au classement général, le Belge. Donc Ewan Kostiou, hier, il était déjà échappé. Il a pété un petit peu tôt. Il a l'air beaucoup mieux aujourd'hui.
9: Et ils sont plus que 6 désormais devant Adam Yates, Quinn Simons,
12: Seller,
9: Tom Pidcock, Kostiou et Voisard. Et c'est Quinn Simons qui accélère.
8: Ouais, Quinn Simons, le champion des États-Unis, Captain America avec son éternel maillot de champion des États-Unis, toute moustache dehors. Quel garçon étonnant, Richard. Et c'est étonnant de le voir comme ça, presque faussé compagnie au grand grimpeur. Lui, c'est un garçon qui est à l'aise un peu sur tous les terrains, mais de le voir à l'attaque dans ce col de Salève, c'est quand même surprenant, non?
10: Oui, il a l'air survolté et je ne sais pas si c'est le public, mais en tout cas, il se donne à fond. Hein. Il monte le col à fond, au taquet, pour essayer de distancer tous ses adversaires, mais il devrait garder 2-3 copains d'échapper. Pourquoi? Parce que après il y a de la vallée et tout seul ça va être compliqué, hein, parce que là ils ont 3 minutes d'avance, c'est une bonne marge, mais là il se fait quasiment sauter la caisse. Bon, il reste que 1,5 km, mais c'est des forts pourcentages, hein, pour les cyclistes c'est plus de 10-12%, donc voilà, regardez, 13% à l'image, donc c'est une vraie belle bosse en tout cas.
9: Ouais, il y a Rubio et
14: quelques nouvelles, messieurs, de nous.
8: Ouais, vas-y, Maria.
14: Oui, quelques nouvelles de nos Français, si vous voulez en avoir. Je viens de leur passer devant. On a Guillaume Martin, Alex Baudin qui sont ensemble, qui vont peut-être réussir à revenir sur le groupe avec notamment Aurélien Paré-Peintre et Kevin Vauclin. Donc voilà, on aurait un petit groupe de Français à l'arrière, un groupe de 5 qui pourrait s'entraîner pour essayer de remonter un petit peu devant.
8: Ah ouais, mais ils ont déjà pas mal de retard puisqu'on les annonce en écart GPS à une trentaine de secondes derrière l'homme de tête. Hein.
9: Exactement, 35 secondes, mais il y en a un petit peu partout, hein, de toute façon, puisque le gros groupe de tête a explosé et peu à peu, très certainement, eh bien, le groupe maillot jaune va reprendre ses garçons. Un groupe maillot jaune où il y a toujours une vingtaine d'unités à peu près, avec notamment Jordan Gégat et Lenny Martinez qui sont présents dans ce groupe, et évidemment Paul Sexas du côté des Français. Richard Carapaz également dans ce groupe avec Tadej Pogacar et les autres leaders. Moins de 3 minutes à 50 km de l'arrivée. Est-ce que ça se joue devant ou est-ce que ça peut encore se jouer parmi les leaders, messieurs?
11: Ben, ce qui est surprenant, c'est que Visma Liseberg roule mais perd du temps, hein, sur les échappées. Il y avait 2 minutes 35 tout à l'heure au pied, il y a 2 minutes 55. Alors Quinn Simons a accéléré, d'accord, mais
9: il y a 20 secondes d'avance, donc il y a toujours 2,35 en fait.
11: Ouais, par rapport au groupe Pidcock, mais qui va rouler après? Donc ils vont passer Salève, ils vont descendre, ils vont monter le mont. Après, il y a une vallée plutôt descendante jusqu'au pied de Solaison. Faut pas que les coéquipiers de Jonas Vingegaard se fassent péter la caisse. Il en a plus que.
12: Ils vont récupérer dans la partie roulante, Jérôme. Ils vont récupérer Armin. Mirail et certainement Campanart, à moins qu'ils les rejoignent avant le sommet du Salève.
11: Mais je comprends toujours pas du coup leur stratégie. C'est par rapport à Pidcock ou c'est pour lancer une grande manœuvre dans le plateau de Solaison?
12: Étrange. Et c'est pas très explicable. En tout cas,
11: ils font quelque chose.
12: Ils ont un plan. Alors des fois le plan il est difficile à lire, mais ils ont certainement un plan. Que ce soit Pidcock ou ce soit durcir la course, peut-être pour finaliser ou asseoir encore plus la situation de Jonas Vingegaard à la deuxième place. Il y en a un qui fait un très beau numéro devant, mais qui fait un peu nimp, par contre, c'est Quinn Simons, parce que je vois pas où il va tout seul, là, sans lumière. Il reste beaucoup de kilomètres en vallée.
9: Oui.
12: Tout seul, c'est peine perdue quasiment, Jérôme.
11: Ben, ça paraît très compliqué, surtout si c'est organisé pas dans le groupe Pidcock, mais dans le peloton, ça paraît compliqué. Après, bon, là, avec lui, on sait jamais ce qu'il peut faire, hein. Il est capable de très grands numéros. Peut-être qu'il va aller le plus loin possible pour aider Ayuso et Skelmose un petit peu plus tard. On va voir. En tout cas, il marche sacrément fort.
9: Je pense que c'est comme son président, il n'a pas de stratégie.
8: Pas de stratégie, mais en tout cas, au mois de juin, il a bien marché. Une victoire sur le Tour de Suisse, une victoire d'étape sur le Tour Auvergne-Rhône-Alpes et le titre de champion des États-Unis pour la deuxième année consécutive. C'est dire s'il marche très fort, Quinn Simons, dans cette 15e étape du Tour de France. Petit détour par Spa-Francorchamps. On approche de l'arrivée, on est à 5 tours de l'arrivée et Antonelli est donc en tête. Est-ce que Leclerc peut encore rêver de le passer, Jean-Luc? Ça va être compliqué.
13: Et non seulement il peut rêver, mais il essaie, Christophe, et il lâche pas, hein. Et on l'a entendu discuter avec son ingénieur. L'ingénieur lui dit tu peux le faire, c'est possible, il n'est qu'à 1 seconde 3. Parfois il revient dans la seconde, donc vraiment c'est pas joué. Il va falloir qu'Antonelli soit très vigilant jusqu'au bout. Nous sommes dans le 40e des 44 tours à parcourir, et puis c'est pas joué non plus derrière, parce que si Verstappen a priori 3e est assuré de conserver cette position, et bien voilà, Hamilton à l'instant vient de passer Piastri pour la 4e position. La deuxième Ferrari également se rapproche. Alors il est un peu loin encore, hein, de Verstappen. Il est à 4 secondes. Mais ça y est, on le voyait remonter Hamilton depuis quelques tours. Maintenant, il s'empare de la 4e position. Le septuple champion du monde. Piastri est donc 5e. Hadjar toujours 6e. Mais sous la menace de Norris, de plus en plus pressante, je te l'ai dit tout à l'heure. C'est lui l'homme le plus rapide en piste, avec la McLaren chaussée de pneumatiques médium. Et puis Bortoleto 8e. Lindblad 9e. Colapinto 10e. Gasly aux portes des points, à 8 dixièmes du point de la 10e place, derrière son équipier Colapinto.
8: À tout à l'heure, Jean-Luc, petite correction, je vous disais qu'il avait gagné 3 victoires au mois de juin. Le Tour de Suisse, c'était l'année dernière. Un Tour de Suisse, victoire, c'était sa dernière victoire avant donc de s'imposer au Tour Auvergne-Rhône-Alpes au mois de juin dernier. Quinn Simons qui fait une forte impression, mais qui risque de payer ses efforts un peu plus tard quand même, hein.
9: Ils font la foule à 400 mètres de cette difficulté magnifique. Il y a un monde fou dans ce Salève, le col de la Croisette, dans quelques instants. Pour le champion des États-Unis, c'est dur derrière pour Ewan Kostiou, qui n'arrive pas à tenir le rythme du groupe Pidcock, qui est seulement à 10 secondes derrière Quinn Simons. Le groupe maillot jaune est à 3 minutes derrière ce groupe-là, qui est en train de rattraper justement Ben Hilly. Le groupe maillot jaune toujours emmené par les coéquipiers de Jonas Vingegaard de la Visma Leasebike.
8: L'an dernier, Simons et Hilly avaient fait des raids à deux. Cette année, Hilly peut pas suivre Captain America, c'est pas possible, hein.
12: Non, il n'est pas le Ben Hilly de l'an dernier, hein. Il est
8: tout Ben Hilly,
12: plus en difficulté. Il est devant, il est toujours aussi combattant, combatif. Il fait beaucoup d'efforts, mais il n'a pas la même jambe, il n'a pas la même condition physique. Et sur un tour aussi difficile, ça se voit tout de suite. À noter le loupage de bidon de l'assistant de Lidl Trek à 50 mètres du sommet. Du Salève.
11: C'était pas un Red Bull Bora?
12: Non, c'était un Lidl,
9: ah ouais, Lidl Trek. Ouais, c'est bizarre.
8: Et la foule incroyable là au col du Salève. Maria vient de passer, elle a basculé, je pense, à moins qu'elle soit encore derrière. Maria, tu vas nous raconter un peu ce qui se passe.
14: Je fais la montée juste derrière Aurélien Paré-Peintre. Écoutez l'ambiance autour de moi, c'est juste exceptionnel. Je sais pas si vous entendez, mais c'est les mêmes images que ce qu'on avait hier dans le col du Hague. Une ambiance exceptionnelle. Je pense que ça doit le pousser, évidemment, Aurélien Paré-Peintre, à rejoindre le sommet de ce col de Salève. Ambiance exceptionnelle ici, vous pouvez écouter.
8: Grosse ambiance, l'ambiance des étapes des Alpes, Richard, hein, ça file le frisson, on en parlait hier, mais là on est vraiment sur ton territoire, et d'entendre ça, ça file des frissons.
10: Oui, exactement, hein, de se retrouver dans l'école avec le public, c'est le Tour de France, c'est la fête, et quand on est coureur, on est acteur. Bon, pour ceux qui sont devant, ceux qui sont derrière, ils sont en pleine souffrance, et c'est une autre course, mais il est clair que pour les hommes de tête, on est dans un dans quelque chose de très particulier, hein, très particulier. Et il faut aussi penser, quand on est en action, à s'alimenter, parce que dans la course, si on ne s'alimente pas avec les ascensions, à un moment donné, on risque d'avoir un problème dans la dernière ascension. Et là, je pense que ces 5 coureurs qui sont maintenant en tête vont aller jusqu'à la dernière ascension. Est-ce qu'ils seront rattrapés par les champions ? Ça, c'est moins sûr, ou je ne sais pas. Mais en tout cas, c'est trop tôt pour le dire.
8: C'est encore un peu tôt pour le dire. On est à 47 km de l'arrivée. Quinn Simons, qui est donc en tête, c'est lui qui a franchi le col le premier, mais il n'a pas une grosse marge d'avance. Gare derrière, eh bien, ça, c'est en train de rentrer, Pierre-Yves.
9: Oui, ça recolle dans la descente, effectivement. Et Richard, tu évoquais ceux qui sont les derniers, là, qui souffrent énormément. Il y a un garçon qui est à une demi-heure de la tête de course, à 46 km. C'est Tom Van Asbroek, qui avait chuté lors du sprint, vous vous en souvenez, il y a 3 jours. Et qui était blessé. Donc à mon avis, pour lui, ça sera terminé. Il n'arrivera pas à être dans les délais comme Anton Charming hier. On se méfie toujours des données qui nous sont qui parce que ça peut être un vélo de temps en temps qui est sur la voiture. On s'est fait piéger parfois, mais là, j'ai bien peur que ça soit un peu compliqué. Le groupe Eto est à un quart d'heure.
12: On a perdu Piganzoli dans le groupe des leaders. On a Sepp Kuss. J'espère que ses jambes sont en meilleure forme que ses lunettes, parce qu'il a la lunette de travers. Oui. On sent la souffrance dans ce groupe. Et Sepp Kuss, tout à l'heure, n'était pas dans le train Visma, mais il est bel et bien là. Hein. Celui qui est, en général, la rampe de lancement pour Jonas Vingegaard, c'est Jorgensen qui mène ce groupe Visma Lease a Bike.
8: Ça va mieux pour Jorgensen, qui était malade ces derniers jours. Remco Evenepoel a l'air pas mal aussi depuis un moment, Jérôme.
11: Ouais, il est bien sur cette montée très difficile. Il est bien placé à l'avant. On sait que la descente est technique, on l'a vu avec les hommes de tête. C'est bien d'être bien placé à ce moment-là. Le groupe Tadej Pogacar va basculer ce col. Donc là, c'est bien, même si le groupe est pas énorme, c'est bien d'être dans les 10 premiers de ce groupe pour pouvoir voir les trajectoires et pas prendre de cassures. On a vu hier qu'il y a eu pas mal de cassures.
9: C'est le cas de Paul Sexas qui est dans la roue d'Isaac Del Toro et de Tadej Pogacar. Il est bien placé, le jeune français porteur du maillot blanc.
12: Il y a Riquitello aussi, bien proche de son leader, Mathieu Riquitello, qui fait peut-être retour, qui arrive peut-être de nouveau à sa meilleure forme.
8: Très difficile.
12: Ouais. Et c'est la troisième semaine, il va en avoir beaucoup, beaucoup besoin. Et
8: effectivement, 16h26, les derniers tours de roue du Grand Prix de Belgique de Formule 1. On est quasiment dans le dernier tour, Jean-Luc.
13: Oui, dans l'avant-dernier, Christophe, exactement, dans le 43e des 44 tours. Et pour le moment, Kimi Antonelli est toujours leader. Il en a remis un peu. Hein. Son ingénieur lui a dit, tu peux y aller, tu en as encore un peu. Et du coup, il a gagné pratiquement une seconde là sur Charles Leclerc. Donc, Kimi Antonelli, la Mercedes, le Poleman, le leader du championnat du monde. Leader, donc, avec 2,2 secondes d'avance sur la Ferrari de Charles Leclerc, qui aura mené un Grand Prix absolument formidable. Hein, vraiment, avec la Ferrari, lui qui était parti depuis la deuxième ligne avec le quatrième temps. Verstappen, lui, est solidement installé au troisième rang pour le moment, à 9 secondes de Leclerc. Et puis derrière, eh bien, on a chauffé Hamilton en disant, son ingénieur lui a dit, vas-y, tu peux le faire. Il remontait un petit peu sur Verstappen, mais non, il était trop loin. Là, on a senti que Lewis Hamilton avait levé le pied. Il est quatrième avec la Ferrari. Il précède Piastri avec la première des McLaren, qui est à 2 secondes 6 exactement d'Hamilton. Et puis Hadjar, qui va devoir résister. Je te l'avais dit, hein, on est dans le dernier tour maintenant, qui va devoir résister au retour phénoménal de Norris dont la McLaren est chaussée de pneumatiques médium, je le rappelle, qui ont seulement une douzaine de tours maintenant, et il tourne beaucoup plus vite, hein. Il est une seconde plus rapide au tour qu'Hadjar. Est-ce qu'il va réussir à le passer avant l'arrivée? Eh bien, c'est l'enjeu de ces positions. Il y a des points quand même à la clé, hein. Et puis derrière, on a Bortoleto solide avec l'Audi 8e, Lindblad excellent 9e avec la Racing Bull, devant Colapinto qui tient le coup devant Pierre Gasly également. On va attendre ce dernier tour, Christophe. On reste.
8: Oui, on reste là. Encore quelques
13: Allez,
8: minutes,
13: on continue. On est dans la descente. On y va. On est dans le dernier tour maintenant avec Kimi Antonelli. Donc, a priori, qui gère. Hein. Kimi Antonelli, il a un peu plus de 2 secondes d'avance maintenant sur Charles Leclerc avec la Ferrari. Donc, il est très solide au poste. Kimi Antonelli qui va remporter donc une nouvelle victoire. Ce sera la 6e de sa carrière de pilote de Formule 1. Et évidemment, pour lui, eh bien, c'est une assurance également d'accroître son écart au championnat du monde. On rappelle que Russell était remonté à 25 points. Et bien là, il va creuser un écart de 25 points puisque Russell va marquer 0 suite à son accident à la chicane de Malmedy au premier tour. Donc Leclerc va terminer 2e de ce Grand Prix. Et ce ce sera une excellente opération également pour Charles, qui est quatrième au championnat et qui, on le rappelle, reste sur une victoire lors du dernier Grand Prix à Silverstone. Verstappen derrière, eh bien, aura mené un beau Grand Prix lui aussi, mais on sent bien que la Red Bull marque un petit peu le pas pour le moment. Et voilà, c'est terminé pour Antonelli. Antonelli vainqueur pour la sixième fois de sa carrière de Formule 1 de ce Grand Prix. Première victoire magnifique sur le toboggan des Ardennes, le circuit de Spa-Francorchamps, malheureusement, qu'on ne reverra pas l'an prochain. On devrait le revoir dans deux tours. Le deuxième, c'est Charles Leclerc, remonté à moins de 2 secondes, 1 seconde 9 exactement. Et le podium sera complété par Verstappen, 3e, Hamilton, 4e, Piastri, 5e. Est-ce qu'Adjar a tenu? A priori, oui, il a tenu. Isaac Adjar a tenu le 6e en haut, 7 petits dixièmes seulement devant Lando Norris, qui a réalisé le meilleur tour en course dans le dernier tour. 1:48.890. Bortoleto va prendre les points de la 8e place devant Lindblad, 9e, et Colapinto, 10e. Un Grand Prix haletant jusqu'au bout, Christophe.
8: Eh bien oui, ça a été le cas. Merci beaucoup Jean-Luc. Donc victoire d'Antonelli devant Leclerc et Verstappen et Hamilton. Voilà le top 4 de ce Grand Prix de Belgique. Jean-Luc Roy vient de nous faire vivre. Il est 16h29. Un tout petit point avant de s'interrompre quelques instants. Pierre-Yves, à 41 km de l'arrivée, où en est-on ?
9: 41 km de l'arrivée, donc, et toujours 5 hommes. Adam Yates, Quinn Simons, Ener Rubio, Tom Pidcock, Yanis Voisard, qui sont en tête, qui ont une quinzaine de secondes d'avance sur Mauro Schmidt et Ewen Kostiou, le français. Un peu plus loin, d'autres français à 1 minute, Alex Baudin, Aurélien Paré-Peintre, Kevin Vauclin. Et puis, à 2 minutes 46, le groupe Maillot Jaune dans la descente. 40 km à parcourir avant le plateau de Solaison, qui sera la dernière difficulté du jour. Mais attention, ça va être très compliqué. On ne sait pas encore si la victoire est devant ou si elle est entre les leaders avec le groupe Maillot Jaune.
8: Et on va faire des paris dans quelques instants, hein, savoir ce qu'en pensent nos experts. La victoire est-elle devant ou dans le groupe Maillot Jaune? Réponse dans quelques instants. À tout de suite.
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8: 16h34, vous êtes sur RMC, l'intégral Tour de France, la 15e étape, l'entrée dans les Alpes aujourd'hui, et le juge de paix de cette 15e étape, eh bien, on va bientôt l'aborder, la montée vers le plateau de Solaison, l'une des ascensions les plus dures de ce Tour de France 2026. On n'y est pas encore, mais on s'en approche. On va faire un point de la course à 39 km de l'arrivée, la course qui se déroule sur à plusieurs échelons. C'est parti, Pierre-Yves.
9: Oui, il y a plusieurs courses pour le moment, à 40 km de l'arrivée et à 1 km de ce col, cette côte du Mont. On a toujours 5 hommes en tête, Yannis Voisard, le Suisse, les deux Britanniques, Tom Pidcock et Adam Yates, l'Américain Quinn Simons et le Colombien Einer Rubio. Mais à quelques mètres derrière, le Français Ewen Kostiuk qui va peut-être réussir à recoller soit sur la fin de cette montée, soit dans la descente qui suit. D'autres Français à 1 minute, Alex Baudin, Aurélien Paré-Pin et Kevin Vauclin, et puis le groupe maillot jaune est à 3 minutes 10 actuellement, donc ça creuse un peu pour les hommes de tête. On n'est vraiment pas encore à fond dans le groupe maillot jaune, on va voir si ça s'accélère tout à l'heure. Ce sont les Visma Lease Bike de Jonas Vingegaard qui roulent parce que Tom Pidcock est à 7 minutes 59 au classement du maillot jaune, donc il remonte, il reprend des places, et voilà, ça a l'air d'inquiéter un peu certaines équipes.
8: Bon, et Ewan Kostiuk a réussi à reprendre place dans le groupe de tête, c'est intéressant. Jérôme Pinot, hein,
12: ouais,
8: il a fait un beau boulot, hein.
12: Ouais, il a fait une belle descente, puis un beau pied de la côte du Mont. Il est de nouveau au contact avec le groupe des leaders, et c'est très bien parce que c'est pas un terrain qui est très très difficile ensuite, donc il va pouvoir se laisser traîner jusqu'au pied de Solaison. D'ici là, peut-être que d'autres coureurs ont laissé de l'énergie, et donc c'est une très très bonne opération pour Ewan Kostiuk. On est en train de rentrer aussi du côté du vainqueur de l'étape de Belfort. Schmidt est en train de faire la jonction lui aussi. C'est signe que devant, mine de rien, on roule un peu moins vite que dans le Salève.
8: Ouais, le Suisse Mauro Schmidt, vainqueur il y a 48 heures et qui a retrouvé des jambes aujourd'hui pour peut-être, pourquoi pas, aller en décrocher une deuxième, hein. Il n'est pas le favori évidemment dans ce groupe, mais il avait réussi l'autre jour à piéger Tom Pidcock, donc pourquoi pas une deuxième fois aujourd'hui.
11: Ben ouais, pourquoi. Alors ça me paraît compliqué quand même quand tu te fais lâcher dans le Salève. Ça me paraît dur d'aller gagner en haut du plateau de Solaison, mais on va avoir cette coureur à l'avant, deux Suisses. Ils font encore une sacrée étape, ils sont pas très loin de chez eux.
8: Quatre, hein, dans le tour, il y a 4
11: ouais, coureurs. Voilà, bah 50% du peloton suisse est à l'avant et dans l'échappée.
8: Comme si on avait 15 Français à l'avant, ouais, ça. On n'en avait pas autant.
11: Hein, et là, cette bosse, elle paye pas de mine, hein, mais elle est dure. Hein, elle est dure. Là, les hommes de tête vont arriver au sommet, mais c'est plus dur que ce que le profil peut laisser penser. Par contre, après, on a une grande vallée descendante jusqu'au pied de Solaison, et c'est très bien que Ewan Kostiuk ait pu rentrer à ce moment-là de la course.
8: Et oui, parce que la côte du Mont, Richard, que tu connais aussi forcément, puisque tu habitais dans le coin, ça passe avec des pourcentage assez élevé quasiment durant les 2 km.
10: Hein. Oui, on est toujours en prise. Hein, donc quand on a fait le Salève, on enchaîne avec ça. On l'a vraiment dans les jambes. Donc plus on va s'avancer vers l'arrivée, plus les coureurs vont être entamés. Il y en a un qui est en train de filer le bon coup, c'est Adam Yates, hein, qui est là à l'avant. Ouais, est-ce que Pogacar va jouer la carte d'Adam Yates, hein, pour laisser aux équipiers des victoires. C'est une information. Peut-être il attendra le dernier moment pour attaquer, pour pas peut-être revenir sur l'échappée.
8: Et oui, parce que si ça se joue entre les hommes de tête là, vous miseriez sur qui? Vous miseriez sur Yates,
9: Christophe, ça arrive pas au bon moment, mais Eric Itello a un problème mécanique alors qu'il était bien dans ce groupe là. Il va falloir vite revenir, il va être obligé de faire des efforts. À 37 km de l'arrivée, c'est vraiment pas le bon moment.
8: Ah non, vraiment pas le bon moment pour l'un des deux lieutenants, des trois lieutenants de montagne de Paul Sexas. Donc voilà, il va falloir bosser là.
12: Hein. Ah, il m'a l'air plutôt pas mal, hein, Ritutello. On va voir. Hein. De toute façon, regardez comment il est en train d'enrhumer Bernal. Il relance très très bien. Il est de suite en cadence, en danseuse. On sentait que Mathieu Riccitiello était en train de monter en puissance. Alors c'est mieux de ne pas crever évidemment, hein. Mais je pense que l'Américain va faire la jonction assez rapidement. Et ça c'est une excellente nouvelle, GG, pour Paul Sexas.
8: Il y a eu deux crevaisons quand même chez Decathlon CMA-CGM aujourd'hui. On a vu Paul Sexas en tout début d'étape, hein.
11: Ouais, on espère que ça ne soit pas un signe pour la suite et qu'ils ne vont pas passer une journée galère. Mais voilà, Riccitiello, faut qu'il arrive à rentrer avant vraiment la bascule. Le GPM de Scholl n'est pas vraiment au sommet. Après ça remonte un tout petit peu. Là les hommes de tête sont vraiment au sommet, mais s'il arrive à rentrer, bien sûr sur crevaison il va pouvoir être aidé, il n'y aura pas de barrage, etc. Mais il ne faut pas qu'il se retrouve tout seul sur cette partie descendante.
8: Ils sont donc 7 en tête, parmi eux le signalé Richard Biron, qui est un garçon qu'on voit pas trop, qui fait pas beaucoup de relais, c'est Adam Yates, coéquipier de Tadej Pogacar, l'un de ses principaux lieutenants dans la montagne. C'est l'un des derniers à lâcher quand on est dans les ascensions finales. Aujourd'hui, il lui a donc laissé un bon de sortie. Est-ce que Poggi va essayer d'offrir la victoire à Adam Yates en n'attaquant pas trop tôt dans le dernier col? Qu'est-ce que vous en pensez?
11: Je pense que Tadej Pogacar aujourd'hui, c'est pas lui en tout cas qui va prendre la course en main derrière. Visma Lisebike le fait pour lui. S'il y a l'opportunité, il va bien sûr essayer d'attaquer, de reprendre encore du temps à ses adversaires, mais il n'en aura peut-être pas besoin. Et si Adam Yates arrive à s'isoler, alors depuis le début du tour, il est là, Adam Yates, il est bien, mais c'est pas le Adam Yates qu'on a connu avant. Mais peut-être que Adam Yates à 85-90% par rapport à ses compagnons d'échappée, ça peut suffire pour gagner. Donc ça, l'attitude de Pogacar dépendra aussi peut-être de ce qui va se passer à l'avant avec Adam Yates.
12: Là, ça va être très intéressant.
3: Le groupe, messieurs, le groupe Baudin-Paris-Pinte, Vauclin, Van Wilder qui fait l'effort, hein, pour revenir. Ils sont pas très très loin du groupe de tête, ils donnent tout. Alors après, il essaie quelques plumes, mais on a vu Aurélien Paris-Pinte tout donner tout à l'heure. Là, c'est Ilan Van Wilder, hein, le coureur de la Soudal, qui donne tout. Ils ne sont pas très très loin parce que, preuve en est, on a dû se ranger, nous, les motos sur le côté pour les laisser passer. Donc il ne reste plus grand chose entre le groupe de tête et le groupe avec les trois Français.
8: On espère que ça va rentrer. Les indications qu'on nous donne ne sont pas aussi optimistes que toi, parce qu'on nous parle de 49 secondes, mais peut-être que le GPS se trompe. Alors, la victoire, elle est devant ou elle est dans le groupe maillot jaune? Qu'est-ce que vous en dites? On va faire des paris. Jérôme Coppel.
11: Elle est dans le groupe maillot jaune.
8: Dans le groupe maillot jaune encore. Jérôme Pinault.
12: Elle est devant avec Adam Yates.
8: Elle est devant avec Adam Yates. Richard.
10: Elle est devant avec Adam Yates.
8: D'accord, Adam Yates, grand favori donc de Richard et de Jérôme Pinault. Elle est devant ou elle est derrière la victoire?
4: Moi je ne me mouille pas, mais je peux vous dire qu'Adam Yates, il a déjà gagné une étape sur le Tour de France. C'était à Bilbao, la première quand on était parti
12: avec son frère.
4: Exactement, ouais. C'était une image très très forte. Les deux Giro aussi d'une étape sur le Giro. Adam Yates qui a déjà fini 3e et 4e, hein, du Tour de France.
8: Oui, qui est un vainqueur de Grand Tour comme son frère. Ce sont quand même de sacrés clients, même si ça commence un peu à les années commencent ça pesait un peu, mais enfin, ça reste un sacré coursier tout de même. Mauro Schmidt qui tente de se faire la malle, là, hein, Pierre-Yves?
4: Oui, pourquoi pas, il est vraiment en forme.
8: On va faire le coup encore, celui-là.
4: Oui, les Suisses sont aussi quasiment à la maison. Mauro Schmidt qui a pris quelques secondes d'avance sur les autres hommes de tête. Il tente un coup. Yannis Voisard, Ewan Kostiou, Tom Pidcock, Ainer Rubio, Quinn Simons et Adam Yates sont à 5 secondes derrière. Et les autres Français dont nous parlait Maria il y a quelques instants, Alex Baudin, Aurélien Paré-Peintre, Kevin Vauclin, Ilan Van Wilder qui les accompagnent, le Belge, sont à quelques secondes derrière également. Le groupe maillot jaune se rapproche, il n'est plus qu'à 2 minutes 30 à 34 km de l'arrivée.
12: On est en train de traverser

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1: À mon avis, on peut gagner une minute.
2: Là, les frelons,
1: une minute, une minute dix, il n'y aura qu'une minute vingt au pied de Solaison et là, ça ne suffit plus.
3: Ils vont se faire trifler quand
4: le
3: même.
4: Le panneau d'Arbussigny à l'instant.
1: Hein, ils vont peut-être se faire trifler. Ouais, t'as raison. Moi, ce qui m'excite beaucoup, c'est de savoir qui va oser derrière le groupe Yates attaquer en sachant que Pogacar est là. Parce que c'est pas Pogacar qui va attaquer pour aller chercher Yates, évidemment. Alors qui va oser? Vingegaard peut-être, Paul Sexas peut-être, mais c'est à prendre un énorme risque. C'est de voir
2: se faire contrer.
4: Oui, mais c'est bien Ayuso.
3: Mais c'est pas grave. La course, elle est finie avec Tadej Pogacar.
1: Oui.
3: Vingegaard, faut qu'il fasse sa course comme si Pogacar était pas là pour essayer de distancer Evenepoel, ouais. Sexas, Lipovitz, Ayuso, etc. Il y a en fait, on a trois courses en une. On a l'échappée, on a Pogacar tout seul et on a les
2: Richard,
3: autres.
2: Richard, qu'est-ce que tu ferais si tu étais dans la peau de Vingegaard aujourd'hui, donc largement derrière Pogacar? Est-ce que tu tenterais encore d'essayer de reprendre du temps et de s'emparer du maillot jaune, ou finalement d'essayer de distancer le troisième et le quatrième qui sont très proches au classement général du Danois?
5: Ouais, je lâcherai tout dans la dernière ascension, mais j'essaierai d'entamer on va dire les organismes des adversaires assez rapidement pour qu'il y ait vraiment une explosion dans la dernière ascension. Donc c'est un peu la tactique que les Visma font, hein, ils vont accélérer, mais il faudrait qui garde au moins un ou deux équipiers pour les cinq derniers kilomètres. Mais ça risque d'être difficile parce que la dernière ascension est vraiment très difficile et ça va être une belle explication entre favoris aujourd'hui, mais c'est le moment ou jamais. Pourquoi? Parce que demain il y a une étape de repos, donc on peut s'exposer un peu plus physiquement et on va vite arriver dans la dernière semaine du tour, même si elle est très dure. Donc aujourd'hui c'est vraiment il faut vraiment taper le poing sur la table et peut-être se prendre un hypercut, hein, pour Vingegaard. Qu'il faut qu'ils prennent peut-être un peu plus de risques pour essayer de revenir au classement général ou de prendre le devant sur les troisième et quatrième.
4: Richard, le groupe maillot jaune a exactement 22 km là avant le pied du plateau de Solaison pour vraiment être au maximum. Les équipiers de Jonas Vingegaard peuvent rouler là pendant 22 km et ils vont ensuite attaquer ce plateau de Solaison et on verra combien ils ont de retard. Il y a 2 minutes 36 actuellement de retard sur l'homme de tête Mauro Schmidt.
2: Alors ce plateau de Solaison, parlons-en, Jérôme Coppel, tu le connais par cœur, c'est un col qui n'a jamais été franchi par le Tour de France.
3: Non, pas par le Tour de France.
2: En revanche, a déjà vu des coursiers s'expliquer tout en haut. Hein.
3: Ouais, bah c'est simple, c'est dur et très dur. Voilà, ça, je te dis le plateau de Solaison. Non, bah les coureurs vont arriver. En plus, c'est pas facile. Ça fait un peu comme tout à l'heure avant l'approche du Salève, parce qu'ils ont cette longue vallée descendante après du plat où ils vont de nouveau rouler très vite. Et comme au pied du Salève, ça monte tout de suite très très dur. L'approche, c'est pas très important aujourd'hui parce que c'est un petit groupe, mais l'approche est très étroite. La route est très petite et ça monte tout de suite très raide. Et il y aura, alors la première partie est tout de suite très raide. Après, il y a une partie un tout petit peu moins raide, mais globalement, c'est vraiment dur tout le temps et on va avoir des paysages incroyables parce qu'on a la vue sur toute la vallée de l'Arve. Mais il fait pas trop chaud non plus, mais ça peut vraiment taper fort, mais il n'y a aucun répit. Si vous êtes un petit peu moins bien sur ce col, vous allez prendre vraiment cher à l'arrivée, tarif comme on dit. Et je pense à un Remco Evenepoel, même s'il a l'air très bien aujourd'hui, s'il est dans la situation d'hier par exemple, c'est pas un col où tu peux te refaire sur le final, c'est pas possible. C'est vraiment dur tout le temps. Il y a des parties un petit peu irrégulières, mais c'est toujours je sais pas si on peut dire comme ça, mais irrégulière difficile. Il y a un coup c'est dur, un coup c'est très dur, un coup c'est dur, un coup c'est très dur. Il n'y a pas de facile dur ou facile très dur. C'est dur et très dur tout le temps.
2: C'est dur et très dur. Et pour Remco Evenepoel, c'est pas une bonne nouvelle que ce soit dur et très dur, parce qu'on l'a vu hier et les jours précédents de temps en temps décrocher, mais parvenir à revenir lorsqu'il y avait une sorte de replat. Aujourd'hui, il n'y en aura pas.
3: Aujourd'hui, il n'y en aura pas. Après, j'ai lu une interview de lui ce matin où il disait c'est une montée qui me convient bien, qui me convient mieux. C'est 40 minutes d'effort. Je sais gérer mon effort sur 40 minutes. Un peu à l'image d'un chrono. Oui, ça c'est vrai, à condition d'être bien, parce qu'on sait ce qui va se passer. Ça a certainement roulé très très vite. Remco Evenepoel va certainement lâcher un petit peu, se mettre à son rythme et essayer de tenir sur toute la montée du col. Mais s'il y a vraiment la grosse castagne comme on a vu hier à la fin du col, si ça démarre vraiment loin, il peut vraiment prendre un petit ticket aujourd'hui, même si attention, hein, depuis le début de l'étape et surtout dans la montée du Salève, il a l'air vraiment très bien, le Belge.
2: Il a l'air très bien, Remco, comme tous les grands favoris pour le classement général, qui vont se

0: disputer cette victoire d'étape et tenter de faire des différences au classement. Pierre-Yves.
1: Juste un petit rappel sur ce plateau de Solaison. Donc en course, on rappelle que Paul Sexas n'avait pas pu participer au Tara, mais si on regarde à la dernière étape, mais si on regarde le classement général, c'est donc Isaac Del Toro qui était arrivé en tête, et le deuxième se nommait Juan Ayuso. Donc il y a des garçons là qui sont à nouveau acteurs, qui connaissent bien. Le troisième, c'était Tobias Johannessen, le quatrième Mathias Kielmose, équipier de Juan Ayuso.
0: Mais ni Vingegaard ni Pogacar n'étaient là, et Sexas non plus, puisqu'il avait abandonné la veille.
2: Vingegaard n'a pas gagné une fois là-haut.
0: Ah, peut-être.
2: C'est encore le critérium du Dauphiné.
0: Avec Roglic.
3: Oui, on a gagné.
4: L'année
3: a
4: où Roglic a gagné.
3: Tout à fait, Jérôme, son critérium du Dauphiné, Jonas Vingegaard.
0: Ouais. Maria qui nous confirme donc cette information. Vingegaard connaît donc cette ascension, lui aussi s'y était imposé il y a quelques temps. 26 900 km, il reste combien de temps avant le pied de cette dernière ascension?
1: 15 km pour l'homme de tête.
0: 15 km pour l'homme de tête. Donc Mauro Schmidt qui continue de voltiger à l'avant, lui le vainqueur de l'étape de Belfort il y a 48 heures, qui possède 12 secondes d'avance sur ses poursuivants. C'est difficile d'organiser la poursuite derrière, parce que ça tourne et ça retourne dans tous les sens. Pour prendre les relais, c'est un peu plus scabreux. Quand
2: même. Ouais, mais à partir de maintenant, ça va être plus rectiligne. D'accord. Justement, là, ils vont arriver sur une grande route, ils vont aller traverser la Roche-sur-Foron, et après, ça sera des grands axes tout droit. Honnêtement, je comprends pas trop le move de Mauro Schmidt, ouais. Pour le coup. Peut-être, je sais pas, le plus combatif ou quelque chose comme ça. En tout cas, il sait qu'il va pas gagner, c'est pour ça qu'il se fait peut-être un petit plaisir en solitaire à l'avant. Mais sinon, ce serait mieux d'être dans le groupe et de tourner tous ensemble à l'arrière.
1: Je pense que tu as les réponses, parce qu'il sait qu'il va pas s'imposer, le prix du combatif, et puis une équipe qui cherche à se montrer aussi. On sait la team Jayco qui est en difficulté.
2: Oui, c'est une équipe qui malheureusement est peut-être amenée à disparaître si elle ne retrouve pas un sponsor. Alors lui, son avenir est assuré, il sera dans une équipe suisse l'année prochaine, Pinarello Q36.5, coéquipier, futur coéquipier de Tom Pidcock justement. Donc voilà, pour lui c'est bon, mais c'est vrai que cette équipe est un petit peu en danger.
5: En tout cas c'est l'illustration qu'il n'y a pas d'entente avant la collaboration des deux dans la même équipe, parce que il serait d'une grande aide auprès de Tom Pidcock pour essayer de creuser, parce qu'il c'est un très très bon rouleur, il est très fort, et là il fait quasiment cavalier seul à 15 secondes devant. Donc pas d'entente pré-signature, pré-contrat, pré-début de contrat, mais effectivement il est en train de laisser beaucoup beaucoup de cartouches sur la route, et c'est dommage pour le groupe derrière, parce que c'est un formidable rouleur, donc il aurait pu les aider à limiter la casse derrière, parce qu'on le signale à l'instant, oui. 2 minutes 17 secondes, on a déjà gagné quasiment 25 secondes derrière dans le groupe Visma Lisebike.
1: Ils n'ont plus que 2 minutes de retard sur le groupe Pidcock, le groupe maillot jaune, et effectivement ça fond tranquillement à 25 km de l'arrivée.
0: Alors vous êtes toujours d'accord, la victoire va se jouer désormais dans le groupe maillot jaune, Richard? Richard, est-ce que tu as changé? T'as changé d'avis aussi.
6: J'avais pas calculé que des équipiers de Visma ils seraient revenus et se seraient mis à plat ventre pour revenir. Mais il est clair que dans le dernier, pour arriver, pour essayer de gagner cette étape, pour les échapper, il aurait fallu au moins un bon 2,40, 2,50 au pied du dernier col. Et ils auront jamais. Ils auront à peu près la minute. Et la minute, les carottes sont cuites.
5: Alors à noter aussi, Richard, en plus d'avoir récupéré deux gros rouleurs que sont Armirail et Kampenaerts, que Jorgensen, qui lui est plutôt à l'aise en montagne aussi, collabore avec les deux gros rouleurs que sont Kampenaerts et Armirail. Donc effectivement, les chances de réussite de cette échappée, elles s'amenuisent, puisqu'ils sont trois, bel et bien trois, Visma Lisebike à tourner très régulièrement, et non des moindres, on le répète, Armirail, Jorgensen et Victor Kampenaerts.
0: Pendant ce temps-là, Tadej Pogacar est juste derrière le groupe des Frelons, accompagné de deux de ses équipiers. Paul Sexas est un peu plus loin. Est-ce qu'il est accompagné?
1: Il est avec hier.
5: Nicolas Prodhomme. Et
0: Nico Prodhomme est avec
5: lui. Eric Tello qui est rentré facilement après sa crevaison et son changement de vélo dans le col du Mont.
0: Donc tout va bien. Tout va bien pour Paul Sexas, accompagné de Prodhomme et Edric Gitello.
1: D'autres Français aussi dans ce groupe. Jordan Jega, toujours présent. Guillaume Martin qui vient d'être récupéré par ce groupe. Lenny Martinez, toujours là aussi classé, hein, on le dit dans le top 10. Le numéro 2 français de cette édition 2026. Ils sont tous les deux dans le top 10 avec Paul Sexas.
0: On va retourner sur l'avant de la course avec la moto RMC et Maria qui se trouve derrière le groupe d'échappée. Maria.
3: Oui, tout à fait, Christophe. À 24 km de l'arrivée, on est en train de faire la jonction là entre le groupe des Français qui probablement ne reviendra pas, le groupe Kevin Vauclin qui est encore trop loin pour rattraper le groupe de tête. Et on va rejoindre en effet le groupe Kosciuk, Quinn Simons. On va y arriver d'ici quelques instants. Messieurs, j'en appelle à votre aide parce que j'ai pas vu grand chose de la course. Prix de la combativité, on vote pour qui?
1: Ça pourrait être Mauro Schmidt là, mais. Parce qu'il se montre, je pense, pour ça.
5: Pitcock,
0: Simons, qui vote? Alors, on va aider comme ça. Parce que nous, on a. C'est notre représentante, c'est notre porte-parole, en fait. Maria, on va donc procéder à un vote. Pierre-Yves, tu votes pour?
1: Eh bien, je vote pour Tom Van Asburg, qui est dernier, qui est à une demi-heure derrière et qui lutte. Et on pourrait, de temps en temps, remettre le prix du combatif à des garçons qui sont en grande difficulté.
0: Dans une étape de montagne, je suis pas sûr que ça marche.
6: Il va être hors délai, à mon avis. Hein.
0: En plus, il va être.
1: Ben voilà, comme ça, il ira sur le podium.
0: Non, mais non, c'est hors délai, tu vas pas sur le podium. Patate. Richard, ton combatif?
6: Moi, je. Pitcock.
0: Pitcock?
6: Ouais.
0: Pitcock pour Richard. Jérôme?
5: J'hésite avec Quinn Simons qui fait quand même une belle étape et c'est pas tellement son terrain. Donc plutôt Quinn Simons.
0: Jérôme?
2: Ah, pour Maria, Yann Tratnik, je pense.
0: Ah non, allez, sois sérieux. Non, sérieux.
2: Mauro Schmidt, moi.
0: Mauro Schmidt, ouais. D'accord, mais ça, c'est le cœur suisse qui parle.
5: Oula.
2: Oh là là, pour Mauro Schmidt. C'est bon, Mauro Schmidt, ça passe.
5: À cause de la moto, caméra qui est trop près, qui n'a pas pris la bonne trajectoire. Elle a dû freiner beaucoup plus fort. Une moto va beaucoup moins vite dans une descente qu'un cycliste du Tour de France, et notamment dans ces zones urbaines avec des îlots directionnels. On a frôlé la correctionnelle du côté
1: chute,
5: de Schmidt.
1: Chute. Il y a une chute à l'arrière.
5: Vingegaard par terre.
0: Il y a du monde.
1: Il est touché, Jonas Vingegaard. Oh, peut-être qu'on va avoir une très mauvaise nouvelle. Il se touche la clavicule. Jonas Vingegaard qui est au sol avec des équipiers dans ce virage. Isaac Del Toro également au sol qui lui semble se relever. Isaac Del Toro qui va essayer de repartir. Mais je crois que pour Jonas Vingegaard, c'est terminé. Ce tour est en train de se terminer pour Jonas Vingegaard. Dans ce virage, terrible image avec la médecin du tour qui est avec lui. Alors, Jonas Vingegaard qui fait des gestes qui sont très mauvais. Attention, parce que tout le monde se relève aussi derrière. Attention, l'étape est peut-être en train de se jouer.
0: Évidemment, parce que le groupe maillot jaune ne va pas attaquer alors qu'un homme est à terre et pas n'importe lequel. Le double vainqueur du Tour de France, Jonas Vingegaard, qui était deuxième au classement général et qui a chuté, qui reste au sol alors que Del Toro et un autre équipier de Pogacar ont pu repartir. A priori, c'est terminé pour Jonas Vingegaard. Garde, le médecin du Tour de France est à ses côtés, on s'approche de lui et il semble souffrir de la clavicule peut-être ou de l'épaule, on ne sait pas trop, mais il reste au sol et a priori Richard, quand on voit ces images, on se dit qu'il ne va pas pouvoir repartir.
6: Ouais, c'est un vrai coup dur hein, pour la course, pour Vingegaard, pour toute l'équipe Visma hein, qui avait prévu aujourd'hui de taper fort. Ben voilà, le Tour c'est comme ça, mais c'est dramatique hein, quoi. C'est dramatique pour la course et c'est
0: lui
6: dur.
0: Qui tombe le premier hein. C'est lui qui tombe le premier dans ce virage à droite. Ils étaient en file indienne derrière ses équipiers.
1: Il y a une sorte d'îlot dans le virage en fait, et avec des petits pavés, et je pense qu'il a été surpris et c'est lui qui va tout droit et derrière il a un équipier effectivement.
0: Les aménagements routiers, c'est une catastrophe, c'est un danger public.
1: Ah oui, là, c'est dangereux.
0: Comment on peut mettre des trucs comme ça? Mais
1: c'est un rond-point, mais il aurait fallu vraiment, j'ai pas l'impression qu'il y avait des drapeaux jaunes. Il n'y a pas de drapeau jaune.
2: Il a glissé, il a perdu l'avant, il a perdu la roue avant dans le virage.
5: Il a mis l'épaule contre le trottoir.
1: C'est fini pour
0: Jonas Vingegaard.
1: C'est terminé, Jonas Vingegaard qui monte dans l'ambulance. C'est un tournant pour cette édition 2026 du Tour de France. Il souffre, Jonas Vingegaard. Il abandonne, il monte dans l'ambulance avec le bras bandé, le bras en écharpe. La course se poursuit, il reste 20 km à parcourir, mais ça sera sans Jonas Vingegaard alors que tous ses équipiers étaient en train de faire le travail pour revenir à l'avant. Maintenant, le groupe maillot jaune est à 2 minutes 48. Ça va fausser un peu la fin de cette étape.
0: Ah, c'est terrible pour ce garçon qui est un warrior, quoi qu'on en dise, vainqueur du Giro, deux fois vainqueur du Tour de France, qui s'accrochait, même s'il se savait inférieur à Tadej Pogacar. Aujourd'hui, il avait décidé de mettre en œuvre une tactique pour essayer de mettre à mal la domination de Pogacar. Et malheureusement, cette chute, c'est terrible de voir Vingegaard, ce garçon. Il a tout fait pour essayer d'être au départ du Tour. Il a remporté le Giro, il espérait pouvoir être à la hauteur, et là un virage, un aménagement routier catastrophique, et le voici à terre et dans l'ambulance.
2: Ouais, en plus ils avaient de l'ambition aujourd'hui, alors on peut remettre en doute, ou on ne sait pas vraiment la stratégie qu'ils allaient utiliser, qu'ils allaient mettre en place, mais au moins ils essayaient quelque chose. Voilà, c'est terrible, tu peux perdre, tu peux être moins bon, tu peux perdre le tour à la pédale, mais on n'aime pas voir un favori du tour, ni un autre coureur d'ailleurs, mais quitter le tour sur chute comme ça. Voilà, c'est terrible. Maintenant ça va redistribuer les cartes aussi pour l'étape, et Tom Pidcock qui lui est à l'avant bien sûr ne s'occupe pas de la chute à l'arrière. Attention maintenant à Tom Pidcock qui
0: redevient quelqu'un de dangereux pour le classement général, parce qu'évidemment dans le groupe maillot jaune tout le monde s'est
1: relevé. Il est deuxième du classement général.
2: Il va être à Red Bull de rouler derrière maintenant.
1: Bien sûr, tout à fait deuxième, ça joue à quelques secondes Richard, mais ça change toute la course.
6: Je change d'avis, hein. Je dis que l'échappée.
0: Oh, la girouette!
6: Attendez, l'échappée va aller au bout. Il va y avoir la victoire d'étape dans l'échappée. C'est des faits de course. Malheureusement, c'est des faits de course. Comme quoi, il faut être vigilant. Vous avez vu, l'équipe Visma était bien partie pour mener la danse dans ce dernier col. Et voilà. En plus, ils sont tous partis dans ce rond-point. Et voilà. Là, on revoit les images. Mais voilà, c'est une mauvaise trajectoire. Et Del Toro s'est
0: fait perdre aussi. Hein. Il a chuté aussi, Del Toro. Il a terminé sur les genoux d'une dame qui était installée sur une chaise, qui a dû avoir quand même la surprise. Mais Del Toro a pu repartir. Et a priori, il a rejoint son leader et il a pu discuter avec lui. Il ne semble pas atteint, mais il y avait un paquet de monde.
1: Je ne comprends pas qu'il y ait un gendarme avec un drapeau jaune là pour prévenir.
2: C'est ce qu'on était en train de dire.
1: C'est très, très dangereux.
5: Ou un panneau lumineux. Un panneau lumineux et sonore, comme ils font beaucoup.
1: C'est un piège terrible.
0: Terrible nouvelle. Jonas Vingegaard n'est plus dans le Tour de France. Le deuxième du classement général, vainqueur à deux reprises de la grande boucle, vient de monter dans la voiture du médecin du Tour de France. C'est un très gros coup dur, la formation Visma, mais évidemment la course continue et la course va sans doute se jouer. La victoire d'étape dans le groupe d'échappée. On revient dans quelques minutes sur la route du Tour.
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7: Et nous sommes à quelques heures du match Espagne-Argentine. 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
21: RMC, il est 17h passé de 5 minutes, on a beaucoup de retard. Juste avant les infos, ce coup de tonnerre sur le Tour de France, l'abandon de Jonas Vingegaard, le dauphin de Tadej Pogacar qui a chuté tout à l'heure dans un virage, clavicule cassée, il est monté dans l'ambulance et il a donc abandonné le Tour de France. Tout de suite les infos, c'est avec Thibaut Dinouel. Bonjour Thibaut.
22: Et bonjour Christophe, bonjour à tous. Place aux vacances à durée indéterminée pour Didier Deschamps, le désormais ex-sélectionneur des Bleus atterri à Roissy il y a un peu plus d'une heure en compagnie de son staff, retour express de Miami. Après la défaite hier soir en petite finale de la Coupe du Monde, tandis que Zinedine Zidane lui est à New York pour assister ce soir à la finale Espagne-Argentine. Sa nomination à la tête des Bleus est attendue au plus tard à la fin du mois. Du vent plus de la sécheresse égale de nouveaux incendies en ce moment dans le Var, département placé en vigilance maximale face au risque de feux de forêt aujourd'hui. Déjà plusieurs hectares brûlés en ce moment à Tarado où des habitants sont évacués. La propagation des flammes est très rapide, explique la préfecture. Des conditions défavorables également en Corse où deux incendies sont en cours dans le centre de l'île de Beauté, dans des zones difficiles d'accès pour les pompiers, des canadairs et des hélicoptères mobilisés. En Espagne, c'est un parc naturel qui abrite de nombreuses espèces menacées comme des aigles ou des loups qui est en train de brûler. Il y a déjà quelques 13 000 hectares ravagés dans la région de Guadalajara au nord de Madrid. Et puis vous l'avez vécu en direct sur RMC, une nouvelle victoire pour le nouveau prodige de la Formule 1, l'Italien Kimi Antonelli, vainqueur du Grand Prix de Belgique. Le pilote Mercedes devance Charles Leclerc et Max Verstappen. Il creuse un peu plus l'écart en tête du championnat. 17h07 sur RMC, l'Intégral Tour.
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21: 17h10 sur RMC, nous sommes encore sous le coup de ce coup de tonnerre qui est donc intervenu tout à l'heure dans la plaine avant d'aborder la dernière difficulté du jour, la chute de Jonas Vingegaard dans un rond-point avec malheureusement une chute gravissime puisque celui-ci a dû abandonner le deuxième du classement général et donc plus dans le Tour de France. Pendant ce temps-là, le groupe de tête est toujours avec 2 minutes 15 d'avance, mais ça se réduit. On va faire un point point complet de la situation à 10 km de l'arrivée. C'est le top course avec Pierre-Yves.
0: Oui, Christophe. Christophe, il faut faire un point parce que là, il y a beaucoup de choses qui se passent. On est pile à 10 km de l'arrivée. Mauro Schmidt est en tête. Derrière, il y a le petit groupe Pidcock. Mais dans ce petit groupe Pidcock, il n'y a plus Adam Yates qui est en train de lâcher. Ça, c'est une information importante parce que ça veut dire que derrière, peut-être que les UAE pour la victoire d'étape, à un moment, vont enclencher. Surtout dans le groupe maillot jaune, justement, le groupe Tadej Pogacar. Ce sont les hommes de Remco Evenepoel qui sont à la barre désormais pour revenir aussi sur Tom Pidcock. Et tout le monde a des envies à nouveau après cet abandon de Jonas Vingegaard. Ça s'est réorganisé. On a vu aussi, information importante, Félix Grosschartner à l'instant changé de vélo. Il était pris dans la chute tout à l'heure. Il a l'air de souffrir. Il aura bien du mal à peut-être pas à terminer l'étape, mais heureusement pour lui, c'est la journée de repos demain. Mais ça fait un équipier éventuellement pour Tadej Pogacar en difficulté. Paul Sexas, lui, est bien le visage serein à 10 km de l'arrivée. Tout est encore à faire.
21: Tout est encore à faire et Paul Sexas qui vient de récupérer un équipier, Aurélien Paré-Peintre, qui était à l'avant une grande partie de la journée. Va-t-il pouvoir encore faire du travail pour son leader, Jérôme ?
2: Il va lui donner un bidon, lui donner des gels, l'encourager un petit peu, mais il va sauter directement, je pense, Aurélien Paré-Peintre. Mais il a encore des coéquipiers, hein, Paul Sexas, et Nicolas Prodhomme et Richie Tello avec lui.
21: Voilà, il y a du beau monde pour Paul Sexas. Qui...
3: Et messieurs, je viens de croiser Richard Plouger, le patron de la Visma Lease Bike dans tout équipe d'un ravito. Au tout début de la montée du plateau de Solaison, la mine déconfite pour le patron de la Visma Lease Bike qui venait, je pense, d'apprendre que Jonas Vingegaard avait abandonné parce que le réseau n'est pas très bon ici. Déconfit vraiment au bout du rouleau, clairement, Richard Plouger après l'annonce de l'abandon de son leader.
21: Et on le comprend évidemment, ils avaient décidé de faire banco aujourd'hui, les coureurs de la formation Visma Lease Bike. Ils avaient mis une tactique en place, ils roulaient très fort, peut-être un peu trop fort. Et là, malheureusement, le tour s'est arrêté pour Jonas Vingegaard. Du coup, sans leader, tu te retrouves un peu démuni. Et un peu décati.
2: Ouais, démuni, et là t'es sonné, hein. C'est dur sur l'étape en elle-même de se reconcentrer. Et voilà, la stratégie c'était d'anticiper le Salève en mettant des coureurs à l'avant. C'est ce qu'ils avaient fait avec Campenhardt et Bruno Armirail pour pouvoir rouler dans la plaine et reprendre l'échappée pour que Jonas Vingegaard puisse attaquer. Et voilà, pourquoi pas mettre un peu dans le mal Tadej Pogacar, ou en tout cas assurer sa deuxième place. Ah, malheureusement, c'est des choses qui arrivent dans le vélo, on n'aime pas voir ça. Et maintenant, pour l'équipe Visma Lease Bike, va falloir retrouver un nouvel objectif.
4: Et Quinn Simons qui sort du groupe Pidcock à la poursuite de Schmidt. Ça veut dire quelque chose, ça veut dire que Pidcock n'est pas capable d'accélérer. Schmidt, hein. Pidcock est capable de maintenir son train, mais il est en train d'essayer de rentrer, Tom Pidcock. Toujours Adam Yates, par contre, accroché au basque de ce groupe. On a l'impression qu'Adam Yates, il est en difficulté, mais il pète jamais. Et c'est sur les épaules de ce coureur que dépend le sort de cette étape. Car si Adam Yates vient à être en difficulté à l'avant, alors l'ogre Pogacar aura feu vert de la part de son équipe pour démarrer, et là ça peut vite rentrer.
0: Mauro Schmidt toujours devant, mais avec 5 mètres seulement d'avance sur Quinn Simons, 10 mètres, et Adam Yates toujours à son rythme, un faux rythme. De temps en temps il décroche un petit peu et puis il revient, c'était le cas tout à l'heure, et là il revient à nouveau sur Yannis Voisard et Tom Pidcock. Il n'y a plus que 1 minute 50 de retard pour le groupe maillot jaune sur Mauro Schmidt, ça veut dire plutôt 1:40 sur Tom Pidcock à 9 km de l'arrivée.
21: Alors on va à nouveau faire le sondage. La victoire se joue-t-elle dans le groupe de tête ou dans le peloton maillot jaune? Richard, tu as changé plusieurs fois d'avis. Quel est ton avis
0: déjà,
21: à 9 km de l'arrivée?
5: Adam Yates, attention, il a beaucoup de métiers et il fait entre guillemets le mort. Et il faudra se méfier de lui, hein, dans les deux derniers kilomètres de l'ascension. Donc il est en totalement gestion. Il reste encore 1 minute 50 d'avance. Ça va le faire, mais ça va être juste. Hein. À mon avis, derrière, on va se marquer. À moins que Pogacar mette une attaque. Mais je ne crois pas qu'il va vouloir attaquer aujourd'hui. Il va rester avec ses protégés. Il va observer. Mais je vois bien Adam Yates.
21: Voilà, Adam Yates, c'est donc le favori. Messieurs, dans le groupe de tête ou dans le peloton maillot jaune? La victoire.
4: Là, c'est Jay Hindley qui roule dans le peloton. Ça va accélérer un grand coup. Allez, je dis Adam Yates quand même.
21: Adam Yates, Jérôme.
2: Ouais, moi, du coup, avec la chute, je change d'avis, mais je vais dire Quinn Simons.
21: Je vais dire Quinn Simons qui a l'air en pleine forme, qui vient de rattraper Mauro Schmidt et qui est en train de le lâcher. Captain America qui est dans un grand jour à 9 km de l'arrivée de cette 15e étape. Il est vraiment de toutes les attaques, de toutes les offensives.
0: Alors, selon les informations de Radio Tour, on va vérifier ça dans quelques instants. Nicolas Prodhomme serait distancé là, du groupe maillot jaune. On va voir quels sont les équipiers qui restent avec Paul Sexton. Richitello. Peut-être. Plus que Richitello s'il arrive à tenir. Il n'y a plus qu'une minute 30 entre le groupe maillot jaune et le groupe Pidcock. Une minute 40 avec Quinn Simmons qui est 10 secondes devant. Plus de 8 km encore à parcourir.
21: La moto RMC Maria, donc dans l'ascension de ce plateau de Solaison. Où en es-tu, Maria?
3: Oui, je suis à peu près, je suis au début, je suis à exactement à un peu moins de 9 km de l'arrivée. Je suis derrière Ewen Kostiou, hein, le français qui a été bien lâché par les hommes de tête. Si ça se joue à l'avant, en tout cas, il n'y aura pas de victoire française aujourd'hui, même si le français a fait un gros travail. Il y a du monde dans ce col, ils sont durs, ces pourcentages évidemment, mais il y a du monde pour encourager les coureurs. La route est belle, la route n'est pas très large, mais la route est très, très belle et ça donne encore 9 km d'ascension, donc ça va encore être très, très dur pour les coureurs.
0: Dis donc, Maria, tu vois pas une victoire possible de Paul Sexas alors? Pas de victoire française, tu nous dis?
3: J'ai dit si ça se joue à l'avant, ce sera pas une victoire française. Bien sûr, si c'est joué dans le groupe maillot jaune, il y aura peut-être.
0: Parce que ça se rapproche, hein. Ça se rapproche. Il n'y a plus qu'une 10 sur le groupe Pidcock. Quinn Simmons, c'est toujours une 37. Mais le groupe Adam Yates, ça n'a pas l'air d'avancer terriblement actuellement. Alors peut-être qu'Adam Yates va en placer une s'il est capable. Mais les Borats font un gros boulot, hein, derrière pour Florian Lipovits et pour Remco Evenepoel avec Jane Lay et Cataneo auparavant.
21: Et j'ai l'impression que Paul Sexas, c'est tout seul désormais.
4: Richitello avec lui. Richitello est calé dans sa roue. Il a l'air plutôt bien en plus.
21: Ouais, oui, Richitello
4: a l'air d'avoir un bon coup de pédale.
21: Rappelle qu'il avait été victime d'un
0: maillot blanc. Paul Sexas, il n'y a plus qu'un maillot habituel de Decathlon CMA-CG.
2: Comme Tadej Pogacar. Alors il y a Adam Yates à l'avant, mais Tadej Pogacar, à cause de la chute, a plus que Del Toro. Del Toro qui est tombé aussi. Alors là, c'est pas grave pour aujourd'hui. Demain, il y a la journée de repos, il y a le chrono. Mais attention, il nous reste les plus grosses étapes des Alpes. L'équipe de Tadej Pogacar a quand même reçu un petit peu sur la chute. Faudra faire le point dans quelques jours.
21: Le maillot blanc sur les épaules de notre ami Paul Sexas. 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Un homme seul en tête. Il possède une vingtaine de secondes d'avance sur le groupe Pidcock. Cet homme, c'est le champion des États-Unis, Quinn Simmons, qui réalise une nouvelle fois un gros numéro. Ils ne sont plus que 3 derrière lui. Adam Yates. Il y a là également Tom Pidcock. Et le troisième homme,
0: Yannis Voisard,
21: le Suisse. Yannis Voisard, le Suisse. Mauro Schmidt, lui, a
4: attention,
21: explosé.
4: Décollage d'Adam Yates.
0: Oui, Adam Yates qui se place en première position, qui accélère un petit peu. Alors pour l'instant, c'est plus un relais, mais est-ce qu'ils vont être capables de suivre? Est-ce que Tom Pidcock et Yannis Voisard vont être capables de suivre? C'est pas certain, ça accélère un petit peu pour Adam Yates dans son style toujours chaloupé, en danseuse. 1 minute 38 de retard pour le groupe maillot jaune, toujours sur Quinn Simmons. Et il y a 1 minute 10 sur ce groupe Pidcock, Yates, Voisard.
21: Et on n'a pas de nouvelles de l'arrière, mais pour l'instant, dans le groupe maillot jaune, ce sont toujours les coéquipiers de Remco Evenepoel qui prime le tempo.
0: Alors que Jordan Gegat n'arrive pas à suivre, il y a toujours Tibéri, Lenny Martinez, Mathieu Richitello, Paul Sexas, Richard Carapaz, Carlos Verona, Mathias Kelmoser, Juan Ayuso, Florian Lipovits, Jane Lay, Remco Evenepoel, Isaac Del Toro et bien sûr le maillot jaune Tadej Pogacar, intercalé juste devant, une trentaine de secondes, Ewen Kostiou, Einar Rubio, Mauro Schmidt, et puis donc devant Yannis Voisard, Tom Pidcock, Adam Yates à 25 secondes de Quinn Simmons. 20
21: alors,
0: secondes de
21: alors
0: Simmons.
21: Évidemment, l'abandon de Jonas Vingegaard change la donne pour le classement général. Il était le grand favori pour terminer dauphin de Pogacar. Maintenant, on va se bagarrer pour la deuxième et la troisième place de ce Tour de France. Et pour le moment, à l'heure actuelle, eh bien, c'est Paul Sexas qui monte sur la troisième marche du podium. Et Remco Evenepoel est le nouveau dauphin de Pogacar.
4: Attention dans le groupe maillot jaune, accélération de Tadej Pogacar.
0: Ah oui, ça veut dire qu'il y a eu des informations. Il y a eu des informations. Ça veut dire que Adam Yates n'est pas vraiment en mesure d'aller chercher la victoire d'étape à 7 500 km de l'arrivée. Tadej Pogacar qui prend la barre avec Isaac Del Toro dans sa roue, avec Remco Evenepoel, avec Paul Sexas. Ça va encore accélérer très certainement. On va surveiller les chronos. Il y a 1 minute 10 de retard sur le groupe Pidcock, mais ça devrait fondre assez rapidement.
21: Alors, c'est pas une attaque franche habituelle de Pogacar, mais
4: il roule pour des
0: mal. On n'arrive pas à suivre. Richitello n'arrive pas à suivre. Lenny Martinez non plus. Beaucoup ont été lâchés. Skelmose n'arrive plus à suivre. Ils sont 5-6 seulement à réussir à suivre le rythme imposé par Tadej Pogacar désormais.
21: Et plus qu'une minute 24 d'avance pour Quinn Simmons sur le groupe maillot jaune et 24 secondes sur le groupe Pidcock. Donc ça, là, ça va sans doute se réduire hein, si Pogacar est en route. Hein.
2: On peut changer d'avis encore une fois.
21: Victoire dans le groupe maillot jaune.
2: Là, ça risque de chuter assez vite. Sachant que voilà, Tadej Pogacar, c'est de l'avis de GG, a l'air de rouler pour Del Toro, à part qu'il augmente le rythme.
0: Attention à Paul Sexas qui est légèrement décramponné. Il y a un petit groupe. Tadej Pogacar, Isaac, Del Toro, Remco Evenepoel. Et c'est dur pour Juan Ayuso qui va recoller. C'est dur également pour Lipovitz. Et Paul Sexas va aller chercher un bidon. Alors on va voir si c'était ça qu'il avait vu. Il voulait récupérer un bidon, mais attention, il a du mal. Il a du mal. Et Wayne Costiu à l'instant qui est dépassé. Il y a un vélo d'écart. Paul Sexas peut-être qui est au point de rupture alors que Tadej Pogacar lui accélère et fait du mal à tout le monde.
21: Il fait du mal à tout le monde sauf à Del Toro qui est toujours dans sa roue. Evenepoel également qui est en troisième position. Et puis un peu plus loin, il est en difficulté. Paul Sexas, il est en train de craquer. Il est en train de craquer, notre polo national. Il n'arrive pas à suivre le rythme imprimé par Pogacar, malheureusement. Première défaillance dans ce tour pour Paul Sexas. Il va essayer de.
0: Il s'accroche, il revient.
2: Ayuso a sauté. Attention, c'est très long. Paul Sexas est très bon dans cette gestion-là. C'est très très long. Il faut savoir gérer ce type de montée-là. Pour l'instant, il limite les dégâts, le Français.
0: Allez, on fait la photographie. Devant, il y a donc Quinn Simmons qui possède une vingtaine de secondes d'avance sur Adam Yates, Tom Pidcock et Yanis Guazar. Juste derrière, à 40 secondes, Mauro Schmidt et Einar Rubio. Et seulement à une minute maintenant de la tête de course, il y a trois hommes. Tadej Pogacar, accompagné d'Isaac Del Toro et de Remco Evenepoel. Et Paul Sexas est à une quarantaine de mètres derrière, juste derrière Florian Lipovitz, accompagné de Juan Ayuso.
21: Ah, il lâche mètre par mètre Paul Sexas, malheureusement. Alors celui qui est vraiment impressionnant aujourd'hui, c'est Remco Evenepoel. Hier, GG nous disait qu'il allait exploser comme du pop-corn. Pour l'instant, il s'accroche, Remco. Il s'accroche, on est à 7 km de l'arrivée, mais il est impressionnant aujourd'hui. Hein.
6: Ah ouais, il est impressionnant. Maintenant, il faut pas qu'il se mette en sur-régime. Alors, il dit qu'il connaît parfaitement ses montées, il connaît parfaitement ses zones. Pour l'instant, c'est vrai qu'il est très impressionnant. Il regarde derrière, Lipovitz a pété. On le connaît, hein. Dans la tête, il est très fort. Quand il voit qu'il est capable de suivre les meilleurs, il va s'accrocher. Attention à pas se mettre en sur-régime. Mais pour l'instant, avec ce rythme-là, il est parfaitement dans ce rythme. Lui, il aime pas les changements de rythme. Tant que ça roule comme ça, pour Evenepoel, c'est parfait. Derrière, Paul Sexas n'a pas abdiqué, hein. Il est pas loin. Il est en train d'essayer de s'accrocher, Paul Sexas. Mais c'est vrai que Evenepoel nous fait une très forte aujourd'hui.
21: Attention, bien mieux que Lipovitz. Hein.
2: Ouais, mais tant que Tadej Pogacar roule comme ça pour emmener Del Toro, c'est bon pour Remco Evenepoel. Il n'y a pas de changement de rythme. Tadej Pogacar n'a pas attaqué. Tadej Pogacar a juste haussé un petit peu le rythme. Ça, c'est parfait. C'est une montée de rouleur qui est en train de faire Tadej Pogacar et c'est ce qui convient très bien à Remco Evenepoel. Mais attention, c'est très très long. Dans quelques kilomètres, là, ils vont tourner sur la droite et là, ça va être vraiment très très dur. Paul Sexas gère bien sa montée pendant.
21: Il a retrouvé un bon coup de pédale. Paul Sexas, il emmène Lipovitz et Ayuso dans sa roue, mais il a retrouvé il a eu un coup de moins bien quand même d'un seul coup. Ça a été dur.
0: Mais attention, effectivement, Jérôme, tu le disais, et Richard, on va rentrer là dans les pourcentages qui sont les plus difficiles. Ça risque d'être plus compliqué pour Remco Evenepoel et peut-être un petit peu à l'avantage de Paul Sexas.
5: Oui, exactement. Je pense que Paul Sexas gère totalement sa montée et il la connaît. Donc, il ne veut pas se faire sauter la caisse. Et je suis confiant hein, sur la fin de course de Sexas, qui est au contact, hein, même s'il a 15 secondes de retard. Il reste encore 6 km. Hein. 6 km, c'est encore long. Et devant, on va arriver dans les pourcentages beaucoup plus forts. Et Sexas risque de revenir, à mon sens.
21: On l'espère évidemment, Paul Sexas qui a connu une première petite défaillance dans l'ascension de ce plateau de Solaison, mais qui tente de limiter les dégâts. C'est lui qui emmène tout le monde derrière lui à la poursuite de Pogacar, de Evenepoel et de Del Toro qui fait aujourd'hui sans doute la très bonne opération. Del Toro qui pourrait bien remonter à la troisième place au classement général si l'écart continue de grimper. Il y a quoi, une vingtaine de secondes entre le groupe Pogacar et le groupe Sexas?
0: Oui, exactement, une vingtaine de secondes. Et pour l'instant, le trio emmené par Tadej Pogacar reste uni. On sent que c'est un peu dur pour Del Toro et pour juste derrière lui Remco Evenepoel, alors que juste derrière il y a un autre trio qui n'est pas relayé. Là, c'est Paul Sexas qui fait tout le boulot. Personne ne vient le relayer, ni Lipovitz ni Ayuso. Il se retourne, le jeune Français, avec son maillot blanc. Hein.
6: Lipovic, c'est normal hein, qu'il passe pas. Il a Evenepoel devant. En revanche, effectivement, Paul se retourne parce qu'il voit que Ayuso est dans la roue. Il ne passe pas. Il n'arrive pas à les distancer. Mais j'ai l'impression que ça a la capacité d'accélérer ce que n'ont pas les deux autres pour le moment. Mais en tout cas, il s'accroche bien à sa roue. Il est en train de perdre un peu de temps, Paul Sexas. Hein.
0: Ouais. Une Simons également, 6 km encore à parcourir. Et là, on rentre dans les pentes les plus difficiles de ce plateau de Solaison. Quinn Simons qui n'a plus que 28 secondes d'avance sur le groupe maillot jaune. Et sans doute que Adam Yates va retrouver très certainement Isaac Del Toro et Tadej Pogacar dans quelques instants.
21: Voilà, 5 km 600 de l'arrivée. Quinn Simons qui donne tout pour essayer d'aller chercher cette victoire. Mais derrière, c'est vrai que Pogacar est en train de faire exploser tous les adversaires de Del Toro. Mis à part
6: Del Toro a pété, non ?
2: Non, il est là.
0: Ils sont trois, ça y est. Adam Yates emmène Tadej Pogacar avec Isaac Del Toro dans sa roue. Ils sont trois UAE. Il n'y a plus que Remco Evenepoel. Et maintenant, à 25 secondes derrière, le groupe maillot blanc avec Paul Sexas.
21: 25 secondes d'écart. Bon, pour l'instant, ça limite, mais ça commence à devenir important. Surtout qu'il y a Del Toro et Evenepoel devant. Bon, Pogacar, évidemment, il est sur une autre planète, mais on rappelle que l'intérêt maintenant est. L'intérêt majeur de ce Tour de France, c'est savoir si Paul Sexas va pouvoir monter sur le podium. Là, il a quand même deux gros adversaires qui sont en train de faire une petite différence. Hein.
2: Oui, pour l'instant, il faut une petite différence. Alors, ce qui va être dur pour Paul Sexas, c'est qu'il y a Adam Yates pour rouler. Donc, ça va soulager un petit peu Tadej Pogacar. Maintenant, il faudra voir la stratégie de Pogacar. Est-ce qu'il veut vraiment emmener Del Toro jusqu'à la victoire ? Si c'est ça, j'espère qu'ils vont se faire avoir par Remco Evenepoel. Ça serait bien fait pour eux. Parce que Remco Evenepoel, il a une bonne pointe de vitesse. S'il arrive à tenir, il faudrait pas qu'il y ait un tout petit cran de plus pour Remco Evenepoel, mais il va vite. S'ils veulent jouer comme ça, s'emmener les uns les autres, j'espère que Remco va aller tréfler sur la ligne.
21: Il y a quasiment 30 secondes d'écart désormais entre le groupe maillot jaune et le groupe maillot blanc. Le groupe maillot jaune de Pogacar, le blanc de Paul Sexas qui emmène toujours Ayuso et Lipovic qui ne prennent aucun relais aux Français.
0: Ils sont en train de manger Quinn Simons dans quelques instants. Il n'y a plus que 15 secondes et 5 km à parcourir. Et on aperçoit les portraits de Paul Sexas, ses supporters et qui sont là, qui vont le pousser. Il a 30 secondes désormais de retard sur le groupe maillot jaune. On peut dire quasiment sur l'équipe UAE, accompagné de Remco Evenepoel. Il pourrait aussi y avoir un triplé là-haut. Hein. On ne sait pas pourquoi, mais ça pourrait être un triplé UAE. On ne sait jamais, même si je pense que Adam Yates n'est quand même pas dans la forme la plus optimale. Et contre Remco Evenepoel, il aura un petit peu de mal. Mais en tout cas, c'est très serré. Suspense à 5 km de l'arrivée.
21: Ah, s'ils n'arrivent pas à faire péter Remco, celui-ci risque effectivement de les régler tout à l'heure à l'arrivée.
2: C'est le dernier petit moment de replat là où sont Tadej Pogacar, Remco Evenepoel, Del Toro et Adam Yates. Après, ça va repartir très très raide et ça sera comme ça jusqu'à la ligne d'arrivée.
0: J'ai l'impression que Paul Sexas, est-ce que c'est
6: il est là. Ils sont en train de retomber sur Pidcock. Hein.
0: On croyait qu'ils étaient que deux, mais ils reviennent effectivement sur Yannis Boissard et sur Tom Pidcock à 5 km tout juste de l'arrivée. Et il y a toujours 40 secondes de retard sur Quinn Simons pour Paul Sexas. Il limite la casse pour le moment.
21: Il limite la casse, mais il perd du temps. Seconde après seconde, mètre après mètre, Paul Sexas, mais il gère sa montée. Il va sans doute perdre du temps aujourd'hui, peut-être perdre sa place sur le podium, mais rien n'est terminé dans ce Tour de France. Mais celui qui m'impressionne aujourd'hui, c'est quand même Remco Evenepoel, qui est là, qui s'accroche et qui n'avait jamais réussi à le faire jusque-là dans ses précédents Tours de France. Il a peut-être franchi un gap, et on rappelle que c'est un excellent rouleur et que mardi, dans le contre-la-montre, il risque d'assurer sa place de dauphin de Pogacar. Hein.
2: Ouais, là où je suis plus inquiet pour Remco Evenepoel, ça sera l'avant-dernière étape de ce Tour de France avec les grands cols, tout ça autour de 1900-2000 mètres d'altitude. On sait que l'altitude, ça joue sur Remco Evenepoel. Et là, on voit qu'Adam Yates va bientôt s'écarter. Ça y est.
0: C'est fini pour Adam Yates. Tadej Pogacar avec Isaac Del Toro. Là, la seule interrogation, c'est soit Tadej Pogacar, il va tout seul parce que Isaac Del Toro n'est pas capable de suivre le rythme ou avoir peur de Remco Evenepoel. Ils ne sont plus que trois. Ils ont rattrapé Quinn Simons. Hein. Ça, c'est la tête de course désormais. Et derrière, donc, le groupe maillot blanc à 30 secondes avec Paul Sexas, avec Juan Ayuso également et Florian Lipovic qui rattrape peu à peu.
6: Attention, Paul Sexas est en train de revenir sur Quinn Simons au même moment où Ayuso est en train de queener derrière.
0: Et oui, il queen. Il y a Quinn Simons et Ayuso qui queen. Et Paul Sexas qui est en grande forme et qui peut encore appuyer sur les pédales. Il a eu du mal. Il a perdu
7: une victoire sur Tadej Pogacar. Il était à 30 secondes. Il revient à 25 secondes. Ah, mais parce que retrouvé un deuxième souffle, Paul Sexas, là.
6: L'histoire, les garçons, c'est que Pogacar s'adapte très certainement au rythme de Del Toro. Et s'il accélère un peu plus, j'ai l'impression que Del Toro, il va être dans la zone difficile.
2: Ça y est.
6: Et Del Toro n'arrive pas à suivre Pogacar. Et je suis à peu près persuadé, Jérôme, que si Pogacar décide d'aller gagner l'étape, Paul Sexas va reprendre les deux
2: points. Bien sûr, c'est ça. Et là, c'est ce qui va se passer certainement. Parce que Tadej Pogacar
6: va jouer.
2: Mais non, faut arrêter de jouer pour Tadej Pogacar. Je veux bien que tu sois le plus fort, mais tu peux aller gagner l'étape. Voilà, et c'est ce qui est en train de se passer. Del Toro, il va sauter. Et Paul Sexas, il va peut-être pas revenir sur le Mexicain, mais il va réduire son écart.
0: On veut le beurre et l'argent du beurre dans cette équipe UAE. Résultat, eh bien, on va tout perdre. Ou pourquoi pas, on va être obligé de laisser Tadej Pogacar gagner. Tadej Pogacar dans la roue de Remco Evenepoel. Isaac Del Toro qui a du mal. Il a beaucoup de mal. Isaac Del Toro a du mal. Et Tadej Pogacar qui regarde derrière, qui l'attend. J'attends mon copain.
6: Allez, Polo.
0: Excuse-moi, j'attends mon copain. Mais derrière, il y a Paul Sexas avec Florian Lipovic qui essaye de revenir et qui revient sur Adam Yates. Mais il y a 37 secondes quand même. Ils ont perdu un petit peu si les écarts sont bons.
7: Mais Paul Sexas appuie très fort sur les pédales. Il est en train de revenir sur Adam Yates. Et effectivement, si Pogacar pouvait s'envoler, ça arrangerait les affaires de Paul Sexas. Mais celui-ci veut faire gagner son équipier, son lieutenant. C'est un leader, mais c'est aussi un chef d'équipe. Il voit que Del Toro et lui pourraient terminer aux deux premières places sur le podium dans une semaine. Donc pour l'instant, il fait le travail pour son équipier. On en pense qu'on en veut. Mais voilà, c'est un travail d'équipe aussi, le Tour de France et le sport cycliste.
2: Oui, bien sûr. Mais par contre, je suis pas sûr que Del Toro, vu ce qu'il montre aujourd'hui, peu importe le résultat, il reste quand même une semaine de course. Je sais pas si même en courant comme ça, il sera capable de Tadej Pogacar d'emmener Del Toro sur le podium. Attention, il reste quand même une semaine avec énormément de difficultés. On sent que le Mexicain est à la limite quand même.
7: Ouais, mais l'écart continue de grandir entre le groupe maillot jaune et le groupe maillot blanc. 36-37 secondes environ. On va retrouver la moto RMC avec Maria. Je ne sais pas où elle se trouve, à quel niveau, devant quel groupe elle se trouve. Maria.
3: Devant évidemment la tête de course, hein, on a dû passer devant Quinn Simons tout à l'heure. Ça a été un sacré chantier, mais on est repassé devant. On est à 2,5 km de l'arrivée, dans des pourcentages encore assez forts. Il y a eu un petit replat et là on repart dans des pourcentages assez forts dans ce plateau de Solaison. Beaucoup de monde, forcément, vous en doutez, qui vont soutenir notamment le Français Paul Sexas. Beaucoup de pancartes pour Paul Sexas. Il y en a plein la route du Paul Sexas et il devrait sentir l'amour du public, notre Français.
7: Ouais, il le sent, l'amour du public, ça lui donne des jambes et il limite. Oh, il est Isaac, en train de revenir à 33 secondes désormais du groupe maillot jaune. On rappelle, composé de Tadej Pogacar, de Remco Evenepoel qui ne lâche pas le maillot jaune d'une semelle, et Del Toro est en serre-file dans ce groupe, toujours avec un vélo de retard, mais il s'accroche, le Mexicain. C'est un beau champion.
0: Mais Remco a l'air vraiment tranquille maintenant. C'est-à-dire qu'il voit que la vitesse n'est pas maximale.
2: Il a remis ses lunettes, il a l'air très bien. Il n'avait plus les lunettes tout à l'heure, il les a remis. Ouais, il a l'air très bien, il a beaucoup de pédales.
0: Il a vraiment tout en main et dans les cuisses pour jouer un drôle de tour à cette équipe UAE aujourd'hui. Il reste 3 km et le groupe maillot blanc n'est qu'à 30 secondes.
7: Oui, ça y est, ça revient. Enfin, ça fluctue entre 30 et 35 secondes.
5: C'est
0: les infos Radio Tour également.
6: Ouais, 30 un coup secondes. 40, un coup 30 secondes. J'ai pas l'impression que Paul Sexas monte par à coup. Mais c'est sûr qu'on adapte le rythme à Del Toro. Il se parle dans l'oreillette. Et j'ai l'impression que à ce petit jeu-là, Jérôme, ils vont se faire trifler, hein, parce que Remco Evenepoel m'a l'air très très facile.
7: Ouais. Ce serait quand même incroyable que Remco Evenepoel s'impose aujourd'hui dans une étape de montagne et batte Tadej Pogacar, qui a aussi une belle pointe de vitesse. On verra tout à l'heure, à l'arrivée, on est à 2,9 km, alors que Ayuso, lui, a craqué. Hein, Ayuso qui est relégué à 20 secondes derrière le maillot blanc. Hein.
0: Juste une photographie, Jérôme, de ces trois derniers kilomètres. C'est l'avant-dernier qui est à nouveau avec les pentes les plus difficiles.
2: Oui, l'avant-dernier, c'est un petit lacet, mais c'est vraiment le plus dur. Après, la fin, c'est un petit peu moins dur. Mais cet avant-dernier kilomètre est très dur. S'il y a un endroit si on est fort, où on peut s'envoler, c'est sur cet avant-dernier kilomètre. Attention, je dirais même à 1,5 km de la ligne d'arrivée, c'est là où il faudrait mettre son attaque.
7: 33-34 secondes d'écart entre le groupe maillot jaune, le groupe Pogacar et le groupe Paul Sexas. Paul Sexas qui n'est plus accompagné que de Florian Lipovic, car derrière, Ayuso a craqué. Il est emmené, il est tiré
21: dans la montée par le champion des États-Unis, Quinn Simmons.
0: Oui, exactement, Quinn Simmons, mais on sait qu'il a fait beaucoup d'efforts, donc forcément ça peut pas aller très très vite, donc il risque de perdre du temps à Ayuso, et on sent qu'il est, il est en difficulté, il a du mal à suivre.
6: Il n'arrive pas à suivre Quinn Simmons qui a fait toute l'étape devant, donc l'Espagnol est bel et bien in trouble, comme on dit en anglais, il est dans le dur pour Ayuso, et Tadej Pogacar qui continue à monter les pentes avec 9-10% en parlant à son copain. Ils vont passer un coup de fil, ils se demandent qu'est-ce qu'ils vont faire, et Del Toro, pour moi, il est content d'être là. Si ça accélère un tout petit peu, Del Toro peut être en difficulté. Et ben Remco, pourquoi il passe à Arlet.
0: Pourquoi il passe, Remco? Juste pour gagner du temps,
21: oui, pour assurer sa place
6: pour
21: de
6: le podium, dauphin, pour le podium.
21: Du Tour de France désormais. On rappelle que Vingegaard n'est plus là, ça change la donne pour beaucoup de monde, dont Remco qui pourrait être le dauphin cette année de Tadej Pogacar. Et Pogacar, ça change la donne parce que désormais au classement général il est largement devant, donc c'est peut-être la raison pour laquelle il fait le jeu d'équipe avec Del Toro.
0: J'ai l'impression qu'ils sont embêtés chez les UAE parce que Tadej Pogacar repasse devant, ils doivent se dire bon là maintenant qu'est-ce qu'on fait, on a voulu tout avoir et on va peut-être perdre cette victoire d'étape, hein.
6: Remco, va falloir qu'il bouge. Pourquoi? Parce que Del Toro, attention, même dans le dur, ouais, il a une espèce de pointe d'accélération dans les 400-500 derniers mètres d'une bosse qui est très tranchante. Il est le plus rapide, il est le plus fort, même si il est dans le dur. S'ils ne l'ont pas lâché aux 400 mètres, 500 mètres, ils vont perdre l'étape. En tout cas, Remco va perdre l'étape.
21: Richard, est-ce que Remco doit tenter quelque chose là dans le final? On est à 2 km du sommet. On sait que ce n'est pas le même grimpeur que Tadej Pogacar, mais s'il veut la victoire d'étape, il va falloir qu'il attaque à un moment, hein.
5: Ouais, je serais lui, je partirais au kilomètre pour essayer d'assurer une victoire et pour lâcher Del Toro. Donc ça sera une bonne chose pour le classement général. Mais il a l'air très très très facile. Bon, après, Pogacar, il a une pointe de vitesse comme on l'a vu depuis le début de ce tour. Il va fort, hein. Il va fort quand il se lance dans le sprint. Pogacar, on a l'impression qu'il est tout seul. Donc il va y avoir un beau duel pour cette victoire d'étape.
21: Et derrière, Paul Sexas qui voit les secondes défiler. Malheureusement, on était à 30 secondes, on est désormais à 43 secondes derrière le groupe maillot jaune, Jérôme.
2: Ouais. Il perd un peu, mais attention, il est quatrième de l'étape, hein, pour l'instant.
21: Oui, parce qu'on bien sûr.
2: Il perd un petit peu, il fait quand même un bon numéro, il limite bien parce qu'il a pété de bonheur. Donc pour l'instant, il fait une très belle montée, hein. Le Français, il reprend du temps à Ayuso en plus. Il est avec Lipovic qui a fait troisième du général l'année dernière. Il gère bien son effort, hein, Paul Sexas.
0: Il reste 1,6 km pour les hommes de tête, le groupe maillot jaune, la lutte, le trio Tadej Pogacar et son équipier Isaac Del Toro face à Remco Evenepoel juste derrière.
21: Del Toro qui est en train de péter, me semble-t-il. On a vu une image, non?
0: Non. 40 secondes derrière, donc Paul Sexas accompagné de Florian Lipovic et Ayuso est à 1 minute 15. On va bientôt être au dernier kilomètre. La flamme rouge, il leur reste 400 mètres encore aux hommes de tête.
21: Voilà, dans 400 mètres, la flamme rouge. Donc Del Toro est en 3ème position derrière Remco Evenepoel qui marque Pogacar et qui est déjà bien content de se trouver là dans la roue du maillot jaune qui n'a pas produit d'attaque depuis le début de cette ascension. L'écart avec le groupe maillot blanc d'une 40aine de secondes à 1,3 km de l'arrivée. Del Toro qui en garde sans doute sous la semelle tout à l'heure pour replacer une attaque et pour aller remporter pourquoi pas une deuxième victoire d'étape. En tout cas, la foule est incroyable ici à l'arrivée. On va faire une petite carte postale avec Maria qui est à l'avant, qui se trouve devant le trio de tête.
3: Oui, tout à fait, magnifique, hein, magnifique cette arrivée au plateau de Solaison, plein de monde évidemment. Elle est magnifique cette ascension, on en avait parlé, Jérôme Coppel la connaît très très bien, c'est sublime au sommet. Et il y a beaucoup beaucoup de monde pour encourager, notamment Paul Sexas, le local de l'étape. J'ai vu sa famille d'ailleurs, pas loin, juste avant la ligne d'arrivée. Et une très très belle ambiance pour accueillir les coureurs qui vont arriver d'ici quelques instants. Moi je suis obligée de décrocher, messieurs.
21: Eh bien décroche Marie, on te retrouve tout à l'heure. Paul Sexas en plein effort, là aussi encouragé follement par les spectateurs sur le bord des routes. La Sexas Mania est en route aujourd'hui dans cette 15e étape, alors que le groupe maillot jaune passe à l'instant même sous la flamme rouge du dernier kilomètre.
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0: Et Tadej Pogacar, une nouvelle fois, qui parle à l'oreillette, qui pose des questions. Attention, on démarre à Del Toro, c'est ça qu'il avait dit. Très certainement, et Remco Evenepoel qui va réagir. réagir. Et Tadej Pogacar qui va aller se placer en troisième position juste pour contrer éventuellement. Tadej Pogacar qui résiste bien sûr à Remco Evenepoel, mais c'est surtout le Belge qui est facile derrière Isaac Del Toro. Il est tranquille le Belge. Et si on assistait à la 500e victoire belge dans l'histoire du Tour de France? Il est bien le visage pas trop marqué, Remco Evenepoel, et il va peut-être jouer un drôle de tour à cette équipe UAE parce que maintenant il est en troisième position.
7: Il est en troisième position, Remco, mais il surveille tout le monde. On est à 800 mètres de la ligne d'arrivée sur le côté droit. Del Toro qui semble un peu souffrir alors que Pogacar est toujours aussi facile. Remco, lui, ne montre aucun signe de fatigue et on rappelle qu'il a une pointe de vitesse incroyable, mais celle de Pogacar est pas mal non plus, Pierre-Yves.
0: Ah, c'est vraiment une partie là de poker menteur avec Tadej Pogacar qui se replace en première position. Remco Evenepoel dans la roue, Isaac Del Toro en troisième, mais il a placé une attaque. C'était pas vraiment tranchant, pas assez saignant pour réussir à décrocher le leader de l'équipe Bora, Remco Evenepoel. Il va très certainement essayer à nouveau quelque chose, à moins que ça soit Remco qui place l'accélération. Attention, il se dresse sur ses pédales, le Mexicain, il en replace une. Ça sera sur la droite de la route et Remco Evenepoel est à nouveau attentif. Tadej Pogacar pour l'instant ne réagit pas et non, il les laisse partir. Pogacar les laisse partir avec Isaac Del Toro qui a dans la roue Remco Evenepoel. Tadej Pogacar qui va peut-être revenir et qui va être obligé de la gagner. Si il ne démarre pas Tadej Pogacar, c'est Remco Evenepoel qui va gagner cette étape. On n'est plus très loin de l'arrivée, on est à 350 mètres.
7: On est à 350 mètres, toujours Del Toro devant avec Remco et Tadej Pogacar qui se rapproche. Il est là tel le chat en train de sauter sur sa souris. Remco qui accélère, Del Toro qui est toujours en tête. Del Toro va-t-il produire
0: l'effort? C'est parti pour Remco Evenepoel, le sprint de Remco Evenepoel, c'est lui qui va gagner, à moins que Tadej Pogacar n'arrive à le sauter sur la ligne. Remco Evenepoel qui joue un drôle de tour à Rouilleur. Attention, il sera soit Tadej Pogacar, c'est pas terminé, il est bien Tadej. Non, c'est pour Remco. Remco, la victoire belge, la victoire belge. Les UAE se sont fait piéger aujourd'hui. Victoire de Remco Evenepoel devant Tadej Pogacar et Isaac Del Toro. Bravo monsieur, bravo Remco.
7: Bravo Remco Evenepoel qui a réussi à museler les deux coureurs de la formation UAE. Pogacar qui a fait le travail d'équipe et qui n'a pas pu amener son équipier Del Toro à la victoire d'étape, alors qu'on va maintenant surveiller le retard de Paul Sexas, toujours avec Florian Lipovic. Le Belge Remco est passé avec 25 secondes désormais. On va voir s'il limite les dégâts. Ce serait bien que ce soit moins d'une minute, sans doute un peu moins d'une minute.
0: Avec 45 secondes peut-être. Il a du mal, hein, Florian Lipovic. Il est vraiment au rupteur. Il a une deux roues de retard et c'est Paul Sexas qui va très certainement passer la ligne en quatrième position avec un petit peu moins d'une minute, mais il y aura les bonifications. Mais il a limité la casque, le maillot blanc. Il arrive dans quelques instants ici au plateau de Solaison avec Paul Sexas qui passe la ligne à l'instant. Derrière lui, Florian Lipovic avec exactement 57 secondes de retard.
6: 50 secondes sur Del Toro, puisque Del Toro dans le sprint a pris 7 secondes.
7: Ouais, mais il y aura des bonifs pour Del Toro, il faudra les comptabiliser. Donc Paul Sexas qui a connu une première journée un peu compliquée, même s'il a bien limité les dégâts. Non, c'est pas une journée compliquée pour vous, non?
2: Non, parce
7: à sa place.
2: Bah oui, on compare toujours avec Pogacar, avec
7: Del Toro, qui est un garçon de sa génération.
2: Oui, mais si ça court différemment, l'écart peut être différent justement à l'arrivée. Ouais. Parce que Del Toro, il est quand même bien emmené par Tadej Pogacar. Non, c'est une bonne étape. Oui, nous, on aimerait qu'il suive les premiers. C'est une bonne étape et il a fait toute la montée quasiment tout seul, hein, Paul Sexas.
7: Aucun relais lui a été apporté par.

0: victime d'une chute et qui a dû monter dans l'ambulance. C'est terminé pour le dauphin. Le nouveau dauphin de Tadej Pogacar dans ce Tour de France se nomme Remco Evenepoel, épatant aujourd'hui. Et si Remco était devenu un grand grimpeur, on verra. En tous les cas, il montre qu'il est en grande forme dans ce Tour de France. On revient dans un instant pour débriefer cette incroyable 15e étape du Tour de France.
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0: En direct du plateau de Solaison, au terme de la 15e étape du Tour de France qui nous a donné beaucoup d'émotions aujourd'hui. On rappelle tout d'abord la victoire de Remco Evenepoel et peut-être l'information la plus importante du jour, outre la victoire de Remco, l'abandon de Jonas Vingegaard qui était le dauphin de Pogacar, qui espérait encore pouvoir, quoi pas, remporter ce Tour de France et qui a dû abandonner après une chute dans la vallée un peu plus tôt dans la journée, juste avant d'aborder la dernière difficulté du jour. Donc Vingegaard qui ne remportera pas le Tour 2026 et qui rebat les cartes en tous les cas pour terminer à la deuxième place sur le podium, Pierre-Yves, parce que il y en a un qui aujourd'hui a été étincelant, c'est Remco qu'on va écouter tout de suite, son premier succès en montagne sur une étape du Tour.
20: C'est votre première victoire d'étape sur le Tour et c'est pas en dehors des contre-la-montre.
21: Ouais, c'est incroyable,
20: c'est vraiment plein d'émotions.
21: A hell of a day, like a pretty hard start. I was actually feeling really bad in the beginning, but I really got
20: très très rapide. J'étais pas très bien au départ. Je me sentais pas bien, et je me suis senti de mieux en mieux durant cette étape.
21: You have to understand, like how I'm racing.
20: Vous avez
21: the best guy ever,
20: besoin de
21: best
20: comprendre
21: ever, and he has been doing a hell of a climb to make.

0: coureur de tous les temps, quasiment.
1: With Isaac and,
0: et je me disais que ça allait être très difficile de gagner face à Tadej et Isaac. C'était un rythme incroyable dans cette montée.
1: Critics about he cannot survive deep climbs and this
0: j'ai
1: and
0: entendu
1: that,
0: toutes
1: and,
0: les critiques que j'arriverai pas à suivre just, dans ce genre de montée.
1: It feels amazing and
0: c'est juste un super sensation.
1: Everybody around me, it's yeah. Just me, it means a lot. It means a lot.
0: Il y a beaucoup de gens autour de moi. Ça veut beaucoup dire pour moi. Ça dit beaucoup.
2: When you needed to power.
1: Yeah, exactly.
0: Vous avez besoin de.
1: I was not really expecting any attacks from Isaac anymore, but he went on the last steep part.
0: Oui, je m'attendais à quelques attaques de Isaac dans la dernière partie.
1: Which was in the end for me the perfect way to make a sprint.
0: Mais finalement, c'était parfait pour moi. J'ai su suivre les attaques de Isaac, donc j'attendais mon sprint. Je savais que j'avais un bon sprint.
1: It's amazing.
0: Et j'ai réussi à gagner cette magnifique étape. J'ai fait tellement d'efforts dans cette étape. Quand j'étais là, même en stage à Combloux, de repérage. Et c'est super d'aller en journée de repos après cette super victoire. Vous faites aussi une très très bonne opération sur cette étape en classement général. Après, surtout la très mauvaise nouvelle de Vingegaard. Oui, c'est une très mauvaise journée. On a une grande pensée pour Vingegaard. Mais bon, c'est la course.
1: To go for the maximum and then
0: après
1: now taking the stage,
0: rester concentré.
1: Arriving with Tadej and Isaac, putting orders on
0: quite a big gap. Focus, on a fait travailler l'équipe.
1: Yeah, it's amazing. And then now
0: j'en
1: we
0: have parlé avec Isaac et Tadej.
1: A good rest day and then a beautiful day on Tuesday where I will try to go again for a stage. So, I mean, it's amazing that
0: très belle étape mardi.
1: My best
0: legs during
1: this tour. So,
0: pour ce chrono,
1: I hope I can recover well from this one and then.
0: Et je vais essayer de voir comment je récupère
1: into the last week.
2: You've won many
0: de cette étape,
2: races,
0: je vais essayer de récupérer, voir comment j'ai passé la dernière semaine.
2: Sounds like this stage really means a lot to you.
1: Yeah, for sure. I mean, it's.
0: Oui, donc cette étape
1: really
0: veut vraiment dire beaucoup de choses pour vous, parce que ce n'est pas un contre-la-montre.
1: But I mean, in the tour on hard mountains like this, it's really difficult to beat guys like Tadej and Jonas, especially Tadej, of course.
0: C'est exceptionnel parce que gagner dans les étapes de montagne avec des Tadej, des Isaac Del Toro, c'est toujours très difficile. Je suis pas le meilleur des grimpeurs.
1: My first proper mountain stage that I win from the GC group.
0: Ma première vraie étape de montagne, ma première vraie victoire dans une étape de montagne. Et j'ai beaucoup travaillé pour gagner ce niveau au-dessus, cette marche au-dessus.
1: A very very nice one.
0: Et c'est vraiment une très très belle journée pour moi.
3: Grand sourire sur le visage de Remco Evenepoel, d'une sérénité. Effectivement, le visage émacié, on l'a jamais vu aussi affûté que sur ce Tour de France, Jérôme. Mais c'est peut-être un nouveau Remco, celui qu'on attendait, qu'on espérait, que toute la Belgique espérait depuis des années et qui prenait des coups de matraque dans les grands cols. Aujourd'hui, pas de coups de matraque. C'est lui qui s'impose. Bon, évidemment, Pogacar n'a pas voulu aller chercher la victoire, mais tout de même. Prestation. Hein.
4: Oui, magnifique prestation. Il fallait suivre. Moi, je crois que je ne l'ai jamais vu, Remco Evenepoel, aussi, avec autant d'émotion et être aussi expressif après une victoire. Même quand il a été champion du monde, voire champion olympique, j'ai pas eu l'impression.
3: Oui, parce que c'était presque normal quand il gagnait les courses,
4: franchement,
3: notamment sur le chrono.
4: Je suis surpris de voir son langage corporel un peu et sa fierté d'avoir gagné aujourd'hui.
3: On va retrouver Dominique Serriès, qui est le manager de la formation Décathlon CMA-CGM, qui doit être avec Kevin ou avec Léna.
5: Avec Léna, effectivement, puisqu'on est au bus à 20 km de l'arrivée. Dominique Serriès à mes côtés. Paul Sexas, quatrième. Il perd certes le maillot blanc, mais qu'avez-vous pensé aujourd'hui de cette étape pour lui qui était importante à domicile en plus?
6: Écoutez, on est très, très soulagés en tout cas d'être ce soir dans le top 5. Content que Paul ait bien pu gérer la montée, parce que ça a été encore une montée avec une intensité incroyable. Une très belle bagarre entre, on va dire, l'équipe UAE, Red Bull et nous avec aussi Leader. On est content parce qu'en fait on est dans le top 5, comme je vous le disais. Les écarts sont pas gros. Troisième semaine difficile. Une journée de repos bien méritée. Et en tout cas, on va continuer notre plan de marche et vraiment on est satisfait.
5: Justement, le plan de marche pour cette troisième semaine, on imagine que vous allez viser justement ce fameux podium sur le tour.
6: A priori, il est quand même atteignable, puisqu'aujourd'hui il y a 25 secondes qui nous séparent. On voit quand même que Del Toro a quand même des faiblesses. Aujourd'hui, on a bien vu que Pogacar voulait laisser gagner. Non, je pense que c'est atteignable. On va attaquer maintenant des étapes assez difficiles. Le contre-la-montre mardi, où Paul va sans doute bien, je dirais, figurer. Une étape de transition, un Chambéry-Voiron, un déplacement on va dire dans le sud, sur Orcières-Merlette, et puis deux grosses étapes rennes, dont celle du samedi. Donc voilà, notre objectif c'est le même, c'est d'être à Paris, de faire un top 5. Si la troisième place et le podium sourit, tant mieux. Et j'aurais aussi un petit mot quand même, parce qu'il faut quand même penser à l'équipe Visma, et malheureusement l'abandon de Jonas Vingegaard, et aussi à son patron qui est Richard Plug. Voilà, comme quoi aussi tout peut arriver. Donc soyons quand même assez, on va dire, mesurés. Il ne faut pas s'emballer. Il va y avoir une semaine difficile et il peut y avoir encore beaucoup de choses à passer.
5: Paul était déjà dans l'inconnu avec cette semaine qui vient de s'écouler. Là encore une fois, il va arriver dans des choses qu'il ne connaît pas. Une troisième semaine, une deuxième journée de repos à gérer aussi. Il faut l'accompagner aussi dans cette troisième semaine pour tout ça.
6: On va bien l'accompagner. On va se retrouver, si vous voulez, entre guillemets, chez nous à Chambéry, dans un hôtel qu'on connaît parce qu'on y est très souvent. Donc on va bien préparer la troisième semaine. Je vous dirais les moins inconnus que ce que la deuxième pouvait être, puisque c'est des endroits où on a en dehors de l'étape Chambéry-Voiron, mais on connaît toutes les étapes. On va vraiment, je dirais, laisser Paul au repos. Il va bien récupérer. On a aussi très bien reconnu le contre-la-montre Evian Tonon, et vraiment, ça fait du bien de rentrer ce soir à la maison.
5: Merci beaucoup, Dominique Serias, manager de l'équipe Decathlon CMACG.
3: Merci, Léna. Donc, Dominique Serias, qui est plutôt optimiste pour la suite. On rappelle rapidement le résultat d'étape et les changements au classement général. Pierre-Yves, avec toi.
7: Le classement de l'étape, la victoire de Remco Evenepoel devant Tadej Pogacar et Isaac Del Toro. Arrivé avec 58 secondes de retard, Paul Sexas devant Florian Lipovic et Lenny Martinez. Au classement général, Tadej Pogacar est leader, toujours avec 5 minutes d'avance sur Remco Evenepoel, 5,58 sur Isaac Del Toro. Paul Sexas est à 6 minutes 23, c'est-à-dire seulement 25 secondes de retard sur la troisième place.
3: Et il perd le maillot blanc, Paul Sexas, qui est désormais sur les épaules d'Isaac Del Toro pour 25 secondes. C'est comme pour le classement général. Merci messieurs, on se retrouve tout à l'heure à 19h pour l'after avec Pierre-Yves aux manettes. N'hésitez pas, hein, si vous avez des questions à poser, le 32-16 est ouvert, il vous attend. Il s'est passé tellement de choses aujourd'hui que ça mérite débat. Dans un instant, vous avez rendez-vous avec l'intégrale Coupe du Monde. Évidemment, ce soir, c'est la finale. Nicolas Jamin prend le relais. À tout à l'heure pour l'after.
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9: Et nous sommes à quelques heures du match Espagne-Argentine. 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Bonne fin d'après-midi à l'écoute des RMC.
7: Dans un instant, l'intégrale Coupe du Monde. 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
7: Salut à toutes et à tous. Merci d'être avec nous. RMC 18h. On est ensemble jusqu'à 19h avant l'after intégral Tour de France et la finale surtout de la Coupe du Monde. Car oui, c'est un jour de finale de mondial entre l'Espagne et l'Argentine. Coup d'envoi à 21h à suivre en intégralité tout au long de la soirée sur RMC. Dès 20h, l'avant-match depuis le MetLife Stadium dans le New Jersey près de New York. Et je vous rappelle également que nous, pendant une heure, on va évoquer ce rendez-vous, mais aussi la défaite de l'équipe de France hier. Beaucoup de choses à dire. On va essayer d'être synthétique et efficace avec Maxime Chano. Salut Max.
29: Salut à tous.
7: Walid Acharchour également. Salut Walid.
30: Salut Nico, salut tout le monde.
7: Les amis, on va parler de Deschamps. Est-il en train de rater sa sortie ? Déclaration étonnante du désormais ex-sélectionneur des Bleus dans un document, dans une interview sur M6. J'ai décidé d'arrêter car il y avait un environnement irrespirable. Voilà ce qu'il dit notamment. La sortie de Rabiot également, qui avait des comportements inadmissibles en première période. Comment le contredire, mais est-ce son rôle de le dire comme ça face aux médias et quelles conséquences ça pourrait avoir? Et puis la finale à 21h, dont je vous le disais, quel est votre favori? Le back-to-back argentin, le doublé espagnol, Eurocoupe du Monde, comment l'Espagne va répondre à l'intensité, l'agressivité argentine? L'Argentine est-elle capable de renverser le collectif espagnol? Le duel Yamal-Messi, bref, Edgar Grollo sera avec nous depuis l'Espagne pour nous parler du degré de confiance des Espagnols. Ils sont extrêmement confiants, comme on l'était aussi nous, d'ailleurs, j'ai l'impression.
29: En même temps. Bref.
7: C'est parti, 32-16 ouvert pour débattre. N'hésitez pas à venir échanger avec Walid et Maxime. Alors les amis, on va revenir quand même sur la soirée d'hier. Tu étais à l'antenne, toi Max, hein, ah notamment, ouais, tu as suivi ce match. Ce match
29: folklorique,
7: fou, hein.
29: Folklorique, ouais, surtout la première mi-temps.
7: Le match le plus spectaculaire de la Coupe du Monde.
29: Ah ouais. Ouais, c'était l'un des meilleurs matchs finalement.
7: Tout meilleur ou spectaculaire?
29: Non, spectaculaire. Spectaculaire, oui.
7: C'est le
29: bon terme, ouais.
7: C'est le cirque.
29: Deuxième mi-temps sympa en tout cas.
7: Ouais. Ouais. Hein, c'est vrai qu'on dit, on a dit un match de tournoi de Pentecôte, là, gros libre total. Quoi.
29: Ouais, c'était un peu un 5, quoi, un City Stade.
7: Quel est le joueur TikTok, ah ouais, exactement. Ouais. Là, pour le coup, on l'avait, quoi.
29: Ouais.
7: On va parler dans un instant avec Arthur Perrault, qui est sur place, les coulisses de la défaite, dernières infos du vestiaire également. Tout le monde est parti, tout le monde était pressé, on l'a constaté hier soir, de partir en vacances extrêmement vite. Certains sont même restés à Miami pour débuter leur congé. D'abord, écoutez Deschamps. C'était donc après le match. Il a accordé une quinzaine de minutes d'interview à nos confrères et consoeurs d'M6 après la petite finale. Et écoutez, il glisse cette déclat.
31: J'ai décidé que ça devait s'arrêter. Et si j'ai décidé, c'est pas pour moi, je vous le dis sincèrement, c'est pour le bien de l'équipe de France. Parce qu'il y avait un environnement qui était tellement irrespirable, qui était par rapport à moi. L'équipe de France ne mérite pas ça. Et d'ailleurs, depuis que ça a été annoncé, c'était beaucoup mieux pour l'équipe de France.
7: Irrespirable.
0: Bon. Alors ça, à limite, ça lui appartient. Il peut lui estimer que c'était irrespirable. J'ai pas l'impression que c'était irrespirable. En tout cas, depuis au moins 2022, ça allait mieux dans l'environnement autour de l'équipe de France. Hein.
29: Ouais, l'environnement,
0: médiatique, supporters, tout ça.
29: Okay. Il vise pas les joueurs.
0: Ouais, je pense qu'il vise les médias en général.
29: Ouais, quoi. Parce que c'est deux choses différentes s'il vise les joueurs, ce qui n'a pas l'air d'être le cas. Plus la presse, les supporters. Et dans ce cas-là, bon, ça fait partie aussi du jeu. Hein. Aimé Jacquet, c'était la même chose en 98 avant la Coupe du Monde. Bah, écoute, quand tu es sélectionneur,
0: ouais,
29: sélectionneur de l'équipe de France, eh bien, tu dois accepter cette pression-là. Mais ouais. Alors, de là de dire qu'il a arrêté pour cette raison, parce que c'est un peu de la manière dont il se positionne, ça, j'en suis pas convaincu. Mais bon, voilà, je répète encore une fois, quand tu es sélectionneur, tu dois gérer, tu dois dealer avec ça, et ça fait partie du métier.
1: On va respecter ses émotions, hein. On va respecter ses
0: émotions. Ça lui appartient.
1: Ça lui appartient. Moi, je pense qu'il parle de France-Belgique, le 2-0, où il a eu les premiers sifflets d'un match de Ligue des Nations qu'ils avaient gagné. Je crois que c'était après une défaite où ça avait été très très compliqué. Et là le vent commençait à souffler. Et même chez nous, il y avait beaucoup beaucoup de critiques. Maintenant, faut quand même rappeler à Didier Deschamps que la dernière prolongation qu'il a eue et les conditions de cette prolongation avaient été aussi critiquées. Parce que entre ce qu'il avait fait avec Noël Legrette qui était parti dans un deuxième temps avec l'histoire avec Mbappé, Zidane et sa déclaration chez Bartoli, il avait profité un petit peu de la faiblesse de Noël Legrette qui était fragilisé pour avoir cette prolongation qui pour moi était imméritée.
29: 4 ans
1: qui était beaucoup trop importante par rapport aux résultats qu'on avait eu, que ça soit en 2022 ou même en 2021, surtout contre la Suisse et surtout après un temps aussi long avec un mandat aussi long. Donc ça, faut pas qu'il oublie Didier Deschamps, parce que des fois j'ai l'impression qu'il est un peu sur la lune, mais des fois il a aussi eu des facilités médiatiques, des facilités notamment à la fédération par rapport à d'autres où on a quand même attendu 4 ans de plus alors que Zinedine Zidane attendait l'équipe de France et il n'avait pas à privatiser l'équipe de France de cette manière, et il aurait dû avoir une exigence un peu plus grande à la fédération, ce qu'il n'a pas eu à certains moments. Maintenant qu'il le comprenne, et par contre moi j'aime sa deuxième partie d'explication où il dit que c'était un bienfait pour l'équipe de France d'annoncer mon départ. Ça, pour le coup, je pense que ça aurait été terrible si Didier Deschamps n'aurait pas expliqué plus tôt qu'il partait après cette Coupe du Monde.
29: Tu penses?
1: Ouais, moi je pense que ça s'est globalement détendu, et on a fait partie de ceux qui ont détendu l'atmosphère avant la compétition, pendant la compétition, jusqu'à l'Espagne, bien évidemment, parce que Didier Deschamps partait.
29: Tu parles de l'extra sportif. Moi, je pense que ça a malgré tout impacté certains joueurs, et on l'a vu sur le match de l'Angleterre. Il y a eu des comportements. Je suis convaincu, en tout cas, je suis même sûr d'ailleurs que certains joueurs auraient joué différemment s'ils savaient que Deschamps serait encore là à partir de septembre.
1: Sûrement, mais moi je dis juste que ce qui a accompagné la Coupe du Monde, l'avant Coupe du Monde, le fait d'avoir annoncé son départ a détendu l'atmosphère. Ouais. Je pense que si on ne le savait pas, les critiques auraient été beaucoup plus fortes. Mais bon. C'est mon humble avis.
0: Moi, c'est j'ai décidé d'arrêter, ce qui me fait réagir un peu. Voilà. Il est arrivé après 14 ans d'expérience.
29: Il a pris les deux mots, finalement.
0: Ce que l'on sait, et on va demander à Arthur Perrault qui est avec nous. Salut Arthur, en direct de Miami.
2: Salut messieurs.
0: Salut,
2: bonjour
0: Arthur.
2: À toutes et à tous.
0: Comment faut-il comprendre, Arthur, j'ai décidé d'arrêter alors qu'on savait très bien que.
1: Zidane
0: arrivé, qu'il avait fait 14 ans Deschamps à la tête des Bleus, qu'il n'a pas vraiment eu le choix. Alors, ça, c'est une question d'orgueil. Deschamps,
2: je pense que c'est
0: ne
2: ça.
0: Se fait pas virer, en clair. Ne se fait pas reconduire, ça, il peut pas le dire, quoi. Voilà, c'est ça.
2: Non, c'est bien sa décision, et je pense que c'est ça qu'il veut rappeler. C'est que c'est de son plein gré, que la décision est mûrement réfléchie, et voilà, comme hier, c'était vraiment la concrétisation de cette fin d'aventure. Il tenait, dans cette concrétisation de fin d'aventure, à dire que c'était son choix.
0: Comment tu le crois, ça? C'est son choix. C'est-à-dire qu'on te dit c'est fini, tu prends les devants par orgueil pour dire voilà, moi on me dire ça, c'est moi qui avais mon destin entre mes mains. C'est pas vrai. Enfin, c'est une question d'orgueil,
2: ça. Mais ce qui est assez frappant, et vous avez commencé à en parler, je vous écoutais à l'instant, c'est quand il explique que la situation était devenue trop compliquée, irrespirable. Quand il parle de ça, alors j'entendais vos théories, des premières choses qui commencent à remonter et que vous retrouverez dans la soirée sur rmcsport.fr, c'est qu'il y a plusieurs aspects. Il y a d'abord, et on en a déjà parlé ici, et ça fait sujet à débat, hein, parce que ça rejoint l'aspect critique ou non, c'est le climat médiatique qui était de plus en plus tendu selon lui. Voilà, on le sait, il y a eu de vives critiques à la fois de personnalités du monde du football, de consultants ici ou là. D'ailleurs, il a refusé de répondre à certaines de ses critiques en conférence de presse de veille de match. Bon, il y a d'abord de cela, et il y a aussi, et on peut le préciser, des joueurs qui voilà sont d'anciens coéquipiers, qui sont aussi pour certains proches de Zinedine Zidane. Et bon, ça, on a compris à un moment que c'est quelque chose qui lui déplaisait énormément.
1: Donc, c'est Duga qui a
2: il y a aussi l'aspect
0: notamment peut-être comment surtout Duga.
1: C'est Duga qui a eu sa peau.
0: Il y avait que Duga qui était
1: parce que vous décrivez.
2: Non, mais
29: en tout cas,
2: il n'a pas eu sa peau, mais voilà, il y attache. Je pense que Walid, il y attache plus d'importance, encore plus d'importance qu'avant. Et forcément que ça a dû lui revenir à l'esprit hier. Et il y a un dernier truc, et c'est plus ce point-là qui, moi, je trouve ça décevant. C'est-à-dire que je pense qu'il vise aussi la direction de la Fédération Française de Football, où il a remarqué, là, ces derniers jours, qu'il y avait de nouveau de la communication sur l'arrivée de son successeur, le fait que la Fédération a facilité l'arrivée et la constitution du futur staff, que on lui a fait comprendre que la fédération réfléchissait à lui rendre un hommage. Bon, bah la fédération a fait fuiter ça plutôt peut-être que de passer par lui directement. Voilà, quand vous mettez tout cela bout à bout, y compris les problèmes de logistique, alors qu'on lui avait expliqué que tout se passerait très bien et que tout le monde allait faire des efforts pour qu'il n'y ait pas de soucis de trajet, de temps de trajet, d'escorte policière ou autre, eh ben tout ça mélangé amène ce climat.
1: Le capot est en train de fumer.
0: Ouais, exactement.
1: Voilà, on va pas lui en vouloir. Il a un trop plein d'émotions de ses 14 ans, plus lucide. Il y a l'ego qui remonte parce que si c'est vraiment Duga, ça fait quand même 10 ans qu'il est critique sur Didier Deschamps.
2: C'est pas
1: ça,
2: que Duga,
1: oui, attention, enfin, Duga ou autre, les critiques, même en 2018, il y avait des critiques sur son sacre, ça lui a pas empêché de continuer. Donc pour moi, c'est un argument qui tient pas. Faut pas oublier aussi, Arthur, c'est que en 2024, il nous demande quand même de changer de chaîne avec un jeu cataclysmique et que c'est sa communication vrai. Avait été désastreuse. Donc les fameuses critiques qui devenaient insoutenables n'étaient pas dénuées de sens. Il y avait une vraie et puis il y avait une lassitude du logiciel Deschamps, lassitude de la com de Didier Deschamps. Et on a dit que ce qu'il faisait depuis un an et demi avec cette attaque à 4, on a quand même été plutôt cohérent, on a été honnête, on n'a pas été dans le côté bête et méchant, gratuit. Voilà, moi j'estime quand même que le côté irrespirable, je peux lui reconnaître l'arc un peu, la séquence France-Belgique, où moi je pense qu'au-delà de l'aspect média, c'est la première fois que le public lui avait montré son mécontentement sur un match à Lyon où il avait été sifflé un peu comme Igor Tudor à Marseille à l'annonce de son nom à l'échauffement. Et ça, moi je pense qu'il a dû voir ça comme un affront, et il a compris aussi que le vent tournait, ouais. Et que s'il gagnait pas cette Coupe du Monde, il allait se faire virer par Philippe Diallo. Il a voulu faciliter la tâche à la fédération, décider de sa sortie, assumer cette sortie, parce qu'il savait que ça sentait mauvais.
29: Mais globalement, depuis que Deschamps a décidé de passer avec son quatuor offensif, de mémoire, c'était après un France-Croatie, hein, c'est ça, c'était le match retour, ouais. Là, où est-ce qu'ils avaient perdu 2-0 à l'aller et ils avaient gagné 2-0 au retour. Je pense que la presse et l'opinion publique a été quand même relativement plus sympa avec Deschamps, hein, à partir du moment qu'il a justement changé un petit peu sa mentalité de pragmatique et il a commencé à faire jouer, justement faire évoluer ensemble toutes les forces vives de cette équipe de France. J'ai le sentiment qu'en tout cas, l'opinion publique a été relativement cool.
0: Et pendant 4 ans, il a été suivi, hein, de 2022 à 2026.
1: Puis, il a jamais été, je trouve, il a jamais été aussi pas aimé, mais
0: non, mais là il se victimise un petit peu,
1: c'est cette année. Et puis même il y avait même un côté,
29: on a vu beaucoup de choses en avant, des
1: Deschamps, un côté nostalgique, Deschamps c'est fini.
0: C'est dommage parce que ses déclarations sur son départ sont bonnes, hein, depuis 24 heures. Les hommages aussi qui lui sont rendus d'Olivier Giroud, de Kylian Mbappé et tout, c'est magnifique. Il aurait pu faire plus simple, plus sobre, dire voilà, j'ai adoré ça, il le dit, c'était merveilleux, je cède ma place, on verra de quoi l'avenir est fait, c'est le meilleur à l'équipe de France.
1: C'était beaucoup mieux.
0: Devoir justifier son départ, c'est moi qui ai décidé, parce qu'en fait l'univers.
1: Nico, faut respecter. C'est son. Au moins, il nous donne quelque chose. Moi, je suis pas d'accord avec lui, mais je respecte sa démarche de dire voilà comment j'ai ressenti ça et pourquoi je pars. On critique souvent Deschamps de rien nous donner. Là, il donne, mais on a le droit d'être de montrer notre désaccord.
0: On fait une pause. Arthur, tu restes avec nous, bien sûr. On va parler de notamment la déclaration d'Adrien Rabiot, savoir si ça a fait quelques secousses malgré le départ en vacances. Le départ en vacances des joueurs, incroyable sortie d'un taulier de l'équipe de France. Vous écoutez l'intégrale Coupe du Monde avec Walid Acharchour, Maxime Chanot. et Arthur Perrault, RMC, 18h13. À tout de suite.
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9: Nous sommes à quelques heures du match Espagne-Argentine. 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
0: Avec Olivier Cherchot, Maxime Chanot et notre envoyé spécial à Miami, Arthur Perrault, qui attaque son 45e jour. Aux États-Unis, on va pas le plaindre, hein. Il est fini à Miami, c'est pas mal, hein. C'est pas si mal finalement, l'élimination en demi, tout ça, passer du temps
2: sur. Finir par Miami, c'est une consolante, quoi.
0: Ouais, mais c'est une belle consolante et tout. Puis match d'hier, voilà. Bon, alors, Adrien Rabiot, donc, post-match, hein, lui qui a débuté ce match comme titulaire, bien sûr, taulier au milieu de terrain, plutôt Coupe du Monde réussie sur le plan individuel pour Adrien Rabiot, hormis cette demi-finale terminée à la mi-temps. Deschamps nous expliquait que c'est parce que Rabiot avait plus la capacité de jouer son jeu avec ce carton jaune, cette menace d'un carton rouge. Écoutez Adrien Rabiot, qu'a-t-il pensé du comportement de certains de ses coéquipiers hier?
12: Sur la première mi-temps, c'est inadmissible des comportements qui ne doivent pas être vus, surtout quand on porte ce maillot. Pour la suite, il y a eu un autre visage en seconde période. Bien sûr, on s'est repris avec pas mal de changements. Et voilà, le match est perdu. On aurait aimé finir sur une victoire, mais surtout un grand hommage à notre coach parce qu'il a fait un grand boulot.
0: Alors ça, connaissant Maxime Chanot, homme de vestiaire, il n'a pas dû kiffer du tout. Malgré le respect qu'il a pour Rabiot, cette sortie.
29: Déjà, Rabiot coutumier du fait. Hein. On a connu ça du côté de l'Olympique de Marseille. Bon, on a vu comment c'était terminé pour le coup. On sait qu'il a l'habitude de. Voilà, il n'a pas forcément sa langue dans sa poche. Ouais, en tant que joueur, moi, j'aurais pas aimé parce que je pense qu'il y a des rôles et je suis pas convaincu que Rabiot soit légitime, en tout cas, de parler de cette manière-là. Après, il a pas tort dans ce qu'il dit, dans le fond. Alors, j'aimerais bien savoir quel joueur il vise parce que, bon, clairement, il est fautif lui aussi sur le deuxième but. C'est lui qui lâche le. Kenza, de mémoire sur corner. Bon, alors après, tu me diras, ça peut arriver, c'est un duel, c'est pas une question de mentalité, mais on dit souvent que sur les coups de pied arrêtés, mais prendre ton bonhomme, c'est aussi une histoire de mentalité et de persévérance, entre guillemets. Donc, c'est vrai qu'il est quand même fautif sur ça. Après, quand tu regardes sur le 11 titulaire, quand tu regardes la 45e minute, j'étais en train de commenter le match, je pense qu'on aurait pu clairement sortir les 11 bonhommes. Je me suis presque posé la question.
0: Deschamps dit, il aurait pu en sortir 8. Hein.
29: Alors, je vois pas qui d'autre, hein, parce que.
0: Sorti 4, ouais. Il aurait pu en sortir 8.
29: Ok, donc ça veut dire qu'il y en a 3 qui étaient en mesure
0: de
29: sortir. Oui, mais parce que pour moi, Rabiot, je l'aurais fait sortir. C'est-à-dire que il y a absolument aucun joueur qui était au niveau. Alors, il y a une question de mentalité. Pendant un moment, je me suis même posé la question si les joueurs ne lui faisaient pas payer. Tu sais, là, ils avaient demandé à sortir à Didier Deschamps. Je me suis dit que ce n'était pas possible. J'avais le sentiment qu'il y en avait certains qui boycottaient. Enfin, tout ça pour te dire que oui, c'est bien qu'il y ait certains joueurs qui prennent la parole. Est-ce que Rabiot est légitime pour le faire? J'en ne suis pas convaincu. Après, il y a une réalité. C'est qu'aujourd'hui, quand tu regardes le match, j'ai re-regardé le match ce matin à froid, surtout la première mi-temps, et je me dis que ce n'était pas normal. Il y a eu des attitudes, il y a eu des mentalités qui ont été affichées. Mais même Mbappé, hein, le capitaine qui a été exceptionnel depuis le début de la compétition d'un point de vue mental, d'un point de vue psychologique, il a été zéro hier, en tout cas en première mi-temps, notamment sur les paires de balles. Ça a été la même chose avec Olise, ça a été la même chose avec Rayan Cherki. Il y avait un bloc qui était complètement décimé, les défenseurs centraux qui étaient restés 50 mètres derrière les offensifs. Enfin, il n'y a rien qui allait, absolument rien. Donc Rabiot a raison dans ce qu'il dit. Est-ce que la manière est bonne? J'en suis pas sûr. Voilà, maintenant il faudrait se poser la question et regarder un petit peu plus en profondeur le parcours de l'équipe de France. Est-ce que on s'est pas trop enflammé sur cette équipe de France? On l'a dit un peu plus tôt avant le match de l'Espagne. Ça aurait pu être une erreur contre le match de l'Espagne. Tu dis ils sont passés à travers. Mais quand tu regardes contre cette Angleterre, la manière dont ils sont positionnés, je me dis que c'est pas possible. Il y a quelque chose de plus profond.
0: Valide.
1: Sur Rabiot, il y a deux choses. La première, c'est que ça montre la légitimité qu'il a dans le groupe pour sortir une déclaration comme ça, où il a peur de personne. Donc ça, pour moi, c'est une information. Sur sa place, parce que pour y aller comme ça et chier sur le groupe à Marseille, tu peux te dire ok, il avait un statut, il vient sans Ligue des Champions, on connaît le pédigré du bonhomme et tout. Là en équipe de France, faut quand même sortir, faut avoir de la personnalité quand même pour sortir ça. Ça c'est la première information. Deuxième information, c'est que je suis d'accord avec Maxime, j'ai un gros problème avec Adrien Rabiot, c'est qu'autant moi je l'ai défendu énormément contre l'Espagne où il sort et qui fait les 20 premières minutes incroyables, en tout cas dans l'intensité, dans les duels, dans le fait de gérer Lamine Yamal, et que pour moi c'était très frustrant de voir Rabiot sortir à la mi-temps. Autant là, en fait, j'ai l'impression que c'est un consultant. Comme contre le Reims, quand il prend 3-0, j'avais l'impression que c'était un consultant aussi, qui faisait pas partie de l'équipe, qui faisait pas partie de l'histoire. Et c'est vrai que là où c'est délicat dans sa déclaration, c'est qu'en fait, il se met pas dedans. Normalement, il doit dire, on a fait une première mi-temps catastrophique, on a eu des comportements inadmissibles. Et là, il dit, j'ai vu des joueurs. Il dit, j'ai vu des joueurs. C'est fou quand même, ouais, c'est très très fort.
0: Moi,
1: pour le coup, il a pas tort, parce que en plus je pense que Olise lui a rappelé Greenwood sur la première mi-temps, parce que je pense que le troisième but comprend l'intensité défensive qui frise le néant d'Olise a dû lui rappeler son ancien ami anglais, mais il peut pas se mettre hors du groupe de cette manière, et le fond est vrai. Et c'est la vérité, mais la forme, elle est pas bonne du tout.
0: Et je suis sûr qu'un homme comme Zidane, je suis pas dans sa tête, hein, il est forcément, elle lui a pas échappé cette déclare. Lui, il kiffe pas ça du tout.
1: Ouais.
0: Au Real, il kiffe pas ça du tout. Le joueur qui s'extrait du vestiaire, lui, c'est loyal. Et je solidarité dans la défaite.
2: Le problème, c'est que Rabiot a toujours été comme ça, Nico.
0: Vas-y.
2: Rabiot a toujours été comme ça. Et alors, cette phrase-là, il l'a dit au micro de nos confrères d'M6, mais il l'a dit à l'ensemble des autres médias. Donc, c'est travaillé, c'est un très bon communicant, il sait ce qu'il fait.
0: Là, pour le coup,
2: Et la fin de ce que dit Walid, moi je pense que ça résume tout. Alors oui, il ne s'inclut pas, mais moi je pense qu'il vise très clairement certains, et on va en parler dans quelques instants. Mais de ce que l'on a pu entendre avec Fabrice, Rabiot fait partie de ceux qui ont parlé après la colère très froide de Deschamps à la mi-temps dans le vestiaire. Moi je pense que ça visait certains, alors que le sélectionneur s'est lui efforcé de ne pas faire d'individualité dans ses reproches. Et
1: Arthur, juste avant, moi ce que je reproche à Rabiot, c'est que en fait sur la première mi-temps, le milieu de terrain il est éclaté en deux, à chaque passe t'es transpercé, et que lui il est quand même fautif sur le troisième but. Alors oui, peut-être qu'il a pas eu la même attitude qu'Olise, qui a été détestable sur la première mi-temps, Mbappé la même chose, Cherki, on va pas tous les citer, ça a été catastrophique. Mais là où moi je pense qu'il pète les plombs, parce que tu parles de la communication ultra maîtrisée, moi je pense qu'il y a une frustration énorme de ce qui s'est passé en demi-finale pour Rabiot. Peut-être qu'il y a aussi ce qui s'est dit en conférence de presse avant le match, où Deschamps a dit aux observateurs que c'est Rabiot qui lui avait expliqué qu'il jouait pas son jeu, et c'est pour ça qu'il est sorti à la mi-temps. Donc je pense qu'aussi il vide son sac de cette manière. C'est comme ça que je l'interprète. Et la troisième des choses, c'est que il a pas gagné 2018, 2022 il était malade sur la finale, que là il se voyait gagner cette Coupe du Monde et qu'il sera pas là dans 4 ans. Pour moi, Rabiot, il est soit en Arabie Saoudite, soit en MLS dans 4 ans, et que ce sera sa dernière Coupe du Monde avec l'équipe de France. Et que là, il envoie, parce que je crois que c'est Nico qui disait tout à l'heure dans sa fin de lancement, est-ce que ça peut lui coûter en équipe de France? Moi, je pense que Rabiot, il sait très bien que c'est sa dernière Coupe du Monde.
29: Tu penses?
1: Moi, j'interprète comme
29: donc
1: ça.
29: Là, tu le vois,
1: Oui, enfin, je te parle de la Coupe du Monde. C'était son. Non, mais c'était. Ça, c'est le Graal, la Coupe du Monde. L'Euro.
0: Pour mesurer sa déception.
1: Mais moi, je pense qu'il éclate tout, il envoie ça. Pour toutes ces raisons-là.
29: Après, c'est surtout, je l'ai dit un peu plus tôt, mais il est coutumier du fait, hein, Rabiot. C'est-à-dire que je suis même pas sûr qu'il a vraiment réfléchi à cette sortie, à cette déclat. Une chose est sûre, c'est que ça va laisser des traces et certains joueurs vont sûrement lui en vouloir.
0: Ah oui.
29: Après, on dit toujours, on lave son linge en famille et c'est vrai que là, pour le coup, je trouve
0: qu'il aurait pu le faire dans le vestiaire, tu vois, exactement. Simplement.
1: Mais ce serait bien qu'il sorte un petit peu ce qui s'est passé à la mi-temps.
2: Je pense qu'il l'a fait aussi dans le vestiaire, messieurs.
0: Non, oui, il a fait les deux, mais.
1: Ce serait bien que Arthur parce que moi, j'aime beaucoup les vidéos de la FFF sur YouTube, etc. Parce qu'on l'avait vu contre l'Argentine. Il y a rien qui est sorti de la mi-temps de l'Angleterre et de la mi-temps de l'Espagne. C'est bizarre, non?
2: Ah bah sur les précédentes compétitions, quand il y a rien qui sort, c'est qu'il se passe quelque chose.
29: Bah bien sûr, c'est toujours ça.
2: Ouais, t'as la réponse.
29: Toutes ces vidéos de la fédération en règle générale pour en encourager les copains, type Pogba et compagnie.
0: Regarde, de communication, c'est normal. C'est le jeu.
2: Tu connais la réponse.
1: Et au passage, ce que dit, parce que là on critique Rabiot, mais ce que fait Mbappé, ce que dit Mbappé en disant la première mi-temps nous a rendu humaine, ou en gros,
0: pas compris non plus.
1: Non mais ça c'est catastrophique aussi. En tant que capitaine, montre, c'est-à-dire que les Anglais, ils n'étaient pas humains. Les Anglais, ils n'ont pas été éliminés de la demi-finale où à la 85e minute ils allaient faire une première finale depuis 66.
0: Un jour plus tard.
1: Non mais c'est-à-dire que même ça, là, parce qu'on parle de la déclaration de Rabiot qui met dans la merde les statuts, en tout cas les joueurs face à leurs responsabilités en équipe de France. Mais ce que fait Mbappé en balayant d'un revers de main, en expliquant de toute façon on est humain, limite, à son on devait aller en boîte de nuit à Miami là dans 3 heures tranquille, on est en vacances, on en a rien à cirer, pour un leader, un capitaine. Ça aussi, c'est très limite. Hein. C'est-à-dire la communication qu'on a eue hier de la part de Rabiot d'un sens. En fait, on a eu les deux extrêmes. On a eu Rabiot qui a dit ce qu'on voulait entendre en s'excluant, et on a eu Mbappé qui, lui, pour le coup, a légitimé, a expliqué un 0-4 face à l'équipe B de l'Angleterre dans un match de Coupe du Monde. Ouais. Parce que encore une fois, si t'es humain, Kylian, en fait, tu joues pas pour tes stats. Tu joues pas hier. En fait, tu dis à Mateta, il a pas fait de match de Coupe du Monde, il va prendre ma place. En fait, si t'es humain, si t'es vraiment sonné par la demi-finale, tu dis coach, moi, écoute, moi, en vrai, moi, je joue pas. Sauf que tu veux jouer pour tes stats.
29: Voilà. Et c'est complètement contradictoire avec le tweet qu'il avait fait un peu plus tôt en remerciant Didier Deschamps, qu'on allait lui donner une dernière en faisant le maximum. Voilà. La mentalité, la manière dont ils sont positionnés sur le terrain, moi, pour moi, ils avaient pas envie de jouer. Heureusement, parce que derrière, t'as un ego aussi, mais si t'as pas envie de jouer, tu l'as dit très bien. Walid, si t'as pas envie de jouer, bah tu laisses la place aux copains, c'est pas possible. Après, on pourra se poser la question, parce que pourquoi certains joueurs comme Mbappé n'avaient pas envie de jouer, d'autres joueurs comme Zaire Emery n'avaient pas envie de jouer, des mecs comme Gusto, parce que c'est des profils différents. Et là, pour moi, et c'est uniquement mon avis, je pense qu'il y avait vraiment trois types de profils différents. T'avais les mecs qui en voulaient à Didier Deschamps. Moi, je pense à Konaté, je pense à Cherki pour tout ce qui s'est passé sur la compétition. T'as des mecs, exactement, qui n'ont peu ou pas joué. Donc, je pense qu'ils avaient peut-être la haine de pouvoir être là. Mais attends, attention, tu joues quand même tu joues un match avec le fanion de l'équipe de France, un match pour une troisième place. Mais comment ça, t'as pas envie de jouer? C'est pas possible. Après, t'as les autres mecs.
0: Bah, c'est ce que dit Mbappé. On est humain, on était pris par des sentiments, des motivations.
29: T'as l'honneur du maillot, tu peux pas te permettre.
0: Les Anglais, non.
29: Ça, c'est une première chose. T'as sûrement les mecs qui n'avaient pas envie de jouer parce qu'ils étaient fatigués. Mbappé, Olise et compagnie. Et puis, t'as peut-être ceux aussi qui avaient une carence au niveau du niveau. Oui, moi, j'ai vu Lacroix. Excusez-moi. Moi, j'étais très, très pro Lacroix, hein, sur cette tournée aux États-Unis au mois de mars. Mais que ce soit contre l'Espagne ou hier, il nous a quand même montré que c'était quand même pas l'assurance touriste. Donc, en fait, ces trois profils, ensemble, mis bout à bout, et ben, ça fait cette première mi-temps de l'équipe de France où est-ce qu'elle a été indigne. C'était pas normal.
0: Les Anglais, moi, je pense à Bukayo Saka qui l'a dit après, qui était frustré sans s'en prendre la tourelle de son temps de jeu pendant la Coupe du Monde, et qui a été efficace hier dès le début.
1: Et puis sincèrement, si on parle de Cherki, par exemple, si le cas Cherki ou même le cas Konaté, je suis désolé, il y a aussi l'ego des champions. Konaté, il est quatrième derrière Lacroix et derrière Saliba, qui a le dos pété depuis trois semaines. Si sincèrement, tu veux pas envoyer un signal aux gens de se dire, ah regardez, moi je suis quand même très très solide, si ton orgueil n'a pas été touché après cette Coupe du Monde, Lacroix, il a été catastrophique pendant tout le match, et que tu sors à la mi-temps une énième fois après le match contre la Croatie, après des matchs où t'as été catastrophique contre la Côte d'Ivoire, contre l'Espagne sur le 5-4 l'année dernière où il y avait 4-0. Il y a un moment, il y a un peu d'amour propre pour ces joueurs-là. Liverpool, Real Madrid, et puis même pour Cherki. Cherki, moi je suis désolé.
0: On
1: en parlera après. Bon,
0: on va ouvrir le dossier. Parce qu'on a également Edouard, 32-16, qui veut ouvrir le dossier. Ryan Cherki, vous l'attendez évidemment. Arthur, tu peux rester encore un peu avec nous,
2: t'as
0: un programme là prévu là. Bon, allez, reste avec nous.
2: Non.
0: Dans un instant, la suite de l'intégrale Coupe du Monde, vous écoutez RMC 18h27 avec Max Chano, Wendy Gerchour et donc Arthur Perrault. À tout de suite.
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0: RMC, Max Chano, Walid Acharchour et Arthur Perrault en direct de Miami en Floride. Terminé donc le mondial pour les Bleus. On fait un point, on revient sur la défaite hier face à l'Angleterre, 6 buts à 4. Et donc on va ouvrir le dossier à Ryan Cherki et je vais commencer par accueillir Edouard au 32-16. Salut Edouard.
29: Salut Edouard.
34: Bonjour à tous.
0: Bienvenue sur RMC Edouard.
34: Merci beaucoup, c'est gentil.
0: Alors, tu voulais parler de Ryan Cherki toi ?
34: Oui, voilà. Alors, comme j'ai dit à un de vos confrères du Standard, moi, Ryan Cherki, je suis la Première Ligue. Donc, je l'ai suivi toute la saison City, et j'ai été un des premiers à dire que pour moi, il méritait sa place en équipe de France. Là, par contre, par rapport à ce que j'ai vu, il m'a beaucoup déçu. Et surtout hier par rapport à son comportement où quand il sort à la mi-temps où c'est totalement mérité parce qu'il a absolument rien fait, il a juste fait une frappe mais bon il a pas du tout été décisif. Et quand je l'ai vu allongé en mode plage avec les claquettes aux pieds, pour moi il était déjà en vacances et là j'avoue il m'a vraiment beaucoup déçu. Donc voilà, ça c'est la première chose. Donc je pense qu'à mon avis il a besoin d'un petit recadrage. J'espère pour lui qu'il aura de nouveau sa chance avec Zinedine Zidane, et si c'est le cas, à mon avis, je pense qu'il va devoir changer d'état d'esprit parce que c'est pas digne d'un joueur de l'équipe de France. Voilà, ça c'est la première chose.
0: On va rester sur Cherki avant d'avancer, si tu veux, Edouard. Moi, je suis convaincu que Zidane, il va le recadrer, il va lui parler franchement les yeux dans les yeux. Qu'est-ce que tu veux, comment tu t'estimes et quelle est ton envie en équipe de France surtout avant de pouvoir
1: continuer. Il y a plusieurs points avec Ryan Cherki. Déjà, sa Coupe du Monde, elle est ratée. Par rapport à son statut et ce qu'il devait apporter en super sub, hormis la rentrée, allez. Moyenne correcte contre l'Espagne, toutes ces rentrées ont été décevantes. Et moi, je suis un grand fan de Ryan Cherki, je l'ai dit sur tous les plateaux TV.
34: Je suis totalement
1: légitime pour parler de Ryan Cherki et en essayant d'être le plus honnête intellectuellement. Donc ça, c'est le premier point. Déjà, moi, je pense que par rapport à ce qu'on pouvait à attendre de lui dans un rôle de super sub, c'est très décevant. Maintenant, le deuxième point, c'est de dire aussi que par rapport à l'équipe de France, Cherki n'est pas l'enjeu principal. N'est pas le responsable numéro un de cette Coupe du Monde. Là, on en parle parce que il était titulaire sur un match de la troisième place. Et c'est vrai que dans l'attitude, dans le comportement, là où je suis déçu de Ryan Cherki, c'est que il a pas eu le temps de jeu qu'il méritait, mais par ses performances. C'est-à-dire que à demander des minutes quand tu n'arrives pas à les rentabiliser. Je comprends
0: c'est
1: pas.
0: C'est déjà beau les minutes qu'il a eues.
1: Moi, je comprends
0: c'est
1: pas.
0: C'est déjà magnifique. Deschamps était sympa avec lui.
1: Et pour le coup, et je vais le dire avec beaucoup d'honnêteté, je ne suis pas un grand fan de Didier Deschamps et je suis un grand fan de Ryan Cherki. Mais quand je vois Didier Deschamps lui donner une titularisation hier par rapport à son tournoi,
0: sympa, hein.
1: Je ne vais pas dire que c'est un cadeau.
0: Presque. C'est sympa. Hein.
1: Et moi, je suis désolé. Après ce qui s'est passé dans son comportement même visible, alors je sais pas ce qui se passe moi à l'intérieur et Arthur va peut-être nous en parler je trouve qu'il y a des choses que Cherki ne devrait pas faire hier Deschamps lui parle à la mi-temps et qu'il sait qu'il est filmé Ryan Cherki et qu'il défie l'autorité pas bon là, contre la Norvège après le match ou contre l'Irak contre la Suède pas bon non plus tu sais que tu es épié tu sais que tu es regardé tous les signaux que tu envoies pas bon donc là-dessus moi je pense que c'est malheureusement et tu parlais déjà juste termine Arthur c'est que pour la suite c'est pas bon parce que nous on défend Ryan Cherki c'est un super joueur un magicien mais moi je l'ai expliqué hier avec Duga et Pierre Dorian attention à ne pas être dans ce confort de ta belle saison à Manchester City parce que Zidane va peut-être pas jouer avec un numéro 10 Maresca arrive à Manchester City et t'auras plus papa Guardiola donc moi je trouve que oui il y a un questionnement à avoir sur sa gestion de communication sur sa gestion
2: Arthur,
1: de compétition
2: mais on l'avait aussi, déjà avant vas-y. Alors en fait ce qui est le sportif, il y a rien à dire. Walid et souviens-toi, au début de la compétition, si on écoutait tout le monde, à l'entraînement, il était impressionnant, imprévisible, il était assidu, vraiment il arrivait à convaincre tout le monde. Là, hier soir, je suis désolé, la goutte de trop, c'est le comportement Walid. Alors tu rappelais la Norvège où il y a eu cette fameuse scène où on le voit s'écarter Didier Deschamps, où ils essaient de discuter mais finalement ils s'écartent ou dans la foulée du match, on nous dit non, il y a vraiment pas de problème. Et je me mets dedans. Je suis le premier à avoir cru à cette explication-là. Mais souvenez-vous, avant le début de la compétition, on a dit bon, s'il prend, le problème, ce sera pas le sportif, ce sera le comportement. Hier soir, on a eu le fin mot. Tu parlais de son comportement. À la 24e, il y a la pause fraîcheur. Deschamps demande à tout le monde de revenir rapidement vers le banc de touche. Il a le malheur d'aller le voir pour tout de suite lui dire, et on sait ce qu'il lui a dit. Il lui a juste dit en une phrase, s'il te plaît, essaye de trouver d'aller un peu plus dans la verticalité. Qu'est-ce qu'a fait Ryan Cherki? Il a fait un signe, le bras vers l'arrière, derrière la tête, du signe « me parle pas, je m'en fiche ».
0: Incroyable.
2: Il lui fait surtout payer. Je suis désolé. C'est pas possible. C'est pas possible. Et derrière, on nous dit qu'à la mi-temps, il était triste, il était peiné comme Michael Olysée. Mais en fait, on s'en fiche. Rien que le geste et l'attitude pendant la pause fraîcheur à la 24e minute, alors qu'il est titulaire, ça ne passe pas.
29: De toute façon, il lui fait payer son manque de temps de jeu. Tu l'as dit, il y a déjà eu cette première scène contre la Suède. Là, il y a eu celle-ci hier contre l'Angleterre. Je me souviens encore, c'est intéressant que tu dises ça, lorsque c'était après le match de la Côte d'Ivoire, où est-ce qu'il a fait une très bonne première mi-temps. Toute l'opinion publique disait, allez, il faut le mettre titulaire.
0: On a fait les débats ici,
29: il faut maintenant comprendre que c'est pas uniquement sur le sportif que tu es jugé, en tout cas sur les qualités techniques, les qualités du terrain, c'est aussi dans l'environnement, la manière dont tu te comportes, la manière dont tu défends. Et hier, c'est vrai qu'il y a eu quand même des comportements, et notamment de Cherki qui était.
1: Après hier, sur le comportement, faut le rappeler, c'est pas le seul. Olivier, on a parlé.
29: Ils ont pas le même statut. Ils ont pas le même statut. Et moi, j'aime beaucoup ce que tu as dit. J'aime beaucoup ce que tu as dit, Walid. Tu peux demander à jouer, tu peux demander à d'avoir des minutes, mais la réalité, c'est le terrain. Et Cherki, sur cette Coupe du Monde, il n'a pas été performant. Le peu de temps qu'il a eu, à chaque fois, il a loupé ses minutes. Et notamment parce qu'il a justement, dans la mentalité, lui manquait quelque chose. Même avec le ballon, on voyait qu'il voulait trop en faire. On voyait qu'à chaque fois qu'il perdait le ballon, tu as vu comment il, le contre-pressing,
1: moi,
29: il était complètement absent.
1: Donc, en fait, au début,
29: faisons attention parce que, en fait, son comportement, et notamment quand il est revenu sur le banc de touche en claquette allongée, n'oublions pas allongé, ça me rappelle un peu les
2: après le début de la deuxième
29: ça me rappelle un peu les heures sombres de l'équipe de France. Le comportement, on a vu des comportements où qu'on a connu en 2010, c'était exactement la même chose où les mecs pensaient à eux avant de penser à l'équipe. Tu peux pas me dire ça.
1: On va comparer la grève avec.
29: Mais il y a pas que ça. Il y a les comportements en 2008, en 2010, en règle générale. Même en 2012, où est-ce que tu as vu des joueurs qui pensaient à eux avant l'équipe?
1: L'image, elle est pas bonne. Après, faut aussi dire que Ryan Cherki, et ça, t'as raison, Nico, d'insister là-dessus. Il faudra recadrer dans son entourage et même auprès de Zinedine Zidane. C'est que, en fait, il a cette légèreté qui, encore une fois, peut lui poser des gros soucis. C'est-à-dire que moi, je suis pas sûr qu'il veuille chier sur l'équipe de France ou rappeler les. Tu vois, on va pas aller jusque là. C'est juste qu'en fait, c'est fini, mais c'est Crocs et il est. Mais ça peut être interprété.
3: Ça fait partie de lui aussi. Ce qui fait le joueur qu'il est sur le terrain aussi.
1: Exactement. Mais là où je te rejoins, Maxime, c'est que ça peut être très mal interprété.
29: Moi,
1: je ferai pas ton interprétation, mais oui, il donne à des gens comme toi la possibilité de le penser. Et ça, c'est un problème. Et moi, je vais te dire ce qui s'est passé dans cette compétition. Parce que tu vois, tu parlais du match de la Côte d'Ivoire. Fin de saison avec Manchester City, match contre la Côte d'Ivoire. Il pensait qu'il allait avoir beaucoup plus de temps de jeu au début de la compétition. D'accord? Sauf qu'il a tout de suite vu qu'il y avait un gouffre avec Olise. Que sur le premier match contre le Sénégal, il rentre 3 minutes alors qu'il pensait rentrer plus tôt. Et qu'il s'est mis tout de suite dans une frustration de compétition. Sauf que il est dans l'erreur. Parce qu'il y a un moment, l'image de Ryan Cherki pendant la compétition, normalement, il doit aller la chercher quand le niveau va s'élever. Et le problème, c'est qu'en faisant déjà cette première partie de tournoi, il se met en marge de la positive attitude qu'il y avait en équipe de France. Et moi, je pense que c'est un gros problème de maturité. C'est un gros problème de maturité de la part de Ryan Cherki. Il va peut-être apprendre. Et c'est ça qu'il a pris un mur dans cette Coupe du Monde, c'est que même en ayant un Deschamps qui, moi, je le dis, a été gentil avec lui, parce que je pense qu'après la Suède, il ne doit pas rejouer une minute. Si encore une fois, il a de l'ego Deschamps, s'il a de l'ego mal placé, et le problème, c'est qu'il s'est mis dans cet effet boule de neige, il ne s'en est pas sorti, et publiquement, tu ne peux pas donner à tes détracteurs ou à ceux qui vont s'engouffrer de cette manière sur ton comportement autant d'images qui peuvent être interprétées de manière négative.
3: Voilà, les gars,
1: et ça, pour moi, Cherki est dans l'erreur. Surtout quand, sportivement, tu n'es pas à la hauteur des autres. Parce que, Olise, tu peux dire attitude détestable, mais il a mis 7 passes D, il a été incroyable, oui, Mbappé, tu peux dire première mi-temps, tu vois, Rabiot, tu peux dire.
29: Mais on est d'accord.
3: Regarde, Akliouche a eu un comportement tranquille. Il a quasiment pas joué beaucoup moins que lui. Marnès Akliouche, il a été nickel.
29: Ça valide un petit peu l'idée d'Didier Deschamps de faire toujours passer le collectif avant l'individuel. Et c'est aussi peut-être la raison pour laquelle il a sélectionné.
1: Et t'as pas 10 000 matchs de Coupe du Monde, Maxime, pour galvauder une première mi-temps comme ça contre l'Angleterre.
3: C'est pas certain qu'il arrivera à la Coupe du Monde en 4 ans.
1: Enfin, je lui souhaite quand même.
3: Mais t'es pas certain.
1: Mais tu lui souhaites. Et puis surtout peut-être que Zidane est devant la télé, voilà. Peut-être aussi.
29: Ah bah c'est sûr. Ouais.
3: Voilà, Arthur, merci beaucoup. Les infos à venir.
2: Merci à vous, les amis.
3: Déjà également sur le site rmcsport.fr. Bonne soirée à toi, bon après-midi à toi à Miami. Merci pour tout, Arthur, et toute la délégation équipe de France. On s'est régalé avec toutes vos infos. Le travail a été fantastique. Dans un instant, on va parler de la finale Espagne-Argentine. Gargolo arrive également dans quelques secondes. Le duel, les duels de ce match. Reste avec nous. Vous écoutez RMC. À tout de suite.
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0: Avec Maxime Chano, avec Olida Cherchour, la finale, c'est dans désormais 2h17, finale de la Coupe du Monde. Espagne-Argentine, bien sûr, arrivant en intégralité dès 20h. Soirée spéciale sur RMC avec Jean-Louis Tour au stade, au MetLife. On y va dans un instant. D'abord, tiens, allons voir Pierre Thévenet, car vous le savez, ce match sera suivi également en France, à Paris également. Pierre, il est au cœur d'un restaurant argentin du 6e arrondissement. Salut Pierre.
16: Salut Nico, salut à toutes et à tous, ouais, même pas au cœur du restaurant, à l'extérieur, parce qu'on ne peut pas y rentrer dans ce restaurant, il y a des dizaines d'Argentins.

0: Alors, Edgar Grelot est également avec nous. Salut Edgar.
1: Salut Nico, salut tout le monde.
0: T'es en Espagne, hein, mon cher Edgar. Hein. C'est ça qui nous intéresse, de prendre le pouls, le degré de confiance des Espagnols. J'ai l'impression que c'est ce qui les caractérise et bien leur en prend, parce que pour l'instant c'est impeccable, surtout sur la demi-finale. Est-ce qu'ils sont hyper confiants ou comment ça se passe avant d'affronter une équipe qui fait peur?
1: Ouais, ils sont très très très confiants parce qu'ils sont persuadés, et ils ont raison, d'être la meilleure équipe du monde depuis 2-3 ans. Donc ça, on peut pas leur enlever. Ils ont cette confiance-là qui leur sert depuis des années, depuis que Luis de la Fuente est là. En fait, à chaque fois qu'ils parlent, ils répondent derrière sur le terrain. Donc faut les comprendre. Ils l'ont encore montré face aux Bleus. On se demandait tous s'ils parlaient trop avant. Bah, finalement, ils répondent sur le terrain. Donc c'est leur façon d'être. Ça colle bien avec la société espagnole aussi, où eux, ils sont très confiants. Je peux te dire que à Madrid, après le match et la victoire face au Bleu, ils avaient tous envie de tomber sur l'Argentine parce qu'ils avaient tous envie de sortir Lionel Messi. À Barcelone, évidemment, aussi, ils avaient envie de voir ce choc, mais pour des raisons très, très différentes. Donc, il y a beaucoup de confiance, mais il y a aussi de la méfiance. Il y a de la méfiance à cause de Lionel Messi, principalement. Il y a de la méfiance aussi parce que certains ont peur, à l'image, j'ai envie de dire, d'Emeric Laporte et de ses déclarations. Certains ont peur que l'arbitre ait un rôle trop important dans ce match-là et estiment que l'Argentine a pu avoir quelques coups de sifflet favorables depuis le début de la compétition. Donc voilà, il y a cette confiance là, mais en même temps ils savent quand même que c'est pas encore fait et qu'il va aller falloir battre Lionel Messi en finale de Coupe du Monde, ce qui est pas rien.
0: Tiens, quelques éléments compo Argentine, hein, tu nous diras, côté espagnol vite fait, c'est la presse espagnole Argentine, hein, qui donne ces informations. Possible retour de Paul à la place de Simeone,
2: ça me paraît logique, non?
0: Montiel à la place de Molina, qui a un profil plus défensif. Tout ça pour consolider un peu plus le côté de Porro.
3: Montiel avait fait une super entrée, hein,
0: exactement. Les gars, un mot quand même forcément, alors on en a parlé déjà, mais bon, ça approche, on y est, 2h15. Les Espagnols ont-ils raison d'afficher ce degré de confiance par rapport à eux-mêmes, ce qu'ils savent produire, mais par rapport à l'adversité qui va leur être opposée ce soir? La grinta, on l'a dit, l'agressivité, l'intensité, et également la qualité technique des Argentins, quoi. Ouais, capable d'avoir un plan A, un plan B, voire un plan C, quoi.
2: Mais en règle générale, être ultra favori dans cette Coupe du Monde, ça n'a pas réussi à grand monde, mais c'est vrai que quand tu regardes un petit peu le parcours de l'Espagne, c'est peut-être l'équipe qui nous a le plus impressionné, notamment contre l'équipe de France. Après, la clé du match, je pense que c'est au milieu de terrain, la bataille du milieu, entre guillemets, l'Espagne qui joue vraiment. J'ai beaucoup aimé cette Espagne, en fait, un peu un milieu à l'ancienne, tu vois, avec un vrai numéro 6, Rodri, avec Pedri un peu plus haut, et puis surtout un vrai numéro 10, Dani Olmo. Ça se voit plus depuis un bout de temps, et je pense que ça va se jouer là, parce que tu vois un petit peu côté argentin, c'est un peu différent, avec McAllister, avec Paredes, avec Enzo Fernandez, ça dépend si De Paul rentre dans ce milieu de terrain. Enfin, je vais être très très attentif à cette bataille du milieu, parce que je pense que la clé de ce match va jouer dans cette partie-là du terrain. Et puis il faudra aussi voir à quel point les Argentins ont bien récupéré de leur match. Ils ont quand même fait 2 fois 120 minutes, c'est une équipe qui est vieillissante, mais voilà, on a parlé d'irrationnel quand on parle de l'Argentine, et notamment des fins de match qui sont assez incroyables. T'as un Léo Messi qui est en grande forme. Moi, je m'attends à un match vraiment excitant, avec la possession de balle, évidemment, côté espagnol, mais avec la grinta argentine, tu sais jamais ce qui peut se passer. Prédire quel sera le score, honnêtement, là, j'en suis incapable, surtout quand tu vois un petit peu toutes les rencontres. Ça a été assez fou, quand même. Hein. Personne prédisait, par exemple, que la France allait s'en prendre 6 contre l'Angleterre. Donc, je suis incapable de dire qui va gagner, mais je vois quand même un jeu de possession côté espagnol, en espérant vraiment, hein, qu'on soit pas sur un match de handball et qu'une des deux équipes marquent très rapidement, de manière à pouvoir un peu ouvrir le jeu.
0: Walid, tu penses quoi?
4: Très très compliqué pour moi. L'Espagne est favori de ce match-là, mais l'Argentine, moi, ils m'ont retourné sur cette deuxième mi-temps contre l'Angleterre, avec cette capacité à emmener le match encore dans une autre galaxie émotionnelle. Il se passe quelque chose avec cette équipe qui dépasse le football. Et moi, je vois. En fait, ce match-là, pour moi, c'est Barça-Atlético.
2: Oui, exactement, t'as raison.
0: Moi, c'est ça. Avec un peu plus de qualité technique encore.
4: En fait, dans l'idée, c'est que, tu vois, dans le match-up, où quand le Barça joue l'Atlético, ils peuvent se faire avoir par l'Atlético sur une double confrontation, quoi. Souvent, tu te dis, bon, quel Barça est meilleur, peut-être, a plus de certitude dans le jeu, plus de magie, mais en tout cas, du côté de l'Atlético, ils savent faire, et surtout, ils savent les jouer. Et moi, j'ai cette impression-là, même si on n'a pas eu beaucoup, beaucoup de duels entre l'Espagne et l'Argentine en coupe du Monde. Moi, j'ai pas de souvenirs depuis que je suis le football. Mais t'as un peu le poison et l'antidote, quoi, sur ce match-là. Encore plus avec Léo Messi qui peut générer beaucoup de, comment dire, beaucoup de respect, beaucoup de fascination du côté espagnol, avec des joueurs qui l'ont vu.

0: qui l'ont vu depuis tout petit. Donc ouais, moi je suis incapable de donner le vainqueur de cette de ce match-là, et c'est ce qui rend excitant.
1: Il y a une semaine, on n'aurait pas dit ça.
0: Ouais, non.
1: C'est
0: non,
1: ça
0: non,
1: qu'il faut. Non, ils ont retourné ouais, contre ouais. l'Angleterre, les Argentins.
0: Oui, oui, oui. Mais après la logique. Demain, si je dois mettre un gros billet, si on m'oblige à mettre un gros billet, je donne l'Espagne vainqueur de ce tournoi. Ouais, ouais. Mais l'Espagne peut me prendre mes sous, quoi.
2: L'Argentine peut
0: prendre mes sous, et ce sera pas une grosse surprise.
2: Ouais, non, ça va être intéressant. Puis t'as le fameux passage de relais entre Léo Messi et Yamal. Donc c'est vrai qu'il y a une symbolique aussi dans ce match-là. Je suis d'accord avec Walid. Pour moi, je vois quand même, malgré tout, l'Espagne favorite. L'Espagne gagner ce match, mais tu sais jamais contre cette équipe avec le jusqu'au boutisme argentin. Ils nous l'ont montré contre le Cap Vert, oui. Ils nous l'ont montré quasiment sur tous les matchs, hein, quand tu regardes à élimination directe. Donc vraiment, hein, ça va être un match excitant. J'espère, et je le redis encore une fois, j'espère sincèrement qu'il va avoir des buts très tôt dans cette partie, parce que j'ai peur un peu du match de handball, du match un petit peu... est-ce qu'on risque de s'ennuyer?
1: Ah oui, d'accord. Une Espagne qui tourne autour de la surface de réparation.
2: Mais c'est ce qui pourrait m'inquiéter, en espérant que les Argentins se réveillent un peu plus tard que sur les dernières minutes du match. Mais ouais, non, je m'attends vraiment
0: quoi
2: à un match
0: sympa. Quoi qu'il arrive, si l'Argentine gagne cette Coupe du Monde, Nico, va falloir trouver quand même, va falloir que tu m'envoies un Becherel, un dictionnaire pour trouver des mots, les synonymes et tout, etc. Parce que
3: ça va falloir innover dans l'analyse, hein, parce que là, je pense qu'on se rend pas encore compte ce qu'est en train de faire Lionel Messi, ce qu'est en train de faire cette équipe avec un héros de 39 ans. On n'a jamais vu ça, et c'est exceptionnel. Faudra pas analyser ça comme n'importe quel autre match. Hein. Et d'ailleurs, puis... même le fait qu'il soit en finale, c'est déjà exceptionnel.
0: Non, mais puis surtout, Edgar, en fait, le truc, c'est que. Le feuilleton argentin pendant toute la compétition autour de Léo Messi, si tu termines ça en battant l'Espagne qui vient de gagner l'Euro 2024, qui a pas perdu un match, qui s'est pas fait mener une fois au score, alors que Messi, enfant de la Masia espagnole, mais sportivement, c'est pas quoi qu'il arrive, hein, que tu gagnes 1-0 en braquant le match et tout, etc., en ayant fait cette compétition Algérie, Autriche, derrière Cap-Vert et l'Égypte, où t'as fait un scénario Netflix où on en attendait même pas tant, et tu nous as fait rêver sur des fins de match complètement dingues. Tu tapes l'Angleterre encore sur un scénario Netflix, et tu vas taper l'Espagne que tout le monde voit favori.
2: Le grand gagnant de cette Coupe du Monde, ça serait pas finalement Léo Messi? Dans le storytelling.
0: Ah bah oui,
2: et surtout
0: déjà.
2: Si tu fais, bah bien sûr.
1: C'est déjà gagné pour lui.
2: Si jamais il va gagner encore cette nouvelle Coupe du Monde, ça serait fantastique. Et encore plus quand tu le compares finalement à Cristiano Ronaldo, parce qu'au début de cette compétition, c'était la last dance pour ces deux-là. Oui, mais c'était important aujourd'hui de montrer l'aura qu'il avait. Là, aujourd'hui, les joueurs qui avaient autour de lui, qui sont autour de lui, ils ont vraiment prouvé et montré que c'était vraiment leur guide, quoi.
0: Mais
3: Maxime, t'as raison, bien sûr, et ça rajoute un chapitre. Mais je veux dire, là, c'est le livre Léo Messi était déjà écrit. Et là, on va sortir un tome 2 avec un chapitre en plus. Mais je veux dire, sa légende, elle est déjà là. Je pense qu'il avait déjà mis tout le monde d'accord en gagnant la dernière Coupe du Monde. Et j'ai presque envie de dire qu'il avait plus rien à gagner, plus rien à perdre. En fait, c'est vraiment du bonus. Et il l'a dit. J'ai vu une vidéo où il passait devant un journaliste en sortie de stade ou un influenceur. Il lui dit, non, mais on a l'impression que tu débloques des niveaux à chaque fois. Il dit, mais non, mais j'ai déjà fini le jeu. En fait, la dernière Coupe du Monde, quoi.
0: Et puis maintenant, il commence à être un peu piquant et tout.
3: Mais il joue. T'as l'impression qu'il joue épanoui, quoi. Je prends du plaisir.
0: Et je veux une question, moi. Est-ce que un peu. Pas dans le même scénario que Zidane contre l'Italie avec un coup de boule, mais si c'est le loser magnifique ce soir en perdant ce que ça
4: serait
0: mal.
4: Est-ce
0: qu'il n'y a pas un truc. Est-ce qu'il n'y a pas un truc match de fou où il perd son dernier match.
4: À la fin, il y a mal, tout le monde s'est pris en pleurant. Merci pour tout.
0: Il n'y a pas un truc. Non mais il y a pas un truc aussi dans la défaite, parce que quand Nico dit quoi qu'il arrive, il a déjà gagné, je suis d'accord avec lui. Moi je pense que même s'il perd ce soir, il y aura un truc qui écrira encore sa légende face à l'Espagne, face à Yamal,
4: de le faire monter. Léo, c'est toi qui remets avec Donald. Vous remettez à la mine.
2: Parce que d'autant plus qu'il en est capable, hein, parce qu'on a vu quand même des comportements de Messi qu'on n'avait pas vu sur les dernières Coupes du Monde. Je sais pas si tu as remarqué un petit peu, on lui avait reproché justement ça, Messi d'être de pas forcément avoir la mentalité des Argentins sur la dernière Coupe du Monde. Et là, je l'ai trouvé très prêt, physiquement en tout cas déjà prêt, mais surtout dans la mentalité. J'ai trouvé vraiment qu'il était, il se fondait dans le collectif. On a vu quand même des réactions de Messi qu'on n'avait pas forcément vu, je l'ai dit, hein, sur les matchs précédents. Honnêtement, j'ai beaucoup aimé le personnage, évidemment, en tant que joueur exceptionnel, mais dans la manière même dont tout le monde l'a suivi, il a été exceptionnel. Honnêtement, ça mériterait vraiment qu'il termine en beauté, rien que pour la légende.
0: Et je rappelle, mais j'ai commencé cette Coupe du Monde en disant une immense connerie, mais bon, j'en dis beaucoup des conneries, mais celle-là, j'en suis un peu plus fier quand même. C'est que quand on démarre l'Algérie-Argentine, on fait un débat comme ça et je dis, mais pour moi, 2022, il devait arrêter. J'ai quand même dit ça. Je dis que pour moi, il devait arrêter comme Nadal quand il gagne contre Rude et qu'il tape Zverev, son dernier Roland-Garros. C'est comme ça, faut arrêter tout.
2: Est-ce
0: là-haut.
2: Est-ce qu'il ne devait pas arrêter à la base?
0: Et moi, je dis à ce moment-là, mais j'ai très très peur en fait de cette Coupe du Monde pour Léo Messi qui se fait éliminer comme ça dans l'indifférence, ouais, dans l'ignorance. Il te fait une Coupe du Monde, le mec. Ouais. Après... Non, mais faut rappeler de où on démarre cette Coupe du Monde quand même. Moi je crois qu'au premier match ou deuxième match, je fais un live ou deux où je dis mais les gars, on va pas parler du Ballon d'Or quand même pour Léo Messi à la fin de la compétition.
1: Bien sûr,
0: c'était encore, oui là c'est l'Algérie, oui c'est Lucas Zidane qui lui a donné le match. Ouais, mais là l'Autriche, oh, bah ça va, c'est le Cap Vert. Bon, ça va, bon,
1: c'est légitime finalement.
0: Voilà. Enfin, ça, c'est fou. En fait, le cheminement de ce mec, ce que fait ce mec,
1: non, c'est extraordinaire.
0: Moi, je vais travailler. Tu sais que là, je regarde pas le match. Hein. Moi, je vais travailler mon français pour le débrief de match.
1: Oui. T'as 3 heures. C'est compliqué.
0: Ah, parce que non, mais là, j'ai très peu de mots déjà. Mais là en fait, va falloir en trouver quoi.
1: Bon.
0: Et Nico va m'aider, bien évidemment.
1: Edgar, non, je suis en vacances. Dans 3 minutes, je suis en vacances. Donc, on va tout couper. Les réseaux, le téléphone, terminé. Vous allez tout m'oublier. Je suis content de finir avec vous, les gars.
3: Tu regardes le match quand même.
1: Peut-être Gare également.
0: Tu regardes quand même.
1: Ah oui, je vais aller me poser dans un resto, je sais pas, espagnol, argentin, j'ai le choix. Okay. Fais gaffe à ce que je dis.
0: Plus de réseau de Nico Jamin, plus de réseau.
1: Tu verras pas un tweet.
0: Ah ouais, là, on est. Alors là, on va s'ennuyer. Insta,
1: story, post quand je suis en Écosse, tout ça.
0: Edgar, on va s'ennuyer là.
1: C'est terrible pour toi.
0: Ça va être terrible.
1: Comment tu vas faire avec Jimmy? Je peux transférer les posts de Nico.
0: Les stories et les tweets de Nico Jamin, on en aura plus là.
1: Edgar, rapidement, avant d'aller au MetLife, là où Messi, il y a 10 ans, avait dit qu'il arrêtait avec la sélection, rappelez-vous quand même. Ça qui est fou. Quelques éléments compos, repart sur la même que contre la France ou pas, tu penses?
3: Oui, bien sûr. Je pense que là, t'as vraiment une alchimie, quelque chose qui marche, quelque chose qui s'est créé, une confiance de chaque joueur pour celui qui est à côté. Et donc, je vois pas pourquoi il changerait ça. C'est ce qui est pressenti. Et je pense que, par exemple, un garçon que Fabien Ruiz a gagné sa place, Pedro Porro, n'en parlons pas. Même si, honnêtement, moi, je trouvais pas que c'était un joueur exceptionnel avant le début de la compétition. Je trouvais que c'était un joueur très bon, très équilibré, on va dire, dans ce qu'il apporte à une équipe. Mais je pensais qu'il aurait été au-dessus, non? Il a été absolument énorme depuis le début du mondial. Donc on part sur la même chose. Et je pense qu'il y aura deux garçons qui vont être extrêmement importants. Ça va être Rodri et Laporte pour le côté mental, pour le fait de ne pas céder au coup, de ne pas céder à c'est tout sûr. Ça, de répondre aux provocations argentines.
1: Quand il entre en jeu.
0: Ah, super, ouais, d'accord.
1: Comme il a été déjà deux fois dans ce mondial.
0: Tu termines très mal avant les vacances.
1: Ouais, non, mais j'ai pensé qu'il allait dire, qu'il allait me surprendre un petit peu, un Merino en entrée.
0: Ah, d'accord, en plus, donc c'est positif, c'est Edgar.
1: Mais pas du tout, j'ai pas dit ça. Merci Edgar. À très vite à la rentrée.
3: Bonne vacances, Nico.
1: Bonne vacances à toi aussi, pas encore. Tu seras dans l'after. Rapidement, détour par le MetLife. Très rapidement, il y aura un Jamin au MetLife en finale de Coupe du Monde. C'est Valentin. Salut Valentin.
3: Salut à toutes et à tous. Bonsoir.
1: Présente la famille, ça fait plaisir, Valentin. Ça ressemble à quoi le MetLife à 2h du match là?
3: Ça se remplit, stade de 80 000 places, hein, les Bleus ont joué deux fois ici, ça se remplit doucement, j'allais vous dire, pour plusieurs raisons. Déjà, les fouilles sont très longues et très difficiles parce qu'il y aura Donald Trump ce soir au stade, donc il y a le secret service, tout est très très minutieux. Et aussi parce qu'il fait assez chaud, 27-26 degrés, mais on est surtout en plein soleil, donc les gens rentrent un peu dans les coursives, mais il y a beaucoup beaucoup de maillots argentins, bien évidemment. Certains médias parlaient même de 50 000 argentins avec ou sans billets. Hier, ils ont mis la folie à Times Square notamment. 10 000 Espagnols sont attendus aussi. Donc le stade est en train de se remplir. On a les banderoles avec les Messi, les Maradona également pour ce match qui sera donc particulier entre Trump, la mi-temps qui va durer une vingtaine de minutes aussi. Donc hors foot, il y aura des choses à dire, mais l'ambiance s'annonce belle et sous le soleil.
1: Merci Valentin, tu nous rends nostalgique. Hein. Je pense que de là tu vois notre studio RMC à l'époque
2: qui a été démonté.
1: Où elle est démonté Uber Eats, Deliveroo et compagnie, des pizzas XXL dans tous les sens.
3: Il reste quelques couverts d'ailleurs, les gars.
1: Il y a des couverts, on a tout nettoyé. C'est terminé. Merci Max, Shadow, merci Walid. C'est merveilleux, révélation à ma droite, Max Chano, confirmation à ma gauche, Walid Acharchour.
0: Comment il est
1: dans un instant, d'un dentier, Valentin Jamin, un autre dentier, Pierre-Yves Leroux pour
0: grand animateur.
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2: Ciao,
1: merci,
2: tous.
1: Bye.
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14: Bonsoir à tous. Peu avant 17h, le tour de Jonas Vingegaard s'est arrêté 25 km avant l'arrivée. La journée de repos dans un virage dangereux et très mal signalé. Le deuxième du classement général s'est retrouvé au sol et obligé d'abandonner. Un premier tournant dans la grande boucle qui fera évidemment réagir nos consultants de l'After Tour. La suite de l'étape fut malgré tout passionnante avec la victoire de Remco Evenepoel au nez et à la barbe de Pogacar et Del Toro. Et si les UAE avait les yeux plus gros que le ventre. Pas forcément face à la concurrence puisque Paul Sexas, quatrième, a concédé près d'une minute et Juan Ayuso le double dans quelques instants. On revient sur ces différentes performances avant de vous consacrer notre dernier quart d'heure, chers auditeurs, puisqu'en nous appelant au 32-16, vous pourrez poser vos questions à nos consultants, les Jérôme Coppel et Pinault et Richard Virenque. Mais tout de suite, retour sur cette journée mouvementée et ce final tout en rebondissement au plateau de Solaison.
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14: Les Alpes, nous voilà pour la 15e étape de ce Tour de France, la haute montagne, avec une arrivée au sommet classée en hors catégorie. Ça se passe quelque chose dans le peloton?
15: On va venir en arrière pour mon pari.
14: Oui, parce que
15: le vainqueur est dans le groupe.
14: Ah, bien sûr. Parce qu'à l'instant, Lévis Malisebaek vient de récupérer Bruno Armirail dans une partie très roulante et ils sont 5 devant Jonas Vingegaard à rouler pour revenir éventuellement.
16: La course, elle est finie avec Tadej Pogacar.
15: Oui, oui.
16: Vingegaard, faut qu'il fasse sa course comme si Pogacar n'était pas là pour essayer de distancer Evenepoel, ouais. Sexas, Lipovic, Ayuso, etc. Il y a en fait, on a 3 courses en une.
15: Vingegaard par terre, Vingegaard par terre. Il est par terre.
14: Il y a du monde. Il est touché, Jonas Vingegaard. Oh, peut-être qu'on va avoir une très mauvaise nouvelle. Il se touche la clavicule. Jonas Vingegaard qui est au sol avec des équipiers dans ce virage. Isaac Del Toro également au sol qui lui semble se relevé. Isaac Del Toro qui va essayer de repartir, mais je crois que pour Jonas Vingegaard c'est terminé. Ce tour est en train de se terminer pour Jonas Vingegaard dans ce virage. Terrible image.
15: Attention dans le groupe maillot jaune, accélération de Tadej Pogacar.
14: Tadej Pogacar qui prend la barre avec Isaac Del Toro dans sa roue, avec Remco Evenepoel, avec Paul Sexas. Ça va encore accélérer très certainement. On va surveiller les chronos. Attention à Paul Sexas qui est légèrement décramponné. Il y a un petit groupe. Tadej Pogacar, Isaac Del Toro, Remco Evenepoel. C'est dur pour Juan Ayuso qui va recoller. C'est dur également pour Lipovic.
15: Il n'arrive pas à suivre Kim Simons qui a fait toute l'étape devant. Donc l'Espagnol est bel et bien in trouble, comme on dit en anglais.
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14: Attention au démarrage d'Isaac Del Toro, c'est ça qu'il avait dit. Très certainement, et Remco Evenepoel qui va réagir. Et Tadej Pogacar qui va aller se placer en troisième position. Tadej Pogacar qui va peut-être revenir et qui va être obligé de la gagner. S'il ne démarre pas Tadej Pogacar, c'est Remco Evenepoel qui va gagner cette étape. On n'est plus très loin de l'arrivée, on est à 350 mètres. C'est parti pour Remco Evenepoel, le sprint de Remco Evenepoel. C'est lui qui va gagner, à moins que Tadej Pogacar n'arrive à le sauter sur la ligne. Remco Evenepoel qui joue un drôle de tour à Rouillon. Attention, il sera soit Tadej Pogacar, c'est pas terminé. Il est bien Tadej. Non, c'est pour Remco. Remco, la victoire belge. La victoire belge. Les UAE se sont fait piéger aujourd'hui. Victoire de Remco Evenepoel devant Tadej Pogacar et Isaac Del Toro. Bravo monsieur. Bravo Remco.
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14: Quelle journée, mamma mia, que de rebondissements. Toute l'équipe de l'After Tour est rassemblée pour analyser cette 15e étape avec Christophe Cessieux et nos consultants Richard Virenque, Jérôme Coppel et Jérôme Pinot. Bonsoir messieurs.
16: Bonsoir à tous.
17: Bonsoir à tous.
14: Toujours évident de hiérarchiser les informations quand il se passe beaucoup de choses. Richard, quelle est selon toi la plus importante de cette journée?
17: C'est la chute de
14: Vingy.
17: De Vingegaard qui tombe et pour le spectacle, pour la course, pour le stress, tout ça, ça casse un peu ce tour. C'est un peu la douche froide quoi. Même si après on s'est enthousiasmé dans la dernière ascension, et beaucoup d'humanisme. J'étais touché aussi par l'humanisme de Pogacar à l'arrivée. Son attitude, il aurait pu gagner, mais il voulait pas gagner alors que son adversaire numéro un était à terre. Donc il y a eu beaucoup d'humanisme et pour Pogacar, je pense qu'il il montre en tout cas beaucoup de choses derrière ce grand champion, mais très touché par la chute de Vingegaard.
14: Et oui, c'est comme toi, Richard. On s'est dit, c'est l'info de cette journée. On commence par évoquer effectivement donc l'abandon de Jonas Vingegaard, qui ne sera pas au départ mardi. Et on sent que ça peine de nombreux suiveurs du Tour de France. Jérôme Coppel.
16: Perd le deuxième meilleur coureur du Tour, ça peine forcément. Et même si certains l'aiment pas ou lui reprochent son manque de panache, etc., je crois que ce soir tout le monde est un peu triste de la chute de Vingegaard, parce que en plus avant la chute ils avaient mis une stratégie en place, on s'attendait peut-être à quelque chose. Donc ils avaient une idée derrière la tête, même si on se faisait pas d'illusions par rapport à Pogacar, il avait en tout cas pas lâché l'affaire de peser sur la course. Et puis nous on aime bien voir les coureurs se battre à la régulière et pas perdre un coureur par rapport à une chute. Malheureusement, ça fait partie du vélo, mais on n'aime pas voir des coureurs partir sur chute.
14: C'est la chute de Pogacar, c'est la chute d'une équipe, parce que tu le disais, Jérôme. De Vingegaard, lapsus. La chute de Vingegaard et la chute d'une équipe, parce que quand on regarde les classements, Piganzoli est 18e à 5 minutes, Jorgensen et Kuss 40e et 41e à 21 minutes. Cette équipe-là, elle va avoir une toute autre course, Jérôme, aujourd'hui à faire, et c'est vraiment dommage parce qu'il reste une belle semaine.
16: Ouais, je dirais que dans leur malheur, ils ont la chance d'avoir demain une étape de repos qui va pouvoir peut-être leur permettre de faire retomber tout ça et d'établir un dernier plan pour la dernière semaine, même si.
18: Mais qu'est-ce que ça peut être, quoi, le plan?
16: Ça va être vers Voiron, peut-être vers Orsière-Merlette. Ils ont quand même un Piganzoli, un Sepp Kuss, un Jorgensen, essayer de jouer les étapes. Maintenant, il va y avoir aussi un débrief, parce que j'ai croisé Nicolas Roche dans les paddocks, et on a regardé ensemble, parce que Nicolas m'a dit que l'erreur venait peut-être de Campenaerts lui-même. Et en fait, effectivement, il prend cette trajectoire extérieure avec une double trajectoire, on va dire, et il emmène Jonas Vingegaard vers l'extérieur, ce qui oblige le Danois à freiner très fort. Est-ce qu'ils sont passés trop vite? Ont-ils pris la bonne trajectoire? Il y a peut-être une erreur de leur part. Donc, en plus
15: de la déception d'avoir perdu leur leader. Si en plus ils s'aperçoivent qu'ils ont peut-être fait une boulette, ça va être très dur la fin du tour pour Vingegaard et pour Visma Lisebike.
14: Richard, tu l'as vu aussi ce virage. Moi j'ajoute une donne. Alors du côté de l'ASO, on dit ils allaient très vite, certes. D'habitude, ces moments-là où on sait que c'est un peu dangereux, il y a souvent un drapeau jaune avec un gendarme qui signale. Et là, on a le sentiment qu'ils arrivent sans avoir cette information-là.
17: Je pense qu'il devait y avoir ce drapeau jaune, comme toujours. Le problème, quand il y a une équipe qui tire comme ça, c'est le premier coureur. Si le premier coureur emmène tout le monde dans le trottoir, le premier et le deuxième va éviter le trottoir. Mais celui qui est derrière, il est obligé de freiner un grand coup. Aujourd'hui, on a des freins à disque. Les freins à disque, on met un coup de patin, on passe par-dessus. Et là, ce qui s'est passé, Vingegaard, il a freiné trop fort, il a glissé sa roue avant, et il a freiné très fort sur une bande blanche, et il est tombé. Donc, c'est sûr que le premier coureur, c'est lui qui s'est mal engagé, parce qu'il y avait deux passages. Un premier passage à serrer à la corde, et un deuxième passage plus loin. Et donc, il y a eu une faute technique de celui qui amène le peloton. Et c'est sûr que c'est les Visma. Les Visma sont fautifs de ça. En plus, le seul qui tombe, le premier qui est tombé, c'est Vingegaard qui est tombé. C'est lui le premier qui est tombé. Alors, parce que peut-être il était pas assez relâché. Après, on a entendu des choses aussi par rapport au contrôle. Ils l'ont levé à 2h du matin. Oui, mais bon, imaginez quelqu'un qui récupère dans la nuit, on le réveille à 2h du matin, c'est la nuit de sommeil est super important pour la récupération. Donc à un moment donné, il avait pas peut-être toutes les bonnes, on va dire, réflexes, attitudes de récupération et un petit truc, et ben voilà, on se retrouve par terre. Donc c'est sûr que c'est le premier coureur qui est parti, on va dire, emmener toute son équipe dans le trottoir.
14: Christophe, il y a aussi un élément, c'est que les suiveurs du Tour se disent ça tombe un peu toujours sur lui, parce qu'on se rappelle de cette chute très importante autour du Pays Basque.
18: Ouais, terrible, c'était en 2024 dans ce Tour du Pays Basque, dans une descente, un virage à droite là aussi, oui. Où tout le monde était parti dans la forêt pour certains, notamment Remco Evenepoel qui s'était gravement blessé lui aussi, mais le plus sérieusement touché avait été Jonas Vingegaard. On avait eu très peur ce jour-là, hein. Très très peur pour lui. On rappelle ses blessures, pneumothorax, contusion pulmonaire, fracture à la clavicule, fracture aux côtes. On a eu très peur pour lui ce jour-là parce qu'on l'a vu, vous vous souvenez sans doute de ces images terribles où il était en position fœtale, allongé sur le sol avec tout le monde autour de lui. Ça avait duré des heures et ça a duré. Cette blessure, il a mis beaucoup de temps à s'en remettre, des mois et des mois. Il avait tenu quand même à faire le Tour de France en 2024, c'était quasiment un miracle, parce que ça intervenait 3-4 mois derrière sa chute, mais il n'était pas au même niveau. Et là, cette année, il avait retrouvé un semblant de niveau, on l'avait vu notamment sur le Giro, et on pensait que sur le Tour de France, il pourrait s'accrocher à Pogacar, ça n'a pas été le cas.
14: Et Jérôme Coppel, on peut aussi s'inquiéter sur la suite de la carrière de Vingy. On n'a pas encore toutes les infos forcément sur la blessure.
16: Mais... Oui, on va pas aller trop vite, mais Jonas Vingegaard l'a déjà dit, qu'il avait qu'il réfléchissait à sa fin de carrière, qu'il vieillissait, qu'il avait une famille, etc. Et après la chute que vient d'évoquer Christophe, il y a le retrouver son niveau physique, mais c'est retrouver son état d'esprit aussi, ne plus avoir peur sur le vélo, parce qu'on se rend pas compte à la télé, mais en fait quand tu descends à 100 km/h, quand tu prends des virages à 80 km/h, quand t'es 180 dans un peloton coude à coude à 60 à l'heure, quelque part tu mets un petit peu ta vie en danger aussi. Et à partir quand t'as frôlé, parce que on peut quasiment dire qu'il a, je pense pas exagérer, mais la presse frôlé la mort quand même au Pays Basque, psychologiquement t'as des enfants, t'as une famille, t'es revenu une fois, il est revenu sur le tour, comme a dit Christophe, il a pris la deuxième place, donc psychologiquement il est déjà revenu, physiquement il est revenu, là tu reprends. Alors attention, on annonce une fracture de la clavicule, finalement c'est un moindre mal, c'est presque rien une clavicule pour un coureur cycliste, mais est-ce que mentalement il va avoir envie de reprendre des risques en 2027, en 2028, etc.
18: Rappelez-vous de ce qu'il disait en 2024 après sa gamelle, il disait j'ai pas pu respirer pendant les 10 premières secondes et déjà je sais que quelque chose ne va pas, quand je peux enfin respirer, je crache du sang. Je pense que j'ai une hémorragie interne, ce qui signifie que je vais me noyer dans mon propre sang et que je vais mourir. Il a vraiment aussi cet aspect psychologique que tu évoquais, Jérôme. Il a vraiment morflé ce jour-là et retrouvé la confiance. Et là, une nouvelle gamelle, c'est terrible. On rappelle, fracture de la clavicule qui va nécessiter une opération dans les jours qui viennent. Et multiples abrasions. A priori, sa saison est terminée.
14: On verra si en fin de saison il peut revenir, mais il n'y a pas de certitude, effectivement. Richard, tu évoquais il y a un instant ce contrôle qui a eu lieu. Je te propose d'écouter Tadej Pogacar, qui lui aussi est revenu sur ce contrôle et peut-être lié à cette chute ensuite.
19: Yeah, it's really, really, really sad to see.
15: Oui, c'est vraiment très triste de voir et de savoir que Jonas est out.
19: Depuis 2021,
15: on a une belle bataille tous les deux pour la victoire. Peut-être qu'au début, on n'avait pas la meilleure des relations, mais les dernières années, ça s'est beaucoup amélioré. Et on a énormément de respect l'un pour l'autre. C'est devenu quasiment un pote. Oui, le Tour de France ne sera pas le même sans lui.
19: Interview for France TV today.
15: Comme je disais tout à l'heure à France Télé, aujourd'hui nous avons eu un contrôle antidopage, lui à 2h du matin. Peut-être que ce manque de sommeil l'a rendu un peu moins lucide, peut-être un peu moins concentré, dans les descentes notamment. Et peut-être que c'est peut-être à cause de ça, je n'en sais rien, mais c'est peut-être dû à ce contrôle. Oui. C'est très, très triste de le voir ainsi.
4: On précise que Jonas Vingegaard, lui, ce matin, disait, alors c'est sûr, j'ai eu mon sommeil interrompu pendant une quarantaine de minutes, mais ça va bien. Voilà, il se disait reposé. Mais on précise que le logiciel ADAMS, qui est utilisé par l'Agence mondiale antidopage pour le suivi des sportifs, autorise des contrôles entre 5h et 23h. Mais en France, il y a une ordonnance de 2016 qui indique que les opérations de contrôle peuvent avoir lieu aussi entre 23h et 6h. Donc c'est en pleine nuit, là, que ça été fait. Donc voilà, il y a eu ce contrôle, on le rappelle, à 2h pour l'équipe de Jonas Vingegaard et à 5h pour l'équipe de Tadej Pogacar.
16: Ouais, bah comme on en a parlé pendant le direct, moi je trouve ça très bien. Si, alors très bien pour la lutte antidopage, très bien parce qu'il faut, s'ils ont des doutes, si voilà, il faut contrôler les coureurs. Par contre, c'est sûr, alors je dis pas du tout que c'est lié à sa chute, mais c'est sûr que sur un Tour de France qui te fait enchaîner les étapes, c'est la récupération. La meilleure des récupérations, ça reste le sommeil. Si ta nuit qui devait déjà être courte parce qu'il fallait descendre du Markstein pour aller jusqu'à Champagnole, donc ils ont dû arriver très tard, plus les massages, plus la nourriture, etc. Si ta nuit et ta récupération est coupée, bah, potentiellement, tu peux être moins vigilant et moins alerte le lendemain. Donc moi, ce qui me gêne, c'est qu'il faut que ça soit régulier, j'allais dire, je sais pas comment on dit, pour tous les coureurs, en fait.
15: Oui, enfin,
16: en tout cas, les prétendants équitables, voilà. Il faut que ça soit équitable pour tous les coureurs du classement général, parce que sinon, ça peut faire une vraie différence quand même. Si une fois ou deux t'es réveillé en pleine nuit, ça peut avoir une incidence sur la récupération et la performance. Après, je mettrai pas la chute de Jonas Vingegaard là-dessus, pas du tout par contre.
4: Non, d'ailleurs, du côté de l'équipe également, il n'y avait pas de polémique à ce niveau-là. Je reprécise juste que le code du sport complète ça en disant que quand il y a un contrôle qui est effectué entre 23h et 5h, il doit exister à l'encontre du sportif des soupçons graves et concordants qu'il a contrevenu ou va contrevenir aux dispositions du présent chapitre et un risque de disparition de preuves. C'est-à-dire que ce contrôle, s'il a été fait,
18: c'est qu'il y avait des soupçons.
4: C'est qu'il y a des choses qui se trament.
16: Sur deux quoi ?
4: Sur deux équipes. Sur deux équipes.
18: Bon, il faut savoir qu'en droit pénal classique, les perquisitions et les arrestations à un domicile ne peuvent pas se faire dans la nuit. Il faut attendre 6h du matin et après 21h. Donc là, on considère les coureurs cyclistes comme plus dangereux finalement que des trafiquants de drogue.
15: C'est des grands bandits, on le sait. Si le monde va mal, c'est
4: depuis 2016. Ça n'existait pas à votre
15: époque. Oui, non, mais d'accord, c'est une chose. Alors les soupçons, si c'est. Le soupçon avéré du contrôle et d'un contrôle précédent, qu'on aille voir très vite si dans la nuit qui suit ou deux nuits après qui suit, il n'y a pas un problème. D'accord. Si c'est le soupçon, c'est l'opinion publique qui trouve qu'il domine.
4: La rumeur.
15: C'est un peu dommage. Juste à dire aussi à tous ces crétins qui disent qu'il est tombé exprès parce qu'il veut fuir le tour parce qu'il a eu un contrôle cette nuit.
4: Non.
15: Changer de chaîne.
18: T'as entendu ça?
15: Ah, c'est marqué partout sur mon compte Instagram et partout sur les réseaux sociaux. Il faut juste rester à peu près sensé et
4: là. Oui, là en fait, on rappelle
15: pas la place pour la
4: rappelle le cadre.
15: Non, voilà,
4: on rappelle le cadre.
15: Juste qu'un coureur est tombé, qu'il est fracturé, qu'il va quitter le tour, que c'est sa vie, sa préparation, qu'il passe longtemps, très longtemps, loin de sa famille. Il est tombé. Peut-être était-il moins lucide parce que ça roulait vite, mais absolument pas parce qu'il a dormi une heure de moins. Ça, c'est une certitude.
4: Non, mais là. Voilà, on rappelait le cadre, que tout le monde sache bien ce qui s'est passé cette nuit et ce que dit la loi. Voilà.
15: Ce que dit la loi, c'est important. Pierre-Yves, je suis d'accord avec toi, mais.
4: Dure l'ex, c'est de l'ex. La loi est dure, mais c'est la loi.
15: Allons plus loin. Qu'est-ce que ça veut dire, soupçon ? explique-nous. On a eu tout à l'heure un intervenant pendant l'émission sur le groupe WhatsApp qui nous dit ouais, bah lorsque ça me fait rire de vous entendre, bah appelez.
4: Un ancien contrôleur. Hein.
15: Oui, mais appelez-nous, dites-nous.
4: Bah, 32-16, nous, on ne sait pas. Si vous voulez poser des questions.
15: Les gens savent, si les gens savent que Vingegaard et Pogacar se dopent, bah dites-les nous. S'ils ont des preuves.
16: Prouvez-le.
4: Eh bien, 32-16, je vous le redonne. 32-16, ou à partir de 19h45, tout à l'heure, vous pourrez poser vos questions à nos consultants. L'autre info importante, évidemment, c'est la victoire de Remco Evenepoel, parce que la course s'est relancée. Il y a eu un petit peu de flottement pendant quelques instants, et puis la course s'est relancée ensuite avec Remco qui a réussi à... bah, dompter les UAE. Alors ça, on s'y attendait pas. D'une part, que ça soit Remco, et qu'en plus, les UAE soient piégés. Vous avez été surpris, Jérôme Pinot, j'imagine.
15: Ah oui, moi, j'aurais pas parié sur une victoire de Remco aujourd'hui. Encore moins suite à ses dernières prestations sur des pentes, certes raides, mais beaucoup moins longues. J'avais plutôt misé sur un coup d'éclat aujourd'hui, mais dans l'autre sens. C'est-à-dire, plutôt d'un Remco en difficulté aujourd'hui. Peut-être pas dans le Salève, même si on a eu les premières images dans le Salève, on le voyait très à l'aise, mais dans le plateau de Solaison, je pensais qu'il allait perdre du temps sur l'état des Pogacar, sur les Paul Sexas, et aujourd'hui il a été, on peut le dire, phénoménal. Hein.
4: Mm-hmm. Jérôme, il a été impressionnant.
16: Oui, il a été impressionnant, son équipe aussi, ils ont parfaitement manœuvré aujourd'hui. Je pensais même qu'il allait, alors moi déjà je suis très content qu'il ait gagné par rapport à la stratégie de UAE, on y reviendra peut-être plus tard,
4: on va y revenir, effectivement.
16: Mais déjà rien que pour ça je suis content qu'il m'ait fait taire aussi, et
4: on va y revenir,
16: on
4: aussi
16: y reviendra aussi. Mais aujourd'hui il y a, j'étais un peu d'accord avec Gégé, moi je pensais qu'il allait un peu coincer aujourd'hui, et c'est même tout l'inverse qu'il a montré. Il a pas montré un seul signe de défaillance, il était même plutôt à l'aise, peut-être même le deuxième plus fort de la course, on le saura jamais, il a gagné l'étape, mais on sait pas ce qu'aurait fait Tadej Pogacar. Voilà, bah c'est bien, ça ramène un petit peu pas de suspense pour la victoire finale du Tour, il y en avait déjà plus, mais pour le podium en tout cas.
4: Richard, il a été impressionnant aujourd'hui, Remco Evenepoel. On l'attendait pas forcément à ce niveau, sachant qu'en plus il y avait quelques tensions dans l'équipe, surtout sur des plateaux comme ça, comme Solaison, sur des cols difficiles.
17: Oui, exactement. Il a été aérien, il a été très fort. Il a montré dans son équipe que c'était lui le boss aujourd'hui. Hein. Donc ça, c'est une réalité. Et tout au long de la course, hein, que ça soit dans le Salève, la montée du Salève, on le voyait. Il respirait par les narines, même pas la bouche ouverte. Il était très aérien. Et dans la dernière montée finale, il était aussi très facile. Donc non, il a été récompensé, on va dire, par rapport à sa volonté de vouloir réussir en montagne. Je pense qu'il a beaucoup travaillé dans ce domaine-là. Mais bon, là encore, à l'arrivée, si Pogacar n'est pas endeuillé par, on va dire, la victoire, je le comprends, Pogacar, qu'il n'a pas vu. Il voulait que Del Toro gagne, ça c'est sûr. Les UAE voulaient à tout prix gagner. Mais voilà, donc Remco a bénéficié, on va dire, que du deuil de Pogacar pour rester dans la roue, mais c'est une belle victoire pour lui parce que ça l'encourage, tout ce qu'il a fait dans le passé de travail pour s'améliorer en haute montagne, parce que là il gagne une étape de haute montagne. Donc chapeau, non vraiment, il le méritait quand même, sa victoire.
4: Et on verra s'il va réussir à progresser, Christophe.
18: Oui, on rappelle que c'est la première fois que Remco Evenepoel remporte une étape en ligne du Tour de France. Jusque-là, il avait 2 succès, 2 contre-la-montre, mais il ne s'était jamais imposé dans une étape en ligne. Il avait été souvent lâché, même s'il avait fait des 4e places. Mais à chaque fois, en haute montagne, il prenait des éclats. Là, c'est la première fois qu'il s'impose. Sur le Tour d'Italie, il a également remporté des étapes en contre-la-montre. Il n'y a que sur la Vuelta où il avait remporté des étapes de montagne lorsqu'il s'était imposé en 2023.
4: On l'écoute. Remco Evenepoel, vainqueur aujourd'hui à Solaison.
19: Je
20: m'attendais plus vraiment à une attaque d'Isaac, mais il a accéléré dans la dernière partie la plus raide. C'était une attaque très violente, puis il est reparti à environ 400 mètres de l'arrivée, et au final c'était presque le scénario idéal pour lancer mon sprint. J'ai simplement essayé de conserver mon élan et de pousser le plus fort possible jusqu'à la ligne. Remporter une étape aussi prestigieuse, c'est incroyable. J'ai gravi cette montée une vingtaine de fois à l'entraînement, alors gagner ici a une saveur toute particulière, et partir en journée de repos avec une telle victoire, c'est tout simplement fantastique.
19: With this feeling.
4: Jérôme, tu avais une question pour Richard.
15: Oui, parce qu'en fait, je trouve que Richard, à l'époque, quand tu étais face à Jan Ullrich, par exemple, tu savais qu'il fallait lui mettre des à-coups pour le faire décramponner. Il fallait lui le faire changer de rythme à l'allemand pour essayer de le mettre en difficulté. Et on sait qu'aujourd'hui, Remco, il a aussi bénéficié de ça. Alors effectivement, il était aérien, comme tu dis, il a été très costaud. Mais on va dire que depuis le pied, la montée, Richard, elle a été parfaite pour Remco parce que c'est Poggi qui lui a fait le train, en fait.
17: Oui, tout à fait. Mais pourquoi? C'est à cause de Del Toro. Puisque Del Toro est pas à son, quoi, pas à son maximum, mais très fort. Mais l'envie de Pogacar, c'est d'amener Del Toro, sur le podium et de décrocher tout le monde. Si Pogacar part comme un avion, personne le suit. Donc ça, c'était pas la bonne tactique. Et t'as raison. La montée s'est faite. C'était à la perfection pour Remco. Et c'est pour ça qu'il a été, on va dire, super. Et même à un moment donné, il s'est pris à prendre des relais avec parce que le rythme lui convenait et Del Toro était à sa pogne. Donc après Del Toro, ben à un moment donné, ils lui ont dû lui dire bon maintenant si tu veux gagner, c'est à toi d'y aller. Mais c'était des pétards mouillés entre guillemets. Et là, ben il est allé le chercher et après au sprint, il avait une puissance beaucoup plus supérieure. Donc oui, tout à fait, je reconnais dans ce que tu dis.
14: Et on verra si la semaine prochaine il est capable de suivre aussi, si c'est à son rythme ou si ça monte un peu trop vite. Dans quelques instants, on revient pour la suite de l'After Tour. On évoquera justement la stratégie des UAE et puis la quatrième place de Paul Sexas. Quatrième au général et quatrième de l'étape.
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14: La deuxième partie de l'After Tour, après l'abandon de Vingegaard, la victoire de Remco Evenepoel, eh bien on s'intéresse à ceux qui n'ont pas réussi à s'imposer aujourd'hui. Et on va commencer, Christophe, avec toi, pour rappeler les classements, puisqu'on ne les a pas donnés. On a juste dit que Evenepoel avait gagné et que notre ami Jonas Vingegaard avait abandonné.
0: La victoire donc de Remco Evenepoel, on le rappelle, premier succès pour le coureur belge dans une étape en ligne du Tour de France. Il s'impose avec dans sa route Tadej Pogacar, Isaac Del Toro qui était dans le groupe de 3 termine légèrement derrière avec 6 secondes de retard. Et puis un peu plus loin, ben c'est Paul Sexas qui termine à la 4e place avec un retard de 58 secondes derrière Remco, mais donc à 52 secondes seulement de Del Toro. Lipovitz est dans la roue de Paul Sexas. Lini Martinez termine une minute plus tard à 1:57 du vainqueur. Il emmène dans sa roue Skelmose. Et puis Ayuso est l'un des grands battus du jour puisqu'il termine seulement 8e à 2 minutes de Remco Evenepoel. Au classement général, évidemment, il y a des changements car Jonas Vingegaard n'est plus là. Pogacar est donc toujours largement en tête de ce Tour de France, encore plus que jamais. 5 minutes pile poil d'avance sur Evenepoel, son nouveau dauphin. Del Toro gagne 4 places au classement général. Il est ce soir sur le podium avec un retard de 5:58. Paul Sexas reste à la même place, mais c'est plus les mêmes qui sont devant lui. Il est 4e donc à 6 minutes 23. Lipovitz 5e à 6:48. Ayuso 6e à 7:28. Et Lini Martinez est toujours dans le top 10 puisqu'il est ce soir 8e avec un retard de 10 minutes 28. Changement également au classement du maillot blanc puisque la belle tunique de meilleur jeune Paul Sexas a dû l'abandonner ce soir à Isaac Del Toro avec le même écart que le classement général, soit 25 secondes. Ayuso est 3e à 1:30. Et puis au classement de la montagne, Tadej Pogacar a accentué encore un peu plus son avance sur Valentin Paré-Peintre qui portait aujourd'hui le maillot à poids. Il est à 22 points derrière Pogacar et Carapaz est à 6 points derrière Paré-Peintre. Au classement par points, pas de changement, Pedersen toujours en tête.
14: On revient donc sur cette fin d'étape avec ces trois hommes qui sont pendant quelques kilomètres dans Solaison, dans cette ascension. Tadej Pogacar avec son lieutenant Isaac Del Toro, accompagné de Remco Evenepoel qui les suit comme un sparadrap. Comment les UAE n'ont pas réussi à gagner cette étape ? Jérôme Coppel.
1: Ben, ils n'ont pas réussi par leur faute à eux, parce que Tadej Pogacar voulait, je pense, faire gagner Del Toro, ou en tout cas créer des écarts avec Paul Sexas, avec Ayuso, avec Lipovitz pour ramener le Mexicain sur le podium. Ça a fonctionné, puisque Christophe l'a dit, le Mexicain est troisième. Par contre, je pense qu'il voulait faire coup double, gagner l'étape. Tu peux pas emmener Remco Evenepoel dans un fauteuil, surtout en utilisant une manière de courir qui convient parfaitement aux Belges, c'est-à-dire sans à-coup, régulier, tu montes ça comme un chrono. D'ailleurs, dans une de ses interviews, Pogacar le dit, il dit c'était un test de 30 minutes aujourd'hui. Ben, un test de 30 minutes, quand tu fais un test, tu mets pas d'à-coup. Tu roules le plus régulier possible. C'est ce qui s'est passé. C'était une montée comme un rouleur qui convenait parfaitement à Remco Evenepoel. Et à part Del Toro qui a essayé dans le final de lâcher Remco Evenepoel, en fait, ils n'ont jamais essayé. Donc la stratégie, c'était. Pogacar, on le voyait parler avec Del Toro. Il calait son rythme sur Del Toro. Del Toro devait dire plus vite, moins vite, etc. Ils ont joué comme ça.
14: Il a même dit à un moment, vas-y maintenant, parce qu'il venait de parler à l'oreillette et Del Toro a placé sa première.
1: Peut-être, mais Remco Evenepoel a dit, bah, finalement, la stratégie était parfaite. C'était parfait pour lancer. C'est mon sprint. Bah moi, je suis très content que Remco Evenepoel les ait eus parce qu'à vouloir tout faire et s'amuser un petit peu avec les autres, bah, au moins, ils ont perdu l'étape. Ils ont réussi une partie de leur pari en remettant Del Toro dans le jeu. On rappelle quand même, on verra les dégâts, mais Del Toro est tombé. Il n'avait pas l'air fringant quand il est monté sur le podium. On sait que les chutes, c'est 2 jours plus tard qu'on en ressent les conséquences. Dans 2 jours, c'est le chrono. Ce n'est pas la spécialité du Mexicain. Aujourd'hui, c'est à moitié une bonne affaire pour moi. Quant à les jambes de Tadej Pogacar, il aurait pu gagner, à mon avis, tout seul 10 fois.
14: Il peut démarrer à 5 km.
1: Il peut démarrer.
2: Donc, il n'a pas voulu gagner.
1: Voilà, il n'a pas voulu gagner. Donc, ils ont pas gagné l'étape. Après, ils ont remis le Mexicain sur le podium. Ouais, c'est 50% en pari gagnant.
0: Je rappelle que l'an dernier, il n'a pas voulu gagner certaines étapes également. Hein.
14: Mais là, c'était pour l'offrir à son, son lieutenant.
1: Après, c'est là où on est en même temps jamais content parce que s'il avait gagné, on aurait dit il ne laisse rien aux autres, etc.
0: C'est un scandale.
14: Ça avait été pour son équipier. Là, il veut faire gagner son équipier, Richard. Richard, aujourd'hui, il a échoué.
0: C'est un sport d'équipe.
14: Il a échoué aujourd'hui. Tadej Pogacar.
17: Oui, bon, échoué, ils ont, je pense qu'ils pensaient énormément au podium. Et ils sont tombés sur un os, ils sont tombés sur Rinko. Rinko qui a donné des signes de faiblesse déjà hier. Donc ils pensaient vraiment pas qu'il allait suivre et qu'il allait sauter. Le problème, c'est qu'il était collé au basque et Rinko était dans un grand jour. L'os, il était là, hein, parce que Rinko, il était aussi fort que Del Toro. Et voilà, donc ils ont eu ce problème-là. Ils se sont dit, bon, on va la jouer comme ça jusqu'à la fin, en pensant qu'ils allaient pouvoir le lâcher, mais non, ils sont tombés sur un Belge qui avait une jambe de feu et c'est pour ça. Après, je pense que derrière, c'était uniquement la victoire pour Del Toro et le podium. Ils se sont concentrés sur ça. La victoire d'étape, Poggi, il aurait voulu gagner, il aurait gagné dans le dernier kilomètre sans aucun problème. Mais je pense qu'il a eu beaucoup d'humanisme. Et moi, pour moi, il m'a fait plaisir dans sa réaction. Parce que gagner une étape de montagne avec son adversaire numéro un à terre, je pense qu'il a pas voulu le faire. Il était ému à l'arrivée, mais triste. C'était pas quelqu'un qui était heureux par rapport à ça. Donc il était triste du scénario qui s'était passé et ça lui plaît pas. Ça lui a pas plu que son, on va dire, adversaire numéro un parte au tapis comme ça s'est passé.
14: C'est sûr qu'il dit souvent qu'il aime le jeu, qu'il aime l'adversité. Donc là, il y a un adversaire de moins. Néanmoins, Jérôme Pinault, peut-être qu'il y a eu un peu trop de gourmandise, un peu trop d'arrogance, de suffisance aussi dans ce final.
15: Mais quand on domine de trop, des fois, c'est pas là où on est le meilleur. Hein. Et là, aujourd'hui, on a vu que chez UAE, il y a eu un manque de communication. Rappelez-vous quand même qu'on a longtemps attendu avant de démarrer parce que Yates était devant. Yates, à aucun moment, il a dit « Allez-y, je suis pas bien ». Alors que je pense que dans un col comme celui-là, tu le sais très vite si tu vas pas bien. Et si Yates le dit plus vite, la course change. Je reste persuadé que si Vingegaard ne tombe pas, c'est pas du tout le même final.
14: Ça, c'est
15: et
14: sûr.
15: Qu'il peut même pas jouer avec Del Toro parce que Del Toro l'aurait pété. Il y a aussi quelque chose, c'est qu'il a perdu Groschattner sur chute.
14: Oui.
15: Il a McNulty qui a coupé de ses pompes. Il y a Wellens qui a pété dans les 50 ou 70 premiers kilomètres de l'étape.
1: Après, il a roulé quand même, il est revenu.
15: Après, il a roulé, mais il a quand même pété. Donc, c'est pas des grands UAE. Ce qui peut se passer maintenant, c'est qu'il sait que Remco, il a le podium entre les jambes, il est aujourd'hui solide en montagne, il va se servir de cette équipe Red Bull. Donc en plus de vouloir offrir la victoire à Del Toro, quand il a vu que ce n'était pas possible, je pense qu'il a préféré que ce soit Remco qui gagne, et comme ça on est content, on va pouvoir trouver des alliés de circonstances, et on ira jusqu'à Paris comme ça.
1: Mais après on ne sait pas quel était le but premier de UAE avec leur manœuvre. Si le but premier c'était de ramener Del Toro sur le podium, eh ben c'est 100% réussi pour eux et tant pis pour la victoire d'étape, ils en ont déjà assez.
15: Sinon la première attaque de Del Toro à deux bornes, là il contre et il n'y a personne qui peut y aller.
1: Oui, non, mais est-ce que la stratégie c'était pas et de le remettre sur le podium et de le faire gagner l'étape? Si c'est ça, c'est 50% réussi.
0: Ça s'était passé à Barcelone, voilà. Ils avaient réussi à le faire.
1: Ouais.
0: Mais aujourd'hui, Del Toro n'avait pas les jambes pour gagner et je pense qu'ils s'en sortent à moindre mal. On aurait encore dit si. Imaginez si Poggi avait encore écrasé un peu plus le tour aujourd'hui.
1: Non,
0: on aurait dit, mais c'est
15: filant quand même.
1: Non, mais que, justement.
14: S'il amène Del Toro, on dit la même chose.
1: Non, mais là,
14: s'il amène Del Toro à la victoire qu'ils sont que tous les deux, on dit la même chose. Et c'était l'objectif.
0: Ouais, mais je pense que l'objectif du AE, c'est de faire 1 et 2 du Tour de France. Oui. C'est clairement.
1: En tout cas, les deux sont le podium.
0: Del Toro et le lieutenant et le successeur de Pogacar. Je pense qu'on a un peu trop bassiné Pogacar avec Sexas. Il a envie que Del Toro montre que c'est lui, le deuxième patron derrière Pogacar. Et donc, leur but, eh ben, c'est qu'il fasse 1 et 2.
1: Et ben,
0: donc, l'objectif, c'est faire ça. Et je pense qu'il veut aussi éviter d'écraser encore un peu plus le tour. Il sait qu'il peut le faire, mais il le fait pas.
1: Et bah, si c'est ça, alors c'est mission accomplie. Ils ont bien couru parce que comme tu dis, bah, ils ont ramené Del Toro sur le podium et en plus, comme a dit GG, ils ont mis une équipe un peu avec eux, avec la Red Bull Bora. Donc si l'objectif c'est ça, et bah, la journée est réussie pour eux, on n'a rien à leur reprocher.
14: Et désormais, tout va peut-être dépendre des autres, on en parlera dans un instant, des autres potentiels intéressés par le podium. Mais juste avant, on écoute Mauro Gianetti, on va avoir le sentiment justement du manager de cette équipe UE.
2: Je crois que Remco, il a plus que mérité cette étape, il a fait son boulot, il a fait un super sprint, il a bien gagné cette étape. Tadej, il a roulé tout à la montée, il a fait un bon tempo. Mettons Isaac dans la position d'avancer dans le classement général, vu que aujourd'hui, à cause de la chute de Jonas Vingegaard, disons que le classement et aussi le style des courses étaient bouleversés parce que c'est complètement une course différente maintenant, parce qu'on aurait pu s'attendre à une attaque en montée finale de Vingegaard, comme il avait fait relais l'équipe. Et puis, malheureusement, ça chute, ça a pu changer. Et donc, c'est pour ça que aussi, dans notre plan, j'ai vu qu'ils ont changé le frein, comme dans la montée.
14: On va voir si du côté du AE, cet objectif donc de placer deux hommes sur le podium va fonctionner, ou si ça va être un piège qui va peut-être permettre aux autres de se rapprocher. Et on pense évidemment à celui qui a fait 4 aujourd'hui, c'est Paul Sexas, qui n'est pas si loin. Tu le disais tout à l'heure, Christophe, au classement, c'est une poignée de secondes. Paul Sexas, 4e du général et de l'étape. Est-ce que c'est une bonne ou une très bonne journée pour lui, selon toi, Richard?
17: C'est une bonne journée, il a tenu le rang, même s'il a un peu craqué, il faut quand même le féliciter pour être, on va dire encore, à ou deux semaines de ce Tour de France, là où il est. Pour moi, il a monté à son train, il a gardé le contact, hein, il n'a pas fini à 2 minutes, hein, il était au contact. Donc pour moi, il a fait une très bonne gestion de la montée. Comme il la connaissait très bien et que ça montait sûrement très vite, il s'est dit je vais monter en l'air, donc il n'a pas voulu le faire. Non, je crois que c'est vraiment encourageant pour la suite. Tout va bien pour le Français, il est quatrième et il y a encore de belles étapes. Il y a le chrono qui va être favorable à par rapport à Del Toro, le duel, hein, on va dire, du maillot blanc.
14: Mardi.
17: Donc, mardi, tout à fait. Donc il y a une journée de repos. C'est une bonne journée pour le Français. Il s'est rassuré, je pense aussi, et il est avec les champions. Faut pas oublier que il y a qui devant. Il y a trois coureurs devant, et c'est que des champions. Donc lui, il a toujours 19 ans. Il démarre, il découvre. Félicitations et qu'il continue comme ça.
14: On va voir quelle est l'ambiance du côté de l'équipe Décathlon CMA-CGM avec Léna Marjac, notre reporter, au contact de Paul Sexas et de son équipe. Bonsoir Léna.
4: Bonsoir tout le monde.
14: Voilà, t'es peut-être plus juste à côté du bus, mais tu as vécu ce final aujourd'hui. Comment ça s'est passé? Quel était le sentiment à l'arrivée?
4: Oui, alors c'est vrai que nous, au bus, on était à 20 km de l'arrivée, donc on a vécu tout ça à distance, clairement. Et donc au bus, il n'y avait pas grand monde, il y avait surtout Dominique Serriès, hein, le manager de l'équipe, qui avait le sourire, parce que évidemment, quand on dresse le bilan pour l'équipe Décathlon CMA-CGM à l'issue de cette deuxième semaine, on est satisfait, parce que Paul Sexas est quatrième, ok, mais il est surtout qu'à 25 secondes, hein, de ce podium, et ils nous l'ont tous confié. Maintenant, c'est sûr que sur cette troisième semaine, qui va être dure, hein, faut pas l'oublier, ça c'est sûr. Le podium va être le très très gros objectif, et c'est d'ailleurs pour ça que demain, pour cette journée de repos, une nouvelle fois, l'équipe a décidé de couper avec les médias. Personne ne va venir à l'hôtel demain à part les proches de coureurs, parce que ils veulent rester dans cette bulle, ils veulent rester dans ce cocon pour préparer au mieux la dernière semaine, qui là aussi va être, on en parlait beaucoup, hein, de l'inconnu de Paul Sexas. Bah, cette troisième semaine va être une nouvelle fois une inconnue pour lui, avec des grosses étapes qui vont l'attendre. Donc demain, Paul va aller rouler un petit peu, 60-70 km, un peu de décrassage, mais surtout ça va être préparer, se reposer, parce que on imagine bien que ça tire un petit peu forcément dans les jambes après 2 semaines de Tour de France. Mais donc voilà, on va préparer au mieux. Il y avait des sourires ce soir. Paul Sexas est arrivé après au bus, il est redescendu en vélo, il a fait un peu de home trainer devant le public, et ça aussi je pense que ça lui fait du bien de prendre un peu effervescence autour de lui, même autour du bus le soir, où il y a des petits jeunes qui viennent chercher encore des autographes. Ça, je pense que ça lui donne le sourire forcément, et ça lui donne aussi beaucoup d'énergie pour la dernière semaine.
14: Pas de médias, donc demain, pour cette journée de repos, tu peux rentrer à la maison, tu peux faire 60-70 km, Léna, à vélo également, ça sera un repos pour toi, donc du coup, merci beaucoup.
4: Moi, je propose, Léna, qu'on fasse 15 bornes de rando tous ensemble demain.
14: Oui, bah voilà, on va faire ça, très bien, on va aller rouler un petit peu ou marcher. Merci.
0: J'attends au bord du lac.
14: Léna, Marjac, Christophe abandonne apparemment, on a déjà un abandon. C'est notre PNS. Vingegaard, Christophe Cessieux. Jérôme, toi, c'est une bonne ou une mauvaise journée? Enfin, pas une mauvaise, mais une bonne ou une très bonne journée pour Paul Sexas?
5: C'est une journée moyenne.
14: Journée moyenne.
5: Journée moyenne, parce que la montée s'est faite au train, et Paul, on sait que c'est plutôt sa spécialité, et il n'a pas été capable de suivre le train ni de Del Toro ni de Remco. Donc c'est une journée moyenne. Il a perdu du temps sur l'un de ses adversaires principaux qu'on estime être Del Toro. Il est dans la course au podium, ça pas de problème. Mais ça reste le premier moment où il est un peu queené par rapport aux autres. Donc on peut pas se cacher derrière ça. Il a 19 ans, c'est un super Tour de France pour le moment. Mais je pense que voilà, je le disais hier pour d'autres, donc je vais le dire pour pareil aujourd'hui. Quand tu commences à perdre du temps sur tes adversaires, la soirée est moins bonne que quand tu en gagnes. Maintenant, il est dans les clous. Il a que 19 ans. Il fait un Tour de France extraordinaire. Il va remettre du temps à Del Toro. Et on peut être à peu près sûr qu'il soit en blanc dans deux jours. Maintenant, il reste une semaine. Et on l'a vu qu'en montagne, selon les scénarios, et ses adversaires apprennent de lui aussi, bah, il est plus ou moins bien. Et ça, ils vont certainement s'en servir.
14: Premier clignotant, Christophe.
0: Ouais, premier clignotant qui s'allume. Alors évidemment, on s'y attendait. On entre dans la dernière semaine. Donc c'est formidable ce qu'il a réussi.
5: On se l'a dit, Christophe, c'est pas une amorce de serrage non plus, parce qu'il a bien tamponné, il a bien géré.
0: Bien limité, mais il a, pour la première fois, un peu perdu de temps. Il a perdu du temps, en plus, sur Del Toro, qui est quand même son rival numéro un. On sait que le maillot jaune, c'est pas son objectif. Le maillot blanc, c'est plus son objectif. Ils ont 3 ans d'écart avec Del Toro, donc évidemment, l'autre a plus d'expérience. Mais c'est la première fois que Del Toro lui reprend du temps. En revanche, il en prend sur Ayuso, donc ça, c'est bien. Mais voilà, j'espère que c'était juste une petite alerte et qu'il va pouvoir se relancer, notamment dans le chrono mardi et dans la dernière semaine. Voilà, c'est une journée moyenne.
14: En tout cas,
0: il y a
14: une info qui est quand même tombée. juste, Jérôme, on aura l'occasion d'en reparler.

0: Lui, il va dire qu'il a fait une bonne étape. Ah,
1: c'est simple, de toute façon, hier, il était premier derrière les UAE, aujourd'hui, il est deuxième derrière les UAE. Donc voilà, c'est plutôt une très bonne journée pour Paul Sexas, effectivement, on aura l'occasion d'en reparler. On se retrouve dans quelques instants pour la suite de l'After Tour. Avec vous, les auditeurs, 32-16, n'hésitez pas, vous nous appelez pour poser vos questions à Richard Virenque, Jérôme Coppel et Jérôme Pinault. À tout de suite.
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1: Dans quelques instants, les auditeurs qui posent des questions à nos consultants pour ce Tour de France et cette arrivée à Solaison aujourd'hui avec beaucoup d'événements. Mais tout de suite, on va aller du côté des États-Unis retrouver Jean-Louis Tour et Valentin Jamin parce qu'il y a un événement ce soir, évidemment. C'est la finale de la Coupe du Monde et les compos sont tombés, messieurs. Bonsoir.
7: Eh ben oui, on a les compos effectivement, parce qu'elle se rapproche cette finale qui fait rêver les amateurs de foot. On aurait aimé y être, mais on n'y est pas. Mais il y a quand même un Espagne-Argentine de feu et la compo espagnole, Valentin.
8: C'est la même que celle qui a battu la France en demi-finale. Pas de changement opéré par Luis de la Fuente. Unai Simón, le gardien de Bilbao, dans le but. La charnière centrale avec Cubarsí et avec un Français, Aymeric Laporte, né à Agen, qui représente l'Espagne. À droite, Pedro Porro. À gauche, Cucurella. Le milieu de terrain avec le Parisien Ruiz, associé au capitaine Rodri, excellent pendant cette Coupe du Monde. Et puis Dani Olmo sera en position de numéro 10 en soutien d'Oyarzabal. À gauche en attaque Baena et à droite le prodige du Barça, Lamine Yamal.
7: Et plusieurs changements côté argentin. Emiliano Martinez dans les buts, la défense ne bouge pas dans l'axe avec Lisandro Martinez et Cristian Romero. À gauche le joueur de Lyon Nicolas Tagliafico. À droite Gonzalo Montiel, le héros de la finale avec son tir au but victorieux il y a 4 ans, qui est titulaire et non pas Molina. À droite McAllister et Enzo Fernandez au milieu de terrain, ainsi que Rodrigo De Paul qui sera légèrement sur le côté droit proche de Lionel Messi, titulaire devant avec Julian Alvarez. Et sur le côté gauche, c'est Nico Gonzalez qui est titulaire. Giovanni Simeone, le fils de Diego Simeone, qui avait débuté contre l'Angleterre, est remplaçant pour cette rencontre.
1: Merci beaucoup Jean-Louis, merci Valentin. On vous retrouve dans quelques instants à 20h pour l'avant-match de cette finale de la Coupe du Monde. Les auditeurs qui nous appellent pour poser des questions, et notamment Johan d'Aurillac. Bonsoir Johan.
9: Bonsoir. Bonsoir,
1: salut,
9: Olivier,
1: hein.
9: Ça fait plaisir de vous avoir.
1: Ben voilà, Jérôme Pinault, Jérôme Coppel, Richard Virenque sont avec toi. Est-ce que tu as une question précise à leur poser ?
9: Une question précise, ouais, c'est de savoir si Paul, sur le chrono de mardi, serait capable de refaire son retard sur Del Toro sur les 20-30 secondes qu'il a pris.
1: Le spécialiste du chrono ici, c'est Jérôme Coppel. Vas-y, Jérôme.
0: Écoute, moi je pense que oui, pour plusieurs raisons. Alors déjà, on l'a évoqué un peu tout à l'heure, mais Del Toro est tombé. On ne sait pas, il y a l'air d'avoir rien de grave du tout vu l'étape qu'il a fait, ouais. Mais une chute, une chute

0: Chute n'est jamais anodine. Deux jours après, on ne sait pas ce qui peut se passer. Del Toro n'est pas le spécialiste du chrono. C'est simple, hein, Paul Sexas, il a 25 secondes de retard sur Del Toro. Ouais, il y a 26 kilomètres au chrono. Donc ça fait une seconde au kilomètre. Malheureusement, le chrono, au désavantage de Paul Sexas, c'est qu'il y a 7 kilomètres de descente. Donc c'est assez simple. Il y a 10 kilomètres de faux plat montant pour partir, 7 kilomètres de descente et 9 kilomètres de plat vallonné, un peu technique dans les rues de Thonon. Donc dans les 7 kilomètres de descente, déjà Del Toro descend très bien, Paul Sexas descend bien aussi, mais c'est pas là où tu vas faire, reprendre beaucoup d'avance. Tu vois, tu vas pas faire un gros écart dans cette descente. Mais moi, je pense qu'il est capable de reprendre ses 25 secondes parce que je pense qu'il va encore une fois en surprendre plein sur le chrono. Il l'a reconnu, il connaît les routes par cœur. D'ailleurs, je pense même pas qu'il va venir à la journée de repos refaire encore ce chrono. Il le connaît par cœur. Je pense qu'il est largement capable de reprendre les 25 secondes sur Del Toro.
1: Richard, tu crois également?
2: Oui, tout à fait. Je suis confiant que Paul Sexas va refaire son retard sur le contre-la-montre. Et il y aura un vrai duel entre Del Toro et Sexas dans les 4 derniers jours du Tour. Et bon, l'avantage de Del Toro, c'est qu'il a à sa disposition
3: un coéquipier de luxe. Et aujourd'hui, quand un coéquipier comme Pogacar,
0: au chrono, ça va pas lui servir.
4: Ils font pas entendre au chrono.
3: Et oui, c'est pour ça que je vous pose la question sur le chrono. Ça sera du mano à mano, ça sera du 1 contre 1, quoi. Ah.
0: Après, l'avantage de Del Toro, c'est qu'il part derrière Paul. Alors, il va partir 2 minutes derrière. Il aura les temps, mais voilà, ça va pas changer grand chose. Mais c'est toujours mieux de partir derrière que devant pour avoir les temps intermédiaires.
4: Ça m'est arrivé de partir derrière toi, ça m'a pas avantagé.
0: Ouais, mais tu partais souvent derrière.
1: Merci beaucoup, Johan.
3: Je pourrais lancer un petit message vite fait.
1: Vas-y, rapidement.
3: Ouais, un petit coup de gueule pour France Télé. Moi, je suis d'Aurillac, il y avait l'étape Aurillac-Lyon. Il y a des gars qui organisent un virage d'Orient qui est exceptionnel au niveau d'ambiance, qui peint la route et tout, à aucun moment.
4: On y était.
3: Mais France Télé, à aucun moment, dans les diffusions, on les voit. Il y a 2 ans, c'était pareil. Ça fait cette année, c'est pareil. Je trouve ça dommage. Ils m'ont peint au bord de la route, ce qui est rigolo. Mais là, c'est quand même la meilleure ambiance de l'étape Aurillac-Lyon.
0: C'était avec les rugbyman.
3: C'est les rugbyman, oui, mais bon.
0: Ah ouais, les oranges, là, on en a monté 2.
3: C'est des mecs, des fans de vélo, ils respectent les coureurs, ils sont là.
0: Vous nous avez pas payé à boire, donc, tu vois.
3: Ah, ça, je suis désolé.
0: je rigole. Ils nous ont proposé.
1: Ils avaient des provisions, hein.
0: Ils ont proposé, les gars. Mais c'était bonne ambiance, c'est vrai.
4: Si ça peut te rassurer, Yohan, aujourd'hui, on a beaucoup vu Pidcock lâché dans les voitures et on voyait plus le groupe de tête, donc.
1: Merci, en tout cas.
3: Ils sont pas calés. Coup de gueule à passer pour
4: France TV. T'as raison.
1: En tout cas, merci, dans le Johan. Campagne, c'était magnifique. On récupère également Lucas qui nous a appelé au 32-16, qui est de la Nièvre, lui. Bonsoir, Lucas.
5: Bonsoir, l'After Tour.
4: Ciao, Lucas.
5: Très content de vous avoir au téléphone.
1: Toi, tu voulais revenir sur un événement de la journée.
5: Oui, bien sûr. Pour moi, c'était votre avis et c'est surtout par rapport à la chute de Vingegaard. Pour moi, la faute, elle est clairement de Victor Campenaert et je voulais voir avec vous si vous partagez l'avis.
4: Alors on va pas taper sur quelqu'un dans une chute parce que c'est toujours malheureux et c'est toujours des dramatiques, on va dire, pour une équipe comme celle-ci. Mais je te rejoins. Je pense que Victor Campenaert arrive beaucoup trop vite dans ce virage. Il n'y a pas panique à bord. Il restait 12 kilomètres pour aller jusqu'au pied du col. Et même dans le col, ils auraient pu regagner du temps. Il arrive trop vite et il prend pas la bonne trajectoire puisque le virage, certes, a mal été annoncé. Mais en prenant à l'intérieur, s'il arrive un peu moins vite, il y a zéro risque et la course continue. Je suis un peu d'accord avec toi, Victor Campenaert, avec l'échappée et peut-être un peu moins lucide. Il prend les extérieurs et il a emmené la file derrière lui vers l'extérieur.
5: On le voit bien en fait à l'image parce qu'il prend cette courbe et en fait il s'y reprend à 2 fois pour la prendre correctement. Il y a une double manœuvre de sa part pour vraiment bien prendre la courbe et derrière il se retourne tout de suite. En fait, on voit il sait que c'est limite quoi. Donc c'est vraiment là-dessus que je voulais rebondir.
0: Ouais, mais alors il y a ça, mais c'est même pas ça. C'est qu'il rentre surtout trop vite et du coup Vingegaard lui doit couper encore un peu plus sa trajectoire. Donc il arrive trop vite, il coupe sa trajectoire et du coup il perd la roue avant. Alors c'est vrai que ça part de Campenaert qui arrive un peu vite et qui prend pas une bonne trajectoire. Mais voilà, on peut pas lui taper dessus à Victor Campenaert. C'est des faits de course qui peuvent arriver. Mais là où Jérôme a raison, c'est qu'il n'y avait pas le feu non plus à ce moment-là. Ils avaient largement le temps de tout faire. Ils sont arrivés beaucoup trop vite dans cette portion de route.
4: Ce qui est d'autant plus dommage, c'est que sur les 22 derniers kilomètres de l'étape, il y avait un virage.
1: Oui, loupé. Exactement. Il partait derrière sur Solaison. Merci.
6: Les aménagements routiers terribles.
4: Oui, parce que la Roche-sur-Foron, après, il n'y avait plus de village et il ne fallait pas prendre de risques.
1: Eh oui, mais ça, c'est le pays de Jérôme Coppel. Voilà.
4: Et il a mis un piège.
1: Et voilà, il a mis des pièges. Merci beaucoup, Lucas, de nous avoir appelé au 32-16.
5: Merci à vous. Continuez comme ça. C'est super.
1: Merci beaucoup. Bonne fin de Tour de France. Dans quelques instants, l'intégrale Coupe du Monde avec la finale de la Coupe du Monde. Merci Richard Virenque. Merci Jérôme Coppel. Merci Jérôme Pinault. On se retrouve évidemment pour la troisième semaine. Merci Christophe Cessieux. Bon repos demain au bord du lac.
6: Vivement mardi pour le contre-la-montre. Exactement. On va se régaler. Mardi 14h pour l'intégrale.
1: On rentre dans la troisième semaine. Ciao.
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1: Merci d'écouter RMC, c'est la finale de la Coupe du Monde qui arrive dans une heure, il est 20h.
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1: Bonsoir à toutes, bonsoir à tous et bienvenue à New York, le MetLife Stadium pour la finale de la Coupe du Monde dans moins de
0: 21h, 21h, c'est la grande explication. L'explication finale entre l'Argentine et l'Espagne. Une page de l'histoire du foot va s'écrire sous nos yeux dans quelques minutes. Et RMC est là pour vous faire vibrer, bien sûr, comme depuis le début de la Coupe du Monde. 104e match sur 104 de cette Coupe du Monde qu'on va vous commenter en direct dans quelques minutes avec Valentin Jamin qui est à mes côtés au MetLife. Salut Valentin.
2: Bonsoir Jean-Louis, bonsoir à toutes et à tous.
0: Avec la Dream Team représentée ce soir par notre champion du monde 98, il sait ce que c'est une finale de Coupe du Monde. Manu Petit, bonsoir.
3: Bonsoir messieurs, bonsoir tout le monde.
0: Alors d'ici au coup d'envoi, on va bien sûr débattre toutes les questions qui se posent à quelques minutes de cette finale. Est-ce que l'Argentine va entrer dans la légende? On sera sur place à Buenos Aires avec Georges Quirino, notre spécialiste du foot argentin. On sera également avec la communauté d'Argentins de Paris qui se réunit pour l'événement. L'Espagne, de son côté, peut-elle refaire le coup de la demi-finale? Une démonstration de foot comme ils ont fait contre nous. On vous attend au 32-16. On sera avec Edgar Grollo, notre spécialiste du foot espagnol. Et puis à quelle finale doit-on s'attendre? On vous attend là aussi au 32-16 sur RMC. On va lancer tous ensemble cette finale de la Coupe du Monde.
2: La frappe de Cubarsí, la Messe qui la relance,
4: avec le ballon derrière lui, Julian Alvarez frappe enroulé et le but, le but, le but, Julian Alvarez.
21: España puede ganar, vamos a ganar, vamos España.
4: Oyarzabal, Oyarzabal, le centre, deuxième poteau, Lamine Yamal, Lamine Yamal, Lamine Yamal, goal. Le premier but de Lamine Yamal en Coupe du Monde et l'ouverture du score pour l'Espagne.
21: Là viene Lamine Yamal, Lewandowski se la puso, se va para el golpeo, se va. ¡Mercado golazo de bandera! ¡Extraordinario Lamine Yamal!
4: Vamos au-dessus, vers Lionel Messi, le contrôle de Lionel Messi! 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

0: La folie à partir de 21h. Avant de vous détailler les compos, de les analyser avec Manu Petit, Nicolas Pelletier nous appelle autour du stade parce que le New York est pris d'assaut par les Argentins. Ils sont 50 000 ici autour du stade au MetLife et Nico, t'es avec eux. Salut Nico!
1: Salut Jean-Louis, salut à tous. Oui, nous sommes à l'extérieur de cette enceinte de New York, New Jersey, où c'est vraiment les supporters argentins qui remportent la bataille face aux supporters espagnols. Les maillots bleu ciel et blanc de la sélection argentine sont fortement présents autour de ce stade de New York avec un seul numéro dans le dos, vous vous en doutez bien, c'est le numéro 10 de Lionel Messi. Mais je vais vous proposer, c'est encore mieux que de parler, je vais vous proposer d'écouter l'ambiance exceptionnelle ici autour de cette enceinte. Regardez, on est au milieu des supporters argentins.
0: Bien dans l'ambiance. Merci Nico, mais n'hésite pas à interroger aussi des supporters argentins. Hein. On peut traduire, il n'y a pas de souci si t'en croises d'autres d'ici au coup d'envoi, bien sûr, même si je pense qu'ils vont devoir aller en tribune très bientôt. Donc pour s'installer autour de nous, il va y avoir un spectacle également autour donc de cette dernière rencontre, hein, une cérémonie de clôture ici donc à New York. On rappelle les deux compos d'équipe qu'on a donné tout à l'heure et on pourra en dire un mot avec Manu. Valentin, la compo espagnole.
2: C'est la même que celle face à la France en demi-finale. On n'a rien changé.

0: porte. Le français naturalisé espagnol à droite, Pedro Porro à gauche de la défense. Coucou Elia, le milieu de terrain avec Ruiz et le capitaine Rodri. Un petit peu plus haut, Dani Olmo, il sera en soutien d'Oyarzabal, le meilleur buteur espagnol dans cette Coupe du Monde avec 5 réalisations. À gauche, Alex Baena de l'Atlético de Madrid, et à droite, c'est Lamine Yamal.
1: Et côté argentin, les choix de Lionel Scaloni pour cette deuxième finale de Coupe du Monde consécutive. Les Argentins qui sont en quête d'une quatrième étoile. Emiliano Martinez dans les buts, défense centrale, Lisandro Martinez et Cristian Romero. À droite, Gonzalo Montiel, le héros avec son tir au but vainqueur il y a 4 ans, qui n'est titulaire que pour la deuxième fois. Il l'avait été dans cette Coupe du Monde sur le premier match contre l'Algérie. Après, il est devenu remplaçant. C'est lui qui sera titulaire ce soir. Tagliafico côté gauche, le Lyonnais. Au milieu de terrain, Enzo Fernandez et Alexis McAllister. Rodrigo De Paul pour compléter l'entrejeu avec Nico Gonzalez à gauche. Et le duo Julian Alvarez, Lionel Messi, bien sûr, devant. Est-ce qu'il y a des choses que tu veux mettre en avant sur ces deux compos d'équipe, Manu?
2: Oui, probablement. Bon, l'équipe type de l'Espagne, c'est normal. On change pas une équipe qui gagne. Et je trouve qu'ils ils sont bien rodés. C'est surtout concernant le 11 de l'Argentine, où Gonzalez replace Paredes au milieu de terrain. Oui. Et j'ai le sentiment en fait que c'est un plan avec Tagliafico pour contrer à deux Lamine Yamal en fait.
1: Oui, oui, oui. Je pense que t'as la bonne lecture, Manu. Exactement. L'Argentine qui s'adapte un peu, hein, et alors qu'en face on a une équipe sûre de son fait avec ce 11 côté espagnol.
2: Oui, pas de changement. Donc c'est un 11 qui fait plaisir à De La Fuente, en sachant qu'il y a quand même des joueurs sur le banc qui sont capables de remplacer au pied levé n'importe quel joueur sur le terrain, parce qu'ils sont tous ils ont tous été éduqués à la même école. Donc moi je vois pas pourquoi De La Fuente aurait changé son titulaire face à l'Argentine, parce qu'ils ont fait forte impression contre la France.
1: Exactement. On y sera d'ailleurs en Espagne tout à l'heure avec Edgar Grollo, et on va évoquer l'Argentine également en détail. Mais d'abord, Manu, à quel genre de finale il faut s'attendre selon toi? Est-ce que ça va être ouvert, spectaculaire, ou au contraire c'est quand même rare dans ce genre d'événement?
2: J'espère que ça sera ouvert, comme le match hier de la 3e 4e place. Pas pour les mêmes raisons, mais je ne sais pas si on aura vraiment un match ouvert, dans la mesure où l'Espagne voudra jouer son jeu, et l'Argentine, à mon avis, sait très très bien que sur les forces collectives dans la possession de balles, ils ne peuvent pas rivaliser, même s'ils savent jouer au football également, les Argentins. Donc est-ce que ça sera un round d'observation avant que les premières flèches soient tirées? Il y a tellement de clés dans ce match qui, ouais, qui auront une importance à la fois dans le jeu, mais aussi dans le rendement du jeu. Donc sortir une individualité au détriment du collectif, parce que je pense que les Argentins ont compris aussi que si ils devaient regarder et laisser jouer les Espagnols, je pense que la possession sera pour les Espagnols. Je pense également que les Argentins voudront faire ce qu'ils ont fait contre toutes les équipes contre lesquelles ils ont joué ces derniers temps, c'est-à-dire mettre de l'impact physique. Ce sera possible de le faire sur 90 minutes, voire plus 120 minutes? Ça, c'est la question, parce que l'Espagne, pour te faire tourner en bourrique et te faire perdre de l'énergie et ton influx, ils sont quand même les champions du monde.
1: Ouais, ouais. Tiens, un mot d'ailleurs sur les conditions de jeu, Valentin. Il fait chaud.
0: C'est supportable.
1: Mais on a connu pire.
0: Oui, oui, c'est très supportable. Donc on est au MetLife Stadium, stade de 80 000 places. Les Bleus ont joué deux fois ici. Évidemment, ce sera plein. On attend une grosse ambiance argentine. Tu parlais de 50 000 personnes, des supporters argentins avec ou sans billets, 10 000 espagnols. On annonce 26-27 degrés. On est en plein après-midi ici, donc le soleil tape, mais rien à voir avec les 40 degrés Celsius qu'on a pu avoir par exemple à Philadelphie. Donc les conditions atmosphériques sont très acceptables. On n'aura pas d'orage. Les orages, c'était hier. Il n'y a plus la fumée des incendies au Canada qui pouvaient un petit peu polluer l'air, ça c'est parti également. Le seul petit détail à regarder qui n'en est pas un, c'est la pelouse. Les Bleus s'en étaient pleins, et visuellement c'est quand même pas exceptionnel pour une finale de Coupe du Monde. On voit les traces de rouleaux, on voit même un petit peu de marron, comme si on voyait un petit peu de sable en dessous. Donc on va voir ce qu'en pensent les joueurs, mais sinon les conditions sont très bonnes.
1: Alors on va revenir sur cette finale évidemment en détail, hein. Le côté argentin, le côté espagnol, on va tout vous dire sur ce match. Mais Manu, je profite juste de ta présence parce qu'on t'a pas entendu sur le match des Bleus hier contre l'Angleterre.
2: Mais je l'ai... Est-ce pas regardé.
1: Tu l'as pas regardé carrément?
2: Ah non, j'avais autre chose à faire.
1: Ah d'accord. Bon bah du coup, je peux pas t'interroger sur est-ce que Deschamps a raté sa sortie.
2: Bah c'est une défaite. Après, la réaction de l'équipe de France en deuxième période, voilà, elle est belle, mais Ça a été un match spectaculaire, manifestement, d'après ce qu'on a pu me raconter sur ce match-là.
3: Tu l'as pas regardé parce que pour toi, ça vaut rien un match pour la troisième place, c'est ça, tout simplement.
2: Tout simplement, oui, parce que.
3: Tu voulais pas voir la dernière de ton pote sur le banc dans l'équipe de France.
2: Non, sincèrement, j'avais après un long mondial, j'avais aussi envie de faire autre chose, quoi, de me changer les idées. Le match était à 11h, non, très peu pour moi, j'avais autre chose à faire, donc je suis content que les gens qui regardaient aient pris du bon temps. Apparemment, à la mi-temps, tout le monde tirait la gueule.
3: Ah bah oui.
2: À la fin du match.
3: C'était la pire mi-temps de l'histoire de Deschamps sur le banc français.
2: Ça peut expliquer aussi le fait qu'il n'y avait pas d'enjeu dans ce match-là et ça montre qu'à quel point les deux équipes ont eu leur mi-temps et que ça a fait un match spectaculaire. Mais de toi à moi, non, c'est. Voilà.
3: Bon, ça t'intéressait pas.
2: Non, ça m'intéressait pas, non.
3: Il n'y a pas de souci. Et bravo pour cette sincérité. C'est ça aussi, RMC. On ne fait pas semblant. L'Argentine. On retrouve tout de suite Georges Quirino, ancien correspondant d'RMC, notamment à Buenos Aires, et qui a suivi cette équipe d'Argentine pour RMC tout au long de la Coupe du Monde. Salut Georges.
4: Salut Jean-Louis. Non, je n'ai pas suivi l'équipe. J'avais autre chose à faire pendant la Coupe du Monde. C'est tranquille.
2: Ce match en particulier.
4: On est à fond.
3: Bien sûr. Et Georges, il présente les grandes gueules du sport aussi, hein, parce qu'on on est obligé d'étaler toutes les qualités de Georges maintenant. Alors, Georges, donne-nous un peu déjà. Nous, on a l'état d'esprit des Argentins, forcément, qu'on croise ici à New York. C'est impossible de pas en croiser, vu l'invasion de New York signée de la part des Argentins. Vous avez tous dû voir les images à Times Square. D'ailleurs, on va entendre en fond sonore, pendant que tu parles, Georges, cette ambiance exceptionnelle hier donc à New York. Ils sont comment, les Argentins, à quelques minutes de ce moment qui pourrait les faire entrer encore un peu plus dans la légende?
4: Bah déjà, ils se sont ruinés, je pense, les gars, ce que vous avez vu à New York là, parce que le billet pour aller de Buenos Aires à New York, c'était 5 000 $ minimum, hein. On lisait un petit peu partout dans la presse argentine qu'il fallait pratiquement 15 000 $ aux Argentins qui voulaient venir depuis Buenos Aires pour venir voir la finale là au dernier moment. Donc voilà, je rappelle que le salaire minimum est de $250 actuellement en Argentine, donc on va dire que c'est ceux qui ont un certain niveau de vie qui peuvent être ce soir au MetLife, mais ils seront évidemment plus de 40 millions à vibrer à Buenos Aires et dans tout le pays en Argentine ce soir. Qu'est-ce que je peux vous dire? Globalement, que je pense que l'état d'esprit est différent d'il y a 4 ans. Il y a 4 ans, il y avait dans le pays ce sentiment de se dire on ne peut pas passer à côté de l'événement, que ce soit pour Messi et pour l'attente que l'on a eue. Ils n'avaient pas gagné depuis 86, depuis Maradona. Exactement. Et là, cette année, franchement, avant cette finale, évidemment, il y a de l'anxiété, évidemment. Là, toute l'Argentine est avec ses superstitions un petit peu partout, hein. On le voit, on a entendu qu'un Argentin sur 4 faisait des superstitions avant la finale. Il y a ceux qui, pendant le match, vont rester enfermés dans la salle de bain parce qu'il y a eu des buts pendant qu'ils étaient dans la salle de bain. Il y a ceux qui, pendant le match, vont aller faire un tour dehors parce qu'il y a un but contre l'Angleterre quand ils étaient dehors. Enfin, il y a chacun à son truc, à ses cabalas, comme ils appellent, pour cette finale. Mais globalement, il y a le sentiment, je pense, d'être chanceux, d'être là à nouveau. Et il y a une sérénité, en fait, parce qu'avant la Coupe du Monde, on avait un petit peu parlé dans l'after, il n'y avait pas forcément cette ambiance de folie autour de la sélection, même parce que je pense que même en Argentine on sentait peut-être que sa lecture avait la même fin pour aller au bout, parce qu'il y avait le souvenir aussi de 90 après 86 où l'Argentine avait réussi à aller en finale mais ils avaient perdu avec Maradona, et la conscience que ça allait être très difficile, et parce que les derniers matchs avant le mondial avaient été durs et parce que physiquement cette équipe allait mal. Donc il y a une sérénité, et on le voit aussi, je trouve, dans le post Instagram de Messi ce matin, qui dit peu importe le résultat ce soir, il va falloir valoriser le chemin, et cette équipe a félicité. Il ne faudra pas l'oublier.
3: Alors on va continuer de parler de ce match aussi, et de vraiment cette équipe, de ce qu'elle peut donner sur le terrain, mais on va finir sur l'état d'esprit des Argentins, puisque Pierre Thévenet est dans un restaurant argentin à Paris, le Volver, justement avec des supporters. Salut Pierre.
5: Salut Jean-Louis, salut à toutes et à tous. J'aimerais bien rentrer dans le Volver, mais on peut absolument pas. Il y a des centaines de supporters argentins dans la rue Dauphine, dans le 6e arrondissement de Paris, des drapeaux, des grandes pancartes de plusieurs mètres à l'effigie de Léo Messi. Je suis avec Yon, franco-argentin, qui a grandi à Buenos Aires, qui est arrivé en France il y a quelques années. Dans quel état d'esprit t'es là, alors que le coup d'envoi approche?
6: Je suis super content, je suis super enthousiaste, moi. Et j'ai envie de dire un truc, c'est qu'on est ici dans le 6e, mais j'ai l'impression d'être à la maison à Buenos Aires. On est tous ensemble, il y a une ambiance chaleureuse, on passe un bon moment, et j'attends qu'une chose, c'est ganar la cuarta, muchachos, vamos, eh.
5: Qu'est-ce que ça représenterait de faire ce back-to-back de Coupe du Monde?
6: Plus qu'un back-to-back, c'est un back-to-back, quoi. C'est la Copa, c'est la Coupe du Monde, c'est la Copa, c'est re la Coupe du Monde. ça serait légendaire, la plus grande nation du 21e siècle, très clairement, loin devant. Messi, c'est le plus grand joueur de tous les temps, c'est notre dieu, ça devrait être une religion, ce nain. Je l'adore, c'est vraiment... Il y a rien de mieux que lui,
5: Bah, super ambiance, on s'est un petit peu éloigné parce que ça ne capte pas dans la rue là-bas tellement il y a du monde, mais en tout cas, super ambiance, plusieurs centaines d'Argentins, des grands drapeaux, et puis Yon le disait, une immense pancarte également avec Léo Messi, Diego Maradona, côte à côte pour encourager l'Argentine.
3: Ah bah ça, j'allais en parler aussi, merci Pierre Thévenet, tu peux bien en parler, mais autour du stade à New York, on a pu apercevoir vraiment les deux ensemble, hein, les drapeaux à la fois de Messi, à la fois de Maradona. Georges, on est vraiment dans un état d'esprit à pas les opposer, à profiter des deux dieux désormais. Hein.
4: C'est fini depuis un petit moment, hein, j'ai envie de te dire, même depuis la victoire en Copa América en 2021, quand déjà Messi était allé chercher enfin un titre avec cette sélection, on avait l'impression que ça y est, il n'avait plus, on appelle ça la mochila, le sac à dos un peu lourd sur le dos, il avait pu s'en débarrasser de cette pression, et surtout la forme, voilà, ce qui a été fait il y a 4 ans évidemment au Qatar, et ce qui est fait depuis la Copa América, y être encore aujourd'hui, alors que franchement il y a beaucoup d'Argentins qui n'imaginaient pas voir un Messi peut-être encore plus fort qu'au Qatar, hein, c'est ce qui se dit beaucoup dans les médias argentins depuis le début de cette Coupe du Monde. Donc évidemment, il est partout à la une, on ne veut pas les opposer, mais la question est quand même posée, Jean-Louis, dans les médias. Il y avait l'ex-femme, la mère des enfants de Diego, qui était dans les médias aujourd'hui. On a posé la question, c'est qui le plus grand? Et même elle a dit, aujourd'hui, Léo, c'est peut-être le plus grand quand même. C'est peut-être le plus grand de par la palmarès, ouais, et de par ce qu'il peut emmener. Mais après, voilà, je pense qu'effectivement, ils sont les deux sur le drapeau. Maintenant, on ne les oppose plus. Et c'est une question peut-être de génération, évidemment, les gamins aujourd'hui. On les a tellement bassinés quand ils étaient gamins en leur disant, mais tu sais, avant Maradona, ils ont leur champion, ils ont leur Messi, et il va rester dans l'histoire de ce pays, quoi qu'il arrive, j'ai envie de dire. Victoire ou défaite ce soir.
3: Bon, quand on parle de l'Argentine, quand même, Manu, à chaque fois, il y a de belles histoires à raconter autour de la sélection. Hein. On n'est pas sûr de l'analyse de match de façon basique, tactique, etc. Il y a plein de choses en plus dès qu'on parle de l'Argentine.
2: Oui, ça fait partie du fantasme, mais aussi de l'histoire. Donc, on sait que là-bas, le football est véritablement une religion, et que les joueurs qui font honneur à la sélection, mais même qui font honneur à l'Argentine, même lorsqu'ils jouent à l'étranger, sont vénérés comme des dieux pour certains d'entre eux. Donc, je me rappelle, après la Coupe du Monde du Qatar, quand Messi était allé manger avec certains de ses proches dans un restaurant, sans le dire à personne, la police a dû arrêter. Il y avait tellement de gens dans la rue, donc tu peux t'imaginer l'impact si jamais.
3: Comment ça, j'y étais? T'étais au resto avec eux?
4: J'étais à côté, dans le quartier, là, à côté du resto, quand Messi était venu, effectivement. C'était une époque où c'était. Bon, c'est Mick Jagger, hein, c'est un Rolling Stone quand il vient en Argentine. Mais c'est vrai, il ne peut plus rentrer nulle part, que ça, c'est l'émeute, il est devenu ça. C'est l'idole. Hein, alors que c'était pas la même chose il y a 10 ans.
2: Exactement, hein. Il a retourné la table parce qu'en plus, il a la particularité de n'a jamais joué en Argentine. Donc. Quelque part, il a fallu qu'il gagne doublement le cœur des Argentins, et là, il est en passe de le faire aujourd'hui si jamais il gagne la deuxième fois la Coupe du Monde.
3: Après, on raconte pas les histoires, Manu, aussi bien, mais Manu pouvait pas aller au McDo après 98 non plus.
4: Oui, c'est vrai. Non, mais ce qui est intéressant, ce que tu disais, Manu, c'est que il y a quelques années, même pour une partie d'Argentins qui avaient du mal avec la figure de Messi, même certains disaient, ah mais Messi, c'est pas vraiment un Argentin, c'est un Espagnol presque. C'est le Catalan, c'est le joueur du Barça. De toute façon, il est meilleur à chaque fois quand il joue avec le maillot du Barça que quand avec nous. Il ne sent pas ce maillot. Et on lui a reproché de pas avoir cette argentinité. C'était injuste, hein, franchement, parce que c'est un gamin quand il est parti en Espagne, qui n'a jamais voulu jouer pour la Roja, alors qu'on s'est rapproché de lui quand il était jeune parce qu'il voulait porter le maillot de l'Argentine, parce qu'il a gardé des habitudes argentines en étant là-bas, il a toujours eu le mal du pays, ça a toujours été raconté, et aujourd'hui, depuis quelques années, depuis qu'il a gagné, voilà, ce truc-là c'est retourné, et maintenant même en Argentine on raconte une autre histoire de Messi.
3: Finalement, c'est le capitaine de l'Argentine.
4: C'est le capitaine de l'Argentine, exactement, et même en fait c'est finalement valorisé, on se dit, mais vous rendez compte, ce gars, il est parti tout jeune à l'autre bout du monde, et il a toujours senti l'Argentine dans son cœur. Ouais. Et il est revenu au pays et il s'est battu. Il a perdu plein de fois. Il a tenté et il est revenu et il l'a fait pour nous. Donc voilà, c'est le narratif.
2: Il faudra pas qu'il se trompe d'équipe en vestiaire ce soir.
3: Mais d'ailleurs, ça participe aussi à la légende de ce match ce soir. Que ce soit contre l'Espagne en plus, si on veut vraiment aller au bout de l'écriture de l'histoire, c'est magnifique. Je reviens à mon match là, de façon un peu plus terre à terre, hein, si c'est possible, avec l'Argentine. Georges, comment tu analyses les choix tactiques de Scaloni, Montiel titulaire arrière droit, Nico Gonzalez sur le côté gauche?
4: Ouais, il y a trois changements effectivement dans cette équipe. Alors Paredes qui est exactement, il y a deux pôles à la place de Juliano Simeone par rapport au match contre l'Angleterre.
3: Les voilà d'ailleurs à l'échauffement, la clameur qu'on entend derrière, c'est simple, que les Argentins sont là. Vas-y Georges.
4: Avec Dibu Martinez, effectivement, toujours le premier à rentrer. Et les Messi toujours devant tous les joueurs. Hein. C'est la cabala aussi, c'est la superstition. C'est Messi qui doit rentrer devant les autres parce que ça leur fait du bien. La compo, qu'est-ce que je peux vous dire? Scaloni a dit il y a deux jours que tous les joueurs n'arrivaient peut-être pas à 100% physiquement. On sait que Paredes arrivait blessé sur la Coupe du Monde. Il a joué un peu à la limite à chaque fois. C'est peut-être aussi pour ça qu'il n'est pas titulaire ce soir. Hein. Paredes qui pourtant a été l'un des hommes depuis la phase d'élimination. Il choisit de mettre Nico Gonzalez, j'ai entendu Manu le dire tout à l'heure, sur le côté gauche pour être avec Nicolas Tagliafico, parce que ce qui fait peur aux Argentins et au staff, c'est le côté avec Pedro Porro et avec Lamine Yamal très clairement, et que Nico Gonzalez, qui est surnommé El Caballo, le cheval, il a cette capacité à reproduire les efforts et d'aller en gros à l'offensive en défensive, donc avec cette même énergie. Rodrigo De Paul, parce que c'est un joueur de finale, voilà, il fait confiance tout simplement à ses gars aussi dans ces moments-là. Et puis Gonzalo Montiel à la place de Molina, parce que c'est un joueur qui a une vocation un peu plus défensive que Molina, qui apporte plus de possibilités à ce niveau-là de solidité. Donc c'est le choix qui a été fait. Je t'entendais Jean-Louis dire tout à l'heure, peut-être qu'il s'adapte un peu plus à leurs adversaires, mais c'est ça ce que fait Scaloni, hein. Scaloni répète jamais le même 11 pratiquement dans les compétitions. Il s'adapte à l'adversaire, et souvenez-vous, il avait mis Di Maria à droite en finale face à la France alors que personne ne l'attendait il y a 4 ans. Donc c'est un joueur d'échec, avec son staff, avec Aymar, avec Samuel, avec Ayala, que des anciens joueurs, et ils l'ont vu comme ça pour cette finale ce soir.
3: Il aurait eu quel surnom, Manu Petit, s'il avait été argentin, Georges?
4: El Franchute de Oro.
2: Il a eu un peu comme ça.
3: Dernier aspect sur cette équipe argentine, ça a été critiqué par certains, salué par d'autres, le style de jeu, parfois à la limite. Écoutez Dibu Martinez, qui a été interrogé en conférence de presse sur la question, lui a demandé, à votre avis, quel souvenir laissera cette équipe d'Argentine? Comment on se souviendra de cette sélection argentine dans l'histoire?
7: Je ne sais pas comment on se souviendra de nous. C'est notre façon de nous définir. Être argentin, c'est laisser parler notre jeu sur le terrain, pas nos agissements en dehors. Les joueurs de l'équipe nationale viennent de milieux modestes, de familles où les deux parents travaillent. Nous avons des liens très forts au sein du groupe. Nous avons progressé d'année en année, et je veux qu'on se souvienne de nous comme de n'importe quel autre argentin. Nous sommes des travailleurs acharnés, et même dans les moments difficiles, nous nous en sortons toujours.
4: Ouais, oui, c'est intéressant d'écouter Dibu Martinez. Alors là-dessus, effectivement, ils disent, hein, depuis deux semaines, André Scaloni aussi dire ça dans la conférence de presse, qu'effectivement ils ont un truc à eux, hein, aussi depuis gamin, d'aller jouer dans ces terrains avec tellement de passion, avec tellement d'adversité. Voilà, il y a un truc en Argentine, on dit qu'on ne peut pas ne pas avoir, c'est la picardia, l'astuce. On ne veut pas dire la malice ou le vice. On va avoir un truc un peu plus élégant, l'astuce, la picardia, pour essayer de gagner, mettre peut-être les petits coups intelligents dans les moment important. Mais alors, vous savez que sur ça d'ailleurs, c'est un truc qui agace quand même assez largement en Argentine depuis quelques semaines, c'est qu'ils ont l'impression que dans le monde entier on les réduit à ça, et qu'en gros c'est un peu l'Espagne, la belle équipe, les élégants, les toréadors qui évitent un peu les problématiques, et eux en gros les voyous. Et ils refusent un peu cette image parce qu'ils disent, attendez, mais nous aussi on joue au ballon, nous aussi on a des joueurs de pelota, hein, et on veut le montrer, et on n'est pas que ça, il faut arrêter de dire que l'on est ça. Donc voilà, ils auront envie de le montrer ce soir. Et souvenez-vous, il y a 4 ans lors de la finale, ils avaient montré du football, hein, aussi face à la France, et notamment lors de la première mi-temps. Donc ils ont ça aussi à démontrer aux yeux du monde entier sur cette finale.
3: Qu'est-ce que t'en penses de leur style, toi, Manu?
2: Moi, j'aime bien. Après, c'est pas comparable avec le Paraguay, on est d'accord. Ils te rentrent dedans, ils sont très souvent au-dessus de la limite, dans la provocation aussi. Mais j'aime parce que derrière, ils sont capables de jouer au football. Donc il y a du tempérament, il y a de la personnalité, il y a du caractère. Après, c'est vrai que bon, j'aimerais aussi, de la part du corps arbitral, un peu plus de spontanéité et de cohérence dans les décisions. Chose que j'ai pas beaucoup vue concernant les Argentins dans cette Coupe du Monde. Donc ouais, c'est mon avis, vous avez le droit de ne pas être d'accord avec moi, mais c'est factuel.
3: C'est factuel, exactement. Bah, on verra ce que ça donne sur cette finale. Bien sûr, ce sera l'un des enjeux de la rencontre, notamment pour monsieur Vincic, l'arbitre de cette rencontre. Georges, merci beaucoup. Tu reviens dans l'after tout à l'heure ou pas?
4: Bien sûr, évidemment. On verra bien.
3: On verra bien dans quel état surtout. C'est ça que je comprends dans la phrase. Merci Georges.
4: Ah ben et... oui, effectivement, on verra sur la quarta estrella, comme il l'appelle, la quatrième étoile, comme vous l'entendez dans le chant.
3: Il sait qu'on adore les expressions argentines, pas espagnoles, donc il nous en place plein, c'est magnifique. Merci Georges. L'Espagne dans une seconde. Avec quelqu'un gros lot. Est-ce que les Espagnols peuvent faire la même démonstration qu'en demi-finale? Qu'en pensez-vous? 32-16. A tout de suite, on est à 35 minutes du coup d'envoi de la finale de la Coupe du Monde sur RMC entre l'Espagne et l'Argentine. Restez avec nous, à tout de suite.
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3: Il est 20h27 pour voir Paris, 14h27 ici à New York au MetLife Stadium, à un peu plus d'une demi-heure maintenant de la finale de la Coupe du Monde. Qui va remporter soit une deuxième étoile, ce sera pour l'Espagne, soit une quatrième pour les Argentins. C'est l'enjeu de cette finale ce soir, d'écrire un peu plus la légende du football des deux pays. Valentin Jamin à mes côtés, Manu Petit également, et on file en Espagne. On va retrouver Edgar Grollo, notre correspondant toute l'année à Madrid. Salut Edgar.
26: Salut Jean-Louis, salut tout le monde. J'ai entendu Georges Quirino avec son accent argentin parler de la Quarta Estrella. Estrella, oui. C'est l'Estrella ce soir, avec l'accent espagnol, la Segunda ce soir.
3: Ah ouais, il y a la bataille des accents maintenant, c'est magnifique entre les deux. Alors est-ce que, la question, est-ce que l'Espagne peut aller jusqu'au bout, remporter cette Coupe du Monde en ne changeant rien à son jeu, avec son style caractéristique, en d'autres termes refaire la même démonstration contre la France, Edgar?
26: Bah, est-ce qu'ils peuvent? Oui, bien sûr. Maintenant, le challenge, ça va être de garder le contrôle de ce match-là. Je pense que Aymeric Laporte l'a mentionné avant le match, et j'ai pas trop aimé la façon dont il en a parlé. Il disait oui, les Argentins parfois ils mettent des coups, etc. Nous, on est un petit peu plus propre, on est assez correct. Ouais, mais le défi justement, ça va être de répondre à cette attitude argentine, de répondre à ce contexte qui va être très différent du match face aux Bleus, et que les tauliers répondent vraiment présents. Et je pense que des joueurs comme Laporte, comme Rodri, vont devoir diffuser une sérénité dans les rangs espagnols pour justement garder le calme, garder le contrôle du match, parce que je pense que c'est une meilleure équipe que cette équipe argentine, et il va falloir le prouver. Et l'autre défi évidemment, c'est de contrôler l'irrationnel, de contrôler Lionel Messi, qui est capable de te sortir quelque chose à n'importe quel moment du match.
3: Manu, tu les vois capables d'imposer leur jeu encore une fois?
2: Bah, qu'est-ce qu'ils pourraient proposer d'autre?
3: Oui, eux, ils vont proposer ça, mais est-ce que ça va marcher aussi bien contre la France?
2: Ça marche depuis, si je prends depuis leur titre de champion d'Europe, ça marche. Il n'y a pas de raison qu'ils changent, en sachant qu'ils ont rencontré, entre guillemets, l'équipe qui était favorite du tournoi, et ils les ont humiliés, notamment en deuxième période. Donc je vois pas pourquoi ils changeraient de jeu, dans la mesure où ils ne peuvent pas changer de jeu. C'est leur façon de jouer. Ils ont toujours...
3: Oui, alors je te pose la question autrement, Manu. Est-ce que les qualités de l'Argentine, est-ce que l'Argentine a toutes les qualités pour contrecarrer ce jeu, selon toi?
2: Bah, s'il y a bien une équipe, à mon avis, qui est capable de contrecarrer le jeu de possession et l'emprise technique sur ce match, c'est d'amener les Espagnols sur un terrain qu'ils n'aiment pas, c'est-à-dire le défi physique. Et quand je parle du défi physique, enfin, c'est pour ça ce qui a été dit juste avant, qu'il n'aimait pas que Laporte ait ces propos-là. Ben, en fait, il a rien dit d'irrespectueux, dans la mesure où il a dressé justement le portrait de ce que tout le monde attend, en fait, dans ce match-là. Des Argentins qui rentrent dans la tronche des Espagnols, même s'ils savent jouer au football. Mais je pense que la première qualité qu'ils vont mettre sur le terrain, c'est la débauche physique, la grinta, tous ensemble, et on va se battre, on va essayer de faire franchir les Espagnols. Donc, je pense pas qu'ils soient capables de faire autre chose, les Espagnols, que de conserver leur jeu. Parce que si d'aventure les Argentins arrivaient justement à les faire dégoupiller et à les faire sortir de leur match, alors là, ça serait quelque chose de rarissime que j'ai pas beaucoup vu ces dernières années avec l'Espagne.
26: Mais Manu, justement, quand moi je parlais des propos d'Aymeric Laporte, c'est pas pour dire c'est pas bien ou c'est bien, mais c'est juste que certains supporters espagnols se sont inquiétés de se dire ok, on se place en fait du côté des gentils face aux méchants, mais peut-être qu'on va se faire marcher dessus parce que c'est une finale de Coupe du Monde. Et il va surtout falloir, côté espagnol, répondre aussi à cette intensité. J'ai pas de doute sur le fait qu'ils vont le faire, mais c'est forcément l'un des plus gros challenges.
2: J'ai pas de doute non plus qu'ils vont répondre aussi s'il y a un défi physique et qu'ils arrivent justement à une certaine limite et qu'ils fassent découper certains joueurs. Il y a quand même des joueurs à caractère du côté de l'Espagne. Il y a une filiation quand même avec les Argentins, parce qu'ils ont un côté latin également. Donc ils ont un côté provocateur aussi, des Espagnols. Ils ont un côté vas-y, je t'en mets une quand je peux en mettre une. Il y a des joueurs sur le terrain qui sont capables de faire ça. Que je pense Cucurella, Porro, tous ces garçons, même les défenseurs centraux. Au milieu de terrain, c'est pareil. Donc je suis pas inquiet à ce niveau-là. Je pense que l'Espagne, après, on n'est jamais à l'abri, justement, il n'y a pas de vérité vraie dans le football. Mais je reste persuadé que les Espagnols sont capables aussi de répondre aux défis physiques, à la fois dans la conservation de ballon, dans la technicité, mais aussi dans l'évitement. Tout à l'heure, vous avez fait référence en comparaison justement à Toreador. Mais c'est vraiment le jeu de l'Espagne. Je me rappelle aussi de l'équipe de France qui ont essayé de mettre de l'impact en deuxième période en faisant rentrer des milieux de terrain. La première touche de balle est juste exceptionnelle des Espagnols. Donc il va falloir quand même des Argentins qui redoublent d'efforts, qu'ils aient une énergie monstre sur le terrain et qu'ils soient combatifs comme des lions, comme ils l'ont été sur les matchs précédents.
3: Alors ça, c'est pour le match. Parlons également de... c'est d'ailleurs un point commun entre ces deux équipes, c'est que on peut pas dire que ce soit des équipes qui sortent de nulle part et on se dit c'est leur compète et puis peut-être on les reverra pas. Là, c'est vraiment le résultat d'un long processus. Alors on a parlé de l'Argentine en détail avec le titre il y a 4 ans. C'est aussi le cas pour l'Espagne qui a remporté l'Euro il y a 2 ans, qui est en progression constante. C'est ce qu'a expliqué Rodri, le milieu de terrain et ballon d'or de cette équipe, hier devant les médias.
0: Bueno, como dices tú, venimos de un...
1: Nous venons d'un processus de croissance graduelle où nous avons vu une équipe mûrir au cours des dernières années. Je pense que j'ai dit à l'époque que cette équipe et cette génération allaient faire parler d'elle. et que le chemin vers le plus grand accomplissement qu'un footballeur puisse atteindre, qui est de remporter la Coupe du Monde, devrait être précisément celui que nous avons démontré. Au début, à petite échelle, avec une Ligue des Nations, être capable de montrer qu'on pouvait gagner, puis continuer avec un euro, avec la difficulté que cela implique, et maintenant être en finale du Coupe du Monde. Nous sommes donc satisfaits du processus suivi par l'équipe, mais nous ne nous arrêtons pas là. Notre ambition va bien au-delà et dimanche, nous avons devant nous un très beau défi à rendre inoubliable. C'est une grande génération.
3: Voilà, Rodri et la croissance graduelle.
26: Ça fait 38 matchs sans défaite en grande compétition officielle depuis 2023, juin 2023, que l'Espagne n'a pas perdu sur une compétition.
3: Eh oui.
4: Ils n'ont pas gagné. Ça inclut la séance de tir au but face au Portugal.
3: Exactement.
4: Ils peuvent continuer la série et perdre ce soir au tir au but.
2: Ils ont pris combien de buts là, depuis le début de la compétition?
4: Un seul.
3: Bah, un contre la Belgique.
2: Et là, Rodri, c'est tout un symbole quand même. Parce que lui revient au niveau où il a été ballon d'or. Et pour moi, c'est le métronome. Donc lui, il y a, comme j'ai dit tout à l'heure, il y a quelques clés dans ce match-là. Lui, pour moi, c'est une des clés les plus importantes. Si l'Argentine arrive à le neutraliser, c'est quand même le métronome de cette équipe, à la fois dans le tempo, mais dans la direction du jeu.
3: Et même, on peut ajouter Fabien Ruiz aussi, hein, qui peut faire donc Coupe du Monde, Ligue des Champions la même année. Lui qui n'a jamais perdu avec la sélection espagnole. Donc cette bataille au milieu va être absolument passionnante sur le match ce soir. Qu'en pensent les supporters espagnols qui sont à Paris? Corentin Roland est à la Casa Espagnola avec des supporters. Salut Corentin.
5: Salut Jean-Louis, bonsoir à tous. Ouais, je suis avec des supporters espagnols à la Casa de España, comme tu l'as dit. Alors c'est un endroit à Saint-Denis, historiquement espagnol, ce qu'on appelle le quartier de la petite Espagne où toute la communauté est réunie. C'est même un endroit qui appartient à l'État espagnol, ce petit endroit. Donc je suis avec Didier, qui a donc le prénom du sélectionneur français, mais qui me l'a dit, en Coupe du Monde, choisit toujours et a le cœur espagnol. Bonsoir Didier.
6: Bonsoir à tous les auditeurs de RMC. Oui, effectivement, je suis franco-espagnol, je suis né en France, je suis ici de l'immigration espagnole. Et ce soir, ça va être mon cœur va pencher pour l'Espagne normalement, parce que c'est ce que j'ai dans le sang, ce sont mes origines. Et j'espère qu'on aura un aussi beau match que contre l'équipe de France. Et bon, l'équipe de France qui a été éliminée en demi-finale, mais qui était là.
5: Justement, on est en train de se demander si l'Espagne peut refaire le coup face à l'Argentine, qui est une nation avec plus peut-être de caractère et de vie.
6: Bien sûr qu'on va le faire. Oui. Là, je pense qu'on va, ce sera un match différent, parce que l'équipe de France n'est pas l'équipe d'Argentine. Ils n'ont pas le même jeu. Et je pense que ça va être un peu plus compliqué, parce qu'il y a quand même il y a en face du Messi. Enfin, il n'y a pas que Messi à surveiller, mais bon, on est assez confiant. On est confiant sur notre jeu. On n'a pas pris beaucoup de buts. Je pense que ça va le faire ce soir.
5: Bon, les chansons prêtes, montrez-nous.
6: Ah bah oui.
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3: On salue l'énergie des Espagnols également, parce qu'évidemment on parle beaucoup des Argentins parce qu'ils sont présents en masse ici, mais on entend bien à ton micro, Corentin Roland, que les Espagnols sont là également. Merci, on revient dans quelques secondes ici à New York et on continue de se projeter sur cette finale de la Coupe du Monde entre l'Espagne et l'Argentine. Edgar, reste avec nous encore une seconde, parce qu'on n'a pas parlé de la mini Yamal. On va le faire dans une seconde. À tout de suite sur RMC.
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11: Dans 20 minutes, c'est le début du match Espagne-Argentine. 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
3: Ah, ça se rapproche, 21 minutes avant le coup d'envoi de cette finale de la Coupe du Monde entre l'Espagne et l'Argentine. Il y aura des goals de partout peut-être dans cette rencontre, ou bien 0-0 et séance de tir au but, mais quoi qu'il arrive, il y aura un vainqueur entre ces deux-là pour déterminer qui sera le 23e champion du monde de l'histoire. Donc soit l'Espagne pour la deuxième fois de son histoire, soit l'Argentine pour la quatrième fois. Valentin Germain à mes côtés, Manu Petit, Edgar Grolot est toujours là avant de parier sur cette rencontre. Il y a donc une individualité dont on n'a pas parlé encore, Edgar, c'est Lamine Yamal qui donne l'impression de monter en puissance sans qu'on ait encore le grand Yamal. Est-ce qu'en Espagne, oui, on se dit que ça va être pour ce soir?
26: En fait, depuis le début de la compétition, il y a une petite attente autour de lui qui est de se dire à chaque match, bon bah cette fois-ci ça va être le match référence. On l'attend toujours, même s'il est monté en puissance, on attend encore le match où il va mettre un doublé, le match où il va mettre un but exceptionnel, parce que c'est vrai que son but en phase de poule, c'était un but où il a poussé le ballon au fond, c'était pas un but caractéristique de son style de jeu. Mais pour autant, on a vu par exemple en demi-finale face aux Bleus que c'était toujours un joueur qui faisait très peur, un joueur qui met pas les défenseurs en face en confiance, qui fait reculer le bloc également. Donc il marque ou pas, dans tous les cas il est bon dans le jeu depuis le début de cette Coupe du Monde, et il monte en puissance, et je pense que lui il a envie d'avoir son match référence ce soir. Il a encore mis sa petite story qui va bien avant le match pour se motiver, pour se mettre ce petit coup de pression, parce que c'est comme ça qu'il performe le mieux. Et en Espagne évidemment il y a énormément d'attentes autour de lui, et au-delà du sportif, autour de ce storytelling entre lui et Lionel Messi, c'est le duel que tout le monde attend. Il y a peu de doutes sur le fait que Lionel Messi va répondre présent, ou en tout cas c'est ce qu'il nous a montré depuis le début de cette Coupe du Monde. Maintenant tout le monde attend Lamine Yamal, et je pense que ça se voit déjà dans la composition de départ de Lionel Scaloni, parce que quand tu vois parfois les oppositions par exemple entre Lamine Yamal et Molina, où tu vois les qualités de Molina à travers l'année en Liga, défensivement c'est pas toujours ça, et je pense qu'il s'est adapté aussi à la composition de départ espagnole et à la présence de Lamine Yamal.
3: Manu, est-ce que tu l'imagines te sortir un gros match?
2: Bah, c'est l'élève face au maître. Les coïncidences qu'il y a entre les deux joueurs sont quand même assez fortes dans ce soir. Est-ce qu'il sera possible justement de faire un match exceptionnel? On attend des deux stars justement qu'elles portent leur équipe. Messi le fait depuis le début de la compétition, il y a Lamine Yamal non, mais je c'est ce que j'expliquais tout à l'heure par rapport aux clés de ce match. Si je suis à la place de Lamine Yamal, j'ai presque envie de chanter le refrain ce soir, le roi est mort, vive le roi, quoi, tu vois. Donc c'est presque une passation. J'ai presque le sentiment que ce soir on va peut-être assister à une passation de pouvoir en fait.
3: Ah, écoute, oui, c'est une possibilité, et donc tu le vois comme ça.
2: Si on a bien un qui symbolise l'après Messi, pas simplement dans le cœur des Barcelonais, mais dans sa façon de jouer, dans son positionnement également sur le terrain.
3: Ouais.
2: C'est bien Lamine Yamal.
26: C'est quand même juste fou de se dire, ils ont 20 ans d'écart. Ouais. Yamal a même pas 20 ans. C'est vrai, dingue ce qui se passe, histoire de la photo formée au Barça, mais 20 ans d'écart et les deux stars de cette finale.
3: C'est vrai. Edgar, merci beaucoup. Bonne finale.
26: Mais bon match à vous, écoute. Vous avez gagné la bonne équipe.
2: Ça va, grand play.
3: À tout à l'heure, Edgar, dans l'after. Bon, on parie tout de suite sur cette finale de la Coupe du Monde.
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3: Avec Christophe Plenet de la rédaction des Paris RMC. Salut Christophe.
2: Bonsoir Jean-Louis, bonsoir à tous.
3: Alors les cotes et ton conseil?
2: Alors les Espagnols sont favoris, 2,30 la victoire de la Roja, 3,05 le match nul et la prolongation, 3,60 la victoire de l'Albi Céleste, une grosse cote boostée déjà de la part de notre partenaire, plus de 0,5 buts dans le match, ça passe de 1,07 à 2. Moi je vois le collectif espagnol terrasser les individualités argentines. On propose donc l'Espagne avec les deux équipes qui marquent, ses cotés à 80, le but de Messi est à 2,75, Messi décisif à 1,80, c'est pas mal. L'Espagne en prolongation, c'est à
0: 8, au tir au but c'est à 8, idem pour l'Argentine. Et puis un petit my match Espagne plus Yamal et Messi buteur, c'est 15, la cote est magnifique.
3: Manu, qu'est-ce que tu vois alors?
2: Moi je vois l'Espagne l'emporter, mais ça sera un match compliqué. Je vois l'Espagne l'emporter aux prolongations.
0: L'Espagne en prolongation, c'est 8 mon cher Manu.
2: Ah, et je vois les deux stars de l'équipe marquées. Messi et Lamine Yamal.
0: Ça c'est 9. Et si tu rajoutes la victoire d'Espagne, on passe à 15. C'est le my match que je propose.
3: Et ben merci Christophe. rmcsport.fr pour retrouver tous les conseils de la Dream Team.
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3: Un mot sur le stade Valentin qui est en train de bien se remplir.
26: Oh, il est quasiment plein. Les 80 000 sièges sont presque occupés. Certains étaient dans les coursives parce qu'on lisait il fait assez chaud. Mais évidemment que ce match approche, que la cérémonie va débuter également. Il y a plutôt des grappes rouges parmi des maillots bleu ciel et blanc. On disait que les Argentins étaient en force. Ça se voit. On parlait de 10 000 Espagnols, mais ils sont vraiment en infériorité. Il y a beaucoup de drapeaux également et quelques chants argentins qui sont passés tout à l'heure également dans les tribunes.
3: Au moment où la cérémonie est en train de se préparer, je pense que l'hymne américain va être chanté. C'est le moment d'accueillir donc Nicolas Pelletier qui est avec nous, l'un de nos envoyés spéciaux ici donc aux États-Unis en tribune. Il a fini de discuter avec les supporters argentins. Salut Nico.
5: Salut les amis, salut à tous.
3: Où est Donald Trump?
5: Donald Trump est arrivé parce qu'on a vu les trois Marine One tout à l'heure, les trois hélicoptères du président américain se poser juste à côté du stade de New York ici dans le New Jersey à quelques kilomètres de Manhattan. Donc il y a l'hymne américain qui est actuellement en train d'être interprété dans le stade et tout le monde est en train de se lever devant le président américain.
3: Tiens, est-ce qu'on peut écouter en bonne condition l'hymne américain? Voilà.

0: Voilà pour l'hymne américain, donc magnifiquement interprété. Hein.
1: Jennifer Hudson qui a interprété l'hymne américain.
0: Merci Nicolas. Donc puisque tu as suivi la FIFA pendant toute cette Coupe du Monde, il est content Donald Trump ?
1: Il est content, surtout qu'il y a une polémique juste avant la finale, c'est qu'on retient que l'hymne canadien et l'hymne mexicain n'ont pas été interprétés lors de cette finale de Coupe du Monde, alors que ce sont deux pays organisateurs de cette Coupe du Monde.
0: Ah, alors que j'ai un doute sur au Mexique pour le match d'ouverture si les trois hymnes avaient eu lieu.
1: Non, mais là, on aurait pu pour la finale, pour célébrer bien sûr. Les trois pays.
0: Merci Nicolas pour toutes ces infos, comme d'habitude, autour des instances. Donc, on revient dans quelques secondes pour les hymnes des deux équipes finalistes, l'Espagne, l'Argentine, et le coup d'envoi de cette finale de la Coupe du Monde ici à New York. Entre donc ces deux équipes, à tout de suite sur RMC.
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0: Il est 20h50 en France, 14h50 ici à New York, au MetLife Stadium. Dans 10 minutes, ce sera le coup d'envoi d'Espagne, Argentine. Andrés Iniesta, lui qui a offert le seul titre de l'histoire de l'Espagne, a actuellement la Coupe du Monde dans la main. Dans le protocole d'avant-match, c'était en 2010, le but d'Iniesta. L'Espagne qui recherche une deuxième victoire en Coupe du Monde. Valentin Jamin à mes côtés, Manu Petit également. Et donc, il l'a transmis à qui donc ? C'est toute la question.

0: argentin.
1: Kempes.
0: Mario Kempes, Mario Kempes, bien sûr. On l'avait reconnu. Non, on l'avait pas reconnu. Donc voilà pour le protocole d'avant-match, les vainqueurs de Coupe du Monde. Lui qui l'a remporté bien sûr en 78, Mario Kempes. L'Argentine en quête donc d'une quatrième Coupe du Monde après 78, après 86 et après 2026. On est dans le protocole d'avant-match et bien sûr on va vous faire profiter des différentes festivités au moment où Tom Cruise a pris le micro.
2: Je pensais qu'il était resté à Paris, moi, après les Jeux Olympiques. Apparemment, il s'y sentait bien. Il était descendu du Stade de France et il est là, Tom Cruise. Petit
0: discours. Il fait pas beaucoup de films, mais il fait tous les événements sportifs en tout cas.
2: Après Robbie Williams aussi. Donc on est à l'Amérique. Là, il faut le dire, le budget feu d'artifice pyrotechnique a été explosé par la FIFA, je pense. On allait dans tous les sens, des concerts. Il y a encore une petite scène au milieu du terrain qui représente le monde en ballon de foot. Et donc là, c'est probablement un discours très politique de Tom Cruise qui nous dit que le foot rassemble et que la Coupe du Monde a été réussie.
0: Manu, t'as déjà rencontré Tom Cruise ?
3: Non.
0: Oh, c'est pas bon. Ça alors, un truc.
2: Est-ce que Tom Cruise a déjà rencontré Manu ?
0: Bon, non plus.
2: Tu t'avais peut-être pas rendu compte,
3: Manu. J'ai jamais sauté d'un avion. Hein.
2: C'est vrai.
0: Non, c'est vrai. Alors, il n'a pas fait que ça. Hein. En tout cas, là, il fait un discours en parlant des trois pays qui ont reçu donc cette Coupe du Monde.
2: Le foot unit les gens, Jean-Louis. Okay.
0: Comment ?
2: Le foot unit les gens.
0: Le foot unit les gens, ouais, c'est ça. Ouais. Manu, qu'est-ce que t'en penses ? Merci la FIFA, tu veux dire ?
4: J'en pense à rien du tout.
3: Je préfère me taire, tu sais, dans ces cas-là, parce que je veux pas aggraver mon cas, tu vois. Donc,
0: L'avantage, c'est que t'arrives pas à te taire d'habitude sur ces sujets-là, tellement ça te tient à cœur. Donc, t'arrives pas bien à te taire.
2: Par contre, là, il a lancé les Espagnols.
3: Si vous avez 5 minutes, je peux vous dire ce que je pense sur Trump et tout le monde.
0: Écoute, on peut le faire, bien sûr.
3: Non, ce n'est pas la peine. Je veux pas lui donner ne serait-ce que 10 secondes, justement, de la finale à la Coupe du Monde, parce qu'il va tellement accaparer l'attention à l'issue de cette finale.
0: Ah, oui. Voilà. C'est sûr. Il remettra la Coupe du Monde, Trump au vainqueur. Alors, on signale également la présence de Zinedine Zidane, le futur sélectionneur de l'équipe de France. Au match donc ce soir, donc pour assister à cette finale, lui forcément qui est quand même très espagnol puisqu'il vit en Espagne et c'est là-bas qu'il a remporté ses plus beaux titres avec les Ligues des Champions avec le Real Madrid. Bavard, l'ami Tom Cruise,
2: bien sûr,
0: ce qui décale l'entrée des deux équipes. Alors on va en profiter pour rappeler les deux compos, Valentin, pour ceux qui nous rejoignent maintenant sur RMC.
2: L'Espagne aligne la même équipe que face à la France en demi-finale. Unai Simón dans la cage, Cubarsí, le joueur du Barça, avec Emeric Laporte en charnière centrale à gauche de la défense, Cucurella à droite, Pedro Porro, Ruiz et Rodri forment le milieu de terrain, avec Dani Olmo un petit peu plus haut en soutien, Oyarzabal pour animer le couloir gauche, Alex Baena, l'attaquant de l'Athletic au de Madrid, et à droite c'est Lamine Yamal, évidemment, le prodige de 19 ans.
0: Donc il faut rouler les airs, c'est ça ?
2: On parle, c'est possible, ça l'arrange.
0: Avec Dibu Martinez dans les buts argentins, Lisandro Martinez et Cristian Romero en défense centrale, Gonzalo Montiel à droite, Nicolas Tagliafico à gauche, Enzo Fernandez et Alexis McAllister au milieu de terrain, Rodrigo De Paul à droite, Nico González à gauche, Julian Alvarez et Lionel Messi, les deux attaquants argentins donc pour cette finale. 4 ans après, les Argentins qui peuvent conserver leur titre et Lionel Messi peut-être remporter une deuxième Coupe du Monde de suite pour définitivement s'inscrire comme étant le plus grand de l'histoire de ce sport. Le protocole d'avant-match, on va se préparer avant de déployer les deux drapeaux.
2: Et Lionel Messi est déjà dans le couloir avec toute l'équipe argentine. Dibu Martinez, le gardien, juste derrière lui. L'arbitre de cette rencontre qui sera slovène, monsieur Zlatko Vincic, qui sera évidemment au centre des regards parce que chacun a eu peut-être des déclarations, que ce soit les médias, les joueurs espagnols au niveau de l'arbitrage et des Argentins. Et les Espagnols, évidemment, sont également en train d'attendre dans ce couloir. Alors qu'on voit sur les écrans les grands moments de la Coupe du Monde, de celle-ci, des Coupes du Monde passées évidemment, et de l'Argentine tenant du titre en 2022.
0: Alors c'est la dernière grande soirée autour de cette Coupe du Monde 2026 sur RMC. On était là depuis le premier jour, depuis le premier match, avec notre dispositif exceptionnel, le studio installé à quelques mètres d'ici dans le New Jersey, où vous avez pu découvrir les nuits de l'after. Tous les matchs ont été commentés, les 104 matchs, et débriefés dans l'after jusqu'au bout de la nuit. Et ben, ce sera le cas encore ce soir, puisque dès le coup de sifflet final de la rencontre, long after pour revenir donc sur ce moment d'histoire, soit l'Espagne, soit l'Argentine, Argentine. On prendra le temps d'écouter les premières réactions, de vous donner la parole au 32-16 et de placer cet événement dans l'histoire du foot, bien sûr. RMC qui vous a proposé donc cette couverture exceptionnelle qui va se terminer, on l'espère, au niveau du spectacle en apothéose dans quelques secondes. On n'a pas l'équipe de France en finale, mais on a quand même une affiche qui vaut le détour entre l'Espagne, l'Argentine, plein d'histoires à raconter. Lionel Messi, Lamine Yamal, et justement il est là en gros plan sur les écrans géants, Lamine Yamal. Les deux équipes vont pénétrer sur la pelouse du MetLife
2: avec ce protocole qui aurait été une réussite de la Coupe du Monde. Tout l'effectif qui va sortir du coin à notre gauche, Lionel Messi qui emmène l'équipe argentine, Rodri le capitaine de cette sélection espagnole. On est en train de faire le tour de la pelouse avant d'aller vers le rond central pour la dernière fois. On entend aussi cette chanson de Shakira qui aura rythmé la Coupe du Monde. Les visages fermés, les visages concentrés, Lionel Messi, Dibu Martinez, Rodri, Unai Simon juste derrière lui, quelques regards dans les tribunes, mais beaucoup beaucoup de concentration. Évidemment le match d'une vie hein, pour beaucoup de ces joueurs, même si on l'a dit, les dynamiques sont excellentes des deux côtés. L'Argentine championne du monde en titre, vainqueur de la Copa América, l'Espagne championne d'Europe en titre. Un match au sommet qui débute dans quelques instants.
0: Et dans le protocole, ils arrivent en marchant hein. Ils font quasiment tout le terrain en marchant, et là il doit se passer mille trucs dans la tête des joueurs, Manu.
3: Oui, évidemment, oui. En termes émotionnels, ça arrive au paroxysme. Donc, c'est une finale de Coupe du Monde. Hein, donc, dans la carrière d'un joueur, ça peut changer beaucoup de choses. Même dans la vie d'un homme, ça peut changer beaucoup de choses. Donc, tu peux imaginer que pour les Argentins, on aurait décrit encore plus l'histoire et l'Espagne d'aller rejoindre justement. Tout à l'heure, on a vu Iniesta. Ils sont les seuls à avoir gagné la Coupe du Monde et deux euros de consécutifs. Donc, quelque part, ils sont sur le même chemin. Et donc, l'Espagne aussi à cœur d'écrire encore davantage d'histoire. Donc sur le plan émotionnel, c'est un peu d'artifice dans la tête.
0: Et c'est en ce moment dans la tête donc des 26 Argentins, des 26 Espagnols qui sont en train d'encercler le rond central donc de ce stade du MetLife Stadium dans le New Jersey, à quelques kilomètres de Manhattan, donc dans le nord-est des États-Unis. On va vous proposer, comme ça a été le cas avant chaque match de la Coupe du Monde, les hymnes des deux équipes pour rentrer dans l'ambiance donc de cette finale de la Coupe du Monde, un moment qui va être également plein d'émotions. Les hymnes des deux côtés, et on débute par l'hymne espagnol que vous allez entendre en intégralité sur RMC. On est vraiment à quelques secondes du coup d'envoi de cette finale de la Coupe du Monde. L'hymne espagnol, tout de suite. C'est parti.
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0: Voilà pour l'hymne espagnol en direct sur RMC. On va enchaîner avec l'hymne argentin qui va être interprété par Maria Becerra, qui est une artiste pop très connue en Argentine, en Amérique latine, surnommée la Nana Argentine, qui a fait un titre avec Gims d'ailleurs, et qui va donc interpréter l'hymne argentin que l'on vous propose tout de suite sur RMC avant cette finale de la Coupe du Monde.
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0: Et voilà pour l'hymne argentin également en direct sur RMC. Place à cette finale de la Coupe du Monde entre l'Espagne et l'Argentine. C'est tout de suite, restez avec nous.
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0: Allez, on y est. Il y a un peu de retard qui a été pris, logique, vu le protocole. Et encore, on n'a pas parlé de la mi-temps. Hein. Il est 21h02 en France, 15h02 ici aux États-Unis. Place au coup d'envoi de la finale de la Coupe du Monde entre l'Espagne et l'Argentine. Tiens, bah, juste avant que ça parte, Nicolas Pelletier toujours avec nous. Ça va se passer comment la mi-temps, Nico ?
4: Il y aura 17 minutes de pause contre 15 habituellement dans les rencontres de football. 17 minutes, 11 minutes de show sur la pelouse du MetLife Stadium, 6 minutes pour démonter tout ça.
0: Il n'y aura pas un peu plus quand même?
4: Je pense qu'il y aura un peu plus. Certaines personnes nous ont parlé de 20-22 minutes pour la mi-temps de cette finale de Coupe du Monde.
0: Je te demande pas ta réaction, Manu, à ça. Est-ce que Manu Petit est là toujours?
5: Je suis là, oui.
0: D'accord.
5: On est en train de régler les problèmes techniques ici.
0: Ah d'accord, ok, très bien, très bien. Donc je te lance pas sur la mi-temps à rallonge qui va faire sans doute une vingtaine de minutes.
5: Ah bah je serai pas là.
6: Ça nous arrange pas ça par
0: mais
6: contre.
0: C'est pas possible que tu boycottes tout comme ça. Là, pendant la finale, c'est là quand même.
5: Je vais pas cautionner quelque chose qui correspond pas au football. Je veux bien que ça soit une fête, mais là raison. Ça devient américain le football.
0: T'as raison, Manu. Tu restes pendant le match quand même.
5: Oui, je reste pendant le match.
0: C'est du vrai foot.
5: Pendant les okay. Post-pressures, je suis pas là et ni à la okay. mi-temps.
0: Ok, mais c'est. C'était mesure contestataire, Manu, bravo à
5: pas
0: toi pour ça.
5: Contestataire, non, c'est, je trouve ça
0: si.
5: Normal.
0: À ton niveau, chacun conteste comme
5: voilà, donc voilà. Si tout le monde se met à genoux devant la décision justement de certaines personnes, bah, libre à vous, hein, moi c'est pas mon cas.
0: Bravo Manu. On va rester sur le match qui va débuter dans quelques secondes, donc la finale de la Coupe du Monde entre l'Espagne et l'Argentine. En ce moment il y a la suite du protocole d'avant-match. On est en train d'enlever le podium qu'il y avait sur le rond central
7: et la bâche qui était au milieu également. Le toss, le tirage au sort avec Lionel Messi, le capitaine de l'Argentine, et Rodri, le capitaine de l'Espagne. Et puis on a vu ses attitudes pendant l'hymne. Alors l'hymne espagnol n'ayant pas de paroles, on peut pas comparer, mais quand les Argentins ils chantent leur hymne en équipe, c'est assez impressionnant. Et on a senti également qu'évidemment ils dominaient les tribunes, les Argentins, parce que ça a fait énormément de bruit. Enzo Fernandez d'ailleurs est allé chauffer le public, les Espagnols qui sont en cercle. Alors ils ont une préparation un peu atypique, puisque hier en veille de match il y avait de gros orages sur New York, et donc les Espagnols ont dû annuler leur séance d'entraînement. Ils se sont entraînés en salle, les Argentins eux ont dû la décaler. Ils ont décidé de patienter et finalement ils ont pu sortir, mais dans des conditions difficiles, sous des trombes d'eau. Mais à J-1 donc pas d'entraînement en plein air pour l'Espagne ici. Le protocole est très strict en cas d'orage, et heureusement d'ailleurs que ça s'est passé hier. Tout le monde se met en place, la pelouse encore une fois, on verra ce que ça donne, mais elle n'a pas l'air très très jolie, et on va voir qui donnera le coup d'envoi de cette finale.
0: Et il y aura, alors il y a encore une nouvelle annonce là. Qu'est-ce qui se passe là, est-ce que ce serait pas notre ami Bruce Buffer, le speaker des grands matchs de boxe? Voilà. Et oui, il vient de nous faire un Let's Get to Ready to Rumble entre donc les deux boxeurs du soir qui s'appellent Argentine et Espagne pour la finale de la Coupe du Monde, lancée par le speaker historique donc de la boxe et des sports de combat donc actuellement. Encore une fois, mais ah non, là y a... on fait la même chose côté argentin. Voilà, c'était un peu côté espagnol, maintenant côté argentin. Et on va pouvoir enfin lancer cette finale de la Coupe du Monde.
7: Il est 21h05 hein, de toute façon, donc il va falloir que ça parte, parce que sinon
0: les supporters vont être décalés. Il est minuit 10, ça a toujours pas commencé. Ah ouais. Le décompte. Ah. Alors on fait le décompte en espagnol, c'est parti. 10, 9, 8, 7, 6, 5, 4, 3, 2, 1, et Allez, c'est parti, le coup d'envoi de cette finale de la Coupe du Monde entre l'Espagne et l'Argentine. Donc, qui sera le 23e champion du monde? Réponse dans quelques minutes ici à New York. Le coup d'envoi donné par les Argentins qui confisquent un premier ballon aux Espagnols.
7: Et le ballon récupéré par Pedro Porro au milieu de terrain sur son côté droit, qui a mis vers l'avant la remise d'Oyarzabal vers la défense centrale. Emre Laporte qui s'est appuyé sur Koubarsi, lequel est allé voir Unai Simon. Les premières possessions cette fois-ci pour les Espagnols. Le gardien basque qui relance sur sa droite.
0: Ouais, le ballon sur le côté droit. Et l'Espagne qui va garder la balle avec Unai Simon, puisqu'il n'y a pas vraiment de pressing au niveau des Argentins pour cette première attaque. On va voir justement quel positionnement de bloc ils vont avoir, les Argentins. Pour l'instant, ils lancent le match tranquillement. Messi qui presse à peine contre Emeric Laporte. Le ballon pour Dani Olmo
7: qui va décaler sur sa droite. Oyarzabal, on est encore dans le camp de l'Espagne. La passe en retrait vers Pedro Porro, face à lui notamment Nico González, hein, qu'on a donc aligné sur ce côté gauche argentin pour sa capacité à bien défendre, à bien cadrer. La conservation encore avec Ruiz, sa 50e sélection, qui peut faire un doublé Ligue des Champions, Coupe du Monde, et qui va aller voir sur sa gauche avec Emeric Laporte.
0: Allez, le jeu qui va se déporter vers le côté gauche, l'appel intérieur d'Alex Baena pour libérer le couloir à Cucurella, mais on préfère trouver Dani Olmo qui va trouver dans l'intervalle Baena pour Dani Olmo qui écarte sur Cucurella.
7: Cucurella sur le côté gauche le long de la ligne en retrait avec Baena encore, qui la met à Ruiz au niveau du rond central juste devant Ruiz, la conduite de balle, la mauvaise passe interceptée par González.
0: Et la faute derrière de Pedro Porro sur Nico González. Donc, les Argentins, ils vont obliger les Espagnols à être parfaits dans les transmissions, puisque chaque imprécision sera sanctionnée par une récupération de balle, comme ça a été le cas à l'instant. Ballon pour les Argentins avec Martinez.
7: Martinez, le portier d'Aston Villa, qui attend un pressing de Oyarzabal. Il a contrôlé le ballon, il joue avec la semelle dans sa surface de réparation. Pas de pressing et les premiers champs argentins dans ce MetLife Stadium. La relance à gauche vers Lisandro Martinez.
0: Ouais, Martinez qui remonte le ballon, qui va trouver sur le côté gauche Taliafico. Le petit pont de Taliafico, il est passé face à Pedro Porro, et le jeu qui s'enchaîne pour les Argentins avec Alvarez qui préfère temporiser. Le ballon qui va être pour Rodrigo De Paul,
7: qui donc revient dans le 11 après avoir été sorti face à l'Angleterre en demi-finale. De Paul, le joueur de l'Inter Miami, la conservation des joueurs de Lionel Scaloni dans leur camp avec Taliafico sur le côté gauche qui se réaxe avec McAllister.
0: McAllister pas attaqué sur ce coup-là. Les Argentins qui sont sortis assez facilement là du pressing espagnol pour continuer à conserver le ballon. Séance de passe à 10 des Argentins, même si on est toujours au niveau de la défense, on prend pas de risque, on fait sortir ces Espagnols avec Dibu Martinez qui cherche une solution. Il la trouve avec Romero.
7: Il y a un décalage à droite, c'est bien joué, la bonne sortie de balle. On a réussi à décaler Montiel, donc qui est titulaire pour seulement son deuxième match sur cette Coupe du Monde. Le joueur de River Plate devant lui, le relais avec De Paul, on est sur le côté droit. Ils n'ont pas réussi à profiter de ce décalage. On est de retour dans la défense centrale, dans le camp de l'Argentine. Romero pour Enzo Fernandez.
0: Possession Argentine dans ce début de match, 3 minutes de jeu, 0-0. Vous êtes sur RMC, c'est la finale de la Coupe du Monde avec De Paul de nouveau, avec Montiel. Les Argentins qui ne cherchent pas forcément à se précipiter vers l'avant, ils veulent surtout garder la balle. McAllister avec de nouveau De Paul.
7: De nouveau avec Romero en charnière, pas très loin de sa surface de réparation. Hein. On est assez bas côté argentin. On a même touché le gardien Emiliano Martinez sur sa gauche avec Lisandro Martinez qui va appuyer vers le Lyonnais Taliafico devant lui.
0: Et Taliafico qui a raté sa passe vers McAllister. Le ballon a fini en touche. Alors ils ont réussi à bien garder le ballon, mais ils n'ont pas franchi la ligne médiane. Hein, les Argentins, à voir quand même si à un moment ils se décident pas à aller un peu plus vers l'avant plutôt que cette possession. Le pressing d'Alvarez sur Koubarsi qui joue en retrait pour Unai Simon.
7: Avec le contrôle du pied droit d'Unai Simon sur sa gauche, il va trouver Emeric Laporte qui va mettre un long ballon cette fois-ci où il y a un premier duel au milieu de terrain et la faute elle va être pour l'Espagne. On était très très loin du ballon, Montiel avec Baena me semble-t-il. Ouais. On est vraiment sur la ligne médiane et il râle Montiel, personne d'autre ne va se plaindre.
0: Il fait une vraie faute je pense. Montiel, c'est le premier à mettre son bras pour gêner Alex Baena qui derrière en tombant emporte Montiel dans sa chute, mais la première faute elle est bien de l'Argentin, bien vu de la part de monsieur Vincic qui va avoir la pression sur les épaules, l'arbitre de cette rencontre. Fabian Ruiz avec le ballon, on est désormais sur une possession espagnole.
7: 0-0, 5ème minute de jeu. Koubarsi passe le milieu de terrain légèrement sur la droite, la passe verticale bien jouée vers Olmo, le petit râteau derrière la jambe d'appui s'appuie sur Oyarzabal.
0: Ouais, quel contrôle de Dani Olmo et ça enchaîne avec Yamal qui rentre vers l'intérieur. Le ballon contré par McAllister, c'est pas fini. Olmo avec Yamal. Oh l'arrêt, le miracle, le petit miracle pour les Argentins puisque ce ballon a été contré par Lisandro Martinez et il a terminé dans les bras de Dibu Martinez parce que là l'échange entre Yamal et Dani Olmo avec un peu de réussite puisque le ballon a été contré était magnifique. La frappe de Yamal derrière est contrée par le défenseur argentin et termine dans les bras de Dibu Martinez. Oh, attention à ce ballon récupéré haut par Rodri.
7: Rodri, il a 25 mètres, il fait semblant d'armer, il va décaler à droite, Lamine Yamal dans la surface de réparation sur le centre, contré par Lisandro Martinez encore et dégagé en catastrophe avec Enzo Fernandez qui se bat, récupéré encore par Rodri.
0: Oh, énorme Rodri quand il fait ce genre d'action, ça peut faire très mal. La récupération haute et derrière, attention les Argentins qui peuvent récupérer le ballon. Oh, Messi, Unai Simon est sorti. Oh, derrière, Alvarez n'arrive pas à contrôler le ballon alors qu'Unai Simon était sorti à 40 mètres de son but. Les Argentins auraient pu faire quelque chose, mais ils sont mal rentrés offensivement dans cette rencontre.
7: Ça parle dans tous les sens, Manu. C'est pas bon pour l'Espagne. Ouais, là, on sent qu'ils veulent remettre le pied.
8: Sur les trois premières minutes et derrière, ça part en sucette. Donc, c'est dommage parce que Lamine Yamal, il a trop fait voir son geste sur son face-à-face. Et je pense qu'il avait un angle extrêmement fermé quand même.
0: Oui. Angle fermé, il se précipite peut-être un peu aussi. Alors qu'il avait de l'espace. Et derrière, Messi lancé en profondeur, Unai Simon qui a été excellent dans les sorties hautes contre l'équipe de France. C'est vrai. Nous a fait vraiment très mal dans la gestion de la profondeur. Et là, il a montré tout de suite qu'il allait faire la même chose contre Messi.
8: Comme un libéro, vraiment, c'est dans le jeu.
0: Ouais. Ouais, c'est ça. Et Messi, je pensais vraiment qu'il allait pouvoir l'avoir, cette balle juste avant lui. Et derrière, c'est Alvarez qui fait l'imprécision technique parce qu'il y avait un coup à jouer, voire même un lob à tenter
8: peut-être
0: pour l'attaquant de l'Atlético.
8: Peut-être aussi la sortie de Simon sur certaines profondeurs.
0: Oui. À tenter un lob, tu veux dire, un tir de loin.
8: Et
0: Je me suis fait la réflexion avec contre l'équipe de France, en me disant s'il sort si haut, c'est qu'il y a quand même des coups à jouer parfois. Mais faut réussir à récupérer le ballon haut pour ça. Pour l'instant, les Espagnols avec Rodri bien sûr à la baguette ont le ballon.
7: Avec Pedro Porro, on repasse dans le camp espagnol. Rodri derrière lui avec Cubarsí. On va peut-être aller jusqu'à Unai Simon. Le pressing là d'Alvarez qui essaie de faire remonter son bloc. Le joueur de l'Atlético qui aimerait d'ailleurs aller au Barça cet été. La relance espagnole sur la gauche avec Cucurella.
0: Ouais, Cucurella pour Dani Olmo et le contrôle orienté tout à l'heure de Dani Olmo était magnifique et la remise pour Lamine Yamal aussi exceptionnelle, la première touche de Dani Olmo qui fait toujours autant la différence. Aymeric Laporte, la face au pressing de Messi, il arrive quand même à glisser la balle vers Cubarsí
7: et ils ont enclenché le pressing. McAllister qui vient mordre les mollets de Yersabal qui trouve un espace dans le milieu de terrain avec Rodri qui avance de 20 mètres, qui est passé dans le corps argentin. Il est entre 4-5 joueurs, Rodri à l'opposé vers Baena, la tête de Montiel.
0: Ouais, mais Montiel, la tête elle est pas bonne alors qu'il avait le temps de juger la trajectoire de ce ballon, le ballon qui est rendu rapidement aux Espagnols avec Dani Olmo pour Pedro Porro en position de milieu de terrain. Porro qui sollicite le 1-2 Yersabal, la remise est bonne, Pedro Porro qui finit au sol, mais pas de faute sifflé par monsieur Vincic et les Argentins peuvent partir vers l'avant.
7: Avec Nico Gonzalez sur un touche, il a raté son contrôle, l'Argentin, donc touche pour l'Espagne dans le camp argentin et Pedro Porro sur le 1-2 de nous, il nous semble accroché au début de l'action et s'il peut récupérer le ballon c'est dangereux en plus derrière.
8: Bah oui, c'est un 1-2 aux abords de la surface, il n'était pas attaqué, il aurait pu en plus la transmettre. Je crois que c'est qui est Ruiz qui est dans la surface en
0: J'ai l'impression que c'est lui qui apporte le surnombre sur cette action. Dani Olmo qui est trouvé encore dos au jeu face au gros pressing de Cristiano Romero, il s'en sort. Olmo, il cherche en profondeur Cucurella, l'intervention de Montiel, faut lui parler, voilà qui est fait, et McAllister avec le ballon
7: dans son camp et encore une fois Yersabal qui a fait le pressing. On est déjà avec Yamal ou Yersabal à l'entrée de la surface de réparation, il va la mettre à droite vers personne si ce n'est Tagliafico. Kiki va gagner une faute, intelligent, expérimenté, la faute de Lamine Yamal qui a touché le dos de Tagliafico.
0: Ils sont étouffés les Argentins, Manu, depuis quelques minutes, ils n'arrivent pas à sortir
8: et je trouve qu'ils sont perturbés par le mouvement en fait. Ils ont du mal à se trouver dans les intervalles, là où justement dans les petits espaces, les Argentins généralement ils sont plutôt forts.
0: 8 minutes de jeu, 0-0 dans cette finale de la Coupe du Monde sur RMC entre l'Espagne et l'Argentine. Pour l'instant, les alertes ont été espagnoles avec notamment cette occasion pour Lamine Yamal qui ouvre de façon trop ostensible son pied sur un ballon contré par Lisandro Martinez qui finit dans les bras de Dibu Martinez. Le long ballon justement de Martinez qui va alerter Alvarez, mais la tête de Cubarsí parce que les Argentins sont loin du ballon.
7: Oh, la mauvaise passe de Fabián Ruiz dans son camp. La tête de Rodri vers Ruiz qui veut la remettre à Pedro Porro, sauf que la passe va directement en touche.
0: Perdu par Ruiz.
7: Ouais, et du coup, les Argentins vont pouvoir remonter le bloc. Alors, on sent entre le coup franc et la touche, ils sont pas pressés là. On a l'impression qu'ils veulent s'installer, mais touche dans le camp espagnol pour Tagliafico.
0: Ouais, Tagliafico, il n'y a pas forcément de solution immédiate. On joue en retrait avec Lisandro Martinez qui va trouver Cristiano Romero. Ça veut dire qu'on est entre défenseurs centraux côté argentin. On va même revenir encore plus bas avec Dibu Martinez. Il y en a un pour l'instant qui est bien sûr transparent, c'est Messi, mais on sait qu'il a cette capacité à apparaître dans les rencontres quand on ne l'attend pas. Ballon côté gauche, mais encore un ballon perdu par les Argentins.
7: Ouais, encore une passe de Lisandro Martinez, trop appuyé le joueur de Manchester United directement en touche juste devant Lionel Scaloni qui d'ailleurs a raconté qu'il connaissait bien le sélectionneur espagnol Luis de la Fuente parce qu'en 2017 Luis de la Fuente avait donné une espèce de masterclass avec l'UEFA en Espagne au Clairefontaine espagnol et il y avait un élève, Lionel Scaloni, donc c'était rigolo de se retrouver en finale de la Coupe du Monde, lui qui ne montre jamais ses émotions. Long dégagement vers Yamal de la part d'Unai Simon, ce sera directement en touche et ce sera récupéré par Tagliafico.
0: Et on a aperçu deux amis sur nos écrans de contrôle en loge, c'est Donald Trump et Gianni Infantino. Ils sont bien là dans leur loge pour assister à cette finale avec une petite tape amicale de Trump vers Infantino. Bien
7: là,
0: sûr.
7: Il peut lui faire. Hein.
0: Il peut lui faire un peu plus qu'une faire. Tape même.
8: C'est pas Ronaldo qui a apporté le trophée à Trump là.
0: Ah, j'ai pas vu.
7: Le voisinien,
0: là, dans la loge.
8: Ouais.
0: C'est une image que t'as vue. Ah, j'ai pas vu. Bah, écoute, peut-être, c'est possible. Trump, il a gagné la Coupe du Monde. Il peut bien la toucher, Manu. C'est normal.
8: Bah, non, Trump, c'est la Coupe du Monde.
0: C'est vrai que c'est la Coupe du Monde. T'as raison. On pourrait remplacer le trophée par sa tête. T'as raison. Rodri avec le ballon à la transversale.
6: Dis pas de bêtises, s'il te
0: plaît. Oui. T'imagines, ils arrivent à la fin du match.
7: Voilà. Non, t'as pas encore quitté le pays.
0: Vous avez gagné la Coupe du Monde.
8: Avec la tête de Trump.
0: Tu donnes à Messi la tête de Trump. Bon, c'est exceptionnel. Allez, le ballon pour Tagliafico. Ballon récupéré par les Argentins, mais au niveau de leur surface de réparation.
7: Avec un mauvais contrôle. Le Yamal et donc la touche. La tête de Koubarsi récupérée au ce ballon. Hier, ça va. La mauvaise remise, ça revient dans les pieds de Tagliafico. Avec McAllister, une grosse densité de joueurs et c'est l'Espagne qui s'en sort.
0: Ouais, c'est dur pour les Argentins.
8: Le bloc espagnol, quand même, relativement.
0: Ah ouais, là, il laisse vraiment rien aux Argentins et je sais pas comment ils vont faire pour peser offensivement. Bon, les Argentins ont montré qu'ils étaient capables dans un même match d'avoir plusieurs visages.
8: Nous, les Bleus, tu vois, dans cette tactique là, tu vois, collective, là, c'est impressionnant, t'étouffes l'adversaire.
0: Défensivement, ah non, comme font les Espagnols, ah oui. Oui, mais ça, c'est.
8: Tactiquement,
0: est-ce que tu peux l'improviser quand t'as pas ça en toi depuis tout petit comme les Espagnols?
8: Si t'es un très bon joueur, super dur. Il faut vraiment changer de côté sur une touche de balle, quoi.
0: Ouais, c'est ça. Koubarsi avec le ballon, encore les Espagnols, le bon contrôle orienté de Pedro Porro pour se dégager en une touche du pressing de Romero, la transversale vers Alex Baena qui contrôle devant Montiel.
7: Et on est passé dans le camp argentin avec Cucurella, avec Ruiz, plein axe maintenant, il a trouvé Rodri pas loin du rond central, il a gagné 10 mètres, l'Espagnol, le capitaine qui retrouve Ruiz.
0: Ouais, Ruiz avec son pied gauche, il va peut-être mettre un centre, voilà qui est fait, Fabián Ruiz, le ballon qui traîne et qui va finir en corner après cette intervention de Lisandro Martinez sur ce centre qui était assez moyen de la part de Ruiz, mais il a trouvé une zone quand même délicate, un peu en retrait, et ça va donner donc le premier corner de la rencontre pour l'Espagne.
7: Il sera de la droite vers la gauche. Lamine Yamal est en train d'aller récupérer le ballon et le donne, me semble-t-il, à Alex Baena qui a traversé le terrain, l'ailier gauche de cette équipe d'Espagne qui pose tranquillement avec son pied droit. Ce sera sortant, on verra s'ils arrivent face à la densité argentine à se montrer dangereux, les Espagnols. Le bras droit levé de Baena.
0: Ouais, Baena, ça va être sortant une fois que l'arbitre aura fini de faire le ménage dans la surface de réparation pour ce premier corner. Il veut de la discipline et pas d'empoignade entre défenseur et attaquant. L'arbitre de touche est toujours entre Alex Baena et le ballon, l'empêchant de tirer ce corner le temps que les consignes soient bien données. C'est parti pour Alex Baena, le corner, le ballon qui arrive au deuxième poteau vers Dani Olmo, le contrôle de Dani Olmo et l'intervention juste après le contrôle de Cristiano Romero, mais ballon toujours pour l'Espagne.
7: Ruiz pour Olmo à gauche de la surface de réparation, la transversale sur la droite, elle est parfaite vers Yamal, le contrôle de Yamal qui va éliminer Lisandro Martinez qui va essayer d'écarter à droite vers Baena, le centre fort, il est contré à bout portant par un Argentin, ça revient sur Yamal qui va protéger le ballon pour gagner une touche.
0: Ouais, Lamine Yamal pour l'instant qui garde la possession, qui a un petit sourire au moment de jouer comme pour dédramatiser la première finale de Coupe du Monde pour lui qui a gagné l'Euro il y a 2 ans déjà et qui pourrait faire à donc 19 ans déjà Coupe du Monde Euro si l'Espagne sort vainqueur de cette finale. Pour l'instant 0-0, 13 minutes de jeu.
8: C'est moi où je trouve que les Argentins sont moins dans le combat
0: je me suis fait la réflexion aussi, Manu, t'as raison. Alors peut-être qu'ils choisissent leur moment du match aussi pour le faire, mais sur cette entame, oui, je suis d'accord. Là, par exemple, avec Yamal, on aurait pu imaginer qu'un Argentin ait lui chicoté un peu les chevilles, provoqué un peu, mais il n'y a pas du tout eu ça.
8: Ils ont une certaine facilité à arriver aux abords de la surface de réparation, les Espagnols.
0: Ouais, peut-être qu'ils gardent ça pour plus tard, je sais pas, les Argentins. Pour l'instant, c'est Rodri qui est laissé avec beaucoup de liberté pour la première relance.
7: Ils, ils savent aussi qu'ils seront très surveillés. On en a tellement parlé, même médiatiquement dans les conférences de presse, que peut-être que la consigne a été donnée de ne pas durcir le match trop vite. Dégagement espagnol sur le côté gauche, Oyarzabal face à Lisandro Martinez. Gagné le duel par l'Argentin. Derrière, ça se bagarre au milieu de terrain. Martinez, deuxième tête, direction Emerick Laporte. Et les Espagnols vont relancer tranquillement, toujours 0-0, alors qu'on est à la 14e.
0: Ouais, alors je sais pas s'il y a un plan anti-Rodri, mais pour l'instant, c'est compliqué, vu la liberté qui est laissée à Rodri. Il rayonne vraiment au milieu de terrain. Oyarzabal a le contrôle, il est un peu délicat là. Oyarzabal, l'intervention de Tagliafico, mais évidemment il aimante tous les ballons Rodri pour que la possession reste espagnole.
7: Le joueur qui a réussi le plus de passes dans cette Coupe du Monde et même dans l'histoire des Coupes du Monde, le premier gros tacle là sur Dani Olmo de McAllister. On était au milieu de terrain, c'est un ballon un peu anodin McAllister, le joueur de Liverpool, il y est allé un petit peu avec les deux jambes en avant. En plus, Jean-Louis était devant les deux bandes touches, donc forcément ça électrise le tout.
0: Et je crois que quelqu'un a dit à McAllister, il y a Manu Petit qui dit qu'on est des enfants de cœur là, donc les gars, c'est pas normal. Donc il a envoyé un gros tacle à Dani Olmo. Manu, t'as retrouvé tes Argentins?
8: Pardon?
7: Et du coin,
0: c'est bon, t'as retrouvé l'Argentine là, Manu?
8: Ouais, enfin là j'ai retrouvé l'Argentine sur cette action là, mais McAllister en plus qui m'a souvent habitué à ça aussi avec Liverpool, mais
5: il s'en sort bien quand même de ne pas prendre un carton parce qu'il ne joue pas le ballon,
9: ouais.
5: Il joue vraiment.
9: Ah oui, ouais. Ah oui, bon, c'est d'ailleurs ce qu'est en train de dire Dani Olmo.
5: Il s'en sort bien de ne pas avoir pris un carton, j'ai l'impression de l'avoir dit 100 fois dans la compétition.
9: Et c'est vrai. Et Dani Olmo vient de le dire à l'arbitre, hein, à Monsieur Vincic, en faisant signe, en montrant là où il avait été touché. C'est incroyable qu'il n'y ait pas de carton sur cette action. 0-0 entre l'Espagne et l'Argentine.
7: Et on a eu la réprimande verbale. Prochaine fois, ce sera carton pour Alexis McAllister, qui est d'ailleurs le joueur dans l'histoire de la Coupe du Monde à avoir joué le plus de rencontres sans perdre. 13 matchs de Coupe du Monde, aucune défaite pour le champion du monde 2022. Ballon rendu à Martinez, Dibu Martinez, le gardien, après une mauvaise relance d'Emeric Laporte directement donc vers le portier d'Aston Villa.
9: Le premier quart d'heure a été atteint, hein. Donc dans cette finale de la Coupe du Monde, vous êtes bien sur RMC, on est ensemble sans aucune interruption jusqu'à la première pause fraîcheur de cette première période donc. Et vous entendez derrière nous les supporters argentins surtout qui mettent l'ambiance avec leur chant auquel on est désormais habitué dans cette Coupe du Monde. Le ballon pour McAllister.
7: Et qui saute dans les tribunes, le triangle sur le côté gauche avec Nico Gonzalez qui a retrouvé McAllister, plein axe, Lionel Messi, il a pris un coup dans le dos là, il est tombé Lionel Messi, la faute elle est de Baena au niveau du rond central. Et il y a direct les gardes du corps, hein. Romero, regarde les yeux de regard, Romero et qui était là également, Enzo Fernandez, pour dire à Baena, ouais, viens chercher Lionel Messi, toi tu vas voir ce qui va t'arriver.
9: Bon, c'est vrai quand même que la poussée de la ex Baena est pas très élégante, mais ce qui est marrant c'est que derrière il le relève et il n'y a aucun problème avec Messi, mais t'as quand même deux joueurs qui viennent autour pour faire les gros bras. Coup franc pour l'Argentine dans la moitié de terrain espagnol, mais on est quand même assez loin du but d'Unai Simon et c'est surtout très central, mais j'ai l'impression que De Paul veut aller mettre ce ballon dans la surface.
7: Et on est à les 3 mètres du rond central, plein axe dans le camp espagnol pour Rodrigo De Paul, le milieu de terrain de l'Inter Miami, lieutenant lui aussi de Lionel Messi. Lamine Yamal va se mettre juste à côté, mais parce qu'Enzo Fernandez est seul et De Paul a l'air de vouloir la mettre dans la surface de réparation.
9: Ouais, il prend son élan, De Paul vraiment face au but, c'est parti, le petit ballon piqué vers le deuxième poteau, il est trop profond ce ballon, il pensait pouvoir la toucher Lisandro Martinez, mais il va pouvoir se replacer, il était un tout petit peu court, il lui a manqué peut-être un pas pour récupérer cette balle. Mais le ballon flottant intéressant de la part de Rodrigo De Paul. Ballon pour les Espagnols pour la relance, Fabien Ruiz.
7: Ruiz devant sa surface va trouver à sa droite Pocu Barsi qui va lui aller pousser jusque dans le couloir. Pedro Porro, long ballon vers Lamine Yamal dans le côté droit.
9: Attention, Yamal il est en 1 contre 1 avec Taliafico. Le bon contrôle de Lamine Yamal face à Taliafico. Est-ce qu'il va le jouer le 1 contre 1? Les feintes et il y a le pied gauche. Le ballon devant le but. Martinez. La prise de balle de Dibu Martinez qui avait bien lu ce ballon vers le deuxième poteau et vers Alex Baena. Et c'est intéressant de voir tactiquement comment les Argentins jouent défensivement en 1 contre 1. C'est exactement l'échange tactique des Bleus à la mi-temps quand ils n'arrivaient pas à organiser le pressing. Je crois que c'est Mbappé qui réclamait plus de pressing en 1 contre 1 justement parce que les Espagnols sinon trouvaient toujours un joueur libre. Et là on voit bien que les Argentins, notamment Lisandro Martinez qui monte au pressing sur Dani Olmo, qui font quand l'Espagne a le ballon ce pressing en 1 contre 1 qui empêche d'avoir trop de liberté. Là le ballon directement en touche de Unai Simon, ballon pour l'Argentine.
7: Et d'ailleurs les consignes énergiques de Scaloni, hein, le technicien argentin, peut-être aussi sur ce genre de choses dont tu parlais. Il fait des signes avec ses doigts là encore à Nico Gonzalez. Le jeu a repris, on est allé toucher Emiliano Martinez dans sa surface qui va écarter à gauche vers Lisandro Martinez, le défenseur central qui va allonger vers Nico Gonzalez côté gauche.
9: Ouais, Nico Gonzalez qui va aller au duel, non il va contrôler le ballon, oh, il va la ressortir avec la balle. Nico Gonzalez, attention, oh quelle intervention de Pedro Porro, j'avais l'impression qu'il était battu sur la première touche avec beaucoup de réussite du dos de la part de Nico Gonzalez et derrière il a réussi à revenir Pedro Porro qui est une des révélations de cette Coupe du Monde sur le côté droit de la défense.
7: Là on rentre dans ton match, la Manu. Ça commence à se chauffer un peu. Dani Olmo a encore été touché, mais il n'y a pas eu de faute. Derrière, c'est le duel Yamal Tagliafico. Les deux ont été au sol. Alors, on ne s'est pas invectivé, mais le quatrième arbitre, c'était 2 mètres devant lui. Il est rentré sur le terrain. Il a séparé tout le monde. Il y a bien une petite faute pour l'Espagne. On est reparti, mais voilà. Les Argentins sont en train de faire de l'Argentine.
9: Ouais, c'est ça. Ils lancent leur match réellement, les Argentins. Et avec un peu de réussite, Nico Gonzalez, il aurait pu vraiment réussir un coup intéressant. Mais le retour de Pedro Porro était impeccable sur le début de l'action. Cucurella avec le ballon côté gauche.
7: Ils sont hauts, les Espagnols. Derrière lui, il a trouvé Emeric Laporte qui avance, qui touche le ballon 2-3 fois. La passe en profondeur à gauche vers Alex Baena, bien cadré par Romero, notamment le défenseur central, et qui le pousse quasiment et qui va gagner la touche. On laisse jouer. Hein, c'est dans la dynamique de cette Coupe du Monde. Pas de faute sur Baena. Touche Argentine, pas loin de leur poteau de corner.
9: Et je peux te dire que derrière, il y avait le torse bombé, les épaules en avant pour Romero après ce duel, pour montrer aussi la solidité dans le langage corporel. Pour elle-même en dehors du duel, hein, pour l'Argentin. Quoi ?
5: Non, mais il y a une faute encore là, mais c'est. Bref.
9: Pour toi, il y avait encore faute là de l'Argentin.
5: Bah, oui, il y a faute. À aucun moment, il joue le ballon, il pousse.
9: Là, il y a faute de Dani Olmo. Il y a faute de Dani Olmo sur Enzo Fernandez qui reste au sol.
5: Je suis un peu perdu des fois, hein, je vous avouerai. Hein.
7: La politique globale était de laisser jouer sur les petits contacts, non, mais certains.
9: T'as l'impression que l'Argentine est favorisée, Manu. Disons les choses. C'est non, ça que t'as derrière la tête.
8: Non, mais l'incohérence de l'arbitrage. En fait, le règlement, d'une façon générale, pour les arbitres, j'imagine que même pour les joueurs, ils sont un peu perdus sur certaines actions parce qu'ils se disent qu'est-ce qui est possible, qu'est-ce qui n'est pas possible, en fait.
9: Ouais. Oui, tu pointes plus le manque de cohérence que de dire que l'Argentine est favorisée, parce que c'est un truc qu'on a beaucoup entendu sur la Coupe du Monde. Donc, autant clarifier les choses.
8: C'est ce que je dis tout à l'heure, c'est factuel. Hein.
9: Oui. Oui, alors sur certains matchs c'est factuel et sur d'autres c'est un peu exagéré aussi par rapport à leur style qui génère de la frustration et qui fait qu'on a l'impression que tous les coups de sifflet sont en plus pour eux. Voilà.
8: C'est un mélange des deux. Tout à l'heure, McAllister, il mérite un jaune pour moi.
9: Ouais. Bah après, les arbitres ont. Il y a eu d'autres actions. Tu parlais de cohérence où justement ils n'ont pas dégainé de carton jaune en début de match pour des actions similaires. C'est aussi le truc de cette Coupe du Monde, comme disait Valentin. Le ballon vers Lamine.
8: Cette Coupe du Monde, ouais.
9: Oui, il y a beaucoup de trucs. Ballon. Et McAllister, il va gratter un bon ballon là dans les pieds. Yamal, mais derrière, le contre-pressing espagnol est bon et il garde la possession.
7: Ah, la bonne passe de Rodri vers Yamal, le 1-2 avec Olmo, mais Yamal a été repris. Pas de faute et ballon dans les pieds de Léo Messi dans le rond central maintenant avec De Paul, Messi et maintenant Enzo Fernandez.
9: Ouais, énorme retour de Lisandro Martinez là pour les Argentins. Et alors, on vient de citer Messi sur l'action. Je pense que c'est un de ses rares ballons qui touche, hein. Depuis 21 minutes pour l'instant, il est totalement absent, Lionel Messi, qui marche au milieu de terrain et qui attend le bon moment pour vraiment sortir de sa boîte et exploser. Hors jeu d'un Espagnol, le ballon rendu aux Argentins. 21 minutes dans cette finale de la Coupe du Monde sur RMC, finale qui peine à se lancer réellement, et 0-0.
7: Oui, c'est fermé pour le moment, hormis l'occasion pour Lamine Yamal tout à l'heure, rien à dire. Cucurella qui a jailli là devant Julian Alvarez ou Montiel et qui va concéder la touche dans le camp argentin. L'Argentine qui va pouvoir se relancer sur la droite. Ils prennent le temps aussi, hein. Ils ne sont pas pour un rythme effréné, j'ai l'impression, les coéquipiers de Léo Messi. La touche est effectuée vers Fernandez qui dégage.
9: Ouais, c'est ça, hein. Ça leur va bien. La déviation d'Alvarez, elle est bonne, cette déviation vers Nico Gonzalez qui n'est pas en position de hors-jeu. Et là, ils vont avoir de l'espace, les Argentins, avec Lionel Messi qui a le ballon dans la moitié de terrain espagnol. Le ballon de Messi pour la remise de Nico Gonzalez. Il était un peu en avance et il était en position de hors-jeu. Donc l'arbitre va siffler, même si les Espagnols ont récupéré le ballon. Pas d'avantage laissé. Et le jeu va reprendre après la pause fraîcheur, il me semble. Non, pas du tout. Ce sera pour l'action suivante. Le jeu reprend avec l'Espagne.
7: Couvarci, la passe verticale. Bien joué vers Dani Olmo dans le milieu de terrain. Cette fois, le contrôle orienté n'a pas suffi. Et Lisandro Martinez récupère haut un ballon avec Enzo Fernandez dans le rond central. Rodrigo De Paul, il est bien cadré. Directement là, Oyarzabal qui vient gêner la relance. Et on est obligé de reculer du côté de l'Argentine avec De Paul, mais qui est maintenant dans son camp.
9: Ouais, avec Dibu Martinez maintenant. On l'a vu plein de fois depuis le début de la rencontre. Cette action, on revient vers le gardien de but pour essayer de se sortir du pressing espagnol. Lisandro Martinez avec le ballon qui cherche la bonne solution, puisqu'il y a un bon pressing espagnol. Ce sera un petit ballon récupéré par Rodri qui joue immédiatement vers Oyarzabal. Il est pas hors jeu. Oyarzabal dans la surface de réparation aussi. Il s'est arrêté parce qu'il savait qu'il était hors jeu. Quoi qu'il arrive, ballon pour Dibu Martinez.
7: Messi, 4 ballons touchés en 25 minutes quasiment. 4 ballons touchés seulement. Longue relance à la main de Dibu Martinez directement sur Unai Simon. C'est pas lancé, effectivement. Cette finale, il y a beaucoup d'erreurs, beaucoup de déchets techniques, beaucoup d'erreurs d'appréciation. L'Espagne a globalement la maîtrise du ballon, mais même côté espagnol. Pour l'instant, on n'a pas les décalages. Rodri est dans le milieu de terrain. Il s'était appuyé sur Ruiz et il est au petit trot.
9: Ouais, avec Alex Baena qui lui va chercher Cucurella. Il y a De Paul face à lui au duel. Il protège bien son ballon. Il essaie de mettre la balle dans la surface de réparation. C'est contré par De Paul. Ça va être un corner pour l'Espagne, alors qu'il n'y avait pas vraiment de décalage de situation pour Cucurella. Il a intelligemment été chercher ce corner qui va être tiré pour l'Espagne par Alex Baena, il me semble, pour le deuxième corner espagnol.
7: Le corner sera donc à l'opposé cette fois-ci. Le ballon dans les mains d'Alex Baena. Et ensuite, on aura sûrement la pause fraîcheur ici au MetLife Stadium. On prend le temps, la porte est montée, Cubarsí est monté, Dani Olmo est également dans cette surface de réparation, le bras droit levé de l'ailier de l'Atlético.
9: Et tout le monde dans les 6 mètres de Dibu Martinez. C'est parti pour Alex Baena et la prise de balle de Dibu Martinez sans trop d'opposition pour calmer le jeu côté argentin. Et on se précipite pas, hein. Il n'y a aucune transition jouée vite par les Argentins. Il faut vraiment qu'il y ait une opportunité pour se projeter, parce que pour le reste, jeu vraiment sans prendre le moindre risque côté Lionel Scaloni dans cette première période. 0-0, 24 minutes.
7: Lisandro Martinez avec à sa gauche Tagliafico. On est encore dans le camp de l'Argentine. Enzo Fernandez, il a déjà perdu le ballon. Yarzabal se bagarre, mais McAllister aussi. Et la bonne passe vers Léo Messi qui fait le bon contrôle.
9: Ouais, après il accélère, il va obtenir la faute. Non, comment ça? Ah, si, on revient à la première faute. J'ai cru que c'était sifflé de l'autre côté. On revient à la première faute sur Messi. Tirage de maillot de Rodri qui est impérial sur cette mi-temps, sauf sur cette action où le contrôle orienté de Messi a été parfait. Il l'a attrapé un peu par la taille pour l'empêcher d'accélérer. La première accélération de Messi juste avant la pause fraîcheur. Donc 0-0 dans cette finale de la Coupe du Monde entre Argentins et Espagnols. On revient dans quelques secondes pour la suite de cette finale de la Coupe du Monde.
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9: On est de retour ici au MetLife Stadium de New York, dans le New Jersey. Donc, il est 21h31 pour vous en France et c'est la première pause fraîcheur 0-0 entre l'Argentine et l'Espagne. Valentin Jamin à mes côtés en tribune pour commenter ce dernier match de la Coupe du Monde. Manu Petit pour l'analyse de la Dream Team. Et donc, c'est le moment où on observe les attitudes, hein, et tout le monde est bien groupé autour de Luis de la Fuente côté espagnol.
7: Oui, à la différence de l'Argentine où c'est un petit peu plus diffus. Il y a quelques discussions. Nico González, Lionel Messi, Scaloni qui parle à Ruinal Alvarez. Alors que côté espagnol, tout le monde est en cercle. Titulaire, remplaçant, il n'y a pas de différence. C'est Luis de la Fuente qui fait une deuxième causerie. Là, clairement, il donne des consignes. C'est un vrai temps mort. Et les applaudissements des joueurs espagnols qui vont se disperser après donc les mots de leur sélectionneur. Les Argentins sont déjà revenus sur la pelouse et ça continue de parler, notamment entre Lisandro Martinez et Tagliafico. On parlait de Messi, on n'a pas non plus vu beaucoup Julian Alvarez. Hein. Globalement, les offensifs argentins assez transparents.
9: La SketchUp, hein, en fond sonore, bien sûr. Ça a échappé à personne, hein, pour donc cette pause fraîche. Et on va retrouver dans 30 secondes Manu Petit aussi, hein. Ce sera la fin du boycott de Manu sur les pauses fraîcheurs, comme vous l'avez bien compris. On attend que ça se lance, Manu, hein. C'est un long round d'observation là quand même, hein.
8: Oui, il y a eu quelques incursions des Espagnols en début de match qui ont failli en faire mouche, mais globalement je dirais les légers avantages aussi pour les Espagnols dans le jeu en position de balle. Pour l'instant il n'y a pas de danger vraiment majeur pour les deux gardiens, ouais.
7: Un seul tir pour l'Espagne, zéro pour l'Argentine. Donc c'est vrai qu'en termes de spectacle, on a connu.
8: Je pense que ça va monter en puissance, hein.
9: Le coup franc pour les Argentins pour reprendre le jeu suite à cette accélération de Messi devant Rodri. Et justement, Messi a décroché pour essayer de toucher un peu plus de ballons parce que pour l'instant, il en voit très peu. Mais on l'a vu sur cette Coupe du Monde, il lui suffit d'en toucher quelques-uns dans les 5 dernières minutes et ça suffit. Long ballon vers Julian Alvarez, le duel avec Cubarsí, la tête de l'Espagnol.
7: La tête de l'Espagnol, mais derrière, c'est McAllister qui, pour le coup, gagne beaucoup de ballons. Il a fait main, McAllister, ouais, c'est vrai. Mais en tout cas, en termes d'engagement, tout à l'heure, il a fait faute, mais il est là. Lui, il répond et il embête pas mal Rodri. Peut-être que c'est une consigne qui a été donnée. Rodri va donc faire le coup franc dans le camp espagnol vers Emeric Laporte.
9: Ouais, Emeric Laporte, le contrôle, mais sans être attaqué. Hein. C'est tranquille de jouer dans ces cas-là pour les défenseurs espagnols. La remise de Cubarsí, le pressing de Julian Alvarez. Et Unai Simon a dû être attentif. Le bon pressing d'Alvarez qui va permettre peut-être aux Argentins. Non, ils vont concéder une touche, mais ils vont la concéder haut. Et ils ont montré qu'ils étaient capables parfois de piquer les Espagnols dans un gros pressing et être pas loin de la récupérer.
7: Et Cucurella va faire cette touche. C'est lui qui l'a gagné, le futur joueur du Real, mais pas loin de sa surface. Résultat, la touche vers Ruiz qui dégage un peu n'importe comment, vers Romero qui dégage un peu n'importe comment. Vers McAllister, le ballon est rendu à Rodri. Attention, il est pressé par 2-3 joueurs. Il va écarter à droite dans son corps vers Pedro Porro.
9: J'ai l'impression qu'ils ont accéléré un peu plus, ouais. Ces Argentins là, ça a pu être une consigne de la pause fraîcheur de presser davantage. Et attention, parce que là, Lamine Yamal contre Alvarez, il a fait faute de Tagliafico, pardon, sur Tagliafico. Il fait faute après s'être parfaitement retourné sur lui-même, Lamine Yamal, et avoir déposé le défenseur de l'Olympique Lyonnais.
7: À chaque fois que ça se passe ici, le banc de l'Espagne se lève. On met la pression au corps arbitral. Il y avait bien faute sur Yamal. Le ballon est déjà au sol et c'est reparti Pedro Porro avec Cubarsí, le jeune défenseur du Barça, avec son compère de la charnière Emeric Laporte qui va mettre à Rodri derrière lui.
9: Et Rodri qui redescend vraiment bas au niveau de ses défenseurs centraux pour organiser le jeu. Et donc les Argentins, à l'image d'Alvarez, appuient un peu plus au pressing depuis quelques secondes. Et au contraire, les Espagnols, on les a vu lâcher un peu un ballon avec Fabián Ruiz tout à l'heure. Peut-être aussi qu'il y a eu consigne de varier un peu avec un jeu un peu plus direct parfois. C'est pas du tout le cas sur cette action. action en tout cas. Ruiz qui va trouver Porro à droite.
7: Porro, la passe vers Dani Olmo, il a raté le contrôle, attention parce que ça peut profiter arrière sa balle. Non, la très bonne couverture de Lisandro Martinez qui a profité du boulot de Montiel qui a empêché l'accélération de Oyarzabal. La relance ratée par les Argentins avec Cucurella déjà qui a récupéré.
9: Ouais, mais derrière Enzo Fernandez, il avait bien lu le coup et derrière il lance un long ballon. Le ballon va être perdu par Enzo Fernandez, mais au moins la bonne intervention qu'il fait devant Cucurella était importante pour son équipe. 0-0, on approche de la demi-heure de jeu dans cette finale de la Coupe du Monde sur RMC entre l'Espagne et l'Argentine. La touche pour Pedro Porro.
7: Sur la droite du terrain, pas très loin de sa surface de réparation, l'Espagnol cherche une solution. Ruiz bouge, Yamal essaie de venir, Rodri est là, mais il n'y a pas grand chose et les Argentins demandent à ce que ça joue. C'est joué. Rodri, attention à la passe dans l'axe de Porro.
9: Ouais, allez, c'est De Paul qui va arriver face à Cucurella et la tête de Cucurella pour jouer en retrait sur Unai Simon. Et derrière, on joue tout de suite le décalage puisque Cucurella remonte le ballon car Rodrigo De Paul est resté un peu en retrait.
7: C'était pas cadeau cette passe plein axe en l'air de Pedro Porro, mais ils en ont tiré bénéfice presque les Espagnols, même si le décalage là, tout ça c'est refermé. Et Ruiz pose le jeu à droite maintenant. La passe vers Lamine Yamal.
9: Ouais, Yamal qui est à deux joueurs face à lui. Dans ces cas-là, oh, il cherche une bonne passe là vers Dani Olmo. C'était audacieux, c'était compliqué. La connexion barcelonaise sur cette action, c'était délicat, mais on a senti qu'Yamal pouvait pas aller au duel quand ils sont regroupés comme ça. Et Nico Gonzalez et Nicolas Taliafico sur le côté gauche. Dibou Martinez pour la relance en 6 mètres avec deux joueurs tout proches de lui. On ne sait pas encore s'il va relancer court ou non, le gardien d'Aston Villa.
7: Il va dégager. Il est plein axe d'ailleurs. Il a mis le ballon plein milieu de la ligne des 6 mètres vers Nico Gonzalez. La déviation de la tête. On entrée de la surface espagnole avec Messi qui est gêné par Koubarsi. La relance avec Rodri et Emeric Laporte sur le côté gauche vers Cucurella.
9: Ouais, Cucurella avec Laporte. Et les Espagnols, depuis quelques minutes, ont du mal à même s'installer dans les 30 mètres argentins. Peut-être avec cette action. Pedro Porro qui va avoir l'appel devant lui de Lamine Yamal. Il est servi Yamal, mais la bonne intervention de Taliafico pour récupérer ce ballon avec Nico Gonzalez. Et on repasse par la défense centrale argentine.
7: Romero dans sa surface qui est pressé là très haut par Oyarzabal. Il peut s'en sortir pour Romero. Il est en difficulté. Il va aller vers son point de corner. Oyarzabal est là. Le joueur de la Real Sociedad, la relance de Romero vers un coéquipier avec De Paul. De Paul devant lui s'en sort bien avec Montiel qui va être obligé quand même de la rendre très haut à Cucurella.
9: Ouais, Cucurella, il y a de l'espace devant lui. Il progresse avec Rodri. Les voilà, les Espagnols installés dans les 30 mètres argentins avec Fabián Ruiz qui écarte sur le côté gauche. Alex Baena qui travaille. Le crochet, il est passé. Alex Baena, le centre. L'intervention de Cristiano Romero, serein de la poitrine et ballon rendu aux Espagnols.
7: Ils sont très hauts. C'est récupéré par Emeric Laporte au niveau du rond central avec Ruiz. Ruiz vers Laporte qui va laisser même filer jusqu'à Unai Simon. Les Argentins vont pouvoir remonter 32 minutes de jeu. Rien de marqué toujours. Emeric Laporte, pressé par Messi, gentiment hein, d'ailleurs, repasse par Unai Simon.
9: Il n'y a pas de rythme. Il n'y a pas de rythme dans cette finale, Manu. On espère que ça se décante à un moment quand même. Peut-être là avec cette remise d'Oyarzabal. Il y avait les bras de Romero sur le dos d'Oyarzabal. L'arbitre n'a rien dit. Alvarez peut enchaîner.
7: Milieu de terrain avec qui est là? C'est Nico Gonzalez qui a dézoné. Non, c'est Enzo Fernandez qui est dans le rond central avec De Paul. On joue là à 2-3 mètres. Romero va aller écarté à gauche. Lisandro Martinez toujours dans le camp argentin avec Tagliafico au niveau de la ligne médiane qui va trouver McAllister.
9: Hey, McAllister, il arrive à garder la possession et gratter une faute. Oui, mais après, si l'arbitre tombe dans tous les pièges argentins aussi, parce que là, McAllister, clairement, il était là juste pour obtenir la faute. Il a mis son corps en opposition. Il a attendu le contact avec Rodri qui est très léger, mais il finit au sol et coup franc à venir pour l'Argentine.
7: Et pourquoi pas sur coup de pied arrêté, puisque dans le jeu l'Argentine ne propose pas grand chose. Ils vont prendre le temps de le tirer. On est devant le banc espagnol, on est dans le camp de l'Espagne, tout près de la ligne de touche, mais on est loin hein. On est à quoi, 45-50 bons mètres du but. Enfin, ils vont essayer de la mettre dans la surface, mais ce sera difficile, même si Lionel Messi est quand même redescendu pour mettre son pied gauche.
9: Ouais, et Rodrigo De Paul est à côté avec son pied droit. Je sais pas trop pourquoi il est là du coup, parce que sans doute si Messi a fait tout le déplacement pour ce coup franc, c'est qu'il va le tirer, ou ils vont peut-être le jouer à deux, De Paul et Messi, parce qu'ils n'ont pas pris beaucoup d'élan les deux pour tirer un ballon directement. Voilà qui est fait. De Paul qui joue ce ballon pour Messi avec désormais Romero.
7: Il a un peu raté le contrôle, on a retrouvé Messi à gauche, il est gêné par deux joueurs, il a voulu passer tout seul, mais Ruiz est en couverture, la talonnade de Ruiz vers Lamine Yamal. Tous les grands sont montés pour rien du tout et Pedro Porro va gagner une faute dans son camp après le petit coup mis par Julian Alvarez, mais on va la jouer vite cette faute et le coup franc a été fait et Koubarsi remonte le ballon.
9: Et Rodri au milieu de terrain pour gérer le tempo de la rencontre, décidé d'aller vers le côté droit avec Dani Olmo qui a décroché lui qui était entre les deux défenseurs centraux sur plusieurs actions précédentes. Olmo qui retrouve Rodri de nouveau dans le rond central.
7: Il y a un petit peu d'espace devant lui, il est cadré par Enzo Fernandez, il va la mettre sur sa droite avec Ruiz. Ruiz qui poursuit encore plus à droite avec Pedro Porro qui va chercher dans le couloir Lamine Yamal. On est dans le camp argentin mais pas très haut non plus du côté de l'Espagne. Porro retrouvé avec Rodri maintenant à gauche avec Emeric Laporte.
9: Ouais, Laporte, il y a un petit décalage vers le côté gauche mais il préfère pas l'exploiter, plutôt chercher de l'espace dans l'axe du jeu. Il n'en trouve pas, il repasse avec Koubarsi. Koubarsi pour Laporte.
7: Laporte à 35-40 mètres, il la met dans le couloir à gauche vers Koukourelia qui retrouve Emeric Laporte, le natif d'Agen qui contrôle le ballon, qui va essayer peut-être de la mettre dans le couloir à Koukourelia. Il est trouvé Koukourelia.
9: Ouais, Koukourelia côté gauche, le centre après le contrôle, voilà qui est fait. L'intervention de Romero qui coupe tous les ballons au premier poteau. Et de toute façon, il y avait une position de hors-jeu. Elle me paraît, c'est pas évidente la position de hors-jeu de Koukourelia sur cette action, mais le drapeau s'est bien levé à la fin de cette action. 0-0 toujours. Qu'est-ce qui peut lancer la rencontre vraiment, Manu? Une erreur d'un côté ou de l'autre peut-être?
8: Beaucoup de choses, mais c'est vrai qu'une erreur d'inattention, pour l'instant les défenses prennent le pas sur les attaques, donc il y a beaucoup de rigueur, il y a beaucoup de concentration, de couverture mutuelle, notamment les Argentins, puisque l'Argentine a beaucoup de mal et je crois quasiment pas rentrer dans la surface de réparation, donc peut-être un exploit individuel, un décalage.
9: Ouais, peut-être. On l'attend ce décalage, cette étincelle dans cette finale de Coupe du Monde. Parce que là, on va se rapprocher de la mi-temps ronde d'observation. Hein. 35 minutes de jeu, 0-0 entre l'Espagne et l'Argentine et Dibu Martinez qui trouve Taliafico.
7: Vous aimez les expected goals ou pas?
9: Oui, oui, vas-y.
7: 0 pour l'Argentine, 0.1 pour l'Espagne.
9: Voilà. 0.1, ah ouais.
7: Ouais, 0.10 quoi.
9: Ah ouais, ouais.
7: Avec la frappe de Yamal tout à l'heure. Toujours un seul tir dans cette partie. Et toujours pas de relance propre des Argentins qui ont quand même gagné une touche au niveau du milieu de terrain pour Taliafico. Il n'y a pas énormément de solutions, il n'y a pas beaucoup d'énergie même dans cette finale. Côté argentin.
9: Ah, exactement. Taliafico qui joue la touche vers l'avant avec donc le travail de Nico Gonzalez en pivot. Taliafico pour essayer de gratter le ballon devant Pedro Porro. Et ils vont pas obtenir la touche des Argentins puisqu'il y a une faute de Taliafico.
7: On va rendre le ballon donc à l'Espagne. Même les supporters là sont presque un peu en train de s'endormir. On a un petit peu moins de champ que tout à l'heure. Le ballon pour Pedro Porro sur son côté droit qui va la mettre directement à Unai Simón dans sa surface de réparation. Le gardien de l'Athletic Bilbao qui joue avec la semelle avant de trouver Koubarsi.
9: Ouais, Koubarsi qui est trouvé avec Pedro Porro maintenant sur le côté droit. Porro, il a une solution avec Dani Olmo qui fait l'appel en profondeur, mais Martinez arrive à intervenir, contrôler le ballon et décaler pour Taliafico.
7: Taliafico pressé par Oyarzabal, le petit crochet parfait de la part du Lyonnais pour trouver dans l'axe Enzo Fernandez. Il a raté son contrôle, attention, il y a trois joueurs autour de lui dont Dani Olmo, le ballon récupéré par l'Espagne.
9: Ouais, il arrive à sortir avec le ballon effectivement Dani Olmo alors qu'il a trois Argentins autour de lui. Koukourelia qui lui a un peu paniqué devant le pressing de Montiel qui derrière met un énorme tacle pour aussi galvaniser ses partenaires. Ils ont senti les Argentins qu'il fallait en mettre un peu plus là au niveau de l'intensité après le ballon perdu par Enzo Fernandez et ça a permis à Montiel de bien intervenir devant Koukourelia.
7: Et heureusement qu'il s'est bien battu parce que si Enzo Fernandez avait lâché, il y avait trois Espagnols et quasiment un boulevard pour aller au but. Il a ralenti le contre de l'Espagne, ce qui a permis donc à tout le monde de revenir. Les Espagnols de nouveau installés dans le camp de l'Argentine. Il faudrait un décalage, il faudrait une étincelle. Pedro Porro côté droit avec Lamine Yamal serré par Tagliafico, le contrôle de Yamal qui est face à trois joueurs et qui va garder le ballon.
9: Ah, il a trop touché le ballon Lamine Yamal, il fait une première différence sur Taliafico, mais derrière il retouche un peu le ballon. Clairement, l'étincelle peut venir de lui. Le contrôle orienté d'Alex Baena pour Oyarzabal maintenant. Dani Olmo au 30 mètres, les Espagnols attaquent avec peut-être la possibilité. Koukourelia.
7: Sur le côté gauche, il est servi. Le contrôle, le centre en retrait, touché par Romero. Ça revient vers Koukourelia. À gauche, encore de la surface de réparation. Baena, Koukourelia, Dani Olmo.
9: Ouais, Dani Olmo avec son pied droit qui va chercher deuxième poteau. Là, Alex Baena, l'intervention défensive de l'Argentine, c'est pas terminé. On réclame une main. Côté espagnol, mais le jeu continue. Et Taliafico peut lancer Julian Alvarez.
7: Ouais, mais la bonne couverture de Rodri, là, il a attrapé au niveau des bras, il y aura faute sur Rodri. Julian Alvarez qui est pas content, les Espagnols qui voulaient une main à l'entrée de la surface. Bon, ils râlent pas plus que ça et ils mettent un peu de rythme, le coup franc joué rapidement.
9: Ouais, Rodri qui a envie d'imprimer ce rythme effectivement avec Fabien Ruiz qui joue en retrait avec Emeric Laporte maintenant. Les Espagnols ont envie de finir fort cette mi-temps, 38 minutes de jeu dans la finale de la Coupe du Monde sur RMC. 0-0 entre les deux équipes. Fabien Ruiz c'était Emeric Laporte qui a décalé Koukourelia et maintenant Alex Baena
7: peut-être en 1 contre 1 face à Montiel. Allez, faut provoquer Alex Baena qui se met sur son pied droit, entrée de surface de réparation. La passe dans l'axe, elle est stoppée par Enzo Fernandez. Il relance mal les Argentins, ils font les triangles devant leur surface. Ça tape dans les Espagnols, ils s'en sortent bien finalement. Dégagement de Martinez.
9: Ils relancent mal parce qu'ils ont zéro solution en profondeur. Hein. À chaque fois, ça bouge pas. Il y a que Julian Alvarez qui doit faire un miracle devant. Mais pour le reste, il n'y a aucun joueur capable de prendre un peu de vitesse. Ni De Paul, bien sûr, ni Nico Gonzalez et ni Lionel Messi. Donc quand ils arrivent à récupérer un ballon, les Argentins, c'est très compliqué pour eux. Et les vagues continuent de revenir. Côté espagnol, Aymeric Laporte pour Rodri.
7: Et Rodri qui demandait un peu de rythme là, qui a tout vraiment une touche avec Dani Olmo qui a failli trouver l'entrée de surface. Hier, sa balle finalement, la frappe à l'entrée de la surface captée par Emiliano Martinez. Dani Olmo qui n'avait pas pu contrôler le pied gauche derrière. Hein. Et la spontanéité de l'attaquant de la Real Sociedad dans les gants d'Emiliano Martinez. Le deuxième tiers de cette partie captée par le gardien d'Aston Villa.
9: Et vrai décalage créé enfin par les Espagnols hein, dans la défense argentine, Manu.
8: Ouais, mais je pense qu'il y a peut-être autre chose à faire, même si la tentation de frapper plein axe elle est grande. Mais je pense que s'il avait remis le ballon à Luis, qui était complètement isolé aux abords de la surface de réparation, je pense que ça aurait été beaucoup plus inquiétant pour l'Argentine.
9: T'as raison, il y avait un vrai surnombre là à mieux exploiter pour les Espagnols. En tout cas, tir cadré quand même dans cette mi-temps, c'est assez rare pour en profiter. Il reste 6 minutes dans le temps réglementaire de la première période. Le long ballon vers Alex Baena. Attention pour les Argentins. Oh, qu'est-ce que c'est bien défendu. Qu'est-ce que c'est bien défendu de la part de Montiel qui ressort avec le ballon pour McAllister.
7: McAllister, rond central, l'appel de Montiel là, qui s'est senti un peu pousser des ailes. Il est en position numéro 9. Il faut revenir, monsieur. On a relancé avec la défense, avec maintenant Enzo Fernandez à sa droite, avec Rodrigo De Paul.
9: Ah, ils ont un peu d'espace là, les Argentins, pour enchaîner. Lionel Messi qui part du côté droit et qui conduit le ballon avec son pied gauche. Le crochet de Messi pour essayer d'accélérer le jeu, mais les Argentins vont préférer sécuriser la possession de balle. C'est rare de tenir le ballon dans la moitié de terrain espagnol, alors ils en profitent. McAllister
7: trouvé par Romero. On est légèrement dans le camp de l'Espagne. Enzo Fernandez complètement couloir droit avec Rodrigo De Paul. La passe fait l'axe avec Messi.
9: Et Messi qui va aller défier, qui va solliciter le 1-2 avec Alvarez. Le ballon qui arrive sur le côté droit, le centre argentin, et le ballon qui va être perdu par l'Argentine, récupéré par Oyarzabal.
7: Sauf qu'il au milieu de 2-3 Argentins, la faute de Lisandro Martinez, le tacle en retrait, le tac pas derrière sur Oyarzabal, il y a même carton jaune, Martinez qui a empêché Oyarzabal de partir en contre, et cette fois monsieur Vincic sévit et met le premier carton de cette partie. Il est pour le défenseur argentin de Manchester United.
9: Ouais, parce que là sur le coup il l'accroche bien et en plus il y a le caractère d'anti-jeu sur l'action, donc carton jaune. Quoi Manu?
8: Bah, il lui fait quasiment un ciseau derrière. Voilà, donc heureusement qu'il n'a pas le pied crampé.

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1: Dibou Martinez a même le temps de sortir alors qu'il était complètement à contre-temps. Manu, c'est dommage, le manque de présence peut-être de Cucurella pour fermer.
2: Généralement, Cucurella, il aime bien justement être deuxième poteau sur les phases offensives. Là, il est un petit peu en retard, il est même très en retard. Mais non, c'était une belle action, une belle inspiration collective, en tout cas des Espagnols.
3: Ouais, et longue phase de construction pour arriver à ça, à trouver un espace, c'est vraiment l'illustration du jeu offensif espagnol.
2: C'est un peu ce que je regarde du côté espagnol, ça manque quand même de projection dans la surface de réparation, et c'est ça à mon avis qui leur manque pour l'instant.
3: Pour le ballon perdu par McAllister et derrière Yamal, ballon qui revient pour Fabian Ruiz après l'intervention d'Enzo Fernandez. Les Argentins courent après le ballon, Cucurella qui joue en retrait avec Cubarsí.
1: Encore une récupération haute, une mauvaise relance de McAllister, donc Pedro Porro qui trouve tranquillement Cubarsí, mais là on va construire gentiment avec Ruiz qui touche beaucoup de ballon. Elle a peut-être un coup à jouer à gauche avec Cucurella.
3: Oui, parce qu'il y a un décalage, il y a un 2 contre 1. Cucurella qui a Alex Baena, la frappe de Cucurella, elle est pas cadrée. La tentative du nouveau joueur du Real Madrid, un peu trop croisée sa tentative du pied gauche, alors qu'il y avait la solution Alex Baena également. Sur le côté, il s'est servi de l'appel d'Alex Baena. Et attention, parce que Lisandro Martinez reste au sol.
1: Ah, il s'est assis tout seul. Il a pris la tête dans les mains. Et là, on a Emiliano Martinez, le gardien, qui vient prendre des nouvelles. Monsieur Vincic aussi, on est dans la surface argentine. Le jeu est arrêté. Et peut-être que l'Argentine est en train de perdre l'un de ses éléments essentiels, un défenseur central important.
2: Quadriceps.
1: Changement demandé, dit Emiliano Martinez.
2: Le quadriceps droit.
1: Ouais, et donc il va sortir, et c'est Otamendi,
3: Otamendi
1: qui va entrer.
3: C'est ça que je vérifiais.
1: 45 ans.
3: Le vétéran Otamendi quasiment qui rentre donc sur la pelouse pour cette rencontre.
1: 38 ans Otamendi, finale de Coupe du Monde à 38 ans.
3: Si tu veux exagérer, mais en plus, parce qu'il n'y a pas tant d'écart que ça finalement.
1: C'est vrai.
3: Voilà Otamendi qui rentre. Et alors coup dur pour Martinez, peut-être que c'est psychosomatique, il ne peut pas jouer avec un carton jaune. C'est pas possible dans le style argentin. Donc voilà, ça a lâché, le corps a lâché. La sortie donc de Lisandro Martinez qui est touché. Hein. Il a mis le visage dans son maillot. On le sent forcément touché de quitter ses partenaires pour cette finale de Coupe du Monde. Et entrée donc de Nicolas Otamendi.
1: Le joueur de River Plate, ancien de Benfica, de Manchester City, évidemment, il a signé cet été en Argentine. Nicolas Otamendi qui avait joué quand même ses 49 matchs avec Benfica cette saison, notamment la Ligue des Champions, et qui était rentré à quasiment chaque rencontre. Hein. C'est son 7e match, mais là, il va avoir beaucoup de temps de jeu. Plus d'une mi-temps à jouer au moins pour Nicolas Otamendi qui va faire la charnière avec Romero.
3: Oui, attention, parce qu'en plus, Lisandro Martinez, il sortait énormément sur Dani Olmo. Ils avaient une bonne organisation, les Argentins. À voir s'il est capable de la même débauche d'énergie, hein, Manu.
2: Qui va le faire, qui va décrocher à chaque fois? Est-ce que c'est lui ou est-ce que c'est Romero?
3: Romero.
2: Je le trouve pas à l'aise à chaque fois dans les décrochages, parce que derrière il prend des coups de vent dans la profondeur.
3: Ouais, non, ça va être intéressant à suivre. Comment ils vont s'adapter les Argentins, parce que oui, Otamendi, lui, il a besoin d'avoir le but d'être dans ses 30 mètres. Hein, et il a plus la vitesse, bien sûr. Bon, il l'avait pas déjà en 2018, donc il l'a encore moins maintenant pour gérer la profondeur. Ballon pour Romero, les Argentins dans la moitié de terrain espagnole.
1: Même si Facundo Medina, le Marseillais, est plutôt utilisé comme latéral gauche, c'était une option. Hein, s'ils avaient voulu faire entrer un joueur peut-être un peu plus véloce, il y avait le choix Facundo Medina. Mais voilà, Otamendi, c'est toujours la première rotation. Les Argentins ont récupéré cette balle avec le gardien Dibu Martinez. Donc, ballon pour tourner vers Alvarez.
3: Oui, Alvarez, et il ne va pas réussir. Il a laissé rebondir le ballon et Unai Simon a pu intervenir sur ce ballon profondeur. Il était un peu loin pour réussir à tendre la jambe et réussir un contrôle, mais ça aurait pu être dangereux. Ils prennent rarement la profondeur, mais les 2-3 fois où ils ont réussi à le faire, les Argentins. Il y a un petit frisson qui est arrivé, même si le ballon était quand même compliqué pour Alvarez.
1: On est entré dans les 4 minutes de temps additionnel avant le grand show de la mi-temps. Attention à Nico González qui est passé sur le côté gauche pour l'Argentine. On n'est pas loin de la surface de réparation maintenant, mais le bon retour de Pedro Porro. Il y avait déjà Dani Olmo qui cadrait la relance espagnole. Attention dans la surface, Rodri pour Cubarsí, c'est propre. Et on va à gauche.
3: Ouais, le pressing là de De Paul sur Cucurella qui est obligé d'envoyer un long ballon qui finit même en touche. L'imprécision technique de Cucurella qui est dommageable pour les Espagnols, parce que Alex Baena avait pris la profondeur. Et si le ballon était bien ajusté, il y aurait pu avoir occasion pour les Espagnols. En attendant, on est dans le rond central avec les Argentins, avec le ballon. L'appel en profondeur de Messi qui n'a pas été servi par Enzo Fernandez.
1: Encore 3 minutes avant la pause. Le 1-2-3 côté droit, c'est bien joué. Magnifique. Avec Montiel pour De Paul qui va retrouver Montiel sur le côté droit qui déborde.
3: Ouais, il va chercher Messi sur la passe, mais elle était trop délicate. Et derrière, le contre-pressing de De Paul était bon, mais le ballon va finir dans les bras d'Unai Simon. L'attaque des Argentins n'a rien donné, alors que ce qu'ils ont fait sur le côté droit, le jeu à 3 en triangle, était intéressant. Le ballon pour l'Espagne avec Cubarsí.
1: Et là, c'est dommage, hein. On avait trouvé Rodri.

0: dans le milieu de terrain de la part d'Unai Simon, mais pas de solution vers l'avant, donc il a dû revenir en retrait. On est de nouveau avec la défense centrale. On n'est pas sur l'Espagne de la demi-finale non plus, hein, contre la France. Alors l'Argentine défend sûrement mieux. Oyarzabal sur le côté droit dans son camp retrouve Pedro Porro et maintenant encore Cubarsí en charnière.
1: Et surtout, et il s'embête pas à faire un pressing désordonné quand les Espagnols sont comme ça, à essayer de faire sortir, puisque de toute façon ils peuvent pas presser du tout avec Messi qui empêche ça, sauf là il déclenche, mais c'est timide. Donc au moins les Argentins, ils ont compris qu'il fallait vite se replier et ça servait à rien d'aller les chercher trop haut, les Espagnols. Moi, c'est la lecture que je fais par rapport à l'équipe de France, la différence majeure. Pedro Porro avec le ballon, il a la solution, il l'a mis mal devant lui.
0: Et il va plutôt revenir vers l'axe avec Dani Olmo. On est vraiment sur la ligne médiane, dans le rond central. Rodri légèrement sur sa gauche maintenant avec Ruiz. On va complètement changer de côté. Cucurella.
1: Ouais, Cucurella chassé par De Paul à chaque fois. Hein. Sans doute pour ça qu'il a été titularisé aussi De Paul pour gérer les montées de Cucurella. L'accélération d'Alex Baenak s'est mis dans le sens du jeu qui s'appuie sur Oyarzabal qui essaie de lui remettre, mais la bonne intervention de Lionel Messi. Qui est intervenu devant Oyarzabal
0: et qui gagne une faute, Lionel Messi. Il a été accroché par le joueur de la Real Sociedad, le coup franc pour l'Argentine. Dans le camp argentin, ça discute, hein. Il y a McAllister et Montiel là qui sont en train de parler. Non, c'est McAllister et De Paul même, je crois, qui sont en train d'échanger. Alors qu'on nous montre là les stars par milliers, Jalen Brunson, le basketteur, Rihanna, Timothée Chalamet. Il y a du beau monde, Jean-Louis.
1: Je crois voir Matt Damon aussi tout à l'heure.
0: Mais je pense qu'on a plus de stars sur les grands écrans que de foot depuis le début du match. Ça défile.
1: Ah oui, oui. Ça, c'est sûr qu'il n'y a pas beaucoup de foot, donc t'as raison. Et on a vu à l'instant que Messi avait pris un petit coup au genou, mais il en a pas rajouté et ça l'empêche pas de jouer normalement. Là, il vient de contrôler un ballon un peu délicat. Oh là, ils sont pas compris. Montiel et Alvarez, entre Enzo Fernandez et Montiel, il y avait pas d'appel du latéral droit. Ballon rendu aux Espagnols.
0: Avec Cucurella, moins d'une minute dans le temps additionnel de cette première période, toujours 0-0. Le ballon remonté avec Emeric Laporte pour l'Espagne. Cubarsí maintenant qui va aller voir sur la droite Pedro Porro. Devant lui, il va trouver Lamine Yamal.
1: Ouais, Yamal, bien chassé par Tagliafico, il est bien contenu pour l'instant. L'ailier du Barça par le joueur de l'Olympique Lyonnais. Cubarsí avec Emeric Laporte maintenant. Il reste encore quelques secondes, 30 secondes dans le temps additionnel de cette première période.
0: Pedro Porro sur le côté droit, milieu de terrain, en retrait vers Cubarsí. Y aura-t-il une dernière offensive espagnole? Emeric Laporte, en tout cas ils ont le ballon, mais pour l'instant rien de bien dangereux. Laporte, Cubarsí, Pedro Porro, même circuit sur le côté droit et la balle en profondeur vers Oyarzabal.
1: Ouais, le contrôle de Romero est impeccable devant Oyarzabal. Les Argentins vont avoir la dernière possession de cette première période, possession défensive puisqu'on repasse jusqu'à Dibu Martinez à quelques secondes donc de la fin de cette première période. Il va y avoir le fameux show à la mi-temps, donc on vous en fera profiter d'une petite partie hein, sur RMC, mais on va surtout débriefer ces 45 premières minutes puisque c'est la pause 0-0 dans cette finale de la Coupe du Monde qui n'a pas vraiment commencé entre l'Espagne et l'Argentine. Seulement deux tirs cadrés dans cette première période pour l'Espagne, rien du tout côté argentin. Si vous êtes supporter de l'une ou l'autre des deux équipes, on vous attend au 32-16 pour analyser tout de même ces 45 premières minutes et se projeter sur la deuxième période qui arrive et qui va forcément faire pencher le match d'un côté ou de l'autre, ou bien ce sera en prolongation, ou bien ce sera au tir au but. C'est la finale de la Coupe du Monde et on revient dans quelques secondes à la pause. À tout de suite.
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1: On est de retour, il est 16h ici aux États-Unis, dans 15h58 et 21h58 en France. C'est la mi-temps dans cette Coupe du Monde, dans cette finale de la Coupe du Monde aux États-Unis entre l'Espagne et l'Argentine. 0-0 dans cette rencontre. Manu Petit est toujours avec nous, Valentin Jamin avec qui on commente ce match. Et Nicolas Pelletier nous a rejoint en tribune. Alors Manu, sache-le, s'il faut que tu t'énerves contre quelqu'un, c'est Nico qui va nous commenter le show de la mi-temps. T'es prêt, Nico?
15: Ouais, je suis prêt. Faut que je reconnaisse tout le monde. Mais bah, c'est le plus gros défi, ça.
1: Annonce-nous un peu qui y aura là.
15: Alors normalement on aura Madonna qui va arriver sur la scène du MetLife Stadium dans moins de 2 minutes maintenant, où le grand écran de ce MetLife Stadium dit aux personnes présentes dans le stade de rester pour le show dans moins de 2 minutes maintenant. Ah ouais. On va donc avoir Madonna qui va arriver sur un buggy conduit par
1: Attends, tu vas pas tout nous spoiler non plus.
15: Ouais, allez, on laisse deviner Manu. On va voilà. Voir Manu s'il devine les deux pilotes.
16: J'aurais voulu voir Manu pendant
1: Manu,
16: le show.
1: Il veut pas, il boycotte le show et on respecte ça. Donc on ne parle que de foot avec lui. Bien sûr, Manu, si t'as envie de dire des trucs, t'es le bienvenu.
16: En tout cas, la scénographie est jolie.
1: Très bien. Allez, on parie tout de suite sur la deuxième
16: période. J'adore la scénographie.
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1: Avec Christophe Béné qui est de retour avec nous.
17: Et la cote de l'arrivée de Madonna est à 4,50. 2,25 désormais la victoire d'Espagne. 2,30 le match nul et la prolongation. 4,10 la victoire de l'Argentine. Vous voyez un match très ouvert avant le coup d'envoi. Je vais réviser un petit peu ma position. Je vais vous proposer un magnifique 0-0 côté à 3,40. Le 1 partout est à 5,60. En tous les cas, je vois une prolongation. L'Espagne en prolongation, c'est 5,80. L'Argentine en prolongation, c'est 9,50.
1: Manu, on joue la prolongation ?
18: Non, je vais revoir mon prono. Je vois l'Espagne victorieuse 1-0.
17: 1-0, c'est côté à 4. C'est magnifique. Et si jamais ça va au tir au but, que ce soit l'Espagne ou l'Argentine vainqueur à l'issue de la séance, c'est 7,50, Jean-Luc.
1: Très bien, merci Christophe. rmcsport.fr pour les conseils de la Dream Team.
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1: Tu penses que la supériorité espagnole, ça va forcément faire craquer l'Argentine, Manu, c'est ça?
18: Je pense que, on l'a vu souvent dans cette compétition, l'Espagne monte en puissance, surtout en deuxième période. Alors, ça peut arriver aussi pour l'Argentine. Mais je trouve que généralement l'Espagne arrive souvent à trouver des solutions sur le plan collectif en deuxième période. Oui.
1: Ouais. Bon, on va voir si ça se manifeste.
18: La fatigue aussi, la saison a été très très longue, quoi, tu vois, la Coupe du Monde également.
1: Hein. Ouais, bien sûr. Avant que le show ne commence vraiment ici, allons voir où en sont les supporters argentins qui sont à Paris autour du Volvert, le resto argentin où se trouve Pierre Thévenet. Re-salut Pierre.
19: Salut Jean-Louis, ils sont un petit peu écartés un peu partout pour voir le match dans les différents bars. Je suis avec Leonardo Italo argentin qui vit à Paris, évidemment supporter de l'Argentine ce soir. Tu me disais, on est quand même malmené, l'Argentine ce soir c'est compliqué.
20: Ouais, là on est un peu malmené, ça va pas du tout. La première mi-temps, on n'est pas au top. Donc bon, j'espère que on joue beaucoup la dernière minute dernièrement l'Argentine. Donc là on espère que deuxième mi-temps on va se réveiller, que ça va aller un peu mieux. Et dans tous les cas, ouais,
19: il a fallu un miracle contre l'Égypte, un autre contre la Suisse, un autre contre l'Angleterre. Pourquoi pas un quatrième de suite?
20: Là, on attend le miracle, on attend, on le veut, et on ne demande que ça. Et j'espère que ça va arriver, mais je pense que oui, on a quand même une chance confiante.
19: Alors, en tout cas, tendu évidemment les supporters argentins, même si les chances sont toujours présents. Mais tous m'ont dit que c'est quand même très très compliqué cette première période.
1: Ah, ils sont tendus. Merci Pierre Thévenet. Ils sont tendus les Argentins. Ils le sont également les Espagnols qui sont réunis tout près de Corentin Roland à Paris.
21: Oui, ils sont plus d'une centaine dans la Casa España. Et Laura, avec moi, elle est un peu tendue. Elle est allée prendre l'air à la mi-temps. Laura, comment ça s'est passé pour vous?
22: Ça s'est super passé. Je trouve que la première partie, on domine super bien. Malheureusement, on n'a pas réussi à mettre de but. Mais je pense que ça viendra à la deuxième mi-temps. Et les Argentins, toujours égales eux-mêmes. Mais bon, sur ce sujet, on va pas s'attarder. Mais sinon, Camille España! Espagnol.
21: Voilà, il y a de la confiance, Jean-Louis, malgré tout.
1: Merci Corentin Roland, donc avec les supporters espagnols en France. Non mais le show, c'est quoi? C'est que des vidéos, Nico?
15: Normalement, le buggy doit arriver sur la pelouse du stade du MetLife Stadium, conduit par Ronaldinho et Ronaldo. Ce buggy où il y a Madonna dessus qui interprète un nouveau titre qu'elle dévoilera dans son album dans quelques jours. Donc voilà, t'as Ronaldinho qui conduit le buggy, Madonna derrière, et normalement elle doit quand même apparaître sur la scène du MetLife Stadium.
1: Parce que pour l'instant c'est une vidéo qu'on voit, un clip très intéressant.
15: Ah, ça serait très décevant.
1: Ah bah très très décevant. Ah ça, les voilà. En tout cas, il y a les danseurs qui arrivent sur le coin. Et non, il n'y a pas Madonna. Hein.
15: Si elle est là.
1: Avec Ronaldo et Ronaldinho derrière. Ah, c'est sympa de faire ça bénévolement, Manu, quand même, pour des anciens joueurs.
18: Je vous ai dit, je boycottais la mi-temps. Non, voilà, on débrouille entre vous, les gars.
1: Excuse-moi. Non, mais c'est, si t'avais l'info, voilà. Parce que ça m'étonnerait qu'ils aient fait ça en étant payés, quand même, Ronaldo et Ronaldinho. En tout cas, ils sont derrière Madonna, là.
15: Et on en est déjà à 9 minutes 30.
1: Mais ils sont même pas venus au milieu.
15: On en est déjà à 9 minutes 30 de mi-temps.
1: Oh là là, c'était nul, Nico. Faut dire les choses, là, c'était nul.
19: Bon, ma théorie, c'est qu'elle a même pas chanté en vrai. C'était que de l'enregistrer.
1: Oui,
19: petite
1: c'est une
19: apparition.
15: Ah, c'est la grande déception.
1: Est-ce que c'était la vraie Madonna? On sait même pas.
19: Trop loin pour
15: c'était
19: nous.
15: C'était le vrai Ronaldo et le vrai Ronaldo.
1: Oui, ça oui. C'est bon. Bon, on enchaîne avec donc les White Stripes, donc pour la musique et donc de la danse au milieu.
15: Et on a normalement une deuxième séquence qui va s'ouvrir ici dans ce show avec Gustavo Dudamel qui doit diriger un orchestre. C'est l'orchestre que l'on voit au fond là sur le stade du MetLife Stadium. Mais pour l'instant, on est un petit peu déçu quand même de ne pas avoir vu Madonna en plein milieu, en plein centre du stade ici à New York.
1: Si c'est pour nous pourrir notre sport en changeant les mi-temps, en les mettant à rallonge, au moins envoyer du lourd sur le spectacle. Si c'est pour mettre une vidéo d'un clip, moi aussi je peux être sur YouTube et mettre un clip de Madonna, franchement. Non mais Nico, on pourrait dire quelque chose. C'est pas possible. Bon, et donc là on enchaîne avec le chanteur d'opéra. Bon, on va parler du match, hein, si c'est comme ça. Parce que franchement, là moi je suis déçu. Envoie un message à la FIFA, dis-leur, c'est pas au niveau là. Quoi. Mais bon, il y aura peut-être un final exceptionnel. Allez, on laisse cette possibilité. Alors, ok, on dit que Manu est parti, donc on va rester là-dessus. Donc sur le spectacle.
19: Là, il faut que quelqu'un se lance pour parler du spectacle,
1: bah,
19: c'est ça?
1: Écris-nous.
19: Est-ce qu'on vous a dit qu'on...
1: Comme d'habitude, je rappelle que tu es spécialiste de la danse sur RMC, parce que tu as commenté le breakdance, donc c'est à toi de nous décrire.
19: Mais c'est pas vraiment du breakdance, on est sur de la pop. Déjà la scène, on peut vous décrire ce qui est sur la pelouse, une immense bâche de toutes les couleurs avec au milieu un rond en forme de ballon de foot qui est gigantesque avec du bleu, du vert, du violet, du jaune et plein d'inscriptions dans toutes les langues. Et après, donc là, il y a de nouveau de la musique et on doit avoir, je sais pas si c'est dans le désordre ou dans l'ordre, Nico, BTS, Shakira.
15: Alors BTS est actuellement sur scène. BTS qui était il y a deux jours en France sous les yeux d'Emmanuel Macron au Stade de France. Et BTS qui est en train d'interpréter Dynamite, l'un de ses titres, sur la scène du MetLife Stadium, en plein milieu du MetLife Stadium, habillé de tout en blanc avec des danseurs rouges autour des chanteurs de BTS.
1: Vous me coupez dès qu'il y a un truc intéressant dans cette cérémonie. Christophe est là au 32-16 et il veut nous parler de la première mi-temps de l'Espagne. Salut Christophe.
23: Ah, bonsoir tout le monde.
0: Et la première mi-temps compliquée, c'est serré.
1: Compliqué, mais maîtrisé quand même par les Espagnols, qui créent pas d'occasion, mais qui ont montré quand même globalement leur maîtrise.
0: Maîtrisé par l'Espagne, mais collectivement, pour moi, l'Espagne depuis le début, je sais collectivement, on a une meilleure équipe. Maintenant, collectivement, on maîtrise. Maintenant, je pense qu'il faut qu'on soit un peu plus tranchant dans les 20 mètres. Par exemple, Lamine Yamal, la frappe. Prise de risque, c'est simple à dire, on est d'accord, hein, mais il faut, voilà, c'est dans les 20 mètres qu'il faut qu'on soit un peu plus tranchant. Je pense qu'on a la maîtrise. Je pense que les Argentins, on peut avoir peur de rencontre, mais que je pense qu'ils n'ont pas assez de vitesse, ils n'ont pas assez de. Voilà, on l'a vu dans les matchs précédents, c'est sur les coups de pied arrêtés, c'est sur les centres qui peuvent être dangereux. Voilà, mais oui, on maîtrise cette première mi-temps, mais je pense qu'en deuxième mi-temps, il va falloir quand même dans les 20-25 derniers mètres être un peu plus tranchant, comme on l'a été deux, trois fois, une ou deux fois sur des 1-2, sur des jeux en triangle, et passer par les côtés. Il faut passer par les côtés aussi. Voilà. Donc peut-être que l'apport en seconde période d'un Nico Williams.
1: C'est pas le grand Nico Williams non plus, mais peut-être ça peut amener de la variété. Ouais.
0: Tout à fait, il a été blessé une grosse partie de la saison, il a été blessé une partie de la Coupe du Monde. Et sur un quart d'heure, 20 minutes, c'est quelqu'un qui peut vous amener un débordement dribble, un ballon devant le but, et puis un peu plus de présence devant le but peut-être aussi, et peut-être qu'un Merino par la suite, même si Dani Olmo, on ne peut pas l'enlever depuis le début de la Coupe du Monde, je pense qu'il fait une belle Coupe du Monde. C'est des choix que moi, je ne suis pas entraîneur, je suis un simple suiveur de la Roja depuis 40 ans. C'est des choix que Luis de la Fuente fait très bien depuis un moment avec l'Espagne.
1: Mais de toute façon, j'ai l'impression, Christophe, je sais pas ce que t'en penses, que de toute façon, les deux équipes ont bien conscience que le match, il se joue dans la dernière demi-heure, le dernier quart d'heure. Les Argentins l'ont montré depuis le début de cette Coupe du Monde. L'Espagne aussi, t'as parlé de Merino, il a beaucoup marqué en fin de match. Voilà, c'est pour ça aussi que cette première mi-temps était un peu ennuyeuse.
0: Oui, tout à fait. C'est un peu ennuyeux. C'est quand même, je veux dire, techniquement, c'est quand même d'un très bon niveau technique quand même, c'est ça,
1: oui,
0: c'est
1: fermé, bien sûr.
0: C'est une finale de Coupe du Monde, ça va peut-être finir à 1-0,
1: mais ça va peut-être s'ouvrir forcément. Tu prends, non, comme en 2010, hein, 1-0 en prolongation, j'imagine.
0: Vous savez, l'Espagne de 2010, vous avez tout vu. Moi, j'ai intervenu dans les GG du Mondial avant le match de la Belgique, le matin de la Belgique. C'est RMC qui m'avait appelé parce que par rapport à une intervention d'il y a 2 ans. J'avais dit, je compare un peu cette équipe quand même à 2010, sans comparer les joueurs, sans comparer. Mais on a une très bonne possession de balle qui nous protège un petit peu des offensives adverses.
1: Ça y ressemble, oui, ça y ressemble.
0: Et en 2010, mine de rien, on avait des sacrés joueurs, mais on a gagné 1-0, 1-0, 1-0.
1: Et oui, avec une sacrée défense aussi. Merci Christophe, en tout cas, d'être venu sur cette première mi-temps avec nous. Et tu pourras revenir dans l'after après le match, si tu veux, pour analyser la fin de cette rencontre. À bientôt sur RMC. Nico, on en est où de la cérémonie?
15: On a vu Justin Bieber, alors que les écrans géants ne marchaient plus, on a vu Justin Bieber sur la scène de ce match-là, c'est-à-dire, mais là, c'est peut-être celle qui met le plus l'ambiance depuis le début de cette Coupe du Monde avec son titre Die Die. C'est Shakira qui est en train d'interpréter son titre, qui est devenu maintenant cultissime après son titre en Afrique du Sud en 2010.
1: On va l'écouter. Avec Burna Boy, bien sûr.
15: Bien sûr.

0: Magnifique donc l'hymne de cette Coupe du Monde, Shakira qui a un peu sauvé quand même le show de la mi-temps qui jusque-là était quand même assez moyen. Donc en théorie c'est fini la 17 minutes, Nico.
1: Non, normalement tu dois avoir un hommage appelé dans quelques secondes avec une autre séquence encore de spectacle. Donc on a quand même dépassé les 15 minutes réglementaires et on arrive aux 17 minutes.
0: Tu nous raconteras ça dans une seconde. Nous on revient ensemble sur RMC dans quelques secondes pour la deuxième période, le foot de cette finale de la Coupe du Monde. 0-0 entre l'Espagne et l'Argentine. À tout de suite.
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0: Il est 22h14 sur RMC, 16h14 ici aux États-Unis. C'est toujours la mi-temps de la finale de la Coupe du Monde, alors que la mi-temps a été sifflée il y a 20 minutes maintenant. Voilà, bah c'est ça la Coupe du Monde 2026. Il y a des trucs qu'on a bien aimés, il y a plein de trucs qu'on n'a pas aimés, ça en fait partie. Valentin Germain à mes côtés, Nicolas Pelletier également, et Manu Petit de la Dream Team. Bon, Nico, c'est fini là, il remballe, c'est bon.
1: C'est fini, mais normalement maintenant on doit avoir une séquence pour arranger la pelouse après cette séquence où
0: parce
1: on a mis un
0: ils ont détérioré la pelouse.
1: Exactement.
0: Avec leur histoire,
1: bon, elle était déjà pas bien depuis le début du match. Mais là, on doit prendre 2 ou 3 minutes pour améliorer la pelouse et donc avant le retour des joueurs.
0: Moi, je suis prêt à être un gogo. Hein.
1: Non, mais là, c'était
0: mais
1: quand même très
0: décevant. Un vrai spectacle.
1: Ouais, là
0: c'est catastrophique.
1: Vraiment,
0: hein.
1: Catastrophique.
0: C'est pas la mi-temps du Super Bowl. Là,
1: et les joueurs reviennent.
0: Et les joueurs reviennent. Donc, il n'y aura pas tes séquences là. Et l'hommage à Pelé alors.
1: Ouais, c'est vrai qu'on a
17: si,
1: pas.
17: Si,
1: pas
17: si,
1: pas,
17: j'ai vu une vidéo avec Pelé qui parlait au micro.
1: C'était ça, ok.
17: C'était catastrophique.
1: Sur une vidéo.
0: Allez, merci, c'était nul. Manu, toujours rien à dire là-dessus?
18: Non, ça va, tout va bien.
0: Alors
1: on va être à 22 minutes de mi-temps.
0: Christophe nous disait pendant la mi-temps, quand on analysait cette première période, qu'il trouvait que l'Espagne lui faisait penser à l'Espagne de 2010. Cette Espagne 2026, dans la gestion du tempo, dans la capacité aussi à ne rien laisser comme occasion aux adversaires, parce qu'en 2010 il y avait beaucoup de victoires 1-0. Est-ce que tu mets les deux équipes sur le même plan, celle de 2010 et celle d'aujourd'hui?
18: Bah, en termes de résultats, oui, pour l'instant. Mais je dirais que les Pays-Bas m'avaient fait forte impression également en termes de jeu dans la compétition.
0: Oui, en 2010,
18: ouais. Ouais, donc je ne vais pas mettre l'Argentine au même niveau. Mais bon, après, on verra bien ce qui va se passer en deuxième période. Mais pour l'instant, je suis.
0: Mais dans le style, on retrouve quand même là un vrai mimétisme avec l'Espagne de 2010.
18: Oui, oui, oui. Ah oui, complètement, oui. Mais de toute façon, comme je t'ai dit, de toute façon, tout le monde le sait, l'Espagne ne sait pas jouer autrement. Donc, c'est dans leur ADN. Donc, je suis quand même assez déçu de la première période. Ouais.
0: Ah bah oui, oui, là c'est, franchement c'était terrible.
17: Juste pour revenir sur le côté lunaire, donc là on a les Espagnols, Nico les a décrits, qui reviennent, les remplaçants, bah oui, pour se faire des passes, parce qu'en fait ils n'ont pas pu s'échauffer pendant la pause. Donc j'imagine qu'on les a fait sortir avant la fin de la demi-temps pour dire bah allez un petit peu vous échauffer, ce qu'ils font à tous les matchs d'habitude pendant la mi-temps.
0: Ah ouais.
17: Sauf que là il y avait la scène sur la pelouse, donc ils n'ont pas pu le faire. Donc on a dû attendre que la bâche soit partie pour penser au foot.
0: Et à chaque match, tous les Espagnols s'échauffent
17: ouais,
0: comme
17: face
0: ça
17: à la
0: mi-temps.
17: France, ils étaient sortis un petit peu avant et ils s'étaient fait des passes.
0: Ah ouais, j'avais pas fait gaffe. Bah ouais, donc voilà. Ils font leur rituel habituel maintenant. Et donc là au chrono, on en est à 23 minutes de mi-temps. Ah c'est catastrophique.
17: Après ça valait le coup.
0: Non, c'est ça le problème.
17: Justin Bieber.
0: C'était vraiment catastrophique. Il n'y a rien qui allait. Ah, et d'ailleurs, quand est-ce qu'un. Alors j'ai jamais pu a eu la chance d'assister à une mi-temps de Super Bowl, mais quand est-ce qu'un concert dans un stade donne un truc sympa?
17: Ouais. En fait c'est bien pour
0: j'ai
17: la télé.
0: À chaque fois on est déçus.
17: Je pense que c'est bien pour la télé. C'est bien pour les téléspectateurs.
0: Nico.
17: Ah non, Bad Bunny lors du dernier Super Bowl, j'étais pas mal.
0: Ah au Super Bowl, d'accord. Ouais.
17: Oui mais à la au stade, oui. Peut-être pas.
6: Oui mais bon, c'était quand même autre d'accord. chose que ce qu'on a vu là.
0: Ah bah oui, oui, je te confirme, oui. Même la fête de l'école de mes enfants, c'était mieux que ce qu'on a vu là. Hein. Quasiment. Si tant est que Shakira était là à la fête de mes enfants.
17: Et tu prends combien pour la fête de l'école? Comme Ronaldo et Ronaldinho.
0: Ah, gratuit, comme gratuit. Ronaldo et Ronaldinho. Okay. Manu, si tu dois donner un pronostic, combien ils ont pris?
18: Je sais pas, mais pas mal, je pense. Hein.
0: Ouais, là, il y a au moins.
18: Je pense que comme la majorité
0: y a
18: des
0: chiffres.
18: Ambassadeurs de la FIFA, ouais.
0: C'est minimum 6 chiffres, là.
18: Je sais
0: pour
18: pas,
0: une telle
18: mais bon,
0: prestation.
18: Tant mieux pour eux. Hein.
0: Et tant mieux pour eux, exactement. Les joueurs sont en train de revenir là dans le couloir, donc on va être à une demi-heure de mi-temps. Hein, même s'il y a eu des communiqués de la FIFA pour dire avant, non, ce sera 17 minutes, ce sera pas si long, etc. À l'arrivée, tout ce qui était annoncé, c'est-à-dire une mi-temps d'une demi-heure, c'est ce qu'il y aura à la fin, tout cumulé. Effectivement, le show en lui-même n'a pas duré une demi-heure, mais si on met le reste des différents protocoles bout à bout, on y sera à cette mi-temps d'une demi-heure. Ça va nous décaler l'after, cette histoire, mais c'est pas grave, on sera là quand même pour vous commenter la rencontre. La deuxième période entre l'Espagne et l'Argentine. D'ailleurs, je pose la question directement à Flavien, notre producteur. Est-ce qu'il ne serait pas habile de faire une pub supplémentaire pendant que la pause continue de s'éterniser? Comme ça, non, on peut pas, d'accord. Alors, on peut pas. C'est pas grave.
17: Pas très habile, je pense.
0: Non, la faisabilité est limitée, du coup. Donc, on a toujours les Espagnols à l'échauffement et les Argentins qui prennent leur temps dans le tunnel. On a aperçu Lionel Messi en discussion avec tout le monde au moment où les Espagnols sont de retour.
17: Amené par Oyarzabal, me semble-t-il, les titulaires espagnols qui sont de retour sur la pelouse avec également Kourelia Koubarsi qui sont en train de faire des courses parce que c'est pas rien non plus hein, de décaler la mi-temps de 10 minutes de plus. On parle souvent d'activation musculaire, le corps est habitué, ces garçons ont des centaines de matchs dans les jambes, mais c'est la première fois qu'ils font une pause aussi longue au milieu. On n'est pas sur l'arrêt de France-Irak avec les orages, mais les proportions sont différentes. D'ailleurs voilà, Rodri par exemple est en train de faire tourner le ballon avec ses coéquipiers, donc ça veut dire qu'on a anticipé côté espagnol de réchauffer un petit peu les corps. On voit pas ça forcément d'habitude avant la reprise d'une seconde période que les Argentins ne veulent pas reprendre tout de suite puisqu'ils ne sont pas encore là. Les arbitres sont en train de revenir sur la pelouse. On a donc que les Espagnols pour le moment sur le terrain et les Argentins arrivent en marchant emmenés par Lionel Messi.
0: Bon, c'est insupportable hein, quand même, autant de temps. Voilà, les Argentins sont de retour. Et donc, c'est donc la mi-temps la plus longue de l'histoire du foot à laquelle on assiste sur RMC. Et autant, on n'a pas peur de le dire, il y a eu des trucs réussis sur cette Coupe du Monde aux États-Unis malgré tout. Mais il y aura eu un paquet de trucs ratés, notamment d'attaquer comme ça les règles, les habitudes du foot. Pause fraîcheur, mi-temps rallongé, tout ça, c'est vraiment à ne plus jamais revoir et c'est vraiment catastrophique. Le jaune de Balogun aussi, dans les trucs qu'on n'a pas aimé bien sûr. On approche des 26 minutes de mi-temps et bah, les joueurs prennent leur temps de toute façon hein, pour revenir. Vu le rythme de la première période, de toute façon j'imagine que les Argentins n'ont pas hâte de reprendre puisque tout leur jeu de la première période ça a été de gérer ce fameux rythme. Et il n'y aurait pas un changement côté argentin? Il me semble que je vois arriver Paredes.
17: Oui, Leandro Paredes, tu as raison, qui est sur le côté du terrain et qui va remplacer, on va voir qui est manquant sur la pelouse. pelouse. McAllister est là, De Paul est là, Enzo Fernandez est là. Je pense que c'est Nico Gonzalez peut-être qui va sortir sur son côté gauche. Et on va revenir à ce que faisait Scaloni récemment, c'est-à-dire insérer Paredes dans le cœur du jeu et peut-être décaler McAllister un peu plus sur le côté gauche. Ça fait déjà deux changements en tout cas, hein, puisqu'on rappelle que Nicolas Otamendi a remplacé Lisandro Martinez en défense centrale, blessé côté argentin. Le chrono continue de tourner, messieurs dames, va-t-on atteindre les 30 minutes peut-être avec ce changement? 26 minutes et 36 secondes au chronomètre.
0: Et le jeu qui va pouvoir reprendre donc dans quelques secondes, monsieur Vincic, attend que tout le monde soit prêt pour enfin reprendre ce match. Et même pour les joueurs, Manu, hein, quant à tes habitudes sur des mi-temps d'un quart d'heure, ça change aussi beaucoup de choses. Hein.
18: Bah, ça change, oui, c'est surtout en termes de concentration. C'est quand tu as une pause comme ça, ton corps, automatiquement, il se refroidit et ton cerveau va se refroidit également. Donc, on va voir ce qui va se passer sur cette deuxième période, sur les 10 premières minutes.
0: Limite, il aurait fallu refaire un échauffement, non ?
18: Bah, c'est pour ça qu'il y a des salles d'échauffement à côté des vestiaires.
0: Ah ouais, c'est ça. Voilà, c'est le nouveau foot. On espère que ce sera juste cette Coupe du Monde et qu'on reverra plus jamais ça. La deuxième période donc qui va débuter après 27 minutes et 20 secondes d'interruption dans cette mi-temps, la mi-temps la plus longue du foot. Le coup d'envoi donné par les Espagnols. La finale de la Coupe du Monde vient enfin de reprendre 0-0 entre l'Argentine et l'Espagne.
17: Et donc le changement, c'est bien Paredes à la place de Nico Gonzalez. Le choix de Lionel Scaloni qui était un peu une surprise d'entrée de match corrigé dès la pause. Ballon pour Dani Olmo sur le côté droit. Il a raté son contrôle et la récupération justement de Tagliafico.
0: Et attention, Mendy, pressé par Yamal et derrière le ballon qui va peut-être revenir pour le Barcelonais, mais là une intervention de Cristiano Romero qui s'est interposé. Mais attention, Otamendi doit être lui aussi dans le rythme de cette rencontre, il peut pas prendre autant de temps pour jouer quand Yamal le presse.
17: Avec Tagliafico, les Argentins ont remis le pied sur le ballon, mais attention, la mauvaise passe plein axe de Tagliafico vers Oyarzabal. Récupération maintenant avec Baena à 20 mètres. Baena entrée de surface de réparation sur le pied droit, la frappe de Baena arrêtée par Emiliano Martinez. Ça fait deux fois que les Argentins égardent des ballons devant leur surface, cette fois-ci ça se conclut par la tentative de l'ailier espagnol.
0: Ah, ils sont pas revenus des vestiaires, hein, les Argentins sur cette reprise. On l'a vu sur deux ballons. Ah, oui. Et attention au Otamendi, hein. Ouais, Manu.
18: Deux passes latérales quand même devant la surface de réparation avec des Espagnols qui traînent dans les parages.
0: Ouais, exactement. Et grande facilité pour récupérer le ballon derrière sur cette longue balle d'Unai Simon pour la défense centrale. Laporte, Koubarsi, Unai Simon face au pressing d'Alvarez. De Paul qui aide pour la récupération de la balle. Montiel maintenant pour McAllister.
17: Avec McAllister qui va écarter complètement à droite. C'est bien fait. Rodrigo De Paul en position d'ailier droit face à Cucurella. La passe en retrait vers Montiel. On est à 35 mètres et Messi a décroché.
0: Et enfin, Messi touche un ballon un peu haut pour trouver Paredes au milieu de terrain. Il y avait l'appel de Tagliafico, mais il n'a pas réussi à se retourner pour orienter le jeu vers le côté gauche. Otamendi au niveau de la ligne médiane qui lui va trouver Tagliafico.
17: Ils sont un peu mieux les Argentins. Tagliafico le long de la ligne de touche serré par Lamine Yamal, obligé de revenir vers Nicolas Otamendi qui va passer par son gardien Emiliano Martinez. Les chants des supporters argentins qu'on entend. Romero servi devant sa surface et qui va s'en sortir face au pressing
0: avec Paredes pour De Paul. Maintenant Paredes qui est encore trouvé, il y a une prise de profondeur de Montiel qui est peut-être servi en profondeur, mais à la course ça va être compliqué pour lui. Ah, il résiste bien le tacle pour intervenir de Aymeric Laporte. Non, c'est pas Aymeric Laporte.
17: Si, ouais, mais
0: c'est lui.
17: Je pense qu'il avait gagné le 6 mètres normalement. En tout cas, il le réclamait à vitesse réelle. J'avais l'impression qu'il avait touché le ballon sur son tacle et que Montiel l'avait sorti. Et finalement, c'est corner pour l'Argentine qui tirer son premier coup de pied de coin de la finale de la Coupe du Monde.
0: Avec Lionel Messi qui pose le ballon, qui va prendre le temps de prendre son élan. Et ils savent, les Argentins, à quel point c'est précieux les coups de pied arrêtés dans ce genre de match où ils sont dominés, où ils ont du mal à arriver dans la surface de réparation. Messi pour tirer ce corner. Eux qui ont été bon sur les centres, notamment le but de Lautaro Martinez au tour précédent, ou Messi qui l'a tiré de façon un peu vicieuse vers le premier poteau. Il cherchait McAllister, ça a été touché par un Argentin et ça va être un 6 mètres pour les Espagnols. Ça ne donne rien finalement. 48 minutes de jeu, 0-0.
17: Et le 6 mètres va être joué par Unai Simon. On a envoyé des joueurs à l'échauffement là des deux côtés, quasiment tout le banc. Je vois notamment Nico Williams côté espagnol qui peut apporter un petit peu de feu sur l'aile gauche. Koubarsi à la relance pour l'Espagne, à droite avec Pedro Porro.
0: Ouais, Porro qui a une solution avec Yamal, mais il est bien serré. La mini Yamal par Tagliafico, alors il est obligé de repasser en retrait. Koubarsi pour Rodri, maintenant Koubarsi de nouveau avec Unai Simon et les Argentins sont assez hauts, ce qui embête les Espagnols dans leur sortie de balle. Unai Simon obligé d'allonger, mais Oyarzabal n'avait pas suivi, donc ballon récupéré facilement par l'Argentine.
17: Il est obligé de s'excuser auprès d'Oyarzabal qui lui disait mets la moi plutôt court, en tout cas entre guillemets dans les pieds, et pas un long ballon en profondeur comme ça. Relance Argentine avec sur le côté gauche Tagliafico, le latéral qui va revenir en retrait avec Nicolas Otamendi devant sa surface. surface de réparation. Les Argentins qui ont un peu plus la balle hein, quand même et qui repassent par Emiliano Martinez.
0: Ouais, phase d'observation là de la part de l'Espagne. Dani Olmo qui fait le pressing sur Martinez avec Romero maintenant. Romero pour Montiel. Et le pressing espagnol qui est presque payant. Mais Montiel a quand même obtenu une touche face à l'intervention d'Alex Baena.
17: La touche va être jouée un petit peu plus bas puisque Montiel a essayé de gratter quelques mètres. Le joueur de River Plate, l'ancien de Nottingham, qui fait la touche plein axe, la tête d'Enzo Fernandez vers Messi au niveau du rond central, la bonne, le bon décalage vers McAllister. On peut aller ouvrir le jeu à gauche avec Tagliafico.
0: Ouais, mais Tagliafico, il n'a pas envie de prendre l'espace et de prendre le risque de perdre rapidement le ballon. On sécurise la possession côté argentin avec le ballon qui va arriver à Martinez. On aimerait bien quand même qu'à un moment ça se clash. Alors c'est vrai qu'il y a l'enjeu, Manu, hein, d'une finale de Coupe du Monde et peut-être que ça arrivera un peu plus tard dans le match. Mais là, on sent que vraiment personne ne prend aucun risque.
18: Ouais, c'est un peu compréhensible hein, parce qu'il n'y a quasiment pas d'occasion, si ce n'est du côté espagnol, mais elles ne sont pas franches. Donc je peux comprendre pourquoi les joueurs ne veulent pas le prendre de risque.
0: Ouais, non, c'est ça, exactement. On verra à partir de quand ils vont pouvoir vraiment se lâcher. Sans doute s'il y a une ouverture du score d'un côté ou de l'autre derrière, ça va décanter la rencontre. Mais pour l'instant, on s'observe et on reste dans les différentes zones de confort.
18: Il y a des changements qui peuvent apporter c'est un souffle, ouais, quelque chose de nouveau.
0: Il y a 5 Espagnols à l'échauffement, dont Nico Williams, pour peut-être rentrer. Je vois Pedri également. Et attention, là, peut-être de l'espace pour les Argentins à gauche.
17: Julian Alvarez pour lancer dans le couloir à gauche. Tagliafico, on est à gauche de la surface de réparation espagnole. On va revenir en retrait avec Tagliafico, Julian Alvarez et maintenant Otamendi. La montée de Dani Olmo, Otamendi, rond central à droite vers Romero.
0: Il y a eu un appel de Depaul, mais il ne l'a pas senti là, transversal. Otamendi, Montiel avec Depaul qui évite la sortie de balle, mais il y a une faute pour une charge à retardement. Sur Gonzalo Montiel de Cucurella ou d'Alex Baena.
17: Ouais, je crois que c'est Baena.
0: Ouais, c'est Baena qui est en retard sur le duel. Au moment où Montiel fait sa passe, bon, elle est légère, hein, la faute d'Alex Baena. Montiel, il reste beaucoup au sol pour un simple contact. Coup franc pour les Argentins.
17: Le coup franc va être tiré par Rodrigo Depaul en retrait. Il n'y a pas de prise de risque. Hein. Franchement, on joue assez peu vers l'avant avec des passes verticales. Il suffit que je dise ça pour qu'on tente une passe vers McAllister. Intercepté rond central par Ruiz avec Lamine Yamal. Hein, deux joueurs sur les fesses et Lamine Yamal peut peut-être orienter à gauche. Il est dans le rond central. Il s'est fermé. Mais ouais. Il va repartir vers Cucurella.
0: C'est dommage, hein, il a fixé deux joueurs, créé un début de décalage, mais derrière il n'a pas enchaîné Lamine Yamal alors qu'il y avait des solutions avec Oyarzabal et Alex Baena. Attention, là il y a un Espagnol qui reste au sol pour une charge à retardement. C'est Rodri, ouais, qui a été a priori victime d'un coup à retardement de Paredes.
17: Ouais, ça commence à se chauffer parce que ça se pousse. Les Argentins sont en train de pousser. C'est des Espagnols. Emeric Laporte est dans le coup, Romero est dans le coup. Et au milieu de terrain, il y a également Olmo qui est tombé. Paredes, il était au début de la bagarre de toute façon, donc on n'en doute pas et donc ça s'échauffe, on y est, Manu. Là on est sur la première échauffourée de la partie et ça part donc Jean-Louis de Paredes Rodri a priori.
0: Ouais, je crois que c'est ça. Et surtout, c'est Paredes après qui comprend pas qu'il y a un joueur qui vient de se mettre juste devant lui et qui le pousse à deux reprises. Mais c'est bien ça. Hein. C'est un coup d'épaule de Paredes alors que Rodri est à 2 mètres de l'action et il n'a rien à voir avec
17: dans
0: l'histoire.
17: Dos,
0: et il prend un coup dans le dos. Ah non, mais là ça c'est pas possible. Ça c'est pas possible. Là il faut une intervention de la VAR. Ah, il a pris un jaune. Il a pris un jaune, non? Joue à l'arbitre noté. Oui, il a pris un jaune, Paredes. Il a pris un jaune.
18: Plus. Non, mais sérieusement.
0: Non, il a pris un jaune tout de suite, Paredes. C'est évident. Là, une telle action, c'est normal que ça prenne.
18: Il continue sur Olmo.
0: Ouais, bah, écoute. Il est peut-être rentré pour ça aussi, Paredes, pour durcir la rencontre davantage. Mais maintenant, il va devoir jouer avec un carton jaune au-dessus de la tête. Le ballon pour Emeric Laporte, pour apporter le surnombre pour les Espagnols. Il continue de fixer, il décale Cucurella.
17: Dans l'axe maintenant, avec Fabian Ruiz, on est à 40 mètres. On recule face au pressing. La balle à droite de Rodri en direction de Pedro Porro, qui va repasser dans son camp avec Cubarsí pour Rodri. On est dans le camp espagnol.
0: Ouais, Rodri qui cherche en profondeur Alex Baena, mais c'est trop compliqué. Là, pour les Espagnols, ce genre de ballon, l'intervention d'Otamendi, le contrôle orienté de Depaul qui arrive à s'en sortir en trouvant Unai Simon qui lui va allonger, mais ballon vite perdu par les Argentins avec Rodri.
17: Il a récupéré Rodri devant lui avec Dani Olmo, sauf qu'il était bougé par Romero à l'épaule. Dani Olmo à 30 mètres et ballon récupéré par l'Argentine. Il faut mettre plus d'impact du côté du joueur du Barça. McAllister sur la gauche, on va essayer de gagner une touche côté argentin. C'est bien joué, la passe vers Alvarez a été contrée. Touche pour l'Argentine dans son camp.
0: Il y a un truc qu'on maîtrise pas parce que aussi c'est très rare en finale de Coupe du Monde, c'est deux équipes qui parlent la même langue. Donc forcément, il doit y avoir des mots, il doit y avoir des trucs qu'on ne voit pas, mais qui peuvent aussi conditionner un certain énervement d'un côté ou de l'autre, même si aujourd'hui tout le monde arrive à se comprendre s'il faut faire dégoupiller l'autre, hein, c'est sûr. Mais là, il y a vraiment 22 joueurs qui parlent la même langue. La faute à l'instant pour les Argentins et un coup franc à venir dans leur moitié de terrain.
17: Match qu'on aurait dû voir déjà en mars d'ailleurs, parce que c'était la finalissima, le match entre le vainqueur de la Copa América et de l'Euro. Mais on est un petit peu dans ce qu'on disait à la mi-temps, mais le le foot se mondialise, disons, et comme le match devait avoir lieu au Moyen-Orient et que les conditions géopolitiques, va-t-on dire, ne le permettaient pas, le match a été annulé. Donc ils étaient aussi contents, ces deux pays, de pouvoir finalement se jauger. On est en finale de Coupe du Monde. Pour l'instant, en termes de niveau, on n'est pas vraiment en finale de Coupe du Monde. Il y a une faute pour l'Argentine sur le côté droit dans son camp.
0: Ouais, c'est dur ce qu'on voit techniquement, mais ça va forcément se décanter. L'intervention de Lamine Yamal là, qui a bien défendu, qui a bien suivi McAllister pour intervenir et permettre à l'Espagne de remettre le pied sur le ballon. Aymeric Laporte.
17: Aymeric Laporte devant sa surface, légèrement côté gauche. Rodri le demande dans les pieds. Ce ballon, la remise vers Laporte. Attention au pressing enclenché avec Alvarez qui va aller gêner Unai Simon. Mais Koubarsi s'est bien décalé sur la droite de la surface pour être servi par le gardien de l'Athletic Bilbao. Il va prolonger vers Pedro Porro.
0: Ouais, Pedro Porro qui cherche dans le rond central Fabian Ruiz. La bonne passe de Ruiz pour Olmo. Ça enclenche côté espagnol avec Oyarzabal. Il y a un surnom. Oyarzabal, entrée sur face de remise. Oh, le tacle, énorme retour défensif d'Enzo Fernandez pour les Argentins, parce que là il y avait le feu dans la défense.
17: Quand ça joue à une touche comme ça dans le milieu de terrain là, Ruiz, Oyarzabal, c'était vraiment bien vu, même si la passe derrière est un petit peu molle d'Oyarzabal pour retrouver Fabian Ruiz. Ils sont hauts, les Espagnols, avec Rodri qui a récupéré le ballon, qui écarte à droite vers Pedro Porro.
0: Quel bon ballon de Rodri Porro pour le contrôle avec Yamal. Ah, là, il est en bonne position, Lamine Yamal, le crochet, l'accélération, le ballon qui est touché juste avant. Il n'y aura pas de faute pour Lamine Yamal et les Argentins incapables de partir en contre-attaque, même si là il y a une bonne passe trouvée pour De Paul.
17: Le contrôle saute un peu et Cucurella a jailli devant De Paul, même si le ballon est récupéré finalement par Léo Messi devant sa surface. La passe en retrait vers Emiliano Martinez qui va dégager son camp au niveau du rond central, tête de Laporte. Deuxième ballon pour Ruiz,
0: et Laporte qui se plaint d'un coup pris par Alvarez qui aurait laissé traîner peut-être une main au moment du contact avec Aymeric Laporte. Le jeu est donc arrêté. Bon, Manu, on voit pas de foot
18: De moins en moins, sauf sur quelques actions collectives des Espagnols comme celle-ci. Là on voit le ralenti, elle est brillante encore une fois cette action. Ils arrivent en quasiment en trois passes à arriver dans la surface de réparation. Heureusement, il y a toute la vigilance encore une fois des Argentins, toute la combativité et les couvertures mutuelles encore dans la surface de réparation. Encore une fois, j'en reviens toujours à ce que j'ai dit tout à l'heure, le manque de projection, ça serait bien que les
17: Attention
18: Espagnols...
17: à Dani Olmo, justement, ça vient à droite de la surface de réparation, en profondeur, le centre en retrait. Cucurella, il est coupé ce ballon par Montiel qui a jailli devant Cucurella qui était venu fermer au point de pénalty. Mais corner quand même pour l'Espagne. Tu parlais de projection, Manu, une passe en profondeur et c'est dangereux.
18: J'ai pas vu autant de joueurs en première période avoir ce mouvement dans la surface de réparation argentine. Et là, bizarrement, est-ce que c'est une coïncidence que le fait d'avoir davantage de joueurs, il pose davantage de problèmes? Je ne pense pas.
0: Ouais, c'est Montiel qui est arrivé pour donc mettre ce ballon en corner.
18: Et juste avant.
0: Ouais, t'as raison, Manu. Et juste avant, c'est Otamendi qui a joué les pompiers après donc la percée de Yarzabal. Et l'appui, c'est Fabian Ruiz qui était trouvé dos au jeu, qui a remisé et Otamendi a pu intervenir. Le corner pour l'Espagne à venir, 0-0 toujours sur RMC après 56 minutes.
17: Et monsieur Vincic est en train de passer les consignes. Le corner sera de la droite vers la gauche. C'est encore Baena qui va s'y coller, me semble-t-il, complètement à l'opposé. Là-bas, avec son pied droit, c'est joué à deux avec Yamal.
0: Et Yamal qui récupère le ballon, pied gauche. La passe en retrait de Lamine Yamal, le centre de Pedro Porro vers le deuxième poteau. Les Espagnols ne vont pas pouvoir sortir, sauver la sortie de but. Toujours 0-0 dans cette rencontre et les Argentins vont pouvoir se dégager. Mais là, en deux actions, ils ont quand même eu le feu dans leur défense. Donc il faut réagir, faire des changements. Et c'est Molina, Nahuel Molina, qui va rentrer sans doute à la place de Montiel. C'est du poste pour poste. Molina qui a débuté les six derniers matchs au poste d'arrière droit et qui donc retrouve une position qu'il connaît bien. Montiel, donc le héros, il y a 4 ans.
18: Qui avait été un peu en souffrance contre les Anglais, d'ailleurs, fautif sur le but.
0: Oui, c'est ça. Il oublie complètement Anthony Gordon sur l'action du but anglais. Et donc, la sanction, ça a été de ne pas être titulaire sur cette finale. Mais il lui reste une bonne demi-heure, plus les arrêts de jeu et une éventuelle prolongation pour se montrer Nahuel Molina. Les Argentins n'ont toujours pas remis le ballon en jeu. Ils se plaignent là que Dani Olmo soit trop avancé pour lancer le pressing.
17: C'est fait. On a joué en retrait du côté d'Otamendi, direction Dibo Martinez. Long dégagement vers la gauche, la tête de Julian Alvarez, mais personne derrière lui. Messi est à 15 mètres et donc le ballon va filer en touche pour l'Espagne sur le côté droit. Pedro Porro dans son camp en retrait vers Koubarsi.
0: On va voir si l'Espagne arrive vraiment à hausser le niveau de jeu. Là, on l'a vu sur les deux actions précédentes, ils ont réussi à trouver de l'espace. Là, ils repartent de leur défense avec Aymeric Laporte. Laporte pour Cucurella qui arrive à contrôler le ballon sur le côté gauche. La ligne médiane est franchie. On trouve Alex Baena et Oyarzabal.
17: Oyarzabal qui repasse par Rodri. On est encore bas sur le terrain. Il va la mettre sur sa droite. Rodri direction. direction Koubarsi qui fait mine d'aller à droite, qui finalement va avancer, gagner quelques mètres. Ils sont en place, les Argentins. On va la mettre maintenant à droite. C'est fait avec Ruiz, le relais avec Yamal.
0: À l'extérieur du pied de Fabien Ruiz, c'est bien joué. La bonne intervention dans les pieds de Yamal. Il n'y a pas de faute de la part de la défense de Taliafico. Et derrière, malheureusement, Enzo Fernandez n'arrive pas à enchaîner. Il se bat pour récupérer la balle. Les Argentins avaient un coup à jouer après l'intervention de Taliafico, mais ballon rendu aux Espagnols.
17: Avec le jeu qui va se développer à droite avec Fabien Ruiz. Fabien Ruiz qui passe le milieu de terrain sur le côté droit, qui finalement se réalise, qui trouvait Olmo qui a de l'espace comme numéro 10.
0: Ah, il lui laisse trop d'espace à Dani Olmo. Il faut résoudre ce problème-là côté argentin. Ils l'ont fait en première période. Et là, Olmo pose de grandes difficultés. Fabien Ruiz qui est trouvé aux 30 mètres face au but. Il revient en retrait avec Rodri maintenant pour Olmo.
17: Et il recule, les Argentins. Il recule. Dani Olmo à 25 mètres. C'est bouché. Il va la mettre sur sa droite. Pedro Porro qui conduit avec son pied droit, qui va décaler peut-être. Ah, il y avait mieux à faire, mais il la met un petit peu dans le dos. Yamal, il va gagner une faute quand même, Pedro Porro. Et oui, au moment de la mettre à Yamal, il est accroché par Julian Alvarez.
0: Ou Paredes, non?
17: Non, je suis pas certain. On va voir. Peut-être, t'as raison. Mais en tout cas, il y aura un coup franc à l'entrée de la surface, 20 mètres pour les Espagnols.
0: Ouais, et j'ai l'impression que c'est bien Paredes hein, qui fait cette faute.
17: J'ai une meilleure vue que moi, effectivement.
0: Et attention, hein, parce qu'il a déjà un jaune et c'était limite encore sur le coup. Je sais pas comment il arrive. Bon, en même temps, il l'a fait toute sa carrière à se plaindre derrière le coup franc sifflé de quelque chose auprès de l'arbitre. Mais donc, ça va être un coup franc pour l'Espagne. On est à 30-35 mètres, quand même un peu décalé sur le côté droit. Hein. Non, peut-être pas 35, mais 30 mètres, mais décalé sur le côté droit. Donc je ne sais pas si ça va pouvoir être tiré directement. En tout cas, Yamal avec son pied gauche semble avoir envie de le faire.
17: Ouais, on est en train du côté de Monsieur Vincic de mettre la petite bombe au sol. Toujours 0-0 évidemment. L'heure de jeu et la tentative peut-être à venir pour les Espagnols. On est en train également de placer le mur. Ça discute. Rodrigo De Paul n'est pas content. Julian Alvarez va s'y mettre. Léo Messi lui est juste devant le ballon. Peut-être le deuxième tir dans cette deuxième mi-temps pour les Espagnols. Alors que côté argentin, on n'a toujours pas eu la moindre tentative dans cette finale.
0: Il y a une scène un peu insolite puisque Monsieur Vincic, avec son spray, a appuyé sans faire exprès et a envoyé toute sa bombe dans la tête de certains joueurs argentins qui étaient autour de lui. Mais voilà, c'était vraiment insolite. Ça va pas plus loin. Le ballon pour
17: quelle Coupe du Monde,
0: alors c'est quelle finale. Il s'en passe des choses. Le coup franc pour les Espagnols. Baena avec le pied droit ou Yamal avec le pied gauche. Ça, ils vont le tenter directement. Baena qui fait la fausse piste, le leurre. Ça va partir pour Lamine Yamal. C'est dans le mur et c'est pas fini. Alex Baena dans la surface de réparation, le centre en retrait. Et le très bon tacle des Argentins qui vont même éviter de concéder un corner.
17: Ah, les morts de faim là, ils auraient pu concéder le corner, la touche, la faute. Ils vont même gagner la touche. Et oui, parce que c'est ça aussi la mentalité des Argentins. Otamendi sur une action anodine qui chauffe le public. Julian Alvarez, il est allé mettre des coups d'épaule dans tous les sens pour aller récupérer une touche. Et bah, ça a fonctionné. Coup franc mal joué et derrière ballon récupéré. Deux changements du côté de l'Espagne avec l'entrée de Ferran Torres notamment là qui se prépare.
0: C'est Oyarzabal et Ruiz qui sortent. Et donc les entrées de Ferran Torres et
17: Pedri.
0: Et de Pedri, voilà.
17: Au milieu de terrain.
0: Bah, comme contre l'équipe de France, on garde ce changement. Et même, il me semble, Ferran Torres était rentré aussi contre les Bleus dans cette demi-finale où les Espagnols se sont baladés. Là, pour l'instant, ils sont supérieurs, les Espagnols. Mais ça ne se voit pas au score. Ouais, c'était exactement les deux mêmes changements en demi-finale. Donc, si on doit se préparer, Merino pour Olmo et Williams pour Alex Baena, peut-être les changements de Luis de la Fuente s'il fait exactement les mêmes. Ballon récupéré par les Espagnols, mais l'intervention d'Otamendi est bonne. Non, il y a une faute. Il y a une faute. Sur Ferran Torres, il va y avoir un coup franc pour l'Espagne un peu plus éloigné sur le côté droit.
17: Et fin de série pour Oyarzabal, Jean-Louis. On a le temps de dire ces stats-là vu qu'il ne se passe pas grand-chose. Il avait marqué dans chacune des finales qu'il avait disputées, dont l'Euro 2024, 6 finales, et il avait marqué à chaque fois. Pas ce soir, il a été assez transparent. Et peut-être qu'un de ses coéquipiers pourra faire la différence sur ce coup franc joué rapidement.
0: On joue à deux avec Yamal qui a une situation de 1 contre 1. Le crochet de Lamine Yamal face à Taliafico, mais il va obtenir la faute. Non, il l'a trop cherché la faute. Il l'a trop cherché cette faute de Taliafico et donc elle n'a pas existé. Il se l'a un peu inventé dans sa tête. L'arbitre, en tout cas Monsieur Vincic, ne lui a pas donné et ça va être l'occasion de se dégager pour Dibu Martinez. 0-0 après 63 minutes dans cette rencontre. Bon, il y a peut-être faute hein, de Taliafico sur Yamal, non Manu?
18: Oui, je pense aussi, ouais. Après il a quand même il a bien plongé quand même au sol.
0: Ouais, hein, aussi, c'est vrai. Il accentue un peu. Je pense que c'est ce qui a poussé Monsieur Vincic à ne pas siffler. Le dégagement de Dibu Martinez qui va chercher Alvarez, mais c'est Messi qui récupère la balle.
17: Toujours pas tiré hein, quand même les Argentins dans cette finale. C'est assez fou de se dire ça. Récupération avec Paredes qui est venu tacler dans le rond central, empêcher la transmission vers Olmo, mais ça revient dans les pieds espagnols. Porro, Rodri. On va repasser par Koubarsi devant sa surface de réparation. Ils sont les Argentins. Mais le pressing est déjoué avec. avec Pedro Porro.
0: Qu'est-ce que c'est bien joué de la part de Koubarsi là, quand on a une telle qualité dans la première relance, tout est plus facile dans le jeu collectif. Et derrière, imprécision des Argentins, ballon récupéré par Dani Olmo pour Cucurella. On est à 30 mètres du but des Argentins avec sur le côté gauche Alex Baena.
17: Baena face à Molina qui est entré donc tout à l'heure. La passe vers oula, ça se bagarre dans le duel. On avait trouvé Cucurella, on va laisser jouer avec maintenant Pedri.
0: Ouais, Pedri qui va trouver Dani Olmo. Attention, attention, ça finit au sol, la frappe d'Olmo. Oh, Dibu Martinez, il a failli se rater. Il concède un corner. Il avait mis les mains devant lui comme une réception de handball. Et derrière, sur le rebond, le ballon a failli filer dans son but, proche de son poteau gauche, sur cette frappe vicieuse de Dani Olmo. Il aurait pu faire un but cagade à Dibu Martinez. Corner à venir pour l'Espagne. Il y a des duels, il va falloir surveiller parce qu'ils sont de plus en plus appuyés. Ça finit de plus en plus mal chaque duel. Le corner pour Yamal.
17: Ouais, tout à l'heure, c'était donc Baena, je crois, et Molina. Alors qu'on n'avait plus le ballon, ils se sont un petit peu accrochés. Le corner pour Yamal de la droite vers la gauche. Et ça va être avec son pied gauche, ça va être rentrant au moment où M. Vincic, enfin après le moment où M. Vincic aura décidé de arrêter de faire la police, puisqu'il est en train de régir certains duels. Ça va partir pour le deuxième du dernier ballon d'or.
0: Ouais, la mini Yamal avec son pied gauche, ça va être rentrant sur les buts de Dibu Martinez. Il y a Pedri qui vient le gêner dans ses 6 mètres. C'est parti pour Yamal, c'est tendu premier poteau, pas très bien tiré. C'est pas fini pour les Espagnols avec ce ballon qui va revenir pour Yamal.
17: Yamal servi par Pedro Porro, le centre du pied gauche, deuxième poteau, il a été touché heureusement par un Argentin, Leandro Paredes, qui va mettre ce ballon en corner. Il était bien touché, bien brossé ce ballon du pied gauche, et ce sera un nouveau corner, Manu, pour les Espagnols.
18: Ouais, ça commence à sentir bon pour les Espagnols, parce que là ils font le siège de la surface de réparation. À un moment donné, il y aura certainement une erreur de concentration. Ouais. Et
0: attention,
18: un
0: le corner pour l'Espagne. Justement, ouais, voilà peut-être cette erreur. Dibu Martinez qui renvoie le ballon difficilement. Olmo qui ne peut pas la reprendre. Et Otamendi qui arrive à sauver la sortie. Mais la difficulté pour les Argentins, c'est que quand ils arrivent à éteindre un incendie, ils sont incapables de tenir un ballon haut, tellement c'est difficile pour eux offensivement. Et c'est pour ça que ces vagues reviennent toujours plus. 65 minutes de jeu. Ça va être dur de tenir pour les Argentins encore tout le match, mais c'est possible. Ils ont montré les ressources depuis le début de la Coupe du Monde. Et 0-0. 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
17: Et ils sont poussés par leur public, ces Argentins, mais l'Espagne a repris le contrôle dans son camp. Cette fois-ci, Koubarsi, servi par Pedro Porro, en retrait vers Unai Simon, qui est pressé là par De Paul, obligé de dégager en direction de Ferran Torres, mais c'est surtout vers Tagliafico.
0: Ouais, Tagliafico prend ce ballon de la tête, mais le deuxième ballon est toujours espagnol, à l'image de Pedri qui vient récupérer cette balle dans le rond central. Et c'est là où les Argentins n'arrivent pas à tenir davantage, où ils doivent s'améliorer absolument s'ils veulent espérer quelque chose. Accélération d'Alex Baena sur le côté gauche, le centre deuxième poteau, et Dibu Martinez n'intervient pas. Et Tagliafico envoie ce ballon encore.
17: Lui dit Dibu Martinez, tu avais le temps, il n'y avait pas une grande pression, même si Ferran Torres et Lamine Yamal n'étaient pas si loin, mais il pouvait éventuellement la laisser filer ou la contrôler. Finalement, il a mis ce ballon en corner, le joueur de l'Olympique Lyonnais, et c'est du même côté que tout à l'heure pour Lamine Yamal avec son pied gauche. Évidemment, un peu de vis, les Argentins, ils laissent un deuxième ballon sur le terrain. Yamal va devoir se déplacer pour le sortir, toujours 0-0, 67e minute de jeu, et le Barcelonais a la baguette sur ce corner.
0: Ouais, Yamal donc avec son pied gauche, qui lève un bras, qui va envoyer ce ballon un peu plus haut cette fois, la tête de McAllister, premier poteau. Il y a un Espagnol qui finit au sol, c'est Pedri dans les 6 mètres, et c'est pas fini, c'était Koubarsi. L'accélération de Yamal entre deux Argentins, il arrive à centrer, deuxième poteau, la tête, oh la prise de balle de Dibu Martinez sur cette tête de Ferran Torres, et le ballon lui est tombé dessus sur cette tête aux 6 mètres. C'était chaud sur le but argentin, et avec un peu de réussite, le ballon termine dans les bras de Dibu Martinez.
17: C'était chaud, Manu, et c'est pas pour rien que Romero, le défenseur central argentin, se met au sol. On a peut-être besoin de récupérer
18: que ça. Il n'est pas attaqué, il a bien pris la dimension du ballon. Je trouve qu'il doit faire beaucoup mieux que ça. Il doit vraiment mettre une tête rageuse là-dedans.
0: Ah, c'est dur pour les Argentins, elle va leur faire du bien la pause fraîcheur qui va arriver dans quelques secondes. Et le ballon a été sauvé par Yamal juste avant de sortir sur ce centre. C'est ce qui a un peu déconcentré tout le monde. C'est la pause fraîcheur, on est d'accord, hein. J'ai eu un doute après la blessure de l'Argentin. Oui, c'est la pause fraîcheur, 0-0 toujours dans cette rencontre. Alors restez avec nous sur RMC, parce qu'elle va forcément se décanter cette finale de la Coupe du Monde, soit dans les minutes qui viennent, soit en prolongation. 0-0 pour l'instant, et on revient très vite ensemble sur RMC. À tout de suite.
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0: On est de retour sur RMC. Il est 22h45 pour vous en France, 16h45 ici aux États-Unis. C'est la deuxième pause fraîcheur entre l'Argentine et l'Espagne. 0-0 dans cette finale de la Coupe du Monde. Manu Petit est toujours là pour analyser ce match, même s'il n'y a pas grand-chose à analyser, on va pas se mentir. Valentin Jamin est là également en tribune. Et c'est le moment, bah, comme tout à l'heure, où tout le monde se réunit autour de Luis de la Fuente côté espagnol. Et c'est un peu plus étalé côté argentin.
17: Oui, avec Léo Messi là qui s'est un petit peu isolé notamment, même s'il est au centre des joueurs, mais il est tout seul. Rodrigo De Paul qui s'est rapproché des arbitres, mais pour l'instant pas de discussion particulière, et donc faut surveiller Romero. On rappelle que Lisandro Martinez, un des deux hommes qui forment la charnière argentine, est sorti blessé en première période. Romero juste avant cette pause s'est mis au sol, mais là il est debout, et peut-être qu'il voulait simplement stopper un petit peu la phase espagnole qui était la meilleure période de la Roja depuis le début de cette finale.
0: Ouais, on attend que le jeu reprenne, Manu, et on attend qu'il se passe quelque chose vraiment, même si, comme tu le dis depuis le début, la domination espagnole est quand même nette. Hein.
18: Bah, elle est montée en puissance dans cette deuxième période. Hein. Franchement, les Argentins, ils ont du mal à franchir la moitié de terrain, ils n'arrivent pas à mettre le pied sur le ballon, mais même quand ils récupèrent, ils le perdent tout de suite. Ils subissent les vagues incessantes des Espagnols, donc... on sait jamais ce qui peut arriver dans un scénario, mais comment tu peux résister comme ça longtemps en fait?
0: Ouais, t'as raison, hein,
18: ça me rappelle un peu les 15 minutes de l'Argentine contre l'Angleterre. Ouais. On n'en est pas là encore parce que c'était vraiment abusé ce qui s'était passé dans la fin du match. Mais quand je vois comment ils font la pression sur les 30 derniers mètres argentins, je veux bien qu'à chaque fois il y a Martinez ou un défenseur qui arrive, mais à un moment donné, ça va manquer ça.
0: Et donc Romero, c'était bien un peu...

0: possible. Donc peut-être qu'il peut rentrer pour la prolongation éventuellement, mais pour finir en tout cas les 19 minutes qui restent, il n'y en aura pas plus. Et donc l'entrée de Giuliano Simeone, donc le fils de Diego Simeone, pour apporter un peu de vitesse sur le côté droit de l'attaque argentine. L'Espagne avec le ballon et Emeric Laporte.
1: Emeric Laporte sur sa gauche vers Cucurella. Après, c'est justement par Simeone, pressing efficace puisque Cucurella est obligé de mettre le ballon dehors sous les applaudissements de Scaloni. La touche au niveau du milieu de terrain et elle sera faite par Molina quand il y aura un petit peu plus d'appels côté argentin. Et Messi est venu se proposer.
0: Ouais, Messi pour garder le ballon entre trois Espagnols. Il est parvenu à garder la possession de balle pour jouer en retrait sur Otamendi. Alors là, finir avec la charnière Otamendi-Medina. Ouais. Je pense que c'était pas le plan pour les Argentins. Le contrôle orienté sur le côté gauche là-bas, Tagliafico, et Medina qui va trouver Alvarez.
1: Alvarez qui décroche très bas, qui va même retrouver son gardien, Dibu Martinez. Le contrôle de l'extérieur du pied droit, le pressing très timide, même absent de Dani Olmo. Il déclenche pas les Espagnols, donc Martinez multiplie les touches de balle et va la mettre entre les deux Espagnols à Paredes.
0: Ouais, Paredes pour trouver Otamendi maintenant. Le ballon pour Molina qui va chercher devant lui Simeone pour son premier ballon. Il arrive bien à contrôler la balle, mais l'intervention est bonne de la part de Kubarsi qui ne l'a pas lâché. Ballon toujours pour les Argentins, mais on s'en débarrasse en envoyant avec Molina un long ballon devant qui est contré.
1: Et Rodri qui va la rendre à McAllister, et ça c'est ouvert à gauche. Le bon ballon vers Tagliafico qui va avoir beaucoup de chance sur le côté gauche de l'attaque argentine.
0: Ouais, Tagliafico, est-ce qu'il va tenter le 1 contre 1face à son vis-à-vis, face à Kubarsi? Il préfère passer en retrait avec McAllister et ça permet aux Argentins de s'installer réellement dans la moitié de terrain espagnol. Paredes pour Otamendi et désormais Molina.
1: Molina légèrement dans son camp sur le côté droit, le 1-2 pour passer justement dans le camp espagnol avec d'abord Fernandez puis s'appuyer sur Messi qui va décaler à gauche. Simeone.
0: Ouais, Simeone pour le centre en retrait. Ah non, malheureusement ils avaient fermé complètement cette porte avec Pedri qui avait tout compris et il y a de l'espace derrière pour Alex Baena.
1: Il a plus trop de jus. Baena, il va faire demi-tour, il va pas vouloir prendre cet espace, il va repasser par le milieu de terrain avec Rodri, Pedri. On va essayer de contrôler un peu plus du côté de l'Espagne et on va écarter complètement le jeu à droite avec Pedro Porro.
0: Ouais, Pedro Porro, effectivement il contrôle le jeu et le rythme donc dans cette deuxième période les Espagnols. Olmo qui va trouver Yamal. Olmo contrôle de Lamine Yamal devant Tagliafico, mais il fait pas faute. Tagliafico, il fait pas faute, il est en train de dégoûter Lamine Yamal dans cette finale de Coupe du Monde. Alvarez dans le rond central qui se met dans le sens du jeu. Est-ce qu'il va tenter le 1 contre 1 face à Kubarsi? Alvarez, oui, et il va même j'ai cru qu'il avait réussi à garder le ballon. Finalement l'aide de Rodri a permis aux Espagnols de récupérer le ballon. 17 minutes encore dans le temps réglementaire de cette finale de Coupe du Monde et 0-0 entre l'Espagne et l'Argentine.
1: Et Rodri conduit le ballon dans le rond central, petit rythme avec Pedri qui va la mettre sur la droite avec Pedro Porro qui se propose encore une fois. On est passé dans le camp de l'Argentine mais on va revenir dans celui de l'Espagne avec Kubarsi. Kubarsi qui lève la tête, qui est au niveau de la ligne médiane et qui s'appuie devant lui vers Pedri.
0: Ouais, Pedri qui fait mine de servir Pedro Porro mais il préfère revenir vers son camp en retrait pour Kubarsi maintenant avec Lamine Yamal. Nouvelle situation de 1 contre 1 pour Yamal face à McAllister. Le crochet bon de la part de Lamine Yamal, l'extérieur derrière pour chercher en profondeur Ferran Torres, mais le ballon qui file derrière le but de Dibu Martinez. Ballon rendu aux Argentins.
1: Encore une erreur technique de Lamine Yamal qui pour l'instant n'a mis qu'un but dans cette Coupe du Monde. Ça comptera peut-être quand on parlera plus tard du Ballon d'Or ou autre trophée. Pour ça il faut gagner, mais il est arrivé, on le rappelle, un petit peu blessé, déchirure musculaire au printemps. Il a raté la fin de saison avec le Barça à partir du mois d'avril, remplaçant lors du premier match face au Cap-Vert avant de s'installer titulaire. Lamine Yamal pas dans son meilleur soir. La relance argentine, on a joué court avec Otamendi obligé déjà de repasser par Dibu Martinez. Ah, le contrôle qui saute et le dégagement en catastrophe.
0: Ouais, la chandelle du coup de Dibu Martinez, la tête d'Alex Baena et la bonne intervention là de Otamendi en deux temps pour intervenir correctement sur ce ballon. C'était même Enzo Fernandez pour permettre aux Argentins de souffler un peu. Ah, et il y a deux nouveaux changements, Nico Williams et Mikel Merino.
1: Voilà, comme prévu.
0: Est-ce que c'est les deux exactement que je vous ai annoncé? Oui, voilà, Olmo qui sort et est-ce que c'est Alex Baena aussi? Comme ça on aura vraiment exactement, voilà, exactement les mêmes changements que contre l'équipe de France.
1: Change pas la formule qui avait battu les Bleus. On n'est pas du tout sur le même type de match, mais Nico Williams peut-être embêter Molina sur le côté gauche et Merino a déjà débloqué les situations face au Portugal, notamment il avait marqué le but de la qualif et la Suisse, si je dis pas de bêtises, il est dans le coup également pour la qualification de cette équipe d'Espagne. Il reste un gros quart d'heure à jouer, un quart d'heure et toujours 0-0.
0: Ouais, avec le ballon pour les Espagnols, la tête de Kubarsi, la remise de Rodri, la tête de Paredes, le combat est là au milieu de terrain et finalement le ballon va être rendu aux Espagnols pour une charge en retard de Otamendi.
1: C'était face à la Belgique, Merino, puisque la Suisse, c'est l'Argentine qui les a sortis. Donc c'était compliqué.
0: Et Pedri avec le ballon pour les Espagnols, alors qu'on nous annonce un stade plein comme à chaque match de la Coupe du Monde de toute façon. 80 000 personnes donc ici à New York pour cette finale de Coupe du Monde qui pour l'instant ne donne pas de vainqueur. 0-0 le dernier quart d'heure dans cette rencontre sur RMC avec Kubarsi.

0: Messi à 35 mètres qui va vers l'avant, qui la met vers Merino. Elle est difficile cette passe, elle n'est pas précise. Contrôle raté de Merino et Julian Alvarez a récupéré, mais c'est déjà dans les pieds espagnols avec encore Merino.
1: Ouais, Merino qui va trouver Rodri maintenant. J'ai l'impression qu'il y a encore plus de joueurs de ballon depuis les changements côté espagnol. On va trouver Nico Williams sur le côté gauche. Est-ce qu'il est capable d'accélérer, de créer une étincelle sur son côté? Il va chercher l'appui avec Pedri qui joue en retrait. Cucurella.
0: Cucurella sur le côté gauche va appuyer vers Pedri, quasiment comme un ailier gauche qui se réaxe entre 2-3 joueurs. La passe en retrait maintenant de Ferran Torres vers Cucurella. Plein axe avec Rodri à 25 mètres.
1: Ouais, Rodri qui trouve une bonne passe dans l'intervalle pour Pedri. La frappe et la nouvelle prise de balle de Dibu Martinez. Puisque Pedri se plaint d'avoir été poussé. C'est vrai qu'il a été poussé, mais il a été gêné au maximum pour faire cette frappe, mais pas suffisamment pour qu'on siffle une faute sur lui. Et donc ballon qui est quand même récupéré rapidement pour les Espagnols.
0: Ils s'en sortent pas les Argentins. Pedro Porro sur le côté droit, Lamine Yamal, le 1 contre 1 face à Tagliafico. Il va aller travailler la passe dans l'axe avec Ferran Torres qui peut peut-être frapper. Retrouve Lamine Yamal.
1: Et attention à Yamal avec son pied gauche, la fin de frappe. Il se met sur son pied droit, le ballon en retrait. Oh, il avait tout lu, Alexis McAllister. Bravo à lui d'avoir lu. Oh non, c'est Medina qui fait cette anticipation parfaite parce que derrière la feinte de Yamal, il y avait de l'espace. Il avait bien vu ce ballon en retrait, mais le danger va encore revenir pour les Espagnols avec la frappe de Koubarsi, les points de Dibu Martinez, le deuxième ballon ensuite pour les Espagnols. Le ballon n'est pas sorti et les Argentins vont réussir à repousser Nico Williams.
0: Nico Williams sur le côté gauche, hein, de contre le centre contré, ce sera un corner pour l'Espagne qui pousse la Manu. Il n'y a rien à dire pour le moment, c'est la meilleure équipe, c'est celle qui est la plus proche d'ouvrir le score.
2: Ils résistent quand même les Argentins, hein. Pour l'instant ils ne cèdent pas, mais ça semble quand même miraculeux, hein.
1: Ouais, et Dibu Martinez sur cette frappe qui est pas très compliquée quand même, il est pas loin encore de la cagade avec un arrêt qui devait être beaucoup plus facile, et plutôt que de repousser le ballon, il l'a mis dans l'autre sens et ça a provoqué la deuxième balle que les Espagnols ont pu remettre dans la surface de réparation. Le corner à venir pour Nico Williams.
0: Sur le côté gauche, lui qui a également eu des petits pépins physiques après avoir été excellent à l'Euro 2024, c'est rentrant, premier poteau, la tête de McAllister et que dit l'arbitre? Est-ce qu'on va le faire retirer parce qu'il a peut-être mis un petit coup de sifflet avant que le ballon partent et il discute avec Medina. Ouais. Et je pense qu'on va le faire retirer ce corner pour Nico Williams qui a de nouveau le ballon et Lamine Yamal s'est rapproché de lui peut-être pour le jouer à deux. Ce sera évidemment encore sur le côté gauche.
1: Ouais, ils n'ont pas compris les Argentins, ce coup de sifflet de Monsieur Vintic. Nouveau corner donc pour l'Espagne avec Nico Williams qui le tire tendu. Il n'y a pas de tête, c'était limite, hein, la tête pour les Espagnols. Et attention parce qu'il y a un Argentin qui reste au sol après un contact avec Koubarsi. Le ballon va terminer en touche, ça va être une touche donc pour les Argentins. Il reste 12 minutes dans le temps réglementaire de cette finale de la Coupe du Monde sur RMC est toujours 0-0.
0: Et la touche va être jouée très tranquillement par Nicolas Tagliafico. De toute façon, il ne faut pas de bobo pour l'Argentine, sinon ils vont finir à 10 puisque tous les changements ont été faits et Tagliafico va aller enfin prendre ce ballon près de son poteau de corner. En tout cas, l'Espagne a vraiment appuyé là, sur les dernières minutes. Ils sont à une dizaine de frappes contre encore une fois 0 pour l'Argentine et encore un ballon récupéré très haut d'ailleurs par les Espagnols.
1: Ouais, Merino qui a joué en retrait sur Koubarsi maintenant, Aymeric Laporte dans la moitié de terrain des Argentins qui essayent de gêner un peu au pressing, mais ils s'en sortent parfaitement les Espagnols dans ce registre-là pour se sortir de la pression. Le ballon pour Unai Simón qui attend que quelqu'un vienne l'attaquer, mais ils sont au petit trot les Argentins pour venir, donc les Espagnols ont le temps de multiplier les passes.
0: Avec Laporte arrêté dans son camp qui attend effectivement une solution ou un pressing adverse, il va la mettre à sa droite. Koubarsi, Laporte encore qui va s'orienter vers son coéquipier de la charnière centrale, finalement la touche de balle pour aller voir à gauche Cucurella.
1: Ouais, Cucurella avec son pied gauche qui va trouver Nico Williams maintenant, aux prises avec Molina. Le ballon en retrait pour Pedri Rodri maintenant dans ce milieu de terrain toujours. Le pressing d'Alvarez face à Koubarsi, ils ont déclenché le pressing les Argentins. Est-ce que ça va servir à quelque chose? Le 1-2 entre Yamal et Pedro Porro qui est plutôt bon pour justement sortir de la pression.
0: Et Lamine Yamal sur le côté droit au niveau du milieu de terrain, le double 1-2 avec Pedro Porro, la passe en retrait, Koubarsi. On va entrer dans les 10 dernières minutes du temps réglementaire, toujours rien de marqué. Koubarsi qui fait face à Julian Alvarez qui va écarter à la droite. Pedro Porro au milieu de terrain.
1: Ouais, au milieu de terrain les Espagnols font la loi très clairement dans cette finale de Coupe du Monde. Il reste 10 minutes encore, 0-0 sur RMC. Le contrôle orienté de Pedri et la bonne balle pour Pedro Porro. Il y a la solution Yamal, le centre de Pedro Porro contré et nouveau corner à venir pour l'Espagne.
0: Encore un corner de la droite vers la gauche, ça continue de s'accentuer. La pression sur le but de Dibu Martinez qui a fait quelques arrêts pas toujours académiques, mais il a été là quand les Espagnols ont réussi à cadrer leur tentative. Il y a 7 tirs cadrés quand même, donc ça veut dire 7 arrêts ou sauvetage de la part de l'Argentine. On n'a pas l'impression parce que le match n'est pas d'un rythme fou, mais ça s'est quand même accentué. sur la seconde période et c'est joué vite avec Nico Williams sur la droite.
1: Ouais, Nico Williams qui va jouer justement la possession. Il va trouver un relais avec Pedri peut-être. Pedri dans la surface de réparation de nouveau pour Nico Williams. Le centre en retrait, Nico Williams. La tête, la prise de balle de Dibu Martinez sur cette tête de Laporte. Et attention derrière, Dibu Martinez qui joue vite vers Alvarez.
0: Et le ballon qui va filer jusqu'à Unai Simon. Il y a eu un coup de Cucurella qui était en couverture. C'était même Simeone, je crois. Ouais. Loin du jeu, il a mis un coup à Cucurella qui est allé directement au sol alors que le ballon avait filé. Le nouveau joueur du Real est relevé par son compatriote et coéquipier du soir, Unai Simon. Réprimande verbale de l'arbitre à Giuliano Simeone.
3: C'est les prémices du derby madrilène, ça.
0: Ouais, c'est ça. Et ça va repartir.
1: Je pense que Simeone met ce gros coup parce qu'il voit bien que Cucurella s'arrête dans sa course aussi. Voilà, les Argentins évidemment sont vicieux, mais Cucurella c'est pas le dernier non plus pour ce genre de geste aussi.
3: Il fait rien de mal, Cucurella.
1: Non, il fait rien de mal, mais il se met juste dans la course aussi.
3: Tout le monde se met dans la course pour ralentir la course de son adversaire.
1: Ouais, c'est vrai, Manu.
3: Il n'est pas obligé de lui mettre un taquet.
1: J'essaie d'équilibrer
3: plus,
1: un peu les choses, mais t'as raison. C'est difficile d'équilibrer. 82 minutes dans cette finale de la Coupe du Monde ici à New York. 0-0 entre l'Espagne et l'Argentine. Et les Espagnols toujours en possession dans la moitié de terrain argentine.
0: Ouais, maîtrise totale pour le moment avec Cucurella. Sur la gauche, on est dans le camp argentin avec Nico Williams, mais on n'est pas très très haut. On va repasser vers Cucurella en retrait avec Emeric Laporte qui va peut-être la glisser à coup Barcelone. Finalement, la passe verticale vers Pedri.
1: Ouais, Pedri qui n'est pas attaqué. Hein. Faut pas lui laisser autant d'espace parce qu'il trouve l'intervalle avec Rodri. Et la mauvaise remise de Rodri, c'est rare. Et derrière, ils vont pas obtenir de faute parce qu'il l'a cherché de façon trop ostensible. Cette faute, Enzo Fernandez, il va prendre un carton parce qu'il se plaint beaucoup trop fort auprès de l'arbitre et il applaudit. Attention, en Ligue 1, c'est deuxième jaune ça, hein, quand on applaudit comme ça. Mais il va pas lui mettre. L'arbitre, il a déjà mis un jaune à Enzo Fernandez qui comprend pas du tout pourquoi.
0: Et ça discute. Julian Alvarez vient demander également. Et il est encore en train de le regarder. Enzo Fernandez, le joueur de Chelsea.
1: Il y a jamais faute sur Enzo Fernandez. Je sais pas pourquoi il s'énerve comme ça. C'est normal que l'arbitre siffle pas faute.
3: Rodri s'est mis dans la cause Enzo Fernandez.
1: Ouais, t'as raison.
3: Tu vois.
1: Et encore, je sais même pas si c'est le cas. En tout cas, il y avait vraiment pas faute du tout là, pour le coup. Ballon pour Unai Simon qui va allonger vers Yamal, mais ça va être récupéré par la défense argentine. Tagliafico a fait signe depuis un bon moment à Dibu Martinez qu'il allait pouvoir récupérer cette balle
0: et qui va pouvoir contrôler. Il y a pas de pressing. C'est Merino, le milieu de terrain. Il voit que ça suit pas d'ailleurs. Il fait demi-tour. On annule le pressing. 83e minute de jeu. On se dirige pour l'instant peut-être vers une prolongation. Et les Argentins n'ont rien montré offensivement. Zéro, nada, rien du tout. Et c'est très décevant. Medina sur le côté gauche de la surface.
1: C'est quand même d'autant plus rageant de. Quand on repense au match de l'équipe de France, à l'erreur de Lucas Digne, parce que l'enjeu contre l'Espagne, c'est de rester à 0-0 le plus longtemps possible. Hein. Les Argentins ont bien compris et c'est pour ça qu'ils prennent vraiment aucun risque dans plein d'endroits cruciaux. Attention à ce ballon pour Ferran Torres qui arrive peut-être à se retourner. Il y a Rodri qui est en position très haute sur le terrain et qui alerte Yamal, mais les Espagnols obligés de reculer.
0: En retrait, Pedro Porro sur le côté droit va repasser par Kubarsi, pas très loin du rond central. Kubarsi qui contrôle, qui joue avec la semelle, qui fait feinte et qui finalement repasse par la porte.
1: Ouais, la porte. Tous les Espagnols dans la moitié de terrain argentine, les sifflés pour Cucurella. J'ai l'impression que les Argentins l'ont ciblé. Nico Williams reste au sol, mais ballon toujours pour les Argentins. Pas de faute sifflée. Messi avec le ballon.
0: Il se retourne. Lionel Messi sur le côté droit va passer dans le camp espagnol. Il conduit le ballon. On la passe en profondeur vers Simeone. C'est trop dur, c'est trop long. C'était même pour Molina et c'est couvert par la porte avec Unai Simon qui dégage.
1: Ouais, qui dégage vers le milieu de terrain. Le bon contrôle dos au jeu de Rodri qui garde le ballon après la chute parce qu'il sait que ça va être pour lui. Et derrière, il joue rapidement pour essayer de provoquer pourquoi pas un jaune pour anti-jeu d'Enzo Fernandez. L'arbitre ne lui met pas de deuxième jaune et le jeu va pouvoir reprendre avec la défense espagnole.
0: Avec la passe pour Emeric Laporte, on est tranquillement dans le camp espagnol. Il y a l'appel de Pedri, Laporte qui conduit la balle, Laporte qui va la mettre finalement sur sa gauche à Rodri tranquillement également. Il n'y a pas un énorme rythme, la transversale à droite, c'est bien vu vers Pedro Porro.
1: Pas sûr que Donald Trump tombe amoureux du foot quand même après cette finale. Hein. 84 minutes de jeu, 0-0. Et Yamal qui va trouver une bonne passe pour Ferran Torres dans la surface de réparation et l'intervention de Facundo Medina qui avait bien collé son vis-à-vis pour pas lui laisser d'espace et faire en sorte que ce centre soit contré. Touche à venir pour l'Espagne.
0: L'Espagne qui va pouvoir la jouer peut-être avec Lamine Yamal qui va finalement la laisser à Pedro Porro, le latéral droit de Tottenham qui a mis les deux seuls buts de sa carrière en sélection sur cette Coupe du Monde, dont face à la France le deuxième but. Et là il a fait la touche en retrait en direction de Cubarsí et Rodri a été touché au milieu de terrain. Pedri est de nouveau Cubarsí.
1: Ouais, pas de rythme là pour l'instant pour les Espagnols qui vont chercher l'ouverture. Voilà, ça bouge autour de Rodri dès qu'il a le ballon. De toute façon, il y a un ou deux appels parce que ses partenaires savent que ça va soit ouvrir ouvrir de l'espace, soit être avoir de bonnes chances d'être converti en passe quand c'est Rodri qui a le ballon. Cucurella en retrait avec Emeric Laporte.
0: Laporte avec Koubarsi, rond central qui s'oriente vers la droite. Pedro Porro pressé par McAllister, le mauvais contrôle de Porro, il va quand même gagner la touche après ce pressing du joueur de Liverpool, touche qu'il va effectuer lui-même. Est-ce que ça va bouger encore côté Espagne? Non, visiblement, et on va continuer de construire en revanche avec Rodri.
1: Ouais, Rodri est la transversale, elle est parfaitement touchée sur un pas vers Nico Williams. Le contrôle poitrine de Nico Williams qui va peut-être accélérer, voilà qui est fait. La fin de Sandro, il avait tout lu Simeone il me semble, ou Molina plutôt, pour intervenir devant Nico Williams.
0: Le ballon toujours dans les pieds espagnols avec la passe en retrait de Pedri vers Unai Simone qui est sorti de sa surface de réparation, qui retrouve le joueur du Barça pressé par Enzo Fernandez. On retrouve Unai Simone de nouveau devant sa surface, la passe à sa droite en direction de Koubarsi. C'est fou, hein, il n'y a pas de rythme, il n'y a plus de course, il n'y a rien. La porte de nouveau et Koubarsi.
1: Je pense que les Argentins, ils ne rêvent que d'une chose, c'est de la prolongation, vu la domination dans le jeu des Espagnols, quitte à se réserver peut-être une attaque ou deux pour essayer de faire la différence. Attention, le bon déplacement dans l'intervalle là de Rodri au milieu de terrain.
0: Rodri, il a 40 mètres, mais là ça s'est un petit peu ouvert avec à droite Yamal. Lancé peut-être pour un contre, il va finalement s'appuyer sur Rodri, entrée de surface de réparation, la passe en retrait vers Merino.
1: Ouais, Merino avec son pied gauche, il cherche en profondeur Ferran Torres, il a de l'espace, la frappe de Ferran Torres à côté. Oh, le bon déplacement de Ferran Torres, parfaitement servi dans le bon tempo, et il tente une reprise en pivot difficile à effectuer qui ne trouve pas le cadre. Dommage pour les Espagnols sur ce coup là, Manu.
3: Ouais, dommage, c'est dommage parce qu'il avait pas en fait le bon appui, il a pas pu, t'as vu la jambe, il est en déséquilibre, sa jambe droite.
1: Oui.
3: Et
1: oui,
3: le corps
1: oui.
3: ne suit pas en fait. Donc et en plus il écrase sa frappe du bout du pied.
1: Ah, c'est ça, avec un pied d'appui qui est beaucoup trop loin, ouais. pour pouvoir imaginer bien
3: il
1: redresser.
3: Il a pas pu faire la rotation à ce moment-là en fait.
1: Ouais. Ouais, c'est ça. Toujours 0-0 dans cette rencontre. Encore 3 minutes avant la fin du temps réglementaire de cette rencontre. Derrière, il y aura prolongation de 2 fois 15 minutes si on en reste là. Mais attention aux dernières secondes d'une rencontre. McAllister, à l'instant de la tête, n'a pas réussi à trouver Alvarez. Et attention à la grosse percée de Pedri.
0: Il a fait 20 mètres là sur une fin de corps. Il est entré dans le corps argentin. Ça s'est refermé. La passe en retrait vers Yamal. Ouh là, la plein axe, ça va passer pour Laporte. Mais Enzo Fernandez était là. Ou c'était plutôt même Alvarez. Laporte dans le rond central pour Rodri. Laporte encore. Pedri, c'est de nouveau proposé, il apporte un petit peu plus de lion, le joueur du Barça.
1: Ouais, Pedri à la transversale maintenant pour alerter Nico Williams, et la fin d'intervention de Molina qui a permis à tout le monde de se replacer, mais Nico Williams a toujours le ballon en retrait pour Cucurella.
0: Cucurella à gauche de la surface, la passe en retrait en direction de Rodri qui cherche une solution vers l'avant, qui va finalement la mettre vers l'arrière avec qui est là, Pedro Porro comme un milieu de terrain. On est pas loin du rond central de nouveau, Rodri.
1: Ouais, Rodri qui doit toucher son 120e ballon de la rencontre avec Nico Williams sur le côté gauche, deux joueurs face à lui, il les fixe et il ressort dans la foulée pour Pedri qui touche aussi beaucoup de ballons depuis qu'il est entré, un peu plus d'impact que Fabian Ruiz sur son équipe. Attention à ce bon ballon dans la surface de réparation pour les Espagnols et l'intervention de Medina, mais c'est pas fini, ça va revenir.
0: Il sort plus un ballon propre avec Porro pour Lamine Yamal à droite de la surface, il se réaxe, se met sur son pied gauche, il y a trois joueurs devant lui, il se retourne, c'est bien joué Lamine Yamal.
1: Ouais, c'est à lui de faire de la magie sur cette finale de Coupe du Monde. Yamal qui a fixé trois joueurs et qui l'a donné à Rodri, ça crée de l'espace pour Nico Williams maintenant sur le côté gauche. Est-ce qu'il va réussir une accélération, Nico Williams? Non, il n'est pas du tout rentré dans le match, Nico Williams. Toutes ces tentatives de 1 contre 1 sont en échec. Et là, le ballon est récupéré par Molina. C'est à Yamal d'apparaître. C'est à Yamal de faire quelque chose. C'est lui la star de cette équipe espagnole. C'est sur lui que l'on compte quand il y a des blocs bas regroupés comme ça, Manu. C'est lui qui a la qualité technique.
3: Ouais, bah Merino aussi. Hein, il a souvent été décisif en sortant du banc. Donc, j'attends de voir aussi une projection dans la surface. Donc, il faudrait qu'il continue à avoir ses projections dans la surface, parce que je pense qu'à un moment donné ils vont céder, même si on est à la fin du match.
1: Oh, la bonne passe pour Rodri. Là il y a une situation, la frappe de Rodri, pourquoi il l'attend celle-là, quel dommage. Et il lui fait signe justement Merino qui avait un appel, il était à 30 mètres du but. Alors c'est vrai que le but est ouvert à ce moment-là, la frappe est pas cadrée malheureusement, et je pense, Manu, qu'il y avait mieux
3: il
1: à faire.
3: Il aurait pu même continuer, il n'était pas attaqué.
1: Oui, en une touche en plus, oui, t'as raison.
3: Regarde l'espace qu'il a devant,
1: c'est étonnant,
3: lui. Continue.
1: Ouais.
3: En plus, t'as pas un défenseur central qui monte sur toi. T'as tout l'espace de plein axe.
1: Il avait 5 mètres devant lui pour faire une touche de balle tranquillement en plus, et s'approcher vraiment à l'entrée de cette surface. C'était une vraie occasion là pour les Espagnols à l'instant. 0-0, 30 secondes encore avant la fin du temps réglementaire dans cette finale sur RMC de la Coupe du Monde. Ballon toujours pour les Espagnols.
0: Nico Williams taclé par la bonne intervention de Molina. Messi a récupéré le ballon sur la droite du terrain, il va essayer de passer, mais Cucurella vient intervenir, la touche pour l'Argentine qui a marqué 8 buts dans le dernier quart d'heure sur cette Coupe du Monde. C'est un record, ce serait dingue qu'il le fasse, improbable même vu la physionomie de cette partie. Pour le moment, ils sont très clairement en route vers la prolongation, ils mettent 10 ans à faire la moindre touche.
1: Et les légendes espagnoles sont presque toutes là, hein. Casillas, Puyol, Jesús Navas, Sergio Ramos, David Villa, Andrés Iniesta, Xavi, les champions du monde 2010 sont là et veulent voir leur successeur remporter également la Coupe du Monde. Mais pour l'instant, il y a encore du boulot pour les Espagnols. Il faut trouver l'ouverture. Ils ont encore 4 minutes dans le temps réglementaire pour le faire. Sinon, ce sera la prolongation.
0: Additionnel même. 4 minutes de temps additionnel annoncé à l'instant. Coup franc pour les Argentins. Parce que Ferran Torres a ceinturé un joueur de l'Albi Céleste. On va la jouer avec Medina qui va repasser vers son gardien. Dibou Martinez. Ça leur va très bien. Ces secondes qui s'écoulent. Martinez face au pressing, mais même pas. Hein, Merino, il s'est juste mis à 3-4 mètres. Et là, il va aller presser. Dégagement de Martinez.
1: Ouais, Martinez qui va chercher Simeone, mais il est trop loin du ballon. La tête d'Emerick Laporte. Le deuxième ballon pour McAllister avec Molina. McAllister de nouveau. Messi qui est trouvé dans l'intervalle. Et là, les Argentins vont peut-être pouvoir créer quelque chose avec Simeone en retrait pour Molina.
0: Il a pris un coup, Messi, par Emerick Laporte. Et le jeu est arrêté. Coup franc pour l'Argentine. Coup franc pour l'Argentine avec Messi qui a foncé un peu dans Emerick Laporte. On était encore sur un bloc. Évidemment, Paredes, il a déjà un jaune. Il est capable de venir crier au visage de l'arbitre pour dire que ça mérite peut-être un carton. Laporte vient s'excuser. Et coup franc, attention, à 45-50 mètres pour peut-être la patte gauche de Léo Messi alors qu'il reste 2 minutes dans le temps additionnel.
1: Ouais. Là, il y a faute, Manu. Un peu plus de la porte sur Messi.
2: Il y a faute, évidemment, c'est un bloc.
1: Ouais, là, il se met vraiment dans sa course.
2: Et c'est, je trouve fascinant, en fait, la réaction de ses coéquipiers qui veulent en découdre alors qu'ils font ça quasiment pendant tout le match.
1: Ouais, c'est vrai. Mais là, Manu, la réaction du public argentin autour de nous qui est assez exceptionnelle. Les 50 000 personnes sur 80 000 qui sont dans ce stade du MetLife qui ont compris que c'était peut-être le moment sur ce coup de pied arrêté et que c'était le moment de pousser parce que c'est rare les ballons dans la surface de réparation d'Unai Simon. Et va y en avoir un puisque Messi joue vers Simeone en un contre avec Cucurella. Il rejoue avec Messi de nouveau. Il veut pas mettre ce ballon dans la surface de réparation, Messi. Il retrouve Enzo Fernandez pour Messi. Messi à l'entrée, la surface de réparation, le crochet de Messi, peut-être le contre-favorable, il finit au sol et ballon quand même récupéré par les Argentins
0: avec Paredes qui va la mettre devant la surface de réparation avec Alvarez. Alvarez à droite pour Simeone.
1: Ouais, Simeone qui met ce centre et la prise de balle d'Unai Simon, le centre dans les 6 mètres de Giuliano Simeone. Et attention, les Espagnols vont peut-être avoir un peu d'espace
0: avec Nico Williams qui a été trouvé par Pedro Porro. Nico Williams qui va accélérer à l'entrée de la surface de réparation, le ballon peut-être au second poteau dans la frappe et l'arrêt de Martinez alors qu'il était entré dans cette surface sur la droite. Dibou Martinez qui repousse
1: et attention derrière les Argentins qui repart de l'avant. Oh, le tacle en retard terrible là sur Koubarsi et ça va être un carton jaune
0: rouge
1: pour c'est un carton rouge, oui c'est un carton rouge pour
0: Enzo Fernandez,
1: Enzo
0: c'est
1: Fernandez
0: son
1: pour son deuxième jaune. Et il dit non Enzo Fernandez, mais il est évident ce tacle, il est évident qu'il mérite un deuxième jaune. Et attention parce que s'il y a prolongation, ça veut dire que les Argentins vont la faire à 10.
0: C'est stupide Manu, celui-là il sert à rien, il est complètement en retard, il vient mettre un énorme taquet. Et sur le premier carton jaune, rappelez-vous hein, c'est quand il estime qu'il y a une faute au milieu de terrain, il va aller face à l'arbitre et il prend un jaune, deux cartons jaunes bêtes. Et là il dit non, moi je reste sur le terrain pour l'instant, c'est pas mérité. Non,
2: c'est pour, j'allais dire, c'est pour toute l'œuvre durant cette compétition. Donc là franchement, à 2 minutes de la fin avant les prolongations, tu sais que tu es sous le compte d'un carton jaune, tu sais ce que tu fais mérite un carton jaune minimum. Donc voilà, c'est amplement mérité.
1: Ouais, mais là je pense qu'il manque de lucidité hein, la fatigue et tout. Mais je
2: ça sais n'a pas rien à voir avec un manque de lucidité.
1: Tu crois Manu? Ah ouais, j'ai l'impression qu'ils pensent avoir le ballon en
2: non,
1: fait.
2: Non, ça n'a rien à voir avec un manque de lucidité, c'est leur jeu, c'est leur façon de faire. Il aurait fait ça aussi à la première minute de jeu.
1: Ouais, sûrement, t'as raison Manu. J'avais l'impression qu'il pensait récupérer le ballon en fait, tu vois, qu'il s'est trompé et qu'il a attendu le pied et du coup en retard et il a fait
2: à
1: la faute.
2: À 2 minutes de la fin, tu sais que t'as un carton jaune.
1: Ouais, non, mais c'est vrai, c'est une grosse erreur.
2: Si tu y vas, vas-y au moins en étant sûr à 100% d'avoir le ballon.
1: Ouais, c'est ça. C'est pour ça que je te dis, manque de lucidité. Je me dis que dans sa tête, il pensait avoir le ballon. Mais en tout cas, grosse erreur de la part d'Enzo Fernandez, qui donc a pris ce deuxième jaune, qui arrête pas de se plaindre, mais l'arbitre, monsieur Vincic, fait signe. Je vois pas comment on pourrait revenir sur. Il y a une faute avant peut-être.
0: C'est ce que les Argentins disent, mais la règle c'est que sur deuxième jaune, il n'y a pas cette histoire de on revient à la faute. C'est sur un rouge direct qu'on peut éventuellement corriger la décision. Il a compris, le joueur de Chelsea qui rentre au vestiaire tête basse, il est stupide, enfin c'est fou de prendre un carton rouge comme ça en finale de Coupe du Monde.
1: Ouais, mais donc ça veut dire encore 2 minutes quasiment dans le temps additionnel. Hein. Je pense qu'il restait 2 minutes quand le jeu a été arrêté pour cette faute. Par ailleurs, on surveille quand même Koubarsi, être sûr qu'il se relève, je pense. Bah, il s'est relevé, hein, c'est bon. Donc il va reprendre sa place. Et donc les Argentins qui vont finir à 10. En sachant que Lionel Messi ne défend pas du tout, est-ce que tu peux défendre à 8 comme ça
0: et qu'il leur reste un changement potentiel en cas de prolongation?
1: Il y a prolongation, voilà, c'est ça. Donc ça va être intéressant à suivre, mais bon, je pense qu'il sortira jamais Messi de toute façon. Le ballon pour les Espagnols qui ont encore donc quelques secondes pour espérer faire la différence avant la prolongation et qui vont se retrouver encore plus dans la position du favori pour la prolongation qui se profile.
0: Voilà, et on annonce hein, au cas où les gens n'étaient pas au courant dans le stade, un deuxième carton jaune signifie un carton rouge dans le football et donc Enzo Fernandez était expulsé. Le coup franc est joué, c'était pile sur la ligne médiane. Rodri pour les dernières secondes de cette finale de la Coupe du Monde dans le temps réglementaire. À droite avec Pedro Porro en retrait vers Pedri à 40 mètres qui va mettre à gauche, à sa gauche vers la porte.
1: Ouais, la porte, bah là on a plus que jamais le siège donc de la défense argentine désormais avec le seul Messi qui reste devant. Cucurella maintenant avec Pedri. Les Espagnols qui vont chercher l'ouverture dans ces dernières secondes avec la porte maintenant qui trouve Koubarsi.
0: Koubarsi pour Rodri. Rodri en position de meneur de jeu qui va écarter complètement à droite vers la Lamine Yamal, le 1 contre 1 peut-être avec Tagliafico pour Lamine Yamal.
1: Ouais, Lamine Yamal avec son pied gauche, premier crochet. Non, là, il s'est complètement raté, complètement emmêlé Lamine Yamal. Et derrière, là, bon courage. Bon courage pour les Espagnols parce que le ballon est très vite perdu et récupéré par Cucurella qui va trouver Ferran Torres. Oh, il est balayé, Ferran Torres. Il est balayé par Otamendi et ça va être un coup franc très intéressant pour l'Espagne dans ces dernières secondes. La balle de match, elle est là pour les Espagnols avec ce coup franc à 25 mètres du but, à 1 mètre de l'arc de cercle de la surface de réparation de Dibu Martinez.
0: Ils osent dire non, franchement, Manu, à vitesse réelle, c'est flagrant. Non, il est complètement en retard, Nicolas Otamendi. Grosse faute.
3: Ah bah évidemment. Et puis en plus, encore une fois, Otamendi, il n'a pas besoin de faire ça aux abords de la surface.
1: Et c'est Paredes hein, qui fait cette faute. J'ai dit Otamendi, mais c'est Paredes, qui a déjà
3: encore
1: un jaune en plus.
3: Hein. Son œuvre ça... aussi, lui, il devrait même plus rester sur le terrain.
1: Ah ça, c'est... là, normalement, c'est deuxième jaune aussi. Hein.
3: Ah, mais c'est incroyable.
1: Vu à quel point il est en retard sur le coup.
3: Coups, ces gens-là, c'est pas possible.
1: Et donc le coup franc.
0: Très bien placé. Hein. Alors Pedro Porro a posé le ballon avec son pied droit. Lamine Yamal a posé le ballon avec son pied gauche. On est très légèrement décalé côté gauche, peut-être un mètre par rapport à l'axe du but et c'est vraiment très léger. Et on est à 20 mètres de la cage de Dibu Martinez. Monsieur Vincic a utilisé la petite bombe pour placer le mur de 5 joueurs argentins, notamment McAllister, Otamendi, Julian Alvarez et Medina. Ils sont 4 je crois dans ce mur. Ça discute beaucoup entre les deux acolytes du couloir droit, Pedro Porro et Lamine Yamal, qui sont en train de se parler alors que les bancs sont debout, notamment le banc espagnol. Ça peut être la frappe de la Coupe du Monde, ça peut être la frappe du titre hein, parce qu'on est au-delà des 7 minutes dans le temps additionnel. Il y en avait 4 annoncés seulement, donc ce sera probablement sinon prolongation derrière. Et M. Vincic obligé vraiment de faire la police là. Ils essaient de gagner le moindre centimètre, les Argentins sur ce mur. Julian Alvarez, Paredes est dans le coup. M. Vincic va s'écarter, il est en train de faire un dessin en fait, tout simplement au sol. Il est en train de faire une marelle, un tableau, je ne sais pas. Et ça va partir pour Uporo ou Yamal.
1: Le coup franc pour l'histoire, peut-être pour les Espagnols. La balle de match, ce serait une victoire en Coupe du Monde si ce coup franc finit au fond. Porro ou Yamal, les légendes espagnoles sont debout dans leur tribune autour d'Iker Casillas et de Sergio Ramos parce qu'ils y croient également à ce coup franc qui pourrait faire la décision pour l'Espagne. Il y a un pied droit, il y a un pied gauche et il y a une possibilité donc d'écrire l'histoire du foot espagnol. Lamine Yamal, c'est parti. L'arrêt de Dibu Martinez. Il a choisi le petit côté, le côté où était resté Dibu Martinez qui a touché ce ballon pour l'envoyer en corner.
0: Ils sont en train de le chauffer, hein. Il va finir par être très très chaud Dibu Martinez. C'était le 10e tir cadré, toujours pas de but pour cette équipe espagnole. Le corner est joué à deux rapidement avec Pedri qui va retrouver Nico Williams.
1: Ouais, Nico Williams qui met ce centre tendu, une intervention défensive de l'Argentin Nicolas Tagliafico et c'est terminé. Prolongation dans cette finale de la Coupe du Monde. Les Argentins ne veulent pas abdiquer. Ils sont 10 sur la pelouse après l'expulsion d'Enzo Fernandez et ils s'offrent deux fois 15 minutes supplémentaires pour croire encore au titre malgré la domination espagnole. Restez avec nous sur RMC pour la prolongation et pour savoir qui va être le champion du monde 2026. À tout de suite.
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1: Et pour la deuxième fois de suite, la Coupe du Monde va se décider à l'issue de la prolongation, peut-être de la séance de tir au but, 0-0 entre l'Espagne et l'Argentine. Si vous nous rejoignez maintenant, il est 23h18 en France, 17h18 ici aux États-Unis. Et donc, on vous a offert des nuits de l'after sur toute cette Coupe du Monde. Il y en aura une supplémentaire, même si le match est à 21h, il va se finir quand même très tard pour vous en France. Prolongation de 2x15 minutes, Manu Petit est toujours là, Valentin Jamin également, 2x15 minutes et séance de tir au but éventuellement. Et les Argentins, rappelons-le, qui sont réduits à 10 depuis l'expulsion d'Enzo Fernandez, eux qui ont perdu leur défense centrale sur blessure, Lisandro Martinez et Cristian Romero.
0: L'Argentine, Manu, n'a pas tiré une seule fois en 90 minutes dans cette finale de Coupe du Monde. Zéro tir.
1: T'imagines, ils sont champions du monde sans avoir. Ils finiront peut-être champions du monde sans avoir tiré.
20: Bah, c'est une probabilité.
1: Bah, c'est leur objectif, bien sûr, de tenir jusqu'au péno maintenant.
20: À 11 contre 10, il reste une demi-heure à jouer.
0: Je sais pas, autre chiffre.
20: Mais s'ils sont combatifs et héroïques, j'ai du mal à vraiment avoir l'Argentine.
1: Oui, on est d'accord. Hein. On est d'accord parce que déjà à 11 contre 11, ils commençaient à avoir du mal et les Espagnols poussaient de plus en plus. Là, on voit pas comment ça peut en être après, autrement. Donc vraiment, le match des Argentins, l'équivalent à un but, ce serait de tenir jusqu'au tir au but. Hein.
20: Après, tu sais, quand tu mets un tel engagement. Quand tu mets une telle combativité sur le terrain, tout est possible, mais franchement, j'aurais du mal en face, c'est quand même l'Espagne, quoi.
1: Ah, bien sûr. Alors ça va reprendre, pas de changement supplémentaire il me semble, hein, puisque donc la prolongation offre cette possibilité de faire un changement en plus. Les 10 Argentins sont bien là et c'est Alvarez qui prend le côté gauche, Simeone le côté droit, McAllister et Paredes au milieu de terrain. Paredes qui a un jaune aussi et qui est à la limite, et Messi seul joueur offensif.
0: Le coup d'envoi va être donné par Ferran Torres et c'est fait maintenant, début de la prolongation de cette finale de la Coupe du Monde 2026. Il a trouvé Rodri qui a été accroché involontairement par Messi dans le rond central et on est repassé en retrait du côté d'Unai Simon.
1: Ouais, et on va voir si les Espagnols essayent d'accélérer un peu plus, peut-être de faire plus d'appels. Bah, Merino fait un appel en profondeur, Rodri qui préfère trouver Cucurella à gauche, puis Nico Williams qui fait une entrée très mauvaise
0: avec Cucurella. Maintenant Pedri qui a lu à l'inverse, touche beaucoup de ballons, il est à 45 mètres, il avance, il est gêné par Mac- McAllister notamment, la main à droite vers Pedro Porro qui va peut-être se réaxer, non, finalement appuyer sur Lamine Yamal qui retrouve Pedro Porro.
1: Ouais, l'espace est ouvert désormais pour Rodri, et la transversale de Rodri pour Nico Williams qui arrive à récupérer le ballon. Il est en un contre un, mais mauvais contrôle de Nico Williams qui lui a fait perdre quelques mètres. Il joue en retrait avec Cucurella.
0: Cucurella pour Pedri. Cucurella à gauche de la surface, il va peut-être retrouver Nico Williams. Un contre un à jouer face à Molina, il va pas y aller. Nico Williams, il va la mettre en retrait avec Aymeric Laporte.
1: Ouais, Laporte qui gère le tempo avec Pedri maintenant qui lui veut accélérer avec Koubarsi à 40 mètres du but. Koubarsi qui écarte avec Yamal maintenant. Yamal qui n'écarte pas le jeu, il retrouve de nouveau Pedro Porro.
0: Pedro Porro à droite avec Lamine Yamal en une touche vers Ferran Torres, entrée de surface, retrouve Lamine Yamal qui travaille, qui va la mettre en retrait vers Pedro Porro. Pedro Porro dans la surface encore une fois à l'entrée de cette surface, Ferran Torres qui rate son contrôle et Tagliafico qui va gagner une faute. Il s'est empalé dans Pedro Porro après avoir laissé passer le ballon, mais il avait raison, il y a bien faute pour l'Argentine.
1: Ah, c'est l'art d'obtenir la faute hein, parce que il attend le contact exactement, il touche le ballon juste avant quand il sait que derrière va y avoir faute, alors que c'est à moitié de lui qui fait la faute, mais bon voilà, on est d'accord.
20: C'est quand même l'Argentin qui rentre dans l'Espagnol quoi.
1: C'est ça. Bah, le premier contact quand même au niveau du pied, il est sur Tagliafico, c'est pour ça que monsieur Vincic
20: derrière.
1: Oui, mais derrière, il emmène tout. C'est vrai que bon. Allez, le coup franc pour Dibou Martinez. 2 minutes dans cette première période de la prolongation. 0-0, vous êtes sur RMC. Jusqu'au dénouement, bien sûr, de cette finale. Le long ballon donc de Dibou Martinez vers Alvarez.
0: La tête peut-être de Roland Alvarez. Non, ça va filer en 6 mètres. Toujours rien. Côté argentin, on a du mal à dire que cette équipe a mis au moins 2 buts par match. Nous a offert des scénarios fous, des renversements de situation. Pour l'instant, ils sont anesthésiants, ces Argentins. Et anesthésiés aussi par la possession espagnole. On est en train de remonter le terrain là. Bonne passe en profondeur vers Cucurella de la part d'Emeric Laporte, mais il s'arrête, le nouveau joueur du Real, pour retrouver Pedri.
1: Et ils ont eu le temps de mettre leur 2 lignes de 4, les Argentins. Attention à ce ballon dans la profondeur, il est pas mal ce ballon pour Ferran Torres qui arrive à se tourner dans la surface de réparation. Ferran Torres qui sauve la sortie et qui joue en retrait avec Yamal. Là, Yamal, il n'arrive pas à contrôler le ballon. La passe était un peu approximative et les Argentins vont pouvoir se dégager.
0: Et c'est le dommage. Ballon sur le côté gauche pour l'Argentine avec Tagliafico, il est déjà perdu parce que Pedri a le ballon. Pedri entrée de surface de réparation. Pedri, le petit ballon vers Nico Williams, la tête en arrêt. Tenez-vous Martinez, alors que Nico Williams avait plongé dans le dos de la défense, je sais même pas si la touche, et Dibou Martinez dans ses 6 mètres qui repousse.
1: Énorme match de Dibou Martinez et McAllister qui obtient la faute là, il aimante tous les ballons et il a en plus la réussite Dibou Martinez que le ballon n'ait pas été réellement touché par Nico Williams sur ce superbe ballon de Pedri ou Ferran Torres.
20: C'est Pedri.
1: En tout cas c'est Pedri qui met super ballon vers Nico Williams qui rate un peu la tête. Il n'est pas dans le bon timing, c'est ça Manu.
20: Il est déséquilibré, il rentre pas dans ce ballon, il essaye de l'accompagner, on ne sait pas ce qu'il veut faire en fait.
1: Ah, c'est ça, et il a juste la queue de cheval qui permet de dévier la trajectoire du ballon et ça suffit pas pour tromper Dibou Martinez qui donc est en feu quand même. Il les aura fait les arrêts, il a pas tout le temps eu c'était pas tout le temps héroïque hein. Parfois c'était sur lui, mais celui-là il fallait quand même le faire à ce moment-là de la rencontre pour permettre à l'Argentine d'être toujours à 0-0.
0: Et autre chiffre sur l'apathie offensive, 2 ballons touchés dans la surface adverse par l'Argentine, 2 ballons touchés dans la surface espagnole. Ah, aucun tir, on l'a dit répété.
20: Je revois le ralenti là, Nico Williams, s'il doit la mettre au fond.
1: Ouais.
0: Il est tout seul.
1: Le dégagement de Dibou Martinez, Simeone qui fait faute au milieu de terrain Pedri, et le ballon va être rendu donc aux Espagnols, alors qu'il y a un joueur argentin seulement qui a l'échauffement et 3 Espagnols. Et d'ailleurs il y a un changement qui arrive côté espagnol, un changement supplémentaire,
0: c'est Zubimendi,
1: avec Zubimendi,
0: Martin Zubimendi qui va entrer, le joueur des Gunners, Manu, qui n'a pas joué du tout de la Coupe du Monde et qui va donc connaître ses premières minutes sur cette finale. Le joueur d'Arsenal, ancien de la Real Sociedad.
1: Attention à ce ballon dans l'axe finalement récupéré par les Argentins. Attention, ils font un peu n'importe quoi là les Argentins, mais ils arrivent quand même à se dégager, mais ils ont plus du tout de point d'appui vu que Messi a vraiment du mal à tenir le ballon. Zubimendi qui avait fait un très bon début de saison avec Arsenal, 6 premiers mois de grande qualité. Je parle sous ton contrôle Manu bien sûr, avant de d'être un peu plus mis à l'écart et d'avoir un rôle moins central dans cette équipe.
0: Et il aura évidemment beaucoup de ballons à toucher puisqu'il va entrer au milieu de terrain normalement, peut-être à la place de Rodri qui a l'air assez cuit à l'image de sa frappe tout à l'heure où il avait un petit peu les bras ballants et disait je n'en peux plus la conservation espagnole. Là ça va être la passe à 10, Rodri à 35 mètres, la transversale à gauche vers Nico Williams qui a un petit peu d'espace.
1: Ouais, de l'espace, mais un contrôle ici, il arrive à résister une première fois.
20: Est-ce que t'as vraiment besoin de jouer encore avec 4 défenseurs côté espagnol?
1: Ouais, c'est une bonne question, t'as raison Manu, t'as raison, mais ils sont toujours là puisque il y a un autre changement en plus de Zubimendi qui se prépare avec l'entrée d'Eric Garcia. On va peut-être rajouter un défenseur On va voir les choix précis de La Fuente avec les joueurs qui vont sortir. Mais pour l'instant, le jeu vit toujours avec Pedri au milieu de terrain.
0: Et Eric Garcia, ça va aussi être ses premières minutes dans cette Coupe du Monde. Donc deux novices qui se préparent à entrer. Rodríguez sur la droite avec Pedro Porro dans le couloir droit, pas loin de la surface argentine. Le centre de Pedro Porro, il est touché. Ça revient dans les pieds peut-être de Merino. La sortie, la frappe, le but.
1: Oh, le coup de sifflet de l'arbitre. Est-ce que le but va être validé? Non, il y a coup franc. Il siffle coup franc. Le but est annulé par Monsieur Vincic, alors que Nico Williams pensait avoir délivré l'Espagne sur ce coup-là. Mais le coup de sifflet de l'arbitre pour une faute à retardement. Alors on va surveiller, c'est ça, Merino, on va revoir ça. Je crois que c'est Merino, après son contrôle au moment où il veut la reprendre, qui, à mon avis, écrase le pied d'un Argentin.
20: Non, je crois que c'est le duel avec le gardien. Il me semble.
1: Attends, on va vérifier. Alors déjà Otamendi finit au sol après un contact avec Merino. Et effectivement.
0: Il n'y a rien sur personne.
1: Il n'y a rien ni sur Otamendi ni sur Martinez. Là, normalement, le but aurait dû être validé. À moins qu'il y ait un truc. Ah, si, en fait, Merino, à la fin, quand il tend le pied. Martinez se relève en plus, il n'y a rien du tout.
20: Il n'y a pas de faute de Merino sur Martinez.
0: Et puis l'endroit de la faute pour l'instant qui est indiqué, on va voir, mais l'endroit de la faute indiquée, c'est celle de Merino sur Otamendi pour l'instant.
1: Comment il peut le refuser? Il fait signe à la civière de venir pour Dibou Martinez. Ah, comment il peut le refuser? Oh là là, non, c'est pas possible.
0: Est-ce que le coup de sifflet a été avant ou après le but, messieurs?
1: Non, mais je sais pas, mais bah, peut-être, Valentin, mais pensez à nous. Moi, ça fait 6 semaines que j'explique à tout le monde, il n'y a pas de théorie du complot, c'est ridicule de penser ça, on favorise pas l'Argentine, etc.
20: Ah,
1: mais
20: là, c'est ça pas y possible. Est, je sais.
1: Ah, c'est quoi?
20: C'est Merino qui marche sur le pied d'Otamendi, mais bon. En pivotant, en faisant la rotation, Merino marche sur le pied gauche, il me semble, d'Otamendi, qui lui n'attend pas plus hein, pour crier, pour se rouler par terre comme Aster Studio. Donc,
1: bon, en tout cas, on ne nous signale pas d'intervention de la VAR pour corriger la décision de l'arbitre. Donc, selon toute vraisemblance, le but va bien être refusé à Nico Williams. Alors, c'est vrai que l'histoire du coup de sifflet, nous, on ne l'a pas du tout entendu de là où on est. Ça peut aussi conditionner les choses. Et s'il a sifflé, il est obligé de rester sur sa décision parce que les Argentins se sont arrêtés un peu. Bon, j'ai l'impression. Enfin, pas énormément arrêtés non plus.
20: Il finira à 5h du matin ce match.
0: Dibou Martinez se relève. On est rassuré, Manu, parce qu'il y avait eu un énorme contact, hein, comme on l'a décrit sur les ralentis.
20: Martinez, il n'y a pas de contact. Pourquoi il n'y a rien partout depuis 2 minutes.
0: Oui, c'est bon, il est debout. Il va pouvoir dégager. C'est bien au niveau de la faute de Merino sur Otamendi. Ça s'est rapproché, en tout cas. Hein. Il y avait une bonne passe verticale. Merino qui avait un peu raté de contrôle. Et derrière, sur le second ballon, Nico Williams qui avait marqué dans le but quasi vide. Et finalement, dégagement à venir.
1: Et Rodri qui sort.
0: Changement.
1: Rodri qui sort. Et Aymeric Laporte pour les entrées donc d'Eric Garcia et de Martin Zubimendi. Mendy au milieu de terrain, donc étonnant de voir Rodri sortir. Peut-être qu'il pêchait un peu physiquement dans cette rencontre, et Zubimendi peut apporter aussi. Et pas de sixième changement argentin pour l'instant. À voir les choix de Scaloni dans les minutes qui viennent. En tout cas, là, les Argentins sont vraiment pas passés loin de la défaite avec donc ce but, même s'il y aurait eu du temps derrière. Mais on rappelle que l'Argentine est à 10 contre 11 Espagnols, but annulé donc à Nico Williams. Le jeu vient de reprendre, 99e, 0-0 entre l'Espagne et l'Argentine.
0: Et on a appelé un joueur côté argentin, donc le changement ne devrait pas trop tarder. Un joueur qui était à l'échauffement. Les Espagnols qui vont développer leur attaque avec Pedri sur le côté gauche, qui a trouvé Cucurella, qui va lancer Nico Williams.
1: Ah, Nico Williams qui revient sur ses pas hauts. Oh, le très bon tacle. Très bon tacle de Giuliano Simeone pour les Argentins. Mais derrière, il perd le ballon beaucoup trop vite. Il n'avait pas vu que Merino était là derrière. Et ballon donc pour l'Espagne dans le camp argentin.
0: Avec Merino dans Pedro Porro qui va la mettre à sa droite, direction Lamine Yamal qui recule, qui trouve dans l'axe maintenant. Maintenant Zubimendi qui a levé la tête, qui est à 35 mètres, qui va écarter à gauche. Cucurella.
1: Ouais, Cucurella, il a de l'espace pour envoyer un centre peut-être. Il préfère combiner avec Pedri maintenant. Le petit ballon de Pedri. Ils font tellement mal ces petits ballons de Pedri. Le dégagement d'Otamendi et Messi dos au jeu qui fait une feinte et qui essaie d'accélérer sur Cubarsí. Mais là il est obligé de faire faute. Lionel Messi, il est obligé de faire faute et derrière il va marquer. Il marque pas. Mais il y a eu coup de sifflet hein, bien sûr. Hein. C'est pour ça qu'on s'enflamme pas réellement. Mais Messi, là il a fait son âge sur cette action avec Cubarsí.
0: Je pensais que c'était carton jaune quand on dégageait un ballon. C'est peut-être que en Ligue 1 ça. Carton jaune quand le Le coup de sifflet avait été fait.
1: C'est hors règlement Messi aussi.
0: Ouais, peut-être. Les ballons dans les pieds espagnols. Il reste 5 minutes dans cette première mi-temps de la prolongation. Lamine Yamal qui va travailler sur le côté droit, qui va revenir en retrait avec Pedro Porro, plein axe pour Pedri.
1: Ouais, il faut sortir sur les Espagnols côté argentin, sinon on va y avoir même une situation de frappe. Coucou Rella pour Nico Williams au duel avec Molina. Il y a l'appui de Simeone. Le ballon pour Zubimendi, pour Pedri maintenant, et Pedro Porro.
0: Pedro Porro à droite de la surface de réparation qui va centrer. Il va centrer deuxième poteau vers Nico Williams, la tête. Bien joué Molina pour la sortir, mais ça va revenir à l'opposé à gauche avec Cucurella.
1: Avec Zubimendi maintenant, position de centre pour Zubimendi, pas attaqué par Paredes qui reste au loin. On repasse en retrait maintenant. Eric Garcia pour Pedri.
0: Pedri plein axe, Pedri à 30 mètres, qui fait mine de mettre un petit ballon qui va plutôt décaler à gauche. Zubimendi qui cherche une solution avec son pied droit et qui va se remettre dans l'axe avec Cubarsí.
1: Ouais, Cubarsí, il avait une position de frappe, mais il préfère trouver Lamine Yamal, qu'on voit plus trop tenter des choses en 1 contre 1. Yamal qui trouve maintenant en retrait. Poro sollicite le 1-2 avec Pedri. Pedri pour Yamal. Yamal la frappe enroulée. Elle n'est pas cadrée. Manque de précision, gros manque de précision et même signe d'impuissance dans cette tentative de Lamine Yamal, Manu.
20: Ouais, je trouve qu'il force trop les choses dans ce match, Lamine Yamal.
1: Ouais. Alors que c'est Marcos Senesi, le défenseur de Bournemouth, qui va rentrer. Donc voilà, on verra pas Lautaro Martinez, le héros de la demi-finale, avec son but de la tête. Et le changement qui sort pour Senesi, c'est Alvarez. Donc là c'est une Thomas Tuchel. Voilà. Donc on sort un attaquant pour rajouter un défenseur.
20: Bon, à 11 contre 10, ça peut se comprendre dans les prolongations.
1: Oui. Un peu plus que Tuchel.
20: Ouais, effectivement. Voilà.
1: Et donc voilà le changement supplémentaire, à voir où il se positionne d'ailleurs Senesi, pour donc la fin de cette rencontre en défense centrale. Il s'est mis en défense centrale. Comment ils se sont réorganisés? Je crois que Taliafico est dans l'axe avec Senesi et Medina à gauche. On va surveiller ça. Et où ils sont peut-être sur une défense à 3, les Argentins, pour finir le match. Bon, en tout cas, les Espagnols sont en train de développer une attaque avec Pedro Porro.
0: Senesi d'ailleurs qui a remplacé Balerdi, hein, qui n'était pas dans le groupe à la base. Balerdi blessé au mollet. Et donc c'est.
1: Il finit à 5 derrière.
0: Le joueur de Bournemouth qui va signer à Tottenham. Il finit à 5 et les Espagnols poussent encore avec Zubimendi sur sa gauche avec Pedri. Pedri pour Cucurella. Non, et on va laisser passer vers Nico Williams.
1: Ouais, Nico Williams. Qui met ce centre, deuxième poteau, la tête. Oh, l'occasion énorme pour Mikel Merino. La balle de match était là pour les Espagnols avec cette tête au niveau des 6 mètres de Mikel Merino qui ne trouve pas le cadre. Et peut-être miraculeusement, les Argentins vont réussir à atteindre la mi-temps de cette prolongation avec toujours le score à 0-0. Mais quelle énorme occasion, Manu, pour l'Espagne.
20: Ce match-là, l'Espagne doit marquer au moins 3 fois. Ils doivent plier le match depuis belle lurette. Alors Martinez a fait quelques arrêts, mais ils ont quand même été, ils ont manqué cruellement de réalisme dans le but.
1: Ouais. Et donc là, la défense argentine, c'est maintenant de gauche à droite. Medina, Taliafico, Senesi, Otamendi et Molina. Seuls au milieu de terrain sont trois joueurs désormais, avec Simeone, avec Paredes et McAllister, et le seul Messi devant. Donc les vagues vont continuer plus que jamais. Ça va être difficile au milieu de terrain de faire quoi que ce soit d'autre que de mettre son corps en opposition côté argentin. Le ballon arrive à Yamal face à Medina.
0: Yamal à droite, Yamal qui fait mine de centre et qui va revenir en retrait vers Pedro Porro. La passe vers Pedri. Pedri à gauche, va Nico Williams qui va aller fixer Molina. Nico Williams qui va se mettre sur son pied droit.
1: Ouais, la fin de centre de Nico Williams, le crochet face à Molina, mais il lâche pas le duel. Nico Williams sur une position de frappe, c'est parti, c'est écrasé, et l'intervention de Paredes, et derrière on trouve Messi pour peut-être essayer de tenir un peu le ballon côté argentin.
0: Le petit crochet devant Cubarsí, la transversale complètement à droite vers Giuliano Simeone, il y a le retour, il y a une faute de Cucurella.
1: Non,
0: ils se prennent un petit peu les deux dans le pied, les pieds l'un dans l'autre, et donc le ballon va filer et être rendu aux Espagnols. Et Merino, la transversale vers Yamal.
1: Mais Simeone, c'est pas du foot ce qu'il fait là, il met juste son corps en opposition pour obtenir une faute. Et Yamal, le ballon a fini en touche, et attention, ça se chauffe un peu entre Taliafico, Yamal et Medina. Ça se parle dans l'oreille avec Medina, et il y a les Argentins qui ont bondi du banc de touche pour mettre la pression à Lamine Yamal. Et en attendant, il reste une minute, et il va y avoir un carton jaune sorti par monsieur Vincic. Pour qui il a été donné ce carton jaune? Ça m'a échappé. Donc là, il va falloir que, heureusement, les écrans géants nous indiquent qui prend les cartons jaunes.
0: Ouais.
1: Parce que là, ça m'a échappé, et le jeu va reprendre. L'arbitre fait signe aux Argentins de faire cette touche avec Medina.
0: On va voir. En tout cas, il a mis Yamal. Dès qu'il a eu un regard un peu de travers, il a pris tout le banc de l'Argentine, ouais, comme tu l'as décrit, sur le dos. On va voir qui a pris ce carton jaune. En tout cas, il a touche pour Medina sur le côté gauche. Le joueur de l'OM devant lui. Le ballon est de nouveau en touche un tout petit peu plus haut, gagné par McAllister.
1: Ouais, et temps additionnel qui va être annoncé. Donc, on y entre dans 20 secondes dans ce temps additionnel de la première période de la prolongation. C'est la finale de la Coupe du Monde. Vous êtes sur RMC avec Manu Petit, avec Valentin Jamin. Il y a toujours 0-0 entre l'Argentine et l'Espagne. Les Argentins à 10 depuis l'expulsion d'Enzo Fernandez. Le vent pour Molina côté droit.
0: C'est pas un joueur, hein, Jean-Louis, c'est Scaloni qui a pris, okay, le jaune. C'est pour ça, le sélectionneur, voilà, argentin. Le ballon un petit peu conservé là par cette équipe.
1: 3 minutes en plus.
0: Argentine. Et la relance de Molina vers Otamendi. Et c'est déjà perdu, c'est récupéré peut-être par Nico Williams. Le gros duel avec Molina. Et ballon récupéré malgré la demande de faute de la part de Nico Williams.
1: Ouais, il est ressorti avec le ballon, Molina. Et derrière, les Argentins qui, avec un joueur de moins, bah, vont avoir beaucoup de difficultés à garder le ballon. Déjà 11 contre 11, ils y arrivaient pas, mais là ils arrivent à enchaîner quelques passes pour respirer. Le long ballon de Dibu Martin, alors les longs ballons sur Messi, c'est ballon perdu forcément à chaque fois. Un ballon pour Porro maintenant, pour Zubimendi et Pedri.
0: Pedri à 30 mètres, il y a de l'espace à droite, il va lancer Ferran Torres. Le retour, double retour, Tagliafico qui vient par derrière et qui récupère le ballon. Dégagement plein axe vers Kubarsi directement, donc les Espagnols qui récupèrent haut.
1: Ouais, mais par contre les longs ballons sur Messi, ça n'a vraiment aucune chance d'aboutir, faut trouver autre chose. McAllister là arrive bien à jouer de son corps. Messi qui trouve Simeone avec Paredes, le 1-2. Paredes qui arrive à garder le ballon, ça va faire une minute dans le temps additionnel et les Argentins qui ne font que regarder le chrono. Le tac de Paredes en retard et attention aux Espagnols avec ce ballon pour le bon retour. Le bon retour de Simeone, il est bon ce retour. Il y a rien à dire et derrière Messi qui va essayer de garder la balle.
0: Et il est passé face à Eric Garcia dans le rond central, il va pouvoir peut-être lancer à gauche, c'est bien joué Medina, mais il est pas ailier Medina et la course ça va être difficile. Le bon retour.
1: Ah, mais attends, ils sont bien contents.
0: Et il va gagner la touche.
1: Ils sont bien contents là d'avoir gagné cette touche, les Argentins. Ça va leur faire défiler une minute au chronomètre et donc se rapprocher de la mi-temps de cette prolongation. Messi doit vraiment s'employer au maximum juste pour garder le ballon quelques secondes de plus dans cette finale de la Coupe du Monde. Et donc on fait tourner le chrono. Yamal fait signe à Medina qu'il va falloir rejouer. Et Medina, il prend vraiment tout son temps. Et un Argentin qui finit au sol parce que Ferran Torres a mis Tagliafico au sol.
0: Ouais, il est au sol, Tagliafico. Ça doit être un coup d'épaule. Le banc espagnol est prêt à bondir, il va se relever, le joueur de Lyon, l'arbitre monsieur Vicic qui dit à Ferran Torres de se calmer. La touche elle est haute, hein. Elle est au niveau de la surface espagnole à gauche pour Medina. Que faire?
1: Ferran Torres le pousse quand même, Tagliafico, peu importe ce qu'il a dit, il n'empêche quand même que il y avait une faute sur Tagliafico. Et là la touche est concédée par Simeone, mais assez haut. On est à quelques mètres du poteau de corner des Espagnols qui ont donc tout le terrain à remonter, et vous entendez derrière nous les chants argentins bien sûr. Eux, les supporters autour de nous, ils n'ont pas perdu espoir malgré les difficultés de leur sélection dans cette finale.
0: La touche récupérée par les Espagnols avec Miguel Merino. Là il y a eu un duel avec Paredes, le ballon est sorti, la touche va être finalement argentine sur le côté gauche et Tagliafico qui dégage avant de faire la touche pour gagner quelques secondes. Il reste 30 secondes dans le temps additionnel. Merino qui estime que Paredes était en retard sur le duel, mais la touche va bien être pour Medina devant les bancs au niveau du milieu de terrain sur la gauche. Il n'y a plus de foot depuis quelques minutes là, on est un petit peu sur du gratte seconde et Medina va la faire.
1: Voilà, de toute façon c'est soit l'Espagne trouve la faille, soit il y a séance de tir au but. Les Argentins ne veulent que ça. Le long ballon vers Simeone, la tête, la remise vers McAllister, le pressing de McAllister tout seul, mais trop facile de trouver un joueur libre pour les Espagnols. Et c'est la mi-temps de cette prolongation, donc 0-0, donc toujours en cette finale de la Coupe du Monde entre l'Espagne et l'Argentine. On revient très vite ensemble sur RMC pour la suite de cette prolongation.
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0: Jean-Louis Tour.
4: Allez, on est de retour. Ça fait 2 heures que je vous dis qu'il va se passer quelque chose dans cette finale. C'est pour maintenant. Valentin Jamin, Manu Petit, c'est la finale de la Coupe du Monde sur RMC entre l'Argentine et l'Espagne. Mi-temps de la prolongation, ça va reprendre. 0-0 dans ce match. Les Argentins sont réduits à 10 depuis l'expulsion d'Enzo Fernandez. Un but a été refusé aux Espagnols à Nico Williams il y a quelques minutes maintenant. Et donc, le jeu vient de reprendre. Coup d'envoi donné par Lionel Messi.
5: Et les Argentins qui ont aussi perdu leur charnière. Hein, blessé depuis de longues minutes maintenant. Giuliano Simeone qui s'est un petit peu arrêté là sur l'action, le ballon déjà dans les pieds de l'Espagne avec Eric Garcia sur sa droite, Koubarsi devant lui avec Zubimendi qui va passer le milieu de terrain.
4: Ah, ils continuent d'insister les Espagnols, ils ont encore 15 minutes pour s'éviter une séance de tir au but. Alors ce serait pas perdu hein, pour les Espagnols évidemment une séance de tir au but, mais ce serait tellement un exploit pour les Espagnols d'arriver, pour les Argentins d'arriver là à cette séance. Attention à ce ballon, deuxième poteau pour les Espagnols, la tête de Nico Williams en retrait, la frappe, à l'Argentine et qui permet aux Espagnols d'entrevoir une deuxième Coupe du Monde.
5: Lamine Yamal, le visage dans la pelouse, tous les Espagnols au niveau du point de corner, la frappe rageuse justement de Ferran Torres au poteau de corner, les remplaçants, le sélectionneur, la délivrance pour l'Espagne qui mérite d'ouvrir le score, le premier but dans cette Coupe du Monde pour Ferran Torres qui célèbre devant le virage. La frappe elle est belle, hein, elle est pure du pied gauche et elle vient récompenser l'équipe qui joue au foot ce soir.
4: C'est l'éloge de la patience, Manu, hein, ce qui s'est passé ce soir.
6: Bah, c'est surtout mérité, je veux dire, qu'ils aient attendu la deuxième mi-temps des prolongations pour ouvrir le score après toutes les occasions qu'ils ont eues. Vous l'avez dit, le football enfin triomphe.
4: Et oui, la remise intelligente hein, de Nico Williams, c'est l'action clé sur cette action, sur ce centre deuxième poteau, la bonne remise de Nico Williams.
6: Et quelle reprise, hein,
4: reprise.
6: Ah, elle n'est pas simple du tout à mettre, c'est probablement l'occasion la plus compliquée et ils arrivent à la mettre au fond.
4: Exactement, 1-0 pour l'Espagne donc dans cette finale de la Coupe du Monde. Alors il reste 14 minutes bien sûr aux Argentins, mais vu le visage affiché par l'Argentine depuis l'expulsion d'Enzo Fernandez et même depuis le début du match, hein, 0 tir dans cette rencontre, et ben là il faudrait un miracle encore plus fou que ce qui a été fait sur les tours précédents pour les Argentins. Mais ils vont pas baisser les bras hein. Ils vont quand même avec courage tout donner dans cette fin de match et peut-être espérer quelque chose. Mais attention parce que les Espagnols vont continuer eux d'enclencher leur jeu.
5: Ouais, ça va s'ouvrir. En plus là il y a une faute de la Lamine Yamal pour l'Argentine, donc dans le camp espagnol, un petit peu bête hein, il a voulu faire une remise en aile de pigeon, Yamal il s'est fait manger par Tagliafico et derrière coup franc à les 50 mètres, on va faire monter les grands du côté de l'Argentine, le 20e tir espagnol, le 12e cadré alors que l'Argentine n'a toujours rien fait pour la délivrance. Attention,
4: oui.
5: Coup franc, Paredes à pas loin du milieu de terrain, mais on sait jamais.
4: Non mais là ce serait tellement fou que l'Argentine revienne comme ils ont fait sur les tours précédents. Attention, ce coup franc donc pour Paredes vers le deuxième poteau. La tête est Argentine, le ballon qui va être dans les bras d'Unai Simon. Ils étaient trop loin. Ah, ce serait tellement fou vu l'écart entre les deux équipes dans cette rencontre si les Argentins arrivaient à revenir à 10 contre 11 en plus. À 10 contre 11, ce serait totalement fou. On n'en est pas là. Il leur reste 12 minutes pour réussir à marquer un but. Et avaient déjà commencé à tirer puisqu'ils n'ont pas réussi à le faire en 108 minutes.
7: Et pour l'instant, c'est Coupe du Monde 2010, hein, victoire en prolongation 1-0 ouais. pour l'Espagne, deuxième finale et deuxième scénario similaire. La touche pour les Espagnols devant le banc de l'Espagne. Luis de la Fuente, il dit doucement Nico Williams, il demande de jouer en profondeur et finalement on va évidemment prendre le temps avec Cucurella.
6: Les Argentins gagnent du temps sur n'importe quoi.
4: Ouais, c'est ça. L'héritier donc d'Andrés Iniesta se nomme Ferran Torres. Donc
6: je revois son but, Jean-Louis. Ils sont quatre devant lui. Et lui, il la prend quasiment comme elle vient, quoi. Je veux dire,
4: c'est magnifique.
6: Mais elle est très compliquée à mettre cette balle.
4: Ouais, t'as raison. Ballon récupéré par les Argentins dans la moitié de terrain espagnol, mais le bon contre-pressing de Pedri pour gêner la relance argentine. Et derrière là, c'est de nouveau Ferran Torres qui harangue le public après avoir contré ce ballon.
7: Ouais, la touche argentine avec Otamendi qui l'a fait en retrait. La relance bien jouée, la passe là pour Tagliafico qui se met en position de milieu de terrain, qui va écarter complètement à droite vers Lionel Messi dans le camp espagnol.
4: Ouais, il a feinté le crochet face à Cucurella. Il a trois Espagnols autour de lui, mais il garde la possession avec Paredes maintenant qui va trouver Molina. Molina qui cherche Messi du regard mais il ne le trouve pas et Paredes est contré par Nico Williams, mais les Argentins toujours avec le ballon avec Lionel Messi. Messi, il y a un appel deuxième poteau de Tagliafico et intervention de la défense espagnole. Deuxième ballon pour Messi, c'est pas fini, mais encore une fois le pied a traîné avec Zubimendi,
7: avec maintenant Medina qui a récupéré, qui essaie de la mettre devant lui vers Léo Messi, mais il est contré. Le ballon récupéré encore haut par les Argentins. Medina avec Otamendi en charnière et ils sont très haut maintenant, ils sont tous dans le camp espagnol. Otamendi et la relance avec Medina encore.
4: Et Medina qui est trouvé, ils vont pas baisser les bras les Argentins jusqu'au bout avec Medina. 1-0 pour l'Espagne. Si vous nous rejoignez maintenant, le but de Ferran Torres, il reste 10 minutes, le ballon en profondeur mais mal joué là de la part de Senesi, ballon rendu aux Espagnols beaucoup trop rapidement et là Messi fait le pressing face à Ouman Naïsimon.
7: Est-ce que c'est un tir ça, Jean-Louis? Non, toujours pas,
4: non, hein, toujours pas.
7: La relance courte quand même des Espagnols qui ne se renient pas avec Pedri dans son camp sur sa gauche. Cucurella, gros pressing de McAllister qui met une boîte, attention oui. La boîte sur Cucurella, bon ça mérite peut-être un petit quelque chose, il n'y aura pas de jaune et le coup franc gagné, s'il va prendre son jaune quand même McAllister, le coup franc gagné par Cucurella dans son camp complètement sur le côté gauche. Il reste, on n'a plus le chrono quand je vous dis ça, mais 10 minutes normalement dans cette seconde mi-temps de la prolongation.
4: 26e but en 65 sélections donc pour Ferran Torres, le joueur du Barça, 26 ans aujourd'hui et qui est en passe de devenir le héros du foot espagnol. Donc si ça en reste là bien sûr, avec ce but qui permet pour l'instant à l'Espagne de tenir du doigt cette deuxième Coupe du Monde dans son histoire. Le ballon pour c'est bien joué Merino, le crochet et pour obtenir la faute de Tagliafico.
7: Ouais, Tagliafico qui se replace, Merino qui reste au sol. Les choses s'inversent, hein, les choses s'inversent. Le scénario s'inverse bien évidemment. Et

0: cas arrive à retrouver Pedri qui lui sécurise complètement la possession de balle avec Zubimendi. Ils ont tout ce qu'il faut les Espagnols pour faire de la passe à 10 jusqu'à la fin de la rencontre, la Manu, hein, normalement.
1: Bah, c'est mort, hein. Moi je vois pas comment, franchement, on peut toujours imaginer un contre, un coup franc.
0: Non, mais bien sûr, bien sûr.
1: Moi je pense même que l'Espagne va marquer un deuxième.
0: Ouais, c'est même possible, effectivement, vu les espaces qui se créent. La talonnade de Nico Williams, et là, il y a tout le terrain à remonter. Il y a une position de hors-jeu des Espagnols, et donc le coup franc à venir pour l'Argentine, mais ils sont très loin du but. Il n'y a aucun joueur de tête sur lesquels tu peux envoyer un long ballon. Les milieux de terrain, ils sont à moitié cramés, McAllister et Paredes. Vraiment, ce serait plus qu'un miracle. Il faut trouver un autre mot si l'Argentine arrive à revenir dans cette rencontre. Il leur reste 7 minutes et ils ont un but de retard.
2: Le dégagement de Dibu Martinez en direction de Simeone. Notamment la tête, elle est espagnole, de Zubimendi. Medina, deuxième ballon dans le rond central, ça revient sur la Yamal qui va lancer Ferran Torres face à face.
0: Le deuxième pour Ferran Torres qui arrive dans quelques secondes. Et le but, position de hors-jeu, mais le but. On va vérifier quand même que la position de hors-jeu est bien validée pour annuler le but de Ferran Torres qui était allé tromper Dibu Martinez. Il dit d'attendre l'arbitre quand même, monsieur Mitic. Il part avant, il est hors-jeu, donc ça va bien être confirmé. Je pense qu'il est bien hors jeu. Et monsieur Vincic siffle la reprise. Voilà, but refusé, but annulé. Toujours 1-0. Et les Argentins ont toujours un but à remonter. Messi qui vient de trouver Molina à droite.
2: Molina sur le côté droit qui va essayer de retrouver Léo Messi. Il est contré par Pedri qui va la mettre devant lui. Le duel entre Nico Williams. Il va mettre une boîte là, Nico Williams. Mais on va continuer de jouer sur Paredes qui a mis un coup au sol en plus. Coup franc pour l'Argentine. 6 minutes encore à jouer. Coup franc pour l'Argentine dans le camp espagnol. Hein, encore une fois, c'est une petite faute, mais qui pourrait avoir des conséquences. Parce que c'est comme tout à l'heure et on va mettre cette balle dans la surface de réparation.
0: Et ils y vont presque tous, hein, les Argentins, donc ils prennent tous les risques. Il faut absolument que ça finisse sur quelque chose, sinon il y aura gros danger derrière. Le coup franc pour l'Argentine, ce ballon de Senesi à l'entrée de la surface de réparation. La tête est espagnole pour repousser le danger avec Ferran Torres.
2: Le pressing de Lamine Yamal derrière sur Molina qui va trouver Dibu Martinez sur sa droite à Paredes. Paredes pressé également dans son camp par Nico Williams qui va complètement écarter à gauche vers Molina.
0: Ouais, Molina qui fait une transversale là pour aller chercher Simeone et Messi avec Simeone. Il y a un peu de vitesse là entre les deux, il peut peut-être se créer quelque chose. Messi qui va accélérer sur le côté droit, il est passé une première fois, Messi face à Pedri, le centre de Messi, oh la tête pour envoyer ce ballon en sortie, la tête d'Eric Garcia entré tout à l'heure, et donc corner à venir pour l'Argentine.
2: Drôle d'attitude de Nico Williams qui n'est pas revenu défendre, on s'est joué à deux, c'est rapidement
0: joué. Avec Messi qui joue en retrait avec Paredes. Messi avec son pied gauche pour mettre le ballon dans la surface de réparation vers le deuxième poteau. Oh, c'est au-dessus ce centre de Lionel Messi qui échoue à quelques centimètres de la barre d'Unai Simon. Je pense pas que ce soit considéré comme un tir parce qu'il voulait clairement centrer Messi, mais ça a fini pas loin de la lucarne d'Unai Simon.
2: C'était effectivement, on a l'impression, Manu, que c'est le tout pour Messi. Hein. Ils mettent tous les ballons à Messi, puis on voit ce qui se passe.
1: Bah, comme contre l'Angleterre, donner le ballon à Messi et il va trouver la solution, sauf que là il n'y a plus l'énergie, il n'y a plus les joueurs et alors, ça peut arriver, hein, mais moi j'y crois pas.
0: C'est normal, Manu, c'est normal de ne pas y croire, mais tant qu'il y a un but d'écart et la possibilité d'envoyer des ballons dans la surface de réparation, les Argentins
1: possible,
0: se raccrochent à ça.
1: Vrai,
0: voilà. Ils se raccrochent
1: possible,
0: à ça jusqu'au bout.
1: L'espoir fait vivre, comme on dit.
0: Il leur reste 4 minutes et 30 secondes dans le temps réglementaire de cette deuxième mi-temps de la prolongation. Vous êtes sur RMC et l'Espagne y mène 1-0 face à l'Argentine. Et Nico Williams accélère à gauche.
2: Le duel avec Molina. Nico Williams qui va se réaxer. Il est passé face à Molina. Il va entrer dans la surface sur le côté gauche. Oh, les gars, ils ont fait un double contact. Il s'est complètement raté. Il y avait un énorme 3 contre 2 à jouer. Ferran Torres lui dit, mais donne-la-moi. Pedri lui dit également. Il a voulu faire une espèce de double contact et il s'est emmêlé les pinceaux. Il a envoyé le ballon en 6 mètres. C'est complètement raté.
0: Là, il a le cerveau qui a bugué complètement là. Il a frisé, incroyable Nico Williams sur le coup pour cette perte de balle donc pour les Espagnols, alors que clairement le 2-0 était là. Messi avec le ballon dans le camp argentin qui trouve un appui avec Senesi qui écarte pour Tagliafico. Maintenant les Argentins sont loin, mais Tagliafico veut mettre le ballon vers la surface de réparation, la tête en retrait d'Otamendi, le ballon pour Simeone qui sauve la sortie pour les Argentins avec le ballon pour Messi à l'entrée de la surface de réparation. Messi, la frappe, elle est contrée et le ballon qui va terminer peut-être en corner, mais Medina va pouvoir la récupérer avant, mais l'arbitre arrête le jeu parce que Merino l'a pris pleine tête, et donc dans ces cas-là on arrête le jeu tout de suite quand la tête est touchée au niveau de la surface de réparation.
2: Et les soigneurs qui vont venir sur la pelouse, les Argentins qui ne sont pas contents et Tagliafico qui est au sol. Il se passe pas mal de choses. Merino, on espère, ouais, ça va, il est conscient parce qu'on le voyait en position latérale de sécurité. Il est conscient, il a pris le ballon pleine tête donc, et le ballon d'avant n'est pas sorti, hein. Ou alors c'est les Argentins qui l'ont mis sur la ligne de corner.
0: A sifflé avant, ouais.
2: On va voir la décision, et en tout cas il est soigné, Merino. Ça discute sur les bancs et Tagliafico.

0: je suis pas sûr qu'il puisse finir le match, en tout cas pas dans de bonnes conditions.
1: Il est en
0: train de se presque de boiter très très bas avec Martinez, mais on rappelle que les Argentins déjà à 10 n'ont plus de changement et que Enzo Fernandez a été exclu juste avant la fin du temps réglementaire.
1: Ouais, là ça va être compliqué de finir ce match. Il reste quelques secondes et on voit les supporters espagnols dans les tribunes qui sont en train quasiment de célébrer la victoire. Dans quelques secondes ce sera validé, mais il faut tenir encore et gagner quelques duels défensivement. Le jeu est toujours arrêté.
0: Il est au sol. Est-ce qu'il se relève, Miguel Merino, le joueur d'Arsenal qui, on l'a dit, a déjà été très précieux, notamment face au Portugal en marquant le but de la qualification. Et Tagliafico,
1: il peut plus Tagliafico.
0: C'est trop dur. Je crois que c'est genou gauche, non, j'ai l'impression, il est en train de se tenir le genou gauche, mais s'il y a une accélération, il ne pourra pas y aller. Et Miguel Merino est debout. Miguel Merino va sortir puisqu'il a été soigné. Et donc, on va être à 10 contre 10 pendant quelques instants. La question est de savoir que va faire monsieur l'arbitre. Ce ballon était au niveau du point de corner.
1: Il va faire un entre-deux, là, comme on dit, une balle à terre. Là,
0: ouais, mais c'est dur de savoir qui avait la possession parce que la frappe
1: avait c'était les Argentins quand même. Okay. Je pense que c'est Medina qui allait la récupérer ou qu'il allait protéger pour avoir un corner. Donc, je pense que ça va être pour les Argentins, à mon avis. Hein. On va voir ça, mais c'est vrai que c'était cette frappe contrée de Lionel Messi et derrière j'avais l'impression qu'ils avaient le ballon. Mais est-ce que Porro a vraiment envie de leur rendre le ballon aux Argentins? Il fait signe je la laisse Porro, et voilà, les Argentins récupèrent le ballon dans la moitié de terrain espagnol. Opportunité peut-être de mettre la balle dans cette surface avec Otamendi pour Medina. Maintenant Medina, il y a du monde dans la surface, il va mettre ce ballon mais il est contré. Il est contré par Yamal qui fait le boulot défensif,
0: et Miguel Merino est déjà revenu sur la pelouse. La touche sur le côté gauche, on va la trouver en entrée. Medina qui va repasser par son gardien, sinon tous les joueurs de chanson dans le camp espagnol. Long dégagement de Dibu Martinez sur le côté droit vers Otamendi.
1: C'est Messi même qui est cherché de la tête, et la tête est argentine. Attention à ce ballon au 30 mètres avec Messi qui est trouvé, qui cherche la petite balle dans l'intervalle vers Simeone, mais c'était trop compliqué. Le long ballon, la tête argentine, on essaye au jeu d'obtenir un coup franc et on va l'obtenir. Mais oui, mais c'est pas malin, Nico Williams,
0: ça fait trois
1: de faire
0: fois
1: une faute comme ça sur Senesi, et donc ça va être un coup franc joué rapidement pour les Argentins. Non, Messi fait signe, attendez, allez dans la surface de réparation et je vais la mettre.
0: Ça fait trois fois que Nico Williams met ce coup d'épaule dans le dos là de Molina, ou en tout cas de son vis-à-vis en fonction du joueur, et ça offre une nouvelle opportunité à l'Argentine. Il est encore très lointain, il est à 45-50 mètres, mais c'est la patte gauche de Léo Messi, et évidemment les défenseurs centraux et les joueurs de tête sont montés du côté argentin. On est dans la dernière minute du temps réglementaire de la prolongation et l'Espagne mène 1-0 dans cette finale de Coupe du Monde grâce à Ferran Torres.
1: Sans doute la dernière chance pour Lionel Messi qui joue à deux en plus pour arriver lancé sur son côté droit. Messi à qui met un petit ballon dans la surface de réparation. Simeone, le ballon dans le but. Oh c'est à côté. L'occasion énorme pour les Argentins, le ballon Koubarsi a failli mettre contre son camp et finalement c'est à côté. Ça va être un corner pour les Argentins, mais quelle occasion incroyable d'égaliser.
0: C'était la première occasion, quasiment en tout cas la première situation chaude, le corner pour Messi de la droite vers la gauche encore pour l'Argentine alors qu'on est dans le temps additionnel. Là ça se bagarre dans la surface, ce sera pas tiré tout de suite. Le duel c'est Miguel Merino et Senesi, les deux joueurs, il y en a un qui a fini au sol, et monsieur Vincic qui continue de faire la police, qui parle à Miguel Merino. Ça va partir pour Léo Messi et il y a un joueur qui vient proposer de le jouer à deux, c'est Molina. Ça va partir donc pour son pied gauche.
1: Ouais, Messi avec son pied gauche pour la dernière munition. C'est parti vers le premier poteau. L'intervention de Simeone est compliquée, le ballon dans les 6 mètres et qui va revenir en corner. Nouveau corner pour l'Argentine. Nouveau ballon à dégager et à gérer pour les Espagnols dans cette fin de match. Et il y aura 5 minutes de temps additionnel.
0: Ah, c'est plus la même chose. Les Espagnols, ils sont en train de reculer, ils sont en train de se faire peur. Et Lionel Messi qui va le jouer à deux cette fois-ci. Et non, parce qu'il va être à rejouer du côté de l'Argentine. Que fait Otamendi? Il fait un signe avec les bras, il fait non avec les bras, et Léo Messi va devoir rejouer ce corner.
1: Alors est-ce qu'il va le tirer dans la même zone, là vers le premier poteau où c'est très dangereux, où Unai Simon ne peut pas intervenir, où ça se bagarre dans tous les sens? Messi pour ce corner, il prend son élan, c'est parti. Lionel Messi, premier poteau, le ballon est pas bien levé. Oh, dans les 6 mètres, la frappe au-dessus, l'occasion énorme pour les Argentins. La tentative pas cadrée de Giuliano Simeone au niveau du point de pénalty. Et ben la voilà, la première frappe du match pour les Argentins, et elle aurait pu faire mouche dans le temps additionnel de la prolongation. Mais quelle occasion pour les Argentins!
0: Ah, Manu, ça aurait été fou.
1: En pivot, oui, au 6 mètres, il n'arrive pas à cadrer.
2: Ça aurait été un hold-up, le plus gros hold-up, je pense, dans une Coupe du Monde. Mais en même temps, je peux pas m'empêcher de penser que ce qui s'est passé contre les Anglais, ce qu'ils font là à 10 contre 11, mais pourquoi vous jouez pas alors?
1: Non mais t'as raison Manu. Mais en tout cas, on aura le temps d'en parler de tout ça à la fin du match. Mais ils vont y croire jusqu'au bout. Hein. 1 minute 40 dans le temps additionnel. Et ils viennent d'avoir une occasion à 10 contre 11 contre l'Espagne, archi-dominatrice. Donc il leur reste encore 3 minutes. S'ils scoraient toujours à 1-0, ils vont aller gratter un coup franc, un corner pour mettre un ballon dans la surface. Et ils vont y croire. Même si là, on n'est pas loin de du but de Dibou Martinez qui va pouvoir dégager.
0: 3 minutes dans le temps additionnel. Encore à jouer. Dégagement de Dibou Martinez vers Otamendi. Il a pris un petit coup. Il est au sol. Mais c'est ce qu'ils font depuis le début de la Coupe du Monde. Il n'y aura pas de faute. Mais il y a dégagement en touche de Pedro Porro. Et les Argentins vont remonter le bloc. La touche côté gauche pour Medina dans le camp espagnol. Il va la mettre en retrait.
1: Stratégie simple. Ils veulent gratter un coup franc pour mettre le ballon dans la surface de réparation. Messi avec le ballon. Le contrôle de Messi dans la moitié de terrain espagnol. Il est complètement arrêté. Le génie argentin. Il trouve une belle passe dans l'intervalle avec McAllister qui est trouvé. McAllister chassé par deux espagnols. Et on passe en retrait. Il y a de l'espace maintenant sur le côté gauche avec Simeone. Il y a un bon déplacement de Medina qui est servi à l'angle de la surface de réparation. Il tente le petit pont. Écoute, sifflet de l'arbitre. Il y a une faute. Le ballon va être rendu aux Espagnols. Monsieur Vincic a sifflé pour un contact sur Pedri, il me semble, ou sur Zubimendi, ou même Koubarsi. Voilà, je les aurais tous cités. Et donc, le ballon va être rendu à l'Espagne pour un coup franc.
0: Ah, c'est bête, hein, parce que c'est Tagliafico qui est dans le coup. On était loin de l'action, mais cette fois-ci, ils ont été sanctionnés, les Argentins, pour avoir poussé hors de la vue de l'arbitre, mais pas vraiment, du coup, finalement. En tout cas, hors de l'action, un adversaire. Le dégagement à venir d'Unai Simon, les Espagnols qui commencent à enflammer le stade. Ils mènent 1-0, peut-être la deuxième étoile en deux finales dans l'histoire de la Coupe du Monde. Ce serait une quatrième défaite en finale pour l'Argentine qui a déjà trois étoiles. Dégagement à droite d'Unai Simon.
1: Il reste 1:45 pour les Argentins pour avoir une dernière opportunité. 1:45 et pendant ce temps-là, il faut ne pas en prendre un deuxième de but. Et encore une fois, chaque ballon aérien, ils essayent d'obtenir un coup franc en attendant la charge espagnole. Le ballon qui est pour le milieu de terrain argentin et c'est Messi qui va récupérer la balle. Il n'y a pas eu de signe, il y a eu un coup de sifflet, coup franc dans le rond central pour l'Argentine.
0: Sur un duel aérien, ils ont fini par avoir la faute et c'est tiré déjà par Léo Messi.
1: Ouais, long ballon de Messi, Unai Simon est sorti. Unai Simon, la prise de balle sans doute, l'une des prises de balle les plus importantes de sa carrière, puisqu'elle est en train de rapprocher l'Espagne du titre de champion du monde. Encore 1 minute 10 à tenir pour les Espagnols.
0: Pas compris ce qu'a fait Messi en revanche. Non. Il a balancé le ballon dans les gants du gardien. Ouais, bah, c'était raté. Et deuxième ballon là, il est pour Merino qui va écarter à droite après le dégagement, à gauche même complètement avec Nico Williams. On est dans le corps argentin, mais ils veulent plus déborder les Espagnols. Ils vont garder cette balle, ils vont la mettre au chaud. Coucou Aurélia, on repasse en charnière avec Eric Garcia complètement à droite. Pedro Porro complètement seul.
1: Et il a levé le pouce, Pedro Porro, en disant oui, vous avez bien vu que j'étais seul sur l'action. Et les Espagnols doivent faire maintenant la passe à 10 jusqu'au bout. Il leur reste 40 secondes avant d'être champion du monde, les Espagnols. Le ballon pour Pedri, proche de la surface de réparation argentine. Ferran Torres maintenant, le bon tacle d'Otamendi. Et le ballon qui va être gratté par l'Argentine. Il y a faute de Cucurella, ils vont leur rendre le ballon. Coup franc à venir pour l'Argentine, mais pas loin de la ligne médiane. Il va y avoir ce dernier ballon dans la surface de réparation.
0: Et Emiliano Martinez va le tirer. On est à 5-6 mètres du milieu de terrain. Bah lui, il va carrément sur la ligne médiane. Pas de souci. Et Nico Williams s'est mis devant, la faute de Cucurella. Et la dernière cartouche, il reste 15 secondes dans le temps additionnel. 1-0 pour l'Espagne dans cette prolongation. Et le coup franc de l'espoir, le dernier pour Emiliano Martinez.
1: Allez, c'est parti pour Martinez. Le ballon qui arrive à l'entrée de la surface de réparation. La tête est espagnole. Le deuxième ballon est espagnol aussi. L'Espagne est championne du monde pour la deuxième fois de son histoire. Les Espagnols sont venus au bout des Argentins. La victoire 1-0 pour l'Espagne de Luis de la Fuente. Et ça se chauffe sur le terrain désormais. Mais les Espagnols, ils le savent. Ça part en coup même, en coup délibéré là de la part des Argentins. C'est même une bagarre qui éclate avec Eric Garcia et avec d'autres. En tout cas, l'Espagne finit championne du monde et ça finit en bagarre générale.
0: Bah, c'est quand même triste de terminer sur des scènes parce qu'il y a vraiment des coups qui partent. Il y avait encore Paredes, je crois, dans le coup. Eric Garcia également. On est en train de calmer des remplaçants espagnols. Mais il y a aussi eu des scènes de joie. Lamine Yamal qui s'est mis à genoux, évidemment, ému, touché. Lui qui a 19 ans, champion du monde, champion d'Europe. Personne ne l'avait jamais fait à son âge. Ferran Torres, le buteur du titre. Mais on est encore en train de s'expliquer. C'est en train de se séparer. Ça aurait été électrique jusqu'au bout. Mais encore une fois, l'Espagne mérite en tout cas sur le match son titre.
1: Bravo aux Espagnols. Champion d'Europe, champion du monde donc pour la deuxième fois de leur histoire, Manu.
2: Ils ont choisi la France, hein, il me semble, hein, deux fois vainqueur.
1: Oui, c'est ça. Hein. Exactement.
2: Donc non, pour moi c'est mérité. Pour moi c'est ça a été la meilleure équipe, évidemment, puisqu'ils ont gagné, mais en termes de jeu. Pour moi, il n'y a pas eu de rivaux qui ont pu les embêter. Ils sont montés en puissance, un peu à l'image de ce qu'ils ont fait à l'Euro. Et franchement, ils auraient dû gagner ce match haut la main et ne pas trembler sur les dernières minutes de la prolongation. Ils auraient dû plier ce match depuis belle lurette.
1: Sans doute, sans doute. Mais les Argentins ont été valeureux. Merci Manu.
2: Merci.
1: Merci Valentin également. L'after arrive tout de suite pour débriefer donc ce sacre espagnol, le deuxième de l'histoire de l'Espagne. Après 2010, il y aura donc 2026. L'Espagne a les mains sur le trophée. La remise de la coupe également dans l'after dans quelques secondes. Ciao.
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6: Gilbert Bribois. Bonsoir à tous, l'after est là jusqu'à 2h du matin cette nuit du fait de la prolongation, bien sûr. L'Espagne est championne du monde, on va analyser ensemble cette finale, on va faire une évaluation et puis le spectacle n'est pas terminé parce que la remise de la coupe arrive avec toutes les dingueries supposées qui peuvent arriver. Donald Trump sur la pelouse dans quelques minutes. C'est la 39e et dernière nuit de l'after qui continue sur RMC, également sur la chaîne YouTube de l'after, évidemment l'after première radio de France, même la nuit. Avec Daniel Riolo qui est là, salut Daniel.
7: Bonsoir les amis.
6: Avec Florent Gautreau, salut Florent.
8: Salut à tous.
6: Avec Jean-Louis Tour qui est au stade à New York, salut Jean-Louis.
9: Salut tout le monde.
6: On compte sur toi Jean-Louis, hein, parce qu'on ne veut rien rater du show qui va continuer bien sûr. On a également Edgar Groslo, champion du monde. Salut Edgar.
10: Salut Gilbert, salut tout le monde. J'espère que vous êtes heureux, moi je suis heureux.
6: Edgar qui est à Madrid, et puis il y en a un qui est moins heureux, c'est Georges Quirino, qui a vécu en Argentine, qui suit l'Argentine pendant cette Coupe du Monde pour RMC, pour l'After. Georges, bonsoir.
11: Salut, bah moi je suis heureux parce qu'il y a eu au moins un tir argentin dans le match, donc c'est pas mal.
6: Deux, je crois.
11: Ouais, ouais, mais au moins, c'est pas mal, pas mal.
6: On va en reparler, évidemment, on attend la cérémonie à suivre. Le 32-16 est ouvert, le numéro WhatsApp de l'after également 06-12-424-424, donc 1-0 pour les Espagnols après prolongation. L'Espagne championne du monde pour la deuxième fois après 2010. Ça vaut bien sûr les 3 points.
12: L'important, c'est l'essentiel.
13: Le plus important, c'est les 3 points.
12: Et souvent, l'essentiel, c'est le plus important.
6: Daniel.
14: Le premier, c'est la victoire méritée de l'Espagne, évidemment. Le deuxième point, c'est la finale moche, parce qu'on n'a pas passé une bonne soirée, et je pense que ça a été le choix des Argentins, qui n'ont pas eu d'autre option, malheureusement. Et le troisième point, je ne sais pas si c'est le moment de faire une sorte de bilan de ce mondial, mais le troisième point, je vais plutôt le réserver, tiens, parce que le bilan, on aura le temps. Puisqu'aujourd'hui, officiellement, Deschamps a fait ses adieux avec une conférence de presse surréaliste, j'imagine qu'on aura bien dans ces 2 heures un petit peu de temps pour se consacrer à ses adieux complètement ratés de Deschamps dans sa dernière conférence de presse.
6: On l'entendra tout à l'heure d'ailleurs.
14: Voilà.
6: Florent.
8: L'Espagne, d'abord en premier point, les meilleurs ont gagné et c'est mérité. Vraiment, je ne parle pas seulement de ce soir, de la finale, de ce qu'on a vu dans la compétition en général. Le deuxième point, c'est l'Argentine. Bien sûr, on a compris leur tactique, on va beaucoup parler de ça. Je regrette simplement parce que dès qu'ils sont menés, dès qu'ils veulent faire quelque chose offensivement, même sans joueur offensif, ils y arrivent. Donc je pense que c'était quand même pas une très bonne idée. Et puis le troisième point, c'est Messi quand même, parce que Messi fait quand même une Coupe du Monde à laquelle je ne m'attendais pas, on ne s'attendait pas trop. Fini deuxième buteur de ce mondial, il était décisif quasiment dans tous les matchs sauf ce soir. Et c'est peut-être le crépuscule d'une idole, et d'une idole qu'il faut respecter.
6: D'ailleurs, par voie de conséquence de sa non-finale, là, Mbappé finit meilleur buteur de la Coupe du Monde,
8: ouais.
6: Et meilleur buteur de l'histoire de la Coupe du Monde ce soir. Et Olise, meilleur passeur. Bon, pour l'anecdote franco-française. L'Espagne, championne du monde. Jean-Louis, toi aussi, tu connais bien l'Espagne. Tu as vécu à Madrid comme Edgar. Bon, on va rester sur la finale. On aura, dans les jours qui viennent, le temps de prendre un peu de la hauteur sur tout ça. Mais on a l'impression que le football a gagné ce soir, quoi. Voilà.
7: Oui, et surtout, c'est une construction globale qui a gagné. Ça vient pas de nulle part. On décrit le style de jeu espagnol depuis un bon moment. Ils ont connu un trou entre donc la période glorieuse où vous avez vu tous les anciens, tous les champions du monde 2010 étaient dans les tribunes pour assister au match. Il y a eu une période compliquée et en restant sur les fondamentaux espagnols et en ajoutant certains joueurs de déséquilibre, et ben ça donne cette équipe espagnole qu'on a vue en démonstration globalement au niveau du jeu. Ils n'ont pas gagné tous les matchs avec beaucoup d'écart, mais comme en 2010, c'était la même chose.
14: À tous leurs adversaires et, exactement, dans tous les matchs.
7: Ils ont tout maîtrisé.
14: En termes de jeu, dans ils ont dominé tout le temps.
7: Tu sais qu'ils, là par exemple, ils mettent la même compo contre la France avec les mêmes changements parce que le plan est clair, parce qu'ils savent exactement où ils vont et c'est à l'autre, ouais, c'est à l'adversaire de s'adapter. Ça, c'est la mentalité espagnole maintenant.
8: Après, il y a un truc à la fois intéressant et quand même par rapport à ce que tu dis bizarre, c'est que les fameux joueurs de déséquilibre dans ce genre de match, on peut penser que c'est par eux que va venir la solution. Alors même si c'est une passe décisive de Nico Williams, c'est pas Lamine Yamal qui a fait basculer ce match comme on aurait pu peut-être le penser ou l'espérer. Ça reste le jeu, ça reste ces changements même dans l'axe du jeu, ça reste
7: ce c'est vrai, mais je pense qu'il y a plus d'espace dans l'axe quant à ces joueurs là aussi qui attirent un peu l'attention, parce qu'il n'y avait pas du tout à un moment
14: des attaquants, des gars capables de faire des différences.
8: Oui, mais c'est presque
14: Merino, Ferran Torres,
8: ouais, mais Ferran Torres,
14: c'est
8: Merino,
14: il y a quelques années les Espagnols, non mais c'est du genre d'absence de ce type là. Non mais d'axe, c'est des mecs qui sont capables de faire des différences.
8: Et quand même un point,
14: ça ne veut pas forcément dire qu'il faut des mecs sur les côtés qui débordent.
8: Non mais je voulais souligner, non mais je voulais souligner juste le fait que en gros Yamal a pas fait un très bon match.
14: Comment tu dis-le comme ça?
8: Oui, non, parce que je pense que quand Jean-Louis parlait du genre de déséquilibre, il pensait à lui. Après, juste
14: mais
8: un point.
14: Il fait planer toujours une menace qu'au bout des défenseurs, être toujours attentif à ce qu'il va faire, ses appels de balles. Il est redouté, donc c'est toujours un avantage de l'avoir.
8: Après, il y a un truc quand même sur cette équipe, le seul bémol.
6: Alors, attendez, on va faire de la pointe en direct. Edgar, tu veux traduire?
9: Oui.
6: Allez, c'est parti.
13: Fieles a la idea, haciendo la mejor, dándonos un ejemplo de grupo, de equipo, de familia.
9: On a donné un exemple de groupe, d'équipe.
13: Con un potencial y un talento excepcional.
9: Avec des footballeurs avec un talent et un potentiel exceptionnel. Et les avoir accompagnés dans ce projet, dans ce parcours, c'est un honneur pour moi.
15: No sé cómo está usted por dentro.
9: Les larmes, l'émotion, vous êtes comment? Sans commentaire, parce que je vais vous donner de la peine, on sent l'émotion dans sa voix.
13: Después de echar la vista atrás, pensando en ellos, hemos hablado mucho con los jugadores.
9: On a beaucoup parlé avec les joueurs. On a tout gagné. Tout. Et c'est merveilleux. C'est une génération qui est un exemple pour le sport espagnol, pour les gens, pour le pays. Ensemble, on est plus
15: forts.
9: Le match, finalement, c'était à peu près celui qu'on attendait et encore plus de domination espagnole que prévu, finalement.
15: Con Messi en el césped.
13: Sí, creo que el partido se tenía que haber decantado bastante antes.
9: Oui, le match, on aurait dû le décanter beaucoup plus tôt. On aurait pu se gagner avant, on aurait pu passer devant avant, mais c'est une finale. Ils ont terminé à 10 et tu dois souffrir dans ce genre de match. On était prêts pour tout et on l'a montré. Félicitations, merci et merci de nous avoir rendu aussi heureux.
6: Le coach espagnol de La Fuente, donc champion du monde.
14: Luis de La Fuente, qui n'est pas une star du foot, qui quand même vient d'enchaîner champion d'Europe, champion du monde. Je ne sais pas de quelle façon il sera rangé dans le catalogue des entraîneurs, mais quand tu fais ce genre de performance que les Espagnols avaient fait déjà dans l'autre sens, puis ils avaient comblé avec un troisième titre 2008-10-12. Mais de La Fuente, ouais, c'est parce qu'on parle énormément de Deschamps chez nous, qui a un très beau palmarès. Quand tu viens d'enchaîner ce qu'il a fait, de La Fuente, c'est pas une star, on est d'accord, Edgar?
9: Bien sûr. Bien sûr, il vient des catégories inférieures dans la Fédé, il a monté les rangs petit à petit, c'est le symbole de la philosophie de la Fédé.
8: C'est ça, moi je trouve que c'est très symbolique.
6: Del Bosque n'était pas non plus.
8: Non, c'est ça.
7: C'est comme nous, on a eu avec Domenech en fait.
8: Non, mais c'est très symbolique.
6: Belle comparaison.
14: Ou Hidalgo, qui était également un parcours fédéral.
8: C'est très symbolique quand même de ce que fait l'Espagne, et vous avez, Edgar a traduit le mot, et j'imagine que c'est ce qu'avait dit de La Fuente, j'ai accompagné ce groupe. Et c'est vrai que je dis pas qu'il est. il n'est responsable de rien.
6: C'est de la modestie.
8: Non, mais c'est intéressant dans ce qu'ils mettent en place. On dit bien que c'est, comme l'a dit Jean-Louis tout à l'heure, même dans les moments difficiles, une stratégie, une idée, un ADN qu'on respecte, qu'on continue de nourrir. Et De La Fuente, en gros, effectivement, il est, comme vous l'avez dit, entraîneur dans les équipes, on va dire, inférieures. Et après,
14: tu
8: ne
14: peux pas lui ôter du mérite.
8: Non, je ne veux rien du tout. Je dis juste que c'est
10: le messager. Mais c'est le messager, c'est celui qui transmet toute une idée qui va au-delà de lui.
8: Tu ne vas pas chercher un mec ailleurs. Tu prends un mec du cru qui respecte l'ADN et qui fait fonctionner.
14: Parce que dans chaque match, il a fallu faire du coaching, il l'a bien fait. L'empreinte footballistique espagnole, il l'entretient. Il l'entretient, ok, parce que les gamins jouent tous comme ça. Donc, c'est entretenu, c'est bien fait. Je veux vraiment souligner quand même la classe et le talent.
8: Un point important, excuse-moi de dire, juste sur un point qui m'a frappé ce soir encore plus, parce que c'est encore plus dur dans une finale et encore plus dur face à l'Argentine, c'est la patience, le sang-froid. Et je trouve que De La Fuente, y compris sur le banc et dans ses changements, même.
14: Il l'avait fait plusieurs fois,
8: c'est vrai. Il personnifie un peu ce sang-froid, c'est-à-dire. Alors, ça peut être pris pour de l'arrogance du style, ça va tomber, on va faire la diff, ça va venir.
7: Tu dis arrogance, pour moi c'est même de la confiance en le projet, tu vois, dans le modèle de jeu, en se disant qu'à un moment donné ça va passer, on va pas jouer autrement, on sait pas faire autrement de toute façon.
10: Le symbole de ça
7: va marcher comme ça.
14: Et attention, ça n'est pas que
10: le symbole de ça, Jean-Louis, c'est les changements. Alors oui, il y a le changement de Ferran Torres qui marque et donc c'est ça qu'on va retenir. Mais rendez-vous compte qu'en prolongation, il a sorti ses deux tauliers de la compétition. Laporte, Rodri, il fait rentrer Zubimendi et Eric Garcia qui n'avaient pas joué de la compète. Et ils arrivent et ils s'intègrent parfaitement au groupe. Et ça, c'est l'Espagne de Luis de la Fuente. C'est ce qu'il construit depuis qu'il est arrivé il y a 4 ans. Et c'est le point culminant de cette philosophie de se dire, peu importe qui est sur le terrain, on est la même équipe et on est tout aussi performant. Et sortir Rodri et Laporte à ce moment-là, c'est
14: un jeu dont on souligne les qualités, exceptionnel. Les qualités offensives et la domination. Mais c'est une équipe qui ne concède quasi rien, qui ne subit pas tellement d'occasions. À chaque fois, on s'inquiète.
7: Comme en 2010, d'ailleurs.
14: Est-ce que leur charnière centrale, elle est forte? C'est pas des noms clinquants. Mais en fait, ils subissent quasi aucune occasion. Et puisque tu m'as fait la passe, et je pense qu'on va le mettre en avant toute la soirée, on peut le faire. Moi, je me mets dans le camp de ceux qui veulent militer pour dire que Rodri est le meilleur joueur de cette Coupe du Monde. J'adore ce joueur. Quand il est dans une équipe, l'équipe gagne. C'est un match winner, ce gars-là. Il emmène tout le monde, il traîne tout le monde, il organise tout, il contrôle tout dans un match. C'est un joueur, en plus, pour un milieu de terrain défensif, même s'il n'est pas que ça, qui a eu un ballon d'or, ce qui est assez rare à son poste. Il peut être candidat à un deuxième ballon d'or quand ça tombera.
7: Et Daniel, la bonne illustration de ce que tu dis, c'est que l'Espagne est montée en puissance quand Rodri individuellement est monté en puissance cette Coupe du Monde. À partir du moment où lui a été mieux, toute l'Espagne a été mieux. Et c'est pas lui qui a eu l'homme du match, c'est Ferran Torres qui a récupéré le trophée, le buteur.
14: Mais
7: par contre, il s'en souviendra, c'est Shakira qui lui a remis le trophée quand même.
6: Pas mal.
7: Ça fait partie des dingueries de la finale.
10: Et l'histoire pour Ferran Torres, elle est quand même exceptionnelle. On aura le temps d'en reparler, j'imagine, Gilbert, pendant l'évaluation. Mais quand tu connais son parcours, quand tu sais que il y a un an et demi, mais les supporters du Barça, ils voulaient juste le vendre, ils en pouvaient plus de lui, rater
6: d'ailleurs,
10: toutes ses occasions.
6: Il pourrait intégrer au PSG dans les jours qui viennent.
10: Mais c'est un joueur qui a commencé la compétition, mais hors de forme, il a raté des occasions énormes. On le sentait perdu sur le terrain. On voyait ses expressions faciales pendant la phase de groupe. On se disait, mais il est perdu, il est pas en confiance. Et là, il te sort ce but du gauche, demi-volé comme ça. C'est magnifique et c'est ce que ça représente aussi. C'est très beau.
8: Et pour une épaule,
6: les gars, quand même, quelques images, parce que l'Espagne est un pays très régionaliste et là les joueurs en fait ils ont récupéré des drapeaux de leur région. Alors ça, c'est le truc, en France tu verrais pas un mec venir avec un drapeau de la Bretagne ou de l'Alsace.
10: Il vient de Valence faire un tour.
6: Là il y avait le drapeau catalan, il y avait le drapeau des Canaries.
8: S'il y avait eu la truffe en équipe de France, peut-être qu'il y aurait eu un drapeau breton.
7: Et toi tu serais pas avec le drapeau alsacien, Gilbert, peut-être?
6: Non, mais c'est pas le réflexe en France, on n'a pas ce réflexe là.
7: Je joue
10: pour l'équipe de France, Gilbert.
8: Pour revenir à ce qu'on dit tout à l'heure, il avait failli signer.
6: Autre image, Yamal qui va consoler, pardon Flo, qui va consoler Messi. Et maintenant il est plus grand que Messi, le rapport à la photo dont on a beaucoup parlé. Peut-être qu'il va le mettre dans une baignoire pour lui faire un petit câlin.
14: Ils peuvent aller sous la douche ensemble maintenant.
6: Ouais. Oui, vas-y Flo, après on fera une
8: Non, c'est une connerie. J'ai dit qu'il a failli signer à Clermont-Ferrand.
6: Dans un instant, on est de retour avec ce qui va se passer sur la pelouse d'arbitre du trophée. On continue bien sûr d'analyser ce match. On aura une évaluation complète. Georges n'a pas encore pu s'exprimer, mais on l'attend évidemment avec impatience pour qu'il nous explique la stratégie argentine du soir. Et puis on parlera de Didier Deschamps également avant 2h du matin. A tout de suite dans l'after.
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6: Il est minuit 21, l'Espagne est championne du monde. Le 32-16, supporter de l'Espagne, de l'Argentine ou bien supporter du foot, on vous attend pour analyser le match. Le 32-16 est ouvert bien sûr. Florent.
8: Non, juste un point, puisqu'on parlait de la qualité tout à l'heure. Dans les nombreuses choses, Edgar a évoqué le changement dans la prolongation, sortir Rodri. Moi, j'avoue que moi aussi, ça m'a frappé. Mais il y a aussi le fait d'avoir mis Pedri sur le banc. Je parle, puisque Daniel parlait de choix forts, il y a des choix dans la compétition ouais, aussi, dans la compète, qui ont été forts. Donc, c'est vrai que.
14: Sort Rodri, qui est un joueur, voilà, je peux pas trouver d'autres mots que tout ce que j'ai dit jusque-là pour le féliciter, mais quand tu rentres Zubimendi, super joueur aussi.
8: Non, mais moi, par
14: le problème, c'est qu'ils ont des modèles.
8: Non, mais même avant,
7: ces dernières années,
14: j'ai l'impression qu'ils ont des fautes.
8: Non, mais moi, le cap,
14: des poches de joueurs fantastiques.
8: Je trouve ça très fort. Je dis juste qu'à un moment donné, le foot, c'est aussi une figure emblématique, un capitaine. T'as la série de tirs au but qui peut arriver. Je sais pas, moi, j'aurais besoin d'avoir mon capitaine avec l'équipe. Mais bon, après, tu vois, c'est une telle culture différente, c'est un tel truc évident pour eux. Tu vois, chacun prend la place de l'autre.
6: Jean-Louis, sans grand numéro 9 qui amène l'Espagne, le pauvre Yarzabal,
7: il a beaucoup marqué
6: c'est,
7: hein,
6: mais c'est, c'est le plus mauvais de la finale c'est... côté espagnol.
7: Je suis pas d'accord avec toi Gilbert, c'est le numéro 9 espagnol en fait, ouais. Dans le style espagnol sur lequel tu peux t'appuyer sur le jeu, et donc forcément il fait moins de différence parce qu'il est là aussi
8: pour amener du lion, etc. J'ai trouvé moi, tu vois,
7: mais c'est plus facile, c'est plus facile quand tu rentres en cours de match, tu vois, de faire ces différences là. Moi je trouve que le boulot qu'il fait, même de l'ombre, est important.
8: Le boulot pour l'usure et des défenses, ok. Le boulot quand il revient, mais par contre, les appels.
14: Où sont les neufs maintenant?
8: Non, mais les appels. Les appels de Ferran Torres dans la fin de match sont quand même plus des appels de neufs, de vrais, entre guillemets, de vrais neufs tels qu'on l'entend.
14: Après. Oui, Zabal, c'est un avant-centre. Hein.
8: Je le répète, hein, il a vraiment.
14: Le gars avec le tampon neuf dans le dos, et encore, ils n'ont pas toujours ce numéro, mais avec le neuf dans le dos, il reste Haaland et Kane.
8: Oui, enfin là, il y en a eu dans cette Coupe du Monde. On en a beaucoup parlé justement.
14: Ouais, bah. Tu vois bah qui
8: bah, celui que tu viens de citer, c'est déjà énorme.
14: Oui, c'est,
8: tu vois, ouais, c'est des vrais neufs de classe mondiale, donc il peut y en avoir encore.
14: Mais ça, dans le foot, il y en a plus beaucoup.
8: Quand même, c'est quand même le bémol, entre guillemets, de ce style de jeu. Même s'il domine, il domine parce que déjà l'Argentine a décidé d'aller au tir au but dès le départ. Bon, on va reparler de tout ça tout à l'heure. Et après, ils mettent leur jeu en place. Mais il est vrai qu'à un moment donné, tu te dis, il faut concrétiser. Et c'est vrai qu'à un moment donné, je ne sais plus sur quel centre, tu t'aperçois que, je crois que c'est Pedro Porro, que derrière Oyarzabal qui est allé faire du travail au milieu, il a pas le temps de revenir dans la surface.
6: Oui, bah,
8: traditionnellement, il y a quand même un souci.
14: Ils sont champions d'Europe deux fois. Oui, le nouveau football, c'est sûr.
8: Je suis d'accord, mais tu vois, le nouveau foot à la Pep Guardiola qui récupère son Haaland à un moment donné, tu peux aussi, comme il y a eu des joueurs de déséquilibre avec Yamal, tu peux imaginer aussi que dans une génération, ils vont avoir un neuf un peu plus neuf, et que tu auras peut-être une touche en plus, et peut-être qu'ils feront la diff plus vite. C'est le seul truc que je trouve dangereux dans leur.
14: C'est Kane aujourd'hui.
8: Ouais, c'est ça.
7: Mais tu vois, il avait pris un vrai neuf, Borja Iglesias. Il l'avait pris dans le groupe et finalement, il a quasiment pas eu de rôle pendant la Coupe du Monde. Il a très peu joué. On pensait qu'il allait avoir plus de temps de jeu.
6: Il était plus actif sur les réseaux sociaux en dénonçant le prix des places.
7: Non, mais on aurait pu croire, par exemple, qu'il allait jouer vraiment régulièrement 20-30 minutes pour essayer de débloquer des matchs. Et finalement, non, parce qu'il trouve d'autres solutions avec Merino, par exemple, qui joue très très haut sur le terrain. Et d'ailleurs, ça aurait pu être lui le héros. Ça aurait sûrement dû être lui le héros, hein, avec sa tête. C'est le seul moment, moi, où je me suis dit, ah, c'est peut-être en train de leur échapper, parce que tu te dis ils en ont raté deux d'affilée. C'était juste après le but de Nico Williams refusé, et bon d'ailleurs ça on pourra en parler, mais voilà ils trouvent d'autres solutions plutôt que le neuf classique, et ça fonctionne. Il y a toujours quelqu'un qui est là pour faire la différence.
14: Et quand on parle du
7: qu'est-ce qu'on attend là pour la cérémonie,
6: on attend Donald
7: quand on, non mais quand franchement c'est ridicule, non, là, ça fait un concert, non Mais je sais pas, ça fait 10 minutes, un quart d'heure que les joueurs ils attendent et leur cérémonie elle commence pas, c'est ridicule.
8: Attends,
14: de toute façon, on est là, Jean-Louis, donc panique pas, on n'est pas pressé, tu l'as.
7: Non, mais j'en peux plus d'attendre, j'en peux plus d'attendre.
8: Jean-Louis veut rentrer à Paris. Là, il en a marre, ça fait deux mois qu'il est parti.
14: C'est ça. Quand on parle de l'équipe collective, comme l'a dit De La Fuentes, juntos, on est plus fort, machin. Si on compare avec un jeu qui était fondé sur les mêmes bases en 2010, t'avais beaucoup plus de vedettes dans l'équipe. Là, t'as beaucoup d'anonymes dans cette équipe, des gars qui jouent pas dans des grands clubs. Quand à l'époque, en 2010, tu gagnes et que t'as une moitié de Real, une moitié de Barça, avec au Barça des mecs qui avaient déjà gagné à la Ligue des Champions, parce que t'as Xabi, t'as Iniesta. En plus, bon, ils avaient gagné en plus deux ans avant. Tiens, moi, Sergio Ramos.
8: Voilà la Coupe du Monde avec Sergio Ramos.
11: Sergio Ramos arrive.
7: C'est bon. Je respire. Dans cette équipe-là,
14: t'as pas vraiment de vedettes. Hein. Et t'es pas dans une période où le Real ou le Barça ont gagné à la Ligue des Champions. T'as pas de. Je vois pas qui sont les vedettes dans cette équipe.
17: T'as Yamal,
14: mais qui en plus fait pas une Coupe du Monde à tout casser où il éclabousse tout le monde. Mais quand on parle de Oyarzabal, Ferran Torres, qui on avait, bon, Rodri, c'est le gars qui est un peu plus connu, quoi. Ouais. Mais t'as une
7: Olmo
14: charnière centrale,
7: aussi, quand même,
14: t'as une charnière centrale, on va dire un peu Kidam.
17: Oui, même pas titulaire indiscutable.
14: T'as Pedro Porro. Alors c'est marrant, tiens, d'ailleurs, il faudra noter dans cette Coupe du Monde, Tottenham qui est une catastrophe dans son championnat, a placé trois défenseurs très haut dans son championnat.
8: Jet Spence,
14: Romero, Spence et
7: Donald est là.
14: Et Poirot. Ah, ben là.
8: Ah, et Gianni Infantino avec ses Stan Smith comme de tradition.
7: Ah oui, c'est ça. Donald et donc Trump voilà. Oh, la bronca d'ailleurs. Hein. La bronca du stade pour l'arrivée d'Infantino et de Trump. Hein. Les sifflets, je sais pas si vous les entendez. Moi, je les entends clairement en tout cas.
8: C'était à New York là.
14: On les entend pas. Il faut nous le dire.
7: Quoi, j'ai pas dit New York ?
8: C'est une indication parce qu'aux États-Unis, il est clair que New York n'est pas une ville pro-Trump.
7: Oui, oui. Voilà. À Dallas, ça aurait été une autre chose, effectivement.
8: Bon, décris-nous ce qui se passe là, parce que là, donc, va y avoir quelques dingueries sans doute.
7: Donc là, ça y est, donc Trump va prendre sa place sur le podium.
8: Donc, ils montent en premier sur le podium avec Infantino.
7: Bah bien sûr, t'attendais pas autre chose.
8: Tu as vu le nombre de règles du Secret Service derrière.
7: Ah, c'est incroyable, c'est incroyable. D'ailleurs, nous, on nous a dit, restez bien assis une heure avant, parce que interdiction de bouger à cause du Secret Service. Non, mais c'est vrai, avant le coup d'envoi. Une heure avant le coup d'envoi, on n'avait plus le droit de bouger. C'est incroyable. Donc là, les Espagnols ont fait une espèce de haie d'honneur, au milieu de laquelle les Argentins vont passer dans quelques minutes. Et donc, Sergio Ramos a amené la Coupe du Monde, et donc Donald Trump arrive avec, en premier, Infantino derrière lui, pour, remettre la Coupe. Dans quelques secondes à Rodin.
8: Alors est-ce que dans la haie d'honneur, quand Paredes va passer, est-ce qu'ils vont pas se venger? Parce que Paredes,
17: dans ce cas-là, faut faire ça pour la moitié des Argentins.
8: Ouais, mais attention, t'as vu à la fin du match, on a vu des images il y a quelques instants. Il y a une fin de match où Paredes s'est encore illustré.
18: Paredes, je pense qu'il mérite largement un rouge après le match, hein, pour ce qu'il a fait, hein, parce que c'est scandaleux. On en reparlera.
14: Je conteste la théorie Stan Smith. Je pense que Gianni Infantino a changé de modèle.
8: Ah. Enfin, c'est génériquement c'est un modèle blanc.
14: Basket blanche, mais.
8: Adidas,
14: oui, je pense que de toute façon, ils sont en contrat avec FIFA. Mais c'est pas ce modèle, j'ai l'impression.
8: Est-ce que est-ce que ça peut être les SL72?
18: Alors là, il va y avoir remise des médailles aux Argentins. Georges, quel est le rapport entre l'Argentine et Donald Trump?
19: C'est une question improbable, ça. Pour
18: c'est bien pour ça que je te la pose.
7: Avec
19: Javier Milei, avec le président argentin actuellement, qui est un peu un libertarien, on va dire, comme lui, les relations sont très très bonnes, effectivement. Et puis, lorsque l'Inter Miami a été sacré champion des États-Unis, Lionel Messi est allé à la Maison Blanche, ça avait fait beaucoup parler en Argentine. Il y a beaucoup qui l'ont critiqué pour ça.
8: Ah oui.
19: Mais Messi avait été critiqué par une partie, on va dire, progressiste du pays. Et voilà, c'est tout ce que je peux te dire. C'est un ami du président argentin. Ça ne veut pas dire que c'est un ami de l'Argentine. C'est un ami
18: qui n'est pas venu d'ailleurs, qui n'était pas au stade.
14: Il dit qu'il porte la poisse. Du coup, il aurait dû.
19: Non, mais tu sais. Ah. Oui, parce qu'il dit qu'il avait regardé les matchs à chaque fois à la Casa de Olivos.
18: Vous ne pouvez pas faire rentrer sa tronçonneuse aux États-Unis, ça passait pas à la douane.
19: Non, mais globalement les politiques sont tenus à l'écart de la sélection depuis quelques années à la demande des joueurs.
8: Ah.
19: Voilà, très bien. Pour ne pas être. Mis là-dedans,
8: Et il y a eu des histoires de corruption assez dingues à la Fédé Argentine par ailleurs.
19: Oui, en plus, voilà.
18: Tiens, on écoute Scaloni, tiens, c'est pour toi, Georges. Ouais. C'est à toi de traduire si tu veux bien.
19: Allez.
20: Bueno, Lionel, la verdad que podría preguntarte primero por el análisis de partido, pero primero quiero preguntarte qué emoción, qué sentimiento predomina ahora mismo en vos.
19: Du match, mais je voudrais d'abord connaître ton émotion.
21: Tristeza, pero.
19: La tristesse.
21: Sabiendo que hemos dejado todo,
19: je sais qu'on a tout laissé sur le terrain.
21: Tengo un montón de cosas para decir de cómo hemos llegado.
19: J'ai plein de choses à dire sur comment on est arrivé jusqu'ici, mais c'est pas le moment. On va juste remercier les garçons qui sont arrivés jusqu'à la finale de la Coupe du Monde. On s'est battu jusqu'à la fin. Ils ont été meilleurs, les Espagnols, c'est la vérité. Mais je garde un gros souvenir de tout ce qu'ils ont fait, tout ce qu'ils ont fait pour arriver jusqu'ici. Il faut vraiment leur rendre hommage. Parce que c'est difficile. Il faut être grand dans la victoire et grand dans la défaite. Savoir perdre. Le match, on l'a perdu, il faut l'assumer.
21: On va accordarnos de tout ce que nous avons fait pour arriver à casa.
19: Mais c'est pas pour ça que faut oublier tout ce qu'on a fait pour arriver ici. Je veux remercier les joueurs, les gens. Et dire aux Argentins, au pays, qu'on a tout donné.
21: Muy justo, la realidad y bueno.
19: On est arrivé un peu juste. Mais la réalité, c'est que quand on laisse tout sur le terrain, comme on l'a fait aujourd'hui, c'est un exemple quand même. Voilà, il faut le dire. C'est parfois on perd, il faut se relever. Une autre fois, c'est tout. Tu sais qu'on va vouloir vous recevoir quand même si on dit parfois qu'on oublie pas les secondes. Si moi je me rappelle les deuxièmes, parce que je sais à quel point il est difficile d'arriver jusqu'à là. Il faut que ça ait du sens pour tout le monde. Évidemment, on aurait aimé gagner, mais je n'ai que des remerciements, en fait. C'est le seul mot que j'ai. Et la tristesse, bien sûr. Mais quand tu laisses tout sur le terrain, derrière, tu peux... C'est pas très grave. C'est difficile de reprocher quoi que ce soit.
18: Alors que Kubarsi vient de recevoir le trophée du meilleur jeune joueur.
7: Exactement. Kubarsi, meilleur jeune. Et alors, sachez que Donald Trump a... Oui, voilà. Donald Trump a validé l'arbitrage puisqu'il a dit good job à monsieur Vincic au moment de lui donner sa médaille.
18: Très bien. Écoute,
8: est-ce qu'il va nous gratifier d'une analyse tactique comme il a fait sur Lionel Messi
7: Sur Kane, surtout. Il a dit j'ai pas compris les Anglais, mon pote de golf s'est mis à jouer derrière.
18: Kubarsi qui a été pas mal critiqué au Barça cette année, Edgar, par ailleurs.
17: Il a été énorme. Non, mais honnêtement. Chapeau, j'ai vu un Kubarsi régulier. On savait qu'il était capable d'avoir ce niveau, mais le niveau de concentration qu'il a gardé à son âge, parce qu'il a le même âge quasiment que Lamine Yamal, de garder cette concentration à ce niveau-là, à ce poste-là, toute la Coupe du Monde. J'ai peut-être un duel face à la Belgique en tête qu'il a perdu, mais le reste, il a été parfait. Et ce soir, j'ai noté le nombre de passes que j'ai noté pendant le match où il casse des lignes. Il a été monstrueux, balle au pied, sans le ballon, dans le placement. Et sa paire avec la porte, elle est tellement complémentaire. Ils ont été de très loin, je pense, la meilleure paire de centraux de la compétition.
8: Et la passe, notamment une ou deux, une qui va direct sur Rodri. Donc ils ont un circuit Kubarsi, Rodri direct qui a fait du mal, mais qui n'a pas été concrétisé parce que Rodri a choisi la frappe d'ailleurs sur cette action. Et par ailleurs, il a aussi la frappe
17: pour Olmo aussi dans la surface.
7: Ouais, c'est ça, meilleur joueur de la Coupe du Monde. Et donc Unai Simon qui a récupéré le trophée qu'avait Dibu Martinez il y a 4 ans. Il n'a pas fait le même geste en le récupérant.
1: Ah, voilà, Rodri, meilleur joueur de la Coupe du Monde, c'est ce qu'on disait.
18: Unai Simon avait fait une excellente Coupe du Monde, mais peut-être qu'on aurait pu le donner à Vosinha ou je sais pas.
1: Non, il a fait un match.
18: Les meilleurs gardiens, il a éliminé l'Argentine.
8: C'est Vosinha. C'est le meilleur gardien, mais il y avait d'abord Nyland, le gardien de.
1: Il a fait un match.
8: Mais non, il n'a pas fait qu'un match.
18: Nyland, t'as raison.
8: Bounou. Voilà, les trois meilleurs gardiens sont Bounou, Nyland et Unai Simon.
1: Absolument pas d'accord.
8: Parce que tu regardes pas les gardiens, mais moi,
17: Simon qui était premier en question avant la Coupe du Monde.
8: Nyland,
1: le meilleur gardien, il est là, tu l'as.
8: Oui, c'est ce que je te dis.
1: Il a fait un match où il a tout arrêté, là, c'est tout.
8: Non.
18: Vas-y, Edgar.
17: Simon, il était remis en question par la presse espagnole juste avant la Coupe du Monde. Hein. Je me souviens, la première conférence de presse était à deux jours de leur premier match face au Cap-Vert à Chattanooga dans leur centre d'entraînement. Il y avait David Raya qui avait été envoyé en conférence de presse qui disait « Je vais essayer de rendre la vie compliquée au coach ». Et toutes les questions étaient dédiées à la concurrence entre les trois gardiens parce que mine de rien, là, c'est le gardien de l'Athletic Club de Bilbao alors que t'as le gardien d'Arsenal et t'as le gardien du Barça sur le banc. Et finalement, il a prouvé pourquoi il avait la confiance.
8: Mais la question que je me pose, c'est pourquoi Luis Enrique qui a fait jouer Unai Simon, il me semble, en sélection à l'époque.
18: Il y a un trophée pour Messi.
7: Voilà la haie d'honneur. Voilà la haie d'honneur, les Argentins qui passent.
18: C'est pas Messi, mais Messi en premier.
7: Il y a la haie d'honneur. Non, mais il y a la haie d'honneur des Espagnols, donc pour les Argentins. Et Messi est le premier arrivé. Et il est en train de serrer la main à Donald Trump. Oh, c'est assez froid hein, entre les deux. Même si Trump arrête pas de lui parler, mais Messi, on a rien à cirer. Il passe à autre chose en deux secondes. Il est à autre chose, hein, forcément. Il est sur autre chose, forcément, Messi. Et donc, il a salué évidemment plein d'Espagnols en passant, puisqu'il en a croisé certains au Barça, même s'ils étaient pour certains très jeunes. Et donc, chaque Argentin est en train de récupérer sa médaille d'argent, donc, de cette Coupe du Monde, avant que les Espagnols arrivent pour prendre le trophée.
18: On reparlera de Messi tout à l'heure, Georges, hein, parce qu'on ne sait pas si c'était son dernier match en Coupe du Monde, puisqu'il est, Scaloni a dit que c'est lui qui décidait.
19: bien sûr, mais je peux vous dire que là, déjà ce soir, sur tous les médias, sur toutes les chaînes, sur toutes les radios, le grand mot ce soir, c'est merci Messi. Hein. Voilà, merci Messi. On sent qu'on a vu.
1: Attends, ils ont quand même kiffé. Hein, ils ont vécu des soirées incroyables, les Argentins. Ce soir, c'est pas l'horreur match. Ils ont fait n'importe quoi. Ils ont fait un choix tactique regrettable, mais l'équipe qui a offert le top 3 des plus grandes émotions dans cette Coupe du Monde, l'Argentine est dedans. Hein. Les matchs, les joies, l'inattendu performance de Messi sur toute la Coupe du Monde. Bah, l'Argentine, c'est un acteur majeur de ce mondial. Derrière, l'Espagne qui a tout maîtrisé. Mais voilà,
18: sans doute qu'ils ont mal géré leur finale quand même. On en reparlera tout à l'heure.
1: Certain.
7: Émotionnellement Messi face à la tribune des supporters argentins qui étaient 50 000 dans le stade aujourd'hui, et là il craque complètement émotionnellement, les larmes aux yeux. Ce sera l'image de cette finale en plus du sacre des Espagnols, mais donc la dernière sans doute en Coupe du Monde pour Lionel Messi qui est en train de pleurer.
1: On a l'impression qu'il s'en rend compte, Jean-Louis.
7: Ouais, exactement. Comme il vient de prendre conscience que c'était fini, j'ai l'impression. Que le haut niveau, les émotions, tout ça c'était fini, et sans doute aussi il espérait offrir au peuple argentin une deuxième Coupe du Monde. Il y a peut-être tout ça qui se mélange en ce moment. Il n'y a pas de coéquipier qui vient lui tomber dans les bras, il est vraiment seul face à la tribune là.
1: Bah, c'est un grand moment ça quand même, hein. C'est le meilleur joueur de l'histoire là, hein. Attention quand même, ce qu'on voit là c'est fou. Hein.
7: Et c'est la dernière fois qu'on le voit sur un match de haut niveau, hein, c'est pour ça, oui.
18: Alors Georges, tu disais, pardon.
19: Non mais déjà là, l'image, il est face à la tribune, et c'est quand même un truc, en Argentine habituellement on ne valorisait pas ceux qui ne gagnent pas en fait. Et malgré tout c'est quand même important, même culturellement, ce qui est en train de se passer là. C'est-à-dire qu'ils ont perdu la finale, mais en fait quand même ce garçon à qui on n'a pas tout pardonné dans sa carrière au tout début en Argentine, mais voilà, qui est célébré aujourd'hui. Je disais, je pense que le commentateur de la chaîne principale TIC Sport, au coup de suivre les finales, a dit exactement ce qu'il fallait. Il a dit les Coupes du Monde ne seront plus ce qu'elles étaient pour nous sans Messi. Merci éternel, merci de nous avoir fait croire que tout était possible. Donc voilà, c'est vraiment le message principal ce soir en Argentine, et la fierté autour de ces Argentins.
1: Et finalement il aura vraiment tout fait jusqu'au bout pour copier et ressembler à Maradona, parce qu'il a gagné la Coupe du Monde, il a fait finale dans l'édition d'après, et il a terminé en larmes comme Maradona en 90
7: contre son pays d'adoption en plus, dans lequel il a brillé. Là c'est l'Espagne. Et juste la tribune argentine, tout le monde a enlevé son maillot ou l'a sorti à la main, et le secoue comme on ferait tourner les serviettes là, et il chante à la gloire des Argentins malgré la défaite en finale. C'est un moment aussi très fort, vu la colonie argentine exceptionnelle à New York ce soir.
1: Alors, faudra m'expliquer pourquoi David Raya, qui a pas joué du tout dans son mondial,
18: de numéro, je crois,
1: arrive à la remise du trophée. Non mais il a ses gants.
18: Ah bon, on sait jamais s'il rentre.
1: J'ai dit, enlève-les, quoi. Mais il a ses gants.
18: Ils font ça par
19: an, bah, c'est pour les gants.
18: 1, 2, 3. Ouais, c'est la putain. Il y a peut-être un contrat.
19: Bien sûr.
18: Il s'est dit, je vais serrer la poigne de Donald Trump avec mes gants, avec un peu de colle.
1: Ouais, c'est ouf. Enlève-les, tes gants. T'as même pas joué.
18: Bon, donc là, on remet les médailles aux Espagnols, ouais. Hein, avant que le trophée soit soulevé dans quelques minutes.
1: Le complotiste.
7: On va surveiller Borja Iglesias, dont on parlait tout à l'heure, qui a donc eu des pleins de prises de position fortes, mais il a dit je vais serrer la main de Trump quand même, sinon.
1: Et
7: il a dit je veux pas finir en prison non plus, en rigolant, mais donc je vais lui serrer la main.
8: Cela dit, pour revenir à ce que tu disais, Daniel. J'ai pensé à la même chose en voyant les larmes de Messi, qui à mon avis effectivement sont l'image du soir, et j'ai pensé aux larmes de Maradona, qui étaient pour d'autres raisons, parce qu'il était en colère contre la foule italienne, etc. Mais il a rejoué 4 ans après.
1: Oui.
8: Donc si on va aller jusqu'au bout,
18: c'est mal dit.
8: Non mais si on va aller jusqu'au bout de l'histoire, il y a les larmes de Messi, et dans 4 ans il y a une Coupe du Monde.
18: Il va se choper à l'éphédrine en 2030.
1: Pas de problème, pas de
8: taffé aussi. 39 et 43, c'est dur.
1: Ça rime à rien.
8: C'est dur, mais n'empêche que cette image.
18: Il a quel numéro, Iglesias?
7: Qui ça? À Iglesias?
18: Ouais.
7: Il a le 26. C'est que le dernier arrivé.
18: C'est le dernier.
7: Ouais, c'est le dernier.
18: Et d'ailleurs, il a pas changé.
7: Il n'a pas changé.
8: Bah c'est une référence.
18: Aymeric Laporte, qui a été, rappelez-vous, pris par Didier Deschamps en son temps. Laporte.
7: Deux rassemblements, sans rentrer. Ouais.
18: Ça, c'est une histoire dans l'histoire. Hein. Faudra peut-être qu'on en reparle dans les jours qui viennent. Mais voilà, Laporte, qui était international français et qui est champion du monde avec l'Espagne.
8: Très critiqué aussi hein, parfois la porte à un moment de sa carrière. Pour revenir à ce que disait Edgar, tu as beaucoup de joueurs dans cette sélection qui ont été remis en question. Je pense à Kubarsi, tu l'as dit, Laporte, tu l'as dit, Unai Simon, le gardien, tu l'as dit. Il y en a peut-être d'autres encore. C'est intéressant de voir aussi un peu les parcours comme ça, parfois un peu chaotiques. Mais dans un collectif huilé, dans une charnière comme celle-là, là, franchement, c'est pas gagné d'avance de te dire que le Laporte qu'on a connu comme ça contesté et un jeune joueur tel que Kubarsi allait se révéler aussi aussi puissant. Moi, j'ai trouvé Laporte dans le caractère. Il apporte aussi cette touche là de maturité et de, on va dire, de dureté. Il apporte ce truc face aux Argentins qui font du bien quand même dans une équipe comme ça.
17: Et Laporte qui donc a obtenu la nationalité espagnole il y a quelques années et qui pourtant est devenu un incontournable et surtout quelqu'un d'ultra important dans le vestiaire. C'est quelqu'un par exemple qui est très proche de Lamine Yamal en sélection, ils rigolent beaucoup ensemble. C'est pas juste un bon joueur sur le terrain, c'est quelqu'un qui est devenu un véritable taulier pour cette équipe là et ça c'était pas forcément gagné, t'as raison, il y a quelques années.
8: C'est pas obligé forcément de la puerta.
14: Les gardiens n'enlèvent jamais leur gants, ils vivent avec. Parce que là, Unai Simon est passé, pareil.
18: C'est pour ça que Jean-Louis, des fois, quand il est pas dans le cadre, il a du mal à appuyer sur le bouton, tu sais, sur le...
2: C'est pas n'importe facile, quoi. Quand tu Borja Iglesias a serré la main de Trump, mais c'était très froid. Il a vite tourné le regard pour pas que le moment s'éternise. Voilà, Luis de la Fuente.
18: On l'a pas vu à la télé, figure-toi.
2: C'est vrai qu'il perd sa médaille.
14: On l'a vu vite fait. Ouais.
17: Mais est-ce que, parce que souvenez-vous, à la Coupe du Monde des clubs, Donald Trump était resté sur la photo et les joueurs de Chelsea avaient soulevé le trophée avec Donald Trump à côté. Ils étaient un petit peu
14: gênés. Il n'y a pas de raison.
17: Parce que là, c'est une photo historique.
18: Soulever le trophée à la place du capitaine.
2: J'essaie de lire sur ses lèvres là, Trump qui est en train de parler à Luis de la Fuente.
8: Il lui dit que ses changements étaient trop tardifs.
18: Non, mais
2: il lui explique. Il dit, mais pourquoi vous avez sorti Rodri?
18: C'est You did a great job. Ouais, c'est toujours les mêmes.
2: Comme il connaît personne, forcément, il répète les mêmes mots. Hein. Et voilà Rodri qui arrive. Le capitaine donc espagnol qui lui aussi reçoit les quelques mots de Donald Trump qui doit dire exactement
18: nice guy.
2: Voilà, d'ailleurs à mon avis il dit exactement la même chose à Zubimendi qu'à Yamal ou qu'à Dani Olmo. Donc voilà, Rodri qui enlace tout le monde. À noter que Seferin n'est pas là hein, sur le podium alors que c'est une équipe européenne qui gagne la Coupe du Monde. Le président de l'UEFA aurait pu être là, mais vous connaissez les relations avec la FIFA, donc absence du président de l'UEFA pour cette remise.
18: Allez,
2: le
18: toi, bisou
2: de Rodri sur la Coupe du Monde avant qu'elle lui soit amenée par Donald Trump. Et oui, voilà, Infantino vient avec Trump et c'est lui qui va porter le trophée. C'est Infantino pour l'instant qui l'a. Il le transmet à Donald Trump pour que les deux, main dans la main, le président des États-Unis et le président de la FIFA, viennent remettre ce trophée au vainqueur, à Rodri. Et donc, j'imagine qu'évidemment, ils vont rester sur la photo derrière. Infantino et Trump, ils se saluent et Rodri, il fait genre, ouais, bravo, bravo, allez, mais laissez-nous faire la photo. Mais non, il reste et il se colle. Trump. Ah, il passe de l'autre côté, il serre les poings comme s'il était espagnol depuis toujours. Bravo les gars, je suis avec vous. Et il se met. C'est incroyable.
14: Non, c'est
2: et
14: il bon, se il met casse, bien.
2: Il se casse pas. Il reste sur la photo. Et Rodri qui remonte donc la Coupe du Monde dans le ciel de New York. Les Espagnols sont champions du monde pour la deuxième fois de leur histoire. On lance les confettis derrière eux. Ils font la fête, les Espagnols. Et ils ont bien vu que Donald Trump avait laissé traîner le moment pour être sur la photo au moment où Rodri soulève le trophée. Et là, il est en train de s'écarter avec Gianni Infantino, l'Espagne championne du monde 2026.
18: Voilà, le trophée a été remis aux Espagnols. Dans un instant, les de retour, on reprendra notre analyse, évaluation complète, bien sûr, avec toute l'équipe. Le 32-16 est ouvert. On a déjà Romain et Karine qui nous attendent. Vous aurez la parole, les gars, dans quelques instants. On se retrouve tout de suite dans l'after. On est là jusqu'à 2h du matin.
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2: Il est minuit 45, Daniel Riolo est là, Florent Gautreau est là, Jean-Louis Tour est toujours au stade, bien sûr, à New York, Georges Quirino, qui suit l'équipe d'Argentine depuis des années, Edgar Grollo, qui lui a décroché le jackpot puisqu'il est en Espagne depuis quelques semaines, et il est déjà champion du monde. Ils sont tous là, bien
3: c'est
2: sûr.
3: C'est facile la vie, hein.
2: Oui.
4: Lui, il a juste gagné le Real, pour le reste, ouais, c'est...
2: Bon, Georges. Évidemment que tout le monde va parler de cette surbrutalité argentine, les fautes, les poussettes, le jeu refusé, tout ça. Est-ce que toi déjà t'as été surpris de voir cette Argentine-là en finale?
5: En finale,
4: jouer enfin, comme ça ce soir.
5: Non, tu veux dire jouer comme ça.
4: Ce soir, oui.
5: Le truc, c'est que déjà le 11 choisi par Scaloni était un 11 pour aller à la bataille. Hein. On l'avait compris assez facilement lorsqu'il a décidé de mettre deux pôles à la place de Julen Simeone par rapport au match face à l'Angleterre, en décidant de mettre Nico Gonzalez pour fermer un peu le côté où il y avait Lamine Yamal, en mettant Montiel à la place de Molina, qui est plus un guerrier qu'un joueur qui est porté vers l'offensive. Donc d'une certaine façon. Non, je suis pas totalement surpris. Et en fait, moi, j'entends dans les déclarations, vous avez entendu ce qu'il a dit tout à l'heure, il a dit, il y a des choses dont je parlerai dans quelques temps, c'est peut-être pas le moment. Il avait un peu dit avant la conférence de presse que cette équipe arrivait pas à 100% physiquement. Et je pense qu'en fait, le sujet, il est là, hein. C'est que je pense que,
2: ils
5: sont arrivés cramés. Ouais, je pense qu'ils étaient cramés. Regardez dans cette Coupe du Monde, il y a déjà beaucoup qui sont arrivés blessés, hein. Qui sont arrivés vraiment, à la limite.
2: Donc ils se sont dit, allons-y avec ce qu'on sait faire, c'est-à-dire,
5: franchement, regardez la Coupe du Monde d'Enzo Fernandez, de Alexis McAllister, de Rodrigo De Paul. Ils sont cuits depuis les 16e de finale. Il y a eu des miracles.
4: C'est exactement ce que Georges dit depuis longtemps. Et c'est ce qu'on savait de cette Argentine. En fait, la vraie surprise.
2: Le roi d'Espagne qui est là avec sa famille pour soulever la Coupe.
4: La vraie surprise, c'est que cette Argentine, elle soit arrivée jusqu'en finale en livrant ses matchs à retournement de situation, tous ces scénarios rocambolesques, que Messi soit à nouveau. Le héros de cette sélection, tout ça c'est de la surprise, c'est pas quelque chose qu'on attendait. On savait pas l'état de forme de Messi, on savait pas dans quel état, enfin on se doutait que les mecs étaient plutôt cramés, il vient de le dire, Georges McAllister et De Paul et Otamendi, bon, qui devait jouer, qui n'a pas joué.
5: Et Lisandro Martinez. Presque tous, et Alvarez qui arrivait blessé.
4: En fait, c'est juste extraordinaire qu'il soit allé en finale et arriver en finale face à cette Espagne. Déjà en temps normal, il y a peu d'équipes qui arrivent à jouer contre elle, tellement elle domine. Bah oui, ils se sont dit, on va sortir la vieille boîte à l'ancienne et on va essayer d'aller jusqu'au péno ou voir si on peut profiter d'un contre. Donc c'était moche, c'était des sales méthodes, c'était quand tu peux pas avoir une belle maison, tu fais du bricolage et t'essayes de faire la déco que tu peux, parce que t'auras rien à offrir de mieux. Et ils ont réussi jusqu'à la combat à la 115e. C'était quoi le but de Ferran Torres?
5: Il a mis des retards.
4: Parce qu'au bout d'un moment, évidemment qu'on a compris qu'ils allaient aller, je vais même te dire, hein, Enzo Fernandez, normalement, quand tu prévois un plan comme ça, t'arrives à pas le prendre le rouge. Et il est allé un peu trop loin, il l'a pris. Mais s'ils sont à 11 contre 11, il n'est pas exclu qu'ils réussissent le plan d'aller au péno. Hein.
2: Le problème,
4: ça aurait donné un moche vainqueur, ça aurait donné
2: ce plan,
4: un truc terrible.
2: Ce plan, ça ne les met pas en valeur. Ça donne une image de l'Argentine.
4: Qu'est-ce que tu veux qu'ils te disent?
2: Et surtout, c'est des gens qui sont capables de faire autre chose.
4: Oui, mais
2: même Paredes, qui a été la garce ultime ce soir, il est capable de jouer au foot.
4: Oui, mais
5: il y a un truc qu'il ne faut pas dire. Il ne faut pas dire le plan.
4: Il ne
5: faut pas dire le plan, c'était de jouer comme ça. Le plan, c'était pas de casser les Espagnols. Scaloni, déjà, il n'est pas comme ça. Il déteste ça.
2: C'est ce qu'ils ont fait.
5: Mais c'est ce qu'ils ont fait. Voilà, effectivement. C'est ce qu'ils ont fait parce qu'ils sont impuissants.

0: En fait, plus globalement, je pense
1: mais
0: que.
1: Mais t'as personne derrière qui peut lui donner des ballons parce qu'ils sont tous cuits.
0: Quand même. Sur la première période, tu peux, sur quelques relances, jouer devant. Tu peux jouer sur Messi ou même devant plus rapidement. Tu peux tenter des choses. Je te dis pas qu'ils auraient marqué, mais ce qui a été frappant, c'est que quand tu vois des stats à un moment donné du match vers la 85e où tu as 18 tirs à 0 et 12 tirs cadrés à 0, c'est pas normal. Tu peux le prendre dans n'importe quel match de foot, c'est pas possible, c'est une honte. Donc après, moi ça me dérange pas le côté garce, si comme la dernière fois, ils te mettent après leur côté footballeur qu'ils ont. Mais là on n'a même pas vu le côté footballeur, c'est-à-dire que si derrière là ils perdent, bah regarde ce qui se passe. Tout le monde dit, même Scaloni,
2: en fait, ça une punition.
0: Mais même Scaloni dit, bah les meilleurs, oui, ont gagné, on a perdu, c'est normal, je reviendrai peut-être plus tard sur ce qui s'est passé. Ouais, d'accord, mais donc, en gros, là, ce soir, à la fin, il ne reste rien de cette finale en termes de jeu. Rien, zéro.
3: Il reste la dernière crise de l'Argentine.
2: Ça s'appelle rater sa finale, ça s'appelle rater le dernier rendez-vous. Et je ne vais pas redire ce que j'ai dit il y a deux minutes, c'est déjà incroyable qu'il soit arrivé là, avec des joueurs à ce point fatigués et au bout du rouleau, et sur la fin, tout simplement. La Coupe du Monde cette année, c'était 8 matchs, c'était
0: ouais, mais dans ce cas-là, pour l'Argentine. Dans ce cas-là,
2: mais ils auraient
0: sur les choix des joueurs.
2: C'est ce que j'allais dire. Ils auraient pu envisager et ambitionner autre chose avec Thiago Almada, avec Paredes dès le début devant la défense pour orienter le jeu. Ça leur a évité de rentrer juste pour faire le porte-flingue. Avec Simeone à la place de Depaul.
0: Non, mais même Man Daniel,
2: c'est un choix. C'est ça qu'il faudra peut-être demander un jour à Scaloni. Est-ce que tu t'es dit, c'est l'Espagne, on n'y arrivera pas? Parce que mine de rien, je ne me suis pas empêché quand même de penser dans le match que sans aller dans les extrêmes proposés par l'Argentine dans ce match, qui avait fait un choix, si tu prends juste un quart de leur côté garce ce soir, j'aurais bien aimé que ce quart il soit transféré à l'équipe de France avant mardi soir quand même. Juste un petit peu plus de caractère, un peu plus de contact, peut-être que ça aurait aidé les Bleus. Alors eux ils vont dans l'extrême parce qu'ils n'ont pas été capables de proposer autre chose et ils regretteront probablement d'avoir choisi de faire ça ce soir. Mais bon,
3: Georges, est-ce que le tort de
2: ça peut être bien aussi quand
3: est-ce
2: même
3: que le tort de Scaloni, c'est une question de Jimmy Brown, spécialiste du football argentin, c'est pas d'avoir voulu également mourir avec ces mecs d'il y a 4 ans?
1: Ouais, c'est les questions qu'on s'était posées pendant la compétition.
4: T'as pas le choix, t'es obligé de faire ça quand t'as gagné.
1: Ben non, mais en plus, pour le coup, sur les finales,
3: je suis sûr que c'est excellent cette année, il aurait peut-être mérité plus.
2: Ben, je vais pas le faire.
1: Oui, mais en fait, le truc, c'est que.
2: En finale sans lui.
1: Ben c'est ça.
4: Il a fait rentrer Zubimendi et il a tracé
2: comme ça. Il est pas venu en finale en faisant des matchs incroyables.
0: Tu peux pas les faire rentrer. Tu peux pas les faire rentrer.
1: Tu vas pas faire rentrer Barco et Nico Paz en prolongation de la finale de la Coupe du Monde. Alors que
4: ça a fait l'Espagne,
1: Georges. Mais là, il y a deux blessés pendant le match. Tu peux pas faire beaucoup de tactique aussi.
0: Plus globalement.
4: Et puis, c'est facile de sortir Rodri quand ils sont 10 en face.
0: Prenons du recul sur l'Argentine. En dehors de cette finale qui est une finale ratée, on peut refaire la compo de départ parce qu'effectivement je pense quand même que c'était un peu too much d'aller sur la vieille garde et avec ces guerriers qui n'en pouvaient plus. Mais en revanche, c'est plutôt la gestion de la compétition. Sans aller contre cette vieille garde et contre ces grognards, c'est vrai que de ne jamais pouvoir faire entrer, sauf dans un match, je crois le troisième de poule, de ne pas pouvoir faire entrer un peu plus des Nico Paz, des Barco qui auraient mis un peu de jus et qui auraient permis aux autres de se reposer, je pense que là quand même la mort
2: mais
0: lente
2: aller en finale,
0: non mais là mais oui mais bon
1: ben c'est ça finale. et en plus tu sais Flo, je pense qu'il y a un problème. Je pense qu'il y a presque un problème, c'est que à chaque fois où peut-être ses leaders ont été remis en cause, par exemple Enzo Fernandez, bam, il marque un but important. Il en remarque encore un autre ensuite en demi-finale. Pareil pour Depaul contre l'Angleterre. Contre l'Angleterre, il est pas titulaire, mais il rentre et tout le monde dit ah, mais en fait, il fait une super entrée Depaul. En fait, Depaul, il va mieux. Un Depaul comme ça, il faut absolument qu'il joue parce qu'il reste quand même le moteur et l'âme de cette sélection.
2: Donc, tellement il aurait dû faire ça avant, plutôt qu'on a vu mille fois.
0: Oui, mais
2: le côté de l'aventure.
0: Non, mais là, c'est
2: laisse-moi t'expliquer.
0: Oui, j'ai compris. Tu es obligé d'aller au bout avec tes vainqueurs.
2: Non, c'est un problème tellement récurrent que si tu es à chaque fois obligé de le répéter, comme tu es en train de le faire, c'est que forcément, il n'y a pas la clé, qu'elle n'existe pas pour un entraîneur.
0: Non, mais moi je te dis pas de changer l'équipe, je te dis de faire tourner un peu plus. T'es une compétition
3: plus longue
0: que d'habitude.
3: Un ou deux éléments.
0: Mais voilà, exactement. Moi je dis juste que il y a un côté jusqu'au boutiste.
2: Et si tu te fais sortir,
0: y compris dans la compo ce soir,
2: tout le monde te tombe sur la gueule. En fait, vous croyez que l'entraîneur est totalement libre de ses choix, ce qui n'est pas vrai.
1: Pas mettre Barco et Nico Paz ce soir.
3: C'était peut-être d'intégrer un Nico Paz dès le début de la Coupe du Monde.
0: Exactement. Et derrière, tu finis pas avec des mecs qui tirent la langue à la carte.
2: C'est pas aussi simple que ça. Vous connaissez.
0: Les mecs qui tirent la langue à la 55e qu'on décrampe maintenant,
3: un homme
0: ça paraît normal.
3: Pour l'Argentine, c'est pas mal. on a Karim au 32-16 qui est supporter argentin. Salut Karim.
5: Ouais, salut Gilbert, ça va Daniel, ça va tout le monde, ça va Georges.
3: Le grand Karim.

0: Karim.
1: Hey, moi, Georges, tu es le football argentin comme moi. L'ère Messi est terminée, mais l'ère Thomas Arrondo arrive. Tu vois de quoi je parle ou pas?
2: C'est les petits jeunes qui arrivent, effectivement. Mais bon, on attend. Alors, de voir,
3: Karim, sur nos débats, là, t'es d'accord avec ce qu'on a dit? Toi, t'aurais voulu qu'il y ait un peu plus de mouvement dans l'équipe et qu'on garde pas les grognards, là?
1: Ah ouais, moi, je suis d'accord. J'aurais tenté par moment par un Barco, un Nico Paz, quand t'avais besoin de créativité au milieu. Après, moi, je suis désolé, j'ai une question à vous poser aussi. Vous êtes sûr que Nico Gonzalez, si c'est dans le pays de Maradona, Messi, Campes, Aymar et Riquelme? Je me demande, hein, parce que c'est pas un Argentin, c'est pas possible. Lui. Honnêtement, j'ai pas compris le choix de Nico Gonzalez ce soir. Ensuite, après, tu sors Nico Gonzalez, tu fais rentrer Paredes. Paredes, il y a deux. Première action, il se prend un carton jaune. Donc, je me suis dit, ça commence déjà. Après, les choix, j'ai pas. Honnêtement, pour moi, Scaloni, c'est un peu. Il s'est planté dans cette Coupe du Monde. Et comme il disait Georges, il y a beaucoup de joueurs qui sont arrivés pas prêts physiquement, les Nico Paz, Nico Gonzalez, certains. Et je pense que voilà, c'est une erreur.
3: Et la gestion de Lautaro également, Karim?
1: Voilà, Lautaro, moi je suis d'accord avec toi, Zikter, Lautaro. Pour moi, Lautaro, il fait une bonne Coupe du Monde, meilleure que 2022. C'est grâce à lui que l'Argentine, pour moi, qui va en finale, qui se retrouve en finale, qui passe les parcours. Et il les envoie en finale, et j'ai pas compris surtout la gestion d'Alvarez. Alvarez, je sais pas pourquoi il a joué tout le match. Alvarez, je l'aurais fait sortir avant.
4: C'est un des vrais problèmes. C'est qu'en fait, ce qui s'est passé dans le match a obligé Scaloni à faire des changements à des endroits où peut-être il n'en avait pas prévu, ce qui l'a empêché ensuite de faire entrer Lautaro comme il avait fait dans plein de matchs.
2: Il s'est blessé à la mi-temps et Coutinho Romero à l'heure de jeu.
4: C'est là où il y a des vraies erreurs, pas sur des mecs que personne connaît, là, Barco et machin, qui n'ont pas leur place dans cette équipe, qui arriveront peut-être plus tard, mais qui de toute façon, ne sont pas prêts pour l'instant.
5: Moi, je pense quand même que dans la gestion de l'équipe,
4: c'est une équipe qui est allée en finale.
5: Je pense quand même que quand tu arrives à la finale et que tu te dis notre seul objectif c'est de tenir, parce qu'en fait on va être cuit au bout de 60 minutes.
6: Mais Flo, est-ce que t'es sûr qu'en jouant autrement le résultat est différent? C'est-à-dire que comment tu fais? Moi, à mon avis, c'est avec ce style de jeu-là que t'as le plus de chances de mettre en danger l'Espagne, parce que si tu fais pas ce plan-là, ça fait comme l'équipe de France et tu te fais balader au pressing.
5: Donc Jean-Louis, donc ça veut dire que tu penses qu'un plan de jeu sans frappe au but, sans tir au but, c'est donc c'est jouable?
6: Bah, je pense que l'idée, c'était d'attendre la dernière demi-heure ou la prolongation pour avoir une occasion.
5: Non, mais on marche sur la tête quand même.
2: Tu penses qu'avec Juliano Simeone, il aurait frappé au but tout le temps?
6: Non, mais Flo, c'est pas ça que je dis. C'est pas ça que je dis. Moi, je dis juste que le plan de jeu défensif, bloc bas comme ça, ils se disent qu'autrement, c'est fini. Autrement, on explose contre l'Espagne. Après, ils espéraient sans doute faire plus avec les joueurs offensifs, mais l'Espagne, on l'a dit tout à l'heure, est trop forte dans ce registre-là. Même la France, avec les quatre offensifs, a pas été dangereux contre l'Espagne.
5: Plusieurs relances.
6: Flo, on fait une frappe aussi contre l'Espagne. Et pourtant, on a joué offensivement.
5: Non, il y a plusieurs relances ce soir où les Argentins repartent systématiquement vers leur gardien. C'est-à-dire qu'ils ne sont pas, ils ont même pas eu l'idée d'aller tirer au but. Je veux te dire, à un moment donné, tu peux pas avoir un plan de jeu qui te dit c'est pas grave, on tire pas au but, on va attendre 120 minutes. Ça n'existe pas.
2: Flo, moi, je pense aussi que le match a provoqué ça. C'est-à-dire que dans les 5-10 premières minutes, les Argentins avaient envie de jouer un peu quand même, de repartir proprement devant le gardien, d'essayer de partir un peu en toc et en une touche de balle comme vous voulez le faire les Espagnols, parce que c'est quelque chose qui a été beaucoup dit cette semaine. Nous aussi, on veut montrer qu'on joue avec le ballon, qu'on peut construire. Et je pense qu'ils se sont rendus compte assez rapidement qu'ils n'étaient pas capables de le faire face à la pression des Espagnols et qu'ils n'avaient pas techniquement les possibilités. On a vu McAllister en début du match essayer de le faire, les ballons partaient en touche immédiatement. Enzo Fernandez essayait de le faire, il était sous pression, il n'y arrivait pas. De Paul n'apparaissait pas. Donc très rapidement, je pense qu'ils se sont dit, même eux, notre survie passe par un regroupement devant Dibu Martinez.
4: En fait, c'est minimaliste. Le problème, c'est qu'ils n'ont fait aucun choix.
2: Était provoqué par les Espagnols.
4: Le problème, c'est que contre l'Espagne, tes choix sont extrêmement limités dans ce qu'ils te laissent.
2: Donc
4: ils ont été finalement uniquement poussés à faire des choix. Maintenant, le seul truc où Flo a raison, c'est que dans le début, ils ratent l'approche avec les choix initiaux, où ils ont montré tout de suite qu'ils voulaient d'abord tenir plutôt que d'essayer de rivaliser. Mais encore une fois, c'est l'Espagne qui te met dans cet état-là. C'est l'Espagne qui te pousse à une réflexion. On l'a vu avec l'équipe de France, on l'a vu avec plein d'autres équipes. C'est jamais l'Espagne arrive, elle fait son jeu, elle déroule, et c'est toujours l'autre qui a mal à la tête. C'est toujours l'autre. C'est comme au poker, je suis face à toi. Quand c'est moi qui mets les jetons, c'est toi qui as le mal de tête.
5: Non, mais je suis d'accord avec ça. Ce que je veux juste te dire, c'est qu'à un moment donné, tu rentres dans une logique qui est mortifère. Quand Paredes, par exemple, rentre en jeu et son entrée peut faire du bien, tu te dis, il va à la fois.
2: Elle fait du bien 5 minutes.
5: Tu vas à la fois mettre des coups et être un peu garce, mais tu vas aussi techniquement mettre le pied sur le ballon, tu vas. et lui-même se met dans un mental de destruction pure et il est limite à prendre un deuxième jaune très vite. Très vite. Et donc en mettant finalement son équipe en mort cérébrale.
4: Alors que c'est des gars en termes d'expérience, c'est des gars qui logiquement sont plutôt intelligents et plutôt lucides. Là, ils l'ont perdu très vite. Mais encore une fois, c'est l'Espagne. L'Espagne est championne d'Europe, ce qui, on le sait, le football européen, c'est le football dominant dans le monde. Donc quand tu es champion d'Europe, bah déjà, ça veut dire que tu arrives avec le tampon, t'es le meilleur. Et ce soir, ils sont champions du monde sans que ce soit une surprise pour nous. Donc quand en face, t'as une équipe d'Argentine vieillissante qui arrive en finale, qui se fait taper 1-0 à la 115e ou je sais pas combien de minutes, bah ok, t'as raté ta finale, mais bravo les gars, bravo Messi, rentre à la maison, puis c'est tout quoi, tu vois. Une fois que t'as dit, ils ont fait le mauvais choix, ils ont fait
5: ce que je veux dire, c'est que
2: personne n'en veut à cette équipe ce soir en Argentine.
5: Moi je pense juste, je dis juste, dommage, y compris pour Messi, que tu n'aies pas tenté une frappe, que tu n'aies pas tenté un jeu combiné, que tu n'aies pas tenté des relances vers l'avant. Je pense qu'au foot, malgré tout, et c'est pour ça que je dis bien, je dis rarement ce genre de truc. On l'a dit en ouverture, le foot a gagné. Non, mais c'est vrai que je pense à tous les gens qui tombent sur une Coupe du Monde et qui tombent sur ce genre de match. Je préfère quand même effectivement à la fin qu'il y ait un but de l'Espagne, que l'Espagne qui a produit du jeu soit récompensée, que l'inverse. Oui, parce que sinon,
6: imagine les gamins qui regardent ce match-là, qui voient l'attitude des Argentins aussi tout le match.
5: Tu vois, c'est un peu. C'est pas une belle pub pour le foot, honnêtement. La finale de la plus grande compète.
3: Cela aurait été une cata.
5: Mais ouais, c'est.
4: Ce soir, on va pas sur le reste de la compète.
3: Non, ce soir, l'image que tu gardes, c'est quand même celle de la finale.
4: C'est quand même la meilleure attaque de la Coupe du Monde.
5: Tout à fait. Non, mais il faut rien leur enlever. Je dis juste que tu es dans une Coupe du Monde, que tu regroupes d'autres publics que les publics habituels et que tu as déjà vu une finale particulière et que
6: mais ça ils s'en fichent de tout ça les Argentins Flo.
5: Oui, mais moi ils s'en fichent pas, on est là pour le
6: non mais les Argentins ils ont considéré que la meilleure façon de gagner c'était de jouer comme ça.
4: C'est parce que l'Espagne rend tout le monde mauvais. N'oublions pas ça, hein. Les Français ont été archi mauvais mardi soir, on leur a tapé dessus dans tous les sens.
3: Je précise qu'après le match sur la 3ème place, c'est la France la meilleure attaque.
4: Donc l'Espagne, l'Argentine ce soir, bon, bah c'est la France qui se fait promener en subissant moins, en se faisant moins balader. Pourquoi ? Parce qu'ils ont mis des coups. Voilà, mais grosso modo, c'est la même histoire.
3: Ils se sont fait balader quand même.
4: C'est la même histoire. Oui, mais c'est la même histoire avec des coups en plus. C'est tout. Ils ont dissimulé la balade derrière des coups. Et ils ont failli tenir jusqu'au péno.
3: Évaluation dans quelques instants.
4: C'est une méthode moche, mais.
3: Je remercie Karim, qui, vous l'avez compris, à son accent, vient du nord de l'Argentine. Et qui est un fidèle de l'after. Et puis, on aura Romain dans quelques instants.
5: La Luce, c'est dans le nord ou non ? C'est où ?
3: C'est la grande banlieue de Buenos Aires.
5: D'accord.
0: Lanús, c'est au sud de Buenos Aires.
4: Merci de confirmer.
0: Bon, en général.
3: Dans un instant, l'évaluation. On revient tout de suite, les gars. 32-16. On vous attend dès là jusqu'à minuit. Il y aura également Didier Deschamps avant minuit avec sa dernière interview de sélectionneur.
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3: Il est 1h30 du matin, on va jusqu'à 2h ce soir avec Daniel Riolo, Florent Gautreau, dernière nuit de l'after de la Coupe du Monde avec Jean-Louis Tour toujours au stade, bien sûr à New York, Georges Quirino pour l'Argentine, Edgar Grollo qui est à Madrid pour l'Espagne. Avant d'attaquer l'évaluation, un mot quand même parce que la dernière finale de Coupe du Monde qui était, dans, on va dire, de la vie générale la plus chiante, c'était déjà aux États-Unis. C'était en 94. Depuis, on a eu des finales avec des rebondissements, des buts, même si certaines ont eu des buts tardifs, comme celle de 2010 où l'Espagne marque en prolongue. Mais enfin là, dans le podium des finales moches, On y est.
4: Celle de 90, c'est pas terrible. Celle de 2002, le 2-0 de Brésilien, c'est pas une 94. Énorme finale. Celle de 94, elle bat 0-0 au péno, c'est pas, ouais. C'est pas génial du tout.
9: Non, les finales, il y en a eu beaucoup, des pas terribles, hein, ça c'est la vérité aussi.
3: Ouais. 2022, elle est une finale de folie.
4: Allemagne-Argentine, j'ai peu de souvenirs. À 2014, celle où Götze marque dans la prolongation.
2: Il n'y a pas
9: beaucoup d'occasions.
4: Il y a Higuain qui a une énorme occasion de 1-0 où il tue un peu l'équipe.
9: 86, elle est top.
6: Mais ce soir, il y a un côté moche aussi, quoi, parce qu'il y a une équipe qui t'agace par rapport à l'attitude. Et du coup, il y avait un côté un peu frustrant de se dire, c'est pas juste que le match est fermé, il y a une équipe qui casse un peu le jeu, quoi. Alors, en tout cas, moi, c'est ce que j'ai ressenti
9: après,
6: en regardant.
9: Après, il y a une réalité qu'on
3: rencontre. En tout cas, ça valait
9: parfois,
3: pas le prix des places.
9: Ouais, en finale, c'est cette compète très très longue et très usante, très fatigante. Qui fait que dans n'importe quel tournoi, déjà, tu arrives parfois avec des matchs moins bons, paradoxalement, à la fin, enfin en finale,
3: oui,
9: à cause
3: exemple,
9: en
3: partie.
4: T'imagines, non, t'as des gens qui sont à la Coupe du Monde, ça fait déjà deux semaines qu'ils sont à la plage.
9: Oui, c'est vrai que la Coupe du Monde, elle est c'est la première fois qu'elle est aussi longue, et c'est vrai que pour les Argentins, c'était d'autant plus. Enfin, toutes les équipes d'ailleurs vieillissantes.
4: C'est la troisième semaine de vacances.
3: Ah, et les Italiens, je te dis pas.
9: Ça confirme d'ailleurs la stat. Il y a des stats, tu sais, sur le nombre de buts que tu peux encaisser pour aller gagner une Coupe du Monde. Et en fait, quand tu encaisses, tu t'aperçois que les équipes en gros qui encaissent peu de buts sont les équipes qui gagnent la Coupe du Monde. Et l'Argentine en avait quand même encaissé 6 ou 7, je pense 7 avant la finale, ce qui a été le record détenu jusqu'alors par le Brésil en 98, qui avait également perdu la finale. Donc globalement, c'est ce que, pour revenir sur ce que disait Daniel d'ailleurs sur la défense espagnole, c'est qu'avant d'être une équipe brillante collectivement, offensivement, c'est une équipe qui effectivement concède peu et qui donc doit terminer d'ailleurs le tournoi avec un seul but encaissé, il me semble.
6: Oui, l'Espagne. Contre la Belgique, ouais.
9: C'est ça, hein, donc ouais, c'est quand même c'est aussi une forme d'exploit.
4: Donc deux Catalers, c'est celui qui
9: a marqué de
3: là, j'ai une petite stat là d'Opta sur les 900 matchs disputés à la Coupe du Monde depuis qu'Opta analyse, c'est depuis 66, seules 3 équipes n'ont fait aucun tir lors du temps réglementaire. C'était deux fois le Costa Rica en 90 et 2022 et donc l'Argentine en finale ce soir.
4: C'est triste.
6: Ouais. Bon, on s'est tous dit à un moment qu'ils allaient être champions du monde sans tirer au but.
3: Ça, il n'y a que dans le foot que tu peux voir un truc pareil, voilà. Mais ça aurait été possible, en effet. Exactement.
4: Ils sont pas loin des pédos, quand même.
3: Bon, évaluation. Edgar, allons-y avec toi pour démarrer. Qui est ton homme du match à toi ?
6: Oh, moi, c'était Rodri. Mais je pense qu'on a déjà énormément parlé. Rodri, Koubarsi, c'était les deux qui m'ont impressionné dans le jeu tout le match. Honnêtement, je trouve que on a peut-être plus parlé de Rodri que Koubarsi, mais Koubarsi, encore une fois, c'est une justesse, une vision du jeu, une façon d'accélérer aussi. Les peu de fois où l'Espagne a réussi à faire une petite différence, ben en fait, tu te rends compte que ça vient des pieds de Koubarsi. Et j'ai l'impression qu'il est monté en puissance à travers cette Coupe du Monde. C'est franchement impressionnant et je pense que c'est un des joueurs qui passe un cap avec ce mondial où tu te dis moi j'avais souvent des réserves avec ce joueur parce que c'était vraiment quelqu'un qui faisait des erreurs importantes dans des moments importants avec le Barça, avec toutes les conditions qu'on connaît, la philosophie de jeu qui est très compliquée pour un défenseur là-bas, mais là vraiment il a passé un cap et pour moi il fait son entrée dans la liste des très très grands défenseurs centraux aujourd'hui dans le monde, hein. Il fait son entrée dans la liste des meilleurs au monde vraiment avec cette Coupe du Monde là.
3: Bon, après, il y a quelques joueurs qui ont fait une excellente Coupe du Monde aussi. Je pense à Cucurella, Laporte,
9: les deux latéraux, Poro et Cucurella.
4: Mine de rien, les Argentins, avec leur tactique foireuse du soir, je sais même pas si foireuse c'est le bon mot, on va dire plutôt destructrice, ils ont empêché beaucoup d'Espagnols de briller. Cucurella avait été bon jusque-là, on l'a pas beaucoup vu. Les attaquants, on les a pas beaucoup vus. Et les joueurs qu'on a cités, c'est un défenseur et un milieu.
3: Ouais. Ah, mais on n'a pas fini, attends. Moi, je
4: veux
3: quand même parler de Olmo.
4: Non, mais Olmo sort et il n'a pas été brillant comme d'habitude. Il nous a toujours gratifié de belles passes parce que c'est un joueur technique, un joueur habile, un joueur classieux. Il n'y a pas de problème.
6: La combinaison est excellente.
4: Lamine Yamal a été une nouvelle fois très discret.
9: Ouais, très décevant.
4: On va avoir un champion du monde très jeune, futur star, un petit peu comme Pelé à l'époque, comme Mbappé en 2018 quand il est champion du monde, comme tous ces jeunes joueurs qui ont été champions du monde et qui sont appelés à devenir des stars interplanétaires. Mais ce soir et dans cette Coupe du Monde, globalement, il aurait été assez discret quand même.
3: C'est Laurent Voulzy ce soir.
9: Ouais, c'est pour moi le Casper parce que il a soit tenté
3: des choses. Messi aussi Casper, mais là on est sur l'Espagne.
9: Soit tenté des choses, il a vraiment raté. J'ai trouvé qu'à un moment donné, il avait l'air presque impressionné, presque apeuré, donc il n'allait pas vraiment au duel qu'on lui proposait.
4: Imagine Tagliafico, il a peur.
3: Non mais Tagliafico aussi, sur chaque duel, c'était un coup. Sur chaque duel, c'était une exagération.
2: C'est peut-être le meilleur argentin ce soir, Tagliafico.
4: Mais ça, pour le coup, moi je trouve quelque part, c'est assez admirable parce que Tagliafico, il est deux divisions en dessous de Yamal. Le mec, il joue à Lyon, il est quand même en fin de carrière. Le gars, il a réussi à s'en sortir. Bon an, mal an, en mettant des coups, en bricolant tant qu'il peut. Le gars, il y arrive, quoi. Pardon, mais je trouve que ça mérite quand même, il était pas du tout à 100% sur les accélérations, les petits espaces, du caractère.
3: Il était blessé, il y avait des jours où il s'est pas entraîné,
6: ça s'est senti.
9: Ils l'ont relevé là, Tagliafico, je reviens juste sur lui.
4: Ils l'ont relevé à la mi-temps de la prolongue.
9: À la mi-temps de la prolongue, il veut quasiment, il peut plus y retourner. Non, il y a un truc que je mets en plus à part, c'est que contrairement à Paredes, et même s'il a mis des coups aussi, il a quand même globalement joué, tu vois, il a défendu et on l'a même vu à la fin, alors qu'il boitait sur une contre-attaque quand ils étaient menés 1-0 à essayer de s'intercaler. Je veux dire qu'effectivement il faut souligner le courage et le côté valeureux qui était plus admirable de son côté.
3: Jean-Louis. Après,
2: et d'ailleurs quand il boitait Tagliafico, Messi lui a fait la passe qui montre la lucidité des numéro 10 en prolongation.
3: Exactement. Jean-Louis, Fabian Ruiz, champion, enfin vainqueur de la Ligue des Champions et de la Coupe du Monde, sera donc Ballon d'Or.
6: Ouais, mais alors non, je pense pas. Et je trouve que sa finale est quand même très moyenne.
3: Rien au Ballon d'Or, moi, alors.
6: Autant en demi-finale contre la France, qui nous avait fait très mal, autant là, je pense qu'on a vu quand même une vraie différence avec l'entrée de Pedri, où Fabian Ruiz a perdu quelques ballons en début de match. Après, bon, forcément, hein, ils ont eu quand même beaucoup de possession, il n'y avait pas toujours un gros pressing, mais je trouvais que quand même Pedri a fait plus de différence.
4: Après, Fabian Ruiz, c'est le genre de mec qui est dans les équipes qui gagnent. Peut-être t'as toujours des mecs comme ça.
9: Il a sa stat.
4: Là où il joue, ça gagne.
9: 50 sélections, jamais une défaite en équipe d'Espagne.
6: C'est ça, ça tient toujours.
9: Donc ça, c'est quand même aussi une stat de dingo. Après, c'est vrai que non, mais comme on le dit souvent, sur une équipe aussi collective, c'est difficile. On a beaucoup parlé de Rodri. À part Rodri, c'est difficile de sortir quelqu'un. Moi, c'est plutôt à l'inverse. Je dirais qu'ils sont tous bons. Un peu mis sous les teignoirs.
3: Moi, je mets Oyarzabal en dessous.
9: Moi, je mets Baïna en dessous, globalement. Mais bon.
10: Mais ça, c'est normal. C'est un joueur qui, par son niveau, est déjà en dessous. C'est un joueur qui.
4: S'il était français, encore une fois,
10: jamais il aurait reçu même un SMS de Didier Deschamps. Il aurait jamais même pensé à lui. Et c'est ça qui est fort aussi, c'est que Luis de la Fuente, il y a des joueurs, il en fait.
4: Pourquoi tu voulais que Deschamps lui envoie un SMS
10: pas le reste de la saison. Non, mais s'il était français, franchement, il n'est pas dans la discussion. C'est ça que je veux dire. Et il y en a d'autres. Je veux dire,
4: manger avec les c'est des joueurs d'équipe, des joueurs de collectif, ça. Mais de collectif huilé, pas comme.
9: Même si Nico Williams revient de blessure, j'étais surpris qu'il le mette si tard par rapport à Baïna, tu vois, qui faisait vraiment systématiquement titularisé, qui jouait longtemps.
4: Il faisait partie dans ce collectif, il tenait l'équipe, quoi, Baïna, sur son côté, il bloquait.
10: Nico Williams, ça, il pouvait faire la différence. Il pouvait faire la différence sur 20-30 minutes, et d'ailleurs, je trouve que même s'il a eu du déchet, il a fait une bonne entrée,
3: passeur décisif.
10: Et là, il était beaucoup plus dynamiteur, même s'il y avait du déchet. Mais sur 90 minutes, il n'aurait pas pu. Ouais. Et c'est vrai qu'on a cité les entrants, évidemment, Ferran Torres, mais en fait, tous, ils ont été très bons. Et à commencer par Nico Williams et Pedri aussi, qui, je trouve, ont beaucoup apporté offensivement, beaucoup de fraîcheur. Même s'il y avait du déchet chez Nico Williams, même si Pedri, finalement, il est pas sur la feuille de match avec une passe décisive ou un but, mais il a été excellent. Et je trouve que Pedri a fait une entrée beaucoup plus intéressante que sur les derniers matchs où il était déjà remplaçant. Là, il a compris son rôle et il a compris surtout qu'à la différence du rôle qu'il a habituellement avec le Barça et avec l'équipe d'Espagne, là, en fait, t'as pas 90 minutes pour t'exprimer, mon grand. Faut que tu te mettes tout de suite dedans, faut que tu fasses la différence. Et là, t'as senti par ses choix, par ses gestes, qu'il voulait avoir de l'impact tout de suite, à l'image de sa passe quasiment décisive pour Nico Williams.
9: Il y a de la progression en nombre de mètres au milieu de terrain. Et à un moment donné, il a une frappe. En fait, il y a une faute, entre guillemets, intelligente d'un Argentin qu'il pousse deux fois avant de faire sa frappe, alors que sinon c'est une frappe, c'est limite une frappe pour aller marquer, quoi, tu vois. Et j'ai trouvé qu'effectivement il avait un impact fort. Moi, ce que j'adore et ce qui me manque mais tellement en équipe de France, c'est les latéraux. Moi, j'ai Porro et quoi, et même si Cucurella a été moins bon ce soir, mais moi j'adore ces deux latéraux.
4: Ça pique, ça fait mal,
9: moi, Cucurella, le Real, là je disais hier, ils ont pris le flop, mais ils ont pris le top.
4: C'est un vrai souci quand même. Français, qu'on a un souci avec les latéraux.
3: Jean-Louis, est-ce que Didier Deschamps s'est trompé en ne faisant pas jouer Laporte quand il l'a appelé?
6: Non, pas dans sa logique. Sa logique, c'est des défenseurs qui sont pas comme ça. La qualité première de Laporte, c'est sa qualité de relance, son pied gauche. Mais je pense que Deschamps,
3: il va. Des défenseurs qui relancent pas.
6: Ou non, des défenseurs qui vont au duel si avant tout.
4: Ces défenseurs.
6: Qui vont vite et qui vont au duel. Après, voilà, après 14 ans, on a quand même en tête les profils de Didier Deschamps en équipe de France. Donc, bah, c'est sûr que quand tu vois la porte comme ça, tu te dis que t'es passé à côté de quelque chose. Mais si tu prends la porte avec ses qualités dans le style de Deschamps, je suis pas sûr que ça donne d'aussi bonnes performances.
10: Hein. Romain, sacré CV maintenant, hein, la porte. Hein.
3: Pardon?
10: Sacré CV maintenant, la porte. Ah bah oui. Quand tu vois les équipes avec lesquelles il a joué et le rôle qu'il a eu dans ces équipes-là, chapeau.
3: Romain, chapeau. Merci d'avoir patienté.
9: C'est la porte blindée maintenant.
11: Bonsoir.
3: Salut Romain.
11: Bonsoir tout le monde.
3: On a fait l'évaluation espagnole là. T'es d'accord avec ce que t'as entendu?
11: Je suis d'accord. Juste un bémol sur la porte dans le foyer des défenseurs. En presse, quand même, c'est un poste où on est depuis des années où on a quand même toujours eu des grands défenseurs. C'est au poste de défenseur central. Je pense. Hein.
3: Même oui, si là, pas bon, Mécano Saliba, c'est pas mal.
11: C'est pas mal. Qu'on a été dans le dur, il a quand même été pas mal. On a eu des Varane. On a toujours eu des gros défenseurs centraux. C'est plus les latéraux. On a toujours eu un peu des problèmes depuis quelques années. Bon, c'est un autre sujet. Ensuite, l'évaluation, l'Espagne, c'est constant. Très, très belle équipe. Hein. C'est plaisant à voir jouer. Mais j'ai quand même... Un petit bémol. Déjà, l'Argentine, on prend les demi-finalistes, c'est l'équipe la plus faible qui a des quatre dernières. Dans le jeu, l'Angleterre, ils peuvent s'en mordre les doigts parce qu'ils sont quand même deux crans au-dessus. Et Angleterre-Espagne, il y aurait eu ça en finale. Je pense que les Espagnols, ils auraient eu d'autres soucis. C'est mon avis.
4: Ah oui, c'est vraiment que ton avis, non, parce que là, nous, on ne va pas être d'accord.
11: Moi, je pense que l'Argentine est l'équipe la plus faible des
3: quatre demi-finalistes.
11: Oui.
4: Je pense absolument pas, moi.
11: La France, je trouve qu'ils ont... on parle souvent de la France...
4: Oui, bah, la France, ça s'est vu, d'ailleurs, contre l'Espagne et l'Angleterre. Oui, ça s'est vraiment vu. Hein.
11: Oui, mais la France, en demi-finale contre l'Angleterre, ils auraient pris l'Angleterre, mais même contre l'Espagne. L'Espagne, les 20 premières minutes du match contre l'Espagne, la France, oui, l'Espagne a la domination. Il y avait une double pénalty. Mais avant ça, deux attaques françaises, les Espagnols, ils avaient la possession, ils n'ont pas mis plus dessus à partir du pénalty et du carton jaune de Rabiot.
3: Après, ça Romain, c'est ce qui fait le charme du foot. Nous, c'est pas le basket. Des fois, le plus faible, ou celui qui est censé être moins bon, il gagne.
11: Non, mais c'est sûr.
4: Enfin, je vois pas comment tu peux dire encore aujourd'hui que la France était supérieure.
11: J'ai pas dit qu'elle était supérieure, mais que pendant 20 minutes.
4: Mais 20 minutes, on s'en fout. C'est quoi 20 minutes à un match?
11: En fait,
4: je ne comprends pas comment, quand on fait une réflexion sur le foot, on me dit tout le temps, si on avait marqué sur la première occasion, ça donnait autre chose. Bah oui, mais enfin, c'est le principe même du sport. Quoi.
11: Je comprends pas quand
4: on dit, oui, mais s'il n'y avait pas eu le premier but et l'ouverture du score et le péno machin, après le match a changé. Mais dans ces cas-là, on analyse quoi en fait? Le film d'un match, c'est qu'il se passe des trucs dedans.
11: Je suis entièrement d'accord.
4: Je comprends pas ce qui t'amène. Comment tu peux réfléchir de cette façon en disant pendant 20 minutes et après il y a eu le péno? Ben alors il y a 90 minutes dans un match.
11: J'entends tout à fait. Mais ce que je trouve, c'est pour revenir à ce que je veux dire, que quand tu vois le profil des équipes, là ils viennent sortir les stats. L'Espagne, très très beau champion du monde. Et moi, franchement, pour revenir Courbatu, pour moi, c'est vraiment. Je pense que le Ballon d'Or, c'est la discussion, je pense. Où il ne sera pas très loin parce que Rodri est exceptionnel, mais le genou ce qu'il fait en étant champion avec le Barça cette année, plus le mondial qu'il fait, vraiment rien à dire. Mais après, si on regarde le profil de l'Argentine ce soir, on parlait d'une équipe vieillissante, moi je crois qu'en Amérique du Sud, les équipes nationales ne se renouvellent pas. Donc il n'y a pas de joueurs qui poussent comme dans les Vivics, en Espagne, en France, en Angleterre ou autre. Donc c'est pas forcément.
4: Et tu sais déjà, on devrait peut-être également dire que c'est déjà admirable pour l'Argentine de proposer une telle équipe quand tu connais et la situation économique du pays et la façon dont le championnat se déroule là-bas. Je ne sais pas si Georges est encore avec nous, mais je pense qu'il appuiera ce raisonnement. On parle d'une équipe argentine qui joue contre l'équipe d'Espagne. Où t'as pas les mêmes moyens, t'as pas la même économie dans les championnats, t'as pas les mêmes clubs, t'as pas la même puissance financière. C'est déjà formidable pour l'Argentine, qui est pas un immense pays en termes de ressources, de ne cesse que d'humains, et en plus de ressources financières.
2: C'est encore le pays qui exporte le plus de joueurs dans le monde, hein, pratiquement, Daniel. Hein. Donc, c'est vrai que Boca, River, Independiente, Racing, les clubs de Rosario.
12: Ce qu'il faut mettre en avant, c'est qu'ils ont ces ressources-là. Parce que c'est un pays qui a une culture foot extraordinaire. Et il faut peut-être le mettre en avant et dire que c'est déjà fantastique d'arriver en finale en ayant gagné à 4 ans, alors que tu es un pays où tu n'as pas de championnat, tu as pas de. Enfin, tu as un championnat, mais qui n'a pas de ressources financières, tu n'as pas une économie hyper développée autour du foot. Et même économiquement, c'est un pays quand même moins riche que les économies européennes. Donc, attention quand même. Non,
2: mais puis après c'est les joueurs, ils sont là aussi. Hein.
12: Remarquable.
2: Julian Alvarez, Enzo Fernandez, ils sont encore là pour quelques années. Et
12: puis voilà,
2: les
12: Barco, les
2: Nicopas, ils vont avoir leur chance.
12: T'inquiète que dans 4 ans, ils sont encore acteurs majeurs. Hein.
2: Exactement.
3: Il y a un truc dont on n'a pas. Il y avait but pour vous sur le but refusé de Nico Williams.
12: Bah non, il lui écrase le pied en reculant. Il lui écrase le pied.
10: Non mais on est dans la Coupe du Monde où on nous raconte que faut laisser jouer, que les contacts, si c'est pas des trucs évidents, tu laisses jouer. Non mais il lui met pas. Non mais attends, t'as vu,
2: mais pour moi il y a carton rouge pour l'Espagnol.
10: Franchement,
3: involontairement, mais sois professionnel jusqu'au bout, genre.
12: Il lui écrase le pied.
2: Il y a pas grand chose, franchement. Franchement, s'il y a but, c'est pas un scandale.
10: Il met pas le poids du corps sur son pied. Il lui touche. Mais oui, il lui touche le pied. Oui, ok,
12: mais il le valide et je m'en fous. Mais il lui écrase le pied quand même.
9: Après, les gars, le seul souci, c'est qu'à partir du moment où il y a la VAR et que dans l'oreillette, ils lui disent il ne marche sur le pied et qu'on voit effectivement sur l'image qu'il lui marche sur le pied, moi je suis désolé, je suis comme vous, s'il n'y avait pas de VAR et que c'était
12: pas
9: accordé.
12: S'il n'y a pas de VAR, je dis ok, tu siffles pas, c'est pareil. Mais il y a VAR, il lui écrase le pied, basta, on va pas discuter.
9: D'ailleurs, heureusement, si l'arbitre n'avait pas sifflé avant le.
12: Et en plus, il a sifflé avant,
9: je ne sais pas. Non,
12: c'est ça, il a sifflé avant.
9: Il siffle avant en plus.
10: Mais mettez-vous à la place des Espagnols devant leur télé, mais là tu casses la télé quand tu vois un but refusé pour ça en prolongation de la Coupe du Monde, tu deviens fou.
12: Tu peux devenir fou, c'est tous les week-ends qu'il y a des gens qui deviennent fous avec le foot. On n'est pas obligé de relayer la folie, nous.
3: Je revois les images de Paredes après le match là qu'on m'envoie.
9: Apparemment, il a pris un rouge.
3: Non, mais il met quand même des coups, joueur espagnol, très clairement. Hein, donc je sais pas s'il est.
10: Au coup de sifflet final, oui.
2: Mais tu sais, je tiens quand même à dire un truc parce que je vois venir qu'on va, dire ah, vous avez vu le Paredes comme il joue, ça montre comment sont les Argentins. Je peux vous dire que Paredes, au moment où il rentre, où il prend son carton jaune, tout le monde a condamné en Argentine sur toutes les radios, sur toutes les télés, et même on regardait des supporters et tout ça. Tout le monde se dit mais qu'est-ce qu'il fait Paredes quoi. Le mec, il vient de rentrer, il fait plutôt une bonne entrée, en plus on a besoin de lui, et il prend tout de suite un carton jaune comme
3: Paredes, le
2: fait Paredes qu'on pouvait voir par le passé.
3: Son entrée est
2: catastrophique.
3: Il met que des coups, il fait exprès de pas sauter pour faire tomber les gars.
2: C'est la caricature en fait, c'est la caricature.
10: Et la faute d'Enzo Fernandez alors qu'il a déjà un jaune.
9: Enzo Fernandez,
2: je pense qu'il est pas lucide.
9: Le premier jaune de contestation, et la deuxième faute, l'engagement, c'est un excès d'engagement fou alors qu'il sait qu'il a un jaune.
3: En fait, ils auraient dû
2: penser qu'il est cuit, il est cuit.
6: Moi je pense qu'il voit pas qu'il est en retard, justement. Il pense qu'il va avoir le ballon. C'est là son manque de lucidité.
9: Il est plein de billes, il est face au joueur.
2: On est à la 90e pratiquement.
12: Parce qu'il se dit que s'il le gratte, il y a un gros contre à jouer derrière. Donc il y va à fond sans se retenir.
3: Bon, comment on évalue le match de Messi, Georges?
2: Eh ben, merci, c'est difficile monsieur, à évaluer. Non mais qu'est-ce que tu peux dire?
12: Adieu,
3: peut-être sur un de ses pires matchs avec l'Argentine, ou un de ses pires matchs tout court d'ailleurs.
2: Ouais, je sais pas, mais en fait c'était pas un match pour lui. Enfin, le problème c'est que l'Argentine en fait a joué à 10 longtemps, parce que sauf à quelques moments ponctuels où il est redescendu récupérer un ou deux ballons pour montrer pendant la prolongation. Sinon oui, c'était pas un match pour lui. On peut pas dire grand chose dans son match en fait. Effectivement, dans des conditions comme ça, on peut pas le mettre en valeur, ce Messi-là de 39 ans, même le Messi de 35 ans, peut-être qu'on aurait pas pu le mettre en valeur.
9: C'est même la double peine, Georges, parce que tu ne peux pas le mettre en valeur parce que tu as décidé donc de ne rien tenter offensivement, et en plus tu t'enlèves un joueur pour tout ce qui est course de récupération puisqu'il court 3 km de moins que les autres, donc ou 4. Donc en fait c'est vrai que c'est compliqué, et qu'à un moment donné la question se soit posée. D'ailleurs moi j'y ai pensé, qu'il le sorte pendant la prolongue, j'entends.
2: J'ai jamais cru, moi, ça.
9: Non, je sais bien. Mais
3: Scaloni, il veut pouvoir rentrer en Argentine.
9: Oui, je sais bien. Mais la question se posait, si tu vas au bout de ta logique, qui était cette logique-là, et encore plus à 10, tu peux te poser la question de savoir si tu vas pas plus résister à 10 sans Messi qu'avec lui.
12: Si tu sors Messi, derrière, il y a la victoire pour te sauver, sinon t'es mort.
2: Exactement, mais regarde, mais même sur la fin de la prolongation, là, toute fin de match, ils ont quand même, deux, trois opportunités
3: dont les corners,
2: ils peuvent presque égaliser sur un malentendu.
10: C'est le de Simeone.
2: Et quand même, l'un des déclencheurs, c'est Messi, hein, quand même. Hein. Donc
12: c'est lui à qui on donne le ballon pour réussir le dernier centre un peu.
9: Oui, mais d'ailleurs, cette occasion de Simeone, effectivement, c'était l'occasion.
12: Je pense qu'il va y penser un peu, le gars.
3: Sur l'évaluation, alors bon, le meilleur, peut-être que le meilleur Argentin, c'est Dibu Martinez au final.
9: Ouais, mais moi, pour moi, il faut sur le but. Pour moi, il
2: y a
9: genre juste Dibu un truc Martinez, on en a souvent parlé parce que c'est un grand gardien qui ne sort pas. Et alors là, sur la balle que va choper derrière Nico Williams, il peut sortir, il ne sort pas. Et à mon avis, c'est fatal. Et ce genre de gardien, il y en a quand même beaucoup qui sont excellentissimes sur leur ligne. Il l'a encore été ce soir, mais qui ne se servent pas de leur taille quand, pour soulager leur défenseur. Ça reste quand même un souci.
12: Et Nico Williams réussit sa tête parce qu'il est poussé par le défenseur, par Molina. Sinon, il a réussi par la tête. Le ballon sort. C'est ça qui est fou.
3: Nico Williams, c'est sympa. Ça permet de revoir Sylvain Wiltord. Oui, vous regarderez.
12: Absolument, je suis d'accord avec vous. Nico Williams ressemble à Victor John. Si.
3: Complètement.
2: Moi, j'ai pas compris ta comparaison Yamal Laurent Voulzy tout à l'heure, mais tu m'expliqueras.
12: Parce qu'il trouve qu'il lui ressemble.
3: Ah, t'as jamais vu Yamal avec ses lunettes?
2: Tu veux dire quoi? On a jamais vu Yamal et Laurent Voulzy ensemble dans la même pièce?
3: Ah, écoute, il est 1h24, je lance effectivement cette bombe.
2: D'accord.
10: Ça fait 3-4 fois que tu la lances, je crois que personne n'a pris.
2: Ah, Ça, si on a en Espagne dans le Chiringuito, c'est bombasso. C'est le truc.
3: Ils auraient les photos. Nous, là, on a du mal à faire le montage, mais on va te le faire.
9: Sachez que j'ai passé un week-end à Belle-Île-en-Mer avec Laurent Boulzy. Enfin,
2: avec la mini-amal, j'ai cru que t'allais dire.
9: Avec la mini-amal, en fait. En fait, c'était la mini-amal.
12: Ça aurait été plus brillant.
9: Il a donné le départ d'une course à la voile, alors la mini-amal, alors à Belle-Île-en-Mer. C'était bien, d'accord.
2: C'est énorme.
9: Et c'est énorme.
3: Bon, Georges, merci beaucoup.
2: Les gars, dans 4 ans, ça va être incroyable. Il va y avoir une Coupe du Monde en Espagne. Les Argentins vont faire des chants en disant on va venger Messi, on est dans le pays des conquistadors et tout. Ça va être génial.
3: Moi, j'ai plus peur d'un truc, Georges, c'est qu'on rentre dans une espèce de période de creux de la sélection argentine.
12: Pourquoi
2: ces pays-là produisent toujours des champions.
3: T'as toute une génération de mecs que tu reverras plus. Là.
12: Il y a beaucoup de bons joueurs qui arrivent derrière.
2: Ouais. Il y a des bons joueurs qui arrivent derrière et puis on verra. Chaque
12: génération là qui est championne du monde, il était normal qu'ils disaient au revoir dans celle-là parce que c'est souvent comme ça. Et maintenant le renouvellement va arriver.
2: Après Messi, il a pas encore dit adieu.
12: Ouais, il a pas dit adieu. Bon là, en
10: revanche, regarde l'Allemagne, il y a des bons jeunes joueurs et pourtant ça te garantit pas d'avoir.
12: J'ai pas dit que ça garantissait. Je dis que ils les ont. Enfin, il y a un truc que les Argentins ne délaisseront jamais, c'est leur caractère et leur nature, au contraire des Allemands.
2: Oui, ça c'est pas faux.
3: Salut Georges.
2: Salut les gars.
3: Bonne soirée. Juste Edgar, t'es à Madrid là, tu nous as rien dit, mais ça se passe comment là?
10: Si vous voyez les milliers de personnes dans la rue. Déjà, même avant le match, il y a toute une avenue qui mène jusqu'à la place de Cibeles, qui est un petit peu la place où sont célébrés les titres, qui était déjà pleine à craquer avant même le match. Et je pense que ça va être impressionnant. On verra s'ils font la même célébration, place de Cibeles, comme après l'Euro, où encore une fois, c'était plein à craquer. J'avais croisé Georges Quirino après l'Euro à ce moment-là, sur cette place qui est emblématique du foot espagnol. Et non, honnêtement, c'est une libération pour eux. Il faut se rendre compte quand même aussi de la période qu'ils sont en train de vivre, le nombre de titres depuis 2008, c'est une période exceptionnelle pour le foot espagnol. Et finalement, la période de creux pour eux, la période sans fête, sans moment comme ça, elle aura été très très très courte. Et donc ils sont vraiment en train de vivre un rêve pour eux.
12: Sur 12 ans, ils ont morflé quand même. 2014, 2016, 2018, 2022, ils ont morflé.
9: Ouais, mais il y a quand même un truc, les gars.
10: 2012 et 2024.
9: Il y a un truc quand même très fort en dehors de ce creux, c'est que l'équipe nationale est très forte, c'est que les entraîneurs espagnols sont très forts et sont partout et dans des gros clubs et dans des clubs qui gagnent et dans des clubs qui ont gagné. Donc c'est quand même, ça dit beaucoup, tu vois, de ce pays, de la culture qu'ils ont réussi à imposer.
12: Rappelons quand même que leur révolution intervient juste avant 2008, parce qu'avant l'Espagne ne jouait pas comme ça, ne proposait pas ce football.
9: C'était des losers, gagnaient jamais rien.
12: C'était des losers, il y avait des bons joueurs dans l'équipe.
3: En équipe nationale, ils gagnaient jamais rien.
12: Exactement. Et ça jouait pas ce football-là que effectivement on voit à l'œuvre depuis 2008.
9: C'est vrai que là maintenant t'entends
12: révolution qu'ils avaient fait à l'époque après une grosse crise économique. Si on avait l'intelligence dans le football français de faire pareil, puisque nous aussi on traverse une crise économique, ce serait pas mal. Mais il faudrait dans la formation avoir des gens qui réfléchissent.
9: Quand tu vois ce qu'ils font là en équipe nationale, la persistance, l'idée, le sang-froid, la patience et la technique, et quand tu vois tous les coachs, Iraola, Guardiola, Luis Enrique, et qui ont infusé ça et qui ont fait progresser passer des tas de joueurs. C'est vrai qu'il y a quand même une histoire très espagnole et c'est très fort pour un pays d'être à l'origine de tout ça, et pas seulement on va dire de victoire, mais d'un mouvement de pensée, d'une façon de jouer, d'une culture du jeu qui est quand même assez agréable à regarder.
3: Dans un instant, l'équipe de France, les gars, avec la dernière interview de Didier Deschamps. Edgar, merci beaucoup. On te laisse aller.
10: Merci à vous.
3: Jean-Louis, rien à rajouter ?
6: Non, c'est bon, on a fait le tour. Il y a encore les joueurs qui sont en train de profiter avec leur famille là, sur la pelouse, même si on est une heure après la fin du match.
4: Dernière soirée à New York pour toi après les vacances. Hein.
6: Exactement.
3: Tiens, avant de partir là.
6: J'ai l'impression qu'on a commencé la Coupe du Monde en 2025, mais.
4: C'est ça.
9: Tu ne le gardes pas pour le débat des champs.
3: Pardon ?
9: Mais tu gardes pas Jean-Louis pour.
3: Juste une info que j'envoie Georges. Scaloni, en fin de conférence de presse, qui finit en larmes et qui s'engage pas trop sur son avenir. Il dit qu'il y reste jusqu'à la fin de l'année civile et puis il verra après.
4: Ce serait le bon moment. C'est ce que n'a pas fait Deschamps, savoir partir quand il faut. Ce serait le bon moment après une victoire en finale, une finale. Il y a eu Copa América. Le parcours de Scaloni à la tête de la sélection est franchement quasi parfait, même parfait. C'est le bon moment pour lui s'il veut partir.
3: Jean-Louis, dernier exercice avant de te laisser. Ton ouais. meilleur moment de la Coupe du Monde, à part quand tu es venu dans le studio de l'After à New York, bien sûr.
4: Et quand on est allé au resto, qu'on t'a emmené là, évidemment.
9: Que t'as fini tous les sympa, desserts.
4: Ouais.
3: Voilà. Le meilleur moment de la Coupe du Monde. Chocolat.
6: Non, c'est la fin de match d'Angleterre-Argentine. Quand même.
4: Bravo.
6: Quand même. Oui. Après, le reste. Non,
3: et
6: mais le reste
3: est.
6: Le pire, je pense.
4: France-Espagne.
6: Ouais, France-Espagne, clairement. Vu les attentes, c'était France-Espagne. La première mi-temps de la finale est pas loin quand même. Là, faut quand même
4: oui, mais là, t'étais impliqué. Il y avait les Bleus, c'était voilà. Ta première compète.
6: Mais les Bleus, on y
4: que
6: croyait.
4: T'es pas Verni, que t'es peut-être un peu Guignard, tout ça. Donc,
6: non, c'est demi-finale, virage, c'est pas Guignard. Demi-finale, c'est pas Guignard. Et victoire en Ligue des Champions, je rappelle.
4: Avec Jeannot, ça gagnait.
6: Ah bon?
3: Je pensais que ton pire moment, c'était ton hôtel à New York, alors que Florent et Daniel, eux, étaient. Logé comme des rois.
4: Et puis je croyais que ton meilleur moment, c'est quand on faisait l'Americano et qu'on parlait de tes coupes de cheveux.
6: Ah, c'était pas mal l'Americano.
4: On en a fait vrai, beaucoup des choses quand même hein, pendant cette
6: Coupe
4: du Monde.
6: C'est vrai. Ça durait tellement longtemps, il fallait bien s'occuper.
3: Allez, ciao. Bon,
6: allez, ciao les gars. Ciao.
3: Et dans un instant, donc Didier Deschamps, dernière interview qui fait débat. Dans quelques instants, on l'entendra. L'actu du jour également, bien sûr. L'after encore pendant une petite demi-heure avec vous jusqu'à 2h du matin.
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3: Il est 1h32 du matin, Daniel Riolo, Florent Gautreau, toujours là, la dernière demi-heure des Nuits de l'After qu'on a démarré le 10 juin dernier avec le match d'ouverture de la Coupe du Monde.
4: Oui, c'était le 11.
3: Ah pardon.
4: Mais bon,
3: parce qu'on est parti le 10.
4: On est parti le 10, c'est pour ça.
3: On est parti le 10. C'était le 11, t'as raison. Mais ça fait 39 Nuits de l'After. Avec parfois jusqu'à 6h du matin, des Nico Jamin en fusion, des Maxime Chano en feu.
4: Bref. Dis-moi Gilbert.
3: Dis-moi, pour la première fois, on l'a pas dit, un tenant du titre va défendre son titre chez lui.
4: Oui.
3: C'est la statistique Jimmy du soir. Ah oui, l'Espagne reçoit la première Coupe du Monde.
5: Ok. Mais s'ils devaient aller en finale, ils ne la joueront pas à domicile.
3: Ah, c'est ça.
5: Je le sens très fort. La finale se jouera au Maroc.
3: Il y a gros lobbying marocain.
5: Je mets un billet dessus. Ouais.
3: En revanche,
5: je mets un gros billet sur le fait que ça se jouera.
4: Il confirme que le back-to-back est très compliqué puisque il y avait que l'Italie et le Brésil, 34-38 et 58-62.
5: Pour moi, c'est plus que difficile. Honnêtement, c'est quasi impossible à réaliser en vrai. Vraiment.
4: C'est vrai que ça date maintenant en plus. C'est vrai que c'est une époque en plus un peu révolue.
3: Mussolini avait des méthodes.
4: Ouais, pour le 34-38. Ouais. Mais 58-62, c'était la dernière fois.
5: Ouais.
4: Très dur.
3: L'équipe de France. Bon, alors, Didier Deschamps a donné hier soir, très tard dans la nuit, une ultime interview au diffuseur M6. Ah bon, il a parlé de la suite, il a dit qu'il allait prendre son temps pour faire autre chose, il avait besoin de se reposer un peu, etc. Il a dit qu'il excluait, il a dit qu'il resterait dans le foot et qu'il excluait rien quant à la future fonction qu'il occuperait. Il a dit aussi que désormais il ne parlerait plus de l'équipe de France.
5: Ah, tu veux commencer par ce premier point?
3: Oui, on peut. Après, on l'écoutera.
5: Alors, cette phrase est totalement incompréhensible.
3: Il dit en gros, j'aurais une sorte de devoir de réserve lié à l'équipe de France.
5: Je ne comprends pas quel rapport il s'est inventé avec l'équipe de France, en fait, ce gars-là. L'équipe de France lui appartient. Il fait ce qu'il veut, il décide, mais mon vieux, t'es...
3: Ah bah après, s'il ne veut plus en parler, bon,
5: non,
3: ça
5: mais t'es
3: pas...
5: un salarié de la Fédé, t'es payé avec nos impôts. Mmh. Donc déjà, tu parles pas comme ça et comme tu parles aux médias, aux Français. Genre, je ferais ci, je ferais ça.
3: Il n'y a pas que les impôts, il y a aussi de l'argent des partenaires. C'est pas si simple.
5: Mais il est salarié de la Fédé.
3: Oui.
5: La Fédé, elle dépend du ministère. Bon, voilà. Donc il est en partie payé par nos impôts. Donc déjà, il doit parler de façon un petit peu plus courtoise. Déjà, pas énervé comme il était hier avec un somme de ouf et balancer ça. Genre, je parlerai plus de l'équipe de France. Ah bon, et si on a besoin de toi, si on a besoin de te demander ton avis et tout, t'as pas le droit en fait. T'as pas le droit, on doit te laisser tranquille. L'équipe de France, elle était à moi, elle n'est plus à moi. En fait, ça a donné tout son discours, donné le sentiment qu'on lui avait volé.
3: Moi, ce que je comprends quand il dit ça.
5: On lui avait volé son équipe de France. On lui a volé son jouet, on lui a volé son poste, parce que lui voulait rester à vie.
3: Alors voilà, c'est ça qu'on va écouter.
5: Voilà.
3: C'est ça qu'on va écouter. Après, sur le dit, je parlais plus de l'équipe de France, je pense qu'il veut surtout pas avoir à réagir à l'arrivée de Zidane, etc.
5: Comme tu l'as fait dans cet ordre-là. En fait, si on le bascule,
3: on aurait dû l'écouter en premier. Alors.
5: Voilà. D'abord, il a fait ça pour terminer par j'en parlerai plus. Donc, en gros, c'est comme vous me l'avez enlevé, donc maintenant je fais la gueule, j'en parlerai plus. Bah, c'est inadmissible de dire ça.
4: Après, tu peux le voir aussi comme
5: c'est inadmissible.
4: Tu peux le voir quand même aussi comme une forme de pour ne pas gêner mon successeur.
3: Moi, je le vois comme un truc
4: à court terme.
5: Alors,
4: tu vois, ça peut être je ne commenterai pas les performances négatives, par exemple, de France.
5: Je ne sais pas si c'est ta lecture, mais moi, j'ai une lecture qui est différente.
4: Ça peut être ça, en tout cas.
5: Parce que moi, je prends ça, tout le discours. comme une belle peau de banane jetée sous les pieds de Zidane. Genre, il vient, en fait, c'est parce qu'il y a eu une pression autour de lui, mais moi, je voulais rester. Et limite, on est en train de me mettre dehors.
3: Ça, c'est autre chose.
5: Il fallait que je laisse la place. Pourquoi je la laisse? Mais c'est hallucinant, non, quoi. Non, mais quoi, tu voulais être sélectionneur jusqu'en 2050 ou quoi?
3: On écoute justement à ce propos parce que.
5: Allez, du balai.
3: Il y a quelques sous-entendus dans ce qu'il dit.
5: Mais c'est inadmissible, mais par rapport à Zidane, c'est un accueil catastrophique, en fait. Souhaite-lui bon courage, souhaite-lui bonne chance. Accueille-le.
3: C'était donc Didier Deschamps sur M6.
6: J'ai décidé que ça devait s'arrêter. Et si j'ai décidé, c'est pas pour moi, je vous le dis sincèrement, c'est pour le bien de l'équipe de France. Parce qu'il y avait un environnement qui était tellement irrespirable, qui était par rapport à moi. L'équipe de France ne mérite pas ça. Et d'ailleurs, depuis que ça a été annoncé, c'était beaucoup mieux pour l'équipe de France.
5: Mais quelle atmosphère irrespirable.
3: Attends, première chose.
5: Et de quoi il
3: parle ? Attends, première chose de l'ordre. Déjà, il dit... J'ai décidé. Ouais. Ce qui confirme ce qu'on savait, hein, mais ce qui confirme ce qu'on savait, c'est que s'il avait dit à Philippe Diallo, je veux rester après 2026, il serait resté.
5: Non.
3: Mais bien sûr.
5: Non. Mais c'est pas lui qui décide.
3: Eh ben, mais.
5: Qui te dit que Diallo l'aurait prolongé?
3: Mais moi, je te dis que Diallo l'aurait prolongé.
5: Je suis pas sûr.
3: Et Diallo avait déjà eu des déclarations quand il était arrivé en mode il faut respecter Deschamps avec ce qu'il a fait
5: bien,
3: et tout.
5: Et
3: il avait dit Diallo, on peut le retrouver, je vais demander à Jimmy de chercher, mais moi, j'ai un souvenir de Diallo disant Deschamps décidera. Hein.
5: J'aimerais bien entendre Diallo parce que la phrase de Deschamps fait quand même passer Diallo pour un pantin. Alors, puisque lui, il s'était mis d'accord. Sur un bout de table dans le resto de poisson en Bretagne avec Noël Le Graët, on fait ce qu'on veut, il n'y a pas de concurrence, je te prolonge ton contrat, il n'y a pas de souci, et puis tu veux combien? Ce qui était déjà inadmissible à l'époque, avec Le Graët qu'il a toujours défendu, alors qu'on sait très bien ce qu'était Le Graët et ce pourquoi il a été mis dehors et ce pourquoi il a pris un coup de chausson. Et l'autre, il arrive maintenant et il dit Diallo, mais Diallo, c'est un pantin, si je lui avais dit que je voulais rester, mais je serais resté. J'attends que Diallo vienne nous l'expliquer. Parce que là, il est en train de faire passer Diallo pour un pantin. J'aimerais bien comprendre. J'aimerais vraiment comprendre.
3: Et voilà, Diallo avait dit, Jimmy à la déclaration, en coulisses, l'avenir de Didier Deschamps lui appartient, c'est lui qui décidera. C'est ce qu'avait dit Diallo.
4: Ce qui est déjà été un scandale.
3: Donc, ce que confirme
5: Didier Deschamps est déjà scandaleux.
4: Mais bien sûr.
5: Parce qu'encore une fois, ça fait passer Diallo pour un pantin.
4: Non, mais déjà,
5: c'est lui qui décide.
3: C'est lui qui s'est mis dans la position du pantin, en l'occurrence, en disant ça.
5: Non, mais le fait que Deschamps insiste en disant j'ai décidé. Mais alors, déjà, mais quel irrespect par rapport à ton président, irrespect par rapport à ton successeur, dont tu ne prononces pas une seule fois le nom.
3: Oui, ça, c'est vrai.
5: Pas une seule fois tu dis son nom. Tu dis maintenant je laisse.
3: Il va te dire oui, mais il n'est pas officialisé, donc on ne sait pas.
5: Je vais laisser.
3: Si c'est Thierry Goudet.
5: Mais même s'il avait dit je laisse la place maintenant à je souhaite bonne chance à mon successeur. Je suis sûr que l'équipe de France a entre bonnes mains. J'ai passé 14 ans, c'était. Mais c'est pas franchement c'est une conférence mais catastrophique de Deschamps qui montre en fait quelque chose que j'ai toujours dit. Ça n'est pas quelqu'un de bien, Didier Deschamps. Qu'on se le mette dans la tête une bonne fois pour toutes. Il a eu beau me traîner devant un tribunal, faire tout ce qu'il faut, tout ce qu'il veut. Ça n'est pas une bonne personne, à mon avis, à mes yeux. Et je le pense de plus en plus et je l'ai toujours pensé. Il pense à lui, à sa gueule. L'équipe de France, il s'en est servi pour ses intérêts. Et ce gars-là était prêt à rester jusqu'en 2050.
3: T'as quand même reconnu.
5: Laisse la place, mon sang. Elle n'est pas à toi, l'équipe de France. Tu l'as pas privatisé, l'équipe de France.
3: T'as quand même reconnu hier que son passage est une réussite.
5: Mais bien sûr, c'est le meilleur sélectionneur de l'histoire du foot français.
3: Je tiens à le rappeler, parce que tu dresses un portrait de lui.
5: Mais j'ai le droit de penser que c'est pas une bonne personne, alors que c'est le meilleur sélectionneur. De toute façon, lui, sa politique, c'est le résultat, peu importe l'humain. Peu importe comment. C'est pour ça que, malgré ces résultats, vous verrez que cet homme-là ne restera pas dans les cœurs. Les gens sont pressés de...
3: Aujourd'hui, il est dans les cœurs.
5: Il
3: y a une cote de popularité de Didier Deschamps aujourd'hui.
5: Après l'Euro 2024, la grande majorité des gens, même non fouteux, disaient qu'ils voulaient voir autre chose. Et tu vas voir, dans une semaine, les gens seront pressés de voir autre chose. Et on va voir autre chose. Mais il est resté 14 ans. Mais stop! Mais c'est énorme comme mandat. Pourquoi tu t'accroches?
3: Je pense que lui-même est d'accord avec
5: Pourquoi tu t'approches? T'accroches comme un crevard avec un seum qui dégouline de partout.
4: Moi, je suis pas d'accord avec toi. Je découvre moi avec la. Alors, il y a plusieurs choses. D'abord, effectivement, les adieux là en termes de communication pour moi sont catastrophiques. Je pense que il aurait pu faire une déclaration beaucoup plus, bienveillante. pour son successeur d'une part, pour l'équipe de France, et surtout, il aurait pu dresser un bilan qui était effectivement
3: très bon. Qu'il y a une phrase qui manquait, c'est « Je souhaite bonne chance
4: bien
3: à mon successeur ».
4: Il aurait pu,
5: non, mais attends, dire, c'est
4: en fait, il aurait pu, citer, je pense qu'en termes de communication, au lieu de montrer tout ce ressentiment et cette volonté, comme il le dit, de tout contrôler, j'ai voulu contrôler, donc j'ai décidé. Donc, en fait, l'équipe de France, effectivement, n'appartient à personne, pas à lui non plus. Et il y a un truc qui me choque dans ces trucs de sélectionneur ou de retraite de joueurs. Un joueur ne doit pas dire, que ce soit Karabatic pour le handball, n'importe qui, Griezmann pour le foot ou Deschamps, tout sélectionneur qu'il est, personne ne doit dire à la fédération c'est moi qui décide quand je prends ma retraite. C'est ni aux joueurs ni aux sélectionneurs de décider quand ils continuent ou quand ils arrêtent. C'est à la fédération, au président de la fédération, qui est sous délégation du ministère d'ailleurs, de prendre cette décision.
3: Non, mais Diallo a dit, c'est lui qui décidera.
4: Gilbert, on a le droit de critiquer ce que dit Diallo aussi. Oui. Je dis que Diallo qui a fait par ailleurs d'autres bonnes choses depuis sur le fonctionnement du foot français.
5: Alors pourquoi il a décidé Deschamps alors?
3: Bah, il t'a dit parce que c'est l'autre partie de la
5: réunion.
3: L'ambiance était délétère.
5: Mais quelle ambiance?
3: On va y venir.
4: Justement, donc la première chose, c'est que je trouve que c'est une sortie ratée depuis la fin du match,
3: du match contre l'Angleterre.
4: Exactement. De s'en prendre d'une part à l'arbitrage sur le match de l'Espagne, la sortie ratée aussi après le France-Angleterre, la sortie de ses joueurs qui quelque part ne lui ont pas rendu l'hommage qu'il attendait dans un premier temps, et lui qui fait cette déclare en disant en fait moi j'aurais pu rester mais pour soulager l'ambiance autour des Bleus j'ai décidé d'arrêter. Tu lui dis d'abord cette paranoïa, il l'a déjà joué ce truc là quand il était joueur, quand il a fait le cinéma à l'Euro 2000 sur la pelouse du Cuip à Rotterdam, j'y étais avec Roger Lemaire qui essaie de le convaincre de ne pas arrêter, donc il a arrêté quelques semaines plus tard, je crois en septembre 2000. En fait ce cinéma était délirant, il a dit on s'en est pris à ma famille, j'ai pas on a juste contesté sportivement ses performances sur le terrain à cette époque-là, et il en a pris tellement ombrage qu'il a fait un cinéma pas possible pour dire c'est fini, j'arrête, retenez-moi ou je fais un malheur. Il fait la même chose là maintenant, ce truc de la paranoïa permanente alors qu'il a été critiqué légitimement parce que son jeu ne plaisait pas et que lui-même ne se rende pas compte qu'au bout de 14 ans ils doivent s'arrêter, c'est incroyable. Et juste pour finir, effectivement il pouvait terminer en disant j'ai vécu un truc incroyable. Ce que je disais hier, l'équipe de France, avant mon arrivée, était dans le caniveau en termes d'image.
5: Je l'ai redressé.
4: J'ai redressé l'image des Bleus,
5: qui
4: est aujourd'hui une sélection.
5: On est allé gagner ensemble.
4: Il y a une sélection respectée par tout le monde.
5: Exactement.
4: Qui a gagné. En plus, il pouvait donner son palmarès, la victoire en Coupe du Monde, la victoire en Ligue des Nations, peu importe. Et les finales, il a le droit. Quand tu dresses ton bilan, tu as le droit un peu de glorifier un peu. Et il le mérite en plus. Mais surtout, il a restauré l'honneur de l'équipe de France. Il aurait fait cette déclin en disant voilà, l'équipe de France aujourd'hui, je la laisse. Nickel, propre, et je souhaite le meilleur à mon successeur.
5: Il y a un truc qui ressort toujours, nickel. C'est le fond de ta personne et la personnalité et ce que tu es.
4: Moi, je ne sais pas
5: et
4: si c'est ça le problème.
5: Là. Mais si, je te le dis, parce que moi, j'avais élaboré, je m'en souviens, il y a quelques années, un portrait. Vous prenez ça comme vous voulez, c'est peut-être de la psychologie de comptoir si vous voulez, mais ce gars-là a une cicatrice émotionnelle qui ne se refermera jamais. C'est la cicatrice du porteur d'eau. Il n'a jamais supporté d'avoir été le porteur d'eau qualifié ainsi à l'époque par Platini.
4: Tu crois pas que ça peut lui permettre d'avoir une vie, d'être épanoui,
5: Visiblement non. C'est l'homme de l'ombre, l'homme qui est. D'après toi, il est dans la liste des 20 joueurs préférés pour qui en fait Deschamps.
4: Non, personne. Pas de joueur, mais sélectionneur, ça lui a donné une aura quand même différente.
5: Mais visiblement, ça ne lui suffit pas parce qu'en fait, après 14 ans, pour le coup, en expression banale mais vraie, de bons et loyaux services. On ne veut qu'une chose, c'est que Zidane arrive. Et il sait très bien que Zidane, avec l'aura qu'il a, dès qu'il met le nez à la fenêtre, il fait rayonner la lumière, alors que l'autre, t'as l'impression qu'il y a toujours un petit nuage de pluie sur sa tête. Il souffre de ça. Ce gars-là souffre, c'est le syndrome du porteur d'eau. C'est l'homme de l'ombre, le discret, qui s'exprime un peu comme ça. Voilà, il a zéro aura, zéro charisme, et il en souffre terriblement, il en souffrira toute sa vie. C'est tout, c'est un petit homme. Deschamps est un petit homme, malgré les victoires. C'est un petit homme, parce qu'il n'a pas de panache.
3: Mais tout de même, un sélectionneur à succès.
5: Il est ce qu'il était sur le terrain. Oui, mais cette religion du résultat, au final, lui enlève son charisme.
3: Tu vois ?
5: Ça lui enlève son charisme. Il n'a pas d'aura, il n'a pas de personnalité marquante. Joueur, il était quoi, joueur ?
3: Ah, c'est pas ce que disent ses joueurs.
5: Mais les joueurs,
3: ils ont tous rendu des hommages.
5: Dès que Zidane va entrer dans la pièce.
3: Ils pouvaient ne rien faire, les joueurs.
5: Dès que Zidane va entrer dans la pièce, la lumière va s'allumer. Et Deschamps, les joueurs vont l'oublier en une semaine.
3: Ah, mais ça, c'est la vie, ça, c'est le foot comme ça. Mais
5: moi, je te dis que c'est.
3: Mbappé, il n'était pas obligé de faire un message dithyrambique hier.
5: La communication de Mbappé, voyons. Je te dis que Deschamps, on tournera la page. Il sera dans les livres parce qu'il a eu des très bons résultats. Ça, c'est absolument incontestable. Mais émotionnellement, il ne laisse rien. Il ne laisse rien. Voilà. Et au dernier moment, dans sa dernière Coupe du Monde, où il a voulu changer en se disant « je vais faire un jeu offensif et tout », il a pris la porte dans la tronche en demi. Malheureusement pour lui et pour l'équipe de France et pour nous qui regardions et qui avons été terriblement déçus. Et en plus, ça s'est mal terminé hier où pendant une mi-temps, ces joueurs, franchement, si c'était ça l'hommage... Bah, c'était moche. Parce que hier, on a dit, ouais, remontada, machin, ça a failli, machin. Oh, ils ont pris 6 buts hier, quand même. 6 buts, hein. Voilà.
3: Bon, ce qu'on a analysé hier ensemble.
5: Je te dis, c'est la fin d'un petit
3: peu. Pour finir sur le sujet.
5: C'est tout.
3: On dit toujours que sélectionneur et premier ministre, c'est les deux postes en France où tu te fais le plus taper sur la tronche.
5: Et qui lui a tapé dessus? Tout le monde l'a encensé. Tout le monde a dit qu'il était formidable avec les résultats, qu'il était génial. Les consultants.
3: Il y a eu des critiques pendant 10 ans sur le jeu.
5: Mais à part 10 gars, personne. Et ici. C'est tout.
7: Non, mais surtout.
5: Tout le monde l'a encensé. Mais c'est l'ami des stars, là. Il fait photo avec Nagui, il joue au paddle. C'est la vedette, mais l'atmosphère
3: irrespirable? Peut-être qu'il voulait être soutenu par absolument tout le monde.
5: C'est quoi l'atmosphère irrespirable?
7: Ce qui est intéressant,
3: c'est ce qu'il se dit autour de lui, de l'équipe de France.
5: C'est
3: relayé par les médias. Non,
7: justement, ce qui est intéressant, c'est que pour tous ces joueurs qui disent qu'ils ne regardent pas, qu'ils n'écoutent pas et qu'ils ne regardent pas les critiques, même quand il y en a assez peu, finalement, et d'une partie assez restreinte, même du monde médiatique.
5: Il fait que ça avec son gratte-papier de Raymond, là.
7: Mais c'est ça qui est dingue, c'est que les gars qui ont une carrière, tu vois, il a une carrière dingue en équipe de France, il a réalisé des choses incroyables, il pourrait être tranquille et assez serein, mais en fait il s'attarde et il se monte la tête avec les rares critiques qu'il y a eu sur lui.
5: Bien sûr.
7: Et celle de Dugarry, on le sait bien, parce que dans une conf de presse, là, il y a deux jours, là-bas aux États-Unis, quelqu'un lui a rapporté les propos de Dugarry, il n'a pas voulu répondre. Il n'a pas voulu répondre, mais dans la réponse suivante, finalement, il a quand même continué à répondre. Il avait un truc à dire, tu sentais qu'il avait presque envie de mettre un taquet à Dugarry, parce qu'en fait, ça l'agace.
3: Dugarry, rappelez-vous la fameuse déclasse sur la chaise roulante avec ses deux roues, c'était petit et bien. Dugarry, il se cherche depuis des années, les deux.
5: Il n'a rien à voir dans l'histoire. Dugarry, c'est un consultant, il fait son métier, il donne son avis, l'autre n'a pas piquer une colère comme ça. Et moi, ce que je retiens, c'est ce qui s'est passé dans cette conf. Ce gars-là, ce petit homme, n'a pas salué l'arrivée du successeur, même s'il ne pouvait pas dire que c'est Zidane, parce que ce n'est pas officiel. Il n'a pas cité bonne chance. Tout ce qu'il a dit, c'est en gros, je me barre parce que j'ai décidé, parce que c'est irrespirable. Et qu'en gros, moi, j'aurais pu rester.
3: Et sous-entendu,
5: je pense que l'équipe de France, il allait rester jusqu'à 2050.
3: Sous-entendu, moi, je sous-entends, j'aurais bien aimé rester.
7: Bien sûr.
5: Va à la pêche, va aux champignons, va autre chose, laisse-nous tranquille.
7: En fait, moi, l'info que je retiens de ça, c'est qu'effectivement, on a peut-être échappé à des années supplémentaires, puisque Diallo laissait le choix à Deschamps, que Deschamps avait envie de continuer, et qu'il a fallu, lui, il veut se faire passer pour le sauveur, pour le bien de l'équipe de France et de l'atmosphère autour des Bleus, j'ai décidé d'arrêter. Moi, je suis tombé des nues. Je pensais qu'il aurait dit, bah oui, après 14 ans de, comme disait Daniel, le bon et le loyal service, j'ai décidé de tourner la page, j'ai des aventures qui m'attendent et qui vont être

0: Envers.
1: Exactement. Bah voilà, c'est fou. Tu m'as dit, je peux t'aider, tu donnes des trucs. Ouais, rien du tout, c'est assez hallucinant.
2: Tu lis Imola, à gauche dans le couloir.
3: Attendez, peut-être qu'il va se passer des choses dans les jours qui viennent entre eux.
2: Tu vois qu'il va lui présenter les joueurs. Tu as là, non, couloir gauche, j'ai Théo Hernandez. Beaucoup servi, un peu fatigué.
1: Non, non, c'est dit à tout le monde. Non, non, mais comme le sélectionneur argentin, là, s'il part maintenant, il aurait dû partir en 2018. Même en termes de schéma de jeu, ce qu'il nous a produit. Alors là, il nous a un peu vendu du rêve sur les 4-5 premiers matchs avec les quatre fantastiques. Mais bon, qu'est-ce qu'il nous a donné avant? Alors oui, effectivement, quand t'es sélectionneur et que tu gagnes une Coupe du Monde, ouais, ok. Le truc, il est là, t'as gagné.
3: Allons un peu plus loin. Est-ce qu'il faut, quelle est la date de péremption d'un sélectionneur? C'est quoi, en fait, le bon.
4: C'est certainement pas 14 ans, c'est beaucoup trop long.
3: C'est quoi le bon timing?
1: C'est beaucoup trop long.
3: C'est un cycle Coupe du Monde,
1: C'est beaucoup trop long.
4: Moi, je sais pas, j'ai pas la définition du cycle, mais c'est certainement pas 14 ans.
1: Je sais pas, tu peux retenter l'histoire encore une fois. Alors là, c'est ouvert à débat. Mais 14 ans, c'est. On a là, comme je disais, les cas.
3: Parce que finalement, t'es un peu coincé, t'es président de la Fédé. Bon, l'équipe se foire et perd, bah tu changes. L'équipe gagne, bah tu peux pas changer. Mais peut-être que c'est là justement qu'il faut changer. Bah, tu vois, il y a pas de solution idéale.
4: Pour diriger une équipe nationale, surtout en France. Tu les as, les candidats. On a une histoire qui est riche. Des entraîneurs, tu en as à disposition. C'est bien aussi pour la Fédé de renouveler le message. Alors, oui, t'installes une aventure. De toute façon, ça peut pas être 2 ans, 4 ans. Oui, ça peut être, c'est au minimum 4 ans, un truc comme ça. Sauf si une compétition complètement saccagée où tu sais que le mec est passé au travers complet, quoi. Mais nous, quand même, on a gardé Domenech beaucoup trop longtemps. Après, il y a eu la petite parenthèse Blanc. Bon, ça a pas collé de lui-même. Il a senti que c'était pas fait pour lui.
3: Blanc, attention, parce que Blanc, c'était pas un cataclysme. Hein.
4: Non, mais c'est ça.
3: Blanc, il se fait éliminer par l'Espagne.
2: Non, mais c'est plutôt lui qui à l'Euro.
4: Ça collait pas. Il n'est pas en phase avec le taf. L'autre arrive. Bah, bravo, tu sauves, tu remets tout d'aplomb, machin. Mais stop, quoi. 14 ans, c'est trop long. Stop.
3: Donc tu veux dire, on a une Fédé qui
4: s'est pas séparée de ses sélectionneurs. La vérité, c'est que son aventure, quand elle commence, puisqu'il y avait l'équipe de France, c'était dans le ravin. Il fait le premier mondial pour tester l'Euro, la Coupe du Monde 2018. Au revoir, monsieur, c'est formidable, champion du monde, on peut pas faire mieux. Au revoir.
5: Non, moi je pense.
3: Là, il
5: est parti
3: comme un seigneur.
5: Non, non, moi je.
3: Ça.
5: Non, mais à la. C'est ça. En fait, si.
3: À la Jacquet.
4: Et là, ça faisait déjà un mandat intéressant.
5: S'il avait
4: de 6 ans.
5: Suivre jusqu'au bout son mentor, qui a été Aimé Jacquet, effectivement, il aurait pu faire ça, parce que Jacquet, faut quand même être fort. 94, il prend seulement en 94, Jacquet. Ouais. 94-98. Dès qu'il gagne, il arrête. Bon, il a pris cher aussi, donc il estime que c'est un peu dur, mais il arrête direct, ce qui est quand même fou. Non, il aurait pu aussi arrêter un petit peu après, parce que je comprends que parfois c'est dur d'arrêter. Tu te dis, tiens, je vais essayer d'aller gagner le championnat d'Europe. C'est d'arrêter après le 2021. Puisque 2021, c'est un échec. Tu es en 8 et 8 ans.
4: Et puis surtout, tu peux faire autre chose, quoi. Le football français mérite d'être récompensé. On disait hier, bon, Zidane, c'est normal qu'il veuille la place et tout, mais t'imagines, en faisant ça, tu mets de l'ombre à un mec qui a été très important dans l'histoire de ton football. T'as également Thierry Henry, qui aurait pu être éventuellement candidat. Et toi, tu décides que ces mecs-là, bon, tu leur laisses jamais la place parce que tu gardes c'est toi qui la gardes, la place.
3: Il y a un truc, les gars, qui s'est vécu, qu'on a vécu avec Jacquet, qu'on a vécu avec Domenech, qu'on a vécu avec un peu tous, que j'ai du mal à comprendre, c'est l'incapacité à encaisser les critiques. C'est-à-dire que, normalement, c'est des types, ils sont armés, ils connaissent le monde du foot par cœur, ils connaissent les acteurs, ils sont au contact des journalistes, des médias, depuis qu'ils sont tout jeunes, parce que quand t'es tout jeune, t'as 17-18 ans, ça y est, t'es au contact des médias. Et en fait, alors ils en prennent dans la tronche, c'est vrai, mais en vérité, ils sont armés, ils ont un staff avec eux pour ça, et t'as l'impression qu'en fait, il n'y en a aucun qui arrive à être imperméable ou alors qui arrive à être au dialogue. Je sais pas moi,
4: sauf que tu sais très bien comment ça marche.
3: Un coach Courbis à l'époque, un Louis, tu les voyais, les mecs, ils étaient capables de tout prendre dans la tronche, ils t'expliquaient.
4: Sauf que tu sais très bien leur fonctionnement. Je vais pas refaire l'histoire de Deschamps et Raphaël Raymond, qui donc considèrent que le journaliste doit devenir un ami avec qui tu crées un lien. Bon, eux, ça a été l'extrême.
3: Il a une phrase qui est gênante à ce titre dans l'interview d'M6. Il dit toujours merci de votre soutien à l'intervieweuse.
4: Voilà. Donc, c'est pour ça que je te dis que ça. Et attention à Zidane, qui n'a pas beaucoup de relais dans les médias, mais qui en a un ou deux, et qui risque d'adopter un peu un même schéma. On sait que son relais principal, c'est François Verdonnet, qui va être un petit peu son gratte-papier à venir. Ils aiment créer ces liens-là, ce qui déjà est un peu tordu.
3: C'est des liens de confiance, en fait.
4: Oui, mais c'est déjà un peu tordu.

0: C'est en gros, tu penses qu'il va y avoir deux, trois journalistes.
1: Tu peux avoir des liens de confiance avec un tel.
0: Non, mais tu penses qu'il va y avoir deux, trois journalistes qui vont, à qui tu vas donner les petites infos pour que, pour toujours, pour que le gars, en échange, te fasse les bons papiers. Déjà, dans leur tête, c'est eux qui sont pervers. Qui pensent que c'est comme ça que ça va marcher.
1: C'est pas pervers, c'est pas le bon mot.
0: Bah, c'est quoi alors?
1: Bah, je sais pas, trop susceptible, trop méfiant.
0: Non, c'est un peu pervers. C'est imaginer que c'est comme ça que ça va fonctionner. En gros, en achetant les gars, quoi. Je te file trois infos, toi en échange, tu vas être sympa avec moi. Ils ont toujours les petits liens, les petits machins.
1: Normalement, tu dois être au-dessus de tout ça quand tu as cette fonction-là.
0: Je vais voir ce que va faire Zidane, mais il y a quand même déjà des. J'ai commencé à avoir deux, trois papiers.
1: Est-ce qu'à ce titre, le fonctionnement de Luis Enrique ou de Bielsa n'est pas mieux ou moins bien? Parce qu'eux, ils disent, moi, je parle que dans les conférences de presse.
2: Non, parce que
1: je ne parle à personne individuellement.
0: Quelque part, moi, je suis un peu d'accord avec ça. Moi, ce que je leur reproche, c'est en fait, c'était de mal parler dans l'échange. C'était
1: Luis Enrique
0: pour un con, voilà. Mais dans le fait, justement, de ne pas vouloir faire copain-copain, oui, je préfère l'honnêteté d'un Luis Enrique, bien sûr. Ce que je n'aime pas chez lui, c'est la façon qu'il avait d'invectiver.
2: Ils veulent pas.
0: Et de refuser le dialogue, c'est pas pareil.
2: Ouais, Luis Enrique, pour moi, c'est pas si différent. Enfin, c'est différent sur la technique, effectivement, de pas vouloir se faire d'amis dans le métier. Et puis c'est très bien. On n'a pas à être amis avec les mecs. Exactement. Ils n'ont pas à être amis avec nous.
0: Exactement.
2: On mange pas avec eux et ça se passe très bien. Et comme ça, on est fair. Mais en revanche, Luis Enrique, lui aussi, à sa façon, a du mal à encaisser les critiques. Je vous rappelle que dans les moments compliqués, pour revenir à ta question initiale, qui est pourquoi je suis d'accord avec toi. Pourquoi quand tu as ce background, même ses victoires, ce palmarès, cette habitude des médias, et je dirais même plus pour Luis Enrique, par exemple, des fois des choses personnelles qui font que t'es un peu au-dessus de toutes ces contingences-là, tu en viens quand même toujours vous avez raté votre match, vous avez été un peu ridicule ce soir, et le mec pète un plomb. Je me souviens de PSG, Newcastle, PSG. Bon, ça c'est un exemple pour te dire que n'importe qui ça arrive.
1: Ouais, c'est vrai que c'est sur Deschamps,
2: mais sur Deschamps, c'est vrai que c'est une vraie question pour tous, c'est de se dire que ces gars-là, déjà, pensent globalement, je l'ai déjà dit pour plein de trucs en France, dans les clubs de foot de Ligue 1, ceux qui pensent être bons avec les médias et qui pensent s'en sortir parce que c'est son cas, parce qu'il est relativement retors et assez habile en conférence de presse, en fait, ne se font pas aider là-dessus. Et t'as raison, l'un des trucs sur lesquels ils devraient tous se faire aider, c'est la résistance à la critique, c'est-à-dire que quand ça arrive, t'as un moyen malin, marrant, sympa de désamorcer ce truc-là. Alors que là, en montrant que justement, en faisant semblant de dire d'ailleurs, on ne regarde pas, on ne lit pas les choses, alors que c'est pas vrai, et de voir qu'ils s'énervent, qu'ils s'agacent et qu'ils sont aigris, en fait, c'est la vraie mauvaise solution. Donc, ce qui est vrai, c'est que ça demande, je pense, un travail. Et plutôt que d'avoir avec eux un ancien journaliste là, comme c'est le cas, ils devraient déjà avoir quelqu'un qui leur explique une façon de changer la méthode. Parce que ces gars-là, là, comme Raphaël Raymond, ils font leur job très bien.
1: Le chef de presse.
2: Comme Philippe Tournon, que je connaissais très bien.
1: Qui venait aussi de l'équipe à l'époque, l'ancien chef de presse.
2: Mais en fait, il les aide beaucoup sur un système qui ne bouge pas. C'est-à-dire qu'il ne va pas améliorer le truc dont tu parles, qui est qu'est-ce qui se passe quand, en gros, tu vas en prendre plein la gueule. En fait, cette gestion de crise-là, elle n'existe pas. Ça n'existe pas. Et donc, qu'est-ce qui se passe? Regarde Nice-Na, quand tu vois le documentaire sur Netflix. Tu as vu ce qui se passe quand il y a une crise? Le sélectionneur, il a explosé en vol. C'était un pop-corn. Et là, Deschamps, il est éliminé de la Coupe du Monde. Il fait cette conf de presse catastrophique parce qu'il n'y a personne qui lui dit, attends,
1: c'est une interview.
2: Laisse retomber la pression et fais un message propre et effectivement avenant pour la suite. Personne lui a dit ça et il a écouté personne.
1: C'est fini pour ce soir. Je précise que l'after continue tout l'été. Demain, on sera là dès 20h. Walid Acharchour, Kevin Diaz seront là. Flo, Daniel, merci beaucoup.
3: Bonnes vacances à tous.
1: Merci
3: ciao à tous.
1: Ciao, Kamel, également au 32-16. Et demain soir, on regardera aussi sur les records d'Mbappé et d'Olysée, bien sûr, dans l'after. Et puis, je pense qu'on s'amusera aussi à faire notre équipe type de la Coupe du Monde à nous de l'after. Ce sera demain à 20h. Bonne nuit à tous.
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